0: 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Aujourd'hui, Régis Burnet évoque avec nous ce que signifie être aumônier aujourd'hui. Une émission diffusée en 2025, vous les avez déjà croisés et vous vous demandez peut-être comment les parenthèses spirituelles qu'il propose s'adaptent aux évolutions des pratiques spirituelles pour brosser le portrait des nouveaux aumôniers et visiteurs. Les deux témoins, Céline Béraud, directrice d'études à l'EHESS, et Claire Burkel, visiteuse bénévole à l'aumônerie de l'hôpital Pitié-Salpêtrière, nous partagent leurs analyses de la prison à l'hôpital en passant par l'armée et l'internat.
1: Bonjour et merci de nous retrouver pour la foi prise au mot, votre rendez-vous de formation et de réflexion. Le mot aumônerie évoque souvent une image un peu datée, celle du prêtre visitant les malades ou les prisonniers. Pourtant, cette mission est aujourd'hui en pleine transformation, comme le montre le livre de Céline Béraud, Une religion parmi d'autres, le catholicisme qui a longtemps structuré ses institutions publiques est désormais confronté à une pluralité religieuse croissante. Alors comment passe-t-on d'une position hégémonique à celle d'interlocuteur parmi d'autres? Qu'est-ce que cela change dans la manière d'être présent, d'écouter, d'accompagner? Et puis l'État, le garant de la laïcité, comment organise-t-il ce nouveau dialogue interreligieux dans des lieux où la liberté est contrainte par la maladie ou par la force publique? Pour en parler, deux invités, Céline Béraud.
2: Donc, bonjour.
1: Bonjour, c'est vous qui êtes l'autrice de Une religion parmi d'autres, on va en parler. Vous êtes sociologue et vous êtes directrice d'études à l'EHESS, l'école des hautes études en sciences sociales. Et puis Claire Burkel, bonjour.
3: Oui, bonjour.
1: Vous êtes bibliste, vous enseignez au collège des Bernardins et vous êtes également bénévole dans une équipe d'aumônerie à la Pitié-Salpêtrière.
3: Oui.
1: Alors, peut-être une première question, Céline Béraud. Est-ce que l'aumônerie, donc le fait qu'il y ait une présence religieuse dans des lieux publics, est-ce que c'est une entorse à la fameuse sacro-sainte loi de la laïcité? Est-ce que c'est anormal qu'il y ait des aumôniers?
3: Alors c'est un peu une représentation qui peut circuler, l'idée que ce serait un legs du 19e siècle, voire de l'Ancien Régime. Et en fait, loin d'être une entorse au principe de laïcité, il faut bien comprendre que cette présence des aumôneries, qui est garantie par la loi de 1905, se trouve au cœur même de cette loi. Parce que la loi de séparation, donc qui met fin au régime des cultes reconnus du 19e siècle, cette loi de 1905, dont on va fêter encore l'anniversaire en décembre, c'est une loi qui, bien sûr, met un terme au financement par l'État des cultes, au fait que l'État salarié les prêtres, les pasteurs, les rabbins. Donc c'est la fin de ce financement-là. Mais en même temps, c'est aussi une loi libérale. C'est une loi qui, et c'est dit explicitement dans la loi, qui garantit le principe de liberté de conscience et qui donc, de fait, contraint l'État à mettre en œuvre un certain nombre de moyens pour que le libre exercice du culte soit garanti, y compris dans des espaces où cet exercice est entravé par le fait qu'il s'agit notamment d'espaces de réclusion, d'enfermement, c'est bien sûr le cas de la prison ou de l'hôpital, mais on peut penser aussi aux internats de lycée, qui sont mentionnés dans la loi 1905, ou encore, ça c'est régi par une autre loi, mais dans le même esprit, aux armées, où la question des opérations extérieures conduit à assurer, à mettre en œuvre des moyens pour que les fidèles puissent pratiquer leur culte, même lorsqu'ils sont loin de leur espace cultuel ordinaire.
1: Est-ce que ça va jusqu'au fait qu'on paie les aumôniers? Alors, aumôniers militaires, oui.
3: Alors, il y a toute une jurisprudence du Conseil d'État sur cette question-là, sur la question à la fois de faut-il rémunérer les aumôniers et aussi faut-il dédier des espaces cultuels en propre à l'aumônerie. Mmh. Et en fait, la jurisprudence est assez claire. Il n'y a pas d'obligation à salarier. Ce qui fait d'ailleurs qu'il y a des situations très très variées. Dans l'armée aujourd'hui, tous les aumôniers sont professionnels, donc ils sont rémunérés, généralement bien rémunérés puisque ça correspond à la solde d'un capitaine. Dans le cas de la prison, ce n'est pas un salaire. Donc ce sont des indemnisations qui, justement, jusqu'à tout récemment, n'ouvraient pas droit à la protection sociale, à la cotisation retraite, par exemple. Et beaucoup sont bénévoles. Hein. Et la situation hôpital est un peu intermédiaire, où il y a à la fois des bénévoles, mais aussi des personnes qui ont un contrat de travail. C'est des contractuels de la fonction publique hospitalière qui sont là aussi rémunérés au niveau des catégories C, donc les catégories les moins bien payées de l'hôpital. Mais ça, c'est pas, vous voyez, ça explique la diversité aussi, non seulement d'une institution publique à l'autre, mais aussi au sein d'une même institution publique. Mmh. Et c'est la même chose pour les espaces culturels. Il y a une obligation qu'un espace soit dédié à un moment donné dans la semaine pour que le culte puisse avoir lieu, mais il n'y a pas d'obligation à ce que ces espaces soient dédiés 100% du temps au culte.
1: C'est comme ça que ça se passe, donc à l'hôpital La Pitié-Salpêtrière. Alors pour ceux qui ne sont pas parisiens, c'est sur la rive gauche, près de la Seine, et c'est le plus grand hôpital européen, donc c'est un truc énorme, hein, voilà. Avec la Charité, je crois, à Berlin. Et donc c'est un truc impressionnant. J'ai dit vous êtes bénévole, donc j'imagine que vous n'êtes pas payé.
2: Oui, moi je suis bénévole, donc depuis un peu plus de 4 ans, mais il y a une personne qui est donc l'aumônier, c'est une femme, laïque bien sûr, et qui est donc salariée à temps plein pour l'hôpital, et qui gère un petit peu une petite équipe. Nous sommes une vingtaine de personnes à peu près. Plus de femmes que d'hommes, mais quelques hommes cependant. Et puis, c'est elle qui reçoit les demandes des personnes qui veulent être visitées et qui nous envoie donc dans les services.
1: Le fait que vous soyez bénévole dans un monde qui est quand même un monde de salariés, ça pose des questions ou pas ?
2: Pour moi, ça n'en pose pas, non. Non. Au contraire... Ça rejoint la gratuité de l'évangile. Enfin, ouais. Une manière, vous avez utilisé le terme offrir tout à l'heure. Ben effectivement, on offre tout simplement une présence, une rencontre, une prière.
1: Et du côté de la sociologue, est-ce que justement on voit un monde quand même qui est surtout l'hôpital, qui est un monde assez. Il y a beaucoup d'argent qui circule, et puis il y a des gens qui sont payés. Et puis ça doit être compliqué la gratuité.
3: Il y a beaucoup d'argent, mais il y a aussi beaucoup de contraintes budgétaires. Il y a une contrainte très forte qui pèse et d'ailleurs sur l'espace hospitalier et sur l'espace pénitentiaire. Et donc les postes sont défendus quand même de manière. Les postes de salariés sont défendus par les aumôneries de manière la plus vigoureuse possible, parce que ça permet notamment à des personnes qui ne peuvent pas être bénévoles ou qui souhaitent se dédier à temps plein, comme c'est le cas, je crois, de l'aumônière de la Pitié-Salpêtrière, à se dédier à temps plein à cette activité. Donc la question des postes, c'est une question sensible. On en reparlera sûrement, notamment dans un contexte aussi où il faut faire de la place à des entrants, à des groupes religieux qui étaient jusque-là absents de l'espace hospitalier ou pénitentiaire. Donc c'est un sujet sensible, parce que le fait qu'il y ait des postes quand même salariés, ça permet un engagement dans le temps, ça permet
1: une
3: stabilité, et donc aussi de faire l'effort de la formation notamment. Hein. Donc c'est vrai que dans le cas de l'aumônerie catholique, il y a une sorte d'équilibre entre des personnes qui sont salariées, d'autres qui sont bénévoles, mais ça pose quand même cette question des postes. Ça demeure une question quand même qui demeure sensible pour les autorités religieuses, d'ailleurs, quel que soit le culte, et les autorités administratives.
1: Dans ce que vient de dire Claire Burkel, il y a quelque chose aussi, c'est une Béraud qui a dû vous faire tilt. Je me rappelle, vous étiez une des premières à être invitée dans cette émission il y a quelques années, et vous nous aviez déjà dit l'un des grands mouvements du catholicisme, qu'il est en train de se féminiser. Et là, on a entendu, il y a plus de femmes.
2: Oui, il y a beaucoup plus de femmes dans l'équipe, plutôt des personnes déjà retraitées, enfin qui disposent d'un petit peu plus de temps, qui sont des grands-mères ou autres. Mais les hommes sont beaucoup moins nombreux. Nous avons deux prêtres qui sont, alors eux-mêmes pas à temps plein, mais très régulièrement, puisque nous avons à la Pitié-Salpêtrière la messe tous les jours, ce qui est quand même une grande grâce pour l'envoi en mission. Et deux séminaristes en général qui viennent faire un temps, qui ne restent qu'un an dans l'équipe et qui sont renouvelés ensuite.
1: Alors
3: représentatif, ça c'est lié au diocèse de Paris qui où il y a encore quand même un nombre de prêtres suffisant pour qu'un certain nombre puisse dédier une partie de leur temps, parce qu'en général ils ne sont pas du tout à temps plein effectivement à des équipes d'aumônerie. La

0: les aumôneries catholiques sont effectivement un observatoire formidable de ce que moi j'avais appelé dans ma thèse il y a une vingtaine d'années les nouvelles formes de division du travail religieux, où effectivement les prêtres étant devenus moins nombreux et s'étant repliés sur la paroisse, pour que l'Église catholique puisse continuer à assurer une présence, et elle y tient beaucoup, une présence dans ces lieux, dans ces institutions publiques que sont l'hôpital et la prison, elle a dû faire appel à des laïcs. Et parmi ces laïcs, beaucoup de femmes. Et dans le cas de l'aumônerie hospitalière, les chiffres que m'avait donné l'aumônier national, c'est à peu près 9 sur 10, c'est des laïcs. Et si on prend l'ensemble de ces aumôniers catholiques, au moins les trois quarts sont des femmes. La féminisation est aussi à l'œuvre en prison. C'est à peu près 35% des aumôniers catholiques qui sont des femmes. C'est pas rien, parce que la prison, c'est un monde d'hommes. C'est souvent des choses qu'on ignore, mais plus de 95%, plus de 96% des détenus, c'est des hommes. Et donc, il y a une présence catholique de femmes aumônières catholiques aussi en détention d'hommes, ce qui distingue plutôt les catholiques d'autres religions qui considèrent qu'il faut absolument séparer les sexes pour des questions de pureté rituelle ou de pudeur. C'est le cas, par exemple, des musulmans ou des juifs qui n'envoient que des hommes chez les hommes ou que des femmes chez les femmes. Donc là, il y a une présence des femmes, y compris en détention d'hommes. Donc, les prêtres partout sont minoritaires. C'est moins d'un sur dix à l'hôpital, et c'est encore 15% en prison. Il y a quelques diacres, il y a des religieuses aussi, mais effectivement, on est très loin de l'image qu'on peut avoir de l'aumônier prêtre qui résidait dans l'hôpital, ou qui résidait aussi, qui était à temps plein dans la prison au XIXe siècle. Enfin, il y a des récits d'aumôniers comme ça qu'on peut étudier, où effectivement c'était une présence cléricale. Et ça c'est vraiment un espace très intéressant et laboratoire un peu de ce point de vue.
1: On y revient. Sur cette idée que c'est un laboratoire. Est-ce que vous avez l'impression, en étant dans cette institution, que vous êtes en situation minoritaire ?
2: Minoritaire par rapport aux autres religions ?
1: Par rapport à tout. Par rapport aux gens que vous avez, par rapport aux gens que vous voyez, que vous visitez.
2: Pour moi, à l'hôpital, nous allons voir les gens qui ont demandé à recevoir une visite. Il m'est arrivé une ou deux fois d'être dans la chambre d'un musulman et d'avoir un temps de prière avec cette personne, ou un temps de discussion parce que, bon, solitude, besoin de parler. Mais la plupart du temps, ce sont des personnes qui ont demandé et qui ont donc une demande chrétienne, qui veulent, là aussi, parfois un temps de dialogue, mais sinon, surtout un temps de prière ou un temps même liturgique. Donc, je perçois moins... si ce n'est à circuler dans les couloirs et à voir évidemment la diversité des populations, mais je perçois moins ce côté minoritaire parce que je rencontre des chrétiens.
1: Et est-ce que vous rencontrez des aumôniers ou des aumônières d'autres confessions ou
2: pas ? Eh bien, on ne les voit jamais. Je n'ai jamais vu. Je n'ai que des numéros de téléphone pour un rabbin, un imam, qui donc sont présents et affectés à l'hôpital, mais qu'on ne voit pas, et une femme protestante, je crois, mais qui ne veut pas de dialogue avec notre équipe.
3: 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Une émission diffusée en 2025.
2: Donc, pour moi, non, il n'y a pas de rencontre avec ces personnes.
1: Alors ?
2: Dans l'hôpital de la Pitié. L'hôpital de la Pitié.
1: Par rapport à votre étude, qu'est-ce que ça dit ?
0: Alors, les catholiques demeurent, au sein de l'aumônerie, très majoritaires, pour le coup, à l'hôpital.
1: D'accord.
0: Je veux dire, plus de 8 aumôniers sur 10 salariés, par exemple, c'est
1: donc
0: les catholiques.
1: C'est tout à fait ce que...
0: C'est les catholiques.
1: Voilà, donc c'est normal que vous en rencontriez pas beaucoup.
0: Et ça, ça distingue beaucoup de la prison, où là, pour le coup, c'est 4 sur 10 à peu près qui sont catholiques. Donc le reste, c'est des non-catholiques. Donc,
1: Il y a vraiment une différence.
0: Voilà, donc il y a une différence. Donc, et là, moi, je trouve ça très surprenant qu'effectivement, l'hôpital le que vous décriviez comme étant un des hôpitaux les plus grands d'Europe, qui n'est pas de présence musulmane régulière, ni de, enfin surtout de présence musulmane. Quand on sait que la religion musulmane est la deuxième de France, elle existe dans d'autres hôpitaux parisiens où il y a un aumônier ou une aumônière musulmane. C'est le cas à Cochin, par exemple, qui est présente une partie de la semaine et qui donc, pour le coup, entretient des relations avec ses homologues chrétiens. La question, le vécu de la pluralité religieuse entre aumôniers, il est très fort en prison, pour le coup, parce que là, en prison, il y a non seulement une présence catholique importante, mais il y a aussi une présence protestante déjà très très importante, bien supérieure à ce que représente, mais sans comparaison avec ce que représente le protestantisme dans la société française.
1: Mais je vous coupe. Est-ce que ça veut dire que le protestant est plus criminel que le catholique ?
0: Pas du tout. Je pense que c'est vraiment une conception de la mission par les protestants qui considèrent que avoir cette présence en prison fait sens. Ouais. Et donc c'est un choix, c'est un choix ecclésial, c'est un choix de politique ecclésiale. Hein, comme ça a été un choix de l'Église catholique de maintenir cette présence, même alors même que le nombre de prêtres ne rendait plus possible cette présence-là. Ça s'est pensé dès les années 80. Il y a un tournant à ce moment-là de penser ce travail en équipe avec des laïcs. Il y a des thèses de l'épiscopat qui datent du début des années 80 sur ces questions-là. Mais je pense que sur la question de la pluralité, il faut distinguer le vécu des équipes d'aumônerie de la rencontre d'autres aumôniers aumônières. Mais bon, je trouve quand même que ça ne peut que nous interroger qu'il n'y ait pas que la pitié sapientiaire ne recrute pas, n'est pas recrutée d'aumôniers musulmans. Ça, c'est quand même quelque chose qui peut surprendre aujourd'hui. Mais il faut aussi distinguer la rencontre avec les personnes hospitalisées ou les personnes détenues. Et là, aujourd'hui, on sait qu'effectivement, cette population, elle est plurielle. Et lorsqu'on peut parler de mise en minorité, dans le cas de l'hôpital, c'est surtout une mise en minorité par rapport aux personnes sans religion. Et c'est vrai que les personnes sans religion, ça peut être aussi des personnes qui à un moment ont été catholiques. On distingue parmi sans religion, c'est une population très composite. Et parmi elles, les données françaises montrent qu'il y a à peu près une personne sur deux qui est passée par le catholicisme. Et ça cette socialisation-là, même minimale, elle laisse des traces dans la mémoire. Et au moment de certaines épreuves individuelles, je pense que c'est un public aussi que vous rencontrez. C'est-à-dire pas uniquement des gens qui vont à la messe tous les dimanches, ni même des gens qui se diraient que catholiques.
2: Tout à fait.
0: Je pense que c'est aussi des gens qui ont un lien ténu qui peut être réactivé à un certain moment. Et le moment de la maladie grave, souvent, ou de l'incarcération, c'est le moment qu'ils peuvent réactiver. Il me semble que ça fait quand même aussi partie du public que rencontrent beaucoup les aumôneries catholiques en prison comme à l'hôpital.
2: Oui, je pense à un monsieur que j'ai rencontré deux fois, trois fois, qui m'avait dit de ne pas venir à une certaine heure parce que sa famille venait et il ne voulait pas que sa famille sache qu'il voyait quelqu'un de l'Église. Et en trois fois, il a témoigné d'un chemin spirituel très fort. La quatrième fois, il était mort, mais en trois semaines, puisque moi je vais une fois par semaine, en trois semaines, il a énormément redécouvert sa foi qu'il avait certainement dissimulée et il ne voulait pas que sa famille le sache.
1: Et justement, est-ce que vous avez des comment vous abordez ces personnes-là, toutes ces gens qui effectivement, comme dit Céline, sont catholiques, on va dire de tradition, et peut-être que l'événement fatidique qui s'annonce réactive des choses. Est-ce que vous avez aussi des consignes de la part de... D'abord, est-ce que vous avez des consignes de la part de l'aumônerie, de l'évêque, de Rome, je ne sais pas.
2: Non.
1: Il n'y a
2: pas de consignes, et je suis sûre que chacun de nous, de l'équipe, intervient de manière très personnelle, très différente. Certains se présentent un petit peu. Moi, je dis, je viens de l'aumônerie catholique. D'abord, on se présente à l'équipe soignante de l'étage, qui est en général très bienveillante, et qui même parfois nous indique une personne... parce qu'elle a remarqué que ça lui ferait du bien. Mais dans la mesure où ce sont des personnes qui, de toute façon, ont demandé à voir quelqu'un, les choses sont assez cadrées déjà. Mais donc, on se présente très brièvement. Et puis, je propose un temps de prière, un temps d'écoute, un psaume, ou bien les textes du jour de la liturgie. Et parfois, il y a même aussi une demande de sacrement. Mm-hmm. Alors, si c'est l'onction des malades,

0: je ne peux pas. L'Eucharistie, nous la portons très régulièrement. Et dans ce cas-là, on organise brièvement une petite liturgie autour de l'Eucharistie. La visite peut durer 3 minutes, suivant l'état de fatigue de la personne, ou une demi-heure. Mais c'est certainement très différent, d'abord de la part des personnes qui entrent dans la chambre et de la personne qui a demandé.
1: Et vous avez reçu une formation pour faire ça ou...
0: Alors, je n'ai pas reçu une formation avant. J'ai été sollicitée par un prêtre qui était l'aumônier à l'époque. Mais il nous est proposé des formations, oui. Un week-end de temps en temps et 2 journées dans l'année où différents sujets sont abordés.
1: Mmh. Alors, on a entendu des choses très intéressantes.
2: Oui, hein. Peut-être 2 choses par rapport à ce qui vient d'être dit sur la question de visiter les personnes à la demande. Mmh. Ben, ça renvoie à un cadrage qui est effectivement un cadrage étatique. Oui. Qui est conforme à la loi 1905. C'est-à-dire que la loi 1905, c'est répondre à une demande. C'est pas aller la susciter et c'est pas faire du prosélytisme. Et donc ça a été quand même un gros changement parce que du temps de cette présence catholique hégémonique et majoritaire, il y avait cette tradition de la visite toute chambre, souvent. Donc, c'est-à-dire que c'est des choses qu'on voyait encore quand moi j'ai fait mes premières enquêtes dans le cadre de ma thèse, j'avais été dans une aumônerie d'hôpital. C'est des choses qui se pratiquer encore, les membres de l'aumônerie passaient comme ça.
0: Systématiquement,
2: voilà,
0: oui.
2: Et là, il y a eu un rappel quand même très... ça a été tout à fait parallèle en prison et à l'hôpital, de rappeler qu'effectivement, l'aumônerie est là pour les personnes qui veulent bénéficier de ces services, et certainement pas. Donc ça, il y a bien un cadrage, pour le coup, qui est un cadrage étatique, et qui a été rappelé, bien sûr, d'autant plus peut-être forte que, justement, il y avait des nouveaux entrants qui pouvaient être perçus comme étant éventuellement prosélytes. On peut penser à des protestants évangéliques, on peut penser aux témoins de Jéhovah qui ont fait leur entrée en prison, donc qui ont une représentation sociale qui sont plutôt négatives, qui leur sont associées. Donc il y avait beaucoup de craintes qui ont d'ailleurs été plutôt démenties. Moi, à chaque fois que j'ai interrogé des personnels de la direction d'administration pénitentiaire, et montrer que ça se passait globalement bien, en tous les cas, ni plus, ni mieux, ni
3: tout
2: plus
3: mal. Tout
2: le
3: monde ne devenait pas témoin de ça.
2: Cette présence-là, l'arrivée des musulmans, en nombre plus important aussi, a fait que les routines qui pouvaient fonctionner autrefois avec les catholiques et souvent les protestants également, en tous les cas en prison et dans un certain nombre d'établissements hospitaliers également, ne fonctionnait plus. Donc ça, c'est une première chose. La deuxième chose que je trouve très intéressante dans ce que vous dites, c'est l'adaptation. Et ça, moi, c'est vraiment des choses que j'ai observées aussi.
1: Vous écrivez
2: C'est vraiment... Et qui ont été observées ailleurs par des collègues, parce que c'est un sujet très dynamique. Vous m'interrogez un peu sur est-ce que c'est un objet vieillot ou désuet au début. C'est un sujet qui a... Il y a énormément de recherches sur les aumôneries, justement. Enfin, en Angleterre, en Allemagne, en Italie, en Espagne, aux États-Unis, au Canada. Et ce qui converge souvent, c'est cette idée... de flexibilité de cette présence des aumôniers qui s'adaptent, qui par certains signaux va détecter à qui est la personne qui a fait cette demande et va essayer de proposer des choses, pas trop, proposer un peu quand même. Donc c'est des sortes d'ajustements très subtils dans l'interaction et qui fait qu'effectivement chaque rencontre est un peu singulière et que aussi chaque aumônière a aussi sa façon de se présenter. Mais je trouve que cette flexibilité, ce sens de l'improvisation, cette hybridation aussi qui fait qu'il peut y avoir des rencontres où effectivement il y a du liturgique qui est proposé à l'hôpital. Et moi j'avais été enquêtée dans un hôpital pour enfants, les deux femmes de l'aumônerie catholique baptisées, beaucoup d'enfants qui étaient en situation dont la vie était menacée. Donc c'est des choses qui sont tout à fait prévues par le droit de l'Église. Donc il y a du rituel, puis parfois il y a la rencontre humaine, des interactions ordinaires, alors qui peuvent avoir tout leur poids quand on est dans une situation dramatique comme à l'hôpital, mais aussi tout leur poids, encore peut-être un poids encore plus précieux, en prison, où les interactions sont... La question d'interaction ordinaire, c'est extrêmement précieux
1: oui, des
2: personnes.
1: L'humanisation.
2: Voilà, c'est une forme d'humanisation ouais. de la relation. Donc des choses très simples, parler de sa famille, parler oui. Du temps qu'il fait. C'était des choses qui revenaient souvent, mais qui étaient investies d'un poids particulier et par les aumôniers et par les personnes détenues qui l'évoquaient. Voilà, je trouve que ça représente assez bien effectivement ce que moi j'ai pu observer en prison comme à l'hôpital. Ouais.
1: Vous vous adaptez. Vous avez l'impression d'être en perpétuelle adaptation. Est-ce que vous aussi, vous avez cette...
0: Oui, je vais donner quelques exemples. J'entre dans une chambre de réanimation. Mm-hmm. La personne est branchée à quantité d'appareils.
1: De scopes,
0: et
1: oui.
0: peut très difficilement s'exprimer, peut-être simplement par les yeux ou un petit geste de la main. Dans ce cas-là, évidemment, la visite sera brève. Mais la personne... Alors je demande, est-ce que vous voulez une lecture de l'évangile, du texte, et je lis, et voilà, c'est suffisant sans doute pour cette personne, c'est dans sa journée ce sera tout. Et puis d'autres, au contraire, vont avoir besoin de parler longuement, de s'étendre, notamment dans les services de gériatrie, où les personnes sont un peu souffrantes, mais pas tant que ça, sont assez libres d'aller et venir. Et là, la visite peut durer une demi-heure parce que la personne a vraiment besoin de parler mmh. et de sa famille et de sa vie à soi, etc. Je vais aussi parfois en psychiatrie mmh. où le dialogue est encore très différent, soutenu en général par l'équipe soignante qui dit oui, allez-y voir cette personne. Il y a un monsieur que j'ai vu pendant 6 mois en service de psychiatrie. Et donc là, c'était... un petit peu des deux, c'est-à-dire beaucoup écouter cette personne et puis prier. Je demande parfois, vous en êtes où avec le bon Dieu ? Et dans ce cas-là, il peut y avoir justement quelque chose qui se débloque.
1: Et justement, est-ce que vous voyez votre mission comme une sorte de proposition, enfin, de la foi ? C'est-à-dire, est-ce que vous vous dites un peu, je suis en mission, il faut que je convertisse, il faut que je, enfin, j'ai des choses à faire passer, j'ai un truc en stock à vendre, ou est-ce que vous êtes, vous vous voyez plus comme écoutant ce que les gens
0: Oui, bien plus, bien sûr, en écoutant et presque en amitié. C'est-à-dire que tout le monde a droit à la parole de Dieu, tout le monde a droit à ce message de l'Évangile. Et donc, voilà, on est là pour le partager, on est là pour en témoigner, pour en vivre. Surtout, peut-être, justement, dans cette situation difficile de la personne qui n'est pas privée de liberté comme en prison, mais quand même de liberté de mouvement.
1: De fait, oui.
0: Et qui parfois sont là de longue durée. Il y a des séjours de longue durée. J'ai eu le temps de préparer un jeune homme à la confirmation. Ça a duré quelque temps.
1: Là aussi, c'est quelque chose, on est dans de la rencontre thématique, enfin je veux dire vraiment explicitement religieuse dans vos entretiens, ou est-ce que on vous parle, comme vous dites, du beau temps, des choses comme ça. Enfin, est-ce que notre
2: c'est
1: question
2: l'extrême diversité,
1: ouais,
2: c'est l'extrême diversité. En prison, les équipes préparent au baptême souvent.
0: Oui.
2: Alors avec une démarche qui est tout aussi exigeante qu'à l'extérieur, donc mm-hmm. ça c'est parfois certaines équipes refusent de baptiser au sein de la détention, notamment quand c'est des peines qui laissent penser que la personne pourra être baptisée à l'extérieur, qui peuvent assister aussi à des confirmations en prison
0: oui.
2: aussi. Donc
0: mm-hmm.
2: Donc c'est des voilà, donc il y a des personnes qui effectivement vont intensifier leur pratique religieuse à ce moment-là de leur existence. Alors En détention, il y a des détenus qui font des séjours réguliers. Et donc, il y avait un détenu, je crois que c'était un détenu juif qui avait dit à une de mes collègues, on n'est jamais aussi religieux qu'en prison. Donc, il y avait vraiment une conscience qu'il avait une pratique qui vraiment s'intensifiait. Il mettait ses téphilines, enfin, il rencontrait le rabbin. Il y avait tout un, des choses qu'il ne pratiquait pas du tout, tout à l'extérieur. Mmh. Donc il y a une très grande variété en fait de types d'actes. Il y a beaucoup de bénédictions aussi. Moi, c'est des choses, oui. que, notamment parce que le livre des bénédictions, c'est incroyable. Je vous conseille de l'ouvrir si vous ne l'avez jamais fait.
1: On peut bénir beaucoup. Merci du conseil. On peut bénir beaucoup.
2: Alors, il y a des bénédictions qui sont réservées à l'évêque, des bénédictions qui sont réservées aux prêtres.
1: Oui, mais
2: il y a
1: aussi, ne faites pas n'importe quoi.
2: Il y a aussi beaucoup de bénédictions qui sont, que peuvent s'accomplir des aumôniers laïcs, hommes ou femmes. Et donc, bénir une Bible, par exemple, qui est donnée, bénir des chapelets, bénir des images. Voilà, donc il y a une pratique aussi, bénir la personne aussi. Enfin, donc ça, c'est aussi des choses qui sont beaucoup investies, parce qu'il y a certains rituels qui ne sont pas possibles.

0: Parfois, ça, le prêtre ne viendra pas, ou parfois la personne ne veut pas, que ce soit le détenu, enfin, ou la personne malade qui a construit une relation avec l'aumônier ou l'aumônière laïque, trouve que cette relation est pleinement satisfaisante et ne demandera pas plus loin. Mais donc, il y a des formes de rituels qui peuvent être aussi, comme notamment ces rituels de bénédiction qui sont souvent donnés. Et puis, il y a des interactions qui sont, et ça, moi, j'ai beaucoup vu en prison, enfin, des interactions qui relèvent d'une... vous disiez le terme d'amitié, c'est des choses qui voilà sont souvent en tous les cas d'une forme d'humanité, c'est assurer une présence humaine, des choses très simples, une rencontre, appeler la personne par son prénom, et enfin je veux dire le tutoyer mais sans que ce soit un tutoiement réciproque, le fait d'apporter aussi des choses de l'extérieur, la messe en prison souvent se termine par un pot. Et donc, je me souviens d'un aumônier, c'était un aumônier protestant qui achetait toujours des croissants frais et qui les amenait encore chauds. Et il disait qu'en prison, les gens n'ont jamais de croissants chauds parce que c'est des trucs sous vide, c'est infâme. Et que voilà, apporter un croissant encore chaud, apporter des fleurs aussi, mettre un bouquet de fleurs dans la salle de culte qui n'est pas nécessairement, comme je disais tout à l'heure, une salle dédiée, qui peut être un gymnase, qui peut être une salle qui était la bibliothèque autrefois, etc. Tout à coup, des choses de l'extérieur. Et ça donne une force importante, effectivement, à cette présence. Mais là aussi, c'est aussi une présence ça ouvre un ailleurs. Je pense cette présence-là, y compris à l'hôpital, où, pour des personnes qui ont un horizon qui peut être très,
1: très limité. Cet ailleurs est absolument indispensable. Ouais. On a besoin, effectivement, de repenser parce qu'on pense qu'on va sortir, ou bien d'avoir un environnement qui change.
2: Est-ce que vous avez été en butte à l'hostilité des équipes soignantes, parce que un des grands thèmes de votre livre, c'est de constater le fait que le christianisme était une religion majoritaire ne l'est plus. Est-ce que vous avez senti quelquefois de l'hostilité ou une sorte d'indifférence en disant ok c'est l'aumônier qui passe.
1: Alors ça m'est arrivé une seule fois. De la part d'une cadre de santé à qui je me présentais avant d'aller dans le service et qui m'a sermonné sur la question du prosélytisme qu'il était évidemment pas question de faire. Donc j'ai assuré que je n'allais baptiser personne, mais c'est arrivé une seule fois. La plupart du temps, on a un accueil très bienveillant de la part des équipes soignantes, même lorsqu'on arrive dans les salles de réanimation, comme je disais, hyper équipées, hyper techniques. Les personnes vérifient que c'est possible à ce moment-là, mais au contraire, sont très bienveillantes. Et même parfois... nous indique une chambre où on pourrait aller parce que ils ont remarqué qu'il y avait un chapelet sur la table de nuit ou une petite image et ils disent oui ça va faire du bien à cette personne. J'ai même entendu parfois prier pour nous de la part d'une infirmière ou d'une aide-soignante, le dialogue avec un infirmier. Du moins dans cet hôpital de la Pitié-Salpêtrière, nous sommes plutôt bien perçus.
2: Alors, parce que ça, c'est le cœur de votre livre. Est-ce que l'hôpital, la prison, c'est un Far West dans lequel les religions essaient de, vous voyez, comme Lucky Luke, de détruire les Dalton les uns les autres?
0: Ce qui est clair, c'est que, et c'est un point vraiment commun à l'hôpital et à la prison, c'est dans les services où l'on meurt, que la présence religieuse, et d'ailleurs qu'elle soit catholique, protestante, musulmane, juive, et peut-être la mieux accueillie. Donc vous évoquiez des services de réanimation, c'est indéniablement autour de cette question de l'encadrement de la mort. D'ailleurs, c'est cité dans certaines circulaires sur l'hôpital où on parle effectivement de l'apport de l'équipe d'aumônerie, notamment sur la question des funérailles. Enfin, donc il y a autour de la question de la mort une sollicitation particulière des religions, vraiment au pluriel, et donc un accueil plutôt positif. Et c'est un des points communs d'ailleurs de la prison et de l'hôpital. Alors l'hôpital, on sait que c'est la première institution où l'on meurt en France. C'est relativement stable depuis plusieurs années. C'est autour de 5-6 personnes sur 10 qui vont décéder à l'hôpital. On l'oublie souvent, la prison demeure un lieu où on en meurt beaucoup. Alors, on mourait du temps où il y avait la peine de mort, mais même après l'abolition de la peine de mort, la prison, c'est la deuxième institution publique dans laquelle on meurt.

0: pour une raison de sursuicidité. La suicidité carcérale, on se suicide beaucoup en prison.
1: Oui, on peut comprendre pourquoi.
0: Plus que dans qu'à l'extérieur, et on se suicide beaucoup plus dans les prisons françaises que dans d'autres prisons européennes. Donc c'est aussi un lieu où les équipes d'aumônerie, et là aussi tout culte confondu, sont beaucoup sollicitées lorsqu'il y a eu une tentative de suicide, lorsqu'il y a eu un suicide qui a eu lieu. Là, il y a une présence très très forte aussi des différents cultes. C'est très fort aussi pour les équipes musulmanes, hein, qui sont très très sollicités aussi sur la question de la fin de vie et la question des funérailles.
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0: Donc là, c'est vraiment le lieu où probablement il y a le plus demeure des attentes de ces professionnels par rapport. Dans les autres espaces, c'est moins évident. C'est-à-dire que je pense que moi, ce que j'ai pu voir dans l'enquête, c'est que en tous les cas, dans la question de l'hôpital, ça, c'est très variable d'un service à l'autre. En tous les cas, c'est des choses où il y a des services.
3: C'est vrai.
0: Alors, soit parce que c'est des lieux effectivement où l'on meurt, où là globalement il y a quand même une place qui est faite aux religieux, soit parce qu'il y a eu des interactions, il y a une histoire locale qui fait que le lien s'est fait, ou au contraire ne s'est pas fait, parce qu'il y a aussi une tradition anticléricale à l'hôpital qui remonte au XIXe siècle, alors qui a été plutôt relativisée par l'historiographie, mais qu'il ne faut pas du tout... Il y a beaucoup plus d'anticléricalisme à l'hôpital qu'en prison, par exemple. Mmh. Dans la prison, beaucoup plus ouverte, pour le coup, aux religieux, y compris les demeurés, y compris avec la montée en puissance de la thématique de la radicalisation carcérale, qui a pu nourrir des discours anti-religieux. Ça reste très ouvert quand même aux reliés. Donc, c'est des situations souvent contrastées d'un établissement à l'autre, d'un service à l'autre. Et je pense que globalement, la place qui est faite aux aumôniers, quel que soit le culte, est quand même plus grande en prison qu'à l'hôpital. C'est-à-dire, n'importe quel personnel, vous leur demandez s'ils sont dans un établissement pénitentiaire, qui est l'aumônier catholique, qui est l'aumônier musulman. En gros, les gens savent à peu près dire bah oui, c'est elle là-bas, c'est lui ici. Enfin, on repérait la personne qui fait quand même partie, même si elles n'ont jamais eu d'interaction individuelle avec cette personne-là, qui fait quand même partie du paysage pénitentiaire qu'on voit sur les coursives, qui ont des réunions quand même régulières avec la direction. Je pense que dans le cas d'un hôpital, et ça a été évoqué, dans le livre, je renvoie un témoignage qui avait été recueilli lors de l'enquête qu'on fait pendant le Covid, où c'est un prêtre, un nominé prêtre, c'est dans le diocèse de Paris, c'est dans un hôpital, et en fait, il veut pratiquer l'onction des malades, et en fait, il est interrompu, je ne sais plus si c'est un infirmier, un interne, qui lui dit « Mais que faites-vous ? Mais que faites-vous ? Mais qu'est-ce que c'est que ce truc-là ? On ne touche pas les gens comme ça, etc. » Et la personne n'avait aucune idée de ce qu'était l'onction des malades. Et donc, c'était un signe qui était absolument illisible pour ce personnel soignant, et ça avait suscité une forme de tension entre eux. Voilà. Donc, bien évidemment, cette exculturation du catholicisme elle produit aussi des effets très concrets sur, sur les signes religieux, sur les objets religieux. Faire entrer aussi des objets religieux, faire entrer un calice en détention, c'est tout à fait autorisé. Il y a des notes de l'administration pénitentiaire, même faire entrer un tapis de prière pour l'aumônier musulman, c'est prévu. Mais en même temps, le surveillant ou la surveillante qui est à l'entrée a pas forcément lu la note, et Calice se demande bien ce que c'est, n'a aucune idée de ce à quoi ça sert. Et donc, voilà. Donc, ce qui fait que il y a, et c'est aussi le fait que vous inventez votre place à chaque fois, c'est-à-dire que c'est aussi vous qui la construisez en fonction des interactions que vous pouvez avoir avec les personnels. Et donc, je pense que le fait d'avoir un peu d'ancienneté dans un lieu est quand même quelque chose qui facilite les interactions.
3: Oui, c'est vrai, on est reconnu quand même par les personnes qui travaillent là dans l'hôpital, bien sûr.
1: Et vous avez l'impression que vous avez à faire votre place ou qu'elle est naturelle ?
3: Non, c'est naturel. Bon, alors parfois, il faut que je montre mon badge, parce que les gens se demandent pourquoi je circule comme ça dans les couloirs. Mais si je dis l'aumônerie catholique de l'hôpital, ça passe très bien. Sans problème.
1: Vous avez l'impression d'être menacé ? Est-ce que vous avez l'impression que dans 20 ans ou dans 30 ans, ça sera pas du tout pareil et que, en fait, c'est en train de disparaître ?
3: Je ne perçois pas cela, non.
1: Ouais.
3: Non, nous pourrions être plus nombreux comme visiteurs à l'hôpital, mais...
1: C'est compliqué, d'ailleurs, de devenir visiteur à l'hôpital?
3: Pas du tout. Non, non. Alors, il y a quand même un petit temps d'adaptation. On pourrait s'apercevoir que une personne effectivement n'est pas tout à fait à sa place. Je crois que pendant le premier mois, on fait la visite en double avec quelqu'un, donc de chevronné, et puis ensuite, on est adoubé ou pas. Par exemple, une personne qui parlerait d'elle tout le temps ou qui serait dans la plainte, alors c'est bien triste que vous souffrez, etc. On peut pas, si on s'aperçoit que la personne est dans ce discours-là, on lui conseille de faire peut-être autre chose. Mais sinon, non, menacée, je ne pense pas, si ce n'est par le manque de volontaires.
1: Ouais. Est-ce que ça dit justement...
0: Il y a un paradoxe, c'est que la pluralisation, elle a redynamisé l'aumônerie d'une certaine façon. Je veux dire, quand on prend le cas de l'aumônerie la plus plurielle, c'est l'aumônerie pénitentiaire. Et cette pluralisation, elle a eu lieu au cours des 20 dernières années.
1: Avant, on n'avait que des...
0: Non, on n'avait pas que. Mais par exemple, on avait une quarantaine d'aumôniers musulmans au début des années 2000. Aujourd'hui, on en a pratiquement 300. Donc, il n'y avait pas d'aumôniers témoins de Jéhovah. Aujourd'hui, il y en a 250. Enfin, je veux dire, voilà. Mais les deux cultes historiques très présents, catholiques et protestants, ont vu leurs effectifs augmenter. Donc la pluralisation n'a pas... ils ont augmenté de 50%, et pour les catholiques et pour les protestants. Donc le jeu de la pluralisation, ça garantit une survie d'une certaine façon. Ça a redynamisé, ça a ressuscité...
1: Très, très intéressant.
0: Oui. Et je pense que les catholiques ont bien compris que ce jeu de la pluralité, ils devaient le jouer. Alors ils le jouent moins à l'hôpital, et l'exemple de la Pitié-Salpêtrière le montre. Oui. Pas d'aumônier musulman. Oui. Ils le jouent moins parce que la pluralisation était moins forte, et qu'aujourd'hui il y a une baisse très forte des crédits, alors que l'hôpital a bénéficié de crédits supplémentaires lié notamment à la crainte de la radicalisation carcérale, qui a eu un effet positif de faire que l'État accorde davantage de moyens, dont ont bénéficié d'une certaine façon tous les cultes. L'hôpital n'a pas eu ce moteur-là, qui est un moteur un peu négatif, c'est la peur du religieux, malheureusement. Il y a le côté positif qui est le droit, le respect des droits des personnes détenues, des patients, et ce qui fait qu'aujourd'hui, dans un contexte où les budgets sont très resserrés, quand il y a une personne qui part à la retraite, parfois le poste de salarié, il disparaît. Il y a eu des questions parlementaires encore en 2023 qui ont été relayées par des députés en disant attention, dans l'hôpital l'hôpital d'Argentan, le poste est supprimé. Voilà, le poste est supprimé, purement et simplement. Il n'est même pas réalloué à des musulmans, par exemple. Il est purement et simplement supprimé. Donc là, il y a quand même quelque chose qui est... Et puis, il y a une autre menace qu'on voit dans d'autres pays, qui est justement le passage de l'aumônerie aux soins spirituels. Et ça, c'est des choses qui ont été, qui existent notamment au Québec. À Montréal, dans l'hôpital, il n'y a plus d'aumônerie. Il y a des accompagnants en soins spirituels qui sont souvent des anciens aumôniers catholiques et protestants ou juifs, mais qui c'est
1: et officiellement c'est
0: officiellement il y a plus d'aumônerie. D'accord. On trouve ça à Londres aussi, on trouve ça à l'hôpital. C'est en France, c'est une menace qui est encore assez lointaine, probablement parce que la question du soin spirituel dans un contexte de laïcité, il y a quelque chose qui fonctionne pas, alors que ça fonctionne bien dans un univers peut-être plus anglo-saxon, y compris y compris nord-américain, y compris québécois, mais c'est quelque chose, c'est un des soucis quand même. Je vois qu'il y a quand même toujours une crainte de cette espèce de disparition, parce que le soin spirituel, c'est cette idée que tout le monde a une spiritualité et que on peut répondre, n'importe qui, l'aumônerie catholique peut répondre aussi bien à une demande juive que une demande. Moi j'avais vu ça à l'hôpital de McGill.
1: Parce qu'en fait c'est une sorte SAMU spirituel, quel que soit les cultes.
0: Qui est polyvalent. Et je sais que l'aumônerie nationale catholique, le précédent avec qui j'avais fait un long entretien, c'est vraiment un horizon qui était pour lui un horizon repoussoir. Mais ça a pris dans d'autres pays. Donc c'est une autre façon de penser la pluralité, cette espèce de service universel qui n'a pas été la voie française jusqu'à présent. Mais ça fait aussi quand même partie des choses qui pourrait doucement infuser dans l'univers.
3: Mais ça veut dire dans ce cas-là que ça ne correspond pas forcément à la demande de la personne est juif ou qui est musulman ou qui est chrétien.
0: Eh bien si, parce que justement, moi j'avais vu une femme juive qui répondait à une demande catholique. Donc ça dilue complètement, je veux dire, c'est une idée de dilution totale des identités confessionnelles et qui pose plein de questions.
1: Le malade, Il veut un catholique,
0: Non, le malade, il va avoir
1: mais un lui, assist...

0: Lui, ce qu'il veut, qu'est-ce qu'il veut, lui ?
1: Eh bien, on lui dit que de toute façon, il n'aura
0: pas.
1: Non, il n'y a pas tellement le choix. Il y a ses accompagnants en soins spirituels. Et c'est vrai que c'est quelque chose qu'on a du mal. Ça, je vois que ça vous.
0: Oui, ça me surprend.
1: Mais ça perturbe. Oui, ça perturbe en général. Je pense, dans un regard de la façon dont on pense le religieux et le non-religieux en France, cette idée de spiritualité, de soins spirituels, elle est assez orthogonale à nos pratiques.
0: Oui, donc, tout à fait.
1: Je pense qu'il y a un horizon plus lointain. Mais il faut bien voir que dans d'autres pays, y compris des configurations locales comme le Québec où le catholicisme était très, très majoritaire, hein, où il y avait vraiment une forte présence de nonneries catholiques, et bien aujourd'hui, voilà, c'est des accompagnants en soins spirituels.
0: Mmh. On arrive à la fin de l'émission. Est-ce que vous avez l'impression de faire partie d'un laboratoire pour l'Église ? Est-ce que vous avez l'impression, parce que c'est intéressant, vous avez une double compétence. Vous êtes enseignante donc dans un établissement supérieur, donc
2: oui. Vous
0: êtes bibliste, etc. Alors normalement c'est le summum, surtout la Bible, c'est le summum de l'innovation. Et puis vous êtes dans un autre. Est-ce que là vous avez l'impression que l'Église de demain est en train de s'inventer?
2: De s'inventer, ça serait difficile à dire parce que moi mon expérience est très limitée. Je suis aussi paroissienne, on pourrait dire que c'est le troisième lieu, et la paroisse elle aussi évolue un petit peu. Pour l'hôpital, peut-être que mon expérience n'est pas assez ancienne pour mesurer s'il y a quelque chose qui évolue, qui change.
0: Et par rapport au Bernardin, est-ce que vous...
2: Ah ben, par rapport au Bernardin, évidemment, c'est un autre contexte. Là aussi, les gens sont volontaires, sont demandeurs, si je puis dire. Mais c'est le seul point commun. Ils viennent pour recevoir un enseignement, pas forcément quelque chose de très spirituel, d'ailleurs. Pour certains, ça sera des connaissances, un approfondissement. C'est une demande tout à fait différente, effectivement. Mmh. C'est une autre expérience.
0: C'était votre... Enfin, vous avez terminé là-dessus.
1: Ouais,
0: c'est un laboratoire.
1: Oui, c'est un laboratoire.
0: Et ce qu'on vient d'entendre, ça dit aussi beaucoup de choses.
1: Oui,
0: hein.
1: Tout à fait.
0: Oui.
1: Moi, je crois vraiment que ça s'apparente, ces aumôneries, que ce soit en prison ou à l'hôpital, et on pourrait dire la même chose probablement dans l'armée, ça s'apparente, c'est un peu ces tiers-lieux, c'est-à-dire ces autres lieux que la paroisse, qui sont les paroisses où aujourd'hui, ben voilà, c'est les pratiquants réguliers, donc c'est un espace, un entre-soi, beaucoup, même s'il peut aussi s'y dérouler des changements, des innovations, etc. L'expérience des aumôneries, c'est vraiment une expérience de la confrontation. D'abord, c'est un apprentissage de cette pluralité religieuse, c'est aux avant-gardes, aux avant-postes de l'apprentissage par les catholiques français, pour qui la pluralité demeure quelque chose de compliqué, ça demeure très très compliqué. C'est un lieu d'apprentissage, un lieu en pointe de cet apprentissage-là. Probablement plus en prison qu'à l'hôpital, même si l'hôpital aussi. Il y a aussi une forme de présence, cette présence qu'on a beaucoup décrite comme étant ajustée de manière fine, composite aussi, qui nécessite de l'improvisation, de la flexibilité. Et ben c'est aussi cette présence peut-être de lieux d'hospitalité, hein, pour parler comme Karl Rahner ou comme Daniel Hervieux-Léger qui évoque ça à propos des monastères comme des lieux d'hospitalité, c'est-à-dire des lieux stables qui y a un volant autour d'eux de permanente, et puis il y a des personnes qui arrivent pour un temps et qui font une rencontre et qui souvent peut avoir des demandes spirituelles, spiritualité souvent composite, peuvent se poser des questions sur la fin de vie, sur la mort, etc. Et donc là, voilà, c'est un espace d'accueil inconditionnel. Et là aussi, c'est vrai à l'hôpital, mais c'est probablement encore plus vrai en prison. Je veux dire, ça participe même de la mission de l'aumônerie d'accueillir tout le monde. Enfin, je veux dire, ça fait vraiment partie de cet ADN-là.
0: Oui,
1: et je trouve que c'est... Et notamment ces personnes qu'on a évoquées, Régis, tout à l'heure, sur ces personnes qui sont plus tout à fait catholiques, mais qui ont pu l'être à un moment et qui vont retrouver à un moment de leur existence des symboles, des pratiques, des textes qui peuvent faire sens pour eux à ce moment-là de leur trajectoire individuelle. Donc oui, moi je pense que c'est un laboratoire. Ça l'est aussi par la place des femmes. Je crois qu'il faut peut-être finir là-dessus.
2: Oui, sur ce plan-là.
1: La place
0: vous êtes d'accord.
1: C'est un beau lieu d'église catholique. Il y a d'autres lieux qui malheureusement sont révélés plus sombres, et celui-ci je pense un lieu. Et je pense que voilà, il y a peut-être des enseignements à tirer par l'Église catholique de cette expérience-là, au-delà de ces lieux-là.
0: On arrive à la toute fin de cette émission. Si on veut devenir aumônier, comment est-ce que vous avez fait? Vous avez frappé à la...
2: Non, on est venu me chercher. J'étais en visite à l'hôpital pour une suite de légers accidents. Et mon mari et moi, nous avons rencontré donc l'aumônier, que je connaissais par ailleurs, puisqu'il était aussi professeur au Bernardin. Et il nous a proposé, donc mon mari et moi, nous sommes visiteurs. On n'avait jamais pensé à faire cette mission-là, mais voilà.
0: Donc c'est par des rencontres, parce qu'il y a peut-être des gens qui vous avez peut-être donné envie à des gens de faire ça. Et il faut, comme vous dites, il y en a besoin. Vous faites quoi au Collège des Bernardins ce semestre?
2: J'aurai un cours sur l'évangile de Matthieu, mais surtout ce qui est d'Ancien Testament et de judaïsme dans l'évangile de Matthieu.
0: Céline Béraud, Une religion parmi d'autres, c'est aux éditions des Puffs. Alors c'est en fait un premier tome d'une œuvre en deux tomes, si j'ose dire, d'un diptyque, parce que vous allez faire la même chose pour les musulmans, c'est ça?
1: Oui, en fait ces deux livres, c'est une synthèse d'une douzaine d'années de recherche sur justement la religion en prison et à l'hôpital. Et donc c'est la même histoire que je raconte, c'est-à-dire une histoire en miroir de ce que la pluralité, ce que l'institutionnalisation de la pluralité religieuse fait à l'ancien majoritaire, le catholique, et c'est cette histoire qu'on a un peu évoquée ensemble aujourd'hui. Et avec ma collègue Claire de Galambert, on a un ouvrage qui va paraître aux presses de l'EHESS en novembre sur justement l'institutionnalisation d'un minoritaire, les aumôneries musulmanes des prisons.
0: Parfait. Voilà, on lira le titre.
1: Ça s'appelle « Par-delà la radicalisation carcérale, l'aumônerie musulmane entre état de droit et enjeux sécuritaires ».
0: C'est trop long comme titre. Une religion parmi d'autres au PUF, c'est beaucoup plus court, c'est beaucoup plus facile. Merci. Merci à tous les deux. Merci de nous avoir fait découvrir ce monde-là. Merci de nous avoir suivis. Vous savez que vous pouvez retrouver cette émission sur le site internet de la chaîne www.kto.tv.com et on se retrouve la semaine prochaine.

0: Bonsoir, ce soir dans Lumière intérieure, nous avons l'honneur de recevoir Elisabeth Dufourcq. Bonsoir Elisabeth Dufourcq.
1: Alors,
0: vous êtes historienne, vous êtes écrivain, vous êtes auteur notamment des Aventurières de Dieu, et puis de ce livre dont on voit le deuxième volume, Histoire des chrétiennes. Et nous avons l'honneur de vous recevoir.
1: Merci.
0: Qu'est-ce que vous pourriez nous dire en quelques mots pour vous présenter ?
1: Pour me présenter, diable, je dirais d'abord que je suis une mère de famille, une grand-mère et une arrière-grand-mère.
0: Ah, magnifique.
1: J'ai 14 petits-enfants et 6 arrière-petits-enfants.
0: Bravo, bravo.
1: Voilà, donc tout ce qui est vivant, et c'est ce qui compte le plus pour moi. Voilà. Ensuite, j'ai beaucoup écrit, mais j'ai eu aussi un autre métier.
0: Oui.
1: Et j'ai eu aussi, donc j'ai beaucoup écrit la nuit, parce que j'avais 2 métiers. Voilà. Je crois que je dirais surtout que je suis quelqu'un qui cherche.
0: Oui.
1: Je suis une chercheuse. Voilà. J'étais dans un institut de recherche médicale et je cherchais les indices des grandes pathologies. Donc je ne suis pas médecin, mais je sais traiter les grands nombres.
0: Très bien, donc vous êtes scientifique en fait, à l'origine.
1: Les deux, voilà. J'étais un petit peu femme politique aussi.
0: D'accord.
1: Voilà.
0: Et quand vous étiez enfant, qu'est-ce que vous auriez souhaité faire ?
1: Quand j'étais... Ah, quelle question ! Quand j'étais enfant, je voulais être religieuse missionnaire.
0: Et ah, ben voilà ! On y vient, on y vient.
1: Vers 13 ans. Vers 12-13 ans. Et puis ça m'a passé. J'ai dû tomber amoureuse de Gérard Philippe au TNP.
0: Ça a emporté votre vocation.
1: Voilà.
0: En une bourrasque.
1: Voilà.
0: Mais vous n'avez pas épousé Gérard Philippe, j'ai l'impression.
1: Non, j'ai épousé un diplomate. Voilà.
0: Il a eu de la chance.
1: Voilà. Et moi aussi. Oui, voilà.
0: Mais vous étiez déjà enfant attiré par la mission.
1: Oui, par les pays extérieurs, par les missions, oui. Et justement, j'ai accepté votre émission parce que votre émission s'appelle, je crois, Lumière intérieure.
0: Exactement.
1: Et j'ai cherché qui dans ma vie j'avais rencontré et qui avait une lumière intérieure. Vous comprenez.
0: Oui.
1: Et j'allais dire sans attendre, j'aimerais beaucoup vous montrer cette photo.
0: Oui.
1: Cette photo qui est une photo d'une religieuse que j'ai connue au Congo-Brazzaville, sous l'Équateur.
0: Oui.
1: Et qui, regardez si elle n'a pas une lumière intérieure.
0: Oui, on la voit dans l'œil.
1: On la voit dans l'œil.
0: Et dans le sourire.
1: Toujours heureuse, toujours ne pensant qu'aux autres. Parce que c'est à cause d'elle que j'ai écrit ce livre que je n'aurais jamais pensé écrire sur les religieuses missionnaires hors d'Europe. Voyez-vous, j'ai hanté les bibliothèques, les archives des religieuses. C'est assez à la mode maintenant de dire que les religieuses étaient quelquefois méchantes dans des pensionnats, mais moi je n'en ai connu que des...
0: Rayonnantes.
1: Que des rayonnantes, c'est ça, voilà.
0: Et donc vous avez passé quelques semaines ou quelques jours auprès de cette femme ?
1: Oui, il se trouvait que mon mari était ambassadeur à Brazzaville.
0: D'accord.
1: Et je m'ennuyais un petit peu dans ce palais qui était un petit peu hors de la ville. Et je suis allée dans les missions sous l'Équateur, et cette femme, eh bien, je suis contente de la présenter à la télévision. Tout le monde, dans le village, l'appelait Nkaka, ça veut dire grand-mère. Tout le monde l'aimait, et elle était toujours de bonne humeur, toujours gaie. Voilà ce que j'imagine être la lumière intérieure.
0: Et vous savez...
1: Et elle ne pensait qu'aux autres. Sa vie était très, très modeste. Le matin, c'était... on mangeait de la papaye, le midi de la papaye et le soir de la papaye. Voilà. Mais il y a eu tout un... un rayonnement, on le veuille ou non, religieux hors d'Europe et rayonnement de la France, dont on ne parle plus assez.
0: Oui.
1: C'est plus à la mode maintenant. Il faut dire que tout ce qui était exportation de l'Europe était mauvais.
0: Oui.
1: Et non, il y a eu beaucoup de choses qui étaient de vraies lumières intérieures. Oui.
0: Et cette femme était de quel ordre religieux ?
1: Des franciscaines missionnaires de Marie.
0: D'accord.
1: Oui. Et elle me racontait qu'elle avait voulu être professeure de gymnastique.
0: Ah.
1: Et que tout d'un coup, bon, ben, une vocation s'était imposée à elle.
0: Et donc, oui. Elle était française ?
1: Elle était française, oui.
0: Et on la voit s'occuper d'enfants sur cette photo, donc elle s'occupait d'une école ou d'un orphelinat ?
1: Oui, elle soigne un enfant. Et ailleurs, elle faisait le catéchisme aussi. C'était un catéchisme. Le Congo-Brazzaville était un pays marxiste à cette époque-là,
0: oui.
1: Et encore socialiste, et donc des cantiques missionnaires chrétiens avaient gardé le son et avaient maintenant des paroles marxistes, vous comprenez. Mais il en était resté quelque chose. Voilà. Donc, il y avait eu des écoles dans ce village qui s'appelait Bounji, et beaucoup de ministres étaient issus
0: de cette école.
1: De cette école, oui.
0: Donc, il y avait quand même un rayonnement
1: voilà.
0: Sur tout le pays, en fait.
1: Voilà. Du reste, je remarque dans le monde actuel, parmi mes petits-enfants qui ont entre 18 et 35 ans, oui. Les uns sont pratiquants, je dirais, mais il n'y en a pas beaucoup,
0: oui.
1: Et d'autres pas pratiquants, d'autres pas du tout baptisés,
0: oui.
1: Mais quand ils disent que quelque chose est sympa, eh bien c'est presque toujours une valeur chrétienne.
0: Ah oui.
1: C'est toujours une valeur chrétienne. Quelque chose de gratuit, ah c'est sympa, vous voyez.
0: Et qui, au fond, les touche, en fait.
1: Oui, c'est ça.
0: Oui. Oui.
1: Et qui fait le lien. Et ce qui me fait plaisir, c'est que, quel que soit leur parcours religieux,
0: oui.
1: Ils s'entendent très bien. Voyez-vous. Et, par exemple, j'ai un petit-fils qui s'est marié il n'y a pas longtemps à l'église.
0: Oui.
1: Celui qui dirigeait les chœurs n'est pas baptisé, mais il les dirigeait très bien.
0: Oui.
1: Et je pense qu'il comprenait qu'il y avait quelque chose de profond.
0: Oui.
1: Voilà.
0: Et alors, d'où vient votre passion pour l'histoire ? Après les sciences ?
1: Toujours. Au tout départ, j'avais fait l'école des sciences politiques, de Sciences Po, je suis
0: oui.
1: diplômée de Sciences Po. Ma passion pour l'histoire vient de la France, je pense. Oui, je suis née au pire moment de l'histoire de France, en décembre 1940. Voyez-vous, la France était envahie, c'était encore le pacte germano-soviétique, les États-Unis n'étaient pas en guerre.
0: C'était la nuit.
1: Je ne me rendais pas compte. Je sais qu'on disait qu'autour de... sur mon berceau, il faisait 6 degrés. Oui.
0: Et votre papa était là ?
1: Oui, mon père, avait réussi à ne pas être, il avait été prisonnier, puis c'était, si l'on peut dire, échappé ou faufilé grâce à des faux papiers qu'il avait fait passer pour un infirmier.
0: Ah, très bien.
1: Donc,
0: il était auprès de votre maman dans ce moment
1: Oui, c'est ça, oui. Vous voyez, donc, pourquoi dis-je ça ? Oui, la France, j'ai toujours eu la France comme ligne directrice, voulez-vous. Très important pour moi.
0: Et comment est-ce qu'on a inculqué à la petite fille que vous étiez l'amour de la France ?
1: Eh bien, c'était, j'allais dire, parmi mes premiers souvenirs, ça a été la libération de Paris,
0: oui.
1: Ça a été l'enthousiasme, et puis quand je jouais avec mes frères... Je jouais beaucoup aux soldats.
0: Oui. Et donc la libération, vous vous souvenez de quoi, précisément ?
1: Alors, je me souviens des tracts qui est de l'atmosphère. Un enfant, c'est...
0: La joie qui régnait, oui, le soulagement infini.
1: C'est ça, oui.
0: Mais c'était assez dangereux, Paris, pendant la Libération ?
1: Non, je me souviens, en réalité, là, je ne dis pas de la Libération de Paris, je me souviens de la Libération en Bretagne, d'abord, où j'étais,
0: oui.
1: Et puis ensuite, le 11 novembre, à Paris.
0: Vous comprenez. Donc là, c'était l'infini soulagement.
1: Voilà, c'est ça. Mais la guerre n'était pas terminée à ce moment-là.
0: Donc vous avez connu les grosses restrictions de cette époque où on serrait quand même la ceinture ?
1: Là, les restrictions, j'ai souvenir qu'il y avait des restrictions alimentaires.
0: Oui.
1: J'ai encore des tickets alimentaires.
0: Ah, vous les avez gardés ?
1: Il paraît que mon premier mot a été ticket.
0: Oui. C'est incroyable.
1: Oui, oui. Vous voyez, on porte une histoire.
0: Bien sûr.
1: Oui. Et là, en ce moment, je suis un peu triste ou nette parce que je trouve que la France n'est pas à la hauteur de ses dons, de ses talents. Mmh. Oui. Mais bon, écoutez, on ne va pas trop en parler.
0: Alors, nous allons pouvoir maintenant passer à la deuxième partie de cette émission.
1: Oui.
0: Vous allez recevoir des mots, vous aurez ma voix dans l'oreille,
1: oui.
0: Et puis vous allez entendre des mots. Il y a quatre mots, et à partir de ces quatre mots, vous nous direz ce que ça vous évoque.
1: Si vous voulez.
0: Ce à quoi cela vous fait penser.
1: Je me méfie un peu parce que je crains toujours trop de définitions.
0: Ah ben vous direz ce que votre cœur vous dit. Donc si
1: d'accord.
0: Vous n'avez pas envie de donner de définition, vous n'en donnerez aucune.
1: Parce que dans le mot définition, il y a fini.
0: Oui, je comprends. L'idée, c'est plutôt de vous donner un mot qui vous fasse voyager. Plutôt voyage, ça vous plaît,
1: très
0: ça ?
1: Très bien, oui.
0: Alors, très bien. À tout de suite.
1: Merci.
0: Je vous rappelle que nous sommes sur KTO, dans Lumière intérieure, et nous avons l'honneur et la joie de recevoir l'historienne et auteure Elisabeth Dufourcq. Est-ce que vous êtes bien installée ?
1: Oh, je suis très bien, merci beaucoup.
0: Alors,
1: merci beaucoup.
0: Le premier mot auquel nous avons pensé en pensant à vous, c'est ombre.
1: Ombre.
0: Ombre parce que vous avez voulu traverser l'histoire en vous plaçant du côté des chrétiennes, souvent dans l'ombre.
1: C'est vrai. C'est vrai, et c'est une époque où... Et c'est un livre que j'ai écrit en plusieurs années. J'ai mis 8 ans pour écrire ce livre parce que j'avais un autre métier. J'ai beaucoup écrit la nuit, dans l'ombre. Dans l'ombre, on est tranquille. Mais je pensais que dans l'histoire du christianisme, dans l'histoire des chrétiens, toute la partie, le peuple des femmes qui étaient dans les églises était resté dans l'ombre bien souvent. Du reste, en général, on disait que les femmes devaient être au nord et les hommes au sud. Dans l'ombre aussi, non pas du tout dans les évangiles, où elles sont très présentes, et elles dialoguent directement avec le Christ. Mais dès les actes des apôtres, eh bien, elles sont dans l'ombre. Vous remarquerez, si vous lisez bien dans continu les évangiles et puis les actes des apôtres, eh bien, vous remarquerez que dans les actes des apôtres, les femmes disparaissent ou bien elles sont des maisons. La maison de Marthe, la maison de... mais justement, je dis Marthe, mais j'ai tort, parce que la maison de Marthe, on la voit dans les évangiles. Mm-hmm. Mais là, on parle de la maison de Marc, de la mère de Marc, mm-hmm. qui accueille les apôtres. Mais on ne parle pas de cette mère, voyez-vous.
0: Il y a la figure de Lydie,
1: les femmes deviennent de l'accueil. Mm-hmm. les femmes accueillent plus tard dans les Saint-Paul. Mais vous remarquerez qu'il n'y a aucun, il n'y a pas de dialogue. Et si elles sont des prophétesses, ce sont des fausses prophétesses. Donc, or, les évangiles sont infiniment plus lumineux, me semble-t-il, par exemple, même pour les enfants, avec leurs paraboles, que les actes des apôtres.
0: Oui, je pensais tout à l'heure en vous écoutant à la figure de Lydie, cette femme forte qui convainc saint Paul de rester. Il y a quand même Priscille et Aquila, on a quelques figures, mais c'est vrai qu'elles sont discrètes et on ne les entend pas beaucoup parler. C'est ça que vous voulez dire?
1: Oui, elles ont une fonction d'accueil, c'est énorme, c'est un très important. Mais regardez l'accueil dans la maison de Marthe et de Marie. Marc existe même. Elle n'est pas contente que Marie se taise et écoute le Christ seulement. Elle rouspète. Je veux dire, elle a un caractère. Et dans les actes des apôtres, les femmes n'ont plus guère de caractère.
0: Mais n'ont plus d'épaisseur.
1: Sinon que dans les lettres de saint Paul, comme vous le savez, saint Paul s'adresse, mes frères, mais il s'adresse aussi à quelques-unes de ses amies. Saint Paul avait des amies, certainement. Mais vous voyez, j'incite nos téléspectateurs à bien lire les évangiles et les actes des apôtres en suivant. De suite, ça prend une soirée et on voit un changement de ton complètement qui est très, tout à fait patent.
0: Alors, est-ce que vous auriez envie de nous présenter une de ces femmes oubliées que vous avez décrit, dépeint dans vos livres? Est-ce qu'il y en a une qui vous marque, qui vous accompagne et que vous auriez envie de nous présenter en quelques mots parce que nous ne la connaissons pas très bien?
1: Écoutez, parmi les moniales, il y en avait certainement qui avaient une vie intérieure intense. Je pense à la première femme missionnaire au Canada, qui s'appelait Mère Marie de l'Incarnation, et qui avait commencé par être une femme mariée, qui avait eu un fils, et puis qui est rentrée ensuite chez les Ursulines. Les Ursulines, c'était la congrégation à la mode à cette époque-là, au début du XVIIe siècle. Les Ursulines, ça vient du mot ours, c'est-à-dire qu'on pense à quelque chose de fort. Et c'est la première femme qui, ayant été cloîtrée, a traversé l'Atlantique, s'est embarquée et a découvert le Canada. C'est-à-dire qu'à nouveau, elle était cloîtrée, mais elle recevait, comme elle disait, les petites sauvages. Dans son couvent, et elle leur a enseigné les évangiles, les paraboles, le français à ce moment-là, parce qu'on pensait que le Canada deviendrait tout à fait français. Et on n'en parle plus beaucoup maintenant. J'aime bien en parler parce que il y a eu récemment un certain nombre d'émissions ou d'articles sur le fait que plusieurs religieuses avaient été des femmes directrices de pensionnat ou maîtresses assez méchantes.
0: Oui, c'est vrai.
1: Et bon, si on en parle, c'est qu'elles ont existé, je ne nie pas. Et je pense que c'est très, très dommage. Mais celles que j'ai rencontrées étaient des femmes qui avaient vraiment la lumière suffisante et la lumière intérieure pour pouvoir transmettre cette lumière. Et alors, justement, Mère Marie de l'Incarnation, moi, ce qui me plaît aussi, c'est qu'elle a écrit au début de sa vie au Canada, puis à la fin de sa vie au Canada. Et à la fin de sa vie, elle remarque que les petites Canadiennes, les petites des tribus Sioux ou autres, eh bien, il ne faut pas les mettre dans des pensionnats. Qu'elles ont besoin, que les plus sympathiques d'entre elles, eh bien, elles font le mur. Vous comprenez, il fallait trouver une autre formule.

0: Et dès le XVIIe siècle, elle s'en était rendue compte de ça. Et je pense que ce qu'on a trop essayé d'exporter, c'est une espèce de tableau Excel trop défini. Et d'éducation.
1: Alors nous allons passer maintenant au deuxième mot. Ce deuxième mot, c'est génie.
0: Génie. Ah, c'est un beau mot. C'est un beau mot, je ne m'y attendais pas. Le génie. Ah, le génie, c'est, à mon avis, un reflet de quelque chose de très grand. Voyez-vous, on va prendre d'autres domaines que le domaine purement chrétien, peut-être. Si vous voulez bien, on va prendre le domaine de la peinture. Tout d'un coup, vous regardez une toile, que ce soit une toile classique, comme la belle Georges de la Tour, la belle exposition Georges de la Tour actuellement, ou bien que ce soit des impressionnistes, eh bien, vous regardez ces toiles, les unes et les autres, ne vous parlent pas au fond du cœur, et puis tout d'un coup, l'une vous parle. Le génie, c'est quelque chose qui est hors du temps, hors de l'espace et hors du temps. C'est-à-dire que le génie est celui qui est capable de déceler chez l'autre quelque chose qui est absolument indubitable. Vous comprenez ? Je suis contente que vous ne m'ayez pas mis comme mot clé foi. Avez-vous la foi ? Parce que je vous aurais dit que ce n'est pas quelque chose qui me convient. Mais de temps en temps, il y a des instants qui sont même des instants de génie. Ça peut être dans un sourire, ou ça peut être dans un don gratuit. Ça peut être dans un discours, tout d'un coup, extraordinaire, qui vous porte et qui est inoubliable. Inoubliable, voilà.
1: Au fond, est-ce que ça s'apparente à la grâce ?
0: Je pense, oui, je pense. Voyez-vous, j'ai écrit 2 livres sur la loi naturelle. Et maintenant, si j'avais encore la force, j'aimerais écrire un livre sur les instants de grâce, oui. Vous tombez très juste. Tout d'un coup, quelque chose qui fait que il y a que vous prenez une autre voie, qui a à la fois qui vous touche profondément et qui vous donne la chance. L'idée d'une bifurcation. Oui.
1: En vous lisant, j'ai aussi pensé à cette expression du pape Jean-Paul II qui parle du génie féminin. Est-ce que vous trouvez cette expression juste ? Est-ce que vous parlez, il me semble, du génie masculin dans votre livre, dans ce deuxième tome de l'histoire des chrétiennes. Est-ce que vous trouvez ça approprié ? Est-ce qu'il y a un génie féminin ?
0: Écoutez, il se trouve que ma vie professionnelle et ma vie d'enfance, c'est surtout passé entouré de garçons, d'hommes. Et non, génie féminin ne me parle pas beaucoup. Sinon, la maternité, j'ai adoré avoir des enfants. Est-ce que c'est du génie ? Non, c'était une façon d'être. Le génie, c'est... Peut-être c'est aussi... Une femme peut voir très loin des générations et des générations. quand il y a quelque chose qui tourne bien ou qui ne tourne pas bien,

0: On a peut-être ce sens de cette prémonition, c'est possible. Mais je ne saurais pas parler du génie féminin parce que les femmes sont trop différentes les unes des autres, les hommes aussi. Il me semble que le génie est partagé.
1: Merci beaucoup. Alors nous allons passer au quatrième mot. Au troisième mot.
0: Oui, troisième, il me semble.
1: À chaque fois, je me trompe parce que je ne sais pas bien compter. Oui. Au troisième mot, ce troisième, on en a déjà parlé un petit peu, mais on aimerait vous en entendre parler pendant des heures. C'est mission.
0: Mission. Oui, c'est très peu à la mode actuellement de parler de mission. Je sais que c'est, en tout cas dans le domaine universitaire, ça n'est pas bien vu du tout. Je vous donnerai un exemple. J'ai fait avec René Raymond, l'historien, une grande thèse sur la diaspora religieuse hors d'Europe, de Richelieu à nos jours. J'ai pu le faire, c'est un énorme sujet, mais en ayant un fichier des religieuses, des congrégations religieuses d'origine française, et qui m'a permis de remonter au premier temps de leur mission. Et j'ai pu montrer que plus étaient, qu'elles s'étaient beaucoup plus implantées dans les pays qui sont maintenant les pays qui sont tout à fait développés, comme le Brésil, l'Inde, la Chine, que dans l'Afrique, autrefois colonisée par la France. Et elle partait avec un souci d'aventurière, puisque mon livre s'appelle « Les aventurières de Dieu », c'est-à-dire qu'elle partait à l'aventure, mais elle portait en elle, alors vraiment cette lumière intérieure, elles étaient absolument persuadées qu'elles apportaient au peuple une bonne nouvelle. Une bonne nouvelle, et c'était, à mon avis, quelque chose de très grand. On a tort de ne voir que l'aspect négatif de cet immense mouvement qui est beaucoup parti de France. Pourquoi de France ? Parce que beaucoup des congrégations missionnaires ont été d'origine française. Par exemple, les filles de la Charité de Saint-Vincent de Paul. Et ce qui était important dans cette mission, c'est que ce mouvement missionnaire, c'est que la spiritualité était motrice, voyez-vous, très important, et la géopolitique était directrice, c'est-à-dire que certaines congrégations religieuses ont suivi les ingénieurs, beaucoup, c'était beaucoup dans des familles où il y avait à la fois une bonne sœur et un ingénieur. Mm-hmm. Par exemple, ceux qui ont construit des chemins de fer, ceux qui ont percé le canal de Panama.
1: Et donc les deux partaient en même temps ?
0: Non, mais il se trouvait que c'était dans la même famille. Mmh. Ils ne partaient pas en même temps, mais ils avaient le même background. Mmh. Mmh. Et puis les journaux missionnaires ont eu une très grande importance dans les familles pour sortir les familles de leur monde clos. Voyez-vous, les journaux vous parlaient justement de l'Amérique du Sud, vous parlez du Canada, vous parlez de la Chine. Mmh. Les missions en Chine ont été considérables, considérables.
1: On voit ça aussi dans la vie de quelqu'un comme Mère Teresa, qui a d'abord entendu parler par une conférence de la mission au Bengale, et c'est comme ça que son cœur s'est enflammé.
0: Voilà, exactement ça. Et elles en rêvaient. Elles rêvaient qu'elles partaient au Canada, ou qu'elles partaient ici ou là, qu'elles lâchaient tout, parce qu'elles ne revoyaient plus jamais leur famille. Oui. Oui. C'était pas l'époque des smartphones du tout.
1: Non, non, non.
0: Et alors, très curieusement, dans ces phénomènes de mission, il y a quelque chose qui m'interpelle même d'un point de vue scientifique, c'est que d'un poste de mission au centre de la congrégation, il y avait des prières communes et quelquefois des transmissions de pensées extraordinaires.

0: L'Église catholique en Occident semble lasse et vieillie, dites-vous. Et ça m'a frappée parce que ça m'évoquait une expression semblable du pape Benoît XVI, qui au moment de l'année de la foi, au moment où il a inauguré l'année de la foi, a voulu cette année de la foi justement pour rajeunir cette Église et lui donner, je le cite, une joyeuse passion pour la foi, lui redonner une joyeuse passion pour la foi. Est-ce que vous pensez cela aussi ? Est-ce que l'Europe que vous trouvez là, c'est fatigué, aurait besoin d'une nouvelle et joyeuse passion pour la foi ?
1: Oui, certes, bien sûr, bien sûr. Mais comme je vous le disais, pour moi, le mot foi est presque trop abstrait. Voyez-vous, c'est... Je préfère le mot que vous employez qui s'appelle lumière. Lumière parce que tout d'un coup, il y a des étincelles indubitables, voyez-vous, qui vous remettent en... J'allais dire en... communion avec ce sentiment chrétien qui, à mon avis, est dans toutes les religions que j'ai un petit peu côtoyées ou étudiées, était certainement celle qui était à la fois la plus humaine et la plus ouverte sur le divin. Voyez-vous, je n'ose pas prononcer le nom de Dieu. Les juifs disent qu'il faut le prononcer avec beaucoup de respect, mais je prononcerai volontiers le mot de divin, par exemple dans un sourire, dans une fleur qui s'épanouit, dans un enfant qui comprend quelque chose qu'il n'avait pas compris jusqu'à présent. C'est quelque chose de divin, et ces moments divins sont indubitables. J'ai beaucoup de compassion quand je vais à la messe, parce que j'aime bien aller à la messe dans la mesure de mes possibilités. Il y a quelque chose de vivant et d'indubitable. Et quand, par hasard, je vois un prêtre qui est soucieux, qui a l'air d'être presque de douter, ça peut arriver, ou qui fait un serment banal, j'ai beaucoup de compassion pour lui, parce que c'est certainement quelqu'un qui s'est engagé et qui a des moments où il a besoin de plus de joie. Voilà.
0: Est-ce qu'on a tous ces moments-là où on a besoin d'un peu plus de joie ?
1: Oui, et un mot qui est très triste actuellement, c'est le mot ennui, que les gens s'ennuient. Voyez-vous, je pense par exemple à tous ces cette grande foule actuellement de personnes vieillissantes qui sont dans des EHPAD, voyez-vous, eh bien, ils pourraient avoir une mission qui serait de prier. C'est très important, il y a beaucoup de choses qu'ils ne peuvent plus faire, mais réfléchir avec gratitude sur la vie qu'ils ont eue, et que l'on sente qu'ils servent à quelque chose.
0: Oui.
1: Faire avancer dans le sens de, justement, de la joie.
0: Merci beaucoup.
1: Qu'ils aient la foi. À mon avis, on peut prier tout en ayant quelques doutes.
0: Oui. Merci de nous rappeler que la mission, c'est aussi prier.
1: Me semble trop global. Il y a certaines choses sur lesquelles je peux avoir des doutes, et je pense que, au contraire, il y a certaines choses qui sont indubitables et qui sont vivantes. Vivantes.
0: Merci beaucoup, Elisabeth Dufourcq. Je rappelle que nous sommes sur KTO, dans Lumière intérieure. Et le dernier mot, c'est sainteté.
1: Ah, sainteté, je suis contente que vous me posiez ce mot, que vous me...

0: Parce que j'y crois profondément. Je crois que nous... que notre monde, et même la France qui me tient tellement à cœur, peut être sauvé par des foyers de sainteté. Regardez notre géographie, nous avons Saint-Colomban, Saint-Ouen, Saint-Michel, Archange. Mais pour reparler de Saint-Colomban et Saint-Ouen, ce sont des saints qui sont venus d'Irlande pour réévangéliser la Gaule des Mérovingiens. Et je pense que cette sainteté est de certaines personnes, les hommes, les femmes, ou des moments de sainteté sont des moments, je le répète, je le dis et je le répète, mais indubitables. Tout d'un coup, on se dit, il y a quelque chose. Il y a quelque chose. Et c'est cette sainteté qui nous permet de transcender la vie et la mort.
1: Et qu'est-ce que ce serait pour vous, la sainteté ?
0: La sainteté, c'est un reflet. Un reflet de la sainteté divine. À toi tout l'honneur et la grâce. Tout honneur, toute gloire, c'est un reflet, la sainteté. Donc ce n'est pas quelque chose que j'ai, comme on dit un peu vulgairement, dans mes tripes. Non. C'est un reflet de la sainteté divine. Vous avez quelquefois des nuages ou un paysage où vous avez un sentiment de sainteté. Parce que ça reflète en vous quelque chose de très grand. De très grand et de parfait. Et vers lequel il faut tendre. Nous qui avons un corps lourd et qui s'alourdit en vieillissant, nous pouvons tendre vers une légèreté qui a sa part de sainteté. Et c'est toujours en allant vers les autres, c'est pour ça que je vous ai montré cette photo de cette sœur Alix qui, à mon avis, ne s'attendait pas à être à la télévision et qui a été contagieuse pour moi, puisqu'elle m'a porté plus tard à écrire cette histoire des religieuses missionnaires. La sainteté est contagieuse. La méchanceté aussi est peut-être contagieuse. Mais la sainteté l'est peut-être plus fort, je l'espère.
1: Vous parlez de François de Sales dans votre livre et on sent que vous avez pour lui une affection particulière.
0: Oui, François de Sales. C'est un saint qui est très, très calme. Évidemment, ses écrits ne sont plus très lisibles. L'amour divin, c'est plus très lisible maintenant. Mais c'est un saint extrêmement équilibré. Voyez-vous, d'autant plus qu'il a vécu à la fin des guerres de religion qui ont été abominables. On peut avoir peur des religions à cause de la violence qu'elles peuvent secréter quand elles sont prises de travers. Et Saint François de Sales est pour une sainteté dans la douceur, dans l'équilibre, dans les jeunes disent cool. Il dit de ne pas se soucier de petits, justement, de choses qui n'ont pas de la valeur financière des choses, même de l'excès de pureté. C'est un saint très extrêmement humain. Oui, j'aime bien Saint Vincent de Paul. Je trouve que nous aurions beaucoup, beaucoup d'intérêt à retrouver l'école française de spiritualité du XVIIe siècle, plus qu'une foi trop rationnelle. Voyez-vous, si j'ai travaillé sur

0: la loi naturelle, c'était pour essayer de gratter, pour voir si vraiment, qu'est-ce qu'il y avait par derrière. Et j'ai vu que c'était une notion qui était finalement, à mon sens, plus philosophique que purement religieuse. C'est-à-dire que il y a beaucoup d'aristotélisme dans la loi naturelle, et Aristote est un très grand philosophe. Mais ma foi est plus pascalienne, probablement. C'est-à-dire, c'est une foi un peu plutôt qui est dans le sentiment.
1: En tout cas, une rencontre de grâce, un petit peu.
0: Des rencontres de grâce, d'atmosphère. Oui. D'atmosphère, quand vous avez une rencontre entre des personnes très différentes et qui s'entendent bien, c'est des moments de grâce, ça c'est sûr.
1: Oui. Merci beaucoup, voilà. Élisabeth Dufourcq, merci beaucoup de nous avoir partagé toutes ces belles, ce beau voyage sur la grâce, sur la sainteté, sur la mission.
0: Merci.
1: Et nous allons passer à la dernière partie de cette émission. À tout de suite. Alors, comment est-ce que ça s'est passé pour vous, Élisabeth Dufourcq?
0: Qu'en pensez-vous?
1: Pour nous, c'était merveilleux de vous écouter.
0: Écoutez, il y aurait certainement beaucoup d'autres choses à dire, mais je crois avoir... J'espère avoir plus parlé des autres que de moi-même.
1: Oui, c'est vrai. Oui. C'est vrai. Vous avez mis les autres en valeur.
0: Oui, j'aime ça.
1: Ah.
0: Oui. J'aime ça.
1: Ça dit déjà beaucoup de vous, ça, non. En fait. Oui. Alors, moi, j'avais envie de vous poser une question. Pour terminer, vous avez écrit dans votre livre, dans l'envoi, la fin de le livre, quelque chose qui m'a beaucoup touchée, je vais vous citer. « Au matin de Pâques, écrivez-vous, le Christ glorieux marche vers les femmes, et non plus les femmes vers Jésus. Il vint à leur rencontre et leur dit « Je vous salue » et vous dites « Cette courtoisie de Dieu est bouleversante ». J'ai beaucoup aimé ces mots, oui. Et je me demandais si ce petit passage de l'Évangile était votre passage préféré de l'Évangile, ou lequel serait-ce?
0: Vous savez, l'Évangile, il faut le lire beaucoup. Et il faut le... Je ne pourrais pas dire que tel passage soit mon préféré, mais je lis beaucoup l'Évangile, surtout dans des moments de doute, oui. Où tout d'un coup... Le reste de la littérature vous paraît un peu vain.
1: Fade, oui.
0: Nous sommes en ce moment dans un moment où la culture est en train de basculer, surtout avec nos smartphones. Et nous avons des petits bouts d'informations qui reviennent. Après tout, Tartampion est rompu avec telle célébrité, ça m'est... un peu égal, mais je l'ai de toute façon, vous comprenez? Tandis que les évangiles, vraiment, vous y trouvez toujours quelque chose. Et alors, puisqu'on parle de smartphone, on peut, avec un smartphone, voir l'évangile du jour.
1: Oui.
0: Hein? Au lieu de se lever en se demandant vraiment est-ce que nous avons un gouvernement ou plus de gouvernement, on peut lire l'évangile du jour. Et on est toujours... élevé, vous comprenez. On est dans un monde qui est très vite hors du temps, voyez-vous. J'incite beaucoup à lire l'Évangile, à avoir un petit Évangile près de soi qui vous porte. Oui. Les psaumes aussi, les psaumes sont magnifiques. Mais... J'ai déjà oublié votre question.
1: Ah non, mais vous y répondez parfaitement. Je vous demandais quel était votre passage préféré et vous avez parfaitement répondu.
0: Non, j'ai pas de passage
1: préféré. Vous n'avez pas
0: préféré.
1: De passage préféré.
0: Si je pense à l'instant à la femme qui est hémorroïde, vous savez, et qui dit si je touche...
1: Ne serait-ce que son manteau.
0: Presque, ne serait-ce que son manteau, je serai guérie. Donc elle a une foi, une croyance... Vous savez, il y a tellement de choses que nous ne savons pas. Et le Christ le ressent, se retourne vers elle et la guérit. Là, c'est un moment de courtoisie aussi.
1: Oui.
0: Oui, elle est presque bousculée et...

0: Et lui, il est plein de délicatesse.
1: Oui, c'est
0: ça. Et de déférence, en fait, envers elle.
1: Oui, c'est ça, ouais. Oui.
0: C'est... Et vous terminez d'ailleurs votre livre en citant « Réveille-toi d'entre les morts ».
1: Oui.
0: Pourquoi est-ce que vous avez terminé là-dessus ?
1: Égérianne, le réveil. Eh bien, pourquoi est-ce que j'ai terminé là-dessus ? J'ai terminé
0: oui,
1: là-dessus.
0: Oui, vous avez terminé là-dessus, et c'est très beau.
1: J'ai oublié, oui, oui, il faut se réveiller constamment. Et, si, et je ne sais pas qui je serai, ni quelles ondes resteront de moi après ma mort. Mais si je pouvais au moins m'en souvenir, réveiller certaines personnes, oui.
0: Merci beaucoup,
1: j'en serais heureuse.
0: Vous nous avez réveillés.
1: Merci.
0: Merci pour ce beau réveil que vous nous avez offert.
1: Merci beaucoup.
0: Je vous rappelle que vous pouvez retrouver cette émission sur kto.tv.com. Je vous dis à la semaine prochaine. Merci, Elisabeth Dufour, pour ce bel échange.
1: Merci beaucoup.
0: Merci beaucoup.
1: Merci. Vous le faites merveilleusement bien. Oui.
0: C'est cool.

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Si déjà dans la souffrance, au sein du combat, on peut jouir un instant d'un bonheur qui surpasse tous les bonheurs de la terre en pensant que le bon Dieu nous a retirés du monde, que sera-ce dans le ciel lorsque nous verrons au sein d'une allégresse et d'un repos éternel la grâce incomparable que le Seigneur nous a faite en nous choisissant pour habiter dans sa maison, véritable portique des cieux? Ce n'est pas toujours avec ces transports d'allégresse que j'ai pratiqué la charité. Mais au commencement de ma vie religieuse, Jésus voulut me faire sentir combien il est doux de le voir dans l'âme de ses épouses. Aussi, lorsque je conduisais ma sœur Saint-Pierre, je le faisais avec tant d'amour qu'il m'aurait été impossible de faire mieux si j'avais dû conduire Jésus lui-même. La pratique de la charité ne m'a pas toujours été si douce. Je vous le disais à l'instant, ma mère chérie. Pour vous le prouver, je vais vous raconter certains petits combats qui certainement vous feront sourire. Longtemps, à l'oraison du soir, je fus placée devant une sœur qui avait une drôle de manie et, je pense, beaucoup de lumière, car elle se servait rarement d'un livre. Voici comment je m'en apercevais. Aussitôt que cette sœur était arrivée, elle se mettait à faire un étrange bruit, qui ressemblait à celui que l'on ferait en frottant deux coquillages l'un contre l'autre. Il n'y avait que moi qui m'en apercevais, car j'ai l'oreille extrêmement fine, un peu trop parfois. Vous dire, ma mère, combien ce petit bruit me fatiguait, c'est chose impossible. J'avais grande envie de tourner la tête et de regarder la coupable qui, bien sûr, ne s'apercevait pas de son tic. C'était l'unique moyen de l'éclairer. Mais au fond du cœur, je sentais qu'il valait mieux souffrir cela pour l'amour du bon Dieu et pour ne pas faire de peine à la sœur. Je restais donc tranquille. J'essayais de m'unir au bon Dieu, d'oublier le petit bruit. Tout était inutile. Je sentais la sueur qui m'inondait. Et j'étais obligée de faire simplement une oraison de souffrance. Mais tout en souffrant, je cherchais le moyen de le faire non pas avec agacement, mais avec joie et paix, au moins dans l'intime de l'âme. Alors je tâchais d'aimer le petit bruit si désagréable. Au lieu d'essayer de ne pas l'entendre, chose impossible, je mettais mon attention à le bien écouter, comme s'il eût été un ravissant concert et toute mon oraison, qui n'était pas celle de quiétude, se passait à offrir ce concert à Jésus. Une autre fois, j'étais au lavage devant une sœur qui me lançait de l'eau sale à chaque fois qu'elle soulevait les mouchoirs sur son banc. Mon premier mouvement fut de me reculer en m'essuyant la figure afin de montrer à la sœur qui m'aspergeait qu'elle me rendrait service en se tenant tranquille. Mais aussitôt, je pensais que j'étais bien sotte de refuser des trésors qui m'étaient donnés si généreusement. Et je me gardais bien de faire paraître mon combat. Je fis tous mes efforts pour désirer de recevoir beaucoup d'eau sale, de sorte qu'à la fin, j'avais vraiment pris goût à ce nouveau genre d'aspersion et je me promis de revenir une autre fois à cette heureuse place où l'on recevait tant de trésors. Mère bien-aimée, vous voyez que je suis une très petite âme qui ne peut offrir au bon Dieu que de très petites choses. Encore m'arrive-t-il souvent de laisser échapper de ces petits sacrifices qui donnent tant de paix à l'âme. Cela ne me décourage pas. Je supporte d'avoir un peu moins de paix. Et je tâche d'être plus vigilante une autre fois. Ah, le Seigneur est si bon pour moi qu'il m'est impossible de le craindre. Toujours il m'a donné ce que je désirais. Ou plutôt il m'a fait désirer ce qu'il voulait me donner. Ainsi, peu de temps avant que mon épreuve contre la foi commence, je me disais, vraiment je n'ai pas de grandes épreuves extérieures. Et pour en avoir d'intérieures, il faudrait que le bon Dieu change ma voie. Je ne crois pas qu'il le fasse. Pourtant je ne puis toujours vivre ainsi dans le repos. Quel moyen donc Jésus trouvera-t-il pour m'éprouver ? La réponse ne se fit pas attendre et me montra que celui que j'aime n'est pas à court de moyens. Sans changer ma voix, il m'envoya l'épreuve qui devait mêler une salutaire amertume à toutes mes joies. Ce n'est pas seulement lorsqu'il veut m'éprouver que Jésus me le fait pressentir et désirer. Depuis longtemps, j'avais un désir qui me semblait irréalisable, celui d'avoir un frère prêtre. Je pensais souvent que si mes petits frères ne s'étaient pas envolés au ciel, j'aurais eu le bonheur de les voir monter à l'autel. Mais puisque le bon Dieu les a choisis pour en faire ses petits anges, je ne pouvais plus espérer de voir mon rêve se réaliser. Et voilà que non seulement Jésus m'a fait la grâce que je désirais, mais il m'a uni par les liens de l'âme à deux de ses apôtres qui sont devenus mes frères. Je veux, ma mère bien-aimée, vous raconter en détail comment Jésus combla mon désir et même le dépassa, puisque je ne désirais qu'un frère prêtre qui chaque jour pense à moi au Saint-Autel. Ce fut notre Sainte Mère Thérèse qui m'envoya pour bouquet de fête en 1895 mon premier petit frère. J'étais au lavage, bien occupée de mon travail, lorsque Mère Agnès de Jésus, me prenant à l'écart, me lut une lettre qu'elle venait de recevoir. C'était un jeune séminariste, inspiré, disait-il, par Sainte Thérèse, qui venait demander une sœur qui se dévoua spécialement au salut de son âme et l'aida de ses prières et sacrifices lorsqu'il serait missionnaire afin qu'il puisse sauver beaucoup d'âmes. Il promettait d'avoir toujours un souvenir pour celle qui deviendrait sa sœur lorsqu'il pourrait offrir le Saint Sacrifice.
Mère Agnès de Jésus me dit qu'elle voulait que ce soit moi qui devinsse la sœur de ce futur missionnaire. Ma mère, vous dire mon bonheur serait chose impossible. Mon désir comblait d'une façon inespérée fit naître dans mon cœur une joie que j'appellerai enfantine, car il me faut remonter au jour de mon enfance pour trouver le souvenir de ces joies si vives que l'âme est trop petite pour les contenir. Jamais depuis des années je n'avais goûté ce genre de bonheur. Je sentais que de ce côté mon âme était neuve, c'était comme si l'on avait touché pour la première fois des cordes musicales restées jusque-là dans l'oubli.

Je comprenais les obligations que je m'imposais. Aussi, je me mis à l'œuvre en essayant de redoubler de ferveur. Il faut avouer que d'abord, je n'eus pas de consolation pour stimuler mon zèle. Après avoir écrit une charmante lettre, pleine de cœur et de nobles sentiments, pour remercier Mère Agnès de Jésus, mon petit frère ne donna plus signe de vie qu'au mois de juillet suivant, excepté qu'il envoya sa carte au mois de novembre pour dire qu'il entrait à la caserne. C'était à vous, ma mère bien-aimée, que le bon Dieu avait réservé d'achever l'œuvre commencée. Sans doute, c'est par la prière et le sacrifice qu'on peut aider les missionnaires, mais parfois, lorsqu'il plaît à Jésus d'unir deux âmes pour sa gloire, il permet que, de temps en temps, elles puissent se communiquer leurs pensées et s'exciter à aimer Dieu davantage. Mais il faut pour cela une volonté expresse de l'autorité, car il me semble qu'autrement, cette correspondance ferait plus de mal que de bien, sinon aux missionnaires, du moins à la carmélite, continuellement portée par son genre de vie à se replier sur elle-même. Alors, au lieu de l'unir au bon Dieu, cette correspondance même éloignée qu'elle aurait sollicitée lui occuperait l'esprit. En s'imaginant faire monts et merveilles, elle ne ferait rien du tout que de se procurer, sous couleur de zèle, une distraction inutile. Pour moi, il en est de cela comme du reste. Je sens qu'il faut, pour que mes lettres fassent du bien, qu'elles soient écrites par obéissance, et que j'éprouve plutôt de la répugnance que du plaisir à les écrire. Ainsi, quand je parle avec une novice, je tâche de le faire en me mortifiant. J'évite de lui adresser des questions qui satisferaient ma curiosité. Si elle commence une chose intéressante, et puis passe à une autre, qui m'ennuie, sans achever la première, je me garde bien de lui rappeler le sujet qu'elle a laissé de côté. Car il me semble qu'on ne peut faire aucun bien lorsqu'on se recherche soi-même. Ma mère bien-aimée, je m'aperçois que je ne me corrigerai jamais. Me voici encore partie bien loin de mon sujet avec toutes mes dissertations. Excusez-moi, je vous en prie, et permettez que je recommence à la prochaine occasion puisque je ne puis faire autrement. Vous agissez comme le bon Dieu qui ne se fatigue pas de m'entendre lorsque je lui dis tout simplement mes peines et mes joies, comme s'il ne les connaissait pas. Vous aussi, ma mère, vous connaissez depuis longtemps ce que je pense et tous les événements mémorables de ma vie. Je ne saurais donc vous apprendre rien de nouveau. Je ne puis m'empêcher de rire en pensant que je vous écris scrupuleusement tant de choses que vous savez aussi bien que moi. Enfin, mère chérie, je vous obéis et si maintenant vous ne trouvez pas d'intérêt à lire ces lignes, peut-être qu'elles vous distrairont dans vos vieux jours et serviront ensuite pour allumer votre feu. Ainsi, je n'aurai pas perdu mon temps. Mais je m'amuse à parler comme un enfant. Ne croyez pas, ma mère, que je recherche quelle utilité peut avoir mon pauvre travail. Puisque je le fais par obéissance, cela me suffit, et je n'éprouverai aucune peine si vous le brûliez sous mes yeux avant de l'avoir lu. Il est temps que je reprenne l'histoire de mes frères qui tiennent maintenant une si grande place dans ma vie. L'année dernière, à la fin du mois de mai, je me souviens qu'un jour, vous m'avez fait appeler avant le réfectoire.

Le cœur me battait bien fort lorsque j'entrais chez vous, ma mère chérie. Je me demandais ce que vous pouviez avoir à me dire, car c'était la première fois que vous me faisiez demander ainsi. Après m'avoir dit de m'asseoir, voici la proposition que vous m'avez faite. Voulez-vous vous charger des intérêts spirituels d'un missionnaire qui doit être ordonné prêtre et partir prochainement ? Et puis, ma mère, vous m'avez lu la lettre, qui fit aussitôt place à la crainte. Je vous expliquais, ma mère bien-aimée, qu'ayant déjà offert mes pauvres mérites pour un futur apôtre, je croyais ne pouvoir le faire encore aux intentions d'un autre. Vous m'avez répondu que oui, en me disant plusieurs choses qui me faisaient voir qu'il me fallait accepter sans scrupule un nouveau frère. Dans le fond, ma mère, je pensais comme vous. Et même, puisque le zèle d'une carmélite doit embrasser le monde, j'espère, avec la grâce du bon Dieu, être utile à plus de deux missionnaires. Et je ne pourrai oublier de prier pour tous, sans laisser de côté les simples prêtres, dont la mission parfois est aussi difficile à remplir que celle des apôtres prêchant les infidèles. Enfin, je veux être fille de l'Église, comme l'était notre mère Sainte Thérèse, et prier dans les intentions de notre Saint-Père le Pape, sachant que ses intentions embrassent l'univers. Voilà le but général de ma vie. Mais cela ne m'aurait pas empêché de prier et de m'unir spécialement aux œuvres de mes petits anges chéris, s'ils avaient été prêtres. Eh bien voilà comment je me suis unie spirituellement aux apôtres que Jésus m'a donnés pour frères. Tout ce qui m'appartient appartient à chacun d'eux. Je sens bien que le bon Dieu est trop bon pour faire des partages. Il est si riche qu'il donne sans mesure tout ce que je lui demande. Mais ne croyez pas, ma mère, que je me perde dans de longues énumérations. Depuis que j'ai deux frères et mes petites sœurs les novices, si je voulais demander pour chaque âme ce dont elle a besoin et bien le détailler, les journées seraient trop courtes et je craindrais fort d'oublier quelque chose d'important. Aux âmes simples, il ne faut pas de moyens compliqués. Comme je suis de ce nombre, un matin, pendant mon action de grâce, Jésus m'a donné un moyen simple d'accomplir ma mission. Il m'a fait comprendre cette parole des cantiques. « Attirez-moi, nous courrons à l'odeur de vos parfums. » Ô Jésus, il n'est donc pas même nécessaire de dire « En m'attirant, attirez les âmes que j'aime. » Cette simple parole « Attirez-moi » suffit. Seigneur, je le comprends, lorsqu'une âme s'est laissée captiver par l'odeur enivrante de vos parfums, elle ne saurait courir seule. Toutes les âmes qu'elle aime sont entraînées à sa suite. Cela se fait sans contrainte, sans effort. C'est une conséquence naturelle de son attraction vers vous. De même qu'un torrent se jetant avec impétuosité dans l'océan entraîne après lui tout ce qu'il a rencontré sur son passage, de même, ô mon Jésus, l'âme qui se plonge dans l'océan sans rivage de votre amour attire avec elle tous les trésors qu'elle possède. Seigneur, vous le savez, je n'ai point d'autre trésor que les âmes qu'il vous a plu d'unir à la mienne. Ces trésors, c'est vous qui me les avez confiés. Aussi, j'ose emprunter les paroles que vous avez adressées au Père Céleste le dernier soir qui vous vit encore sur notre terre, voyageur et mortel. Jésus, mon bien-aimé, je ne sais pas quand mon exil finira. Plus d'un soir doit me voir encore chanter dans l'exil vos miséricordes. Mais enfin, pour moi aussi viendra le dernier soir. Alors je voudrais pouvoir vous dire, ô mon Dieu, je vous ai glorifié sur la terre. J'ai accompli l'œuvre que vous m'avez donnée à faire. J'ai fait connaître votre nom à ceux que vous m'avez donnés. Ils étaient à vous et vous me les avez donnés. C'est maintenant qu'ils connaissent que tout ce que vous m'avez donné vient de vous. Car je leur ai communiqué les paroles que vous m'avez communiquées. Ils les ont reçues et ils ont cru que c'est vous qui m'avez envoyé. Je prie pour ceux que vous m'avez donnés, parce qu'ils sont à vous. Je ne suis plus dans le monde. Pour eux, ils y sont, et moi, je retourne à vous. Père Saint, conservez à cause de votre nom ceux que vous m'avez donnés. Je vais maintenant à vous, et c'est afin que la joie qui vient de vous soit parfaite en eux que je dis ceci pendant que je suis dans le monde. Je ne vous prie pas de les ôter du monde, mais de les préserver du mal. Ils ne sont point du monde, de même que moi, je ne suis pas du monde non plus. Ce n'est pas seulement pour eux que je prie, mais c'est encore pour ceux qui croiront en vous, sur ce qu'ils leur entendront dire. Mon Père, je souhaite qu'où je serai, ceux que vous m'avez donnés y soient aussi avec moi, et que le monde connaisse
que vous les avez aimés comme vous m'avez aimé moi-même. Oui, Seigneur, voilà ce que je voudrais répéter après vous, avant de m'envoler en vos bras. C'est peut-être de la témérité, mais non. Depuis longtemps, vous m'avez permis d'être audacieuse avec vous. Comme le père de l'enfant prodigue, parlant à son fils aîné, vous m'avez dit « Tout ce qui est à moi est à toi ». Vos paroles, ô Jésus, sont donc à moi, et je puis m'en servir pour attirer sur les âmes qui me sont unies les faveurs du Père céleste. Mais, Seigneur, lorsque je dis « coup, je serai », je ne prétends pas qu'il ne puisse arriver à une gloire bien plus élevée que celle qu'il vous plaira de me donner. Je veux demander simplement qu'un jour nous soyons tous réunis dans votre beau ciel. Vous le savez, ô mon Dieu, je n'ai jamais désiré que vous aimer. Je n'ambitionne pas d'autre gloire. Votre amour m'a prévenu dès mon enfance. Il a grandi avec moi. Et maintenant, c'est un abîme dont je ne puis sonder la profondeur. L'amour attire l'amour. Aussi, mon Jésus, le mien s'élance vers vous. Il voudrait combler l'abîme qui l'attire, mais hélas, ce n'est pas même une goutte de rosée perdue dans l'océan. Pour vous aimer comme vous m'aimez, il me faut emprunter votre propre amour. Alors seulement je trouve le repos. Ô mon Jésus, c'est peut-être une illusion, mais il me semble que vous ne pouvez combler une âme de plus d'amour que vous n'en avez comblé la mienne. C'est pour cela que j'ose vous demander d'aimer ceux que vous m'avez donnés comme vous m'avez aimé moi-même. Un jour au ciel, si je découvre que vous les aimez plus que moi, je m'en réjouirai, reconnaissant dès maintenant que ces âmes méritent votre amour bien plus que la mienne. Mais ici-bas,

0: Ma mère chérie, enfin je reviens à vous. Je suis tout étonnée de ce que je viens d'écrire car je n'en avais pas l'intention. Puisque c'est écrit, il faut que ça reste. Mais avant de revenir à l'histoire de mes frères, je veux vous dire, ma mère, que je n'applique pas à eux, mais à mes petites sœurs, les premières paroles empruntées à l'Évangile. Je leur ai communiqué les paroles que vous m'avez communiquées, etc. Car je ne me crois pas capable d'instruire les missionnaires. Heureusement, je ne suis pas encore assez orgueilleuse pour cela. Je n'aurais pas davantage été capable de donner quelques conseils à mes sœurs si vous, ma mère, qui me représentez le bon Dieu, ne m'aviez donné grâce pour cela. C'est au contraire à vos chers fils spirituels qui sont mes frères que je pensais en écrivant ces paroles de Jésus et celles qui les suivent. Je ne vous prie pas de les ôter du monde. Je vous prie encore pour ceux qui croiront en vous, sur ce qu'ils leur entendront dire. Comment en effet pourrais-je ne pas prier pour les âmes qu'ils sauveront dans leur mission lointaine par la souffrance et la prédication? Ma mère, je crois qu'il est nécessaire que je vous donne encore quelques explications sur le passage du Cantique des Cantiques. Attirez-moi, nous courrons. Car ce que j'en ai voulu dire me semble peu compréhensible. Personne, a dit Jésus, ne peut venir après moi si mon Père, qui m'a envoyé, ne l'attire. Ensuite, par de sublimes paraboles, et souvent sans même user de ce moyen si familier au peuple, il nous enseigne qu'il suffit de frapper pour qu'on ouvre, de chercher pour trouver et de tendre humblement la main pour recevoir ce que l'on demande. Il dit encore que tout ce que l'on demande à son Père en son nom, il l'accorde. C'est pour cela, sans doute, que l'Esprit-Saint, avant la naissance de Jésus, dicta cette prière prophétique « Attirez-moi, nous courrons ». Qu'est-ce donc de demander d'être attiré, sinon de s'unir d'une manière intime à l'objet qui captive le cœur? Si le feu et le fer avaient la raison, et que ce dernier disait à l'autre « Attire-moi », ne prouverait-il pas qu'il désire s'identifier au feu de manière qu'il le pénètre et l'imbibe de sa brûlante substance et semble ne faire qu'un avec lui? Mère bien-aimée, voici ma prière. Je demande à Jésus de m'attirer dans les flammes de son amour, de m'unir si étroitement à lui qu'il vive et agisse en moi. Je sens que plus le feu de l'amour embrasera mon cœur, plus je dirai « Attirez-moi », plus les âmes qui s'approcheront de moi, pauvres petits débris de fer inutile, si je m'éloignais du brasier divin, plus ces âmes courront avec vitesse à l'odeur des parfums du bien-aimé. Car une âme embrasée d'amour ne peut rester inactive. Sans doute, comme Sainte Madeleine, elle se tient aux pieds de Jésus. Elle écoute sa parole douce et enflammée. Paraissant ne rien donner, elle donne, bien plus que Marthe, qui se tourmente de beaucoup de choses et voudrait que sa sœur l'imite. Ce ne sont point les travaux de Marthe que Jésus blâme. Ces travaux, sa divine mère s'y est humblement soumise toute sa vie, puisqu'il lui fallait préparer les repas de la Sainte Famille. C'est l'inquiétude seule de son ardente hôtesse qu'il voulait corriger. Tous les saints l'ont compris, et plus particulièrement peut-être ceux qui remplirent l'univers de l'illumination de la doctrine évangélique. N'est-ce point dans l'oraison que les saints, Paul, Augustin, Jean de la Croix, Thomas d'Aquin, François, Dominique et tant d'autres illustres amis de Dieu ont puisé cette science divine qui ravit les plus grands génies? Un savant a dit « Donnez-moi un levier, un point d'appui, et je soulèverai le monde ». Ce qu'Archimède n'a pu obtenir, parce que sa demande ne s'adressait point à Dieu, et qu'elle n'était faite qu'au point de vue matériel, les saints l'ont obtenu dans toute sa plénitude. Le Tout-Puissant leur a donné pour point d'appui lui-même et lui seul, pour levier l'oraison qui embrase d'un feu d'amour. Et c'est ainsi qu'ils ont soulevé le monde. C'est ainsi que les saints, encore militants, le soulèvent et que jusqu'à la fin du monde, les saints à venir le soulèveront aussi. Ma mère chérie, maintenant, je voudrais vous dire ce que j'entends par l'odeur des parfums du bien-aimé. Puisque Jésus est remonté au ciel, je ne puis le suivre qu'aux traces qu'il a laissées. Mais que ces traces sont lumineuses, qu'elles sont embaumées. Je n'ai qu'à jeter les yeux dans le Saint-Évangile. Aussitôt je respire les parfums de la vie de Jésus et je sais de quel côté courir. Ce n'est pas à la première place, mais à la dernière que je m'élance. Au lieu de m'avancer avec le pharisien, je répète, rempli de confiance, l'humble prière du publicain, mais surtout j'imite la conduite de Madeleine, son étonnante, ou plutôt son amoureuse audace, qui charme le cœur de Jésus, séduit le mien. Oui, je le sens. Quand même j'aurai sur la conscience tous les péchés qui se peuvent commettre, j'irai, le cœur brisé de repentir, à me jeter dans les bras de Jésus, car je sais combien il chérit l'enfant prodigue qui revient à lui. Ce n'est pas parce que le bon Dieu, dans sa prévenante miséricorde, a préservé mon âme du péché mortel que je m'élève à lui par la confiance et l'amour.
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0: Bonjour à tous et merci de nous retrouver sur le plateau d'Un cœur qui écoute, votre émission de spiritualité. Aujourd'hui, nous avons la grande chance de recevoir François Garagnon. Bonjour François.
1: Bonjour Cyril.
0: Tout d'abord, merci d'avoir avalé les kilomètres depuis les Alpes pour venir nous retrouver ici.
1: Avec plaisir.
0: Alors, vous êtes, beaucoup vous connaissent, hein, notamment pour Jade, que vous avez écrit il y a quelques années, qui est votre best-seller. Vous êtes en effet écrivain, père d'une trentaine d'ouvrages, dont la petite dernière s'appelle Zoé, la vive, ou le plan d'attaque angélique des semeurs d'esprit d'émerveillement pour sauver le monde. J'ai bon ?
1: Exactement.
0: Alors vous allez, dans cette émission, nous parler de votre foi, de ce qui vous tient à cœur. Tout ça dans quelques instants, le temps de nous lire un extrait de texte de votre choix.
1: Alors, j'ai choisi « Sagesse d'un pauvre » d'Éloi Leclerc pour plusieurs raisons. D'abord parce que, après avoir lu ce livre qui exprime vraiment beaucoup de la spiritualité franciscaine, de ce personnage très connu et très méconnu qu'est François d'Assise, j'ai souhaité rencontrer et croiser le regard de cet homme, et je n'ai pas été déçu.

0: inévitable, mais c'est reconnaître que ce progrès ne s'est pas réalisé sans une perte considérable sur le plan humain. L'homme, enorgueilli de sa science et de ses techniques, a perdu quelque chose de sa candeur. En perdant cette naïveté, l'homme a aussi perdu le secret du bonheur. Toute sa science et toutes ses techniques le laissent inquiet et seul. Seul devant la mort, seul devant ses infidélités et celles des autres, au milieu du grand troupeau humain. Seul aux prises avec ses démons qui ne l'ont pas déserté. À certaines heures de lucidité, l'homme comprend que rien, absolument rien, ne pourra lui rendre une joyeuse et profonde confiance dans la vie, à moins d'un recours à une source qui soit en même temps un retour à l'esprit d'enfance. La parole de l'Évangile n'est jamais apparue aussi lourde de vérité humaine. Si vous ne devenez comme des tout-petits, vous n'entrerez pas dans le royaume des cieux.
1: Alors quand on entend ce texte, quand on pense à ce que vous avez écrit, tout d'un coup j'ai envie de me dire, est-ce que c'est encore possible aujourd'hui, en 2019, je pense qu'il faut vivre sans radio, sans télévision et sans journaux, de conserver cet esprit d'enfance ?
0: Alors je crois que ce n'est pas ni d'hier, ni d'aujourd'hui, ni de demain, c'est d'une éternelle actualité, comme la foi est d'une éternelle actualité. L'esprit d'enfance, à plusieurs reprises, le Christ nous remet un peu dans le droit chemin. Il y a trois phrases dans celle-ci qui a été merveilleusement rappelée dès sa préface par Éloi Leclerc, mais également deux autres qui moi me touchent énormément. C'est « Laissez venir à moi les petits-enfants oui. » et puis surtout dans saint Matthieu « Béni sois-tu Seigneur d'avoir révélé aux tout-petits ce que tu as caché aux sages et aux savants. » Donc il y a un peu une inversion par rapport à notre logique humaine où on aurait peur, surtout à mon âge, de retomber en enfance un jour pas si lointain que ça. Alors que moi, je pense que le chemin, il est tout à fait inverse, c'est-à-dire qu'il faut remonter en enfance. Pour moi, c'est un sommet d'incandescence. Alors, je ne veux pas idéaliser cette période de la vie, qui n'est pas forcément vécue de manière heureuse. On en parlera tout à l'heure, peut-être de ma propre enfance. Mais ce que je veux dire par là, c'est que à travers ces phrases qui sont rappelées de manière vraiment très expressive dans la Bible et très très expresse, je dirais, eh bien, on entend par là que l'enfance n'est pas seulement une période de la vie, c'est un état d'esprit. Et donc, vous et moi, Cyril, nous ne sommes plus des enfants. C'est une caractéristique de l'humanité entière d'avoir été enfant, de venir du pays de l'enfance. Mais nous quittons ces rivages enchantés, n'est-ce pas ? Cependant, il y a quelque chose d'autre qui perdure, qui peut durer toute la vie et qui nous mène vers l'éternité. C'est précisément l'esprit d'enfance.
1: Alors comment faites-vous vous-même pour le cultiver ?
0: Pour moi, l'esprit d'enfance, c'est simple. C'est à travers cette phrase de Maurice Zindel, vous savez, le père Zindel, qui disait « Dieu, c'est quand on s'émerveille ». Pour moi, l'enfance, c'est le don d'émerveillement. Vous savez, le don de l'enfance, c'est de s'étonner de tout quand les grandes personnes, elles, pour reprendre un peu le phrasé de Saint-Exupéry, mettent un point d'honneur à ne plus s'étonner de rien. Et justement, ce rappel à l'esprit d'enfance, c'est pour moi même le fondement même de la foi, rafraîchir son regard sur les choses essentielles de l'existence. Alors, à travers tous mes livres, j'en ai écrit une petite quarantaine, eh bien, il y a cet esprit d'enfance, c'est-à-dire cette manière de montrer que la sagesse, ça n'est pas au bout de la vie, ça n'est pas comme le cinéma ou la littérature a tendance à le manifester sous la forme d'un vieillard chenu, d'un ermite dans sa grotte. Bien sûr, ce sont des exemples de sagesse, sans doute. Mais à mon avis, le don de sagesse, il est sans filtre au tout début de notre vie, quand nous sommes accessibles justement, quand tout est jeu avec presque rien et quand tout est grâce avec presque tout. C'est un petit peu cette idée que j'ai, qui peut-être peut paraître idéale, mais je crois que très honnêtement, c'est la seule manière d'avoir une vie heureuse et en plénitude. C'est-à-dire de rejoindre cette capacité d'émerveillement.
1: Comment vous l'avez découvert, ça ? C'est votre mère, votre père qui vous ont ouvert les yeux ?
0: Je crois que, oui, il y a... Moi, je suis issu d'une famille pratiquante, mais j'ajouterais immédiatement, parce que ça, c'est un peu un label catho qui n'a pas forcément grand sens quand on ne met pas derrière, outre cette fidélité au rituel chrétien, dominical, etc. Il y a également cette notion pratiquant, pour moi, ça veut dire pratiquer, finalement, les lois évangéliques. Et, si vous voulez, il n'y avait pas spécialement de temps de prière dans ma famille, mais il y avait des choses très pragmatiques, je dirais, au niveau de la foi. Déjà, le respect de chaque personne, où qu'elle soit. Je vais vous citer quelques anecdotes qui vous montreront un peu pourquoi, d'ailleurs, j'ai été amené à rejoindre un peu cette foi franciscaine. J'ai beaucoup d'amis franciscains. J'ai écrit avec un frère franciscain également un livre qui s'appelle Fratello, qui est une trilogie 1000 pages en un volume, et qui explicite un petit peu ce mode d'approche

0: chrétien qui finalement fait référence à la ferveur originelle que recherchait François d'Assise. Les trois petites anecdotes, moi j'ai passé mon enfance à Paris. J'habitais dans un quartier où il y avait souvent un clochard qui était au pied d'une église, il y avait un soupirail où le métro passait, il y avait donc une chaleur qui lui permettait de passer du temps ici. Et moi, sur le trottoir d'en face, que ce soit au bout du bras de mon papa ou de ma maman, je faisais des grimaces ou des pieds de nez, parce que j'étais protégé évidemment par la rue au milieu et puis par...
1: Ça fait partie de l'esprit d'enfance aussi.
0: Ça fait partie, ça peut être facétieux, mais là c'est pas ressenti comme tel par celui qui reçoit ce genre de grimace du petit bourgeois qui passe de l'autre côté. Et j'avais été, je me souviens, très sévèrement repris. Non pas que c'était une bêtise monumentale, c'était pire qu'une bêtise. C'était justement à côté de la morale de comportement qu'il cherchait à me transmettre. La foi dans notre famille, avec mes sœurs, ça a été vraiment cette morale de comportement. C'est-à-dire non pas une foi uniquement dogmatique, mais en acte et en vérité par rapport aux autres. Respect de la dignité de chaque personne, d'où qu'elle vienne, où qu'elle soit. Je vais vous citer une deuxième anecdote, toujours sur ces trottoirs parisiens. S'il y avait un petit bout de papier de bonbon qui tombait de ma poche par inadvertance ou volontairement, eh bien, stop, on s'arrêtait et ma maman ou mon papa me faisait ramasser ça. Voilà. Ces trois anecdotes, le rituel dominical, le respect de la personne à travers ce clochard, ce SDF dirait-on aujourd'hui, qui était au pied de l'église. Et troisièmement, ce papier qu'on fait ramasser. Pour moi, c'est à l'image d'une trilogie parfaite qui est au cœur de ma foi. C'est-à-dire, il y a le créateur, la création et la créature. Voyez. Et tout ça doit vivre en osmose.
1: Alors, dans les exemples que vous donnez, on entend quand même qu'on est plus dans la régulation de sa vie, des mœurs. Il y a quand même un moment où vous avez rechoisi ce Dieu qui faisait partie de la maison. C'est un peu plus tard, ça ?
0: Dans un premier temps, si vous voulez, moi j'ai été happé par l'écriture, mais c'était vraiment comme une nécessité intérieure à l'âge de 11 ans. C'était mon rapport au monde, j'étais un garçon très intériorisé. Et si vous voulez, mes parents voyaient un enfant très rêveur, très hors sujet en classe d'ailleurs, donc ça manifestait également une difficulté à être dans le courant.
1: Et dans l'imagination.
0: Beaucoup d'imagination, voilà, mais qui n'était pas forcément adapté à ce qu'on me demandait, donc le respect des consignes.
1: Il faut préciser aussi que votre papa avait plutôt le cerveau bien fait pour certaines études, puisqu'il avait étudié à Polytechnique assez jeune,
0: voilà,
1: si je ne me trompe.
0: Mon père était très brillant, il a eu son bac à 16 ans, Polytechnique à 18 ans. Effectivement, l'esprit scientifique, c'est un peu dur d'être...
1: Et il attendait un peu de son fils, peut-être, d'être...
0: Voilà, mais ce sont des injonctions inconscientes. Tout le monde sait, parmi nos téléspectateurs, comment ça se passe dans les familles. C'est pas forcément « mon fils, tu feras Polytechnique ». C'est peut-être pire que ça, parce que là, on peut contrarier. S'il y a quelque chose qui nous est dit comme ça, dire « ben, y a peut-être d'autres voies ». Mais là, je sentais à la fois une attente. Je savais que cette attente, je ne pourrais pas, je n'avais pas les capacités, en tout cas dans cette direction-là.
1: Cette forme d'esprit.
0: Donc, il y a une forme de déception par rapport à cette exigence. Et c'est vrai que j'ai été éduqué avec mes sœurs dans une forme de recherche d'excellence qui a été à la fois bénéfique, mais très coûteuse en énergie. C'est ce qui m'a incité, d'ailleurs, à l'adolescence, à me lancer dans des modèles de mystique héroïque. Donc là, on rejoint le chemin de la foi. Il n'y a pas que les études, mais donc cette intériorité déjà m'ancre dans l'idée qu'il y a des sacrés mystères de la vie à résoudre. C'est le fameux titre « Jade et les sacrés mystères de la vie ». Un petit renversement, c'est les mystères sacrés, mais vus par les enfants, c'est des sacrés mystères. Et donc, ces sacrés mystères, effectivement, suscitaient en moi de l'émerveillement, de la perplexité, des doutes parfois, et beaucoup de respect également, l'intuition intime, ou l'intime conviction, que la vie est moins un problème à résoudre qu'un mystère à respecter. Et ça, je l'ai eu vraiment très vite, cette intuition-là. Et que les mystères, ce n'étaient pas des équations de mathématiques. Il y avait beaucoup trop d'inconnus pour arriver à résoudre ça, et ce n'était pas le propos.
1: Alors, le petit garçon de 11 ans qui a une belle imagination, qui est plutôt réservé, qui apprend à évoluer dans le monde où il se trouve, commence à écrire vers l'âge de 11 ans, quelque chose comme
0: ça.
1: Et déjà, on est dans un registre qui s'ouvre un peu à l'au-delà ou pas ? Ou c'est quand même un peu tôt ?
0: C'est un peu tôt, à 11 ans, bien sûr, mais je crois que cette intériorité... Vous savez, dans l'enfance, il y a beaucoup de temps dit perdu. Et je crois qu'il est très nécessaire, ce temps perdu. Je crois que les temps morts nous sommes sur une chaîne catholique, je vais pouvoir le dire, prépare de merveilleuses résurrections. Il faut des temps morts pour renaître à quelque chose. Et je crois que les enfants d'aujourd'hui souffrent peut-être d'un surcroît de programme, parce qu'ils sont, avec la bienveillance et toute la bonne volonté de leurs parents, conduits à multiplier les expériences pour essayer d'avoir toutes les chances, que ce soit en sport, en musique, en études, etc. Bon. Et je ne suis pas sûr que ce soit le bon choix. Nous, avec mon épouse, on s'est forcé, j'ai 4 fils, et on s'est forcé de faire en sorte qu'ils aient justement ces plages de non-faire, où ils s'embêtaient même, où ils s'ennuyaient, parce que c'est là qu'on devient inventif. Quand on n'a rien, on est obligé d'inventer quelque chose qui n'est peut-être pas tout, mais qui nous conduit à quelque chose, et quelque chose d'éminemment personnel, pas quelque chose qui est le programme du club ceci ou
1: là,
0: de...
1: Les années ont passé et vos enfants ont grandi, alors résultat des courses ?
0: Nos enfants ont beaucoup de, je dirais, de générosité, ne sont pas des bêtes à concours, et à la fois, j'ai beaucoup de fierté, contrairement à certains pères pour qui, point de salut, sans telle prépa, etc. Mmh. Pour moi, ils ont d'autres qualités qui sont une ouverture au monde qui nous satisfont vraiment, qui nous satisfait vraiment. C'est-à-dire que après ses études, notre fils aîné est parti pendant un an, une année off, mais qui, à notre avis, était une année on, dans la mesure où il est parti auprès des Oblats de Saint-François-de-Sales, aux États-Unis, dans une banlieue très pauvre de Philadelphie, à Camden, puis en Afrique, au Bénin. Et le troisième de nos fils est parti, lui, avec les chrétiens d'Orient, en Jordanie, pour quelques mois. Ce sont des expériences, si vous voulez, qui, pour moi, sont extrêmement... J'en suis très fier. Sont extrêmement fortes pour des jeunes gens qui sont... comment dirais-je, qui ont évolué dans un milieu plutôt privilégié, et qui ouvrent leur angle de perspective, enfin leur perspective sur le monde, et subitement s'aperçoivent d'une vérité qui est beaucoup plus large, complexe et grave aussi, à certains égards, que ce qu'ils ont pu imaginer.
1: Dites-nous, la transmission de la foi, quand on est un homme tel que vous, qui a pris le temps de réfléchir, notamment à l'esprit d'enfance, et aussi finalement aux choses qui sont importantes dans la vie, oui. Est-ce que ça s'est fait facilement ?
0: Alors, si vous voulez, moi, j'ai toujours un principe, parce que je pense que la phrase la plus assassine que je connaisse, c'est « arrête de rêver ». Alors, moi, je fais l'apologie du rêve. Mais attention, il faut définir ce qu'est le rêve. Pour moi, le rêve, c'est quelque chose qui est amené à devenir une belle réalité. C'est ajouter quelque chose qui n'existe pas dans ce monde. Donc, ça n'a rien à voir avec la rêvasserie. Donc, 1000 fois, ils ont pu attendre « arrête de rêvasser ». En revanche, j'ai toujours encouragé les rêves. Et ça, si vous voulez... ça conduit à une espérance certaine. Ça peut n'avoir rien à voir avec la foi, mais cependant, ça prépare un mental, si vous voulez, qui est une ouverture vers quelque chose qui n'existe pas encore. Et ce quelque chose qui n'existe pas encore a à voir avec l'invisible aussi, vous voyez ? Et donc, on est dans des sphères très proches de la foi. Le rêve est très proche de l'espérance, avec tout ce que ça suppose derrière ce mot de foi chrétienne, vous voyez ? Et donc, là, il y a eu cette ouverture-là. C'est amusant parce que la question que vous me posez, on a posé avec mon épouse, une fois c'était un dimanche, on était tous autour de la table, et c'était récemment, hein, mais ils sont très famille, donc ils reviennent très souvent à la maison. On a demandé que chacun définisse chaque personne de la famille à sa manière. Et parfois c'était pas aussi immédiat que ça. Mmh. Mais pour leur mère qui est dans le service, dans le don, qui est responsable en pastorale scolaire dans un collège et une école catholique de la ville, c'était assez immédiat parce qu'elle est tellement dans le don de soi, c'est une mère veilleuse, ainsi que j'ai écrit un livre sur ce thème, les merveilleuses merveilleuses, et c'est une merveilleuse merveilleuse et une merveilleuse épouse également. Mes fils ont mis en avant chez moi le rêve. C'était assez amusant. Ils auraient pu parler de la littérature, c'était le rêve. Je suis assez fier, finalement, d'être non pas le père fouettard ou le père qui dit « tu seras un homme, mon fils, et tu vas faire ceci, tu vas faire médecine ou avocat, parce que, hors de ça, point de salut, surtout pas boulanger, pourquoi pas, ou pourquoi pas charpentier, pourquoi pas ?» Vous voyez, donc, moi, ce qui m'intéresse, c'est cette notion de vocation, c'est-à-dire non pas une carrière, mais un ajustement.
1: Oui, mais alors, la vocation, la vocation, elle demande quand même à un moment, on va dire, un peu d'abandon, quand même.
0: Alors là, vous abordez un thème qui, je ne sais pas si vous l'avez fait exprès,
1: oh non.
0: En tout cas, c'est un thème qui m'est très cher, que j'ai abordé dans Jade, et c'est en fait amusant de voir qu'il y a des concepts que notre cœur découvre avant même que notre esprit puisse l'expliquer. Et ça, c'est le don divin du discernement, comme je l'appelle, les 3D, le don divin du discernement. Il y a les 3 béatitudes, le beau, le bon et le bien, béatitude dans Jade, mais là, il y a le don divin du discernement. C'est-à-dire que c'est quelque chose qui ne vient pas de notre appréciation des choses, c'est pas la colonne plus, colonne moins, c'est quelque chose qui nous est donné d'expérimenter,

0: jusqu'au plus profond de notre être. Et je crois que là, il y a même quelque chose d'épidermique ou de tripal, si vous voulez, d'instinctif quelque part. C'est-à-dire, on ne peut pas vivre en se passant d'une chose qui nous tient tellement à cœur que notre vie serait amputée si nous ne pouvions pas l'exprimer.
1: Que Dieu éventuellement aurait semé dans notre cœur ?
0: Absolument. Je crois justement que la vocation est indissociable du mot appel. Alors souvent, vocation, on l'entend sur le plan religieux, mais en fait, nous avons tous une vocation. Et un appel, ça veut dire qu'il faut une écoute, il faut une docilité également pour entendre, et il faut également ne pas abdiquer sa volonté. Dieu ne nous demande pas de faire ce qu'il a envie que nous fassions.
1: On est d'accord que le monde dans lequel nous vivons ne nous pousse pas du tout à ça. Le côté prendre le temps d'écouter, de faire silence, c'est pas trop fait pour ça. Le côté prendre le temps de rêver pour peut-être laisser naître quelque chose, ce désir qu'on a au fond du cœur, on n'a pas le temps, comme vous le disiez tout à l'heure. Faut aller prendre des cours de machin, aller chez Bidule, faire ça. Donc ça court un petit peu partout. Puis même au bout d'un moment, on n'apprécie pas trop le silence. Hein, on en a peur dans nos
0: alors,
1: civilisations.
0: Voyez-vous, il y a tellement de déficits à ce niveau-là qu'on a inventé un mot qui, moi, m'agace personnellement, c'est le lâcher-prise. C'est très à la mode actuellement, le lâcher-prise. Pourquoi ça m'agace ? Parce que c'est un peu un mantra de citadin stressé, si vous voulez. C'est-à-dire, bon, bah, il faut lâcher-prise, tu vas faire un burn-out, donc... À cela, moi, j'oppose la tranquille force de l'abandon. Déjà, le lâcher-prise est agaçant. Pourquoi ? Moi, je viens d'un pays de montagne. Quand on est sur une paroi rocheuse, c'est pas franchement le conseil qu'il faut écouter.
1: On peut lâcher prise une fois.
0: Alors, lâcher prise et tenir bon, vous faites le mix entre les deux. Et là, dans toutes les situations, à bicyclette, si vous voulez monter chez moi, vous allez avoir du mal à lâcher prise parce que je vous attendrai longtemps. En revanche, vous pouvez descendre en roue libre. C'est bien la preuve que, vous voyez, il y a une alternance. Donc, c'est pas tout à fait faux. Mais ce que me dit, moi, la force de l'abandon, et c'est délibérément un oxymore, c'est-à-dire deux mots qui semblent n'avoir rien à voir entre eux, c'est que, en fait, comment l'abandon peut-il être une force ? Comment l'abandon peut-il être une force ? Moi, je pense qu'il y a peut-être plus fort que les exercices de Saint-Ignace de Loyola, c'est de se laisser vivre. Se laisser vivre, pour moi, c'est plus compliqué que les exercices de Saint-Ignace de Loyola. Si vous l'entendez, non pas orteil en éventail sur une plage, mais... Si vous l'entendez comme laisser vivre en soi ce que nous ne voulons pas entendre, ce que nous voulons bâillonner, sous des injonctions multiples de l'éducation, de la société, du patron, de l'épouse, des enfants, etc. Alors, il ne s'agit pas de taire toutes ces influences ou de les considérer comme néfastes, mais il s'agit de toujours rafraîchir ce regard sur les choses essentielles qui donnent du sens à notre existence. Et j'ajouterais plus que du sens, de la saveur à notre existence, d'où l'esprit d'émerveillement.
1: Mais comment faites-vous pour y sentir et y entendre, j'ai envie de dire, la voix de Dieu, l'inspiration divine, et non pas des désirs d'un moment ou le fruit d'influences qu'on mesure mal, mais qui sont celles du milieu qu'on fréquente, ou de nos lectures, je ne sais quoi. Qu'est-ce qui fait que vous arrivez à sentir que là, c'est là que ça se passe, en fait. Ce qui est important, c'est là.
0: C'est une très bonne question, parce que c'est la base d'un gros travail que j'ai fait sur moi-même. Si vous voulez, je vous ai parlé de mystiques héroïques qui a influencé mes lectures à l'époque, Saint-Exupéry, cette phrase de Malraux qui m'a longtemps travaillé, l'homme et ce qu'il fait, qui correspondait aussi à ce que j'avais reçu de mon éducation, c'est-à-dire on fabrique sa vie, on fabrique son destin, ce qui est très vrai, parce que l'exercice de la volonté, du libre-arbitre, font partie de la dignité humaine.
1: On est un homme debout, quoi.
0: On est un homme debout. Cependant, tout cela, ce sont des choses qui sont à la fois très vraies et très insuffisantes. C'est-à-dire qu'on s'aperçoit à un moment... que toute notre volonté, toute notre bonne foi, toute notre ardeur à réaliser un rêve, une espérance ou tout simplement un projet, ne suffiront pas à un moment. Et qu'il y a une force qui nous dépasse, qui nous déborde. Moi, j'ai expérimenté ça, et je vais vous dire, je devais avoir une vingtaine d'années. J'ai fait une retraite spirituelle au foyer de charité de la Flatière.
1: Oui, la montagne toujours.
0: La montagne toujours, une semaine de silence, une semaine complète de silence. Mais pas du silence seul, bien qu'on se retrouve assez souvent seul dans la nature ou dans sa chambre, dans sa cellule. Mais c'est un silence qui est formidablement habité pendant une semaine. Je vous le confesse à vous, Cyril, personne d'autre nous entend.
1: Ah non.
0: Pendant une semaine, j'ai pleuré. J'ai pleuré tous les jours. Ça dépendait des endroits, des moments, etc. Mais j'ai pleuré.
1: Pourquoi ?
0: La découverte de choses qui me submergeaient, justement, d'un amour trop grand,

0: Je me suis aperçu, parce que j'ai peut-être toujours... c'est amusant, parce que j'ai une enfance heureuse, j'avais des parents aimants, mais j'ai toujours eu énormément soif de preuves d'amour. Et ce « je t'aime » que j'exprime dans Jade et les Sacrés Mystères de la Vie, que cette petite fille qui représente pour moi l'esprit d'enfance, entend un jour, moi c'est là que je l'ai entendu, ce « tu as du prix à mes yeux et je t'aime », ce cœur à cœur avec Dieu, c'est quelque chose qui est une expérience bouleversante. Et pour la première fois de mon existence, parce que quand on a 20 ans et des poussières, surtout quand on est un garçon, on ne pleure pas, on prend sur soi, etc. Vous voyez ce que je veux dire? Et là, c'était des larmes qui n'étaient pas des larmes de tristesse, ce n'étaient pas des larmes de joie non plus, c'était des larmes qui n'avaient pas de nom, en fait, et que je n'aurais pas su qualifier. Mais en tout cas, elles étaient bénéfiques, elles faisaient du bien. Et il fallait que je sois... C'était un peu comme un baptême des larmes, si vous voulez. Il y a eu une renaissance à quelque chose d'autre qui m'attendait. Et là, j'étais sûr que Dieu était très proche. Vous voyez, Dieu était très proche. Et c'est là que j'ai eu vraiment le sentiment d'un amour immense à côté duquel, peut-être, et certainement même, j'étais passé. Parce qu'on ne se rend pas compte de ce fol amour, de cette folle miséricorde de Dieu, qui nous aime d'autant plus que nous avons tendance à peut-être parfois nous éloigner de lui. Vous savez, je vous disais tout à l'heure que l'esprit met du temps à expliciter ce que le cœur a trouvé. Dans Jade, je parle d'un tireur à l'arc. Et c'est il y a quelques années seulement, donc bien longtemps après avoir écrit Jade, que j'ai appris l'étymologie du mot « péché ». Le mot « péché » signifie en hébreu, ou en grec d'ailleurs, manquer la cible. Manquer la cible. Donc on sort du registre moral et pécamineux, vous voyez, pour entrer dans l'idée que Dieu n'est pas là pour nous administrer des leçons de morale, il est là pour nous ajuster à la plus belle expression de nous-mêmes. Donc si on est à côté de la cible, ça veut dire qu'on s'éloigne de soi-même. Ça fait partie des choses que j'ai répétées plus d'une fois à mes fils. Ne te laisse pas entraîner loin de toi-même. Très tôt, on leur a fait confiance pour traverser la France en train, etc. Et à chaque fois qu'on subodorait qu'il pouvait y avoir des tentations, des risques, des possibles qui ne soient pas dans la morale de comportement familial, eh bien, on leur mettait dans leur petite gibecière de philosophie, ne te laisse pas entraîner loin de toi-même. Ça me rappelle un peu ce que me confiait ma mère comme vraiment une philosophie de vie. Elle me disait, fais ce que tu veux, mais fais-le toujours bien. Et c'est quelque chose qui m'a vraiment armé par rapport à ça, parce qu'à la fois, vous êtes dans une confiance inconditionnelle, qui est donc très proche de celle que Dieu vous accorde. Mais c'est un peu le va et ne pêche plus aussi. Vous voyez, c'est-à-dire que c'est pas fais n'importe quoi, fais ce que tu veux. C'est « aime et fais ce que tu veux ». Saint-Augustin, vous voyez, c'est-à-dire si ton cœur est empli par l'amour, si tu as vraiment quelque chose de grand en toi, rien ne pourra t'arriver qui soit mauvais.
1: Bien, merci François, on arrive déjà à la fin de cette émission. Je vais vous poser les trois questions rituelles que nous posons à chacun de nos invités. Quel conseil donneriez-vous à quelqu'un qui vous dirait « j'ai envie de rencontrer Dieu, par quoi dois-je commencer ?»
0: Silence, solitude. Éloigne-toi du monde et du bruit, et laisse-toi vivre, c'est-à-dire écoute, écoute.
1: Quel est votre héros, votre saint, la personne que vous trouvez admirable? À part Jade, à part votre épouse. Hein.
0: Très spontanément, François d'Assise. François d'Assise parce que c'est le retour à la ferveur originelle pour moi, vraiment, le retour. Et je crois que l'Église aujourd'hui en a besoin.
1: Au jour du jugement, qu'aimeriez-vous que Dieu vous dise, François?
0: J'aimerais que Dieu me dise « tu as du prix à mes yeux et je t'aime » et l'entendre de toutes les fibres de mon être. Et puis, bienvenue à la maison.
1: Merci beaucoup François, merci pour ce partage, merci de nous avoir fait voyager dans votre vie, un peu à travers vos livres.
0: Merci
1: pour la confiance que vous nous accordez en nous racontant tout cela, ça fait envie.
0: Merci Cyril.
1: Merci à vous tous pour votre fidélité. Si vous voulez en savoir plus sur le livre Zoé la Vive et tous les autres livres écrits par François Garagnon, il y a un site qui s'inscrit en bas de votre écran, www.montecristo-edition-pluriel.com. Merci à vous tous pour votre fidélité et à la semaine prochaine.

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Chers téléspectateurs, chers auditeurs, bonjour, bonjour à toutes et à tous. Merci pour votre fidélité à KTO TV et bienvenue sur le plateau de votre émission « Au risque de l'histoire ». Du XIXe siècle jusqu'à nos jours, eh bien, le catholicisme français connaît des transformations profondes, renouveau spirituel au XIXe siècle, restructuration au XXe siècle, mais aussi crise et même déclin d'une Église fortement enracinée dans la société au XIXe siècle à une pratique plus distendue au XXe siècle, c'est le moins que l'on puisse dire. C'est tout un rapport à la croyance et à la transmission de la foi qui se reconfigure. Ces évolutions dessinent un paysage religieux en recomposition, marqué à la fois par des continuités et des ruptures. Alors, une fois n'est pas coutume, l'émission Au risque de l'histoire vous propose de sortir des sentiers battus afin de partir à la découverte d'une œuvre, celle de l'historien Guillaume Cuchet. Pendant plusieurs décennies, Guillaume Cuchet a travaillé justement sur deux fronts principalement, comment on a prêché la mort, le jugement et l'au-delà dans la France du XIXe siècle, puis comment un siècle plus tard, la chrétienté sociologique s'est défaite en quelques décennies. Il a relu les chiffres, il a relu catéchismes et sermons, les récits aussi,

0: des fidèles et des témoins afin de comprendre ce qui a changé dans la manière de croire et de pratiquer. C'est ce que nous allons voir aujourd'hui. Guillaume Cuchet, bonjour.
1: Bonjour.
0: Merci d'avoir répondu à notre invitation. Vous avez votre ronde serviette ici à l'émission Au risque de l'histoire. Nous avons réalisé déjà plusieurs émissions ensemble, dont la dernière avec Dominique Yonaprat, l'église au milieu du village. Vous êtes professeur d'histoire contemporaine à l'université Paris 1, Panthéon, Sorbonne. Alors, nous allons partir à la découverte de votre œuvre, qui est une œuvre extrêmement importante et qui est à la fois sur ce 19e et ce 20e siècle. On peut dire que nous allons partir à la découverte du catholicisme français contemporain, mais peut-être, j'allais dire, une petite session biographique sur les origines de votre vocation d'historien. Vous racontez que... c'est en étant adolescent qu'un livre de Philippe Ariès vous a profondément marqué. Alors, on a oublié qui était Philippe Ariès. Il se qualifiait d'historien du dimanche. C'est un historien tout simplement de la famille.
1: Oui, Philippe Ariès est un très grand historien. Il s'était appelé lui-même historien du dimanche parce que ce n'est pas un historien professionnel, un historien de métier. Il avait un métier par ailleurs dans la société civile. Et c'est un des inventeurs de l'histoire des mentalités. Il s'est intéressé à des sujets dont on ne pensait pas a priori qu'ils avaient vraiment une histoire, la famille, la naissance, la mort. Et il a montré qu'on pouvait écrire cette histoire-là. Et le livre, moi, qui m'avait beaucoup marqué, sur lequel je suis tombé un peu par hasard à 16 ou 17 ans, c'était ses essais sur l'histoire de la mort en Occident, notamment, ou l'histoire de l'enfant et de la vie familiale sous l'Ancien Régime. Deux livres extraordinaires qu'on trouve encore en poche aujourd'hui. Et ça m'a fasciné. Je me suis dit, tiens, si l'histoire, ça peut être ça, pas simplement des dates et de l'histoire politique, mais l'histoire de l'existentiel, véritablement. Voilà. Donc j'ai un peu démarré sur cette base-là, sans avoir du tout d'origine universitaire dans ma famille. Donc c'était vraiment, j'arrivais de l'extérieur complètement.
0: Vous aviez un rapport à l'histoire déjà entretenu quand vous étiez lycéen ?
1: Alors j'ai toujours été passionné par l'histoire, ma scolarité m'ennuyait profondément, mais j'ai toujours été un très grand lecteur et je passais ma vie dans les bibliothèques. Donc j'ai lu très tôt beaucoup de livres d'histoire et j'avais un père qui était un spécialiste de généalogie et d'histoire locale, de l'Ardèche et du Vivarais, et qui était lui aussi un historien du dimanche à sa façon et qui avait surtout une intuition historique extraordinaire que j'ai rarement rencontrée depuis. C'est-à-dire que dans un compartiment un peu étroit et modeste, l'histoire du Vivarais, des familles du Vivarais, j'assistais à des cours d'histoire magistraux au dîner tous les soirs et j'avoue que ça m'a pas mal donné envie de poursuivre.
0: Alors, je n'ai pas évoqué votre actualité littéraire. Votre actualité littéraire, c'est d'abord cet ouvrage, donc Guillaume Cuchet, La religion des morts, comment le 19e siècle a inventé le deuil moderne, un ouvrage paru aux éditions du Cerf, aux éditions du Seuil. Aux éditions du Cerf, c'est une histoire du sentiment religieux que vous avez publié en 2021. Et puis, si je puis dire, votre best-seller qui est sorti en poche, j'ai ici l'édition parue également au Seuil, comment notre monde a cessé d'être chrétien. Et immédiatement après, vous aviez écrit un autre ouvrage, Le catholicisme a-t-il encore de l'avenir en France ? On parlera de l'espérance, je pense, à la fin de cette émission. Alors, si vous deviez présenter votre travail à quelqu'un qui ne vous connaît pas du tout, en une phrase ou deux, diriez-vous que vous êtes historien du catholicisme, historien de la mort ou historien des croyances au sens large ?
1: Eh bien, un peu les trois. C'est vrai que j'ai commencé par m'intéresser à la croyance au purgatoire à l'époque contemporaine, 19e, 20e. Alors, c'est une croyance très ancienne, avec des racines antiques et médiévales, mais que je prends à un moment où elle rebondit dans la société du 19e siècle.
0: On va y revenir.
1: Et donc, j'étais au départ plutôt un historien du purgatoire, des attitudes devant la mort, mais aussi du catholicisme, avec au fond ce sentiment, je suis né en 73, que le monde catholique d'antan avait dû s'effondrer il y a peu, et qu'entre lui et nous, il y avait une distance considérable, même si temporellement, ce n'était pas très loin, qu'il suffisait de tendre le bras. Donc j'avais cette espèce d'interrogation latente autour de l'histoire récente du catholicisme et un intérêt pour les croyances, le sentiment qu'au fond, la religion, même si le catéchisme est stable et ne change pas beaucoup, dans la prédication, c'est-à-dire dans les contenus réels, les contenus prêchés, vécus, sur la base d'un catéchisme identique, on peut avoir des religions extrêmement différentes et que le catholicisme qu'on avait dû prêcher il y a peu encore, au XIXe siècle, n'avait pas grand-chose à voir avec celui qu'on m'avait enseigné dans les années 80, 1980. Donc j'avais cette interrogation sur de quand date le changement, pour quelles raisons s'était-il opéré, voilà. Donc historien du catholicisme, historien de l'attitude devant la mort, avec cette interrogation sur les croyances, effectivement, et leur métamorphose successive.
0: L'ancrage régional de votre père est vraiment essentiel parce que, au fond, c'est moins la grande histoire, l'histoire des grands hommes, j'allais dire de manière générale, l'histoire des conciles, etc. Même si vous avez travaillé sur le concile, on a enregistré une émission ensemble liant le concile Vatican I et le concile Vatican II. C'est votre père qui vous a fait comprendre qu'il y a aussi une histoire par le bas.
1: Alors c'est lui et le fait que l'école française d'histoire religieuse a beaucoup fonctionné à base de monographies diocésaines, c'est-à-dire qu'on a eu cette idée qu'il fallait étudier à l'échelle des diocèses, donc une échelle où l'observation était possible, où on pouvait zoomer vraiment sur les pratiques, les croyances et les comportements. Et donc les historiens français, à partir des années 1960-1970, ont multiplié les monographies diocésaines, qui reste aujourd'hui encore l'échelle d'observation la plus pertinente pour comprendre de près, effectivement, par en bas, sans se contenter d'aborder les problèmes par les intellectuels, le clergé, les militants, c'était dans les milieux qui produisent de l'archive et qui parlent beaucoup, les bavards, en gros, alors que le pratiquant ordinaire est silencieux, ne laisse pas beaucoup d'archives, et au fond, trop souvent, en histoire de l'Église, on écrit l'histoire des milieux militants, finalement, en oubliant effectivement de prendre le problème par la masse dans ces territoires. Voilà, donc c'est effectivement un des centres d'intérêt qui a été le mien.
0: Alors, dans vos années de formation, vous le disiez, votre thèse sur le purgatoire est importante, mais au-delà de ça ou à côté de cela, quels sont, j'allais dire, les maîtres, les livres et les débats qui vous ont orienté vers l'histoire religieuse et qui finalement vous ont amené à répondre à cette vocation d'historien du religieux.
1: Bon, il y a une part de hasard parce qu'on fait des rencontres, on assiste à des cours, on est fasciné par tel ou tel, on démarre. Bon, moi, il se trouve que j'ai eu un directeur de thèse qui est devenu un ami et qui est un grand historien du catholicisme, qui s'appelle Philippe Boutry, qui a été directeur de Paris 1 et qui était lui-même l'auteur d'une thèse importante sur le curé d'Ars, le pays du curé d'Ars au XIXe siècle, qui a renouvelé un peu l'historiographie. Et donc, j'avais ce filon un peu qui m'emmenait vers deux grands auteurs qui m'ont influencé, un jésuite qui s'appelle Michel de Certeau, qui a une œuvre très riche et internationalement reconnue, qui s'est beaucoup intéressé à l'histoire des croyances, et un historien qui s'appelle Alphonse Dupron, qui est un historien de la piété populaire, observé de très près dans ses sacralités, les pèlerinages, les reliques. Et donc, avec ces deux entrées, deux personnages très différents par ailleurs, Alphonse Dupron et Michel de Certeau, j'étais dans mon domaine qui est celui de l'histoire des croyances.
0: Alphonse Dupron, c'est une révision en fait, du Concile de Trente, de toute l'époque moderne, en sortant en quelque sorte de la critique protestante du Concile de Trente pour montrer et mettre en valeur précisément ce qui se passe à la base.
1: Oui, c'est un historien moderniste au départ, mais avec des perspectives un peu de long terme, et qui a développé aussi toute une réflexion très puissante sur le catholicisme, ce qu'il appelait ses puissances et ses latences. C'est-à-dire, quand on a stationné 40 ans dans le dossier, on peut commencer à oser les comparaisons et les raisonnements sur la longue durée. Et sans essentialiser, comme on dit, le catholicisme, d'identifier un peu des constantes, ce qu'il appelait ses puissances et ses latences, voilà, ça m'a beaucoup stimulé.
0: Alors, peut-être une dernière question sur votre parcours avant de rentrer hein, dans le sujet du catholicisme français contemporain du 19e et du 20e siècle. Vous avez enseigné dans des cadres extrêmement différents, l'université, institut catholique, Sciences Po. En quoi le fait de parler tour à tour à des croyants, des non-croyants,

0: des étudiants en sciences sociales au grand public aussi. Hein. Vous me disiez avant l'émission que vous sortiez d'une conférence dans un centre culturel. En quoi le fait de parler à un public très divers a façonné aussi votre manière de faire l'histoire? Est-ce qu'elle a changé votre regard aussi sur l'histoire?
1: Alors moi, je suis assez soucieux, effectivement, de faire sortir ce savoir des enceintes universitaires pour en parler, échanger. Peut-être parce que je ne viens pas du tout du monde universitaire, j'ai cette idée qu'il faut quand même qu'on justifie un peu notre existence. C'est-à-dire qu'on est payé comme historien professionnel, il faut qu'on participe un peu au débat public, oui, à l'élucidation des problèmes contemporains, sans se faire trop d'illusions sur ce qu'on peut apporter. Mais enfin, le fil chronologique et l'histoire sont des choses que l'opinion publique perd très vite. Hein. Moi, je suis toujours très frappé de voir avec quelle rapidité on perd le fil chronologique d'un dossier. De sorte qu'on passe son temps à redécouvrir des choses que ceux qui ont la mémoire du dossier connaissent et peuvent situer. Donc l'historien a une utilité. Il indique sur la relativité des choses, sur l'historique des questions. Voilà. Par ailleurs, moi, j'aime beaucoup faire court. Mes étudiants me sont très utiles. C'est-à-dire que j'écris mes livres en les testant auprès de publics très variés. Je dis toujours la même chose à tout le monde, dans des enceintes confessionnelles ou laïques. Je n'ai jamais besoin d'adapter mon discours. Je dis les choses comme je les vois et comme je les pense. Je ne m'adapte jamais à mon auditoire. Ça pose, semble-t-il, pas tellement de problèmes. Mais je dirais, il y a une sorte de dialogue ouvert ou silencieux avec un public qui vous force d'abord à être clair. Moi, je suis persuadé que ce statut français d'enseignant-chercheur qui oblige les historiens professionnels à faire cours est une très bonne chose. Je ne suis pas sûr que le CNRS, de ce point de vue-là, soit idéal. Je pense qu'on a intérêt à aller... il faut être clair, il faut que les gens puissent vous comprendre. Et surtout, peut-être, en histoire religieuse, chacun a une expérience dans ce domaine, y compris négative, éventuellement. Et on a à apprendre de cet échange... même s'il est silencieux, à la réception, on voit bien s'il y a pas, s'il y a passe pas, qu'est-ce qui surprend, qu'est-ce qui étonne. Bon, donc je suis très attaché à ça et je le fais pas simplement pour des raisons pédagogiques, mais parce que ça me sert sur le fond dans mes dossiers.
0: Vous avez organisé il y a 3 mois un colloque sur le texte du pape François. On en a très peu parlé, malheureusement, de ce texte, qui est un texte qui en soi est un hymne à l'histoire et à l'importance de l'histoire pour nos sociétés.
1: Oui, j'ai trouvé qu'on n'en avait pas assez parlé. On a beaucoup parlé du texte de François sur la littérature, qui est effectivement un beau texte et qui a frappé très au-delà des milieux catholiques. Et il a fait ce texte sur l'histoire. Alors, ce n'est pas le premier pape à parler d'histoire. Depuis au moins Léon XIII, il y a toute une tradition pontificale dans ce domaine. Mais il a publié là un texte, juste avant de mourir, finalement, qui est un plaidoyer pour l'histoire. Pas juste l'histoire de l'Église. L'idée que prendre en compte l'historicité des choses est nécessaire pour avoir un rapport au réel équilibré. Ce qui est assez rare sous la plume d'un théologien ou de plaidoyer non pas pour la philosophie ou la théologie, comme le font souvent les membres du clergé, mais pour l'histoire. Et donc, j'ai trouvé que ce texte valait le coup d'être commenté. Et de fait, il a donné lieu à un colloque de cette revue d'Histoire de l'Église de France qui va être bientôt publié.
0: Alors, venons-en à votre thèse hein, sur le purgatoire en France au 19e. Pourquoi avoir choisi cette entre-deux de l'au-delà comme porte d'entrée dans la culture religieuse française moderne?
1: Alors, c'est toute une histoire, mais au début, moi, ma question de départ, je l'évoquais un peu tout à l'heure, c'était, au fond, dans l'ancien catholicisme, sans que je sache au départ dater cette affaire, la prédication sur ce qu'on appelait les fins dernières, c'est-à-dire la mort, le jugement particulier censé la suivre immédiatement, et puis l'aiguillage ensuite tripartite, enfer, paradis, purgatoire, était centrale. Voilà, ça faisait partie du cœur de la prédication, on était là pour ça, la vie était courte, elle était rude, pleine d'épreuves, mais l'important c'était de réussir la sortie. Bon. Donc le catholicisme médiéval, moderne, contemporain, jusqu'à une date relativement récente, a vécu de ça. Or, de tout cela, je n'avais jamais entendu parler ou presque, je le répète, né en 73, formé dans les années 80, et je me disais, c'est incroyable, parce que le catéchisme n'a pas bougé, la doctrine officielle non plus, mais dans les contenus prêchés et vécus de cette religion, elle a été transformée du tout au tout, à tel point qu'un type qui arriverait de l'extérieur pourrait penser qu'elle a le même nom, la même doctrine, mais que c'est c'est pas la même. Donc c'était ça un peu ma question, et j'avais rencontré, j'avais lu le livre d'un théologien jésuite à l'époque assez connu qui s'appelait Gustave Martelet, qui était un grand spécialiste

0: l'église de Teilhard de Chardin. J'avais été le voir après avoir lu un de ses petits livres qui s'appelait « L'eau de la retrouver ». Sous-entendu, on l'avait perdu et on venait de le retrouver récemment. J'étais pas sûr qu'on l'avait retrouvé, mais j'étais sûr qu'on l'avait perdu. Et donc, j'étais allé le voir et je lui avais dit « Bon père, ça c'est une question de théologien, mais qui m'intéresse moi, comme historien. » Et c'est lui qui m'avait dit « Bon, ben, vous devriez aller voir un de mes confrères jésuites qui s'appelait le père André Derville, qui à l'époque publiait le Dictionnaire de spiritualité, qui est une œuvre monumentale que les jésuites ont publiée. » J'avais été voir ce père Derville, qui était bibliothécaire de Chantilly. À l'époque, les jésuites avaient leur bibliothèque à Chantilly. Et c'est lui qui m'avait dit, bon, il m'avait écouté, j'étais jeune, hein, j'avais une vingtaine d'années, il m'avait dit, bon, écoutez, si ça vous intéresse, cette histoire de fin dernière, vous devriez vous intéresser au purgatoire, parce que c'est pas du tout un truc médiéval, c'est pas Jacques Le Goff qui l'a inventé. Jacques Le Goff a écrit un livre célèbre qui s'appelle La naissance du purgatoire.
1: Oui.
0: C'est pas juste un truc médiéval, ça n'a jamais aussi bien marché qu'au XIXe siècle. Donc, vous pourriez étudier une période où les fins dernières repartent dans leur prédication sous des formes modernisées et puis suivre le dossier jusqu'au moment où elles se sont effondrées. Donc, c'est comme ça que j'ai démarré sur le purgatoire. C'est en quelque sorte le père Derville qui m'a donné mon sujet et révélé à quel point on avait reparlé purgatoire au XIXe siècle. Donc, j'étais à la croisée de l'histoire religieuse et de l'histoire de la mort.
1: C'est une forme de paradoxe, parce qu'on voit le XIXe siècle comme un siècle scientiste, on en oublie que c'est un siècle spirituel. On a fait une émission ensemble avec Caroline Muller sur la spiritualité du XIXe siècle, et la spiritualité féminine, les ordres féminins qui sont extrêmement importants. Voilà, le XIXe siècle présente ces deux pôles, un pôle très scientiste et puis finalement un pôle qui croit malgré tout en l'au-delà.
0: Oui, et puis il faut le prendre dans la chronologie. C'est-à-dire qu'il y a vraiment le 19e siècle, j'allais dire entre 1830 et 1870, connaît un renouveau catholique et spirituel plus largement qui est assez spectaculaire et qui est saisissant pour les contemporains. Et le 19e siècle qu'on a, nous, en tête, homme du 20e puis 21e siècle, c'est souvent plutôt celui de la Troisième République, de la fin du 19e siècle, des années 1880 à 1914, la République laïque, anticléricale, scientiste, et on a tendance un peu à rétroprojeter dans les décennies antérieures ce 19e siècle terminal très rationaliste qui ne ressemble pas beaucoup au 19e siècle romantique de 1830-1840. Donc il y a vraiment eu un réveil religieux très spectaculaire entre 1830 et 1870 ou 1880. Et là, on a une toute autre vision du siècle avec des ruptures aussi très spectaculaires. Les hommes de 1810, après la Révolution, ils n'ont pas beaucoup de bagages religieux souvent. Hein. C'est les enfants d'une grande rupture. C'est Victor Hugo, c'est les romantiques. Il nous ressemble, j'ai toujours pensé qu'il nous ressemblait un peu, il nous ressemblait plus que les hommes de 1880, qui eux avaient été recadrés pour ou contre la religion. Voilà. Tout le monde était repassé par les salles de catéchisme, il y avait ceux qui y croyaient, ceux qui n'y croyaient pas. Nous qui sommes aussi les enfants d'une grande rupture, on en reparlera, des années 60-70, on a un rapport spirituel qui d'une certaine façon est aussi libre que celui des romantiques de 1815 et qui est fait d'ignorance pour une part, c'est-à-dire qu'on vient de nulle part, à certains égards. Voilà. Donc ce 19e siècle présente des faciès très, très contrastés d'une période à l'autre. C'est difficile de raisonner sur lui comme s'il formait un homogène.
1: Mais comment expliquer, parce que vous parlez de cette liberté et du fait qu'au début du 19e siècle, il n'y ait pas eu cette connaissance au fond, la renaissance du catholicisme français au XIXe siècle trouve ses origines dans cette liberté, dans une soif de spiritualité. Elle vient plus du bas que du haut, de la hiérarchie, au fond.
0: Je pense que c'est une dialectique entre le haut et le bas, c'est-à-dire que, au fond, les hommes et les femmes du début du XIXe siècle ont pensé, dans l'Église, qu'ils allaient pouvoir remettre en selle l'ancien catholicisme, celui d'avant la Révolution. C'est au fond ce qu'ils ont un peu essayé de faire pendant la période qu'on appelle de la Restauration, entre 1814 et 1830. Ils ont repris les vieilles méthodes, notamment ces fameuses missions populaires. On envoyait des équipes de religieux, de prêtres, en ville ou à la campagne, qui organisaient des retraites collectives sur 15 jours ou 3 semaines, où on vous matraquait. Et ça permettait de faire repartir, en quelque sorte, localement, la vie religieuse. Donc on a fait ça massivement sous la Restauration. Et puis en 1830, au moment de la Révolution de 1830, il y a eu une explosion d'anticléricalisme terrible, surtout à Paris et dans les villes. Et tout le monde catholique s'est mis à réfléchir, ou disons les franges avancées du catholicisme se sont dit, c'est pas possible de reprendre simplement l'ancien, pour le remettre en service, il nous faut transformer le catholicisme. Et à ce moment-là, s'enclenche vraiment, dans ces années 1830-1840, une rénovation profonde du catholicisme, avec des noms qu'on connaît, Henri Lacordaire, Frédéric Ozanam, et d'autres qu'on a oubliés. Mais là, il y a des phalanges de jeunes catholiques qui décident de remettre leur catholicisme sur l'établi. Pour réduire la distance qui s'est créée entre lui et le monde moderne, et aussi revisiter ses intuitions fondamentales à la lumière du monde qui était le leur.
1: Donc, voilà, c'est une conjugaison à la fois d'une réforme par le haut et d'une réforme par le bas. Que nous dit, au fond, cette croyance très importante du purgatoire ? C'est-à-dire que ça fait partie du... j'allais dire de la vision commune, malgré tout, dans ce siècle scientiste. Le purgatoire est bien présent, c'est une réalité, c'est au-delà du catéchisme, voilà, une chose qui est absolument acquise par l'ensemble de la population française.
0: Alors cette croyance au purgatoire, elle est devenue un peu spécifique au catholicisme à partir du XVIe siècle, parce que la réforme protestante, un des aspects de la rupture protestante, c'est précisément que les protestants ne croient pas au purgatoire, à la possibilité de prier pour les morts, par conséquent, parce qu'on ne peut prier pour les morts, ça leur sert à quelque chose que s'ils sont au purgatoire, s'ils sont en enfer, il n'y a plus rien à faire pour eux, s'ils sont au paradis, c'est pas la peine. Donc la prière pour les morts, le principe de la prière pour les morts, présuppose que les morts sont dans un lieu, entre guillemets, ou dans un état tel qu'on puisse encore, que les vivants puissent faire quelque chose pour eux. Donc depuis le XVIe siècle, le catholique croit au purgatoire, comme il a une dévotion particulière à la Vierge Marie. Il y a un certain nombre d'aspects du christianisme qui sont devenus distinctifs du catholicisme. Au XIXe siècle, ça repart parce que le XIXe siècle, c'est l'objet de mon dernier livre, a une religion des morts extrêmement intense, un rapport aux défunts qui se transforme. Et le catholicisme comprend qu'il a un atout dans ce domaine, puisque lui propose aux fidèles de prier pour les morts, c'est-à-dire que la mort n'est pas une rupture unilatérale. On peut continuer d'avoir un rapport aux défunts, de prier pour eux, et les catholiques du XIXe siècle vont se convaincre d'une chose qu'on ne disait pas sous l'Ancien Régime, c'est que les âmes du purgatoire, comme on les appelait, peuvent prier pour les vivants, et leur obtenir des grâces matérielles et spirituelles, de sorte que la boucle est bouclée. On prie pour eux et ils vous en savent gré et vous le rendent sous forme de grâces spirituelles et matérielles. Donc la religion populaire aime bien que les boucles bouclent, ne pas prier en vain. Le culte des saints, au fond, connaît une déclinaison un peu nouvelle à travers cette relance de la dévotion aux âmes du purgatoire. Ça va devenir une des dévotions les plus populaires du XIXe siècle et qui touche au-delà même du monde catholique. Parce que précisément, cette question du rapport aux morts, le catholicisme a un atout anthropologique en disant « nous, on a quelque chose pour vous, voilà, ouais. pour vos deuils douloureux ». On a des propositions à vous faire dans ce domaine.
1: Mais pourtant, la mort, parce que quand on évoque la mort, on pense aussi à la guerre, et la guerre est beaucoup plus présente dans la première moitié du XXe siècle. Est-ce qu'on retrouve les mêmes mécanismes dans la première moitié du XXe siècle par rapport à cette question du purgatoire, où il y a déjà une transformation de la perception que l'on peut avoir de l'au-delà ?
0: Alors ça, c'était un aspect de ma thèse, effectivement, de montrer que la guerre de 14 avait un peu avait porté un coup sévère au purgatoire. C'est-à-dire que parce qu'on avait fini par se convaincre, en partie parce que le clergé mobilisé dans l'effort de guerre avait beaucoup expliqué que les poilus morts pour la patrie, dans des conditions certes un peu problématiques, donnant eux-mêmes la mort à d'autres, mourant sans avoir reçu les derniers sacrements, donc tout ça était un peu inquiétant quand même en théorie. De loin, mais le clergé n'a pas lésiné et expliquait qu'il n'y avait pas de souci à se faire, qu'ils étaient montés tout droit du champ de bataille au ciel, parce qu'une mort aussi glorieuse, même le Christ... Voilà. Il y a eu un débat d'ailleurs passionnant en 1915 sur « sont-ils des martyrs ?» au sens propre, c'est-à-dire pour être un martyr, d'abord il faut recevoir la mort, pas la donner, de ce point de vue-là, ils avaient un peu un problème, et il faut mourir en haine de la foi. Ils ne sont pas morts en haine de la foi, ils sont morts pour la patrie, ils sont morts... Bon. Donc le clergé, très sérieusement, en 1915, discute en disant « si, c'est quand même probablement un martyr », tant le patriotisme a fini par remonter dans la théologie. Donc la guerre de 14 a porté un coup sévère à cette croyance. La meilleure preuve, c'est d'ailleurs, Michel Vauvel l'avait dit avant moi, c'est que très souvent, on a installé dans les chapelles des âmes du purgatoire, dans les églises,

0: les plaques commémoratives des défunts. Mmh. On a pris la chapelle latérale dévouée ou dédiée à la dévotion aux âmes du purgatoire et on y a installé les plaques commémoratives des poilus morts pour la France. On voit bien qu'ils occupent le site, mais que ce n'est pas du tout le même genre de mort. Mmh. C'est-à-dire qu'il n'est pas question de prier pour que les poilus aillent au paradis, ils y sont de toute évidence. On commémore ces défunts glorieux en partant du principe qu'ils ont été sauvés. Et mon hypothèse avait été de dire, si la croyance au purgatoire décline après la Première Guerre mondiale, et plus encore après la Seconde, c'est en partie parce que ces poilus ont fait jurisprudence, en quelque sorte, en montant tout droit au ciel sans passer par la case purgatoire. Ils ont fini par créer une espèce de précédent où tous les autres se sont dit, après tout, il n'y a pas que, on a tous souffert dans nos existences. Voilà. Hypothèse que j'ai un peu... C'est une hypothèse de jeunesse dans ma thèse, dans la réédition de poche de ma thèse, j'ai fait une postface où j'ai battu un peu ma coulpe en disant, aujourd'hui, j'en dirai pas autant. C'est-à-dire que la chronologie... Font le purgatoire est resté enseigné assez massivement jusque dans les années 1950, jusqu'au Concile, ça faisait partie du catéchisme en quelque sorte. Les petits Français au catéchisme, ils apprenaient leurs questions-réponses, la 617 questions-réponses à apprendre par cœur. Il y avait la case purgatoire, donc je serais moins affirmatif aujourd'hui. Ça a perduré au moins jusque dans les années 60, mais les guerres mondiales ont été une épreuve pour la croyance au purgatoire.
1: Mmh. Est-ce que et pour le 19e et pour le 20e siècle, la précarité de la vie est importante dans cette conception de la mort, sans tomber dans le misérabilisme sur le 19e siècle. Voilà, est-ce que l'instabilité, la difficulté des temps joue en miroir par rapport à notre époque contemporaine qui elle, est très individualiste, très consommatriste, voilà, très hédoniste au fond, au point d'en oublier la mort et donc le purgatoire.
0: Peut-être ça fait partie effectivement des causes profondes de ces mutations, toujours un peu difficile à cerner par l'historien. C'est vrai que la vie au XIXe siècle est brève, qu'elle est dure, que les taux de mortalité infantile, juvénile sont très élevés. Hein. Je cite souvent mes étudiants l'exemple de Frédéric Ozanam, le fondateur des conférences Saint-Vincent-de-Paul. Sa mère a eu 13 enfants, il y en a 10 qui sont morts en bas âge, il y en a 3 qui ont survécu et Frédéric est mort à 40 ans de la tuberculose. Mmh. Bon, donc c'est un tableau un peu rare, mais pas exceptionnel. Donc, la vie est brève, elle est dure, et il est probable que dans ce contexte, les transferts d'espérance dont la religion est porteuse sont plus nécessaires que pour des gens qui ont une vie, qui considèrent qu'ils ont le droit de vivre jusqu'à 80 ans minimum, quitte à ruiner le pays en période Covid pour que le droit soit maintenu, que personne ne meurt avant 60 ans, en gros, qu'une génération s'élimine à partir de 60 ans. Il y a quelques décès exceptionnels avant, mais globalement, les gens ont une sécurité dans l'existence que l'humanité n'a jamais connue jusque-là. Et il est probable que cette sécurité existentielle inédite dans l'histoire, pour des raisons démographiques, médicales, a des conséquences culturelles majeures. Ouais. Et donc la religion, j'allais dire, est impactée comme le reste, et peut-être plus encore que le reste. Mmh.
1: Est-ce que dans la perception de ce qu'on a vécu au moment du Covid, vous a amené finalement à je ne vais pas dire plaquer vos raisonnements du 19e siècle sur la période Covid, sur la précarité de la vie et la relation à la mort, et la quête de sens.
0: Oui, à l'époque, j'avais fait d'ailleurs un papier, parce que celui qui connaît le 19e, et a fortiori les périodes plus anciennes, ne pouvait pas ne pas être très étonné de la réaction collective qui se produisait sous ses yeux, en ce sens que dans les sociétés anciennes, il y a une combinaison de mortalité ordinaire très élevée et de mortalité dite extraordinaire. C'est-à-dire que tous les 15, 20, 25 ans se produisaient des pics de mortalité aléatoire qui vous embarquaient 10-15% du village. On voit ça sous l'Ancien Régime, la démographie historique montre ça. Donc la mortalité est très élevée, ordinaire et extraordinaire. Mais ces pics de mortalité extraordinaire ne suscitent pas de commentaires. C'est-à-dire qu'ils sont intégrés. Mmh. Ils font partie de la normalité démographique. Nous, on a eu un cas de figure assez spécial parce que on a une épidémie, une pandémie qui ne se verra pas in fine dans la pyramide des âges. Elle sera indétectable dans la pyramide, en partie parce qu'on s'est mobilisé pour éviter qu'elle ait trop de conséquences, évidemment mortifères. Mais le fait est qu'elle a fait très peur, elle n'aura pas de conséquences démographiques. en partie parce qu'on s'est mobilisé, et on en a en revanche énormément parlé. Et le rapprochement que j'avais fait, c'est-à-dire autrefois,

0: Qu'est-ce que le regard de l'historien, parce que vous disiez tout à l'heure que vous aviez rencontré des théologiens notamment, qu'est-ce que le regard de l'historien peut apporter précisément aux théologiens et au regard finalement qu'un catholique peut avoir sur cette question de la mort ?
1: Alors moi j'ai toujours beaucoup discuté avec des théologiens, lu la théologie, ça m'intéresse beaucoup, et en même temps je ne raisonne pas du tout de la même manière, c'est-à-dire que moi je prends les choses dans l'ordre, d'apparition, je considère que les doctrines c'est une chose, mais que la manière dont elles sont prêchées et vécues c'en est souvent une autre, et qu'il faut bien faire la distinction. Donc on ne peut pas faire l'économie des doctrines et donc des théologiens quand on travaille sur l'histoire du christianisme, sinon ce serait complètement passer à côté de son objet, ce qui arrive à certains de nos jours qui font de l'histoire sociale du christianisme, qui s'attachent à son histoire matérielle et qui perdent le cœur du dispositif. Donc il faut évidemment faire attention aux doctrines, mais on est très attentif à la manière dont ces doctrines sont prêchées et vécues. Et là, le théologien ne s'y retrouve pas forcément. Il a tendance à considérer que la piété populaire, au fond, c'est la mise en œuvre forcément un peu défectueuse de ces grandes intuitions spirituelles et qu'on peut se contenter de raisonner sur les concepts. Voilà. Mmh. Donc ça, c'est pas du tout ma perspective, même si je conçois très bien que ça puisse être celle du théologien.
0: Alors venons-en donc à l'autre ouvrage majeur, hein, comment notre monde a cessé d'être chrétien. Quand j'ai vu cet ouvrage publié, j'ai pensé là aussi en effet de miroir au livre de Paul Venn et de Marie-Françoise Basselez sur justement le basculement d'une société païenne au IVe siècle à une société chrétienne. Vous y avez pensé aussi à cette bascule à rebours en quelque sorte ?
1: Oui, je l'évoque d'ailleurs au début du livre en disant, bon, à mon avis, ce n'est pas tout à fait un hasard si on s'interroge de nos jours à nouveau frais sur la manière dont nous sommes devenus chrétiens parce que nous sommes en train de cesser de l'être. On revient sur les démarrages au moment où on a l'impression de vivre de passer par un seuil décisif dans le processus un peu de sortie. Donc oui, j'avais ce parallèle en tête et puis ensuite, vous savez ce que c'est, les titres, c'est un peu, ça se négocie avec les éditeurs, donc celui-ci claquait un peu, ça leur a plu. Mais enfin, c'est effectivement moi qui l'ai proposé en lien, en référence directe à ce livre de Paul Venn et de Marie-France Basselez qui m'avait beaucoup intéressé.
0: Alors, est-ce qu'on doit, on a évoqué la Première Guerre, il y a également la Deuxième Guerre, est-ce qu'on doit raisonner sur le temps long et sur ces grands événements que furent la Grande Guerre, la Deuxième Guerre mondiale, le développement de la société de consommation après-guerre, ou au contraire, est-ce qu'on identifie de manière assez précise de quand date cet effondrement ? Est-ce qu'on doit parler d'un crash religieux ?
1: Alors bon, c'était tout l'objet. Ce qui m'a permis de l'établir, c'est que j'ai eu des sources extraordinaires qui sont liées, qui ont été rassemblées notamment par le chanoine Boulard, qui était le grand sociologue de l'épiscopat, et que le catholicisme français, seul au monde ou presque, a entrepris de compter les pratiquants méthodiquement pendant 20 ou 30 ans après la Seconde Guerre mondiale, de faire des cartes, de sorte qu'on a des archives absolument extraordinaires, que les historiens connaissent pour une part, ce qu'on appelle les matériaux Boulard, et puis d'autres qui n'ont pas été publiés. Donc, il y a moyen de faire de la statistique, de la cartographie, et d'établir donc la chronologie de ce décrochage religieux. Alors, ce décrochage, il procède d'une tendance ancienne, qui remonte au moins au XVIIIe siècle, qui a probablement démarré dans les années 1760, sans laquelle on ne comprendrait pas la Révolution française. Donc, vous avez une espèce de tendance baissière de longue durée. Elle est un peu mathématique, la tendance baissière, personne ne la vit sur 200 ou 300 ans. C'est nous qui arrivons derrière, établissons la tendance. Bon, ok, donc il y a de la longue durée. Il y a des choses qui poussent dans la pente depuis très longtemps, même si rien ne garantit que c'est la même combinaison de facteurs qui pousse en 1800, en 1850, en 1900, en 1950. Bon. Mais il y a des facteurs de longue durée. Il y a du moyen terme. Et ça, le moyen terme, c'est-à-dire 20-30 ans, on le doit, il a été mis en évidence par deux grands historiens qui sont morts récemment et que je lisais attentivement, qui étaient Gérard Cholvy et Yves-Marie Hilaire, qui étaient eux-mêmes des disciples du chanoine Boulard, et qui avaient montré à juste titre qu'il ne fallait pas penser que cette tendance baissière était linéaire, que ça avait baissé régulièrement, j'allais dire un peu dans la même direction, partout dans les différents milieux sociaux et dans les différentes régions. Donc il avait dit attention, c'est pas linéaire et c'est pas homogène dans l'espace et dans la société. Et ils ont mis

0: en évidence ce qu'ils ont appelé des flux et des reflux. C'est-à-dire l'idée qu'il y a des périodes de 20-30 ans où ça repart à la hausse, puis ça repart à la baisse, de sorte que la tendance baissière sur 250 ans est en fait une succession de flux et de reflux vécus sur 30 ou 40 ans. Alors là, vous comprenez des tas de choses, parce que personne ne vit la tendance sur 200 ou 300 ans. En revanche, vous pouvez vivre deux flux. Vous pouvez vivre un flux et un reflux. Et si vous prenez des témoins qui sont à cheval sur les deux, vous pouvez trouver des contemporains qui ont été gamins dans la France de 1810 après la Révolution et qui se souviennent d'une église à moitié démolie et à reconstruire et qui sont morts à la fin du Second Empire en 1870 avec une église triomphante en quelque sorte. Et si on leur avait demandé à eux ce qu'avait été le 19e siècle religieux, ils vous auraient décrit un 19e siècle qui montait. Alors que le même qui est né en 1860 sous Napoléon III et qui meurt au lendemain de la séparation des Églises et de l'État en 1905 ou en 1910, vous aurez dit « non, non, ça s'est plutôt cassé la gueule ». Donc, vous avez à l'intérieur de la tendance baissière une alternance de flux et de reflux qui explique en partie la grande diversité des témoignages que vous avez dans votre documentation, de gens qui disent « ça monte, ça baisse ». Sans qu'on arrive à les mettre d'accord. Alors en partie parce qu'il y a des gens qui voient bien, des gens qui ne voient pas. Mais c'est aussi parce que selon la date d'entrée, la date de sortie dans la tendance, et le lieu où on est entré ou le lieu où on est sorti, on avait de fait des personnes. Et puis il y a du court terme. Et c'était ça la nouveauté du livre. C'est-à-dire de dire, certes, il y a du long terme, il y a du moyen terme, mais il y a aussi des événements. C'est une véritable histoire. Il y a des événements. En fait, l'Église ne fait pas semblant d'avoir une histoire. Elle en a une, il peut se passer des choses. Bon. Et j'ai mis en évidence cette rupture de la pratique qui se produit au milieu des années 60. On le voit même dans les statistiques, autour de 65-66, il y a bien une rupture de la pratique qui se produit à ce moment-là. Et c'est ça ce qui a fait, je dirais, pas mal couler d'encre, en ce sens que j'avais l'air de suggérer qu'un événement s'était produit à ce moment-là, qui certes n'était pas indépendant du long terme et du moyen terme, mais qui avait produit la rupture, voilà.
1: Et donc cet événement, bien évidemment, c'est Vatican II, puisque vous ne le dites pas, je le dis. Voilà, certains lecteurs ont vu dans vos travaux une mise en accusation de Vatican II. Ce que je retiens de l'entretien depuis le début, c'est voilà, cette conjugaison à la fois de la réforme par le bas et de la réforme par le haut. Le Vatican II aurait péché par le haut, aurait péché par espérance, alors que finalement, le bas avait décroché.
0: Alors c'est le Vatican II français d'abord, c'est ça qu'il faut voir, c'est que le Concile est un événement universel, mais oui, il a été appliqué de manière très différente, dans des sociétés très différentes, des catholicismes très différents, et donc j'évoquais son destin français. C'est compliqué d'arriver à rendre compte de cette rupture, il faut d'abord l'établir, montrer qui s'est de fait produit une rupture, surtout dans la jeunesse. Moi j'insistais beaucoup sur le fait que dans le système ancien, au fond, l'immense majorité des Français, encore au début des années 60, 96 ou 95% d'entre eux, restaient dans l'orbite du catholicisme, c'est-à-dire baptême, communion, mariage, obsèques. Et la Troisième République anticléricale n'y avait rien changé. Il faut quand même avoir ça en tête. Et qu'une des pièces décisives du dossier, c'était ce qu'on appelait la communion, devenue communion solennelle dans l'entre-deux-guerres, qu'on faisait à 12 ans, et tout le monde la faisait. Bon, 80% de la génération faisait sa communion solennelle. Un des éléments qui saute dans les années 50-60, mais plus 60 que 50, c'est cette communion solennelle qui est transformée pour une part, devient la profession de foi, relativisée par le clergé. Et là, il y a une sorte de rendez-vous annuel pour toute la société française qui saute, en quelque sorte. Et ça concerne une génération, une classe d'âge. Et à mon avis, c'est un des éléments importants de la rupture. C'est-à-dire, au fond, une génération qui va passer par la matrice rituelle classique, mais qui va moins baptiser ses enfants, moins de communion, moins de mariage, moins d'obsèques. Et sur trois générations, vous démolissez votre matrice. Voilà. Alors, pour quelles raisons? Il y a des causes religieuses liées à la manière dont on a compris et appliqué le Concile en France. Il y a des causes socio-culturelles évidemment très importantes, parce qu'on est dans une période de révolution sociale et culturelle majeure, c'est pas juste mai 68, mai 68 elle, lui-même ne s'explique que par cette mutation culturelle. Donc ma thèse a été de dire que c'est la coïncidence chronologique entre une mutation religieuse induite par le Concile et une mutation socio-culturelle liée aux Trente Glorieuses, aux transformations de la société française et des transformations occidentales, des sociétés occidentales à ce moment-là,

0: que les deux chez nous étaient entrés en dialectique, en quelque sorte, et avaient rendu la réforme incontrôlable, en quelque sorte, pendant 10-15 ans.
1: Alors, est-ce que le fait qu'il y ait une forme d'abandon de la religion populaire, du culte des saints, des pèlerinages au nom d'une foi adulte, christocentrée, a joué un rôle ?
0: Oui, ça a joué un rôle. Les contemporains l'ont vu, une partie d'entre eux, tout du moins, et les historiens qui passent derrière le confirment. Il est certain que les nouvelles orientations de la pastorale post-conciliaire ont découragé, pour une part, la piété populaire. Alors, on peut toujours spéculer, on fait, vous savez, ce qu'on appelle l'histoire contrefactuelle, qu'est-ce qui se serait passé si on n'avait pas fait ça ou si on avait fait ça. Donc, peut-être que cette religion populaire se serait effondrée, quoi qu'il arrive, mais à un rythme différent et dans des proportions différentes. Voilà, tout est un peu là, rythme et proportion. Donc, il est certain que cette pastorale post-conciliaire, avec le message qui était un peu le suivant, c'est-à-dire on ne distribue pas les sacrements comme on le faisait jusque-là, aussi largement que possible, mais l'important c'est que les fidèles aient la foi, qu'ils se soient préparés au sacrement en question. Il faut désormais se préparer au sacrement.
1: Oui.
0: Il y a une pastorale des sacrements, ça hausse un peu la marche,
1: oui.
0: C'est-à-dire que ça coûte plus cher.
1: Oui.
0: Il ne suffit plus de se pointer avec son certificat de baptême pour cocher la case. On vous dit, mais vous êtes sûr d'y croire, il va falloir suivre la session de préparation. Alors là, vous découragez 40% de la clientèle de gens qui n'ont pas l'intention d'entrer dans un processus pédagogique un peu lourd. Donc là, il y a eu certainement, dans cette pastorale, indépendamment des excès qui ont pu être parfois la sienne, un effet de découragement d'une partie de la piété populaire de l'époque.
1: Est-ce que on peut, je reviens sur le raisonnement sur les générations que vous évoquiez avec Scholvie et Hilaire, comment distinguer au fond ce qui est radicalement nouveau au XXe siècle dans cette déchristianisation et ce qui relève de scénarios déjà existants dans l'histoire de l'Église? Est-ce que c'est la première fois qu'on a de tels décrochages? Est-ce qu'il y a un phénomène inédit? Ou au contraire, on a vécu à des périodes de notre histoire des moments un peu identiques?
0: Non, identiques, je ne sais pas, mais il y a eu des moments de bouleversement antérieurs. Peut-être que le dernier massif, c'était la réforme protestante, 16e, 17e siècle, à la fin des guerres de religion, ou à la fin du 16e siècle, il y a 10% des habitants du royaume qui sont protestants. Donc ça, c'était un bouleversement qui s'est produit en deux générations, qui devait être spectaculaire pour les hommes et les femmes du 17e siècle. Ensuite, le monde protestant s'est réduit à la fin du 17e siècle, donc il y a eu d'autres bouleversements. Ce qui est nouveau, je dirais, pour nous, c'est que jusqu'à une date relativement récente, jusque dans les années 60, très peu de Français d'ascendance catholique étaient sortis de ce que les sociologues appellent le troisième cercle de la pratique, c'est-à-dire des gens qui ne vont pas à la messe tous les dimanches, ni même régulièrement, mais qui font baptiser leurs enfants, communion, mariage, obsèques. Ça, c'est le troisième cercle, en quelque sorte. Le premier, c'est les fervents, les mordus, qui font plus que ce qu'on leur demande. Le second, c'est les pratiquants, ceux qu'on a appelés les pratiquants. Ils sont en règle, avec les prescriptions canoniques de l'Église. Et puis le troisième, c'est ceux qui en prennent et qui en laissent, mais qui étaient, jusque dans les années 60, rester dans ce troisième cercle. La nouveauté, c'est qu'il y a maintenant, j'allais dire, presque un Français sur deux qui est d'ascendance catholique, mais l'ascendance à trois générations, et il y a un quatrième cercle qui est né, c'est le cercle de ce que j'appelle les Français d'ascendance catholique, précisément. Ils ne sont pas catholiques, et comme on en est dans les familles souvent à la troisième génération de la rupture, ils n'ont rien trouvé dans leur berceau. C'est-à-dire qu'ils ont trouvé la rupture dans leur berceau. C'est la distinction que je faisais entre les décrocheurs et les décrochés. Le décrocheur, il a été accroché avant de décrocher. Le décroché, il est né décroché. Voilà. Donc, dans les familles, on en est au stade des décrochés. Et ça, c'est complètement nouveau, parce que ça veut dire qu'il y a toute une partie de la société française qui est sortie de la religion, c'est-à-dire du catholicisme, et aussi disponible pour d'autres aventures. C'est-à-dire qu'il y a une autre histoire qui peut commencer,
1: mais est-ce
0: y compris
1: que
0: pour le catholicisme.
1: Est-ce qu'on ne se retrouve pas justement à cette situation que vous évoquiez en début d'émission, du début du 19e siècle, où il y a une forme de liberté, où il y a une forme de... Voilà, je ne vais pas dire qu'on part de zéro, mais en tous les cas, on est dans une situation un peu identique.
0: Oui, on ne part jamais de zéro, mais le fait est que moi, je trouve qu'il y a des analogies entre notre climat spirituel,
1: oui,
0: et celui des années 1810, 1820, 1830. Voilà. Précisément, le point commun, c'est cette espèce de liberté paradoxale qu'on a quand on n'a pas d'héritage. À la fois, on est un peu potentiellement désorienté, on peut s'en passer d'héritage. Il y a beaucoup de nos contemporains qui se passent de la religion. C'était un grand débat du 18e, peut-on vivre sans religion? La preuve, un Français sur deux vit sans religion. Je ne sais pas s'il vit très bien, mais enfin, le fait est qu'il vit. Bon. Donc on peut s'en passer, mais on a cette espèce de liberté, de curiosité un peu tout azimut, que connaissent bien ceux qui sont en contact avec les étudiants, les jeunes aujourd'hui. Moi, je suis très frappé de voir. Il n'y a pas d'hostilité du tout à l'égard de la religion. Une espèce de tolérance tout azimut, sur fond de relativisme aussi, mais aussi de curiosité spirituelle. Bon, ça, c'est un climat social qui présente certains traits communs, effectivement, avec ce que connaissent les historiens de la période romantique.
1: Alors, je me suis souvent posé la question de savoir, parce qu'au début du XXe siècle, Emmanuel Mounier sonne la fin de la chrétienté. Un siècle plus tard, Chantal Delsol fait la même chose. Quand on remarque, voilà, on est en l'an 1000, c'est la fin de la chrétienté, c'est la fin du monde, même si cette idée, historiquement, ne tient plus. Est-ce que la chrétienté n'en finit pas de mourir, au fond? Et mais qu'elle est toujours là.
0: C'est une question qu'on peut légitimement se poser, parce que, surtout en France, il existe une espèce de tradition littéraire. Je dirais, elle a commencé en 1817, avec la publication par Félicité de Lamennais de l'essai sur l'indifférence en matière religieuse, qui a été un best-seller des débuts de la Restauration. Félicité de Lamennais, plus personne ne le connaît, mais ça a été un très grand... C'était un prêtre catholique qui a eu une trajectoire politique extraordinaire parce qu'il est passé de l'extrême droite à l'extrême gauche, tout en quittant l'Église catholique entre-temps. Et en 1817, il était encore catholique, royaliste, et il publie cet essai sur l'indifférence en matière religieuse, bon, qui fait de la société française une société un peu expérimentale, où on va découvrir ce que c'est que de vivre sans religion. 1817. Et depuis, tous les 20 ans, il y a un essayiste qui pond un essai sur l'indifférence en matière religieuse, avec un titre un peu variable. Les plus célèbres sont « La France, pays de mission », 1943, des abbés Godin et Daniel, la décomposition du catholicisme, Louis Bouillet, 1968, « Le christianisme va-t-il mourir ?» Jean Delumeau, 1977. Bref, on passe son temps à annoncer sa mort à brève échéance, et il est toujours là, il enterre tous ses fossoyeurs. Donc, à partir de ce moment-là, vous avez un certain nombre d'observateurs sceptiques qui disent « Bon, vous voyez, c'est des agités, ils ont très envie que le christianisme meure, probablement, ou ils sont trop pessimistes. Bon. » Donc, moi, je serais plus nuancé. C'est-à-dire qu'effectivement, il y a en France une tradition d'essais de ce genre. Moi-même, d'une certaine façon, comment notre monde a cessé d'être chrétien, je m'inscrivais, et je fais d'ailleurs au début, dans l'intro, je rappelle tous ces essais.
1: Oui.
0: En disant je suis un après d'autres. Mais le fait est qu'il y a une tendance baissière de très longue durée. C'est-à-dire qu'en fait, même s'il y a eu des flux, des reprises, des phases de reprise sur 20 ou 30 ans, ces phases de reprise ont tout au plus stabilisé la tendance baissière, provisoirement, qui a ensuite repris son cours. Donc, ce n'est pas non plus une illusion complète que régulièrement d'enregistrer le déclin en identifiant des seuils. Parce que quand on décline sur 200 ou 300 ans, il y a des franchissements de seuil. C'est le qualitatif et le quantitatif. Quand vous passez sous une certaine barre, ça peut modifier la perception du changement. Pour moi, la barre importante, c'est 10%. 10% de pratiquants, quand vous êtes au-dessus de 10%, même localement, vous avez forcément des effets sociaux. Vous êtes suffisamment nombreux pour que ça se sache. Quand vous passez sous la barre, vous pouvez devenir une minorité, voire une micro-minorité, et tout le monde se fout de votre histoire. C'est-à-dire qu'elle ne concerne plus personne. Et je pense que c'est un peu ce qui est arrivé au catholicisme il y a 20 ou 30 ans.
1: Et pourtant, après cet ouvrage « Comment notre monde a cessé d'être chrétien », le catholicisme a-t-il encore un avenir? Voilà, l'ascèse n'a pas disparu de notre monde, spirituel mais pas religieux. Bouddha a plus la côte que Jésus, mais d'un autre côté, une vague de baptême d'adultes assez impressionnante, de plus de 80% ces trois dernières années. C'est... une sorte d'hymne, un hymne à l'espérance.
0: Alors, ce livre, d'ailleurs, je l'ai écrit avant la vague. Oui. La vague de baptême dont on parle beaucoup, on l'a identifiée en 2022, 2023, on en parle depuis peu de temps. Bon, donc ce livre était immédiatement antérieur, où je disais, à mon avis, le catholicisme a encore de l'avenir, et surtout, le catholicisme aura l'avenir qu'on voudra bien lui donner. et je disais ma conviction personnelle que, comme à mon avis le produit est bon, même très bon, comparé aux autres, il y a d'assez fortes chances qu'il se réinvente et qu'il redémarre à l'étape d'après. Depuis, effectivement, s'est produit cette vague de baptême qui interroge, sur laquelle on m'a souvent posé des questions pendant

0: Pendant longtemps, j'ai évité de répondre parce que j'avais pas de réponse. J'étais l'historien de la déchristianisation et on m'interroge sur la re-christianisation. J'ai un peu réfléchi depuis. Moi, je pense que l'avenir dira si c'est une micro-variation qui n'aura pas de conséquences ou le début d'un flux au sens de Scholvi et Hilaire. C'est peut-être le début d'un flux. Et c'est assez fascinant pour l'historien d'assister à un événement de ce genre en se demandant si c'est un événement réel ou une micro-variation, et affaire à suivre dans les 10 ou 15 ans qui viennent.
1: Merci beaucoup Guillaume Cuchet. La religion des morts, comment le 19e siècle a inventé le deuil moderne, un ouvrage paru aux éditions du Seuil, disponible en poche, comment notre monde a cessé d'être chrétien. Et puis je souhaite toujours au Seuil, bien évidemment, et puis aux éditions du Cerf, une histoire du sentiment religieux. Un ouvrage paru en 2021. 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Merci beaucoup et à la semaine prochaine pour un nouveau numéro de votre émission Au risque de l'Histoire.

Bonjour. Tout m'est permis. Paul reprend la revendication triomphale des chrétiens de Corinthe qui se prétendent libres dans le Christ. Tout m'est permis. Il ajoute aussitôt, mais tout ne m'est pas profitable et je ne me laisserai dominer par rien. Quel rabat-joie! Paul ferait-il encore la morale? Voilà un des contentieux les plus tenaces que nous avons avec lui. Compte tenu de ce que représente l'innovation du Christ, et compte tenu de ce qu'est la société antique, comparable à bien des égards à la nôtre, l'apôtre ne peut laisser planer aucune ambiguïté. C'est pourquoi ses jugements paraissent parfois brutaux, ses exhortations à l'emporte-pièce. « Vous avez été appelés à la liberté, écrit-il aux chrétiens de Galatie. Laissez-vous mener par l'Esprit. » Une vie qui n'est pas inspirée par l'Esprit produit, je cite, « impureté, débauche, idolâtrie, magie, haine, discorde, jalousie, dissension, scission, emportement, orgie, ripaille. » Fin de citation. Nous n'allons tout de même pas reprocher à Paul de dénoncer de tels agissements dont nous-mêmes sommes souvent victimes. Certes, Paul n'est ni le premier ni le seul à les dénoncer. En effet, les philosophes stoïciens invitaient aussi à se conduire dignement et dresser des listes de vices à éviter et de vertus à honorer. Quant aux Juifs, leurs écritures mettaient en garde contre ces comportements, car ils étaient incompatibles avec Dieu. Alors, quelle est l'originalité de Paul ? Il traite ses agissements à l'aune de la relation du croyant à la personne du Christ. Ce n'est pas Paul qui est tranchant. C'est la parole du Christ qui est tranchante par l'éclairage qu'elle jette sur toute situation humaine. Paul n'impose pas une ascèse qui nous étoufferait. Il invite au contraire à respirer largement en laissant rayonner la vie nouvelle du Christ dans toutes les sphères de l'existence. La découverte de l'amour dont Dieu nous aime conduit le croyant à vivre au niveau de cet amour. La vie chrétienne n'est donc pas ce moralisme qui nous enferme ou nous rassure. Elle est encore moins la licence des mœurs. Mais vous, précise Paul, ce n'est pas ainsi que vous avez appris le Christ, si du moins vous l'avez reçu dans une prédication et un enseignement conforme à la vérité qui est en Jésus. Fin de citation. Avoir appris le Christ ne consiste pas dans l'acquisition d'un savoir, mais dans la rencontre avec le Seigneur, au point d'inscrire son amour dans nos manières de vivre. Dès lors, on peut se demander s'il a vraiment entendu et reçu l'Évangile, celui qui refuse de changer de mœurs sous prétexte que la morale est contraignante. Comme le dit Paul, on ne se moque pas de Dieu. À bientôt.

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0: Bonjour à toutes et à tous, bienvenue sur KTO pour la vie des diocèses où nous partons chaque semaine à la découverte d'un territoire, d'un diocèse et de son évêque. Et aujourd'hui, c'est à l'ouest de Paris, dans un des départements de l'Île-de-France que nous nous rendons, avec le diocèse de Nanterre qui correspond au département des Hauts-de-Seine. Dans cette édition, on suivra des marcheurs au parcours original, puisqu'ils suivent une randonnée biblique, un nouveau parcours proposé par le diocèse de Nanterre. Et on entendra la directrice de l'enseignement catholique dans les Hauts-de-Seine nous parler des spécificités de sa mission. Quelques mots sur les Hauts-de-Seine, justement. Le département représente un territoire à la fois très urbanisé et très dense, point de passage obligatoire pour tous les flux de transport entre l'ouest de l'Île-de-France et Paris. C'est le quartier d'affaires de la Défense qui est le premier pôle d'affaires d'Europe et les Hauts-de-Seine constituent un territoire attractif et compétitif sur le plan de l'emploi. C'est aussi un département marqué par de forts contrastes sociaux et territoriaux. Alors que certaines communes concentrent les hauts revenus, on compte 21 quartiers prioritaires répartis sur 9 communes. Pour parler du diocèse de Nanterre, je reçois son évêque, Mgr Mathieu Rouget. Bonjour Mgr.
1: Bonjour.
0: Je viens de présenter à grands traits les caractéristiques des Hauts-de-Seine. Comment est-ce que vous pourriez nous parler des spécificités, des particularités de l'Église catholique dans les Hauts-de-Seine?
1: Je dirais que c'est sa mixité, parce que le diocèse est caractérisé par des quartiers assez privilégiés, mais aussi des cités populaires, où il y a eu par exemple les événements autour de la mort du jeune Naël il y a quelques années. Et en fait, cette mixité, elle est une source de grâce extraordinaire pour l'ensemble du diocèse, mais aussi pour les paroisses qui sont souvent très mélangées et où des populations métropolitaines de différents styles, de différentes générations et des populations afro-antillaises, mais aussi indiennes, extrêmement ferventes, eh bien, s'unissent dans une très belle fraternité. Et vraiment, la joie du diocèse, c'est cette extraordinaire mixité que nous vivons aussi parmi les prêtres du diocèse, avec quelques prêtres fidéilunum qui viennent aussi nous apporter le souffle des églises africaines, et puis pas mal de prêtres du diocèse, de générations et de styles différents, mais qui se retrouvent dans une grande fraternité.
0: Au début de cette émission, quelques dates pour mieux connaître votre parcours, Mgr Mathieu Rouget, pour ceux qui ne vous connaîtraient pas. Évêque du diocèse de Nanterre depuis 2018, vous êtes président du Conseil pour l'enseignement catholique, on y reviendra. Né en 1966 à Neuilly-sur-Seine, dans les Hauts-de-Seine, vous avez été ordonné prêtre en 1994 pour le diocèse de Paris. Parmi vos nombreuses missions, je mentionne le fait que vous avez été professeur de théologie à la faculté Notre-Dame à partir de 1999 et curé recteur de la basilique Sainte-Clotilde à Paris de 2003 à 2012 et par le fait même aumônier des parlementaires français. Vous avez choisi comme devise épiscopale « Sursum corda » et « Levons notre cœur », on l'entend dans la prière eucharistique. Peut-être pour commencer, une question plus personnelle en lien avec cette devise. Ça fait 7 ans que vous êtes évêque de Nanterre, on vous voit régulièrement sur les plateaux de télévision pour des questions nationales. Comment est-ce que vous faites pour ne pas vous laisser happer par ce rouleau compresseur des sollicitations? Comment est-ce que vous parvenez à élever votre cœur dans le quotidien?
1: Merci de cette belle question. Moi, j'ai l'impression que ma vie d'évêque depuis 7 ans m'a fait beaucoup progresser dans ma relation avec le Seigneur, parce que c'est une mission qui est lourde, qui est ample, qui est belle aussi. Et enfin, on ne peut faire face à tout ce à quoi il faut faire face qu'en s'enracinant davantage dans le Seigneur. Donc, tout le monde ne peut pas devenir évêque pour progresser dans la foi, mais en tout cas, moi, je progresse dans la foi grâce à la mission qui m'a été confiée.
0: Parfois, on voit la mission d'évêque comme un échelon supplémentaire dans une éventuelle carrière. Quand on est évêque, on sait qu'il y a, comme vous dites, tout le poids des responsabilités. Comment est-ce qu'on essaye de répondre chaque jour à cet appel du Christ?
1: Alors, il s'agit justement de ne pas imaginer qu'on est en train de monter, mais plutôt de s'approfondir, de descendre davantage auprès du Seigneur et au fond de son cœur et aussi à la rencontre de tous et des plus pauvres en particulier, des plus blessés. Et puis c'est vraiment le fait d'abord d'avoir un travail fraternel. Moi, depuis la première minute, je sais que je ne pourrais faire face à cette mission qu'en la portant avec d'autres et j'ai la chance d'avoir beaucoup de collaborateurs vraiment merveilleux au service du diocèse, et puis en donnant une grande place à la prière, que ce soit la prière quotidienne, partagée tous les matins avec mon vicaire général, et puis tout au long du jour, avec différents groupes, différentes assemblées, constamment de pouvoir se remettre dans le Seigneur, parce que c'est cela qui est important, parce que l'évêque n'est le bon pasteur que pour rendre témoignage au Christ, qui est le seul vrai bon pasteur.
0: Vous faites partie des porte-parole des évêques de France sur la fin de vie. On ne va pas rentrer dans les détails du calendrier parlementaire, du retour à l'Assemblée nationale de la proposition de loi rejetée par le Sénat. Vous qui êtes habitué depuis longtemps à dialoguer avec les politiques, est-ce que la parole des évêques porte encore? Est-ce qu'elle imprime encore?
1: Alors ça dépend à quel niveau. Nous, on a beaucoup de relations comme évêques avec les politiques locaux. Et dans le diocèse, c'est quelque chose de très vivant. Et chaque année, nous organisons un pèlerinage pour les élus. Nous avons été à Rome, à Assise, en Terre Sainte. Et cette année, nous irons en Arménie pour une vraie démarche spirituelle et de découverte. Quant aux politiques nationaux, ils sont à l'écoute. Après, les majorités sont ce qu'elles sont. Mais je constate que les politiques sont à l'écoute et qu'ils prennent au sérieux la parole des églises en général, de l'Église catholique en particulier. Et donc, il le faut, sans nous lasser, avec d'autres acteurs, dire ce que nous portons. Et je constate plutôt que sur ce sujet, évidemment très difficile, beaucoup me disent « mais merci, continuez, on a besoin de cet encouragement ».
0: Depuis le 1er décembre, un nouveau parcours a été lancé dans votre diocèse appelé la randonnée biblique. L'objectif, lire la Bible en intégralité en 4 ans, avec pour support une application et un calendrier commun en lisant un chapitre par jour en cohérence avec les temps liturgiques tout au long de l'année. Chaque paroisse peut s'approprier cette proposition diocésaine à sa façon. Et nous nous sommes rendus à Bois-Colombes où des paroissiens ont créé une nouvelle frate, une fraternité, pour les accompagner dans cette lecture continue de la Bible. Un reportage d'Ophélie Marien.
2: Bonjour. Bonjour Catherine, ça va?
3: Ouais. Ce soir, Brigitte accueille Catherine chez elle à Bois-Colombes pour la première rencontre de leur frate. Les paroissiens qui constituent ce groupe ont commencé la randonnée biblique. Une randonnée un peu particulière, ni chaussures de marche, ni sentiers balisés, mais un parcours pour lire la Bible en intégralité pendant 4 ans. Les membres de cette frate ne se connaissent pas tous. Pour ouvrir cette réunion, chacun se présente.
4: Je viens d'être baptisée en avril et donc ça m'intéresse d'apprendre à lire la Bible.
2: Le besoin premier, c'est de se retrouver entre personnes qui ont entrepris la randonnée biblique. D'abord, tout simplement pour se soutenir, parce que le chemin est long pendant 4 ans. Avoir un temps convivial, ce qui n'est pas négligeable. Et avoir un moyen de lever, donc, via nos échanges, des réponses, des questions.
3: Au programme aujourd'hui, un passage de l'Évangile selon saint Matthieu qui accompagne l'année liturgique en cours.
5: Quand ils virent l'étoile, ils se réjouirent d'une très grande joie.
3: La randonnée biblique, c'est un chapitre de la Bible à lire chaque jour, comme l'explique Guénaël.
6: Pour moi, c'est déjà ça, c'est d'avoir ce rendez-vous quotidien avec Jésus. Finalement, je m'aperçois que paradoxalement, c'est plus facile dans ma semaine rythmée de travail qu'en week-end ou que pendant les vacances.
3: Pour les accompagner dans cette lecture, une application a été spécialement créée. Brigitte l'a très vite adoptée.
2: Quand on ouvre, on arrive sur cette page-là, qui est la page des lectures. On a un mélange de Nouveau Testament, Ancien Testament, alors ça c'est très très important aussi. Au fur et à mesure qu'on avance, on peut prendre des notes. Ce que j'ai ressenti ces temps-ci, c'est un besoin qui est partagé par mon mari également, d'avancer vers l'évangélisation. Et en fait, on n'est pas crédible si on ne maîtrise pas la Bible.
3: Le père Patrick, bibliste de formation, est le prêtre référent pour la randonnée biblique dans la paroisse de Bois-Colombes.
7: C'est un challenge que nous fixe un peu comme cadre le Concile Vatican II, qui nous remet justement cet accès, cette lecture directe de la Bible. Et donc on s'inscrit vraiment dans ce cadre-là. Et c'est ça qui est intéressant, c'est que là, ça nous donne un outil concret et un cadre concret pour faciliter cette lecture qui est une véritable aventure en fait.
3: Tout au long de l'année, le père Patrick proposera des temps d'enseignement ouverts à tous, en fonction des questions posées par les paroissiens et en suivant le calendrier de lecture de cette randonnée biblique.
0: On est un peu plus de 60 ans après la constitution du Concile Vatican II Dei Verbum. Les catholiques ont encore besoin d'apprendre, de découvrir, de lire la Bible?
1: Depuis 60 ans, les générations se sont transformées. Et donc, on a tous toujours à apprendre à lire la Bible. Vous savez, les moines la lisent tous les ans. Et donc, nous avons évidemment toujours avancé. Vous faites allusion, comme l'a fait le père Patrick Monnier à Vatican II, j'ai envoyé une lettre pastorale à tout le diocèse, précisément pour les 60 ans de Dei Verbum, la constitution
0: Verbum
1: Vatican II,
0: Christi.
1: Sur la parole de Dieu, Verbum Christi, donc c'était le 18 novembre, et en prenant les deux premiers mots en latin d'une invitation de saint Paul, Colossiens 3:16, que la parole du Christ habite en vous dans toute sa richesse. Alors vraiment, moi je suis très très heureux de voir ce reportage que vous avez fait, parce que ce que nous souhaitons, c'est que le maximum de fidèles puissent découvrir profondément la Bible. Alors les gens me disent 4 années, c'est long, mais je leur dis 4 minutes par jour, c'est court. Et c'est ça qui est le plus important pour que vraiment chacun puisse vivre cela en vue de l'annonce de l'Évangile. Hein, ça a été dit par la personne qui recevait cette fraternité. Nous sommes engagés dans une transformation missionnaire qui passe par l'approfondissement spirituel renouvelé de tous en vue de l'annonce, en parole et en acte d'ailleurs, de la bonne nouvelle de Jésus-Christ, Seigneur et Sauveur. Et c'est dans ce sillage qui a été jalonné depuis 7 ans par un certain nombre d'étapes que s'inscrit ce projet de 4 ans. Au début, on pensait l'appeler un marathon biblique, puis on s'est dit que ça va faire un peu peur, le marathon, même si nous proposons une participation diocésaine chaque année au semi-marathon de Boulogne. Et donc, on a préféré randonner pour marcher un peu plus tranquillement. Et on en a marqué le lancement dans la paroisse Saint-Jacques-le-Majeur de Montrouge, qui est sur le chemin de Saint-Jacques-de-Compostelle, à la sortie de Paris, une fois qu'on a dépassé la rue Saint-Jacques et la rue du Faubourg-Saint-Jacques, pour se mettre vraiment dans cette idée de grand pèlerinage. Ce qui est très intéressant aussi dans votre petit reportage, c'est qu'on voit une néophyte.
0: Ce que j'allais dire.
1: Et donc, en fait, la Bible, elle est pour tous, elle est pour les néophytes, elle est aussi pour les catéchumènes, ou pour ceux qui peut-être deviendront catéchumènes. Et pour moi, c'est important de proposer cette lecture intégrale le plus largement possible. Et dans les lettres de catéchumènes que je reçois et que je lis avec émerveillement chaque année, je vois que plusieurs ont été mis en chemin parce qu'ils ont eu entre les mains la Bible, l'Évangile, et que cela a touché très profondément leur cœur. Alors, a été aussi évoqué un instrument, l'application Randonnée Biblique. En fait, on propose plutôt aux fidèles de lire la Bible dans leur vraie Bible, une vraie Bible en papier, et on a édité un grand nombre d'exemplaires. Un programme qui permet non pas de commencer à la première page pour finir 4 ans plus tard à la dernière, ce serait un peu épuisant, mais de commencer par un Évangile, parce que le Christ, comme le dit Dei Verbum, est l'accomplissement de toutes les Écritures. Et puis après, on va aller du nouveau à l'ancien, du nouveau à l'ancien, avec aussi des podcasts, des parcours, chaque semaine un petit résumé explicatif. Et de fait, cette application qui a été mise au point par un jeune diocèse, qui est d'ailleurs avec sa femme responsable d'une aumônerie d'enseignement public, et qui est informaticien, elle est vraiment excellente. Et je crois qu'elle a déjà été téléchargée plus de 16 500 fois.
0: Et elle est accessible à tous, on n'a pas besoin de...
1: Elle est accessible à tous, même quand on n'habite pas dans les Hauts-de-Seine.
0: C'est ça.
1: Et nous sommes heureux que le maximum de personnes puissent vraiment découvrir la Bible. Et je dois dire que j'ai quand même lu et écouté et travaillé la Bible depuis pas mal d'années. Mais c'est pour moi un très très grand bonheur de vivre ce parcours. Et j'étais très touché de voir qu'un curé, qui a plutôt le verbe haut et les avis tranchés, m'a remercié de ce parcours en me disant que ça changer l'atmosphère de sa paroisse.
0: Vous avez mentionné, bien sûr, ces fraternités peuvent accueillir des personnes néophytes, nouvellement baptisées. On vient d'ouvrir, enfin, le concile convoqué par les évêques d'Île-de-France et le diocèse aux armées vient de s'ouvrir avec la phase de consultation locale, un concile donc sur le thème des catéchumènes et des néophytes, deux nouvelles perspectives pour la vie de notre Église dans nos diocèses. Qu'est-ce que vous en espérez dans les Hauts-de-Seine ?
1: Alors, j'en espère d'abord pour toute notre province d'Île-de-France, vraiment un moment d'approfondissement. Il va y avoir des questions qu'on va partager, qu'on va travailler à un peu élucider ensemble, on va réfléchir peut-être sur des méthodes, il y aura une mutualisation de bonnes pratiques, mais je pense qu'il faut surtout aller au fond des choses, parce que l'enjeu, c'est de pouvoir faire goûter suffisamment le mystère du Christ aux catéchumènes sur le chemin du baptême, de la confirmation et de l'Eucharistie, suffisamment pour qu'ils aient vraiment le goût d'entrer dans un chemin durable. Je pense que s'il y a parfois des difficultés pour persévérer dans la foi, c'est de temps en temps parce que la première expérience n'a pas été suffisamment nourrissante. Et donc nous avons à nous entraider, à proposer à ceux qui viennent frapper à la porte de l'Église, de manière très accueillante, vraiment les trésors, les profondeurs de la foi. Et du coup, je sais qu'il y a aussi beaucoup de catéchumènes qui se sont mis à la randonnée biblique, et je suis sûr que cela va les combler.
0: On va parler de la jeunesse, puisque le 5 décembre dernier, tous les jeunes scolarisés dans les 89 établissements de l'enseignement catholique dans les Hauts-de-Seine étaient invités à participer à un grand rassemblement au Palais des Sports. Marcel Cerdan de Levallois-Perret, Chantal Desbarrières, directrice diocésaine pour l'enseignement catholique, était présente à vos côtés. Elle revient sur cette journée et évoque les défis propres aux établissements de l'enseignement catholique qui accueillent plus de 48 000 élèves dans le diocèse de Nanterre.
8: Ce rassemblement du 5 décembre donne à voir ce que nous souhaitons proposer à nos élèves, qu'ils soient dans des établissements missionnaires, ambitieux et fraternels, avec une proposition authentiquement catholique, faite à tous les élèves, en respect de la liberté de chacun. Notre volonté est de leur proposer d'être l'école de ce siècle. Qu'est-ce que cela veut dire ? Cela veut dire dans les postures relationnelles, cela veut dire dans un renouveau pédagogique intégrant le goût de l'effort, du dépassement de soi, notre volonté de laisser la place libre et entière aux initiatives individuelles et la réalité des responsabilités pour nos jeunes, bien sûr le discernement à l'éducatif digital. Un de nos défis est de parvenir à ouvrir plus à cœur l'accueil à toutes les familles pour permettre une mixité sociale. Les Hauts-de-Seine sont un territoire, sont un bassin divers, mais il y a une forte prépondérance de milieux plutôt favorisés. Et notre souhait très fort, c'est de pouvoir aller à l'image de l'Évangile, pour aller chercher aussi ces familles, ces jeunes qui sont peut-être moins favorisés et pour lesquels nous avons vraiment le souhait de leur proposer cette rencontre avec le Christ.
0: Monseigneur Mathieu Rouget, on vient d'entendre Chantal Desbarrières nous parler des enjeux. Je voudrais vous entendre sur ces tensions, dans ce contexte de tensions avec l'État, des contrôles qui ont pu avoir lieu, on en a parlé ces derniers mois, dernières semaines. Est-ce que l'enseignement catholique peut encore être un lieu d'annonce de l'Évangile et dans quelles conditions ?
1: Non seulement il le peut, mais encore, il l'est à bien des égards et il doit l'être toujours davantage. Je reviens un instant sur ces images de ce rassemblement magnifique qu'on a eu le 5 décembre. Ça me tenait vraiment à cœur, et avec Chantal Desbarrières et toute son équipe, que nous puissions fêter le jubilé, le grand jubilé de 2025, aussi avec les jeunes de notre enseignement catholique. Alors, on avait pu, dans ce palais des sports de Levallois, ne rassembler que 2 500-3 000 jeunes, mais ça a été un moment magnifique pour tous ces représentants de l'ensemble des établissements, avec, avant la messe, des temps de chorale.

0: sur ce sujet, nous arrivons à une forme de clarification. Et il n'y a aucune raison pour les chefs d'établissement, pour les acteurs de l'enseignement catholique, d'avoir peur d'être pleinement nous-mêmes. Et être pleinement nous-mêmes, comme l'a dit Chantal Desbarrières, qui a eu la gentillesse de reprendre trois adjectifs que j'aime bien partager avec l'enseignement catholique dans les Hauts-de-Seine, c'est le fait d'être missionnaire. C'est un lieu de contact et de première annonce de la foi pour tous ceux qui le veulent bien. Et puis aussi, c'est très important pour nous d'être ambitieux, pas uniquement sur la question du niveau, mais sur la question de faire progresser chaque jeune pour qu'il puisse donner le meilleur de lui-même, et fraternel, pour que nos établissements soient des lieux de plein respect de chacun par tous, et ça c'est très important évidemment dans le contexte de travail ardent pour la bientraitance dans lequel nous sommes engagés dans toute l'Église, mais de manière renforcée dans l'enseignement catholique en ce moment, mais aussi un lieu de respect, de joie, de fraternité. C'est aussi comme cela qu'on témoigne de l'Évangile. Alors évidemment, dans un département comme le nôtre, qui s'est considérablement gentrifié, comme on dit en bon français, depuis quelques décennies, un certain nombre d'établissements scolaires qui avaient été fondés pour aller à la rencontre de publics fragiles se retrouvent au milieu de zones plutôt privilégiées. Donc il nous faut être créatifs, parce qu'on ne peut pas déplacer d'énormes bâtiments du jour au lendemain, pour nous ouvrir à des publics diversifiés. Un point aussi qui est très important pour nous, c'est l'attention aux jeunes porteurs de handicap. Et de ce point de vue-là, nous essayons d'être actifs. Et vous voyez, nous sommes ici à Catéo, à Malakoff, dans le diocèse de Nanterre.
1: Vous êtes l'évêque de Catéo, on peut dire ça.
0: Exactement. Et donc un bel établissement à Malakoff qui s'appelle Notre-Dame de France, et qui est un lieu qui accueille en particulier beaucoup de jeunes porteurs de handicap de manière tout à fait remarquable.
1: Monseigneur Mathieu Rouget, on arrive déjà à la dernière partie de cette émission, et ce sont les questions de terrain. On écoute une première question d'Armand de la paroisse Saint-Justin à Levallois à propos des prochaines échéances électorales de 2026 et 2027.
2: Bonjour, je m'appelle Armand, je suis un habitant des Hauts-de-Seine et j'avais une question pour l'évêque qui me porte à cœur. Quel pourrait être le rôle de l'Église catholique dans la politique dans les deux années qui viennent ?
0: Alors merci à Armand, cette belle question. Je signale que Armand est filmé à Notre-Dame de Pentecôte de la Défense, qui est un lieu très important pour nous, présence très vivante et très dynamique de l'Église dans ce grand quartier d'affaires, et qui fête cette année ses 25 ans, a été commencé un jubilé qui va être marqué de beaucoup de beaux événements.
1: J'invite à écouter le curé de Notre-Dame de Pentecôte, interviewé sur Catéo Radio, vous pourrez écouter le podcast.
0: Et alors, Armand a raison de poser cette question, on est dans une période très difficile pour la politique dans notre pays, et il faut que les chrétiens, avec d'autres, soit vraiment force d'invitation à sortir des postures, des affrontements, du durcissement, pour qu'il y ait un dialogue de tous les hommes, de toutes les femmes de bonne volonté, au service du bien commun. Je pense qu'il y a quand même péril en la demeure. À la fois, je le déplore, on est dans une situation d'instabilité politique, on a l'impression que la priorité des priorités, c'est d'avancer sur la fin de vie, qui est un sujet d'une gravité telle que elle n'est pas vraiment prise au sérieux quand on est en plein soubresaut budgétaire. Les députés ne savent plus s'ils seront encore sur le même texte le lendemain. Beaucoup de députés qui retrouvent le texte maintenant me disent « mais on n'a pas du tout l'esprit à ça ». Et puis, au-delà de la question de la fin de vie, dans ce contexte d'affrontement, il faut que les chrétiens, pas les évêques, mais l'ensemble des chrétiens, soient des serviteurs d'un dialogue autour du bien commun au service de la paix.
1: On a une question de Catherine, qui fréquente justement la maison d'église Notre-Dame de Pentecôte à la Défense.
3: Bonjour Monseigneur Rouget, voilà. D'abord, merci pour ce que vous avez apporté au diocèse au niveau de la synodalité, et surtout au niveau de l'écoute jusqu'au bout des uns et des autres. Seule petite question, comment faire pour que cette façon de faire arrive jusque dans toutes nos paroisses ? Voilà, telle est ma question.
0: Merci Catherine, et merci de cette question pleine de bienveillance. La synodalité, c'est notamment avoir une culture de l'écoute paisible de tous et de chacun. Et il me semble qu'avec... Il y a un an, nous avons eu un temps de travail avec toutes les équipes d'animation pastorale du diocèse pour, sous mode de conversation dans l'esprit, réfléchir à notre progrès dans la transformation.

0: missionnaire. Et puis, nous avons vécu la conversation dans l'esprit avec les prêtres, avec les diacres, avec les laïcs en mission ecclésiale, qui sont nombreux dans le diocèse et qui sont une réalité très importante pour nous. Et donc, peu à peu, je pense qu'il y a une culture de l'écoute en vue du discernement pour l'évangélisation qui progresse. Je crois qu'il faut être patient et en même temps actif.
1: Et une dernière question de Cédric de la paroisse Saint-Maurice de Bécon.
2: Les catholiques entendent souvent dire qu'on manque de prêtres en France. Et nous avons également observé par la suite un boom en fait du nombre de baptisés, des personnes qui s'intéressent à la foi catholique. Et voilà, concrètement, est-ce qu'il y a de plus en plus de vocations au sein du diocèse de Nanterre et en France de façon générale?
0: Alors, dans le diocèse de Nanterre, nous avons la chance d'avoir quelques séminaristes excellents. Mais pour l'instant, je trouve que c'est en deçà de ce qui devrait se passer du point de vue des vocations sacerdotales et religieuses. Je n'oublie pas les vocations féminines qui sont très importantes aussi pour la vitalité de l'Église. Il y a un grand travail qui se fait et je sens depuis quelque temps un peu un frémissement. Et je pense que tout ce qu'on vit dans l'Église aujourd'hui, qui est très beau, le jubilé des jeunes a été pour nous aussi un moment magnifique, la croissance du nombre des catéchumènes adultes, mais aussi de catéchumènes adultes plus jeunes, c'est vrai aussi pour les confirmants, me donne le sentiment qu'il nous faut être patient et actif, mais que les vocations demain ou après-demain seront au rendez-vous pour que l'Évangile soit vécu et annoncé.
1: On est à quelques heures, quelques jours du début du carême. C'est déjà le début du carême, Monseigneur Mathieu Rouget. Peut-être pour terminer, une question toute simple. Comment vivre un bon carême?
0: Alors, en ayant un grand désir de s'unir davantage au Christ, pour découvrir que sa mort et sa résurrection sont vraiment ce qui ouvre de la lumière pour notre vie à chacun et pour la vie du monde. Et puis aussi pour porter dans la prière tous ces frères et sœurs qui veulent nous rejoindre en demandant les sacrements de l'initiation, baptême, confirmation, eucharistie, et pour que nous sachions les accueillir, pour que notre Église soit vraiment enrichie dans sa capacité à la fois caritative et missionnaire par l'accueil de ces nouveaux frères et sœurs.
1: Merci beaucoup, Monseigneur Mathieu Rouget, d'être venu sur le plateau de la vie des diocèses. Pour en savoir plus sur le diocèse de Nanterre, et on aurait pu parler de bien d'autres sujets, rendez-vous sur le site internet www.diocese92.fr. 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Merci pour votre fidélité. Je vous donne rendez-vous la semaine prochaine.

Psaume 3. Seigneur, qu'ils sont nombreux mes adversaires, nombreux à se lever contre moi, nombreux à déclarer à mon sujet, pour lui, pas de salut auprès de Dieu. Mais toi, Seigneur, mon bouclier, ma gloire, tu tiens haute ma tête. À pleine voix, je crie vers le Seigneur. Il me répond de sa montagne sainte. Et moi, je me couche et je dors. Je m'éveille, le Seigneur est mon soutien. Je ne crains pas ce peuple nombreux qui me cerne et s'avance contre moi. Lève-toi, Seigneur, sauve-moi, mon Dieu. Tous mes ennemis, tu les frappes à la mâchoire. Les méchants, tu leur brises les dents. Du Seigneur vient le salut, vienne ta bénédiction sur ton peuple.

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2: Nous souhaitons une très belle et sainte fête au Gilles ainsi qu'au Josué. Saint Gilles est né dans une famille noble au 7e siècle. Malgré la vie de cour festive qui l'attend, il choisit la voie évangélique du jeune homme riche, en abandonnant tout ce qu'il possède pour suivre le Christ de manière radicale. En effet, il décide de devenir moine dans la région de Dijon. Mais rapidement, il ressent le besoin de se retirer dans une vie encore plus solitaire, et se met à parcourir la France à la recherche d'un endroit où il pourra bâtir son propre ermitage. À partir de là, nous retrouvons plusieurs légendes racontées par les moines de l'abbaye dont il deviendra l'abbé et par diverses traditions orales. C'est ainsi qu'on trouve différents récits des miracles qui suivent. Il s'installe donc près de Nîmes dans une grotte située sur une colline escarpée. Un jour, le roi des Visigoths et ses chasseurs poursuivent une biche qui vient se réfugier près de Gilles en prière. Le roi vise et tire sur l'animal qui est à sa merci. Mais la flèche transperce la main du saint à la place. Le roi se répand en excuses et lui demande comment se faire pardonner. L'ermite le persuade alors de fonder un nouveau monastère près d'un port de mer. Cette abbaye, qui prend le nom de Saint-Gilles, devient un lieu très fréquenté, car situé sur une étape cruciale du pèlerinage allant de Rome vers Saint-Jacques de Compostelle. Un autre récit illustre la miséricorde de Dieu. Un jour, il célèbre la messe devant son roi. Or, celui-ci a commis un péché si grave qu'il pense que même Dieu ne peut lui pardonner sa faute. La légende raconte que lorsque l'abbé présente le calice contenant le sang du Christ versé pour nos péchés, un ange porte sur l'autel un parchemin sur lequel le saint peut lire le péché royal. Finalement, le saint aide le roi à se repentir sincèrement et il peut ainsi recevoir le sacrement de réconciliation. Seigneur, nous te confions aujourd'hui toutes les personnes qui n'osent pas se confier à ta tendre miséricorde.

0: Nouvelle semaine, nouvel épisode du Kézako. Bienvenue à tous et merci pour votre fidélité à cette émission. Aujourd'hui, nous allons faire la lumière sur le mot « création ». Vaste sujet, l'origine du monde, de l'univers, le projet de Dieu pour les hommes, c'est la grande question que tout le monde se pose, évidemment. Et bien justement, on va tenter d'y voir un peu plus clair grâce au Père Clazen. Bonjour.
1: Bonjour.
0: Mais juste avant, comme d'habitude, vous le connaissez, c'est notre micro-trottoir.
2: C'est un grand mystère, je me pose toujours ces questions, comment, et voilà, et quand, et qui, et voilà.
3: Création, la création de l'univers, création en 7 jours, voilà, création du monde tel qu'on le connaît et tel que Dieu l'a fait.
4: C'était quelque chose qui renvoie à l'opposition de deux conceptions pour moi. C'est celle qui est créationniste, qui considère que la création a été initiée par Dieu, le Très-Haut. Ou alors les structuralistes qui sont des personnes pour qui, ou en tout cas ceux qui croient à la théorie de l'évolution de Darwin.
2: La création, c'est comme la pomme, c'est comme Adam et Ève, c'est Dieu, c'est voilà, c'est tout ça.
0: La création, c'est Adam et Ève. Alors oui, c'est vrai, mais il y a quand même eu beaucoup, beaucoup de choses qui se sont passées avant. Alors on va revenir du coup au commencement du commencement, aux premières lignes de la Bible et de l'Ancien Testament. Père Clazen, qu'est-ce qui est raconté? C'est, je crois, le souffle de Dieu sur les eaux, quelque chose comme ça?
1: Absolument, oui. Le premier mot de la Bible, c'est « au commencement ». Bereshit. Alors la Bible a deux récits déjà, deux récits de la création, ce qui est déjà en soi très intéressant, puisque donc ni les juifs ni les chrétiens ne prétendent que ça s'est passé comme ça, puisque les deux textes ne sont pas cohérents l'un au regard de l'autre. Donc le premier récit de la création, il est très connu, c'est celui qui se déroule en 6 jours, plus le 7e, le jour du repos. Et le second récit de la création, il est également très connu, c'est là où Dieu pétrit Adam de Adama, la terre. Voilà, donc, et il insuffle un souffle de vie. Les deux sont très beaux, poétiquement et narrativement, ils sont très beaux, les deux.
0: Alors, à quel moment de l'histoire des religions, finalement, est apparue l'idée d'un Dieu créateur? Je suppose que ce n'est pas propre ni au judaïsme, ni au christianisme.
1: Alors, c'est une question très intéressante, parce que, en fait, il y a plusieurs cosmogonies, on appelle ça des cosmogonies, c'est-à-dire des récits d'origine, qui mettent des dieux à l'œuvre, mais souvent, par exemple en Mésopotamie ou dans d'autres cosmogonies, les dieux, ou par exemple chez les Grecs, le monde est le fruit, la conséquence du combat des dieux. C'est très étrange quand même. Donc il y a des dieux multiples qui se bagarrent, qui sécrètent le monde, soit par accident, soit par volonté. Sinon, vous avez un autre type de cosmogonie, par exemple en Égypte, où vous avez

0: Ré, qui sort de la mer, de l'océan primitif, et qui, à ce moment-là, ordonne les choses. Tandis que nous, je pense qu'il y a quand même une spécificité dans le récit judéo-chrétien, dans le récit biblique, c'est Dieu qui veut. Et donc, non seulement on est voulu, mais on est destiné, on est orienté.
1: Au IIIe siècle, Origène, le théologien, a beaucoup écrit sur la création, et alors lui, il n'était pas vraiment pour. Ça l'emballait pas, cette idée, lui.
0: Alors, Origène, lui, il dit « il ne faut pas prendre le premier récit à la lettre ». C'est-à-dire, bien sûr que non, que ça ne s'est pas passé en 7 jours. Il a même un texte tout à fait enflammé, presque agacé, où il dit « mais enfin, qui ira croire que les choses se sont faites comme ça ? N'allez pas croire ça ». Et donc, il explique que, évidemment, c'est un récit qu'il ne faut absolument pas lire à la lettre, mais qui dit quand même beaucoup de choses de la signification du créé. Voilà, donc ça, il le dit explicitement. Mais juste avant lui, il y a Irénée de Lyon, donc c'est 80 ans avant ou 60 ans avant, je ne sais plus très bien, qui, lui, conteste l'idée, alors c'est un peu plus étrange pour la suite, de Dieu qui crée ex nihilo. Il dit non, Dieu ne crée pas à partir de rien.
1: Alors il crée à partir de quoi ?
0: À partir de choses qu'il a déjà créées.
1: Ouh là là, ça emmène très loin, ça.
0: Oui, il crée du magma.
1: Ouais.
0: Il crée de l'informe. Et seulement après, il met de la forme. Et en effet, si on lit attentivement le livre de la Genèse, c'est bien ce qui nous est dit. Au début, au commencement, l'esprit planait sur les eaux. Tiens, il y avait donc des eaux. Ouais. Et le monde, continue le verset, et le monde était tohu-bohu, c'est-à-dire pêle-mêle, mêlé. Voilà. Et donc, Irénée de Lyon dit il y avait une espèce de magma informe. Et qu'est-ce que c'est que l'acte de création ? C'est sortir de l'informe.
1: Eh bien, merci beaucoup, Père Clazen, de nous avoir emmenés comme ça aux origines du monde. Et puis, merci à vous d'avoir suivi cette émission. La semaine prochaine, on fera des crêpes. C'est la Chandeleur. Ciao.

0: 7500 personnes rassemblées pour chanter la gloire de Dieu, danser, prier. Du 21 au 23 août, à Paray-le-Monial, pour cette cinquième édition du Jesus Festival, catholiques, évangéliques, protestants partagent une même joie, se retrouver et proclamer le nom de Jésus.
1: Quand je suis sous l'emprise, Seigneur, je t'en prie, viens, Seigneur, je te prie.
2: Bah, la musique, ça a été vraiment un moment pour nous très fraternel de s'allier tous ensemble, de pouvoir prier, de pouvoir vivre en communauté chrétienne. C'était trop beau.
3: Parce que comme disait saint Augustin, chanter c'est prier deux fois. Donc voilà, là on prie deux fois plus ici en fait.
0: Sur quatre scènes, près d'une vingtaine d'artistes se succèdent. Les styles se mélangent et certains viennent même de loin. Comme Bush Leji, chanteur sud-africain, présent pour la première fois.
4: J'ai senti la présence de l'Esprit-Saint dans la salle. J'ai eu le sentiment d'être à ma place. Je voulais que les gens ressentent cette liberté en nous voyant profiter de la gloire et du don qu'il nous a donné à travers la musique.
0: Cette année, le festival attire 30% de public en plus qu'en 2025. Mais au-delà des concerts, ses fondateurs veulent en faire un lieu de rencontre autour de la foi.
5: Tous les festivaliers qui sont là sont émerveillés de découvrir autant de personnes d'une autre confession. Et ils ont peu l'habitude de les croiser, en fait, et d'avoir des échanges, des temps de rencontre qui sont riches.
6: On a à peu près 10% de personnes, on va dire, sans église ou pas rattachées à des mouvements religieux. Donc dans ces 10%, il y en a probablement une grande partie qui sont non-croyants. Et en fait, on a déjà eu des retours vraiment forts de gens qui se sont sentis acceptés tels qu'ils sont et qui ont découvert Jésus sous un regard qu'ils n'auraient pas imaginé.
0: Une nouveauté de cette édition, c'est l'espace silence et prière.
7: On a voulu créer un espace qui permette aux gens qui ont besoin juste de prier eux, de méditer la parole de Dieu. On a mis des versets bibliques dans un endroit pour qu'ils puissent les regarder et lire la parole, méditer la parole de Dieu.

0: Pour la deuxième fois, le festival propose aussi 24 heures de louanges non-stop à la basilique, du samedi 8h au dimanche 8h, pour venir prier de jour comme de nuit.
1: La louange, c'est comme une relation qu'on vient alimenter. Et du coup, dans la symbolique, se dire que pendant 24 heures, on va pouvoir apporter une louange et une adoration à Dieu, c'est un peu des adorateurs qui se relaient comme ça et qui viennent s'assurer qu'il y ait toujours du feu sur l'autel de la présence de Dieu.
2: J'ai apporté devant toi ce que j'ai le plus cher.
3: Jésus, c'est toute ma vie et j'aime beaucoup le louer, l'adorer en esprit et en vérité.
4: Et ce que je ressens, c'est la présence de Dieu et on s'en réjouit. Parce qu'elle est excellente, elle fait du bien. Et c'est ce qu'on peut souhaiter à chacun, vivre dans la présence de Dieu.
0: Un festival qui rassemble aussi des pionniers de la louange. Parmi les groupes présents cette année, on retrouve EXO, composé de Laura, Chris et Thierry, dont les albums de louange ont marqué des générations depuis 1995.
5: Chaque génération, c'est une nouvelle génération, c'est un nouvel enfant de Dieu. Maintenant, nous, passe le bâton. C'est à vous maintenant. Prends le relais et fais ce que Dieu a mis dans vos cœurs.
6: On était juste des précurseurs, des exemples. Et voilà. Donc, on est content de voir tous ces groupes. Pour nous, c'est comme nos enfants. Et on a des enfants, on a des petits-enfants et on est content. On est content de les voir.
7: Je reviens 25 ans après avec EXO et puis en ayant conscience de tout le chemin parcouru, en ayant découvert Glorious Open et en voyant tous les fruits qu'a donné EXO et waouh, et je suis vraiment ému et je rends grâce à Dieu, voilà.
0: Première fois ou habitué du festival, chacun vit ses trois jours à sa manière.
8: C'est une autre façon d'être avec Dieu, plus dans la joie, dans quelque chose de plus festif que les dimanches à la messe. C'est autre chose, c'est différent. Et là, on est en famille dans la joie.
9: C'est la première fois qu'on participe à ce genre de festival et on avait envie de louer, de partager ensemble et de venir avec nos enfants aussi pour lui montrer qui est Dieu et ce qu'il fait pour nous aussi. Voilà.
0: Le Jesus Festival donne déjà rendez-vous du 20 au 22 août 2027 à Paray-le-Monial pour sa prochaine édition.

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0: Voilà, c'est une messe un petit peu particulière. Voilà, c'est ma première messe comme recteur de cette basilique. Je suis très heureux de célébrer avec vous, de cheminer avec vous. Merci en particulier à toutes les sœurs de Notre-Dame de la Salette. Je ne vois pas où est la provinciale parce que je ne vois pas de loin, mais je sais qu'elle est là. Soyez la bienvenue et dans quelques mois, nous fêterons vos 10 ans de présence ici, dans ce sanctuaire. C'est une grande chance que nous avons, nous, à Marseille, d'avoir une si belle communauté. En commençant cette célébration, commençons par le chant des psaumes.
1: Page 24. Psaume 42. Envoie ta lumière et ta vérité, qu'elle guide mes pas. Rends-moi justice.

0: Cantique d'Ézéchias. Tu me guériras, tu me feras vivre, et je chanterai ta louange.
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Psaume 64. Heureux ton familier, ton élu, il habite ta demeure.

Dieu de l'univers, de qui vient tout don parfait, enracine en nos cœurs l'amour de ton nom, augmente notre foi afin de développer ce qui est bon en nous, veille sur nous avec sollicitude pour protéger ce que tu as fait grandir. Par Jésus-Christ, ton Fils, notre Seigneur, qui vit et règne avec toi dans l'unité du Saint-Esprit, Dieu pour les siècles des siècles.

0: Lecture de la première lettre de saint Paul apôtre aux Corinthiens. Frères, l'Esprit scrute le fond de toutes choses, même les profondeurs de Dieu. Qui donc parmi les hommes sait ce qu'il y a dans l'homme, sinon l'Esprit de l'homme qui est en lui? De même, personne ne connaît ce qu'il y a en Dieu, sinon l'Esprit de Dieu. Or nous, ce n'est pas l'esprit du monde que nous avons reçu, mais l'esprit qui vient de Dieu. Et ainsi nous avons conscience des dons que Dieu nous a accordés. Nous disons cela avec un langage que nous n'apprenons pas de la sagesse humaine, mais que nous apprenons de l'esprit. Nous comparons entre elles les réalités spirituelles. L'homme, par ses seules capacités, n'accueille pas ce qui vient de l'Esprit de Dieu. Pour lui, ce n'est que folie, et il ne peut pas comprendre, car c'est par l'Esprit qu'on examine toute chose. Celui qui est animé par l'Esprit soumet tout à examen, mais lui, personne ne peut l'y soumettre, car il est écrit « Qui a connu la pensée du Seigneur et qui pourra l'instruire ?» Eh bien nous, nous avons la pensée du Christ. Parole du Seigneur.
1: Nous rendons grâce à Dieu.
2: Le Seigneur est juste en toutes ses voies.
3: Le Seigneur est juste en toutes ses voies.
2: Le Seigneur est tendresse et pitié, lent à la colère et plein d'amour. La bonté du Seigneur est pour tous. Sa tendresse pour toutes ses œuvres.
3: Le Seigneur est juste en toutes ses voies.

0: Que tes œuvres, Seigneur, te rendent grâce et que tes fidèles te bénissent. Ils diront la gloire de ton règne, ils parleront de tes exploits.
1: Le Seigneur est juste en toutes ses œuvres.
0: Ils annonceront aux hommes tes exploits, la gloire et l'éclat de ton règne. Ton règne, un règne éternel, ton emprise, ton empire pour les âges des âges.
1: Le Seigneur est juste en tout ce qu'il dit.
0: Le Seigneur est vrai en tout ce qu'il dit, fidèle en tout ce qu'il fait. Le Seigneur soutient tous ceux qui tombent, il redresse tous les accablés.
1: Le Seigneur est juste en toutes ses voies.

0: Le Seigneur soit avec vous. Évangile de Jésus-Christ selon saint Luc.
1: Gloire à toi.
0: En ce temps-là, Jésus descendit à Capharnaüm, ville de Galilée. Il y enseignait le jour du sabbat. On était frappé par son enseignement, car sa parole était pleine d'autorité. Or, il y avait dans la synagogue un homme possédé par l'esprit d'un démon impur, qui se mit à crier d'une voix forte. « Ah, que nous veux-tu, Jésus de Nazareth ? Es-tu venu pour nous perdre ? Je sais qui tu es. Tu es le Saint de Dieu. » Jésus le menaça, « Silence, sors de cet homme. » Alors le démon projeta l'homme en plein milieu et sortit de lui sans lui faire aucun mal. Tous furent saisis d'effroi, et ils se disaient entre eux, « Quelle est cette parole ? Il commande avec autorité et puissance aux esprits impurs, et ils sortent. » Et la réputation de Jésus se propageait dans toute la région. Acclamons en chantant la parole de Dieu.

Bien sûr, si comme je vous le disais hier, c'était la rentrée des professeurs ce lundi, aujourd'hui c'est la rentrée des classes pour tout le monde. C'est l'occasion de réaliser combien Jésus est un bon éducateur. Et je vous en donne trois traces dans ce passage d'évangile que nous venons d'entendre. Vous savez, dans l'évangile, quand on nous donne des petits détails dont on a l'impression qu'ils ne servent à rien, c'est souvent qu'ils sont très importants. Au début, Jésus va à Capharnaüm. Mais pourquoi il va à Capharnaüm ? Parce qu'il s'est fait virer de Nazareth. Le pauvre, sa ville de naissance, il était à Nazareth. Vous vous souvenez, on l'a lu hier. Mais ça s'est pas très bien passé. Et le premier signe, c'est qu'un éducateur, il est résolu à accomplir sa mission. Il ne baisse jamais les bras. Jésus n'a pas été accueilli chez les siens à Nazareth. Eh bien, il part à Capharnaüm. Un éducateur ne se désespère jamais. Il a beaucoup de persévérance. Il continue quoi qu'il arrive. Ensuite, on nous dit que la parole de Jésus était pleine d'autorité. Alors, on confond souvent autorité et autoritarisme. L'autorité, toutes les personnes qui exercent un peu d'autorité le savent, c'est permettre de faire grandir la personne.

qui nous est confié. Quelqu'un qui a de l'autorité n'écrase pas, il fait grandir. Et lorsque l'on entend Jésus, Luc, nous dire que Jésus parlait avec autorité, c'est bien cela. Jésus fait grandir son auditoire par ses paroles stimulantes, par ses paroles nouvelles. Et s'il parle aussi avec autorité, c'est que souvent, la manière de prêcher des rabbis, c'était du style « Rabbi ceci a dit cela, Rabbi cela a dit ceci ». Et Jésus, il disait « Moi, je vous dis ». Jésus, il est personnellement impliqué dans les paroles qu'il prononce. Il ne se cache pas derrière une autre autorité. Jésus est un homme rempli d'autorité. C'est un homme qui ne se décourage pas. Un troisième point que je vous livre. Que dit Jésus ? Silence. Je vous rappelle que Jésus, nous avons dit, acclamons la parole de Dieu. Et la parole de Dieu, qu'est-ce qu'elle dit ? Dieu qui nous parle, elle nous dit silence. Et ça, c'est encore la trace d'un bon éducateur. Il est bon aussi d'inviter à faire silence. Quand on fait silence, on ne fait pas rien. Quand on fait silence, on fait travailler en nous l'Esprit du Seigneur pour qu'il nous dise le bon chemin à prendre, le bon discernement à opérer. Oui, frères et sœurs, Jésus est un bon éducateur. Tâchons de suivre ses traces avec l'esprit qu'il nous donne. Amen.

0: Par le Fils et dans l'Esprit, adressons notre prière au Père qui nous aime.
1: Fais-nous vivre de ton Esprit.
2: Fais-nous vivre de ton Esprit.
3: Au matin du monde, ton Esprit sur les eaux éveillait la vie. Éveille-nous à ta louange pour ton service.
2: Fais-nous vivre de ton Esprit.
4: À l'aube du salut, ton Esprit en Marie formait le Messie. Forme-nous à l'obéissance pour ton règne.
2: Fais-nous vivre de ton Esprit.
3: Au jour de la Pentecôte, ton Esprit parlait par la bouche des apôtres. Mets sur nos lèvres la parole qui sauve.
2: Fais-nous vivre de ton Esprit.
4: Au matin de ce jour, l'Esprit travaille en nous, qu'il habite nos prières et féconde nos efforts.

0: Priez, frères et sœurs, que mon sacrifice, qui est aussi le vôtre, soit agréable à Dieu, le Père Tout-Puissant. Que cette offrande sainte nous apporte à jamais, Seigneur, la bénédiction du salut, afin qu'elle donne toute sa force à ce qu'elle accomplit dans le sacrement par le Christ, notre Seigneur.
1: Amen.
0: Le Seigneur

Vraiment, il est juste, il est bon pour ta gloire et notre salut de t'offrir notre action de grâce. Toujours et en tout lieu, Seigneur Père très saint, Dieu éternel et tout-puissant, par le Christ notre Seigneur. Par sa naissance, il a renouvelé la condition humaine destinée à vieillir. Par sa passion, il a effacé nos fautes. Par sa résurrection d'entre les morts, il a donné accès à la vie éternelle. Et par son ascension auprès de toi, notre Père, il a ouvert les portes du ciel. C'est pourquoi, avec la multitude des anges et des saints, nous chantons l'hymne de ta gloire et sans fin nous proclamons.

Toi qui es vraiment saint, toi qui es la source de toute sainteté, Seigneur, nous te prions. Sanctifie ces offrandes en répandant sur elles ton esprit, qu'elles deviennent pour nous le corps et le sang de Jésus, le Christ notre Seigneur. Au moment d'être livré, d'entrer librement dans sa passion, il prit le pain, il rendit grâce, il le rompit. Il le donna à ses disciples en disant, « Prenez et mangez-en. »

De même, après le repas, il prit la coupe, de nouveau il rendit grâce et la donna à ses disciples en disant « Prenez et buvez-en tous, car ceci est la coupe de mon sang, le sang de l'Alliance nouvelle et éternelle, qui sera versé pour vous et pour la multitude en rémission des péchés. Vous ferez cela en mémoire de moi. »

En faisant ainsi mémoire de la mort et de la résurrection de ton Fils, nous t'offrons, Seigneur, le pain de la vie, la coupe du salut. Et nous te rendons grâce, car tu nous as estimés dignes de nous tenir devant toi pour te servir. Humblement, nous te demandons qu'en ayant part au corps et au sang du Christ, nous soyons rassemblés par l'Esprit Saint en un seul corps. Souviens-toi de ton Église répandue à travers le monde. Fais-la grandir dans ta charité, unie à notre pape Léon, notre archevêque Jean-Marc, tous les évêques et les prêtres et les diacres. Souviens-toi de tous ceux qui se sont endormis dans l'espérance de la résurrection. Souviens-toi dans ta miséricorde tous les défunts. Accueille-les dans la lumière de ton visage. Sur nous tous, enfin, nous implorons ta bonté, en particulier sur Marie Patonia. Permets qu'avec la Vierge Marie, Notre-Dame de la Garde, avec Saint Joseph, son époux, les apôtres et tous les saints, qui ont fait ta joie au long des âges, nous ayons part à la vie éternelle et que nous chantions ta louange et ta gloire par ton Fils, Jésus le Christ. Par lui, avec lui, en lui, à toi, Dieu le Père Tout-Puissant, dans l'unité du Saint-Esprit, tout honneur et toute gloire pour les siècles des siècles. Et d'un seul cœur, nous pouvons chanter avec confiance.

0: miséricorde, nous serons libérés de tout péché, à l'abri de toute épreuve, nous qui attendons que se réalise cette bienheureuse espérance, l'avènement de Jésus-Christ, notre Sauveur. Car c'est à toi qu'appartient le règne, la puissance et la gloire, pour les siècles des siècles. Seigneur Jésus-Christ, tu as dit à tes apôtres, « Je vous laisse la paix, je vous donne ma paix. Ne regarde pas nos péchés, mais la foi de ton Église, pour que ta volonté s'accomplisse. Donne-lui toujours cette paix. Conduis-la vers l'unité parfaite, toi qui vis et règnes, pour les siècles des siècles.
1: Amen.
0: Que la paix du Seigneur soit toujours avec vous.
1: Et avec votre esprit.
0: Dans la charité du Christ, donnez-vous la paix.
1: Amen.

0: Voici l'agneau de Dieu, voici celui qui enlève les péchés du monde. Heureux les invités au repas des noces de l'agneau.
1: Seigneur Jésus, je suis invité de te recevoir, mais je suis seulement.

0: Béni sois-tu, Seigneur, qui fit les soirs et les matins. Cantique de Zacharie, page 69.
1: Béni sois le

0: Rassasiés par le pain reçu à la table du ciel, nous te prions, Seigneur, que cette nourriture fortifie en nos cœurs la charité et qu'elle nous stimule à te servir dans nos frères, par le Christ notre Seigneur.
1: Amen.
0: Voilà, avant de vous donner la bénédiction au nom du Seigneur, encore merci à chacun d'entre vous. Le Père Olivier est déjà parti vers Aix-en-Provence, mais vous vous doutez bien qu'il ne nous oublie pas, prions pour lui. Et je me permets de faire un appel pour l'accueil de Notre-Dame de la Garde. Nous avons Sœur Léonie qui pilote cette équipe avec beaucoup de talent, mais elle a besoin de bras, de cœur et de sourire. Alors si vous nous écoutez grâce à KTO ou ici, n'hésitez pas à venir. L'accueil, c'est un des éléments les plus importants de notre sanctuaire et c'est important qu'il y ait de nouvelles personnes qui y participent. Merci beaucoup. Le Seigneur soit avec vous. Que Dieu Tout-Puissant vous bénisse et vous garde, le Père, le Fils et le Saint-Esprit.
1: Amen.
0: Allons dans la paix du Christ. Et nous nous tournons vers celle qui a porté celui qui porte tout.

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1: Bonjour à tous, j'ai le plaisir de vous accompagner jusqu'à midi avec une programmation spéciale aujourd'hui à l'occasion de la journée mondiale de prière pour la sauvegarde de la création. Une journée qui ouvre le temps pour la création jusqu'au 4 octobre. Les chrétiens sont invités à prier et à agir pour l'environnement. À 18h30, nous irons donc dans les jardins pontificaux de Castel Gandolfo pour la messe présidée par le pape Léon XIV. Et dès ce matin, nous vous proposons trois témoignages et réflexions d'acteurs de l'Église autour du thème de cette journée mondiale de prière pour la sauvegarde de la création. Le thème est tiré du chapitre 2 du livre d'Isaïe. Ils briseront leurs épées pour en faire des socs et leurs lances pour en faire des serpes. Au programme également de votre matinée, le journal de Radio Vatican à 8h30, la messe en direct de Lourdes à 10h et la vie des diocèses direction les Hauts-de-Seine à 11h15 avec Honorine Grasset et Monseigneur Mathieu Rouget, évêque de Nanterre. Ils nous parleront notamment de la randonnée biblique et des enjeux de l'enseignement catholique dans le département. Et tout de suite, on part sur les pas de Saint Paul pour mieux connaître l'histoire et la sagesse de l'apôtre. Sœur Chantal Régnier nous éclaire sur une parole de Saint Paul. Tout m'est permis, mais tout ne m'est pas profitable et je ne me laisserai dominer par rien. Excellente matinée à tous.

Bonjour. Tout m'est permis. Paul reprend la revendication triomphale des chrétiens de Corinthe qui se prétendent libres dans le Christ. Tout m'est permis. Il ajoute aussitôt, mais tout ne m'est pas profitable et je ne me laisserai dominer par rien. Quel rabat-joie ! Paul ferait-il encore la morale ? Voilà un des contentieux les plus tenaces que nous avons avec lui. Compte tenu de ce que représente l'innovation du Christ, et compte tenu de ce qu'est la société antique, comparable à bien des égards à la nôtre, l'apôtre ne peut laisser planer aucune ambiguïté. C'est pourquoi ses jugements paraissent parfois brutaux, ses exhortations à l'emporte-pièce. « Vous avez été appelés à la liberté, écrit-il aux chrétiens de Galatie. Laissez-vous mener par l'Esprit. » Une vie qui n'est pas inspirée par l'Esprit produit, je cite, « impureté, débauche, idolâtrie, magie, haine, discorde, jalousie, dissension, scission, emportement, orgie, ripaille. » Fin de citation. Nous n'allons tout de même pas reprocher à Paul de dénoncer de tels agissements dont nous-mêmes sommes souvent victimes. Certes, Paul n'est ni le premier ni le seul à les dénoncer. En effet, les philosophes stoïciens invitaient aussi à se conduire dignement et dresser des listes de vices à éviter et de vertus à honorer. Quant aux Juifs, leurs écritures mettaient en garde contre ces comportements, car ils étaient incompatibles avec Dieu. Alors, quelle est l'originalité de Paul ? Il traite ses agissements à l'aune de la relation du croyant à la personne du Christ. Ce n'est pas Paul qui est tranchant. C'est la parole du Christ qui est tranchante par l'éclairage qu'elle jette sur toute situation humaine.

0: Paul n'impose pas une ascèse qui nous étoufferait. Il invite au contraire à respirer largement en laissant rayonner la vie nouvelle du Christ dans toutes les sphères de l'existence. La découverte de l'amour dont Dieu nous aime conduit le croyant à vivre au niveau de cet amour. La vie chrétienne n'est donc pas ce moralisme qui nous enferme ou nous rassure. Elle est encore moins la licence des mœurs. Mais vous, précise Paul, ce n'est pas ainsi que vous avez appris le Christ, si du moins vous l'avez reçu dans une prédication et un enseignement conforme à la vérité qui est en Jésus. Fin de citation. Avoir appris le Christ ne consiste pas dans l'acquisition d'un savoir, mais dans la rencontre avec le Seigneur, au point d'inscrire son amour dans nos manières de vivre. Dès lors, on peut se demander s'il a vraiment entendu et reçu l'Évangile, celui qui refuse de changer de mœurs, sous prétexte que la morale est contraignante. Comme le dit Paul, on ne se moque pas de Dieu. À bientôt.
1: Et tout de suite, on poursuit la matinée en musique avec École Pierre, qui est une école créative de Lyon qui forme en une année des chrétiens. L'audiovisuel, la louange, la théologie ou encore l'entrepreneuriat pour l'église. Et tout de suite, on écoute la chanson « Je me confie en toi » sur KTO Radio.

0: Il est quasiment 8h30, c'est donc l'heure de retrouver le journal de Radio Vatican pour tout savoir sur le pape, le Vatican, la vie de l'Église et le monde. 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
3: Les ministres des Finances du G20 réunis aux États-Unis, Washington cherche à rallier les Occidentaux à sa stratégie d'isolement économique de Téhéran. Mais le pays hôte froisse ses partenaires européens en invitant un représentant de la Russie. Les détails en début de ce journal. Rentrée des classes ce mardi en Ukraine, la cinquième sous les bombes pour les quelques 3 millions d'écoliers ukrainiens. Et ce, après une nouvelle nuit de frappe à Kiev. Au Népal, le Premier ministre interpelle la communauté internationale après la crue dévastatrice. Près de 4500 personnes sont toujours portées disparues. Témoignages sur place à suivre. Et puis les populations les plus vulnérables sont celles les plus touchées par les effets du dérèglement climatique. Triste constat dressé en ce mardi 1er septembre, journée mondiale de prière pour la sauvegarde de la création. On en parle avec notre invité dans notre dossier à la fin de ce journal.
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3: Bonjour à tous. Les ministres des Finances des 20 plus grandes puissances de la planète, réunis depuis hier et jusqu'à ce soir à Asheville, en Caroline du Nord, aux États-Unis, avec la participation surprenante d'un représentant de la Russie, Anton Silouanov, persona non grata depuis l'invasion de l'Ukraine en 2022. De quoi crisper l'Union européenne. Et pour le pays hôte américain, l'enjeu est surtout de rallier le plus grand nombre de pays à sa cause, isoler davantage Téhéran. Les précisions avec Gwenaëlle Lavina.
5: C'est à domicile que Scott Bessent cherche le soutien des autres grandes puissances. Lors de ce rendez-vous avec ses homologues, il espère les convaincre d'isoler un peu plus le régime iranien à travers des sanctions. On va continuer à faire pression sur Téhéran et nous avons déjà eu de bonnes discussions, confié Scott Bessent peu après l'ouverture du sommet. L'enjeu est de taille pour les États-Unis, enlisés dans une guerre qu'ils ont lancée avec Israël il y a désormais plus de 6 mois. Washington a présenté la semaine dernière de nouvelles sanctions contre l'Iran et menace de représailles tout pays qui continuerait à entretenir des liens économiques et financiers avec Téhéran, ainsi que les banques qui faciliteraient ces échanges. Scott Bessent a aussi assuré qu'un tournant dans cette guerre économique pourrait arriver dans les prochaines semaines ou les prochains mois. C'est surtout vers la Chine que les regards sont tournés. De nombreuses entreprises du pays continuent d'acheter du pétrole iranien, mais les États-Unis veulent à tout prix éviter de froisser un partenaire avec qui les relations, bien que vitales, restent tendues. Gwendal Lavina, New York, Radio Vatican.
3: Et la couverture médiatique de ce sommet qui se trouve en partie entravée, le Trésor américain a refusé d'accréditer certains journalistes de la presse américaine, notamment ceux du New York Times et de Bloomberg. Parallèlement au G20, un autre sommet à la une de l'actualité ce mardi, organisé à des dizaines de milliers de kilomètres de là, à Bishkek, capitale du Kyrgyzstan. Y sont réunis les 10 États de l'Organisation de coopération de Shanghai, censés faire contrepoids aux Occidentaux. Parmi ses membres, la Chine et la Russie, qui ont loué hier la relation entre leurs deux pays. La session plénière doit se tenir ce mardi, avec en marge une rencontre bilatérale entre le président russe Vladimir Poutine et son homologue iranien Masoud Pezeshkian. Le président iranien qui a affirmé ce mardi que Téhéran renouerait immédiatement avec ses engagements si les États-Unis revenaient au protocole d'accord conclu en juin pour mettre fin à la guerre au Moyen-Orient. En Russie, l'important port d'Oust-Louga, situé sur le golfe de Finlande, a été visé par une attaque de drones cette nuit. De l'autre côté de la frontière, au moins 7 personnes ont été tuées dans une frappe de missiles balistiques russes contre un dépôt ferroviaire à Kiev. Information donnée par les autorités ukrainiennes ce mardi matin. C'est après une nouvelle nuit ponctuée d'alertes aériennes et d'explosions que quelques 3 millions d'élèves ukrainiens reprennent le chemin de l'école.

0: dans un contexte qui ne l'est pas. Des classes souterraines ont été construites afin d'abriter les élèves et beaucoup de ces classes ayant des capacités d'accueil limitées, elles se déroulent selon un modèle d'alternance comme au temps de la pandémie de Covid. Dans l'Est et dans le Sud du pays, plus d'1,6 million d'élèves ukrainiens vivant sous occupation subissent, eux, le lavage de cerveau voulu par Moscou qui leur interdit de suivre le cursus scolaire ukrainien et tente d'effacer toute trace de leur identité, tandis que les adolescents ukrainiens sont embrigadés dans des groupes patriotiques afin de les motiver à terme à rejoindre l'armée russe. Emmanuel Chaz, Kiev RFI pour Radio Vatican.
1: Et c'est dans ce contexte de recrudescence de frappes en Ukraine, mais aussi de multiplication d'attaques hybrides attribuées à la Russie, que les ministres de la Défense et des Affaires étrangères de l'UE se retrouvent ce mardi et mercredi en Irlande. En Europe, les achats d'armement se multiplient. Hier, la Suède a signé un contrat de 4,3 milliards d'euros pour l'acquisition de 4 frégates françaises. De son côté, la Grèce choisit de faire affaire avec Israël pour se défendre elle d'attaque de drones. Un contrat d'exportation d'armes d'une valeur de 3 milliards d'euros a été conclu hier. Au Népal, les jours passent et l'ampleur de la catastrophe se précise. Un dernier bilan fait état de 950 morts et 4500 disparus, 6 jours après la crue qui a dévasté le pays et le Tibet frontalier. Hier, le pays a commencé à enterrer ses victimes, mais il faut aussi penser aux survivants. C'est ce que fait Action de Carême en lien avec son partenaire sur le terrain. On écoute sa porte-parole, Tiziana Conti, qui dresse à notre micro l'ampleur des dégâts sur place.
2: Notre organisation partenaire nous rapporte que l'ampleur de la destruction est absolument bouleversante, car cette catastrophe dépasse tout ce que le Népal a connu jusqu'ici en matière d'inondation. Il y a beaucoup de familles qui vivaient déjà avec très peu de ressources et maintenant elles ont perdu en quelques minutes parfois tout ce qu'elles possédaient et tout ce qui leur permettait de vivre. Il faut ajouter que certaines de ces personnes avaient déjà été déplacées lors du grand séisme de 2015. Elles avaient reconstruit leur vie et aujourd'hui, elles ont de nouveau tout perdu. Donc, les témoignages des personnes rescapées sont évidemment très difficiles. Certaines ont vu leur maison être emportée par les eaux, d'autres ont perdu des membres de leur famille ou des amis. Après, derrière les chiffres que nous donnons, il y a évidemment énormément de destins individuels et de drames humains qui se jouent à ce moment-là.
1: Tiziana Conti de l'association Action de Carême, elle répondait aux questions de Marie Duhamel. Et hier, le Premier ministre népalais a dans un communiqué souligné le caractère non ordinaire de cette crue meurtrière, liée selon lui à la fonte des glaciers entraînée par le dérèglement climatique. Il est désormais temps pour nous de soulever avec force auprès de la communauté internationale la question des catastrophes que nous subissons, a-t-il prévenu. On prend à présent la direction de la Belgique. La société belge Semlex a été renvoyée hier devant le tribunal correctionnel. L'affaire concerne des faits présumés de corruption internationale liés à la production de passeports biométriques en République démocratique du Congo. 14 personnes sont inculpées, dont des proches de l'ancien président Joseph Kabila. Les explications de Prix Bruxelles avec Pierre Benazé.
3: Le directeur de l'entreprise Semlex, Albert Karaziwan, et un ancien conseiller financier de Joseph Kabila, Emmanuel Adrupiako, sont les seuls inculpés dont le nom est publié pour l'instant. Les autres sont des cadres de Semlex, des intermédiaires financiers et des proches du régime congolais de l'époque. Parmi les parties civiles figurent des citoyens congolais ou des associations comme la Fédération internationale des droits humains. Son président est l'avocat Alexis de Soif.
4: C'est une première où une société, ici en l'occurrence belge, est renvoyée avec son dirigeant et des collaborateurs devant le tribunal correctionnel. Et là, c'est vraiment un signal extrêmement fort au niveau de la lutte contre la corruption transnationale, où finalement des entreprises ici occidentales commettent des faits de corruption dans des pays africains, ici en l'occurrence au Congo.
3: L'enquête a commencé en janvier 2017, après l'arrestation à l'aéroport bruxellois de Zaventem d'un intermédiaire dans le contrat des passeports qui transportait 400 000 dollars en liquide. C'est ainsi que sont nés les soupçons de corruption, de commission versée par l'entreprise à des Congolais haut placés. 60 millions de dollars, soit 51 millions d'euros, auraient ainsi été détournés. Pierre Benazet, Bruxelles. RFI pour Radio Vatican.
1: Avant de passer à notre dossier détour par le Vatican, plus précisément par les jardins pontificaux de Castel Gandolfo, où le pape Léon XIV célébrera ce mardi à 18h30 la messe pour la sauvegarde de la création. Ce 1er septembre, nous célébrerons la 11e journée mondiale de prière pour la sauvegarde

0: de la création instituée par le pape François en 2015. La messe sera à suivre en direct commenté en français sur notre site internet, notre page Facebook et notre chaîne YouTube. Et ce 1er septembre marque donc le début du temps pour la création, un temps qui durera jusqu'au 4 octobre, fête de Saint François d'Assise, célébrée par les chrétiens à travers le monde. Cette période écuménique est placée cette année sous le thème de l'eau vive. Le pape appelle les fidèles à être les gardiens de la création. Or, les activités humaines accélèrent le dérèglement climatique et les effets touchent de manière disproportionnée les populations les plus vulnérables à travers le monde. Environ 3,3 milliards de personnes vivent dans des zones très sensibles, principalement dans le sud global. En conséquence, ces communautés subissent de plein fouet l'insécurité alimentaire, la perte de leur travail, la dégradation de leur habitat, conjuguée parfois à des conflits politiques. Ces inégalités environnementales exacerbent les injustices sociales et économiques déjà existantes. C'est ce que nous explique François Gemène, professeur à HEC et chercheur au Fonds national de la recherche scientifique en Belgique.
1: Les populations les plus vulnérables vont voir leur santé davantage affectée, vont voir leur capacité à se déplacer davantage affectée. Donc, selon les endroits, c'est en quelque sorte la double peine. Les populations les plus vulnérables, généralement, habitent déjà dans des régions qui sont plus exposées aux impacts du changement climatique. Et c'est souvent parce que l'habitat est moins cher dans ces zones. Les terrains sont moins chers en zone inondable. Les appartements plus petits et mal isolés sont des appartements moins cher. Et donc, effectivement, cette question géographique, c'est aussi une question d'inégalité économique.
2: Comment réduire ces inégalités environnementales, que ce soit à l'échelle mondiale que à l'échelle nationale ?
1: Alors, c'est évidemment un grand sujet parce qu'on sait que le changement climatique va aggraver ces inégalités. Trop souvent, les politiques de transition ont un peu ignoré cette dimension sociale et ont parfois accentué ces inégalités, ce qui a donné le sentiment aux populations les plus vulnérables d'être un peu en dehors de la transition. Dans les pays du Sud, il faudrait également donner des moyens d'adaptation à ces populations. Ces moyens, ça peut passer par un renforcement des infrastructures, un renforcement des opportunités économiques, par exemple des opportunités d'emploi, ou dans d'autres cas, ça pourra être de faciliter la migration de certains comme une manière de diversifier les revenus des populations les plus vulnérables et donc de les rendre moins vulnérables aux impacts du changement climatique.
2: Qui pour juger de ce qui est équitable et quelle entité précisément, quelle autorité peut exiger et garantir la justice climatique et le respect des droits fondamentaux ?
1: C'est très compliqué. Dans un monde où il n'y a pas d'arbitre des relations internationales, dans un monde qui est de plus en plus fragmenté géopolitiquement, on voit bien que la coopération internationale aujourd'hui patine. Et elle bloque notamment sur cette question du financement. Les pays du Sud réclament davantage de financement à la fois pour s'adapter, mais également pour financer leur transition énergétique. Et les pays du Nord n'ont plus d'argent à mettre sur la table. C'est la raison pour laquelle, si on veut en sortir par le haut, je pense qu'il faut trouver aussi des voies de financement plus créatives et notamment mobiliser davantage les financements du secteur privé. Je ne vois pas pourquoi certaines grandes entreprises qui portent aussi une lourde responsabilité dans le changement climatique ne pourraient pas elles aussi financer des politiques d'adaptation dans les régions les plus touchées.
2: Les initiatives locales jouent un rôle fondamental dans la lutte contre les inégalités environnementales. Est-ce que l'on peut compter que sur cette échelle locale pour une lutte efficace ou est-ce qu'elle peut inspirer finalement les échelles de décision supérieures ?
1: Il y a en réalité énormément de solutions qui ont d'abord été développées au niveau local et puis comme elles ont été diffusées, comme elles ont été valorisées, elles ont inspiré d'autres pays, d'autres régions, d'autres communautés. En matière d'adaptation, je crois que les pays du Nord ont beaucoup à apprendre des pays du Sud, et notamment des savoirs des populations locales. Évidemment, de coopération internationale pour la question des financements, pour la question des cadres d'action généraux. Mais ensuite, les solutions seront souvent locales, développées au niveau des collectivités, des entreprises. Et ce sont ces solutions qu'il faut mettre en réseau pour qu'elles puissent s'inspirer les unes les autres.
2: S'ils sont les premières victimes, est-ce que la voix est donnée aux populations les plus vulnérables, notamment dans les processus décisionnels ?
1: Depuis quelques années, il faut reconnaître que les processus de négociation internationale, notamment à l'ONU, se sont considérablement ouverts à d'autres voix, et notamment aux populations vulnérables. Par exemple, les peuples autochtones ont été de plus en plus souvent invités. Ils étaient notamment présents à la COP30 de Belém l'an dernier. La société civile, en général, a de plus en plus accès aux négociations, mais c'est évidemment un accès en trompe-l'œil, parce qu'au final, les décisionnaires, ça reste les gouvernements, et les populations, la société civile, si elle peut assister aux négociations, ne décide pas.
0: Interrogé par Cécile Mérieux, François Gémé.

0: Men, professeur à HEC et co-auteur du 6e rapport du GIEC, était ce matin l'invité de Radio Vatican. C'est la fin de ce journal. Retour de l'actualité à 13h, heure de Rome. Vous serez justement en compagnie de Cécile Mérieux. D'ici là, très belle matinée à toutes et à tous.
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2: Nous sommes le 1er septembre et vous l'avez entendu dans le journal, c'est la journée mondiale de prière pour la sauvegarde de la création. Une journée qui a été ajoutée au calendrier catholique en 2015 par le pape François, quelques mois après la publication de l'encyclique Laudato Si. Pour nous aider, nous éclairer sur les enjeux et le thème de cette journée, je vous propose notre premier témoignage de la matinée.
3: Journée mondiale de prière pour la sauvegarde de la création. Avec François Subrecht, référente d'écologie intégrale pour le vicariat du Brabant Wallon. Ils briseront leurs épées pour en faire des socs et leurs lances pour en faire des serpes. Que vous inspire le thème de cette journée?
4: En fait, il s'agit chaque fois de détruire un instrument de guerre. Et donc, je pense que là, le pape nous invite vraiment à œuvrer à la paix. Et c'est une parole qui, aujourd'hui, résonne dans nos cœurs et même dans nos corps. Dans ce monde où il y a tant de conflits armés pour le moment. Alors c'est vrai qu'on pense d'abord aux conflits armés qui sont un peu partout sur Terre et c'est une grande souffrance. Mais je pense qu'on fait la guerre aussi à plein d'autres choses. On fait la guerre à la création. Même en Europe, on a senti les traces de cette guerre. En fait, ces feux dévastateurs en France, ces canicules successives nous montrent vraiment dans nos corps et dans l'empreinte de nos paysages, la guerre qu'on fait à la création. On peut le voir à l'échelle de la planète, il y a une véritable guerre à la création quand on regarde toute la pollution, quand on regarde les glaciers qui fondent. En fait, tout ça, c'est l'empreinte de l'homme. La guerre, elle est à tous les niveaux pour le moment. Donc je pense que cette exhortation du pape, elle vient vraiment à point pour nous appeler à rentrer dans la paix.
3: Pourquoi devons-nous prendre soin de la création ?
4: Dès le départ de la Genèse, on voit bien que la vocation de l'homme est de prendre soin de la terre. En fait, ce n'est pas du tout ce qu'on fait. C'est important pour nous, en tant que chrétiens, d'avoir une position ajustée à la création, de ne plus avoir cette position de dominateur, de position où on exploite la création, mais vraiment d'avoir une attitude non seulement d'émerveillement, parce qu'en fait, on l'a reçu, cette création. C'est un don de Dieu. Et toute la création nous parle de l'amour de Dieu. En fait, il faut voir dans la création les traces de l'amour de Dieu. Et non pas comme un bien de consommation, et encore moins comme une poubelle. Je pense que ça relève vraiment de notre vocation de chrétien, de passer d'une culture de l'exploitation, de domination, à une culture d'amour, de soin, et aussi de louange, j'allais dire, de gratitude pour toute cette création qui nous est donnée.
3: Quelle est votre prière pour cette journée ?
4: Je ferai une prière à l'Esprit-Saint. Je demanderai vraiment que l'Esprit-Saint envahisse le cœur de toute l'Église, de simples chrétiens qui est peut-être isolés, tout seuls, perdus dans un village, les petites communautés, les grosses communautés, les communautés religieuses, les évêques, enfin que toute cette Église soit vraiment imprégnée de l'Esprit-Saint pour apprendre à cultiver la paix dans notre cœur, la paix avec nos frères et sœurs, la paix avec la création. Et je pense que notre Église, avec toutes les autres spiritualités qui pourraient être exemples de paix, pourrait à ce moment-là aussi influer sur les grandes décisions internationales et sur les grandes décisions politiques.
2: Et deux autres témoignages et réflexions sont à suivre ce matin, en plus de la messe présidée par le pape Léon XIV. Ce sera à 18h30, à suivre en direct ce soir sur KTO Radio, qui s'associe à la journée mondiale de prière pour la sauvegarde de la création. Et tout de suite, on poursuit la matinée en musique avec Glorious. Là, il y avait un jardin. Excellente matinée sur KTO Radio.

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1: Et c'est l'heure de retrouver la foi prise au mot au programme ce matin, l'une des plus grandes légendes noires sur l'Église, associée à la période de l'Inquisition, l'affaire Galilée. Régis Burnet nous propose une émission entre science et foi pour démêler le vrai du faux et aborder les enjeux théologiques et philosophiques de cette affaire. Il est en compagnie de Rémi Santis, président de l'Association des scientifiques chrétiens, Emeline Picard, agrégée d'histoire, et le père Jean-Robert Armogat, historien et théologien. Une émission diffusé en 2017, tiré du meilleur de nos archives. Belle écoute.
2: Bonjour et merci de nous retrouver pour la foi prise au mot, votre rendez-vous de formation. Cette semaine, nous sommes en partenariat avec la revue Codex, qui va nous aider à mieux comprendre une affaire qui est, comme le dit Codex lui-même, un épouvantail dans les placards de l'Église. Je veux parler de l'affaire Galilée. Nous avons tous appris que Galileo Galilei, un brillant astronome, une sorte de champion de l'aventure de la science, subit deux fois l'humiliation de comparaître devant les tribunaux ecclésiastiques. Et à chaque fois, il dut se rétracter d'une opinion que la science pourtant validera après lui. La Terre n'est pas au centre de l'univers. Alors, que retenir de cette fameuse affaire? Est-ce le triomphe de l'obscurantisme de l'Église? Est-ce au contraire une histoire beaucoup plus compliquée? Pour le découvrir, deux invités. Emeline Picard, bonjour.
3: Bonjour.
2: Vous êtes agrégée d'histoire, vous êtes professeur d'histoire au lycée Blanche de Castille à Nantes, et vous enseignez également à l'Institut catholique d'études supérieures, c'est à La Roche-sur-Yon.
3: Tout à fait.
2: Rémi Santis, bonjour.
4: Bonjour.
2: Vous êtes directeur de recherche émérite, vous êtes scientifique et vous êtes le président de l'Association des scientifiques chrétiens. Et j'ai envie de vous poser une première question avant d'arriver à Galilée. Qu'est-ce que c'est que les scientifiques chrétiens, enfin l'Association des scientifiques chrétiens?
4: Alors en fait, c'est une association qui se réunit plusieurs fois dans l'année et qui a surtout un objectif, c'est d'organiser une fois par an un grand colloque sur une journée au Collège des Bernardins. Et donc le prochain colloque auquel vous êtes tous invités, c'est le samedi 4 mars. Sur le thème la personne humaine et le génome, au Collège des Bernardins.
2: On rappellera ça à la fin de l'émission, mais c'est déjà un rendez-vous qui est pris. Alors, voilà, je montre la revue Codex. Vous y avez participé, Emeline Picard. Peut-être pour commencer, quelques mots sur Galilée, pour remettre la chronologie.
3: Oui, il faut effectivement replacer Galilée dans son contexte pour comprendre l'affaire Galilée et la construction en mémoire qui nous structure encore aujourd'hui. Galilée, il naît en 1464 à Pise. C'est un membre de la petite noblesse urbaine. Il a les moyens de faire des études. Il est envoyé à l'université de Pise. Alors au départ, il veut être médecin. Et il tombe amoureux des mathématiques, de manière assez étrange,
2: comme quoi c'est possible.
3: et pas du tout dans un cadre universitaire, parce qu'à l'époque, les mathématiques n'étaient rien à côté du latin et des sciences humaines. Il est initié par un ami de la famille, il déploie tout de suite des talents personnels assez incroyables, donc c'est un autodidacte dans une grande mesure, mais il suit des cours de physique à l'université de Pise, et une fois ses études achevées, il retourne auprès de sa famille à Florence, et pendant 4 ans, il mène une vie très confortable, c'est-à-dire qu'il n'a pas besoin de travailler. Il commence à faire ses premières découvertes, tout en ayant une vie artistique et mondaine relativement intéressante. Et malheureusement, il va rapidement se retrouver à la tête d'une famille nombreuse. Son père décède, donc il doit s'occuper de sa mère, de ses sœurs. Donc il faut doter, qu'il faut marier. Il se constitue aussi une famille avec 3 enfants. Et là, il doit trouver un travail, donc il devient professeur de mathématiques à l'université de Pise, puis de Padoue, avec des émoluments qui n'ont rien à voir avec les émoluments des professeurs de théologie, ce qui montre bien la hiérarchie quand même des savoirs à l'époque. C'est là aussi une époque très différente d'aujourd'hui. Et il doit en permanence tenter de trouver un petit peu d'argent pour boucler les fins de mois. Donc il donne des cours particuliers et il se lance aussi dans les recherches d'instruments qu'il pourrait vendre. C'est un petit peu comme ça qu'il s'intéresse à une nouveauté hollandaise, qui est une lunette astronomique. Alors, il va la perfectionner. Et là aussi, on voit très bien le contexte de l'époque, parce qu'en la perfectionnant, il a vraiment 2 objectifs. premier objectif, vendre son invention. Et c'est comme ça qu'en 1609, il présente son invention à Venise. Et c'est évidemment, une invention qui intéresse beaucoup le doge, dans la mesure où ça permet de contrôler encore mieux les mers. On voit au loin les bateaux qui arrivent. Donc c'est une invention qui lui permet de doubler ses émoluments.
2: Ça sert aussi à faire la guerre.
3: La
2: lunette astronomique.
3: Et du commerce. Et il l'utilise aussi pour faire un certain nombre d'observations astronomiques. Donc on voit bien ces deux logiques qui dirigent un tout petit peu sa vie. Et c'est à cette occasion qu'il va transformer un tout petit peu le regard que l'on pouvait avoir sur les cieux, parce que grâce à cette lunette, il voit des choses qui n'avaient jamais été vues auparavant, va transformer un tout petit peu la conception traditionnelle de l'univers de cette époque. Mais il en profite aussi pour baptiser une partie de ses découvertes en l'honneur des Médicis, qui est une puissante famille italienne à cette époque, c'est les fameuses planètes médicéennes, des quatre satellites de Jupiter, ce qui lui permet de se placer auprès d'un des grandes puissances de l'époque en Italie, le grand duché de Toscane, et d'avoir là aussi des émoluments, de l'argent et une reconnaissance dont il a besoin aussi à titre personnel. Donc c'est pour ça qu'il faut bien insister sur la dimension humaine. Galilée, c'est pas simplement l'affaire Galilée, c'est pas simplement un grand savant, c'est un grand scientifique. C'est quelqu'un de très incarné qui doit gérer des problèmes très quotidiens et qui va se retrouver finalement dans une période dont il ne va peut-être pas maîtriser toute la dimension politique et spirituelle, même s'il en maîtrise des aspects, scientifiques qui sont effectivement très très intéressants et très novateurs.
2: On revient à cette lunette. Qu'est-ce qu'il voit dans sa lunette et qu'est-ce qu'il aurait dû voir, en fait ?
4: Alors, comme il a été très bien dit, la lunette, c'était un instrument connu, mais du point de vue des scientifiques de l'époque, jamais il n'avait eu la conscience que ce qu'il voyait dans la lunette était la réalité. Et il a fallu l'appui de Kepler, qui était très jeune à l'époque, mais qui était quand même reconnu comme étant le grand expert européen en optique. Et Kepler a soutenu Galilée en disant « Oui, ce qu'on voit dans la lunette, c'est réellement la réalité. » Parce que jusqu'à présent, on se disait « Oui, est-ce que c'est… » Bon, on s'en rapproche un peu, mais est-ce que ce qu'on voit, est-ce qu'il n'y a pas un artefact ? Est-ce que c'est pas un peu de la magie ? Et en fait, donc, grâce à l'appui de Kepler, Galilée a eu les contemporains de Galilée ont été confortés dans les affirmations que Galilée portait. Les observations, c'était d'une part les satellites, comme on avait dit, les planètes médicéennes, mais surtout, un peu avant, c'était la surface de la Lune. Parce que vous saviez que à la frontière entre l'ombre et la partie éclairée de la Lune, avec la lunette, on voyait des aspérités. Oui. Et on voyait ce qu'on appelle les volcans, les cratères, voilà. Et ça, donc, du coup, on avait la confirmation que la Lune n'était pas parfaitement sphérique. Et donc ça, c'était une pierre de plus dans la construction d'une nouvelle conception du monde, enfin qui était nouvelle, qui est là depuis le 15e siècle.
2: Donc, c'est ça aussi.
4: Depuis le 15e siècle. Oui. Depuis le 15e siècle, tous les tenants de la philosophie naturelle savaient que la distinction aristotélicienne entre le monde supralunaire qui était soumis à une certaine physique, avec les mouvements sphériques qui étaient parfaitement uniformes, qui étaient une immuabilité, oui. Voilà, du système supralunaire, en opposition avec avec le monde infralunaire, sublunaire, dont la Terre. Donc, toute cette philosophie naturelle, dès le 15e siècle, on savait que ça ne tenait pas.
2: Ah, c'est important ce que vous
4: dites.
2: C'est dès
4: le 15e siècle qu'on savait que ça ne tenait pas, parce qu'on savait très bien que dans le monde supralunaire, tout n'était pas parfait, parce qu'il y avait les fameuses novas qui apparaissaient, les nouvelles étoiles qui apparaissaient de temps en temps. Et donc ça, on savait bien que c'est…
2: C'est important ce que vous dites. C'est-à-dire qu'on a l'impression que Galilée est celui qui fait basculer une conception, j'allais dire, ancienne, dans lequel, pour aller vite, le soleil… n'est pas au centre, mais c'est la Terre qui est au centre, a une conception nouvelle dans laquelle la Terre tourne autour du Soleil. Mais vous dites très clairement que, en fait, Galilée s'inscrit dans un long processus.
4: Bien sûr. Alors bien sûr, de toute façon, c'est bien connu, disons que c'est la fameuse révolution fondamentale, c'est le De Revolutionibus avec Copernic en 1543. Alors, ce De Revolutionibus, le livre en lui-même était un livre épais, un gros livre. Le chanoine Copernic était un personnage extrêmement respecté dans tout le monde de l'époque, dans toute la chrétienté. Il avait été demandé par le pape pour réformer le calendrier, etc. À l'époque, il avait dit non, le calendrier, c'est trop compliqué, on va attendre un peu. Mais donc, il a fallu attendre. Et donc, le De Revolutionibus a eu une influence absolument fondamentale, même si il a eu du mal à être diffusé, parce que il fallait lire tout ce épais document en latin. Voilà. Mais il y a eu deux éléments qui montrent l'influence fondamentale du De Revolutionibus. D'une part, les tables dites pruténiques, donc qui ont été écrites grâce aux éléments qui étaient à la fin du livre de Copernic et qui donnaient les fameuses tables astronomiques qui montraient avec une grande précision les horaires de lever, de coucher du soleil, de la lune, l'apparition des étoiles, les signes du zodiaque, etc. Donc c'était fondamental, ne serait-ce que pour la navigation auturière. Voilà, ça c'était un premier aspect. Et puis un deuxième aspect qui est peu connu, c'est le fait que, même en Angleterre, le fameux astronome Thomas Diggs, en 1576, avait déjà diffusé, mais dans un public immense, son nouvel almanach avec le système de Copernic.
2: Donc, on voit une image là qui apparaît.
4: Alors, sur cette image, on voit le Soleil au centre, bien sûr, parce que c'est le système de Copernic que promeut Diggs. Après, il y a les deux petits cercles, c'est Mercure et Vénus. Le troisième cercle, c'est la Terre, avec un petit rond, c'est la Lune, qui tourne autour du Soleil. Donc ça, c'est le système de Copernic. Après, il y a les autres sphères, qui sont les autres planètes. Alors, ce qui est intéressant et nouveau, d'ailleurs, c'est que la dernière sphère, qui était dans le système de Copernic, c'est la sphère des fixes. Mm-hmm. Et là, Thomas Higgs extrapole en disant, au-delà des fixes, il y a encore des étoiles. Mm. Donc c'est déjà l'idée de l'infini. Donc, on voit qu'à cette époque, donc c'est 1576, que le système de Copernic était déjà accepté,
2: popularisé
4: auprès d'un très très grand public. C'était l'almanach, c'était très très grand public. Et puis même popularisé, on extrapolait, en disant, mais pourquoi on s'arrête au 7e ciel? Pourquoi on ne va pas au-delà du 7e ciel? Voilà. Mmh. Et donc c'était l'idée de... Donc c'est pour dire que Alors bien sûr, tout le monde n'était pas convaincu. Tycho Brahe, le grand astronome, n'était pas copernicien. Donc lui, on n'a pas le temps d'évoquer ici. Un autre système qui était un mix entre le système de Ptolémée et celui de Copernic. Mais c'est pour dire que dès cette époque-là, la fin du XVIe siècle, la conception aristotélicienne des deux mondes sublunaires et supralunaires n'était plus de mise dans aucun...
2: D'ailleurs, les travaux de Galilée, finalement, au début, rencontrent une certaine popularité. Et tout le monde est d'accord ?
3: Plus qu'une certaine popularité, un très très grand succès, parce que suite à ses observations, il publie un livre en 1610 qui s'appelle « Le messager céleste », qui lui vaut tout de suite une gloire assez importante. Il part à Rome, il est reçu dans tous les cercles des scientifiques romains, y compris au Collège romain, qui est quand même la forteresse des jésuites. D'ailleurs, lorsqu'il présente le résultat de ses recherches, l'essentiel, de ce qui compte à Rome, imagine que les jésuites sont devenus coperniciens, parce que finalement, il fait sa présentation et au Collège romain, tout le monde trouve que ce messager céleste fait effectivement preuve d'une très grande vérité. Il est reçu à l'Académie des Lynx. Alors, c'est une académie qui a été formée à l'époque à Rome pour réunir les plus grands savants européens, dans la mesure où la construction du savoir à cette époque se fait effectivement effectivement dans les universités, mais aussi par un certain nombre de réseaux, avec des communications, les journaux scientifiques qu'on connaît aujourd'hui n'existaient évidemment pas à l'époque, donc par des lettres, par des communications. Donc il est intégré complètement dans l'élite intellectuelle de son temps, et ne pas oublier que dans cette élite intellectuelle, beaucoup de ses membres sont aussi des ecclésiastiques. Il a en particulier reçu l'admiration complète d'un cardinal dont il faut retenir, Maffeo Barbeni, qui lui-même va lui dédier des poèmes tellement...
2: Le cardinal Bellarmine, qui était le grand intellectuel de l'époque.
3: Oui. Donc effectivement, on a l'impression que le système copernicien, que les découvertes de Galilée sont parfaitement acquises en 1611. C'est à cette époque où il se débarrasse de tous ses problèmes financiers, puisque le grand-duc le nomme mathématicien à vie, sans aucune charge d'enseignement, le rêve. Il peut se consacrer uniquement à ses recherches. La grande question, c'est de comprendre comment on passe de ce statut finalement d'acceptation et de reconnaissance au plus haut niveau à 1616.
2: Je vais vous proposer...
4: Pour revenir un tout petit peu en arrière sur la période de Padoue, parce que disons qu'il avait été nommé à Padoue. Padoue était la grande université, à l'époque, on peut dire, c'était la meilleure université au monde. L'université de Padoue, elle était donc dans la République de Venise. Elle n'était pas ni en Toscane, ni dans les États pontificaux. Et donc, il y avait une très grande liberté, et c'est là que il a eu une très grande liberté pour pour écrire ses livres, donc le fameux Messager céleste. Et donc, il a aussi, juste avant d'être à Padoue, c'était même quand il était encore à Pise, il avait écrit le fameux De Motu. Donc, qui était un livre dans la tradition de la philosophie de la nature du XVe siècle et de son maître Benedetti. Son maître, c'était le maître de Bruno Hachimi, qui était son ami.
2: Encore une fois, il est dans un milieu intellectuel.
4: Et Benedetti lui-même, d'ailleurs, Benedetti lui-même donc, avait suivi des cours par les professeurs de Padoue. Ouais. Il avait été nommé mathématicien, ça s'appelait à l'époque premier mathématicien, mathématicien du duc de Parme, et puis après du duc de Savoie à Turin. Donc là, c'était encore...
2: C'est de mieux en mieux.
4: Donc c'était les savants, les intellectuels étaient nommés comme ça, et Galilée, lui, juste après donc son passage comme professeur à Padoue, était nommé la même chose, premier mathématicien du duc de Florence. Oui. Voilà. Mathématicien à l'époque, ça veut dire aussi celui qui, bien sûr, calcule la position des étoiles, qui s'occupe des problèmes d'irrigation aussi. C'est très important, les problèmes d'irrigation, parce qu'il fallait faire l'irrigation pour l'agriculture, mais aussi pour toutes les fontaines, et que ce soit...
2: Donc il est hydraulicien en même temps.
4: Bien sûr, parce que c'était un des grands sujets, c'était comment amener l'eau dans les fontaines. Et puis accessoirement... pour l'irrigation. Et donc après, c'est en dehors de l'affaire Galilée, mais il faut savoir que toute cette question de l'hydraulique est une question fondamentale à la fin du XVIe et tout à fait au XVIIe siècle.
2: Alors, vous posiez la question, je vous propose qu'on entende le père Armogat, le professeur Armogat, qui n'est pas simplement le chroniqueur que l'on connaît à Cateo, mais aussi un grand savant, lui aussi, qui connaît très bien cette histoire-là. Et on lui a posé simplement la question, qui est Galilée? Donc on écoute Jean-Robert Armogat, et puis ensuite, je vous ferai réagir à ce qu'il a dit.
5: Galilée est un grand savant. L'affaire Galilée est une affaire annexe, marginale, par rapport à l'essentiel de son travail. Il y a une nouveauté de Galilée. Et cette nouveauté, c'est le passage de la philosophie naturelle, la connaissance de la nature, à une mathématisation de la physique. Ce qui est important, dans cette époque, du reste, chez Kepler ou chez Descartes, comme chez Galilée, c'est la représentation mathématique qui va permettre de mieux comprendre les phénomènes physiques. Alors, l'affaire Galilée a été montée en épingle. Que s'est-il passé? Nous avons là une affaire en ciseaux, entre une conscience plus littérale de la lecture de l'Écriture sainte d'un côté, et une conscience plus explicative du discours scientifique de l'autre. La science, à la fin du XVIe siècle, au début du XVIIe siècle, veut rendre raison des phénomènes. Elle veut expliquer. L'écriture Eh bien, avec la réforme, les humanistes, le souci de la lettre de l'écriture, l'écriture va se voir interprétée en manière littérale, alors que la tradition des Pères et du Moyen-Âge allait vers une lecture symbolique de l'écriture. Alors, une manière littérale, sur les jours de la création, sur le soleil arrêté par Josué, toutes choses qui n'avaient jamais posé de problème auparavant, non pas en raison de la représentation du monde, mais en raison de la lecture même que l'on faisait de la Bible, et qui, au début du XVIIe siècle, pose problème, parce que c'est l'affrontement frontal avec une science qui veut expliquer les phénomènes, rendre raison des phénomènes de la nature. Alors, en un sens, Galilée est un grand savant sans l'affaire Galilée. En un autre sens, l'affaire Galilée est représentative de cette grande fracture qui se produit entre une lecture littérale de l'écriture et une vision explicative de la science.
1: Que retenir de l'affaire Galilée ? 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
2: Voilà.
3: Le père Armogat a résumé exactement l'enjeu autour duquel se noue la crise entre 1611 et 1616. Parce que Galilée, d'une certaine manière, va se retrouver dans le maelstrom des débats, des provocations. C'est une personnalité, on ne l'a peut-être pas assez dit, très italienne, très passionnée, assez violente et qui veut avoir raison et qui a la certitude d'avoir raison, voilà, à juste titre. Mais il veut que tout le monde accepte ses raisons, et il va se retrouver confronté à des contradicteurs qui, au lieu de se placer sur le terrain scientifique et avoir des débats scientifiques, décident d'utiliser l'écriture sainte contre les thèses de Galilée, en particulier Ludovico del Colombé, qui dit mais Galilée, de toute manière, en gros, c'est un hérétique, ce qu'il dit n'a aucun sens parce que c'est contraire aux saintes écritures.
2: En particulier parce que le père Armogat l'évoquait, voilà, cette histoire de Josué, oui, donc,
3: qui est le passage littéral qu'on cite, évidemment.
2: Voilà, parce que le livre de Josué explique que le soleil se serait arrêté. Voilà. Et donc, si le soleil s'arrête, ça veut dire qu'il tourne autour de la Terre, soleil, et pas le contraire.
3: Mais le bon sens... Oui. J'allais dire, ferait aussi plutôt adhérer à cette réalité-là, plutôt qu'à cette conception, assez curieuse pour qui regarde autour de lui, d'une terre...
2: C'est ce que disait le philosophe Bachelard, voilà. après 400 ans de Galilée, on croit quand même toujours que le soleil se lève.
3: Se lève, exactement. Donc pour montrer que c'est quand même pas aussi évident que ça. Non. Et Galilée décide de répondre. Et il répond avec toute la fougue qui est la sienne, en particulier avec deux opuscules qui sont largement diffusés, en particulier la lettre à Christine de Lorraine, qui était la mère du duc de Toscane, donc son protecteur, qui avait évoqué cette question-là en disant « Mais est-ce qu'on fait bien de protéger ce Galilée ? Parce que j'ai cru entendu dire que ses positions n'étaient pas tout à fait orthodoxes. » Et il répond à Christine de Lorraine, il répond à tous ses détracteurs, en donnant une leçon d'exégèse. Or, ne pas oublier que nous sommes en plein milieu du XVIIe siècle, c'est-à-dire un moment où le protestantisme est en train de gagner l'Europe, où la papauté se retrouve dans une situation assez difficile, sur la défensive, et bientôt la guerre de 30 ans va cristalliser encore ces oppositions, et Galilée entre là dans la sacristie finalement au plus mauvais moment, peut-être pas au niveau scientifique, peut-être pas au niveau intellectuel, mais au niveau politique, c'est absolument désastreux. Donc il répond. Et là, le Saint-Office reçoit dénonciation sur dénonciation, en particulier des dominicains, mais aussi des jésuites, qui disent qu'il faudrait peut-être lire de manière un peu plus attentive les travaux de Galilée. L'affaire traîne en longueur. Alors, et on voit très bien les débats.
6: Est-ce que je peux lire un passage de la fameuse lettre
3: à Christine de Lorraine,
2: Oui, pour expliquer la position de Galilée.
6: Voilà, alors, je vais juste vous lire juste un tout petit passage. Car Dieu ne se révèle pas moins excellemment dans les effets de la nature que dans les Écritures sacrées. C'est ce que Tertullien a voulu dire par ces mots, et ici Tertullien, Dieu doit d'abord être connu par la nature et ensuite reconnu par la doctrine. La nature est atteinte par les œuvres, la doctrine par la prédication. Donc, en fait, dans cette lettre, Galilée se permet de citer Tertullien et de donner une leçon d'exégèse En fait, il donne les leçons de Jésus aux Dominicains, parce que les Dominicains, il faut savoir que les Dominicains, juste avant, l'avaient attaqué, mais de façon très violente. Oui. En 1614, certain Dominicain en chair, Caccini, en partant du passage des apôtres, disait « Homme de Galilée, qu'avez-vous donc à regarder vers le ciel ?»
3: Voilà. Et Galilée répondra « Dieu a appris comment aller au ciel et non pas comment aller le ciel. » Sous-entendu, bon, l'héliocentrisme, etc., ça ne pose pas problème.
6: En reprenant d'ailleurs une citation du cardinal Bessarion.
3: Voilà. Donc, à ce moment-là, on voit très bien que l'Église n'est pas monolithique. Et c'est peut-être là-dessus qu'il faudrait aussi insister, c'est que les affaires traînent en longueur et on voit très bien qu'il y a deux camps au sein même de l'Église catholique, un certain nombre qui soutiennent Galilée et ses positions et d'autres qui sont plus réticents. C'est pour ça que ce qu'on appelle le procès de 1616 est en fait un verdict du Saint-Office. Il ne faut pas du tout imaginer Galilée comparaissant, etc. En 1616, l'héliocentrisme est condamné de manière officielle sans que ni le nom de Galilée ni les ouvrages de Galilée ne soient cités. Donc on protège Galilée, qui est quand même un grand savant, qui est aussi le protégé du grand duc de Toscane. Ne pas oublier que l'Italie n'existe pas à l'époque. C'est une sorte de rivalité politique entre les différentes principautés. Donc le pape doit aussi ménager cette réalité politique-là.
6: Et le cardinal Bellarmin aussi.
3: Le cardinal Bellarmin,
6: qui était le grand homme.
3: Voilà. Le cardinal Bellarmin convoque Galilée en audience privée pour lui signifier les attendus de cette condamnation, avec un texte qui est relativement flou et qui pose problème aux historiens, et qui va être d'ailleurs tout l'enjeu, en réalité, du procès de 1633. C'est pour ça qu'il faut, insister là-dessus. Et Galilée ressort de Rome, alors, à titre personnel, effondré, parce qu'il pensait pouvoir convertir l'Église catholique et tous les catholiques et utiliser, si vous voulez, l'appareil d'université, le réseau des collèges pour diffuser les idées coperniciennes. Il obtient exactement l'inverse. Un certain nombre de scientifiques, d'ailleurs, lui reprochent un tout petit peu d'avoir poussé les choses tellement loin qu'il se retrouve coincé à ne plus même plus pouvoir évoquer l'héliocentrisme. Donc, vous voyez, même au sein des savants, il y a des ruptures et tous ne suivent pas le caractère passionné et entier de Galilée. Mais il a toute possibilité de poursuivre ses travaux et il obtient même un certain nombre de certificats garantissant son honnêteté et son dévouement en tant que chrétien.
6: Il y a même une lettre de Bellarmin disant que Galilée est tout à fait... n'est en aucun cas suspecte d'hérésie. Il obtient un certificat.
3: Un certificat de bonne conduite, si vous voulez.
6: Qui lui permet de revenir à Florence et de garder à Florence la position éminemment importante qu'il avait et de continuer ses travaux.
2: Je voudrais qu'on revienne sur ce que vous disiez, là, cette fameuse lettre. C'est intéressant, cette idée que la mathématique, c'est finalement la langue que Dieu parle aussi.
6: Ah, voilà. Alors, donc, ça, c'était dans le fameux texte qu'il a écrit, donc c'était en 1613, je crois, c'est dans c'est la lettre sur les taches solaires. Oui, parce que alors, donc il y avait aussi un de ses travaux très importants, c'était sur les taches solaires. Il avait montré, en regardant la lunette avec des fils, qu'il y avait des taches solaires qui passaient sur le soleil et qui bougeaient. Et donc là aussi, donc ça montrait bien que le soleil n'était pas immuable puisqu'il y avait des taches qui bougeaient. Enfin bon. Et dans cette fameuse
2: dans
6: ce fameux traité de 1613, il disait voilà cette fameuse phrase: ce vaste livre constamment ouvert devant nos yeux, je veux dire l'univers, on ne peut le comprendre si d'abord on apprend à connaître la langue et les caractères dans lesquels il est écrit. Bon, sous-entendu, donc c'est les mathématiques, le triangle, le cercle, les autres figures géométriques.
2: Voilà. Et ça, c'est très intéressant, parce que ça veut dire qu'à côté de la parole de Dieu qui est conservée dans un livre, il y a une autre énonciation de Dieu qu'on peut découvrir par le monde. Donc, vous qui êtes mathématicien, quand vous faites votre équation, vous avez la même valeur qu'un exégète, d'une certaine façon.
6: Voilà, c'est la fameuse théorie des deux livres, donc qui était... déjà ancienne, hein, puisque c'est Raymond Sebond, au XVIe siècle, qui avait déjà écrit noir sur blanc le livre de la nature et le livre des Écritures. Et donc, quand on étudie le livre de la nature, donc, on essaye de voir quelles sont les lois de la nature, et ces lois, alors, donc ça, c'est un des... Ce qui est sous-jacent à ce texte, c'est les lois de la nature doivent être simples, voilà. C'est ça qui est sous-jacent, c'est que ça ne doit pas être compliqué, la nature, parce que la nature a été créée par Dieu, donc ça doit être simple. Il faut simplifier au maximum. C'était déjà l'idée de Copernic, parce que le système de Ptolémée était devenu d'une complexité effroyable, et Copernic, enfin, le grand intérêt, enfin, la motivation principale de Copernic, c'est de faire quelque chose de simple, parce que c'est beaucoup, beaucoup plus simple, pour sauver les apparences, comme on disait à l'époque, d'utiliser le système de Copernic que le système de Galilée qui venait de Ptolémée, avec tous ces épicycles. Voilà.
2: Ouais, on faisait tourner les planètes sur elles-mêmes pour arriver à expliquer
6: sphère,
2: que...
6: Il y avait une deuxième sphère qui tournait autour du centre, enfin du point de la première sphère. Enfin, ça parce devenait horriblement compliqué.
2: On était pas bête, on s'était bien compris que ça tournait pas en rond, ça tournait en ellipse, et donc il fallait expliquer tout ça. Voilà.
6: Et puis que le Mercure et Vénus étaient forcément toujours dans un angle proche du Soleil. Donc enfin, il y avait tout un tas de choses qu'il fallait, qui devenaient très compliquées. Et donc la simplicité, c'était quelque chose de, pour tous ces savants qui les lois nature devaient être compréhensibles par l'individu, par le

0: l'intelligence humaine, et donc ça devait être simple. Voilà.
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2: Vous êtes président des scientifiques chrétiens. Est-ce que c'est quelque chose que vous défendriez encore? Je ne veux pas vous faire une profession de foi ni positiviste ni déiste, mais
0: alors sur la simplicité, ouais. Non. Sur la simplicité, non. Ça clairement, non. Ça, je peux vous le garantir. Par contre, sur le fait qu'il existe des lois de la nature, ça, oui. Ben oui, parce que tous les scientifiques que je connais, ben justement, quand ils ont la curiosité de vouloir absolument comprendre pourquoi ça se passe comme ça, etc., c'est qu'ils ont la conviction plus ou moins, alors c'est plus ou moins explicite, qu'il existe bien des lois de la nature. Bon, quand on cherche le boson de Higgs, etc., c'est parce qu'on sait qu'il y a des lois de la nature qui existent.
2: Et après, la foi, c'est de penser qu'elles sont voulues par Dieu ou qu'elles sont voulues par le hasard.
0: Voilà.
2: Est-ce que je résume simplement ou c'est plus compliqué?
0: Alors le hasard c'est un peu plus compliqué que ça parce que là on pourrait avoir une séance d'une heure ou de deux heures sur le hasard parce que sur le hasard justement n'est pas voulu par Dieu aussi. Enfin voilà. Bon mais ça donc c'est pas le sujet d'aujourd'hui.
2: revenons à Galilée. Alors bon, on a dit 1616, une première condamnation. La deuxième condamnation intervient 15 ans après.
3: 1633.
2: Et pendant 15 ans, il fait quoi, Galilée ?
3: Eh bien, il continue à travailler, il continue à batailler et il continue son grand projet culturel qui est finalement de convaincre d'une certaine manière l'Église catholique de le rejoindre du côté scientifique. Et de fait, pendant un très court laps de temps, la conjonction politique lui semble être très favorable. Il entre dans le débat autour de l'apparition des comètes en 1618.
0: Voilà. Et c'est là où il faut quand même dire un tout petit mot, c'est que il y avait la question de la comète de 1618 qui apparaît. Est-ce que c'est un phénomène météorologique ou est-ce que c'était un phénomène céleste qui venait de très loin au-delà des planètes. Voilà. Et curieusement, alors il rentre en polémique avec le jésuite Orazio Grassi. Et Galilée se trompe. En fait, c'est les jésuites Orazio Grassi qui a raison. Et Galilée dit non, c'est un phénomène météorologique. Voilà.
3: Ce n'est qu'un reflet, ce n'est qu'une illusion.
0: Et curieusement, alors là, on se demande comment il a fait pour se tromper, parce que c'était. L'explication de Grassi, ça ne pouvait tenir que s'il y avait un mouvement elliptique. Parce qu'effectivement, la comète, effectivement, c'était un mouvement elliptique, c'était le bout de la comète qu'on voyait. Et à l'époque, Galilée n'était pas encore dans cette logique-là. Pour lui, c'était tous les mouvements célestes étaient forcément circulaires. Et donc, voilà.
3: Donc il est presque idéologue dans l'interprétation de la réalité.
2: C'est ça qui est tout à fait intéressant, c'est qu'on voit que des jésuites, même des jésuites...
3: peuvent avoir raison.
2: Non, mais c'est pas du tout ce que je voulais dire. Des jésuites avaient entré aussi dans ce débat, et que donc, il faut tout de suite...
3: Ce sont de grands mathématiciens, et de grands scientifiques aussi. Voilà.
2: Et de grands théologiens également. Non, c'est pas ce que je voulais dire, mais c'est que il faut tout de suite renverser l'idée toute faite que l'on a en disant c'est Galilée contre l'Église.
3: Non, voilà. C'est surtout ça qu'il faut bien retenir. Ouais.
0: Après, il y a toute une polémique qui s'installe, parce que, en fait, le jésuite Orazio Grassi est d'une notoriété très très en dessous de celle de Galilée. Ouais. Et il répond sous un pseudonyme.
3: C'est ça.
0: Il répond pas sous son propre nom, sous un pseudonyme. Il fait publier son pamphlet contre Galilée à Paris. Et il attaque Galilée. Alors qu'il avait raison sur le plan scientifique, il l'attaque, mais il l'attaque de façon sournoise et en l'accusant d'hérésie. Voilà. Et alors, d'épicurisme. Alors, c'était l'injure. En fait, c'était une injure, l'épicurisme.
2: C'est pas qu'il mangeait trop. Non. C'est qu'il adoptait un système.
0: Le système d'Épicure et de Démocrite. Oui. Donc c'était une injure à l'époque.
3: Et Galilée répond à cette polémique en publiant en 1624 un ouvrage qui s'appelle le Sagittaire, qu'il dédie au nouveau pape, Urbain VIII, qui est son ancien admirateur, Barbanini.
2: Voilà.
3: Et là, cette conjonction lui paraît extraordinaire, d'autant qu'il est reçu à six reprises

0: de Ptolémée et de Copernic, puisque donc c'était les deux modèles qui étaient universellement considérés comme étant explicatifs.
1: Voilà. Et entre 1624 et 1632, vous me posiez la question, il rédige son grand œuvre. Il passe énormément de temps. Il est tellement dans son ouvrage qu'il abandonne toutes les polémiques inutiles dans lesquelles il a quand même gâché un petit peu une partie de son talent dans les années précédentes. Et il fait publier en 1632 son dialogue. Avec deux problèmes, il le fait publier sans avoir eu le temps ou la volonté de corriger tout ce que les de ce que la papauté et Rome lui demandaient de publier. Ah. Voilà, donc il obéit pas exactement aux règles du droit canon.
2: De la
1: et voilà. Ah, et surtout,
0: il écrit en italien.
1: Et il écrit en italien.
0: Ah voilà, il écrit en italien. Alors que les ouvrages scientifiques, à l'époque, étaient écrits en latin. Ouais. Et donc, c'était donc l'écrire en italien, c'est-à-dire, disons, c'était faire de la vulgarisation, quoi. Ouais. C'était...
2: Tout le monde pouvait lire.
1: Tout le monde pouvait lire. Et en plus, pardonnez-moi, politiquement, il le fait publier au moment, j'allais dire, le pire pour lui, dans la mesure où on est dans une étape, dans une période extrêmement dure de la guerre de 30 ans, où les armées catholiques viennent de subir une lourde défaite face aux Suédois protestants. Donc déjà, la papauté se retrouve en difficulté, les catholiques, les troupes catholiques se retrouvent en difficulté, et surtout Urbain VIII se retrouve encore plus en difficulté et mis en accusation, y compris par les jésuites, tout simplement parce qu'il avait mené une politique pro-française dans des logiques assez subtiles d'équilibre, dans la mesure où on pourrait, nous, aujourd'hui, dire, écoutez, c'est très simple, il y a d'un côté les catholiques, de l'autre côté les protestants et tout le monde se bat. En réalité, au sein du camp catholique, vous avez des Français, vous avez les Habsbourg, tous sont catholiques, mais les Français sont relativement réticents à l'idée d'avoir des Habsbourg à la fois en Espagne et dans le Saint-Empire romain germanique. Donc, le pape, qui ne veut pas non plus d'une puissance catholique trop puissante, il ne veut pas devenir le chapelain du Saint-Empereur, il veut conserver quand même une forme d'indépendance, donc avait mené une politique pro-française. Or, voilà que Richelieu s'était associé à un Suédois, donc Richelieu, le français catholique, avec le Suédois protestant. Donc là, il se retrouve politiquement accusé au mieux, comment dire, d'aveuglement diplomatique, de faiblesse diplomatique, au pire d'alliance avec le protestantisme, voire d'hérésie. Il a des menaces, j'allais dire, de déposition en disant, mais vous êtes en train de... Il y a un laxisme, un laisser-aller entre Galilée et la politique pro-française qui devient en réalité pro-protestante, quelque chose qui ne va pas du tout.
0: Non, plus, et en plus, le fameux livre, voilà. Il devait être imprimé à Rome, voilà. Et en fait, au dernier moment... Galilée, profitant de cette bonne relation avec le grand-duc de Toscane, parce qu'il était toujours très soutenu par le grand-duc de Toscane, le fait imprimer à Florence, quoi, avec l'imprimature, d'ailleurs, de l'inquisiteur de Florence.
1: Donc
0: il avait l'imprimature à Florence. Oui, voilà. Mais le pape, lui, avait... le deal, c'était que le pape avait dit à Galilée, oui, je suis tout à fait d'accord pour écrire le livre, mais il faut qu'il soit publié à Rome.
1: Et là, volte-face... coup de tonnerre, Urbain VIII rentre dans une colère noire.
2: Il se sent trahi.
1: Il se sent trahi à plusieurs niveaux. Déjà, effectivement, parce que Galilée n'a pas respecté les termes du contrat. Et surtout, Urbain VIII avait demandé à Galilée d'ajouter un argument qui devait clore, si vous voulez, l'entretien, ces dialogues, qui était l'argument de la toute-puissance divine. Et Galilée met cet argument dans un des personnages du dialogue, qui est un petit peu, son nom résume tout, Simplicius. Le bonnet de service, qui est globalement ridicule tout au long du dialogue. Donc, il est trahi à tous les niveaux. Et là, Galilée se retrouve tout à coup extrêmement isolé. Mais là où ça devient intéressant, c'est qu'on pourrait imaginer, une réplique extrêmement forte d'Urbain VIII. Il se rend compte, Urbain VIII, qu'il est pris au piège. Et en même temps, c'est Galilée. Voilà. Donc, il met en point une procédure qui, pour tous les historiens qui sont un petit peu spécialistes des procédures de l'Inquisition, est très surprenante. Parce qu'il prend de vitesse complètement le tribunal de l'Inquisition en nommant une commission extraordinaire, tout est extraordinaire dans ce procès, une commission extraordinaire composée de trois théologiens, un jésuite, mais un jésuite d'une envergure qui est relativement faible, son propre confesseur, donc qui est quand même assez proche d'Urbain VIII, et un théatin qui, par définition, j'allais dire par nature, est contre... les jésuites. Donc on voit bien que la commission est presque faite sur mesure pour ne pas finalement que Galilée soit...
2: une
1: condamnation assez légère.
2: Pour qu'on comprenne bien, est-ce que dans ce dialogue, il a avancé dans ses idées ? C'est-à-dire, est-ce qu'il présente des choses ? Ou est-ce qu'on peut dire que c'est que de la politique, en fait, derrière ?
0: Non, non. C'est,

0: C'est de la vulgarisation, voilà, en fait, oui. C'est de la vulgarisation. Non, la grande œuvre de Galilée, alors en fait, du point de vue scientifique, la grande œuvre de Galilée, c'est le livre qu'il publiera après, quand il sera mis en résidence surveillée, et c'est le fameux discours sur les deux mondes, là, qui... Et là, il revient sur son œuvre de jeunesse à ce moment-là, c'était sur la théorie du mouvement. Et c'est là où il va exprimer, disons que le principe qui est ce qu'on appelle le principe un peu de la loi d'inertie, en fait, qui n'est pas vraiment compris comme ça. Il reprend toute la tradition de son maître Benedetti, Jean-Baptiste Benedetti. Il reprend toutes les expériences qu'il avait faites. Ah oui, il y a un point important, c'est que Galilée faisait des expériences.
1: Oui.
0: Et donc, il ne faisait pas énormément d'expériences. Alors, il faisait des expériences de pensée, comme on faisait autrefois, mais il faisait des expériences en particulier sur les plans inclinés. Et donc, ça, il les faisait dans sa jeunesse, et visiblement, il a continué à les faire, puisqu'il en reparle dans son dernier livre, donc quand il avait, juste à la fin de sa vie, là, le fameux livre de 1638, et les expériences sur le plan incliné, dans lequel il est à peu près, maintenant, c'est dit très clairement dans un manuscrit qu'on a retrouvé, qui faisait rouler des billes, alors après avoir poli les billes, avoir huilé, voilà, il faisait rouler des billes sur des plans inclinés, puis après il y avait une table horizontale, et après il mesurait le choc que faisait la bille sur une plaque de cire qui était posée par terre. Et selon que le diamètre du trou dans la plaque de cire, il disait bah, la vitesse est plus ou moins importante. C'est le choc de la bille sur le morceau de cire mesure l'ampleur du choc, mesure l'ampleur de l'importance de la vitesse. Mmh. Et donc du coup, c'est là on voit qu'il y a réellement une expérience au sens moderne du terme.
1: C'est de la physique expérimentale.
0: Voilà, c'est la physique, avec des véritables expériences, avec le souci de mesurer, donc de limiter les artefacts, parce qu'il y a bien sûr l'effort de frottement. Oui. Dans toutes ces expériences, c'est l'effort de frottement qui...
1: Et il avait compris ça avec son huile et son...
0: Voilà, et ça c'est l'effort de frottement, ça il l'avait compris dès le début, que c'était... Voilà. Et donc, ça c'est... Alors c'est pas... C'est sous-jacent à ces travaux scientifiques, ces expériences. Et certains disent que c'était des expériences de pensée. En fait, non. Là, on a un texte très précis qui dit que ce n'est pas des expériences de pensée, qu'il a réellement fait ses expériences avec ses plans inclinés.
1: Donc, il invente la physique expérimentale.
2: Oui.
0: Ah oui, oui, ça, c'est...
1: Et ça, c'est
0: voilà,
1: quand même...
0: Voilà. Alors, il y en avait d'autres qui avaient... En fait, c'était dans la lignée des balisticiens, des artilleurs et des balisticiens. Parce que qui s'interrogeaient, savoir sur la trajectoire des boulets de canon, parce qu'on avait à l'époque, on avait des canons qui étaient maintenant une grande précision, avec des tirs qui étaient reproductibles, et on pouvait en modifier un tout petit peu l'angle du canon, voir la trajectoire. Donc ça aussi, Galilée, donc Benedetti toujours, et Galilée s'était intéressé à la balistique, et c'est pour ça que toute cette théorie du mouvement et de l'impetus. Alors, l'impetus, c'était la grande idée, c'est un mot latin qu'on peut traduire par force, impulsion, qui venait de la fin du XIVe siècle, et qui a été assimilée par Benedetti et par Galilée, et qu'on retrouve explicitement dans ce fameux livre de 1638.
1: Donc ça nous convainc bien que cette affaire Galilée, enfin, deuxième affaire Galilée, est une affaire finalement assez politique.
2: Assez politique.
1: Et alors, elle se résout comment ?
2: Alors, de manière assez étrange.
1: Est-ce qu'il va en prison, au pain sec et à l'eau, comme on l'imagine ?
2: Là aussi, là on a les images, on a en tête les peintures troubadours du 19e, voilà, où la construction de la mémoire d'un Galilée, de l'Inquisition avec le moine et le capuchon sur les yeux, ça ne se passe pas du tout comme ça. Il est convoqué à Rome, il met 6 mois avant de s'y rendre. Il est reçu à Rome d'abord dans le domicile de l'ambassadeur de Toscane, et lorsqu'il est interrogé dans le Saint-Office, il est logé non pas du tout dans les cachot dans Saint-Office, mais dans un appartement relativement confortable. C'est important à noter parce que c'est contraire à toutes les règles, normalement, des méthodes, si vous voulez, de l'Inquisition. Donc on voit bien qu'encore une fois, que c'est quelque chose de très extraordinaire. À sa grande surprise aussi, c'est que les interrogatoires ne portent absolument pas sur le fond du problème, sur l'héliocentrisme, le système de Ptolémée, etc., mais portent uniquement sur ce que le cardinal Bellarmin lui a dit en 1616. C'est-à-dire qu'en fait, le procès de 1633 porte uniquement sur des questions de discipline. Oui. Voilà, est-ce que vous avez obéi ou non à ce qui vous a été dit? Est-ce que vous avez bien compris ce qui vous a été dit? Et pas absolument pas sur la dimension.

0: scientifique.
1: Est-ce qu'on peut dire que
2: le Cardinal était mort?
0: Alors, oui, voilà, il était mort. Cardinal, en plus,
2: il était mort.
0: Donc, ça ne simplifiait pas les choses. Et comme c'était par oral, personne n'avait.
1: Mais en gros, est-ce que c'est pas simplement de dire. T'as pas été prudent, est-ce que tu ferais pas mieux d'être un peu plus prudent?
0: Voilà, donc c'est vraiment un coup de semonce par rapport aux autres. Et Galilée, dans les premiers interrogatoires, a une ligne de défense qui est imparable. C'est-à-dire qu'il dit, ben non, mais écoutez, le cardinal Bellarmin, il m'a dit que je pouvais en parler, mais uniquement de manière hypothèse. Et si vous relisez attentivement mon dialogue, en fait, je parle de manière hypothèse. Donc, d'une certaine manière, il est inattaquable. Jusqu'à cette volte-face qui est très étrange, qui est un vrai mystère pour l'historien, c'est-à-dire que le 30 avril, tout à coup, il dit, bah oui, finalement, j'abjure, je reconnais, je me suis trompé. Et là aussi, on a un événement dans l'histoire qui est une sorte de trou noir, dans la mesure où on sait qu'il y a eu un entretien dans la nuit, sans témoin, sans greffier, qui va prendre un tout petit peu en note ce qui se dit, là encore, contrairement à tout ce qui doit s'être fait normalement dans le cadre des procédures du Saint-Office. Il parle seul à seul, aucune trace de lettres, pas de biographie, pas de mémoire, donc on ne sait pas. Les protagonistes n'ont pas dit ce qui s'est dit. Et le lendemain, cette volte-face, il est convaincu, il entre dans le silence, et peut-être, là c'est l'ironie de l'histoire, le fait qu'il soit réduit au silence et relégation lui permet effectivement de travailler scientifiquement, voilà. c'est assez amusant. Et les historiens ont émis énormément d'hypothèses. Alors, qu'est-ce qui s'est passé? Est-ce qu'on l'a menacé de la torture? Et vieil homme, fatigué, malade, ne se voit pas du tout affronter la torture, donc voilà, il rend les armes à ce moment-là. Est-ce qu'on lui a expliqué la véritable nature politique en disant, mais tu es en train de mettre en cause à la fois ton ami, le pape, mais en même temps toute la chrétienté, toute l'Église catholique, dans un moment où finalement le protestantisme est en train de prendre le dessus? Or, Galilée est un chrétien convaincu, donc il est là pour la grandeur de l'Église, donc est-ce que pour cela, il décide d'abjurer et finalement de dire c'est finalement pas si grave, étant donné les enjeux? Un historien italien, Pietro Rodondi, au début des années 80, a même été plus loin en expliquant que ce qui reprochait à Galilée était en réalité beaucoup plus grave que cette simple question de soleil et de terre, et qu'on toucherait là à la doctrine eucharistique liée à la conception de la matière.
2: Avec l'atomisme.
0: Avec l'atomisme. Oui. Et là, il y aurait une relecture qui dirait qu'Urbain VIII aurait en réalité monté cette histoire sur l'héliocentrisme pour éviter que Galilée ne soit accusé, puisqu'on voilà, il y aurait des accusations. Vous voyez, ce que je veux simplement souligner.
2: Le livre de Rotondi, en fait, est un peu un roman policier.
1: Voilà. Non, mais c'est ça.
0: Ce que j'essaye de montrer ici, c'est que sur cette affaire Galilée, vous avez encore aujourd'hui, de la part des historiens, énormément de débats, énormément de choses qui restent encore en réalité à découvrir.
1: Est-ce qu'il ne reste que 4 minutes? Et c'est aussi là-dessus que je voudrais qu'on termine. Est-ce qu'il n'y a pas une construction de l'affaire Galilée et une construction tardive de l'affaire Galilée pour faire dire à Galilée et à cette affaire des choses du XVIIe, du XVIIIe, du XIXe siècle?
2: Il a été réhabilité d'une certaine façon
1: par l'Église.
2: Par l'Église, parce que la levée de sa condamnation, c'est en...
0: Il y en a deux. Il y en a une en 1757 et une deuxième définitive en 1835, laquelle les livres...
2: En
0: 1757...
2: Et en 1737, déjà, il y a un monument, un mausolée qui avait été mis dans une église de Florence à la mémoire du grand Galilée. En 1737.
1: Donc l'église, finalement...
0: L'église revient
1: assez vite. Parce qu'on a en mémoire Jean-Paul II demandant...
0: Après, évidemment, en 1979, Jean-Paul II... Il faut ouvrir le cas, et puis 81-83.
2: Il crée la commission avec le cardinal Poupard, qui réexamine tous les dossiers.
0: Le malentendu est clos pour l'Église. Oui. Mais alors après, il y a en dehors de l'Église la manière dont on se souvient de cette affaire Galilée.
1: Et est-ce que vous pensez, vous, scientifique chrétien, que... Parce qu'on doit vous en reparler de l'affaire Galilée.
2: Oui, disons que maintenant, il y a beaucoup de gens qui comprennent que c'est un peu l'arbre qui cache la forêt. Voilà. Parce que tous les gens qui ont étudié un tout petit peu l'histoire de science se rendent bien compte que tous les grands scientifiques de l'époque étaient dans la chrétienté. À commencer par le chanoine Copernic, Kepler qui était un protestant, mais absolument convaincu, qui aurait dû être pasteur, qui était un vraiment très chrétien, très fervent. Bon, alors, Pascal, bien sûr. Alors, le père Mersenne. Oui. Le père Mersenne, qui était le grand ami de Galilée, qui était un peu, lui...
1: Et le correspondant de Descartes.
2: Le correspondant de Descartes. C'était un peu une plaque tournante de tous les écrits scientifiques de l'époque. Donc, il était père minime qui habitait à Paris. Et c'est lui qui réunissait autour de lui un petit embryon de scientifiques qui était l'embryon de la future Académie des sciences de Paris. Voilà. Donc, c'est pour dire qu'il est clair que le père Mersenne, alors bien sûr, soutient Galilée, il est ami de Descartes, il est ami du père de Pascal, enfin, donc, d'une certaine manière, disons qu'il y a... Il ne faut pas voir l'arbre de Galilée, il y a toute la forêt des grands scientifiques de l'époque qui ont fait avancer la science à la fin du XVIe et au début du XVIIe. Alors, je ne parle pas de l'abbé Picard, donc, qui est un des plus grands... un des plus grands astronomes et qui était à l'origine de l'Observatoire de Paris. Ouais. Voilà.
1: Est-ce qu'on dirait que c'est un mythe ?
0: C'est un mythe au sens très technique du terme pour les historiens. C'est vraiment une construction de mémoire dont on a l'impression que la société a besoin. Là, il faudrait peut-être s'interroger pourquoi on a encore besoin d'un mythe Galilée. Pourquoi est-ce qu'on a encore besoin d'opposer l'Église et la science, ou science et foi. Parce qu'en réalité, la manière dont on voit Galilée aujourd'hui dans le grand public, indépendamment des scientifiques, n'a rien à voir avec la complexité et la réalité de la construction de la science au XVIIe siècle. Donc, c'est pourquoi, effectivement, voilà. Votre émission et la revue Codex a un
1: exactement.
0: Petit peu cet objectif
1: je remonte
0: de mettre à disposition.
1: Cette revue avec laquelle nous sommes en partenariat, Codex. Donc, c'est une revue qui s'appelait autrefois Histoire du christianisme magazine et qui est toujours aussi richement illustrée. C'est une revue formidable, c'est très agréable à lire. Il y a beaucoup d'images et beaucoup d'une très jolie mise en page. Qui est donc le numéro de l'hiver 2007, c'est le numéro 2 de Codex, auquel vous avez participé. D'un mot, rappelez-nous le rendez-vous que vous nous fixez.
2: Donc c'est le samedi 4 mars au Collège des Bernardins avec l'Association des scientifiques chrétiens, voilà, en partenariat avec le Collège des Bernardins, bien sûr.
1: Merci beaucoup à tous les deux de nous avoir fait découvrir cette affaire Galilée et surtout une affaire qui fait un peu pchit, si on peut dire. Merci vraiment de cet entretien. Merci de nous avoir suivis. Vous pouvez nous retrouver sur le site internet de la chaîne www.kto.tv.com. Merci et à la semaine prochaine.

0: Merci d'avoir choisi KTO Radio pour vous accompagner dans vos prières. Nous sommes ensemble jusqu'à midi et nous rejoignons tout de suite les fidèles réunis devant la magnifique grotte de Lourdes où la messe de 10h va commencer dans les prochaines secondes.
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0: Au nom du Père et du Fils et du Saint-Esprit.
1: Amen.
0: La paix soit avec vous.
1: Et avec votre esprit.
0: Merci, Père Dauban, pour vos paroles d'accueil dans ce beau sanctuaire de Notre-Dame de Lourdes, ici ce matin à la grotte. Oui, bienvenue à vous tous, chers pèlerins du diocèse de Saint-Brieuc, et à vous qui nous rejoignez par la radio RCF et la télévision KTO. Bienvenue à vous, frères prêtres et diacres, à vous, prêtres du Mexique, de Madagascar, du Bénin. Nous sommes rassemblés à la grotte de Massabielle le 1er septembre. C'est la rentrée des classes et nous portons dans notre prière les enfants et les jeunes qui ont repris le chemin de l'école et toutes celles et ceux qui les accueillent. Le 1er septembre, c'est aussi la 11e journée mondiale de prière pour la sauvegarde de la création. Écoutons le pape Léon XIV dans son message. Nous sommes, une fois de plus, invités à contempler le don de la vie et à chérir la terre. Nous voulons rendre gloire à notre Créateur. Oui, que le Seigneur renouvelle nos cœurs pour passer de plus en plus du désert au jardin, pour passer de la division à la communion, pour passer de la violence à la paix. Préparons-nous, frères et sœurs, à célébrer le mystère de l'Eucharistie en reconnaissant que nous avons péché. Je confesse à Dieu Tout-Puissant.
2: Je reconnais devant vous, frères et sœurs, que j'ai péché en pensée, en parole, par action et par omission. Oui, j'ai vraiment péché. C'est pourquoi je supplie la bienheureuse Vierge Marie, les anges et tous les saints, et vous aussi, frères et sœurs, de prier pour moi, le Seigneur notre Dieu.
0: Que Dieu Tout-Puissant nous fasse miséricorde, qu'il nous pardonne nos péchés et nous conduise à la vie éternelle.
1: Amen.

Père, dans le Christ premier-né avant toute créature, tu as appelé l'univers à l'existence.

0: D'accord.
1: Lecture de la lettre de saint Paul apôtre aux Romains. Frères, que votre amour soit sans hypocrisie. Fuyez le mal avec horreur. Attachez-vous au bien. Soyez unis les uns aux autres par l'affection fraternelle. Rivalisez de respect les uns pour les autres. Ne ralentissez pas votre élan. Restez dans la ferveur de l'esprit. Servez le Seigneur. Ayez la joie de l'espérance. Tenez bon dans l'épreuve. Soyez assidus à la prière. Partagez avec les fidèles qui sont dans le besoin. Pratiquez l'hospitalité avec empressement. Bénissez ceux qui vous persécutent. Souhaitez-leur du bien et non pas du mal. Soyez joyeux avec ceux qui sont dans la joie. Pleurez avec ceux qui pleurent. Soyez bien d'accord les uns avec les autres. N'ayez pas le goût des grandeurs, mais laissez-vous attirer par ce qui est humble. Parole du Seigneur. Amen.

En ces jours-là, Marie se mit en route et se rendit avec empressement vers la région montagneuse dans une ville de Judée. Elle entra dans la maison de Zacharie et salua Élisabeth. Or, quand Élisabeth entendit la salutation de Marie, l'enfant tressaillit en elle. Alors Élisabeth fut remplie d'Esprit Saint et s'écria d'une voix forte : Tu es bénie entre toutes les femmes, et le fruit de tes entrailles est béni. D'où m'est-il donné que la mère de mon Seigneur vienne jusqu'à moi ? Car lorsque tes paroles de salutation sont parvenues à mes oreilles, l'enfant a tressailli d'allégresse en moi. Heureuse celle qui a cru à l'accomplissement des paroles qui lui furent dites de la part du Seigneur. Marie dit alors : Mon âme exalte le Seigneur, exulte mon esprit en Dieu mon Sauveur. Il s'est penché sur son humble servante. Désormais tous les âges me diront bienheureuse. Le Puissant fit pour moi des merveilles, saint est son nom. Sa miséricorde s'étend d'âge en âge sur ceux qui le craignent. Déployant la force de son bras, il disperse les superbes. Il renverse les puissants de leur trône, il élève les humbles. Il comble de bien les affamés, renvoie les riches les mains vides. Il relève Israël son serviteur, il se souvient de son amour, de la promesse faite à nos pères en faveur d'Abraham et de sa race à jamais. Marie resta avec Élisabeth environ 3 mois, puis elle s'en retourna chez elle.

Hier, avec notre pèlerinage diocésain de Saint-Brieuc-Tréguier, nous avons médité sur l'Annonciation et dans la foulée, nous méditons

habitant tout près de Marie, tout près de la grotte, la Visitation. Marie, à l'Annonciation, va vivre le choix du Père de la part de l'archange Gabriel. C'est la grâce du baptême, la fille bien-aimée. Marie, à l'Annonciation, va vivre la communion, puisqu'elle reçoit Jésus dans son ventre, dans ses entrailles, et plus que dans son corps, dans son cœur. Comme disait saint Augustin, elle l'a enfanté d'abord dans son désir, dans son cœur, le Messie, et ensuite dans son corps. Elle vit la communion, l'Eucharistie. Et à la Visitation, la visiteuse universelle d'aujourd'hui visite Élisabeth. C'est la confirmation. Marie, toute jeune femme, vit en plénitude les sacrements de l'initiation chrétienne dans ces deux scènes qui n'en sont qu'une. C'est pour ça que Marie est non seulement mère de l'Église, mais mère des sacrements qui nous nourrissent. Une mère nourrit. Et Marie nous nourrit. C'est elle la première qui nous a donné la parole de Dieu, la première qui nous a donné le pain de la vie. Et comme disait notre cher évêque, c'est la journée aujourd'hui de la prière pour la sauvegarde de la création. Marie est la terre qui porte du fruit. Un seul fruit. Mais quel fruit ? Le fruit de ses entrailles. Le Sauveur. Et je pensais, en cette journée sur la création, à la parabole du semeur, que vous connaissez tous, bien sûr, depuis longtemps. Et Jésus l'appelle la parabole mère, en disant, si vous comprenez cette parabole, vous comprendrez toutes les autres. Il en donne même lui-même le commentaire. Cette parabole du semeur avec les quatre graines, ces quatre visages de l'Évangile. La première graine, c'est hélas Judas, l'ennemi de la nature humaine, comme dit saint Ignace, va venir voler cette graine. La deuxième graine, c'est Pierre. Au moment de l'épreuve, il fuit. La troisième graine, c'est le jeune homme riche, où les soucis de la richesse étouffent la croissance de la parole. Et la quatrième graine, c'est elle, Notre-Dame, Marie, la bonne terre, qui porte un fruit. Alors, je me pose, je te pose, et je pose aux auditeurs de KTO, de RCF, cette question. Quelle terre suis-je aujourd'hui, en ce 1er septembre, journée de sauvegarde de la création? Quelle terre suis-je? Terre de Judas? Terre de Pierre? Terre du jeune homme riche? Aux terres de Marie. Et pour conclure, Marie, dans son Magnificat, chante cette prière que l'Église entière prie et chante le soir aux Vêpres. Et au cœur du Magnificat, il y a cette parole qui est la spiritualité de Marie. Saint est son nom. Marie faisait partie du peuple avec Joseph, des Anaouim, le peuple des pauvres, dont nous parlait le prophète Sophonie dans la première alliance, dans l'Ancien Testament.
ces pauvres qui ont leur refuge.

dans le nom du Seigneur. Marie et Joseph priaient avec le nom. Le nom, c'est lui. Le nom, c'est sa présence. Le nom, c'est, dans la langue maternelle du Seigneur, Yeshua, Jésus, le Sauveur. Mes frères et sœurs, si vous enlevez de l'Ave Marie, je crois que la bonne mère est d'accord avec moi, si vous enlevez de l'Ave Marie le nom de Jésus, il n'y a plus d'Ave qui tienne. Si vous enlevez de la messe le nom de Jésus où toutes les prières terminent par Jésus-Christ, ton Fils, notre Seigneur, il n'y a plus de messe. Si vous enlevez le nom de Jésus du kérigme, le cœur de la foi de l'Église depuis plus de 20 siècles, l'annonce de l'Évangile, son cœur, le nom de Jésus, il n'y a plus d'annonce de l'Évangile. Saint Hilaire de Poitiers disait « Le nom de Jésus soutient le monde entier, porte le monde entier ». Tous nos évêques dans le monde disent cette prière, que le nom du Seigneur soit béni. Notre nom est dans le notre secours est dans le nom du Seigneur. Que nous aussi, avec Marie, notre secours, notre aide, notre bénédiction soit dans le saint nom de Jésus, qui est une prière, parce que c'est sa présence. Son nom, alors que le nom de Jésus, avec Marie, soit béni.

0: Priez, frères et sœurs, que mon sacrifice, qui est aussi le vôtre, soit agréable à Dieu le Père Tout-Puissant.
1: Que le Seigneur reçoive de vos mains ce sacrifice à la louange et à la gloire de son nom, pour notre bien et celui de toute l'Église.
0: Accueille, Dieu notre Père, ces fruits de la terre et du travail de nos mains. Achève en eux l'œuvre de ta création, afin que, transformés par l'Esprit-Saint, ils soient nourriture et boisson de la vie éternelle.

Il est juste et bon de te glorifier, Père très saint, car tu es le seul Dieu, le vivant et vrai, toi qui étais avant tous les siècles, tu demeures.

traîne devant toi. En contemplant la splendeur de ta face, ils n'interrompent jamais leur louange. Unis à leur hymne d'allégresse, avec la

Père très saint, nous proclamons que tu es grand et que tu as fait toutes choses avec sagesse et par amour. Tu as créé l'homme à ton image et tu lui as confié l'univers afin qu'en te servant, toi seul son créateur, il règne sur la création. Comme il avait perdu ton amitié par sa désobéissance, tu ne l'as pas abandonné au pouvoir de la mort. Dans ta miséricorde, tu es venu en aide à tous les hommes pour qu'ils te cherchent et puissent te trouver. Tu as multiplié les alliances avec eux et tu les as formés par les prophètes dans l'espérance du salut. Tu as tellement aimé le monde, Père très saint, que tu nous as envoyé ton Fils unique lorsque les temps furent accomplis pour qu'il soit notre Sauveur. Dieu fait homme, conçu de l'Esprit Saint, né de la Vierge Marie. Il a vécu notre condition humaine en toutes choses excepté le péché. Annonçant aux pauvres la bonne nouvelle du salut, aux captifs la délivrance, aux affligés la joie. Pour accomplir le dessein de ton amour, il s'est livré lui-même à la mort et par sa résurrection, il a détruit la mort et renouvelé la vie, afin que désormais notre vie ne soit plus à nous-mêmes, mais à lui qui est mort et ressuscité pour nous. Il a envoyé d'auprès de toi, Père, comme premier don fait aux croyants, l'Esprit Saint qui continue son œuvre dans le monde et achève toute sanctification. Que ce même Esprit Saint, nous t'en prions, Seigneur, sanctifie ces offrandes, qu'elles deviennent ainsi le corps et le sang de notre Seigneur Jésus le Christ dans la célébration de ce grand mystère que lui-même nous a laissé en signe de l'Alliance éternelle. Quand l'heure fut venue où tu allais le glorifier, Père très saint, comme il avait aimé les siens qui étaient dans le monde, il les aima jusqu'au bout. Pendant le repas qu'il partageait avec eux, il prit le pain, dit la bénédiction, le rompit et le donna à ses disciples en disant « Prenez et mangez-en tous, ceci est mon corps, livré pour vous ».

De même, il prit la coupe remplie de vin, il rendit grâce et la donna à ses disciples en disant « Prenez et buvez-en tous, car ceci est la coupe de mon sang, le sang de l'Alliance nouvelle et éternelle, qui sera versé pour vous et pour la multitude en rémission des péchés. Vous ferez cela en mémoire de moi. »

0: Voilà pourquoi, Seigneur, nous célébrons aujourd'hui le mémorial de notre rédemption, en rappelant la mort du Christ et sa descente au séjour des morts, en proclamant sa résurrection et son ascension à ta droite, en attendant sa venue dans la gloire. Nous t'offrons son corps et son sang, le sacrifice qui est digne de toi et qui sauve le monde entier. Regarde, Seigneur, celui qui s'offre dans le sacrifice que toi-même as préparé pour ton Église, et dans ta bonté, accorde à tous ceux qui vont partager ce pain et boire à cette coupe d'être rassemblés par l'Esprit Saint en un seul corps, pour qu'ils deviennent eux-mêmes dans le Christ une vivante offrande à la louange de ta gloire.
1: Et maintenant, Seigneur, appelle-toi tous ceux pour qui nous offrons le sacrifice, en premier lieu ton serviteur, notre pape Léon, Jean-Marc, évêque de Tarbes, Lourdes, notre évêque Denis, ici présent, et l'ensemble des évêques, les prêtres et les diacres, les fidèles qui présentent cette offrande, les membres de notre assemblée, le peuple entier qui t'appartient et tous ceux qui te cherchent avec droiture.
2: Souviens-toi aussi, Père, de ceux qui sont morts dans la paix du Christ et de tous les défunts dont toi seul connais la foi. À nous qui sommes tes enfants, accorde, Père très bon, l'héritage de la vie éternelle auprès de la Vierge Marie, la bienheureuse Mère de Dieu, auprès de Saint Joseph, son époux, Saint Hugues Dual et Saint Brieux, Saint Yves Ellouri, Saint Guillaume Pinchon, Sainte Jeanne-Marie Guerguin, Sainte Mère Théodore, Sainte Bernadette, les apôtres et tous les saints dans ton royaume, où nous pourrons alors, avec la création tout entière, enfin libérée de la corruption du péché et de la mort, te glorifier par le Christ notre Seigneur, par qui tu donnes au monde toute grâce et tout bien. »

0: appelés à devenir de plus en plus frères et sœurs dans le Christ, pour mieux servir, pour mieux prendre soin de la création, pour mieux servir nos frères et sœurs, la paix, la justice, la communion, unis dans le même esprit, nous pouvons dire la prière que nous avons reçue du Sauveur. Notre Père, qui es aux cieux, que ton nom soit sanctifié, que ton règne vienne, que ta volonté soit faite sur la terre comme au ciel. Donne-nous aujourd'hui notre pain de ce jour. Pardonne-nous nos offenses, comme nous pardonnons aussi à ceux qui nous ont offensés. Et ne nous laisse pas entrer en tentation, mais délivre-nous du mal. Délivre-nous de tout mal, Seigneur, et donne la paix à notre temps. Soutenu par ta miséricorde, nous serons libérés de tout péché, à l'abri de toute épreuve. Nous qui attendons que se réalise cette bienheureuse espérance, l'avènement de Jésus-Christ, notre Sauveur.
1: Car c'est à toi qu'appartiennent le règne, la puissance et la gloire pour les siècles des siècles.
0: Seigneur Jésus-Christ, tu as dit à tes apôtres, « Je vous laisse la paix, je vous donne ma paix. » Ne regarde pas nos péchés, mais la foi de ton Église. Pour que ta volonté s'accomplisse, donne-lui toujours cette paix et conduis-la vers l'unité parfaite, toi qui vis et règnes pour les siècles des siècles.
1: Amen.
0: Que la paix du Seigneur soit toujours avec vous.
1: Et avec votre esprit.
2: Frères et sœurs, dans la charité du Christ, partagez cette paix qu'il nous donne.
3: Paix du Christ. Paix du Christ. Paix du Christ. Je vais vous donner un petit peu de temps.

0: Voici l'agneau de Dieu, voici celui qui enlève les péchés du monde. Heureux les invités au repas des noces de l'agneau.
1: Seigneur, je ne suis pas digne de te recevoir, mais dis seulement une parole, je suis celui.

0: Prions le Seigneur. Dieu notre Père, nous avons reçu le sacrement de l'unité. Qu'il fasse grandir notre communion avec toi et nos frères, afin que dans l'attente d'un ciel nouveau et d'une terre nouvelle, nous apprenions à vivre en harmonie avec toute créature. Par le Christ notre Seigneur. Nous aimons chanter l'Angélus et aussi en breton. C'est ce que nous faisons maintenant. Vous en trouverez la page.
1: 132.
0: C'est à la page 132.

0: au salut de Marie, le Namas, en Aufudo et Sogona, Benigator Dreis en Olbranges, avec Indiget et au Afres, eux encore Jésus.
1: Sainte Marie, Mère de Dieu, priez du bidon, priez du bidon, priez du bidon, priez du bidon, priez du bidon, priez du bidon, priez du bidon, priez du bidon, priez du bidon, priez du bidon, priez du 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
1: Sainte Marie, Mère de Dieu, priez pour nous, pauvres pécheurs, maintenant et à l'heure de notre mort. Amen.

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1: Sainte Marie, Mère de Dieu, priez pour nous, pauvres pécheurs, maintenant et à l'heure de notre mort. Amen.
2: À l'issue de cette célébration, tous les pèlerins de notre diocèse de Saint-Brieuc sont invités à se rendre sur l'esplanade pour la photo de groupe. Merci.
3: Nous nous rendrons en procession de sortie jusque vers l'esplanade.

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1: J'espère que vous passez une belle matinée sur KTO Radio. Bienvenue à tous ceux qui viennent de nous rejoindre. Je vous rappelle que tous nos programmes sont à retrouver en podcast sur kteoradio.com, notre application KTO et sur les plateformes d'écoute habituelles. Nous sommes ensemble jusqu'à midi, accompagnés par Aymeric Plouinec à la réalisation technique. Et dans 15 minutes, c'est votre rendez-vous du mardi. Et dans la vie des diocèses, Honorine Grasset reçoit ce matin Monseigneur Mathieu Rouget, évêque de Nanterre. Il nous parlera des

0: Les filles de son diocèse, entre engagement missionnaire, accueillent des nouveaux catéchumènes et présence auprès des plus fragiles. Et parce que la foi se vit aussi en musique, on écoutera Horizon Louange ou encore Les Guetteurs. Ils briseront leurs épées pour en faire des socs et leurs lances pour en faire des serpes. Ce passage tiré du livre d'Isaïe, chapitre 2, est le thème cette année de la journée mondiale de prière pour la sauvegarde de la création. Et c'est aujourd'hui, pour l'occasion, Catéo vous propose de découvrir des témoignages et des réflexions d'acteurs de l'Église autour de ce thème.
1: Journée mondiale de prière pour la sauvegarde de la création. Avec le frère Michel Laloux, franciscain au couvent de Brive-la-Gaillarde. Ils briseront leurs épées pour en faire des socs et leurs lances pour en faire des serpes. Que vous inspire le thème de cette journée ?
2: Je trouve que c'est un thème très contemporain. Donc pourtant, c'est des psaumes, et les psaumes sont très anciens. Mais ça dit que ce qui est mortifère, que ce qui donne la mort comme le glaive, peut être transformé pour un chemin de vie. Et c'est ça aussi par rapport à ce que nous vivons. Comment transformer ce qui donne de la mort en objet de vie, hein. Je pense même à des militaires rencontrés de ces temps-ci. Eh bien, ce qu'ils ont vécu comme militaires peut être transformé parce qu'ils ont appris l'organisation, etc. Et ils peuvent utiliser leurs compétences pour autre chose que pour la mort. Et ça, nous avons besoin d'apprendre ça dans nos vies. Comment notre compétence, au lieu d'être mal orienté, peut être bien orienté. Donc soyons conscients de nos compétences pour les donner au service de tout le monde. Le soc, justement, c'est pour cultiver. Donc au lieu de l'utiliser comme arme de guerre, le métal comme arme de guerre, on l'utilise à ce moment-là pour donner de la vie.
1: Face aux guerres et aux conflits, comment garder l'espérance ?
2: L'espérance ne se force pas, mais je crois que d'abord c'est d'en parler, de voir tout ce qu'il se passe, d'être objectif sur ce qui se passe au niveau de la Terre, au niveau du changement climatique, au niveau de cette destruction, et d'oser nommer ce qui se passe d'abord négativement. Mais le fait d'échanger avec d'autres, progressivement, on peut remarquer qu'il y a tellement d'initiatives qui se font dans le respect de la nature, tellement des choses qui nous relient. On garde l'espérance parce que paradoxalement, en vivant ce drame pour notre Terre, enfin il y a différents drames, paradoxalement, en parlant, on se soutient. Voilà, elle ne se force pas, encore une fois, l'espérance, mais elle jaillit de cette solidarité entre les hommes et les femmes. Et c'est beau à voir.
1: Quelle est votre prière pour cette journée ?
2: Ma prière, elle est un peu diversifiée, mais dans le sens de « Seigneur, donne-nous de connaître d'abord la création ». De nous la connaître, parce que je remarque que les gens ne savent pas ce que c'est une achillée millefeuille, un millepertuis, même le plantain qu'il a sur le chemin et qui peut nous soigner de nos piqûres, par exemple. Donc de connaître. Mais ma prière, c'est que cette création puisse être un chemin pour plus d'humanisation et aussi un chemin vers celui qui a tout créé. Voilà, ma prière, c'est Seigneur, aide-nous à connaître tout ce que tu nous as donné, à te rendre grâce et aide-nous à prendre les moyens pour ne pas abîmer ce que tu nous as donné, mais que ça puisse servir à l'humanité tout entière.
0: Et ce soir, le pape Léon XIV va présider la messe pour la journée mondiale de prière pour la sauvegarde de la création dans le jardin de la Madonnina au cœur du Borgo, là où t'as aussi un lieu dédié à l'écologie intégrale à Castel Gandolfo. Ce sera à suivre en direct sur Catéo Radio à partir de 18h. Et on poursuit en musique avec Jessie Elsa Palma et la chanson « Destinée ».

0: Direction les Hauts-de-Seine maintenant. Monseigneur Mathieu Rouget, évêque de Nanterre depuis 2018, est l'invité de la vie des diocèses. Il est venu nous parler du lancement de la randonnée biblique, une lecture de la Bible en communauté et en intégralité pendant 15 ans. Une nouvelle fraternité a même été créée pour accompagner les paroissiens dans ce parcours. Monseigneur Rouget va aussi répondre aux traditionnelles questions de terrain. Une émission présentée par Honorine Grasset, enregistrée le 2 février dernier.
1: Cette émission a été enregistrée le 2 février 2026.
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0: Bonjour à toutes et à tous, bienvenue sur KTO pour la vie des diocèses où nous partons chaque semaine à la découverte d'un territoire, d'un diocèse et de son évêque. Et aujourd'hui, c'est à l'ouest de Paris, dans un des départements de l'Île-de-France que nous nous rendons, avec le diocèse de Nanterre qui correspond au département des Hauts-de-Seine. Dans cette édition, on suivra des marcheurs au parcours original, puisqu'ils suivent une randonnée biblique, un nouveau parcours proposé par le diocèse de Nanterre. Et on entendra la directrice de l'enseignement catholique dans les Hauts-de-Seine nous parler des spécificités de sa mission. Quelques mots sur les Hauts-de-Seine, justement. Le département représente un territoire à la fois très urbanisé et très dense, point de passage obligatoire pour tous les flux de transport entre l'ouest de l'Île-de-France et Paris. C'est le quartier d'affaires de la Défense qui est le premier pôle d'affaires d'Europe. Et les Hauts-de-Seine constituent un territoire attractif et compétitif sur le plan de l'emploi. C'est aussi un département marqué par de forts contrastes sociaux et territoriaux. Alors que certaines communes concentrent les hauts revenus, on compte 21 quartiers prioritaires répartis sur 9 communes. Pour parler du diocèse de Nanterre, je reçois son évêque, Mgr Mathieu Rouget. Bonjour Mgr.
1: Bonjour.
0: Je viens de présenter à grands traits les caractéristiques des Hauts-de-Seine. Comment est-ce que vous pourriez nous parler des spécificités, des particularités de l'Église catholique dans les Hauts-de-Seine ?
1: Je dirais que c'est sa mixité, parce que le diocèse est caractérisé par des quartiers assez privilégiés, mais aussi des cités populaires, où il y a eu par exemple les événements autour de la mort du jeune Naël il y a quelques années. Et en fait, cette mixité, elle est une source de grâce extraordinaire pour l'ensemble du diocèse, mais aussi pour les paroisses qui sont souvent très mélangées et où des populations métropolitaines de différents styles, de différentes générations et des populations afro-antillaises, mais aussi indiennes, extrêmement ferventes, s'unissent dans une très belle fraternité. Et vraiment, la joie du diocèse, c'est cette extraordinaire mixité que nous vivons aussi parmi les prêtres du diocèse, avec quelques prêtres fidèles unum qui viennent aussi nous apporter le souffle des églises africaines, et puis pas mal de prêtres du diocèse, de générations et de styles différents, mais qui se retrouvent dans une grande fraternité.
0: Au début de cette émission, quelques dates pour mieux connaître votre parcours, Mgr Mathieu Rouget, pour ceux qui ne vous connaîtraient pas. Évêque du diocèse de Nanterre depuis 2018, vous êtes président du Conseil pour l'enseignement catholique, on y reviendra. Né en 1966 à Neuilly-sur-Seine, dans les Hauts-de-Seine, vous avez été ordonné prêtre en 1994 pour le diocèse de Paris. Parmi vos nombreuses missions, je mentionne le fait que vous avez été professeur de théologie à la faculté Notre-Dame à partir de 1999 et curé recteur de la basilique Sainte-Clotilde à Paris de 2003 à 2012 et par le fait même aumônier des parlementaires français. Vous avez choisi comme devise épiscopale « Sursum corda » et « Levons notre cœur », on l'entend dans la prière eucharistique. Peut-être pour commencer, une question plus personnelle en lien avec cette devise. Ça fait 7 ans que vous êtes évêque de Nanterre, on vous voit régulièrement sur les plateaux de télévision pour des questions nationales. Comment est-ce que vous faites pour ne pas vous laisser happer par ce rouleau compresseur des sollicitations ? Comment est-ce que vous parvenez à élever votre cœur dans le quotidien ?
1: Merci de cette belle question. Moi, j'ai l'impression que ma vie d'évêque depuis 7 ans m'a fait beaucoup progresser dans ma relation avec le Seigneur, parce que c'est une mission qui est lourde, qui est ample, qui est belle aussi. Et enfin, on ne peut faire face à tout ce à quoi il faut faire face qu'en s'enracinant davantage dans le Seigneur. Donc, tout le monde ne peut pas devenir évêque pour progresser dans la foi, mais en tout cas, moi, je progresse dans la foi grâce à la mission qui m'a été confiée.
0: Parfois, on voit la mission d'évêque comme un échelon supplémentaire dans une éventuelle carrière. Quand on est évêque, on sait qu'il y a, comme vous dites, tout le poids des responsabilités. Comment est-ce qu'on essaye de répondre chaque jour à cet appel du Christ ?
1: Alors, il s'agit justement de ne pas imaginer qu'on est en train de monter, mais plutôt de s'approfondir, de descendre davantage auprès du Seigneur et au fond de son cœur et aussi à la rencontre de tous et des plus pauvres en particulier, des plus blessés. Et puis c'est vraiment le fait d'avoir un travail fraternel. Moi, depuis la première minute, je sais que je ne pourrais faire face à cette mission qu'en la portant avec d'autres et j'ai la chance d'avoir beaucoup de collaborateurs vraiment merveilleux au service du diocèse, et puis en donnant une grande place à la prière, que ce soit la prière quotidienne, partagée tous les matins avec mon vicaire général, et puis tout au long du jour, avec différents groupes, différentes assemblées, constamment de pouvoir se remettre dans le Seigneur, parce que c'est cela qui est important, parce que l'évêque n'est le bon pasteur que pour rendre témoignage au Christ, qui est le seul vrai bon pasteur.
0: Vous faites partie des porte-parole des évêques de France sur la fin de vie. On ne va pas rentrer dans les détails du calendrier parlementaire, du retour à l'Assemblée nationale de la proposition de loi rejetée par le Sénat. Vous qui êtes habitué depuis longtemps à dialoguer avec les politiques, est-ce que la parole des évêques porte encore? Est-ce qu'elle imprime encore?
1: Alors ça dépend à quel niveau. Nous, on a beaucoup de relations comme évêques avec les politiques locaux. Et dans le diocèse, c'est quelque chose de très vivant. Et chaque année, nous organisons un pèlerinage pour les élus. Nous avons été à Rome, à Assise, en Terre Sainte. Et cette année, nous irons en Arménie pour une vraie démarche spirituelle et de découverte. Quant aux politiques nationaux, ils sont à l'écoute. Après, les majorités sont ce qu'elles sont. Mais je constate que les politiques sont à l'écoute et qu'ils prennent au sérieux la parole des églises en général, de l'Église catholique en particulier. Et donc, il le faut, sans nous lasser, avec d'autres acteurs, dire ce que nous portons. Et je constate plutôt que sur ce sujet, évidemment très difficile, beaucoup me disent « mais merci, continuez, on a besoin de cet encouragement ».
0: Depuis le 1er décembre, un nouveau parcours a été lancé dans votre diocèse, appelé la randonnée biblique. L'objectif, lire la Bible en intégralité en 4 ans, avec pour support une application et un calendrier commun, en lisant un chapitre par jour, en cohérence avec les temps liturgiques tout au long de l'année. Chaque paroisse peut s'approprier cette proposition diocésaine à sa façon. Et nous nous sommes rendus à Bois-Colombes, où des paroissiens ont créé une nouvelle frate, une fraternité, pour les accompagner dans cette lecture continue de la Bible. Un reportage d'Ophélie Marien.
2: Bonjour Catherine, ça va ?
3: Ouais. Ce soir, Brigitte accueille Catherine chez elle à Bois-Colombes pour la première rencontre de leur frate. Les paroissiens qui constituent ce groupe ont commencé la randonnée biblique. Une randonnée un peu particulière, ni chaussures de marche, ni sentiers balisés, mais un parcours pour lire la Bible en intégralité pendant 4 ans. Les membres de cette frate ne se connaissent pas tous. Pour ouvrir cette réunion, chacun se présente.
4: Je viens d'être baptisée en avril et donc ça m'intéresse d'apprendre à lire la Bible.
2: Le besoin premier, c'est de se retrouver entre personnes qui ont entrepris la randonnée biblique. D'abord, tout simplement pour se soutenir, parce que le chemin est long pendant 4 ans. Avoir un temps convivial, ce qui n'est pas négligeable. Et avoir un moyen de lever, donc, via nos échanges, des réponses, des questions.
3: Au programme aujourd'hui, un passage de l'Évangile selon saint Matthieu qui accompagne l'année liturgique en cours.
5: Quand ils virent l'étoile, ils se réjouirent d'une très grande joie.
3: La randonnée biblique, c'est un chapitre de la Bible à lire chaque jour, comme l'explique Guénaëlle.
6: Pour moi, c'est déjà ça, c'est d'avoir ce rendez-vous quotidien avec Jésus. Finalement, je m'aperçois que paradoxalement, c'est plus facile dans ma semaine rythmée de travail qu'en week-end ou que pendant les vacances.
3: Pour les accompagner dans cette lecture, une application a été spécialement créée. Brigitte l'a très vite adoptée.
2: Quand on ouvre, on arrive sur cette page-là, qui est la page des lectures. On a un mélange de Nouveau Testament, Ancien Testament, alors ça c'est très très important aussi. Au fur et à mesure qu'on avance, on peut prendre des notes. Ce que j'ai ressenti ces temps-ci, c'est un besoin qui est partagé par mon mari également, d'avancer vers l'évangélisation. Et en fait, on n'est pas crédible si on ne maîtrise pas la Bible.
3: Le père Patrick, bibliste de formation, est le prêtre référent pour la randonnée biblique dans la paroisse de Bois-Colombes.
7: C'est un challenge que nous fixe un peu comme cadre le Concile Vatican II, qui nous remet justement cet accès, cette lecture directe de la Bible. Et donc on s'inscrit vraiment dans ce cadre-là. Et c'est ça qui est intéressant, c'est que là, ça nous donne un outil concret et un cadre concret pour faciliter cette lecture qui est une véritable aventure en fait.
3: Tout au long de l'année, le père Patrick proposera des temps d'enseignement ouverts à tous, en fonction des questions posées par les paroissiens et en suivant le calendrier de lecture de cette randonnée biblique.
0: On est un peu plus de 60 ans après la constitution du Concile Vatican II Dei Verbum. Les catholiques ont encore besoin d'apprendre, de découvrir, de lire la Bible ?
1: Depuis 60 ans, les générations se sont transformées. Et donc, on a tous toujours à apprendre à lire la Bible. Vous savez, les moines la lisent tous les ans. Et donc, nous avons évidemment toujours avancé. Vous faites allusion, comme l'a fait le père Patrick Monnier à Vatican II. J'ai envoyé une lettre pastorale à tout le diocèse, précisément pour les 60 ans de Dei Verbum, la constitution Vatican II,
0: Christi.
1: Sur la parole de Dieu, Verbum Christi. Donc c'était le 18 novembre. et en prenant les deux premiers mots en latin d'une invitation de saint Paul, Colossiens 3:16, que la parole du Christ habite en vous dans toute sa richesse. Alors vraiment, moi je suis très très heureux de voir ce reportage que vous avez fait, parce que ce que nous souhaitons, c'est que le maximum de fidèles puissent découvrir profondément la Bible. Alors les gens me disent 4 années, c'est long, mais je leur dis 4 minutes par jour, c'est court. Et c'est ça qui est le plus important, pour que vraiment chacun puisse vivre cela.

0: en vue de l'annonce de l'Évangile. Hein, ça a été dit par la personne qui recevait cette fraternité. Nous sommes engagés dans une transformation missionnaire qui passe par l'approfondissement spirituel renouvelé de tous, en vue de l'annonce, en parole et en acte d'ailleurs, de la bonne nouvelle de Jésus-Christ, Seigneur et Sauveur. Et c'est dans ce sillage qui a été jalonné depuis 7 ans par un certain nombre d'étapes que s'inscrit ce projet de 4 ans. Au début, on pensait l'appeler un marathon biblique. Puis on s'est dit, ça va faire un peu peur, le marathon, même si nous proposons une participation diocésaine chaque année au semi-marathon de Boulogne. Et donc, on a préféré randonner pour marcher un peu plus tranquillement. Et on en a marqué le lancement dans la paroisse Saint-Jacques-le-Majeur de Montrouge, qui est sur le chemin de Saint-Jacques-de-Compostelle, à la sortie de Paris, une fois qu'on a dépassé la rue Saint-Jacques et la rue du Faubourg-Saint-Jacques, pour se mettre vraiment dans cette idée de grand pèlerinage. Ce qui est très intéressant aussi dans votre petit reportage, c'est qu'on voit une néophyte.
1: Ce que j'allais dire.
0: Et donc, en fait, la Bible, elle est pour tous, elle est pour les néophytes, elle est aussi pour les catéchumènes, ou pour ceux qui peut-être deviendront catéchumènes. Et pour moi, c'est important de proposer cette lecture intégrale le plus largement possible. Et dans les lettres de catéchumènes que je reçois et que je lis avec émerveillement chaque année, je vois que plusieurs ont été mis en chemin parce qu'ils ont eu entre les mains la Bible, l'Évangile, et que cela a touché très profondément leur cœur. Alors, a été aussi évoqué un instrument, l'application Randonnée Biblique. En fait, on propose plutôt aux fidèles de lire la Bible dans leur vraie Bible, une vraie Bible en papier, et on a édité un grand nombre d'exemplaires. Un programme qui permet non pas de commencer à la première page pour finir 4 ans plus tard à la dernière, ce serait un peu épuisant, mais de commencer par un Évangile, parce que le Christ, comme le dit Dei Verbum, est l'accomplissement de toutes les Écritures, et puis après, on va aller du nouveau à l'ancien, du nouveau à l'ancien, avec aussi des podcasts, des parcours, chaque semaine un petit résumé explicatif. Et de fait, cette application qui a été mise au point par un jeune diocèse, qui est d'ailleurs avec sa femme responsable d'une aumônerie d'enseignement public, et qui est informaticien, elle est vraiment excellente. Et je crois qu'elle a déjà été téléchargée plus de 16 500 fois.
1: Et elle est accessible à tous, on n'a pas besoin de...
0: Elle est accessible à tous, même quand on n'habite pas dans les Hauts-de-Seine.
1: C'est ça.
0: Et nous sommes heureux que le maximum de personnes puissent vraiment découvrir la Bible. Et je dois dire que j'ai quand même lu et écouté et travaillé la Bible depuis pas mal d'années. Mais c'est pour moi un très très grand bonheur de vivre ce parcours. Et j'étais très touché de voir qu'un curé, qui a plutôt le verbe haut et les avis tranchés, m'a remercié de ce parcours en me disant que ça changeait l'atmosphère de sa paroisse.
1: Vous avez mentionné, bien sûr, ces fraternités peuvent accueillir des personnes néophytes, nouvellement baptisées. On vient d'ouvrir, enfin, le concile convoqué par les évêques d'Île-de-France et le diocèse aux armées vient de s'ouvrir avec la phase de consultation locale, un concile donc sur le thème des catéchumènes et des néophytes, deux nouvelles perspectives pour la vie de notre Église dans nos diocèses. Qu'est-ce que vous en espérez dans les Hauts-de-Seine ?
0: Alors, j'en espère d'abord pour toute notre province d'Île-de-France, vraiment un moment d'approfondissement. Il va y avoir des questions qu'on va partager, qu'on va travailler à un peu élucider ensemble, on va réfléchir peut-être sur des méthodes, il y aura une mutualisation de bonnes pratiques, mais je pense qu'il faut surtout aller au fond des choses, parce que l'enjeu, c'est de pouvoir faire goûter suffisamment le mystère du Christ aux catéchumènes sur le chemin du baptême, de la confirmation et de l'Eucharistie, suffisamment pour qu'ils aient vraiment le goût d'entrer dans un chemin durable. Je pense que s'il y a parfois des difficultés pour persévérer dans la foi, c'est de temps en temps parce que la première expérience n'a pas été suffisamment nourrissante. Et donc nous avons à nous entraider, à proposer à ceux qui viennent frapper à la porte de l'Église, de manière très accueillante, vraiment les trésors, les profondeurs de la foi. Et du coup, je sais qu'il y a aussi beaucoup de catéchumènes qui se sont mis à la randonnée biblique, et je suis sûr que cela va les combler.
1: On va parler de la jeunesse, puisque le 5 décembre dernier, tous les jeunes scolarisés dans les 89 établissements de l'enseignement catholique dans les Hauts-de-Seine étaient invités à participer à un grand rassemblement au Palais des Sports. Marcel Cerdan de Levallois-Perret, Chantal Desbarrières, directrice diocésaine pour l'enseignement catholique, était présente à vos côtés. Elle revient sur cette journée et évoque les défis propres aux établissements de l'enseignement catholique qui accueillent plus de 48 000 élèves dans le diocèse de Nanterre.
2: Ce rassemblement du 5 décembre donne à voir ce que nous souhaitons proposer à nos élèves, qu'ils soient dans des établissements missionnaires, ambitieux et fraternels, avec une proposition authentiquement catholique, faite à tous les élèves, en respect de la liberté de chacun. Notre volonté est de leur

0: proposé d'être l'école de ce siècle. Qu'est-ce que cela veut dire? Cela veut dire dans les postures relationnelles, cela veut dire dans un renouveau pédagogique intégrant le goût de l'effort, du dépassement de soi, notre volonté de laisser la place libre et entière aux initiatives individuelles et la réalité des responsabilités pour nos jeunes, bien sûr le discernement à l'éducatif digital. Un de nos défis est de parvenir à ouvrir plus à cœur l'accueil à toutes les familles pour permettre une mixité sociale. Les Hauts-de-Seine sont un territoire, sont un bassin divers, mais il y a une forte prépondérance de milieux plutôt favorisés. Et notre souhait très fort, c'est de pouvoir aller à l'image de l'Évangile pour aller chercher aussi ces familles, ces jeunes qui sont peut-être moins favorisés et pour lesquels nous avons vraiment le souhait de leur proposer cette rencontre avec le Christ.
1: Monseigneur Mathieu Rouget, on vient d'entendre Chantal Desbarrières nous parler des enjeux. Je voudrais vous entendre sur ces tensions, dans ce contexte de tensions avec l'État, des contrôles qui ont pu avoir lieu, on en a parlé ces derniers mois, dernières semaines. Est-ce que l'enseignement catholique peut encore être un lieu d'annonce de l'Évangile et dans quelles conditions?
2: Non seulement il le peut, mais encore il l'est à bien des égards et il doit l'être toujours davantage. Je reviens un instant sur ces images de ce rassemblement magnifique qu'on a eu le 5 décembre. Ça me tenait vraiment à cœur, et avec Chantal Desbarrières et toute son équipe, que nous puissions fêter le jubilé, le grand jubilé de 2025, aussi avec les jeunes de notre enseignement catholique. Alors, on n'avait pu, dans ce palais des sports de Levallois, ne rassembler que 2 500 à 3 000 jeunes, mais ça a été un moment magnifique pour tous ces représentants de l'ensemble des établissements, avec, avant la messe, des temps de chorale, de célébration. On a vu plusieurs jeunes vraiment extrêmement doués tenir cette salle immense avec beaucoup de talent, et puis après la célébration de la messe, avec beaucoup de prêtres aussi qui sont au service des jeunes dans nos établissements scolaires. Alors, oui, bien sûr, il y a un cadre légal qu'il faut respecter, qu'il ne faut pas durcir. Il y a eu un certain nombre de tensions autour des inspections. Le nouveau secrétaire général de l'enseignement catholique, Guillaume Prévost, avec qui je collabore au quotidien comme président du Conseil pour l'enseignement catholique, vous l'avez rappelé au début de cette émission depuis quelques mois, eh bien, a eu l'occasion d'entrer vraiment en dialogue avec le pouvoir public. Et je pense que sur ce sujet, nous arrivons à une forme de clarification. Et il n'y a aucune raison pour les chefs d'établissement, pour les acteurs de l'enseignement catholique, d'avoir peur d'être pleinement nous-mêmes. Et être pleinement nous-mêmes, comme l'a dit Chantal Desbarrières, qui a eu la gentillesse de reprendre 3 adjectifs que j'aime bien partager avec l'enseignement catholique dans les Hauts-de-Seine, c'est le fait d'être missionnaire. C'est un lieu de contact et de première annonce de la foi pour tous ceux qui le veulent bien. Et puis aussi, c'est très important pour nous d'être ambitieux, pas uniquement sur la question du niveau, mais sur la question de faire progresser chaque jeune pour qu'il puisse donner le meilleur de lui-même, et fraternel, pour que nos établissements soient des lieux de plein respect de chacun par tous, et ça c'est très important évidemment dans le contexte de travail ardent pour la bientraitance dans lequel nous sommes engagés dans toute l'Église, mais de manière renforcée dans l'enseignement catholique en ce moment, mais aussi un lieu de respect, de joie, de fraternité. C'est aussi comme cela qu'on témoigne de l'Évangile. Alors évidemment, dans un département comme le nôtre, qui s'est considérablement gentrifié, comme on dit en bon français, depuis quelques décennies, un certain nombre d'établissements scolaires qui avaient été fondés pour aller à la rencontre de publics fragiles se retrouvent au milieu de zones plutôt privilégiées. Donc il nous faut être créatifs, parce qu'on ne peut pas déplacer d'énormes bâtiments du jour au lendemain pour nous ouvrir à des publics diversifiés. Un point aussi qui est très important pour nous, c'est l'attention aux jeunes porteurs de handicap. Et de ce point de vue-là, nous essayons d'être actifs. Et vous voyez, nous sommes ici à Cateo, à Malakoff, dans le diocèse de Nanterre.
1: Vous êtes l'évêque de Cateo, on peut dire ça.
2: Exactement. Et on a un bel établissement à Malakoff qui s'appelle Notre-Dame de France, et qui est un lieu qui accueille en particulier beaucoup de jeunes porteurs de handicap de manière tout à fait remarquable.
1: Monseigneur Mathieu Rouget, on arrive déjà à la dernière partie de cette émission, et ce sont les questions de terrain. On écoute une première question d'Armand de la paroisse Saint-Justin à Levallois à propos des prochaines échéances électorales de 2026 et 2027.
3: Bonjour, je m'appelle Armand, je suis un habitant des Hauts-de-Seine et j'avais une question pour l'évêque qui me porte à cœur. Quel pourrait être le rôle de l'Église catholique dans la politique dans les 2 années qui viennent?
2: Alors merci Armand.

0: du durcissement pour qu'il y ait un dialogue de tous les hommes, de toutes les femmes de bonne volonté au service du bien commun. Je pense qu'il y a quand même péril en la demeure. À la fois, je le déplore, on est dans une situation d'instabilité politique, on a l'impression que la priorité des priorités, c'est d'avancer sur la fin de vie, qui est un sujet d'une gravité telle qu'elle n'est pas vraiment prise au sérieux quand on est en plein soubresaut budgétaire. Les députés ne savent plus s'ils seront encore sur le même texte le lendemain. Beaucoup de députés qui retrouvent le texte maintenant me disent « mais on n'a pas du tout l'esprit à ça ». Et puis, au-delà de la question de la fin de vie, dans ce contexte d'affrontement, il faut que les chrétiens, pas les évêques, mais l'ensemble des chrétiens, soient des serviteurs d'un dialogue autour du bien commun au service de la paix.
1: On a une question de Catherine, qui fréquente justement la maison d'église Notre-Dame de Pentecôte à La Défense.
2: Bonjour Monseigneur Rouget, voilà. D'abord, merci pour ce que vous avez apporté au diocèse au niveau de la synodalité, et surtout au niveau de l'écoute jusqu'au bout des uns et des autres. Seule petite question, comment faire pour que cette façon de faire arrive jusque dans toutes nos paroisses? Voilà, telle est ma question.
0: Merci Catherine, et merci de cette question pleine de bienveillance. La synodalité, c'est notamment voilà, avoir une culture de l'écoute paisible de tous et de chacun. Et il me semble que il y a un an, nous avons eu un temps de travail avec toutes les équipes d'animation pastorale du diocèse pour, sous mode de conversation dans l'esprit, réfléchir à notre progrès dans la transformation missionnaire. Et puis, nous avons vécu la conversation dans l'esprit avec les prêtres, avec les diacres, avec les laïcs en mission ecclésiale, qui sont nombreux dans le diocèse et qui sont une réalité très importante pour nous. Et donc, peu à peu, je pense qu'il y a une culture de l'écoute en vue du discernement pour l'évangélisation qui progresse. Je crois qu'il faut être patient et en même temps actif.
1: Et une dernière question de Cédric de la paroisse Saint-Maurice de Bécon.
3: Les catholiques entendent souvent dire qu'on manque de prêtres en France. Et nous avons également observé par la suite un boom en fait du nombre de baptisés, des personnes qui s'intéressent à la foi catholique. Et voilà, concrètement, est-ce qu'il y a de plus en plus de vocations au sein du diocèse de Nanterre et en France de façon générale?
0: Alors, dans le diocèse de Nanterre, nous avons la chance d'avoir quelques séminaristes excellents, mais pour l'instant, je trouve que c'est en deçà de ce qui devrait se passer du point de vue des vocations sacerdotales et religieuses. Je n'oublie pas les vocations féminines qui sont très importantes aussi pour la vitalité de l'Église. Il y a un grand travail qui se fait et je sens depuis quelque temps un peu un frémissement. Et je pense que tout ce qu'on vit dans l'Église aujourd'hui, qui est très beau, le jubilé des jeunes a été pour nous aussi un moment magnifique, la croissance du nombre des catéchumènes adultes, mais aussi de catéchumènes adultes plus jeunes, c'est vrai aussi pour les confirmants, me donne le sentiment que il nous faut être patient et actif, mais que les vocations demain ou après-demain seront au rendez-vous pour que l'Évangile soit vécu et annoncé.
1: On est à quelques heures, quelques jours du début du carême. C'est déjà le début du carême, Monseigneur Mathieu Rouget. Peut-être pour terminer, une question toute simple. Comment vivre un bon carême?
0: Alors, en ayant un grand désir de s'unir davantage au Christ, pour découvrir que sa mort et sa résurrection sont vraiment ce qui ouvre de la lumière pour notre vie à chacun et pour la vie du monde. Et puis aussi pour porter dans la prière tous ces frères et sœurs qui veulent nous rejoindre en demandant les sacrements de l'initiation, baptême, confirmation, eucharistie, et pour que nous sachions les accueillir, pour que notre Église soit vraiment enrichie dans sa capacité à la fois caritative et missionnaire par l'accueil de ces nouveaux frères et sœurs.
1: Merci beaucoup, Monseigneur Mathieu Rouget, d'être venu sur le plateau de la vie des diocèses. Pour en savoir plus sur le diocèse de Nanterre, et on aurait pu parler de bien d'autres sujets, rendez-vous sur le site internet www.diocese92.fr. 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Merci pour votre fidélité. Je vous donne rendez-vous la semaine prochaine.

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1: Et je vous rappelle que La Vie des Diocèses est à retrouver en podcast sur notre site, notre application et sur les plateformes d'écoute habituelles. Avant de retrouver les guetteurs et la chanson Bientôt l'orage, je vous propose d'abord d'écouter NK Divine, Destinée. J'espère que vous passez une belle matinée. Restez à l'écoute sur KTO Radio.

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1: Dans un message publié le 20 août dernier, Léon XIV a dressé le constat d'une détérioration écologique, dénonçant notamment l'impact des conflits armés sur l'environnement. À l'occasion de la journée mondiale de prière pour la sauvegarde de la création, aujourd'hui le pape invite à une remise en question personnelle. KTO s'associe à cette journée en vous proposant un troisième témoignage et une réflexion sur le thème de cette année.
2: Journée mondiale de prière pour la sauvegarde de la création. Avec Solène Viegas, ingénieure agronome et participante aux caravanes franciscaines de la paix. Ils briseront leurs épées pour en faire des socs et leurs lances pour en faire des serpes. Que vous inspire le thème de cette journée ?
3: Le thème de cette journée rend compte en fait du lien qu'il y a entre la relation que les hommes ont entre eux, qui est parfois difficile, et très conflictuelle, et en fait la relation que les hommes ont avec la création, qui est qui devient défigurée dans certaines situations. Là, on le voit avec les canicules. Enfin voilà, il y a plein de situations. Ensuite, je trouve que la prophétie d'Isaïe, elle sonne comme un message d'espérance, dans le sens où il faut quand même continuer à se battre justement pour essayer de répondre à toutes les responsabilités qu'on

0: Là, aujourd'hui, en tant qu'habitant de ce début de XXIe siècle...
1: En tant que jeune, comment passer concrètement de l'épée à la charrue? Comment le vivez-vous personnellement?
0: Souvent, on peut être vraiment, nous, justement, désarmés devant tous les sujets qu'on peut voir sur les réseaux sociaux. On entend parler de beaucoup de choses, il y a tellement de causes. Enfin, on peut être vraiment perdu, on se dit, mais qu'est-ce que nous, on peut faire dans toute cette catastrophe qu'on est en train de vivre? Quelle est notre place? Et donc, c'est un peu aussi mon cheminement, là, en ce moment, de me demander, quels sont les talents que Dieu m'a donnés? Où est-ce que je me sens justement vivante et alignée avec le monde qui m'entoure, la création? Et donc je vais prendre du temps plus pour moi, donc mieux découvrir le monde agricole et mieux me connaître aussi physiquement, etc., pour mieux comprendre qu'est-ce que j'ai envie de faire plus tard avec ce diplôme. Et donc je vais aller vraiment à la rencontre des agriculteurs et aller voir aussi des initiatives sociales en lien avec la terre. Parce que effectivement, j'ai un peu ce sentiment que prendre soin des hommes, de l'humanité, de la manière dont on est en relation, c'est vraiment lié avec la manière dont on prend soin de la terre et la manière dont on l'habite, cette terre qui nous nourrit et à laquelle on rend beaucoup de pollution et de choses néfastes.
1: Quelle est votre prière pour cette journée ?
0: Seigneur, je te confie tous ceux qui souffrent des dérèglements que nous avons causés, tous ceux qui ont de la peine en tant qu'agriculteurs ou simplement en tant qu'habitants de ce monde. Seigneur, viens consoler toutes les personnes qui essayent de changer le monde, en tout cas autour d'eux. Seigneur, viens soutenir les luttes pour le climat, pour la biodiversité. Viens soutenir tous les artisans de paix et tous ceux qui veulent faire de ce monde un monde meilleur.
2: Et cette journée mondiale ouvre le temps pour la création qui va se poursuivre jusqu'au 4 octobre, jour de la fête de Saint-François d'Assise, un temps où les catholiques, protestants et orthodoxes sont appelés à prendre soin ensemble de l'environnement et à prier pour préserver notre maison commune. Dans 5 minutes, nous partirons à Montmartre pour l'office du milieu du jour, mais d'abord on écoute Move 25 et la chanson Ton écho sur KTO Radio.

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1: Et c'est déjà la fin de cette matinée. 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Merci à Aymeric Plouinec à la réalisation technique. Je vous invite à rester à l'écoute pour ne pas manquer le début de notre nouveau livre dans À Haute Voix. À 13h10, on commence aujourd'hui la lecture intégrale d'En route de Joris. Et Carl Wismans, dans ce roman autobiographique, l'auteur raconte l'histoire d'un écrivain et de son retour à la religion catholique. Et puis je vous rappelle qu'à 18h30, nous serons en direct des jardins pontificaux de Castel Gandolfo pour suivre la messe présidée par le pape Léon XIV à l'occasion de la journée mondiale de prière pour la sauvegarde de la création, qui marque aussi le début du temps pour la création. Nous, on se retrouve demain dès 8h20. Je vous souhaite une très belle après-midi à l'écoute de KTO Radio.
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De la première épître de saint Paul aux Corinthiens. Notre corps forme un tout. Il a pourtant plusieurs membres, et tous les membres, malgré leur nombre, ne forment qu'un seul corps. Il en est ainsi pour le Christ. Tous, juifs ou païens, esclaves ou hommes libres, nous avons été baptisés dans l'unique esprit pour former un seul corps. Tous, nous avons été désaltérés par l'unique esprit.

prions le Seigneur. Dieu qui a révélé à l'apôtre Pierre ta volonté de sauver tous les hommes, accorde-nous de déployer toutes nos énergies au service de ce dessein de ton amour. Par le Christ notre Seigneur. Amen.

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2: Nous souhaitons une très belle et sainte fête au Gilles ainsi qu'au Josué. Saint Gilles est né dans une famille noble au 7e siècle. Malgré la vie de cour festive qui l'attend, il choisit la voie évangélique du jeune homme riche, en abandonnant tout ce qu'il possède pour suivre le Christ de manière radicale. En effet, il décide de devenir moine dans la région de Dijon. Mais rapidement, il ressent le besoin de se retirer dans une vie encore plus solitaire et se met à parcourir la France à la recherche d'un endroit où il pourra bâtir son propre ermitage. À partir de là, nous retrouvons plusieurs légendes racontées par les moines de l'abbaye dont il deviendra l'abbé et par diverses traditions orales. C'est ainsi qu'on trouve différents récits des miracles qui suivent. Il s'installe donc près de Nîmes, dans une grotte située sur une colline escarpée. Un jour, le roi des Visigoths et ses chasseurs poursuivent une biche qui vient se réfugier près de Gilles.

l'Évangile en prière. Le roi vise et tire sur l'animal qui est à sa merci. Mais la flèche transperce la main du saint à la place. Le roi se répand en excuses et lui demande comment se faire pardonner. L'ermite le persuade alors de fonder un nouveau monastère près d'un port de mer. Cette abbaye, qui prend le nom de Saint-Gilles, devient un lieu très fréquenté, car situé sur une étape cruciale du pèlerinage allant de Rome vers Saint-Jacques de Compostelle. Un autre récit illustre la miséricorde de Dieu. Un jour, il célèbre la messe devant son roi. Or, celui-ci a commis un péché si grave qu'il pense que même Dieu ne peut lui pardonner sa faute. La légende raconte que lorsque l'abbé présente le calice contenant le sang du Christ versé pour nos péchés, un ange porte sur l'autel un parchemin sur lequel le saint peut lire le péché royal. Finalement, le saint aide le roi à se repentir sincèrement et il peut ainsi recevoir le sacrement de réconciliation. Seigneur, nous te confions aujourd'hui toutes les personnes qui n'osent pas se confier à ta tendre miséricorde.

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2: Amis et fidèles, jeux auditeurs, bienvenue à l'écoute de ce programme. À quelques jours de la rentrée scolaire au Cameroun, prévue ce 7 septembre, Mgr José Avelino Betancourt, nonce apostolique au Cameroun et en Guinée équatoriale, lance un appel en faveur de la paix et du droit des enfants à l'éducation. Notre correspondante au Cameroun nous en donnera plus de précisions. Mgr Boulous Yohana, évêque de Contagora au Nigeria, a appelé dimanche à protéger les mosquées contre les attaques djihadistes, affirmant que toute attaque contre un lieu de culte constitue une menace pour l'ensemble de la communauté. Et après l'actualité sociale et politique sur le continent africain, vous écouterez l'abbé Willy Rogatien, coordinateur diocésain des écoles conventionnées catholiques de Bounia en RDC. Il nous parlera des mesures de sécurité sanitaire mises en place par les autorités éducatives du pays et de la région pour assurer un bon début d'année scolaire aux élèves.
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0: Comme annoncé dans les titres, à quelques jours de la rentrée scolaire 2026-2027 au Cameroun, prévue le 7 septembre, Mgr José Avelino Betancourt, nonce apostolique au Cameroun et en Guinée équatoriale, lance un appel pressant en faveur de la paix et du droit des enfants à l'éducation. Un message qui résonne particulièrement dans les régions anglophones du nord-ouest et du sud-ouest Cameroun, où près de 10 années de crise ont profondément perturbé la scolarité des milliers d'enfants. Paul Valérie Mendogo.
1: La paix, c'est maintenant, pas demain, s'entendent l'exhortation du Très-Saint-Père, le pape Léon XIV, lors de sa visite apostolique au Cameroun. Exhortation reprise par le nonce apostolique au Cameroun et en Guinée équatoriale, Mgr José Avelino Betancourt, à l'approche de la reprise des classes.
2: Nous entendons encore résonner ces paroles, Abamenda, la paix. C'est maintenant. Alors qu'une nouvelle année scolaire commence, nos pensées vont vers les membres les plus vulnérables, les enfants.
1: Le nonce appelle à renoncer aux armes comme aux discours violents et invite toutes les composantes de la société à créer des conditions de vie favorables pour chaque membre de la communauté et à créer des environnements sûrs pour les enfants.
2: Empêcher les enfants d'aller à l'école est mal. Tout à fait diabolique. La paix doit s'enraciner dans nos cœurs et dans nos esprits. La paix doit être vécue au quotidien afin que les enfants puissent se rendre à l'école en toute sécurité.
1: Cette situation résultant de la crise anglophone, où l'école est précisément l'un des lieux où le conflit se matérialise, a récemment retenu l'attention des évêques de la province ecclésiastique de Bamenda, réunis pour leur 80e assemblée ordinaire. Paul Valéry Mondogo, depuis le Cameroun, pour Radio Vatican.
0: Protégeons les mosquées contre les attaques djihadistes. Au Nigeria, tel est le message qu'a lancé Mgr Bellouse Yohana, évêque de Contangora et président de l'Association des chrétiens du Nigeria dans l'état du Niger, dans son homélie du dimanche dernier. L'évêque nigérien a affirmé que toute attaque contre un lieu de culte constitue une menace pour l'ensemble de la communauté. Il demande une présence permanente des forces de sécurité dans les zones rurales après l'enlèvement de centaines de fidèles musulmans dans 5 communes de l'État du Niger le 21 août dernier. Et l'aumônier national de la Société Saint-Jude Tadé du Nigeria a déclaré que l'insécurité, la hausse du coût de la vie et la prolifération des ministères de prière alternatifs figurent parmi les principaux défis qui menacent la vitalité des associations pieuses dans l'Église catholique au Nigeria. Et en RDC, l'institution financière pour les œuvres du développement IFOD, une institution de microfinance fondée par la Conférence épiscopale nationale du Congo en 2016, s'est installée officiellement le samedi 28 août dans le diocèse de Kolwezi. L'évêque du lieu demande que la nouvelle agence honore la dignité de la personne humaine. Jean-Baptiste Malengue.
3: Après les archidiocèses de Kinshasa, Lubumbashi et Kisangani, l'agence du crédit et de l'épargne s'installe dans le diocèse de Kolwezi, dans la province du Lualaba. La directrice générale de l'institution de microfinance, Alice Chidibi, annonce l'extension de l'agence au départ de Kolwezi.
4: En donnant accès aux services financiers à ceux qui restent trop souvent en marge du système financier classique.
3: Le président du conseil d'administration de l'IFOD, Mgr Félicien Tamboué, archevêque de Kananga, a rappelé qu'il appartient aux citoyens de développer une culture de responsabilité, d'épargne, d'investissement et d'entrepreneuriat.
5: Qu'elle permette à chacun de mieux vivre et de mieux préparer son avenir. Qu'elle favorise l'émergence d'initiatives locales. Qu'elle donne aux jeunes des raisons d'espérer.
3: En écho à l'encyclique du pape Léon XIV, Magnifica Humanitas, et à l'enseignement social de l'Église, l'évêque hôte, Mgr Richard Kazadi, tient au respect de la dignité humaine à Kolwezi.
6: N'oubliez jamais que derrière chaque compte, chaque demande de crédit et chaque opération, il y a une personne humaine, une famille et parfois un rêve.
3: Jean-Baptiste Malengue Kalonzou pour Radio Vatican.

0: L'initiative a été présentée par le ministre ivoirien de l'Environnement, Abou Bamba, qu'on entend ici. Il a souligné qu'aucun pays à lui tout seul ne peut venir à bout du fléau, car, a-t-il expliqué, leur paillage illégal est transfrontalier et ses conséquences désastreuses le sont tout autant. Concrètement donc, la coalition vise dans un premier temps à renforcer la coopération transfrontalière et le partage des renseignements et à harmoniser les réglementations. Dans un second temps, la coalition a pour but de mobiliser des financements en faveur de la restauration des terres et des écosystèmes dégradés, car leur paillage illégal est à l'origine de la pollution des cours d'eau et de la destruction des terres agricoles. Depuis juillet dernier, les conséquences de leur paillage clandestin sont largement relayées et dénoncées dans la presse et sur les réseaux sociaux en Côte d'Ivoire. Au même moment, une opération de l'armée visant à démanteler les sites d'exploitation minière illégale est en cours. Une rencontre en vue de la mise en œuvre concrète de la coalition est annoncée dans les prochains jours à Abidjan. C'est à cette occasion qu'on en saura les adhérents, les partenaires et la portée. À Abidjan, Mohamed Lamine pour Radio Vatican.
1: Les États ont l'obligation juridique de fournir des réparations généralisées pour des préjudices résultant de leur implication directe ou indirecte dans la traite atlantique des Africains réduits en esclavage, a estimé lundi le comité de l'ONU pour l'élimination de la discrimination raciale dans une recommandation. En proposant une nouvelle interprétation de la Convention internationale sur l'élimination de toute forme de discrimination raciale de 1969, l'organe de surveillance du traité a conclu que les États parties doivent mettre en œuvre des mesures réparatrices globales pour les personnes d'ascendance africaine, tout type de recours confondu. En Éthiopie, après plusieurs semaines de discussions, un dialogue national dans le pays a plaidé pour la création d'un régime présidentiel qui pourrait renforcer les prérogatives et le contrôle du premier ministre Abiy Ahmed sur le pays. Abiy, 54 ans, dirige le pays d'Afrique de l'Est d'environ 130 millions d'habitants depuis 2018. Sa formation politique, le Parti de la Prospérité, a largement remporté les élections législatives de juin avec plus de 90% des sièges dans un climat marqué par la répression des voix dissidentes et des médias. Le président algérien Abdelaziz Tebboune, dont le pays observe un moratoire sur la peine de mort depuis 1993, a annoncé dimanche vouloir établir son application contre les pyromanes après les incendies meurtriers qui ont ravagé l'est et le nord du pays. S'adressant au ministre de la Justice lors d'une réunion consacrée au feu en présence de hauts responsables civils et militaires, le chef de l'État algérien a ordonné une modification du code pénal avant le 15 septembre. Les bureaux de vote ont fermé dimanche soir en Guinée-Bissau où les opérations de dépouillement ont commencé après un référendum constitutionnel qui n'a pas suscité l'engouement des électeurs et vise à passer à un régime présidentiel fort pour remplacer l'actuel système parlementaire. Dans la capitale Bissau, le dépouillement se poursuivait dans la soirée. Les premiers résultats provisoires pourraient être annoncés à partir de ce mardi. Dans un point de presse dimanche soir, Idrissa Diallo, secrétaire exécutif de la Commission nationale des élections, a annoncé un taux de participation qui dépasse 55%.
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1: La rentrée scolaire de cette année est prévue en RDC pour ce mardi 1er septembre. Le contexte de l'épidémie d'Ebola dans le pays engendre des questions de sécurité sanitaire dans les écoles des zones de la maladie. Entre protocoles sanitaires renforcés, insécurité chronique dans l'est du pays et espoir suscité par les essais vaccinaux, le réseau scolaire catholique de l'Ituri au nord-est de la République démocratique prend des mesures pour que les jeunes de Bounia ne perdent pas une année scolaire. L'abbé Willy Rogatien, coordinateur diocésain des écoles conventionnées catholiques de Bounia, souligne la formation des enseignants et des autres acteurs de l'éducation comme condition pour que les élèves puissent reprendre le chemin de l'école en toute sécurité.
3: La formation des enseignants et des autres acteurs de l'éducation dans le contexte précis de l'épidémie ne démarre en principe pas de zéro. Car déjà depuis le mois de mai, le mois de juin, etc., et tout au début de cette épidémie, cette formation avait déjà commencé. Et parmi nos enseignants,

0: et nos acteurs, n'est-ce pas, de l'éducation. Beaucoup ont continué à bénéficier de ces différentes formations, même pendant les vacances scolaires, et car, comme vous le savez, cette épidémie, qui est en fait un problème de l'ensemble de la société, nécessitait une grande mobilisation pour former des acteurs afin de repérer à temps ces premiers symptômes de cette maladie. Et le support et matériel sont, alors entre autres, les thermoflashs, donc les thermomètres dont j'ai déjà parlé, mais aussi la diffusion des informations précises sur certains signes justement que peuvent manifester le malade, et cela grâce à des moyens de communication comme des affiches, aux émissions, des émissions de radio et des spots également radiotélévisés, etc. Et nous voudrions en ce qui nous concerne aussi ne pas compter sur l'appui de la Caritas diocésaine, notamment à travers son bureau des œuvres médicales et ses différents partenaires pour continuer à assurer cette formation au bénéfice justement de nos écoles.
1: Des essais vaccinaux sont actuellement menés contre la souche Bundibugyo. Cette perspective suscite-t-elle un réel espoir pour la sécurité sanitaire de vos établissements et pour la jeunesse iturienne?
0: À la suite de la déclaration le 15 mai dernier par le gouvernement congolais de la 17e épidémie d'Ebola en République démocratique du Congo, l'OMS avait à son tour également, n'est-ce pas, déclaré dès le 17 mai une urgence de santé publique de portée internationale d'ailleurs. Mais seulement voilà, notre constat sur terrain est que la mise en place effective des implications urgentes de telles déclarations se fait malheureusement toujours attendre. Après plus de 2 mois depuis que ces déclarations ont été faites, nous assistons à beaucoup de mobilisation. Je pourrais même dire à beaucoup d'agitation de la part des acteurs du gouvernement congolais, tout comme des humanitaires internationaux. Mais la bonne coordination, je pourrais dire la bonne, n'est-ce pas, la bonne centralisation de ces différentes actions pour qu'on puisse obtenir des résultats palpables et efficaces sur terrain, et cela reste vraiment, n'est-ce pas, lettre morte. Il n'y a pas beaucoup, n'est-ce pas, d'avancées là-dessus. Et je pourrais même vous dire que le ministre congolais, par exemple, de la Santé, a déjà effectué ici en Ituri 3 visites au moins, mais aussi quelques autres membres du gouvernement, et d'ailleurs même la première ministre, hein, n'est-ce pas, sont arrivés jusqu'en Ituri. Et à chaque fois, dans les discours, ils ont annoncé que des millions de dollars ont été mobilisés pour la riposte contre cette épidémie. Mais concrètement, les choses ne semblent toujours pas avancer et les gens continuent à mourir en très grand nombre. Nous demanderions donc, pour ce qui nous concerne, à l'OMS, mais aussi au gouvernement congolais, et tout comme d'ailleurs aux humanitaires, à l'UNESCO, etc., à l'UNICEF, de redoubler d'efforts pour maîtriser et mettre fin effectivement à cette épidémie. Et je pense que c'est cela qui pourrait sauver également l'année scolaire 2026-2027 pour la jeunesse de l'Ituri, comme vous l'aviez demandé.
2: L'abbé Willy Rogatien, coordinateur diocésain des écoles conventionnées catholiques de Bounia en République démocratique du Congo, propos recueillis par Séverin Moussavou.
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2: C'est par ici donc que nous mettons un point final à notre programme aujourd'hui. Merci de l'avoir suivi et à la prochaine.

0: Nouvelle semaine, nouvel épisode du Quesaco. Bienvenue à tous et merci pour votre fidélité à cette émission. Aujourd'hui, nous allons faire la lumière sur le mot « création ». Vaste sujet, l'origine du monde, de l'univers, le projet de Dieu pour les hommes, c'est la grande question que tout le monde se pose, évidemment. Et bien justement, on va tenter d'y voir un peu plus clair grâce au Père Clazen. Bonjour.
1: Bonjour.
0: Mais juste avant, comme d'habitude, vous le connaissez, c'est notre micro-trottoir.
2: C'est un grand mystère, je me pose toujours ces questions, comment, et voilà, et quand, et qui, et voilà.
3: Création, bah, création de l'univers, création en 7 jours, voilà, création du monde tel qu'on le connaît et tel que Dieu l'a fait.
4: C'était quelque chose qui renvoie à l'opposition de deux conceptions pour moi. C'est celle qui est créationniste, qui considère que la création a été initiée par Dieu, le Très-Haut. Ou alors les structuralistes qui sont des personnes pour qui, ou en tout cas ceux qui croient à la théorie de l'évolution de Darwin.
2: La création, c'est comme la pomme, c'est comme Adam et Ève, c'est Dieu, c'est voilà, c'est tout ça.
0: La création, c'est Adam et Ève. Alors oui, c'est vrai, mais il y a quand même eu beaucoup, beaucoup de choses qui se sont passées avant. Alors on va revenir du coup au commencement du commencement, aux premières lignes de la Bible et de l'Ancien Testament. Père Clazen, qu'est-ce qui est raconté? C'est, je crois, le souffle de Dieu sur les eaux, quelque chose comme ça?
1: Absolument, oui. Le premier mot de la Bible, c'est « au commencement ». Bereshit. Alors la Bible a deux récits déjà, deux récits de la création, ce qui est déjà en soi très intéressant, puisque donc ni les juifs ni les chrétiens ne prétendent que ça s'est passé.

0: C'est comme ça, puisque les deux textes ne sont pas cohérents l'un au regard de l'autre. Donc le premier récit de la création, il est très connu, c'est celui qui se déroule en 6 jours, plus le 7e, le jour du repos. Et le second récit de la création, il est également très connu, c'est là où Dieu pétrit Adam de Adama, la terre. Voilà, donc, et il insuffle un souffle de vie. Les deux sont très beaux, poétiquement et narrativement, ils sont très beaux les deux.
1: Alors, à quel moment de l'histoire des religions, finalement, est apparue l'idée d'un Dieu créateur? Je suppose que ce n'est pas propre ni au judaïsme, ni au christianisme.
0: Alors, c'est une question très intéressante, parce que, en fait, il y a plusieurs cosmogonies, on appelle ça des cosmogonies, c'est-à-dire des récits d'origine, qui mettent des dieux à l'œuvre, mais souvent, par exemple, en Mésopotamie, ou dans d'autres cosmogonies, les dieux, ou par exemple chez les Grecs, le monde est le fruit, la conséquence du combat des dieux. C'est très étrange quand même. Donc il y a des dieux multiples qui se bagarrent, qui sécrètent le monde, soit par accident, soit par volonté. Sinon vous avez un autre type de cosmogonie, par exemple en Égypte, où vous avez Ré, qui sort de la mer, de l'océan primitif, et qui, à ce moment-là, ordonne les choses. Tandis que nous, je pense qu'il y a quand même une spécificité dans le récit judéo-chrétien, dans le récit biblique, c'est Dieu qui veut. Et donc, non seulement on est voulu, mais on est destiné, on est orienté.
1: Au IIIe siècle, Origène, le théologien, a beaucoup écrit sur la création, et alors lui, il n'était pas vraiment pour. Ça ne l'emballait pas, cette idée, lui.
0: Alors, Origène, lui, il dit « il ne faut pas prendre le premier récit à la lettre ». C'est-à-dire, bien sûr que non, que ça ne s'est pas passé en 7 jours. Il a même un texte tout à fait enflammé, presque agacé, où il dit, mais enfin, qui ira croire que les choses se sont faites comme ça? N'allez pas croire ça. Et donc, il explique que, évidemment, c'est un récit qu'il ne faut absolument pas lire à la lettre, mais qui dit quand même beaucoup de choses de la signification du créé. Voilà, donc ça, il le dit explicitement. Mais juste avant lui, il y a Irénée de Lyon, donc c'est 80 ans avant ou 60 ans avant, je ne sais plus très bien, qui, lui, conteste l'idée, alors c'est un peu plus étrange pour la suite, de Dieu qui crée ex nihilo. Il dit non, Dieu ne crée pas à partir de rien.
1: Alors il crée à partir de quoi?
0: À partir de choses qu'il a déjà créées.
1: Oulala, ça emmène très loin, ça.
0: Oui, il crée du magma. Ouais. Il crée de l'informe. Et seulement après, il met de la forme. Et en effet, si on lit attentivement le livre de la Genèse, c'est bien ce qui nous est dit. Au début, au commencement, l'esprit planait sur les eaux. Tiens, il y avait donc des eaux. Ouais. Et le monde, continue le verset, et le monde était tohu-bohu, c'est-à-dire pêle-mêle, mêlé. Voilà. Et donc, Irénée de Lyon dit il y avait une espèce de magma informe. Et qu'est-ce que c'est que l'acte de création? C'est sortir de l'informe.
1: Eh bien, merci beaucoup, Père Clazen, de nous avoir emmenés comme ça aux origines du monde. Et puis, merci à vous d'avoir suivi cette émission. La semaine prochaine, on fera des crêpes. C'est la Chandeleur. Ciao.

du psaume 66. Que Dieu nous prenne en grâce et nous bénisse. Que son visage s'illumine pour nous. Et ton chemin sera connu sur la terre, ton salut parmi toutes les nations. Que les peuples, Dieu, te rendent grâce, qu'ils te rendent grâce tous ensemble. Que les nations chantent leur joie, car tu gouvernes le monde avec justice. Tu gouvernes les peuples avec droiture. Sur la terre, tu conduis les nations. Que les peuples, Dieu, te rendent grâce, qu'ils te rendent grâce tous ensemble. La terre a donné son fruit. Dieu, notre Dieu, nous bénit. Que Dieu nous bénisse et que la terre tout entière

0: Laudetur Jesus Christus.
1: Le 25e sommet de l'Organisation de coopération de Shanghai s'est ouvert aujourd'hui à Bishkek, au Kirghizistan. Pour les chefs d'État participants, l'objectif affiché est de renforcer l'idée d'un monde multipolaire et contrer l'hégémonie des États-Unis. Jour de rentrée pour bon nombre d'écoliers ce matin, mais une rentrée encore particulière pour les élèves ukrainiens. Après une nuit de frappe sur Kiev, malgré le contexte, les écoles tentent d'offrir des conditions d'apprentissage aussi normales que possible. Mutinerie au sein de l'armée nigérienne. Des soldats confrontés depuis 3 ans à une lutte sans relâche contre les groupes djihadistes se sont rebellés ce week-end. Si le calme est revenu, les interrogations persistent. Et en ce 1er septembre, c'est la journée mondiale de prière pour la sauvegarde de la création. Une invitation à prendre soin de la planète et des hommes qui y vivent. Les populations vulnérables sont les premières victimes du réchauffement climatique.
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1: Bonjour, Russie, Chine, Iran, le sommet de l'Organisation de coopération de Shanghai réunit de nombreux chefs d'État à Bishkek, au Kirghizistan. Hier, en amont de la rencontre, Vladimir Poutine s'est entretenu avec son homologue chinois Xi Jinping. L'occasion pour le président russe d'évoquer le développement de nouvelles synergies afin de consolider leurs liens économiques. À Moscou, Jean-Didier Revoin.
3: Vladimir Poutine s'est félicité hier à Bishkek du développement de la coopération dans tous les domaines entre Moscou et Pékin, y compris dans l'économie. L'occasion aussi pour le président russe de souligner les possibilités additionnelles de développement des relations entre les deux États dopées par les innovations numériques et notamment les technologies de l'intelligence artificielle. Un secteur particulièrement important pour la Chine. Pékin est en effet le principal instigateur de la création de l'Organisation de coopération mondiale sur l'intelligence artificielle, un projet annoncé en juillet dernier et auquel Moscou a souscrit. L'intelligence artificielle est devenue un pilier de la politique industrielle chinoise. Le secteur profite d'une forte impulsion politique et d'investissements colossaux car le gouvernement chinois cherche à bâtir un écosystème numérique souverain allant des puces informatiques aux applications grand public. Quant à Xi Jinping, il a affirmé que grâce aux efforts des deux parties, la fondation du développement des liens entre la Chine et la Russie sera plus solide. Jean-Didier Revoin, Moscou, pour Radio Vatican.
1: Autre sommet, cette fois en Irlande, où les ministres de la Défense et des Affaires étrangères de l'Union européenne se retrouvent pendant 2 jours. Une concertation au lendemain de nouvelles frappes nocturnes massives russes sur l'Ukraine. Au moins 12 personnes ont été tuées à Kiev et dans sa région. Le président Volodymyr Zelensky appelle ses partenaires à lui fournir davantage de capacités de défense antibalistique. Malgré la guerre, les écoliers ukrainiens ne font pas exception. En ce premier jour de septembre, c'est la rentrée des classes. Rentrée sous tension, beaucoup de ces 3 millions d'enfants ont dormi dans des caves, parkings souterrains et stations de métro pour se protéger des missiles et drones russes. Correspondant sur place, d'Emmanuel Chaz.
4: En Ukraine, traditionnellement, le 1er septembre marque le jour du savoir et la reprise scolaire est l'occasion de rassemblements festifs dans les écoles du pays. Or, cette année, comme depuis 2022, les élèves ont dû s'adapter à la réalité de la guerre. Devant le danger constant des frappes russes, le gouverneur militaire de la région de Kiev a même demandé d'éviter de tels rassemblements. Depuis plusieurs années déjà, les écoles tentent d'offrir des conditions d'apprentissage aussi normales que possible dans un contexte qui ne l'est pas. Des classes souterraines ont été construites afin d'abriter les élèves et beaucoup de ces classes ayant des capacités d'accueil limitées, elles se déroulent selon un modèle d'alternance comme au temps de la pandémie de Covid. Dans l'Est et dans le Sud du pays, plus d'1,6 million d'élèves ukrainiens vivant sous occupation subissent, eux, le lavage de cerveau voulu par Moscou, qui leur interdit de suivre le cursus scolaire ukrainien et tente d'effacer toute trace de leur identité, tandis que les adolescents ukrainiens sont embrigadés dans des groupes patriotiques afin de les motiver à terme à rejoindre l'armée russe. Emmanuel Chaz, Kiev RFI pour Radio Vatican.
1: Une rentrée toute particulière aussi pour les écoliers de la République du Congo. Dans les 6 provinces touchées par Ebola, le syndicat des enseignants du Congo appelle les enseignants à ne pas reprendre les cours. Dans les territoires contrôlés par l'AFC M23, l'organisation locale de la rentrée se déroule sous l'autorité du mouvement rebelle. Mais le système éducatif reste financé essentiellement par le gouvernement central. Au Niger, l'armée se confronte à des mutineries. Voilà 3 ans que le pays est dirigé par des militaires et confronté à une insurrection djihadiste persistante. Ce week-end, des soldats se sont rebellés. Ils ont attaqué une base aérienne et des sites de la présidence notamment. Depuis, des dizaines de mutins ont été arrêtés. À Niamey, la capitale, le calme est revenu, mais les interrogations persistent. Le point avec notre correspondant Abdoul Razak Idrissa.
5: Selon la version officielle, il s'agit d'un groupe de soldats en rupture avec le règlement militaire qui a entrepris cette mutinerie en tentant de séquestrer certains de leurs camarades au sein de la caserne de la base aérienne 101 de Niamey et d'effectuer des tirs sur certains sites sensibles de la capitale, dont la présidence de la République. Le mouvement, selon toujours cette version, a été vite circonscrit. Le bilan des affrontements qui ont duré plusieurs heures n'a pas été communiqué. Les combats ont été intenses et selon des sources sécuritaires, plusieurs mutins sont tombés et des blessés ont été enregistrés des deux côtés. La base aérienne et l'aéroport international de Niamey, qui sont voisins, ont déjà été pris pour cible à 2 reprises cette année. L'État islamique a attaqué le site en janvier, tandis que le JNIM a revendiqué une autre attaque en juin. La base aérienne de Niamey abrite le commandement de la force unifiée de l'Alliance des États du Sahel, AES, des soldats italiens, ainsi que ceux du groupe russe Africa Corps y ont également leurs quartiers généraux. La Russie, qui a d'ailleurs affirmé que ses forces ont aidé les services de sécurité nigériens à repousser la mutinerie survenue samedi dans la capitale. Abdoul Razak Idrissa à Niamey pour Radio Vatican.
1: En Cisjordanie, le Programme alimentaire mondial annonce devoir réduire de moitié son aide alimentaire, faute de financement. Alors que les besoins sur place sont accrus, le PAM descend à 200 000 le nombre de ses bénéficiaires. Plus de toit, plus de vivres, plus d'eau ou presque. Au Népal, ils sont des milliers de sinistrés de la crue dévastatrice qui a balayé la vallée de la rivière Botegoshi la semaine dernière. Le bilan de la catastrophe dépasse désormais les 1000 morts et près de 4500 portés disparus. Les autorités et ONG s'efforcent de couvrir dans l'urgence les besoins essentiels, mais la destruction d'infrastructures et la pluie compliquent l'arrivée des secours. Et le gouvernement népalais commence à être critiqué pour sa gestion de la crise. Après un été de sécheresse, des feux dévastateurs et à présent des inondations meurtrières, est proposée en ce 1er septembre la journée mondiale de prière.

0: hier pour la sauvegarde de la création. Elle marque le début du temps pour la création qui dure jusqu'au 14 octobre. Cette période œcuménique est placée cette année sous le thème de l'eau vive. Le pape nous appelle à être des gardiens de la création. Or, les activités humaines on le constate, accélère le réchauffement climatique et ses effets touchent en premier lieu les populations les plus vulnérables. Ces inégalités environnementales exacerbent les injustices sociales et économiques déjà existantes. C'est ce qu'explique François Gémène, chercheur au Fonds national de la recherche scientifique en Belgique et co-auteur du 6e rapport du GIEC.
1: Il n'y a évidemment pas de corrélation directe entre le niveau d'émissions qui sont produites à un endroit donné et les impacts du changement climatique que va subir cet endroit. Et donc, ça crée une formidable injustice parce que, bien entendu, les populations qui sont souvent les plus exposées aux impacts sont aussi parmi les moins responsables des émissions. Et donc, il faut à la fois des mécanismes de coopération internationale parce qu'évidemment, aucun pays ne peut prétendre lutter seul contre le changement climatique. Mais par contre, les impacts seront souvent traités par des politiques et par des solutions locales qui devront évidemment être financées par la coopération internationale. Ça, c'est une question de justice. Montrer que non seulement le changement climatique accroît les inégalités, mais aussi qu'une société plus inégalitaire, où les individus sont très isolés les uns des autres, est aussi dans son ensemble plus vulnérable aux impacts du changement climatique. Et donc, si on n'accompagne pas les politiques de lutte contre le changement climatique d'un volet social important, le risque, c'est évidemment d'entrer dans une spirale, dans un cercle vicieux, où les impacts du changement climatique renforcent les inégalités, qui elles-mêmes, à leur tour, renforcent les vulnérabilités.
0: Un entretien à retrouver en intégralité en podcast sur notre site. De même qu'il vous sera possible d'y suivre cette journée dédiée, Léon XIV célébrera à 18h30 la messe pour la sauvegarde de la création dans les jardins pontificaux de Castel Gandolfo. Une messe qui marquera donc le début de ce temps pour la création qui durera jusqu'au 4 octobre. Et pour rappel, fin août, le pape avait souligné que les causes profondes des conflits et de l'exploitation de la création trouvent leur origine dans une crise éthique et culturelle qui se caractérise notamment par la perte du sens des limites, le désir de domination, la recherche du profit immédiat et l'incapacité à reconnaître la dignité donnée par Dieu à chaque personne humaine. Plus d'informations à retrouver à ce sujet sur notre site vaticannews.va. Et c'est la fin de notre journal. Merci pour votre fidélité. Prochain rendez-vous avec l'actualité en français à 18h, heure de Rome. Ce sera avec Marie Duhamel. Excellent après-midi.
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Première partie. Chapitre 1. C'était pendant la première semaine de novembre, la semaine où se célèbre l'octave des morts. Durtal entra le soir à 8 heures à Saint-Sulpice. Il fréquentait volontiers cette église parce que la maîtrise y était exercée et qu'il pouvait, loin des foules, s'y trier en paix. L'horreur de cette nef voûtée de pesants berceaux disparaissait avec la nuit. Les bas-côtés étaient souvent déserts, les lampes peu nombreuses éclairaient mal, l'on pouvait se pouiller l'âme sans être vu. L'on était chez soi. Durtal s'assit derrière le maître-autel à gauche, sous la travée qui longe la rue de Saint-Sulpice. Les réverbères de l'orgue de chœur s'allumèrent. Au loin, dans la nef, presque vide, un ecclésiastique parlait en chaire. Il reconnut à la vaseline de son débit, à la graisse de son accent, un prêtre solidement nourri qui versait d'habitude sur ses auditeurs les moins omises des rengaines. « Pourquoi sont-ils si dénués d'éloquence ?» se disait Durtal. « J'ai eu la curiosité d'en écouter un grand nombre et tous se valent. Seul le son de leur voix diffère. Suivant leur tempérament, les uns l'ont macéré dans le vinaigre et les autres l'ont mariné dans l'huile. Un mélange habile n'a jamais lieu. Et ils se rappelaient des orateurs choyés comme des ténors. Monsabré, Didon,

ses coquelins d'église. Et plus bas encore que ses produits du conservatoire catholique, la belliqueuse mazette qu'est l'abbé d'Ulst. Après cela, reprit-il, ce sont ces médiocres-là que réclame la poignée de dévotes qui les écoutent. Si ces gargotiers d'âmes avaient du talent, s'ils servaient à leurs pensionnaires des nourritures fines, des essences de théologie, des coulis de prière, des sucs concrets d'idées, ils végéteraient incompris des ouailles. C'est donc pour le mieux, en somme. Il faut un clergé dont l'étiage concorde avec le niveau des fidèles. Et certes, la Providence y a vigilamment pourvu. Un piétinement de souliers, puis des chaises dérangées qui crissèrent sur les dalles, l'interrompirent. Le serment avait pris fin. Dans un grand silence, l'orgue préluda, puis s'effaça, soutint seulement l'envolée des voix. Un chant lent, désolé, montait, le De Profundis. Des gerbes de voix filaient sous les voûtes, fusaient avec les sons presque verts des harmonicas, avec des timbres pointus, des cristaux comprises. Appuyé sur le grondement contenu de l'orgue, étayé par des basses si creuses qu'elles semblaient comme descendues en elles-mêmes, comme souterraines, elles jaillissaient, scandant le verset « De profundis ate clamavi » d'eau. Puis elles s'arrêtaient exténuées, laissant tomber ainsi qu'une lourde larme la syllabe finale « minne ». Et ces voix d'enfants proches de la mue reprenaient le deuxième verset du psaume « Domine exaudi vocem meam ». Et la seconde moitié du dernier mot restait encore en suspens, mais au lieu de se détacher, de tomber à terre, de s'y écraser telle qu'une goutte, elle semblait se redresser d'un suprême effort et darder jusqu'au ciel le cri d'angoisse de l'âme désincarnée, jetée nue en pleurs devant son Dieu. Et après une pause, l'orgue, assisté de deux contrebasses, mugissait, emportant dans son torrent toutes les voix, les barytons, les ténors et les basses, ne servant plus seulement alors de gaine aux lames aiguës des gosses, mais sonnant des couvertes, donnant à pleine gorge et l'élan des petits sopranis, les perçait quand même, les traversait pareil à une flèche de cristal d'un trait. Puis une nouvelle pause, et dans le silence de l'église, les strophes gémissaient à nouveau, lancées ainsi que sur un tremplin par l'orgue. En les écoutant avec attention, en tentant de les décomposer, en fermant les yeux, Durtal les voyait d'abord presque horizontales, s'élever peu à peu, s'ériger à la fin toute droite, puis vaciller en pleurant et se casser du bout. Et soudain, à la fin du psaume, alors qu'arrivait le réponse de l'ancienne « Et lux perpetua liceat eis », les voix enfantines se déchiraient en un cri douloureux de soi et un sanglot affilé tremblant sur le mot « eis » qui restait suspendu dans le vide. Ces voix d'enfants tendues jusqu'à éclater, ces voix claires et acérées mettaient dans la ténèbre du chant des blancheurs d'aube, alliant leur son de pure mousseline au timbre retentissant des bronzes, forant avec le jet comme un vif argent de leurs os les cataractes sombres des gros chantres. Elles aiguillaient les plaintes, renforçaient jusqu'à l'amertume le sel ardent des pleurs, mais elles insinuaient aussi une sorte de caresse tutélaire, de fraîcheur balsamique, d'aide lustrale. Elles allumaient dans l'ombre ces brèves clartés qui teintent au petit jour les Angélus. Elles évoquaient, en devançant les prophéties du texte, la compatissante image de la Vierge passant aux pâles lueurs de leur son dans la nuit de cette prose. C'était incomparablement beau, le De Profundis ainsi chanté, cette requête sublime finissant dans les sanglots au moment où l'âme des voix allait franchir les frontières humaines, tordit les nerfs de Durtal, lui tressailla le cœur. Puis il voulut s'abstraire, s'attacher surtout au sens de la morne plainte où l'être déchu lamentablement implore en gémissant son Dieu. Et ses cris de la troisième strophe lui revenaient, ceux où, suppliant désespéré du fond de l'âme son sauveur, l'homme, maintenant qu'il se sait écouter, hésite, honteux, ne sachant plus que dire. Les excuses qu'il prépara lui paraissent vaines, les arguments qu'il ajusta lui semblent nuls, et alors il balbutie « Si vous tenez compte des iniquités, Seigneur, Seigneur,
qui trouvera grâce ? Quel malheur, se disait Durtal, que ce psaume qui chante si magnifiquement dans ses premiers versets le désespoir de l'humanité tout entière devienne dans ceux qui suivent plus personnel au roi David. Je sais bien, reprit-il, qu'il faut accepter le sens symbolique de ces plaintes, admettre que ce despote confond sa cause avec celle de Dieu, que ses adversaires sont les mécréants et les impies que lui-même préfigure, d'après les docteurs de l'Église, la physionomie du Christ, mais c'est égal. Le souvenir de ses boulimies charnelles et les présomptueux éloges qu'il dédie à son incorrigible peuple rétrécissent les pans du poème. Heureusement que la mélodie vit hors du texte, de sa vie propre, ne se confinant pas dans les débats de tribus, mais s'entendant à toute la terre, chantant l'angoisse des temps à naître, aussi bien que celle des époques présentes et des âges morts.

De profundis avait cessé. Après un silence, la maîtrise entonna un motet du XVIIIe siècle, mais Durtal ne s'intéressait que médiocrement à la musique humaine dans les églises. Ce qui lui semblait supérieur aux œuvres les plus vantées de la musique théâtrale ou mondaine, c'était le vieux plein chant, cette mélodie plane et nue, tout à la fois aérienne et tombale. C'était ce cri solennel des tristesses et altier des joies. C'était ces hymnes grandioses de la foi de l'homme qui semblent sourdre dans les cathédrales, comme d'irrésistibles geysers, du pied comme des piliers romans. Quelle musique si ample et si douloureuse ou si tendre qu'elle fût, valait le De profundis chanté en faux bourdon, les solennités du Magnificat, les verves augustes du Lauda Sion, les enthousiasmes du Salve Regina, les détresses du Miserere et du Stabat, les omnipotentes majestés du Te Deum. Des artistes de génie s'étaient évertués à traduire les textes sacrés. Vittoria, Josquin de Prez, Palestrina, Orlando, Lassus, Handel, Bach, Haydn avaient écrit de merveilleuses pages. Souvent même, ils avaient été soulevés par l'effluence mystique, par l'émanation même du Moyen-Âge à jamais perdu, et leurs œuvres gardaient pourtant un certain apparat, demeuraient malgré tout orgueilleuses en face de l'humble magnificence, de la sobre splendeur du chant grégorien, et après cela, ça avait été fini, car les compositeurs ne croyaient plus. Dans le moderne, l'on pouvait cependant citer quelques morceaux religieux de Lesueur, de Wagner, de Berlioz, de César Franck, et encore, sentait-on chez eux l'artiste tapis sous son œuvre, l'artiste tenant à exhiber sa science, pensant à exalter sa gloire et par conséquent omettant Dieu. L'on se trouvait en face d'hommes supérieurs, mais d'hommes avec leur faiblesse, leur inaliénable vanité, la tare même de leur sens. Dans le chant liturgique, créé presque toujours anonymement au fond des cloîtres, c'était une source extraterrestre, sans filon de péché, sans trace d'art. C'était une surgie d'âme déjà libérée du servage, des chairs. Une explosion de tendresse surélevée et de joie pure. C'était aussi l'idiome de l'Église, l'évangile musical accessible comme l'évangile même au plus raffiné et au plus humble. Ah, la vraie preuve du catholicisme, c'était cet art qu'il avait fondé. Cet art que nul n'a surpassé encore. C'était en peinture et en sculpture les primitifs, les mystiques dans les poésies et dans les proses. En musique, c'était le plein chant. En architecture, c'était le roman et le gothique. Et tout cela se tenait, flambé en une seule gerbe, sur le même autel. Tout cela se conciliait en une touffe de pensée unique, révérée, adorée, servir le dispensateur en lui montrant, réverbéré dans l'âme de sa créature, ainsi qu'en un fidèle miroir, le prêtre encore immaculé de ses dons. Alors dans cet admirable Moyen-Âge où l'art, allaité par l'Église, anticipa sur la mort, s'avança jusqu'au seuil de l'éternité, jusqu'à Dieu, le concept divin et la forme céleste furent devinés.

aperçu pour la première fois et peut-être pour la dernière fois par l'homme. Et ils se correspondaient, se répercutaient d'art en art. Les vierges eurent des faces en amande, des visages allongés, comme ces ogives que le gothique amenuisa pour distribuer une lumière ascétique. Un jour virginal, dans la chasse mystérieuse de ses nerfs. Dans les tableaux des primitifs, le teint des saintes femmes devient transparent comme la cire pachale, et leurs cheveux sont pâles comme les miettes dédorées des vrais encens. Leur corsage enfantin renfle à peine. Leur front bombe comme le verre des custodes. Leurs doigts se fuselent. Leur corps s'élance ainsi que de fins piliers. Leur beauté devient en quelque sorte liturgique. Elles semblent vivre dans le feu des verrières, empruntant aux tourbillons en flammes des rosaces la roue de leurs auréoles, les braises bleues de leurs yeux, les tisons mourants de leurs lèvres, gardant pour leur parure les couleurs dédaignées de leur chair, les dépouillant de leur lueur, les muant, lorsqu'elles les transportent sur l'étoffe en des tons opaques qui aident encore par leur contraste à attester la clarté séraphique du regard. La dolente candeur de la bouche que parfume, suivant le propre du temps, la senteur de lys des cantiques ou la pénitentielle odeur de la myrrhe des psaumes. Il y eut alors entre artistes une coalition de cervelle, une fonte d'âme. Les peintres s'associèrent dans un même idéal de beauté avec les architectes. Ils affilièrent en un indestructible accord les cathédrales et les saintes. Seulement, au rebours des usages connus, ils sertirent le bijou d'après l'écrin, modelèrent les reliques d'après la chasse. De leur côté, les proses chantées de l'Église eurent de subtiles affinités avec les toiles des primitifs. Les réponses de Ténèbres de Vittoria ne sont-ils pas d'une inspiration similaire, d'une altitude égale à celle du chef-d'œuvre de Quentin Metsys, L'ensevelissement du Christ? Le Regina Celli du musicien flamand Lassus n'a-t-il pas la bonne foi, l'allure candide des baroques de certaines statues, de retables ou des tableaux religieux du vieux Bruegel? Enfin, le Miserere du maître de chapelle de Louis XII, de Josquin de Près, n'a-t-il pas de même que les panneaux des primitifs de la Bourgogne et des Flandres un essor un peu patient, une simplesse filiforme un peu roide? Mais n'exalte-t-il point comme eux aussi une saveur vraiment mystique? Ne se contourne-t-il pas en une gaucherie vraiment touchante?

L'idéal de toutes ces œuvres est le même et par des moyens différents atteint. Quant au plein chant, l'accord de sa mélodie avec l'architecture est certain aussi. Parfois il se courbe, ainsi que les sombres arceaux romans, surgit, ténébreux et pensif, tels que les pleins cintres. Le De Profundis, par exemple, s'incurve, semblable à ces grands arcs qui forment l'ossature enfumée des voûtes. Il est lent et nocturne, comme eux. Il ne se tend que dans l'obscurité, ne se meut que dans la pénombre marie des cryptes. Parfois, au contraire, le chant grégorien semble emprunté au gothique ses lobes fleuris, ses flèches déchiquetées, ses rouées de gaz, ses trémies de dentelle, ses guipures légères et ténues comme des voix d'enfant. Alors il passe d'un extrême à l'autre, de l'ampleur des détresses à l'infini des joies. D'autres fois encore, la musique plane, et la musique chrétienne qu'elle enfanta se plie de même que la sculpture à la gaieté du peuple. Elle s'associe aux allégresses ingénues, aux rires sculptés des vieux porches. Elles prennent ainsi que dans le chant de la Noël, l'Adeste Fideles, et dans l'hymne pascal, l'O Filii et Filiae, le rythme populacier des foules. Elles se font petites et familières, telles que les évangiles se soumettent aux humbles souhaits des pauvres, en leur prêtant un air de fête facile à retenir, un véhicule mélodique qui les emporte en de pures régions où ces âmes naïves s'ébattent aux pieds indulgents du Christ. Créées par l'Église, élevées par elle dans les psalettes du Moyen-Âge, le plein chant est la paraphrase aérienne et mouvante de l'immobile structure des cathédrales. Elle est l'interprétation

l'expression immatérielle et fluide des toiles des primitifs. Il est la traduction ailée et il est aussi la stricte et la flexible étole de ces proses latines qu'édifièrent les moines exaucés, jadis hors des temps dans des cloîtres. Il est maintenant altéré et décousu, vainement dominé par le fracas des orgues, et il est chanté « Dieu sait comme ». La plupart des maîtrises, lorsqu'elles l'entonnent, se plaisent à simuler les borborygmes qui gargouillent dans les conduites d'eau. D'autres se délectent à imiter le grincement des crécelles, les hiements des poulies, le cri des grues. Malgré tout, son imperméable beauté subsiste, sourd, quand même, de ses meuglements égarés de chantres. Le silence subit de l'église dispersa Durtal. Il se leva, regarda autour de lui. Dans son coin, personne sinon deux pauvresses endormies, les pieds sur des barreaux de chaises, la tête sur leurs genoux. En se penchant un peu, il aperçut en l'air, dans une chapelle noire, le rubis d'une veilleuse brûlant dans un verre rouge. Aucun bruit, sauf le pas militaire d'un Suisse faisant sa ronde au loin. Durtal se rassit. La douceur de cette solitude, qu'aromatisait le parfum des cires mêlées aux souvenirs déjà lointains à cette heure des fumées d'encens, s'évanouit tout d'un coup. Aux premiers accords plaqués sur l'orgue, Durtal reconnut le Dies Irae. L'hymne désespéré du Moyen-Âge, instinctivement, il baissa le front et écouta. Ce n'était plus ainsi que dans le De Profundis, une supplique humble, une souffrance qui se croit entendue, qui discerne pour cheminer dans sa nuit un sentier de lueur. Ce n'était plus la prière qui conserve assez d'espoir pour ne pas trembler. C'était le cri de la désolation absolue et de l'effroi. Et en effet, la colère divine soufflait en tempête dans ses strophes. Elle semblait s'adresser moins au Dieu de miséricorde, à l'exorable Fils qu'à l'inflexible Père, à celui que l'Ancien Testament nous montre bouleversé de fureur, mal apaisé par les fumigations des bûchers, par les incompréhensibles attraits des holocaustes. Dans ce chant, il se dressait plus farouche encore, car il menaçait d'affoler les eaux, de fracasser les monts, d'effenter à coups de foudre les océans du ciel, et la terre épouvantée criait de peur. C'était une voix cristalline, une voix claire d'enfant qui clamait dans le silence de la nef l'annonce des cataclysmes. Et après elle, la maîtrise chantait d'une nouvelle strophe où l'implacable juge venait dans les éclats déchirants des trompettes purifiées par le feu lassani du monde. Puis à son tour, une basse profonde voûtée, comme issue des caveaux de l'église, soulignait l'horreur de ses prophéties, aggravait la stupeur de ses menaces. Et après une courte reprise du chœur, un alto les répétait, les détaillait encore. Et alors que l'effrayant poème avait épuisé le récit des châtiments et des peines, dans le timbre suraigu, dans le fossé d'un petit garçon, le nom de Jésus passait. Et c'était une éclaircie dans cette trombe. L'univers haletant criait grâce, rappelait par toutes les voies de la maîtrise les miséricordes divines du Sauveur et ses pardons, le conjurait de l'absoudre, comme jadis il épargna le larron au pénitent et la madeleine. Mais dans la même mélodie désolée et têtue, la tempête sévissait à nouveau, noyait de ses larmes les plages entrevues du ciel, et les solos continuaient, découragés, coupés par les rentrées éplorées du cœur, incarnant tour à tour avec la diversité des voix les conditions spéciales des hontes, les états particuliers des transes, les âges différents des pleurs. À la fin, alors que mêlées encore et confondues, ces voix avaient charrié, sur les grandes eaux de l'orgue, toutes les épaves des douleurs humaines. Toutes les bouées des prières et des larmes. Elle retombait exténuée, paralysée par l'épouvante, gémissait en des soupirs d'enfant qui se cachent la face, balbutiant le Dona Eis Requiem, terminait épuisée par un Amen si plaintif qu'il expirait ainsi qu'une haleine au-dessus des sanglots de l'orgue. Quel homme avait pu imaginer de telles désespérances? Rêver à de tels désastres. Et Durtal se répondait « Personne ». Le fait est que l'on s'était vainement ingénié à découvrir l'auteur de cette musique et de cette prose. On les avait attribués à Frangipani,
à Thomas de Celano.

à Saint-Bernard à un tas d'autres et elle demeurait anonyme, simplement formée par des alluvions douloureuses, des temps. Le dies irae semblait être tout d'abord tombé, ainsi qu'une semence de désolation dans les âmes perdues du XIe siècle. Il y avait germé, puis lentement poussé, nourri par la sève des angoisses, arrosé par la pluie des larmes. Il avait été enfin taillé lorsqu'il avait paru mûr, et il avait été trop ébranché, peut-être, car dans l'un des premiers textes que l'on connaît, une strophe depuis disparue évoquait la magnifique et barbare image de la Terre qui tournait en crachant des flammes, tandis que les constellations volaient en éclats, que le ciel se ployait en deux comme un livre. Tout cela n'empêche, conclut Durtal, que ces tercets tramés d'ombre et de froid, frappés de rimes, se répercutant en de durs échos, que cette musique de toile rude, qui enrobe les phrases telles qu'un suaire et dessine les contours rigides de l'œuvre, ne soit admirable. Et pourtant ce chant qui étreint, qui rend avec tant d'énergie l'ampleur de cette prose, cette période mélodique qui parvient tout en ne variant pas, tout en restant la même, à exprimer tour à tour la prière et l'effroi, m'émeut, me poigne, moins que le De Profundis, qui n'a cependant ni cette grandiose envergure, ni ce cri déchirant d'art. Mais chanté en fou bourdon, ce psaume est terreux et suffocant. Il sort du fond même des sépulcres, tandis que le dies irae ne jaillit que du seuil des tombes. L'un est la voix même du trépassé, l'autre celle des vivants qui l'enterrent, et le mort pleure, mais reprend un peu courage, quand déjà ce qu'il ensevelit se désespère. En fin de compte, je préfère le texte du dies irae et celui du De Profundis, et la mélodie du De Profundis à celle du dies irae. Il est vrai de dire aussi que cette dernière prose est modernisée, chantée théâtralement ici, sans l'imposante et la nécessaire marche d'un unisson, conclut Durtal. Cette fois, par exemple, c'est dénué d'intérêt, reprit-il, sortant de ses réflexions pour écouter pendant une seconde le morceau de musique moderne que dévidait maintenant la maîtrise. Ah, qui donc se décidera à proscrire cette mystique et grillarde, ces fonds à l'eau de bidet qu'inventa Gounod? Il devrait y avoir vraiment des pénalités surprenantes pour les maîtres de chapelle qui admettent l'onanisme musical dans les églises. C'est comme ce matin à la Madeleine où j'assistais par hasard aux interminables funérailles d'un vieux banquier. On jouait une marche guerrière, avec accompagnement de violoncelle et de violon, de tuba et de timbre, une marche héroïque et mondaine pour saluer le départ en décomposition d'un financier. C'est réellement absurde. Et sans plus écouter la musique de Saint-Sulpice, Durtal se transféra en pensée à la Madeleine et repartit à fond de train dans ses rêveries. En vérité, se dit-il, le clergé assimile Jésus à un touriste lorsqu'il l'invite chaque jour à descendre dans cette église dont l'extérieur n'est surmonté d'aucune croix et dont l'intérieur ressemble au grand salon d'un continental ou d'un Louvre. Mais comment faire comprendre à des prêtres que la laideur est sacrilège et que rien n'égale l'effrayant péché de ce Boussy, Boula, de Romain et de Grec, de ces peintures d'octogénaires, de ce plafond plat et ocellé d'œil de bœuf, d'où coulent par tous les temps les lueurs avariées des jours de pluie, de ce futile autel que surmonte une ronde d'anges qui prudemment éperdue danse dans l'honneur de la Vierge un immobile rigaudon de marbre? Et pourtant, à la Madeleine, aux heures d'enterrement, lorsque la porte s'ouvre et que le mort s'avance dans une trouée de jour, tout change. Comme un antiseptique supraterrestre, comme un thymol extra-humain, la liturgie est pure, désinfecte la laideur impie de ces lieux. Et recensant ses souvenirs du matin, Durtal revit, en fermant les yeux, au fond de l'abside, en hémicycle, le défilé des robes rouges et noires, des surplis blancs, qui se rejoignaient devant l'autel, descendant ensemble les marches, s'acheminant mêlés jusqu'au catafalque, puis là, se redivisant encore en le longeant et se rejoignant, se confondant à nouveau dans la grande allée bordée de chaises.
Cette procession lente et muette, précédée par d'incomparables Suisses vêtus de

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1: Journée mondiale de prière pour la sauvegarde de la création. Avec François Subrecht, référente d'écologie intégrale pour le vicariat du Brabant Wallon. Ils briseront leurs épées pour en faire des socs et leurs lances pour en faire des serpes. Que vous inspire le thème de cette journée?
2: En fait, il s'agit chaque fois de détruire un instrument de guerre. Et donc, je pense que là, le pape nous invite vraiment à œuvrer à la paix. Et c'est une parole qui, aujourd'hui, résonne dans nos cœurs et même dans nos corps. Dans ce monde où il y a tant de conflits armés pour le moment. Alors c'est vrai qu'on pense d'abord aux conflits armés qui sont un peu partout sur Terre et c'est une grande souffrance. Mais je pense qu'on fait la guerre aussi à plein d'autres choses. On fait la guerre à la création. Même en Europe, on a senti les traces de cette guerre. En fait, ces feux dévastateurs en France, ces canicules successives nous montrent vraiment dans nos corps et dans l'empreinte de nos paysages, la guerre qu'on fait à la création. On peut le voir à l'échelle de la planète, il y a une véritable guerre à la création quand on regarde toute la pollution, quand on regarde les glaciers qui fondent. En fait, tout ça, c'est l'empreinte de l'homme. La guerre, elle est à tous les niveaux pour le moment. Donc je pense que cette exhortation du pape, elle vient vraiment à point pour nous appeler à rentrer dans la paix.
1: Pourquoi devons-nous prendre soin de la création ?
2: Dès le départ de la Genèse, on voit bien que la vocation de l'homme est de prendre soin de la terre. En fait, ce n'est pas du tout ce qu'on fait. C'est important pour nous, en tant que chrétiens, d'avoir une position ajustée à la création, de ne plus avoir cette position de dominateur, de position où on exploite la création, mais vraiment d'avoir une attitude non seulement d'émerveillement, parce qu'en fait, on l'a reçue, cette création, c'est un don de Dieu. Et toute la création nous parle de l'amour de Dieu. En fait, il faut voir dans la création les traces de l'amour de Dieu. Et non pas comme un bien de consommation, et encore moins comme une poubelle. Je pense que ça relève vraiment de notre vocation de chrétien, de passer d'une culture de l'exploitation, de domination, à une culture d'amour, de soin, et aussi de louange, j'allais dire de gratitude, pour toute cette création qui nous est donnée.
1: Quelle est votre prière pour cette journée ?
2: Je ferai une prière à l'Esprit Saint. Je demanderai vraiment que l'Esprit Saint envahisse le cœur de toute l'Église, de simples chrétiens qui est peut-être isolés, tout seuls, perdus dans un village, les petites communautés, les grosses communautés, les communautés religieuses, les évêques, enfin que toute cette Église soit vraiment imprégnée de l'Esprit Saint pour apprendre à cultiver la paix dans notre cœur, la paix avec nos frères et sœurs, la paix avec la création. Et je pense que notre Église, avec toutes les autres spiritualités qui pourraient être exemples de paix, pourrait à ce moment-là aussi influer sur les grandes décisions internationales et sur les grandes décisions politiques.
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Bonjour. Tout m'est permis. Paul reprend la revendication triomphale des chrétiens de Corinthe qui se prétendent libres dans le Christ. Tout m'est permis. Il ajoute aussitôt, mais tout ne m'est pas profitable et je ne me laisserai dominer par rien. Quel rabat-joie ! Paul ferait-il encore la morale ? Voilà un des contentieux les plus tenaces que nous avons avec lui. Compte tenu de ce que représente l'innovation du Christ, et compte tenu de ce qu'est la société antique, comparable à bien des égards à la nôtre, l'apôtre ne peut laisser planer aucune ambiguïté. C'est pourquoi ses jugements paraissent parfois brutaux, ses exhortations à l'emporte-pièce. « Vous avez été appelés à la liberté, écrit-il aux chrétiens de Galatie. Laissez-vous mener par l'esprit. » Une vie qui n'est pas inspirée par l'esprit produit, je cite, « impureté, débauche, idolâtrie, magie, haine, discorde, jalousie, dissension, scission, emportement, orgie, ripaille. » Fin de citation. Nous n'allons tout de même pas reprocher à Paul de dénoncer de tels agissements dont nous-mêmes sommes souvent victimes. Certes, Paul n'est ni le premier ni le seul à les dénoncer. En effet, les philosophes stoïciens invitaient aussi à se conduire dignement et dresser des listes de vices à éviter et de vertus à honorer. Quant aux Juifs, leurs écritures mettaient en garde contre ces comportements, car ils étaient incompatibles avec Dieu. Alors, quelle est l'originalité de Paul ? Il traite ses agissements à l'aune de la relation du croyant à la personne du Christ. Ce n'est pas Paul qui est tranchant. C'est la parole du Christ qui est tranchante par l'éclairage qu'elle jette sur toute situation humaine. Paul n'impose pas une ascèse qui nous étoufferait. Il invite au contraire à respirer largement en laissant rayonner la vie nouvelle du Christ dans toutes les sphères de l'existence. La découverte de l'amour dont Dieu nous aime conduit le croyant à vivre au niveau de cet amour. La vie chrétienne n'est donc pas ce moralisme qui nous enferme,

ou nous rassure. Elle est encore moins la licence des mœurs. Mais vous, précise Paul, ce n'est pas ainsi que vous avez appris le Christ, si du moins vous l'avez reçu dans une prédication et un enseignement conforme à la vérité qui est en Jésus. Fin de citation. Avoir appris le Christ ne consiste pas dans l'acquisition d'un savoir, mais dans la rencontre avec le Seigneur, au point d'inscrire son amour dans nos manières de vivre. Dès lors, on peut se demander s'il a vraiment entendu et reçu l'Évangile, celui qui refuse de changer de mœurs, sous prétexte que la morale est contraignante. Comme le dit Paul, on ne se moque pas de Dieu. À bientôt.

0: 7500 personnes rassemblées pour chanter la gloire de Dieu, danser, prier. Du 21 au 23 août, à Paray-le-Monial, pour cette cinquième édition du Jesus Festival, catholiques, évangéliques, protestants partagent une même joie, se retrouver et proclamer le nom de Jésus.
1: Quand je suis en prie, Seigneur, je t'en prie, viens, Seigneur, je te prie.
2: La musique, ça a été vraiment un moment pour nous très fraternel de s'allier tous ensemble, de pouvoir prier, de pouvoir vivre en communauté chrétienne. Donc c'était trop beau.
3: Parce que comme disait saint Augustin, chanter c'est prier deux fois. Donc voilà, là on prie deux fois plus ici en fait.
0: Sur quatre scènes, près d'une vingtaine d'artistes se succèdent. Les styles se mélangent. Et certains viennent même de loin, comme Bush Leji, chanteur sud-africain, présent pour la première fois.
4: J'ai senti la présence de l'Esprit-Saint dans la salle. J'ai eu le sentiment d'être à ma place. Je voulais que les gens ressentent cette liberté en nous voyant profiter de la gloire et du don qu'il nous a donné à travers la musique.
0: Cette année, le festival attire 30% de public en plus qu'en 2025. Mais au-delà des concerts, ses fondateurs veulent en faire un lieu de rencontre autour de la foi.
5: Tous les festivaliers qui sont là sont émerveillés de découvrir autant de personnes d'une autre confession. Et ils ont peu l'habitude de les croiser, en fait, et d'avoir des échanges, des temps de rencontre qui sont riches.
6: On a à peu près 10% de personnes, on va dire, sans église ou pas rattachées à des mouvements religieux. Donc dans ces 10%, il y en a probablement une grande partie qui sont non-croyants. Et en fait, on a déjà eu des retours vraiment forts de gens qui se sont sentis acceptés tels qu'ils sont et qui ont découvert Jésus sous un regard qu'ils n'auraient pas imaginé.
0: Une nouveauté de cette édition, c'est l'espace silence et prière.
7: On a voulu créer un espace qui permette aux gens qui ont besoin juste de prier eux, de méditer la parole de Dieu. On a mis des versets bibliques dans un endroit pour qu'ils puissent les regarder et lire la parole, méditer la parole de Dieu.
8: À toi revient louange et gloire pour l'éternité. À toi revient.
0: Et pour la deuxième fois, le festival propose aussi

0: 24 heures de louange non-stop à la basilique, du samedi 8h au dimanche 8h, pour venir prier de jour comme de nuit.
1: La louange, c'est comme une relation qu'on vient alimenter. Et du coup, dans la symbolique, se dire que pendant 24 heures, on va pouvoir apporter une louange et une adoration à Dieu, c'est un peu des adorateurs qui se relaient comme ça et qui viennent s'assurer qu'il y ait toujours du feu sur l'autel de la présence de Dieu.
2: J'ai apporté devant toi ce que j'ai le plus cher.
3: Jésus, c'est toute ma vie et j'aime beaucoup le louer, l'adorer en esprit et en vérité.
4: Et ce que je ressens, c'est la présence de Dieu et on s'en réjouit. Parce qu'elle est excellente, elle fait du bien. Et c'est ce qu'on peut souhaiter à chacun, vivre dans la présence de Dieu.
0: Un festival qui rassemble aussi des pionniers de la louange. Parmi les groupes présents cette année, on retrouve EXO, composé de Laura, Chris et Thierry, dont les albums de louange ont marqué des générations depuis 1995.
5: Chaque génération, c'est une nouvelle génération, c'est un nouvel enfant de Dieu. Maintenant, nous passons le bâton. C'est à vous maintenant. Prends le relais et fais ce que Dieu a mis dans vos cœurs.
6: On était juste des précurseurs, des exemples. Et voilà. Donc, on est content de voir tous ces groupes. Pour nous, c'est comme nos enfants. Et on a des enfants, on a des petits-enfants, mais on est content. On est content de les voir.
7: Je reviens 25 ans après avec EXO et puis en ayant conscience de tout le chemin parcouru, en ayant découvert Glorious, Open et en voyant tous les fruits qu'a donné EXO et waouh, et je suis vraiment ému et je rends grâce à Dieu, voilà.
0: Première fois ou habitué du festival, chacun vit ses trois jours à sa manière.
8: C'est une autre façon d'être avec Dieu, plus dans la joie, dans quelque chose de plus festif que les dimanches à la messe. C'est autre chose, c'est différent. Et là, on est en famille dans la joie.
9: C'est la première fois qu'on participe à ce genre de festival et on avait envie de louer, de partager ensemble et de venir avec nos enfants aussi pour leur montrer qui est Dieu et ce qu'il fait pour nous aussi. Voilà.
0: Le Jesus Festival donne déjà rendez-vous du 20 au 22 août 2027 à Paray-le-Monial pour sa prochaine édition.

0: Bonsoir, bienvenue dans ce nouvel épisode d'Église du Monde sur KTO. Ce soir, nous prenons la direction d'Haïti. Selon un rapport publié cette semaine par les Nations Unies, les gangs armés continuent d'étendre leur emprise. Ils contrôlent notamment des axes maritimes et routiers importants. En un an, près de 6000 personnes ont été tuées. Les prêtres, les religieuses et les religieuses sont directement exposés à cette violence. Certains sont enlevés, d'autres tués. Et malgré les menaces, l'Église, elle continue d'être présente auprès des plus vulnérables. Nous en parlerons de cette situation sur place avec notre invité, le père Franklin Gracia. Il est originaire de l'archidiocèse de Port-au-Prince. Aujourd'hui, le pays qui tente de se projeter malgré tout, des élections sont annoncées pour le mois d'août prochain et ce seraient les premières en 10 ans. Tout de suite, quelques repères. Situés dans les Caraïbes, Haïti occupe la partie occidentale de l'île d'Hispaniola qu'elle partage avec la République dominicaine. Baignée par l'océan Atlantique au nord et la mer des Caraïbes au sud, sa capitale Port-au-Prince est située sur la côte ouest du pays. Haïti, et nous aurons l'occasion d'en parler, est particulièrement vulnérable aux catastrophes naturelles. Sa position géographique en fait une zone sismique et de cyclones. C'est le pays le plus pauvre d'Amérique latine et des Caraïbes. Sur les près de 12 millions d'habitants, plus de 40% vivent sous le seuil de pauvreté selon les Nations Unies. Et puis du côté des religions, les Haïtiens sont majoritairement chrétiens. Aux côtés d'une majorité catholique, une part importante, près de 40%, est protestante. À noter la présence toujours importante de la culture vaudou. Tout de suite, je retrouve mon invité. Père Franklin Gracia, bonsoir.
1: Bonsoir.
0: Merci d'être avec nous sur le plateau d'Église du Monde.
1: Avec joie.
0: Alors, vous êtes prêtre de la Société des prêtres de Saint-Jacques, membre de son conseil permanent au sein de la Maison Générale, dans le Finistère, ici en France. Vous avez été ordonné prêtre en 2018 en Haïti, à Port-au-Prince, mais vous êtes originaire de Petit-Gouave. C'est une ville côtière située au sud-ouest de Port-au-Prince. Petit-Gouave, c'était d'ailleurs l'ancienne capitale d'Haïti. Est-ce que vous pouvez nous décrire l'endroit où vous avez grandi ?
1: Petit-Gouave, c'est à 66 km de Port-au-Prince, sud-ouest, comme vous l'avez dit. Et moi, je suis né dans une des campagnes de Petit-Gouave, la 7e section de Petit-Gouave. Et c'est une très belle ville, comme vous l'avez dit, une ville côtière. Voilà, une ville très, très accueillante. C'est la dernière ville de la partie. Alors, c'est la dernière ville au sud de la capitale de Port-au-Prince. Donc, juste après, c'est un autre département.
0: Alors j'en parlais en introduction, ce rapport de l'ONU, il indique qu'Haïti continue de faire face à des niveaux alarmants de violence des gangs. Votre supérieur, le père Fricomilien, rentre tout juste d'un voyage en Haïti. Hein. Il, non sans risque ce voyage, il a quand même réussi à se déplacer pour aller à la rencontre de la dizaine de prêtres de votre congrégation qui sont sur place. Vous avez sans doute échangé, est-ce que vous pouvez nous donner un peu les nouvelles de la situation aujourd'hui ?
1: Effectivement, la situation d'Haïti est très compliquée depuis quelques années. Mais il y a 5 ans, la situation s'est empirée davantage parce qu'il y a des policiers qui ont été dans une zone contrôlée par des bandits pour une intervention et 5 d'entre eux ont été tués et l'État n'était même pas capable de récupérer le corps de ces policiers. Ce qui fait que ces bandits ont pris de l'assurance et ils commençaient à s'attaquer à la population qui est vulnérable, qui n'a rien du tout. Ils occupent une grande partie de la capitale de Port-au-Prince et quelques villes qui sont voisines.
0: L'ONU parle de 80% de la ville de Port-au-Prince, de ce territoire.
1: Oui, on parle de 80, 85% même de l'occupation des gangs du territoire de Port-au-Prince.
0: Avec des zones de non-droit, mais ce n'est pas généralisé à tout Haïti.
1: Non.
0: Ce qu'il faut nuancer.
1: Alors, ce n'est pas tout Haïti, c'est surtout à Port-au-Prince. Alors, puisque Port-au-Prince est la capitale du pays, et ça a une répercussion sur l'ensemble du pays, mais tout le pays n'est pas occupé par des bandits.
0: L'Église en tant qu'institution, mais aussi les religieux, les religieuses sur place, ils ne sont pas non plus épargnés. À quel type de menaces sont-ils confrontés ?
1: Ils sont exposés à la même situation que tout le monde. Certains se font enlever. Et vous pouvez vous rappeler, en 2021, il y a beaucoup de religieux qui ont été enlevés par des bandits. dont trois de notre institut missionnaire, les prêtres de Saint-Jacques. Donc c'était une période assez difficile pour nous. Mais malgré cette situation, les prêtres, les religieuses, ils continuent de vivre leur mission au milieu de la population. Certains sont chassés de là où ils étaient avant. Ils sont obligés aujourd'hui d'aller continuer leur mission dans un autre lieu.
0: Quand vous parlez de ces menaces, j'ajoute que deux religieuses, des petites sœurs de Sainte Thérèse de l'Enfant Jésus, elles ont été tuées. C'était il y a tout juste un an, le 31 mars 2025.
1: Effectivement.
0: Votre congrégation n'est pas épargnée, on l'entend, la Société des prêtres de Saint-Jacques. Vous n'avez plus accès depuis un an à la maison régionale qui est située à Port-au-Prince. Est-ce que vous pouvez nous dire ce que représente ce lieu pour vous et le fait de ne plus y avoir accès ?
1: C'est un drame quand on entend qu'on ne peut plus avoir accès à cette maison, parce qu'il y a plein de choses qui se passent dans cette maison. C'est là qu'on accueille les prêtres quand ils viennent pour leur session, des séminaristes également quand ils viennent pour leur session une fois par tous les trimestres. Donc ce qui fait que ça fait un grand souci pour nous de voir qu'on n'a plus accès à cette maison. Et en plus, cette maison rend beaucoup de services à l'église d'Haïti, puisqu'on y fabrique des hosties, on vend plein de choses religieuses. Donc, ce qui fait que ça a une incidence sur tout le pays, mais encore plus dur pour nous. Parce

0: qu'on n'a plus accès à cette maison.
1: Et pourquoi est-ce que vous êtes devenus des cibles ?
0: Je pense qu'une des choses, c'est que par le fait que l'Église est très impliquée dans beaucoup de choses sociales du pays, et avec des écoles, des hôpitaux,
1: l'aide aux plus vulnérables, là
0: plus vulnérables, et en plus, les bandits peuvent penser que l'Église a beaucoup de moyens. Donc, ils en profitent pour s'attaquer à l'Église afin d'avoir de l'argent. Donc, mais ce n'est pas une cible particulière, mais c'est parce qu'on est exposé à la même situation de tous les citoyens. Et en plus, comme ils pensent qu'on a de l'argent, donc ils en profitent.
1: Et une question, c'est comment poursuivre la mission d'annonce de l'Évangile, de soutien aux plus fragiles dans un contexte si dangereux? On parle de personnes kidnappées, tuées, et pourtant des religieux, des religieuses, des prêtres, ils sont toujours sur place.
0: Et c'est ça qui est paradoxal. On vit la même situation et en même temps, on est appelé à accompagner la population de cette situation si difficile. Il n'y a pas longtemps, il y a des prêtres qui ont été kidnappés. Il y a un autre prêtre qui vient juste d'être libéré il y a 4-5 jours. Donc, on est soumis aux mêmes situations, mais en même temps, on est là pour accompagner le peuple de Dieu. Par exemple, on a un de nos prêtres, comme beaucoup d'autres prêtres, dans des quartiers un peu quartiers chauds, qu'on peut appeler,
1: des endroits difficiles, qui reste
0: quand même, malgré la situation, avec la population. Et ces prêtres deviennent un signe pour la population, puisque les prêtres restent, mais la population trouve, d'une certaine manière, courage pour continuer à vivre malgré la situation qui est présente.
1: Parce que dans ces zones dont on parle, Port-au-Prince, la capitale, mais les zones de non-droit, les gens ont fui. Et des prêtres, des religieux, religieuses ont été contraints de fuir aussi dans ces conditions. Comment est-ce qu'on continue de faire communauté ?
0: Il y a plus d'une vingtaine de paroisses où les prêtres n'arrivent pas à célébrer la messe parce qu'il n'y a plus personne dans ce lieu-là. Mais il y a d'autres endroits, malgré la situation qui est très difficile, il reste encore quelques personnes qui continuent à pratiquer leur foi, à continuer à vivre leur vie quotidienne malgré cette situation. Et les prêtres, ils sont là, les religieux, religieuses, ils sont là pour accompagner le peuple dans cette situation difficile, pour les accompagner, c'est-à-dire pour ne pas les abandonner.
1: Justement, puisqu'il fallait nuancer la situation, on le disait, il y a des zones qui sont moins touchées par cette insécurité, et notamment en dehors de Port-au-Prince, la vie, elle continue, la vie paroissiale également. Je vous propose de regarder des images retransmises en ligne sur les réseaux sociaux. C'était dimanche dernier, quelques jours après la Saint-Joseph, la fête patronale de la paroisse Saint-Joseph de Côte-de-Fer. C'est situé au sud-est d'Haïti. On regarde un extrait de la célébration.

0: un petit aperçu de ce qui se passe quand même au moment des célébrations, des fêtes patronales. En voyant ces visages, ces images, pardon, on est touché par la ferveur, la vitalité de cette communauté. Qu'est-ce que cela dit, selon vous, de la foi des Haïtiens aujourd'hui ?
1: Quand il ne reste plus grand-chose, quand il ne reste plus rien, il y a la foi, il y a l'espérance qui tient ce peuple debout. Et je pense que c'est ça qui nous aide à continuer à vivre malgré la situation la plus difficile qu'on peut connaître. En même temps, même ceux qui ne croient pas, je pense qu'il y a cette question de résilience qui est au cœur même du peuple, qui caractérise ce peuple. Malgré les situations difficiles, ils essayent toujours de chercher quelque chose pour vivre dans la joie. Pour exemple, le 18 novembre dernier, notre sélection nationale a été qualifiée.
0: En football.
1: A été qualifiée pour la prochaine Coupe du Monde. Malgré l'insécurité, tout le peuple était sorti dans la rue pour célébrer cela. C'est-à-dire, il y a tellement de choses difficiles qui se passent. À chaque fois qu'on trouve quelque chose de beau, eh bien, on en profite pour célébrer. Je pense que cette joie caractérise ce peuple. C'est ça qui fait aussi sa force, sa résilience.
0: Pour revenir sur le contexte sécuritaire et politique, en septembre dernier, les évêques haïtiens, ils étaient réunis en assemblée plénière et ils se sont adressés avec fermeté aux différents acteurs. Je vais les citer. Aux autorités, ils demandent de cesser d'être des pilleurs ou démolisseurs de l'État. Aux gangs armés, ils lancent un appel à la conscience du mal qu'ils font au pays et à la communauté internationale. Ils réclament des actions concrètes et sincères. Ces interpellations aux uns et aux autres, elles sont très directes, on l'entend. Est-ce qu'elles sont entendues ? Est-ce qu'elles sont suivies des faits ?
1: Les évêques continuent d'appeler les gens qui ont la responsabilité de prendre leurs responsabilités, justement. Cet appel n'est pas toujours entendu. Cependant, ils continuent leur mission prophétique de leur rappeler qu'ils ont une mission auprès du peuple. Ils ont été choisis pour ça, mais malheureusement, ce n'est pas toujours suivi. On sait tous ce qui se passe avec nos autorités, ceux qui sont censés nous diriger, mais malheureusement, parfois, on constate une indifférence par rapport à ce que vit la population. La population, parfois, est livrée à elle-même. Elle cherche des moyens pour s'en sortir, mais parfois, elle n'est pas accompagnée par l'État.
0: Mais justement, quand ils demandent aux autorités de cesser d'être des pilleurs ou des démolisseurs de l'État, on se demande quelles sont les relations entre l'Église et l'État, puisqu'on parlait des gangs qui ont une vision de l'Église, mais quelles sont les relations entre les deux ?
1: Alors, Haïti, c'est un pays laïque, mais en même temps, la religion tient une place particulière, en particulier la religion catholique. Pour une simple raison, le Vatican, c'était le premier État à reconnaître l'indépendance d'Haïti. Et d'autre part, l'Église accompagne la population dans différents moments de leur vie. Ce qui fait que, avec les écoles, les hôpitaux, l'Église est très proche de la population. Il y a même certains endroits, il n'y a aucune présence de l'État. C'est surtout l'Église qui supplée à l'absence de l'État.
0: Dans les endroits les plus reculés
1: Particulièrement dans les endroits les plus reculés. C'est l'Église qui essaye de faire des choses sociales, de faire des routes, de mettre des hôpitaux, voilà, avec des écoles. Voilà, l'Église est très impliquée. Ce qui fait que la population, d'une certaine manière, est reconnaissante pour tout ce que l'Église fait. Même si on sait qu'aujourd'hui, ce n'est pas toujours le cas avec certains. Mais en même temps, on reconnaît que l'Église est très impliquée dans la vie sociale du pays.
0: Nous en parlions en début d'émission. Vous êtes originaire de Petit-Gouave. Tristement, à la une aussi de l'actualité il y a quelques mois, puisque c'est la ville la plus endeuillée par le passage de l'ouragan Mélissa. C'était en octobre dernier. On va voir quelques images qui ont été prises suite à l'ouragan. On voit sur ces images que vous nous avez partagées, d'ailleurs, Père Franklin, elles ont été tournées juste après ces dégâts matériaux. On voit une route coupée. Elle se trouve où, cette route, quelle ville exactement ?
1: Alors, c'est la ville de Petit-Gouave. Ici, c'est la route nationale qui traverse pour aller vers le sud. Alors, ce qui se passe, c'est que avec cette pluie, il y a une forte inondation qui a eu lieu. Et beaucoup de maisons ont été détruites, beaucoup de personnes ont été tuées. On a recensé plus de 20 personnes qui ont été tuées dans cette tempête. Et beaucoup de maisons ont été détruites, des biens sont partis. Donc ce qui fait que ça a laissé une bonne partie de la population dans une situation beaucoup plus précaire qu'avant.
0: Quand on n'a déjà pas grand-chose et qu'on perd tout face à des cyclones, des tempêtes, comment est-ce qu'on, où est-ce qu'on trouve la force ?
1: Mais c'est surtout ça, on est dépourvu, on n'a plus rien, mais en même temps, on sait qu'il faut se relever. Il faut faire des efforts pour continuer à aller vers l'avant. Je pense que l'Haïtien refuse de se laisser gagner par la peur, par la souffrance, par tout ce qui lui arrive de mal. Je pense qu'il y a, cette envie de se relever, d'avancer toujours vers l'avant, de vivre vraiment une belle espérance, non pas une espérance passive, mais une espérance qui invite vraiment à aller toujours vers l'avant.
0: On disait, il y a la crise sécuritaire, il y a donc la crise humanitaire. Et l'Église, concrètement, comment est-ce qu'elle accompagne la population ?
1: Mais l'Église accompagne la population particulièrement à travers ses différentes instances, notamment la Caritas, qui participe beaucoup quand il y a des cyclones, quand il y a d'autres catastrophes naturelles, qui accompagnent la population en donnant des choses, puisque la Caritas parfois reçoit des choses pour distribuer à la population. Donc, dans beaucoup de lieux,

0: L'Église fait tout cela, bon, voilà, surtout dans les lieux où l'État n'est pas présent. Et même si l'État est présent quelquefois, il n'y a pas grand-chose qui se fait. Donc l'Église essaie, avec les faibles moyens qu'elle a, pour accompagner la population.
1: Vous étiez en Haïti l'été dernier. Qu'est-ce qui vous frappe quand vous rentrez chez vous ?
0: Bien, déjà, quand on passe beaucoup de temps hors de son pays, il y a plein de choses qui se passent et tu arrives et tu dis, ben, c'est comme si tu es étranger dans ton propre pays. Tu n'es pas complètement déconnecté parce qu'il y a plein de choses que tu connais, tu es en contact avec d'autres personnes, mais en même temps, il y a plein de choses qui se passent. Mais c'est toujours cette joie de vivre, malgré la situation là, qui se passe. Donc, Port-au-Prince, puisque Port-au-Prince a cette insécurité qui a de l'incidence sur tout le pays, mais les gens, là où ils sont, là où il n'y a pas de sécurité, ils continuent à vivre, ils continuent à manifester leur joie, ils continuent à célébrer, voilà. Et moi, j'ai participé à la fête patronale de Petit Gouave. C'était vraiment un très bon moment, un moment fort, où les habitants de la ville, eh bien, essayent de vivre leur joie à l'occasion de cette fête. Il faut dire que la fête patronale, les différentes fêtes patronales en Haïti...
1: C'est très important.
0: C'est très important. C'est un moment de retrouvailles de toutes les couches du pays. Voilà, pauvres, riches, tout le monde se mélange ce jour-là. On se rencontre, c'est la joie. Et la ville tout entière est en fête.
1: Et donc ça veut dire qu'en Haïti, les fidèles, les paroissiens sont très impliqués aussi dans la vie de leur paroisse ?
0: Ah, c'est très impliqué. Les fidèles sont très impliqués dans leur paroisse. Ils essayent de vivre leur foi, mais en même temps d'apporter ce qu'ils ont et ce qu'ils sont. Et ça, c'est très important pour nous dans les différentes églises. Et c'est ça qui fait que dans les lieux où le peuple n'arrive pas à exprimer sa foi, parce qu'il y a de l'insécurité pour plein de choses, eh bien, ça devient très douloureux, parce que ça fait partie de l'âme haïtienne.
1: Où est-ce que vous voyez, Père Franklin, aujourd'hui des signes d'espérance ?
0: Quand on regarde comme ça, on peut dire qu'il n'y a pas beaucoup de signes d'espérance. Mais je pense que cette espérance peut venir que du peuple. C'est le peuple qui peut se prendre en main. Bien sûr, il peut toujours y avoir un leader qui accompagne. Mais si on compte sur une personne, parce qu'à chaque fois, on est toujours déçu par rapport aux personnes, on pensait que c'était l'homme providentiel, on est toujours déçu. Mais cette espérance vient du peuple, avec sa force de toujours continuer à lutter. Je pense que cette espérance vient de là. Et moi, je suis très optimiste, pas un optimisme béat, mais vraiment quelque chose qui peut surgir de ce peuple pour faire sortir quelque chose de nouveau.
1: Donc vous êtes optimiste à une sortie de crise ?
0: Oui, je pense que, je ne sais pas quand ça peut arriver, mais je suis sûr que ça va arriver parce que dans notre histoire, il y a plein de moments difficiles qu'on a connus. Et à chaque fois, on s'en sort. Et je pense que de cette crise, on va s'en sortir. Quand ? Comment ? Je ne sais pas.
1: Et quand vous entendez cet appel du pape Léon XIV à une paix désarmée et désarmante, qu'est-ce que ça vient toucher en vous, et en tant que prêtre haïtien, mais chez les haïtiens aussi, haïtiennes que vous connaissez ?
0: Je pense que c'est une parole que nous accueillons d'une manière particulière pour nous, puisque nous sommes touchés par ce qui se passe en Haïti avec les bandits qui font la loi, qui détruisent des vies, qui exilent beaucoup de membres de la population. Eh bien, je pense que cette parole du pape Léon trouve un écho particulier en chacun de nous. Et c'est cette paix dont on a besoin. On a besoin de cette paix pour continuer à vivre. On a soif de cette paix. Donc je pense que c'est cette soif que nous portons tous en nous et d'une manière particulière pour nous, les Haïtiens.
1: C'était d'ailleurs l'un des messages, l'appel à la paix lancé par les évêques lors de Noël.
0: Exactement.
1: Père Franklin, on arrive doucement sur la dernière partie de cette émission. Je vais vous poser quelques questions. Quel sanctuaire ou lieu de pèlerinage dans lequel vous aimez vous ressourcer en Haïti ?
0: En Haïti, c'est la paroisse de Saint-Antoine. Qui est
1: donc à Port-au-Prince ?
0: À Port-au-Prince même. Alors, pour plusieurs raisons. Parce que moi, j'ai eu la chance et la grâce de faire un stage dans cette paroisse en 2013, avant d'arriver ici en 2014. Donc, c'est une paroisse que j'ai découverte, où les gens viennent prier tous les jours. Et puis, il y a une fois, presque naturel, si on peut dire. Les gens viennent avec ce qu'ils sont, ce qu'ils ont. Ils viennent prier. Et ça, ça m'a beaucoup touché depuis 2013. Et c'est pour cela, chaque fois que je vais en Haïti, j'essaye d'y aller. Sauf l'année dernière, parce que la situation ne nous permettait pas. Mais à chaque fois que je pars en Haïti, je passe toujours à Saint-Antoine pour célébrer, pour vivre ma foi avec les personnes qui sont là. Et cette église aussi, j'ai eu la grâce aussi d'être ordonné dans cette église en 2018. Donc, c'est quelque chose de très important pour moi.
1: Quelle figure catholique marquante haïtienne ?
0: Pour moi, il y a plusieurs. J'ai hésité, mais j'ai choisi l'ancien archevêque de Port-au-Prince, Monseigneur Guy Poulard. Et c'est quelqu'un qui m'a beaucoup marqué, parce que j'ai eu la joie et la grâce de le rencontrer à plusieurs reprises. Quelques jours avant sa mort même, quelques semaines avant sa mort, j'ai pu le rencontrer parce que j'étais en Haïti pour un événement malheureux, mais j'ai pu le rencontrer. Et c'est quelqu'un qui m'a beaucoup touché, avec sa simplicité, sa manière d'être proche, celui qui a toujours rêvé d'une Haïti meilleure, mais qui malheureusement ne l'a pas vue. Mais c'est quelqu'un qui a porté ce pays en lui, c'est quelqu'un qui a porté l'Église d'Haïti dans son cœur. Donc, il a eu cette belle devise en créole, donnée côté bon Dieu planté, c'est-à-dire, il faut porter du fruit là où le Seigneur t'a semé. Je trouvais que c'est beau, c'est interpellant pour moi également.
1: Et enfin, une intention de prière pour les catholiques en Haïti.
0: Je pense que l'intention de prière, c'est surtout la demande de la paix. En particulier, cette prière de Saint François d'Assise que nous connaissons, « Seigneur, fais de moi un instrument de ta paix ». Je pense que c'est ça ce que nous avons besoin encore aujourd'hui pour continuer à vivre comme membres d'un seul peuple qui reçoit la vie de Dieu en nous. C'est ça que nous avons besoin de manifester aujourd'hui.
1: Père Franklin, grâce à vous, merci d'avoir été avec nous. Merci de ce témoignage.
0: Merci beaucoup à vous.
1: Et tout de suite, on continue avec la chronique du monde. Nous prenons la direction du Tchad où nous retrouvons cette semaine sœur Juliette Gemtar, religieuse du Sacré-Cœur de Jésus, à N'Djamena.
2: Bienvenue au Tchad, bienvenue au pays de Tomaï, Tomaï qui veut dire espoir de vie. Cette fois-ci, nous allons vous parler d'une pratique devenue un peu courante au Tchad qui s'appelle iftar. C'est quoi l'iftar ? L'iftar, c'est le partage de repas à la fin du Ramadan, c'est-à-dire vers 18h, entre musulmans et chrétiens. Cette année, nous avons eu la grâce que le Ramadan musulman et le carême chrétien tombent le même mois, chose qui nous a donné ce dialogue de partage de vie, au-delà du dialogue théologique. L'iftar, c'est un dialogue de vie par le partage de repas, par le partage des valeurs universelles qui sont en même temps des valeurs humanistes. Oui, l'iftar a ouvert le vivre ensemble, le savoir-vivre en société, la tolérance et l'esprit d'amour universel pour la gloire de Dieu.
1: Et c'est la fin de cette édition. Merci d'avoir été avec nous, cette émission. Elle est à revoir sur ktotv.com et à retrouver sur nos plateformes et réécouter sur nos plateformes de podcast et sur l'application KTO Radio. Je vous souhaite une très belle semaine. Prenez soin de vous et à jeudi prochain.

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1: Cette semaine à l'émission, 3 ans après l'arrivée de ChatGPT dans les écoles, on se demande si la révolution appréhendée a bel et bien eu lieu. Bref, on n'est pas du monde. Bonjour à tous et bienvenue à votre magazine Foi et culture. Ici Antoine Malenfant, votre animateur pour cet épisode dédié à l'intelligence artificielle et spécialement à son incursion dans nos milieux d'éducation, à l'école, pour le dire simplement. Et j'ai 3 profs autour de la table, des profs à temps partiel, des profs qui font ça pour le plaisir sûrement, hein, pas pour la paye. parce que la paye, c'est ici que ça se passe, tout le plaisir qu'on aura ensemble. Ça sera formidable. Thomas Plouffe, bonjour.
2: Salut, Antoine.
1: Long time no see, comme disent les Grecs.
3: Yes, indeed.
1: Yes, indeed. Très heureux de t'accueillir sur ce plateau pour parler de 2 sujets qui te passionnent.
3: Certainement. Tu parles de l'éducation et l'intelligence artificielle.
1: Ben ouais.
3: Ben l'intelligence artificielle, oui, on peut dire. Ouais, ça... en tout cas, dans les 3 derniers jours, je me suis bien amusé avec l'intelligence artificielle.
1: Ah ouais, raconte.
3: Ben, c'est fascinant. Je veux dire, c'est pas quelque chose que j'utilise dans ma vie professionnelle, dans ma pratique professionnelle. Mais la semaine dernière, c'est drôle parce que il est arrivé des situations où est-ce que là j'ai été confronté avec les effets là, de l'utilisation de l'intelligence artificielle parce que j'étais en correction. Puis là, en correction, ben, ça m'a sauté aux yeux. Là. J'ai vu des travaux pour la première fois là, qui me semblaient être issus qui ont été traficotés avec ChatGPT ou encore qui ont été agrémentés à l'aide de d'autres IA. Là. Fait que là, j'ai plongé dans l'univers là-dedans. Ouais. C'est fascinant.
1: On y reviendra dans quelques instants.
4: Ça m'est arrivé aussi.
1: Je termine le tour de présentation. C'est intéressant parce que ben là, on est comme, pour ceux qui nous écoutent peut-être à différents moments de l'année, mais présentement, au moment de l'enregistrement, on est à la moitié de la session universitaire. Donc, c'est un moment où il y a des remises de travaux.
3: Puis
1: c'est là que ça se passe. Là, c'est là que tu vois un peu les... Alors, tu es enseignant, tu es chargé de cours à l'université, tu es doctorant en psychopédagogie et chroniqueur au Verbe de temps en temps. C'est peut-être ta principale fonction, là,
3: oui, chroniqueur au Verbe. C'est ce qui me définit,
1: mais
3: en fait.
1: Le reste, c'est accessoire. Tu es père de famille nombreuse aussi.
3: Oui, accessoire aussi. Ouais, c'est ça.
1: Ariane Beauferré, salut.
4: Salut, Antoine.
1: Aussi prof, chargé de cours à l'université. Tu es doctorante également en aménagement du territoire.
4: On a un profil similaire, finalement.
3: Oui.
1: En aménagement du territoire.
4: OK.
1: Et aussi journaliste pour...
4: Au Verbe.
1: Pour nous, au Verbe Média, c'est pour notre plus grand bonheur. Et on a aussi autour de la table Michael Grenier. Salut, Michael.
5: Bonjour, Antoine.
1: Qui est prof au secondaire.
5: Oui, exactement.
1: Ça, c'est plus dur un peu. Là. C'est toi qui as le vrai défi ici.
5: Oui, c'est ça. J'ai les jeunes et les plus vieux, donc aussi les plus blasés et qui se prennent le moins pour, disons, de la merde. Donc,
1: ils ne se prennent pas pour un 7-up flat, comme disent.
5: Exactement, c'est ça. Donc, j'ai le devoir de les motiver, il faut dire. Et il faut dire que quand on est démotivé, c'est peut-être plus là qu'on est tenté par la tricherie. Mmh. Et maintenant, c'est très facile de tricher. Mais encore faut-il bien tricher. Peut-être j'aurai l'occasion de vous raconter de belles anecdotes.
1: Très hâte de t'entendre. Tu es aussi chroniqueur occasionnel là, sur nos différentes plateformes. Et tu es toi-même étudiant encore.
5: Je suis étudiant et je suis même correcteur à l'université dans 2 cours. Donc, le cours de Descartes et le rationalisme, et Spinoza et Leibniz. Puis, ben, comme tu dis, je suis étudiant, donc je fais un mémoire justement sur Leibniz. Donc, je m'intéresse à la fin des temps et au salut chez ce philosophe-là, qu'on connaît surtout pour avoir inventé le calcul intégral avant Newton. En tout cas, je défendrais qu'il l'a fait avant Newton. Et pour ceux qui contesteraient, je leur clouerai le bec en disant que c'est la formule de Leibniz qu'on retient, elle est beaucoup plus simple. Mais moi, je comprends rien au calcul intégral, j'en ai jamais fait. Mais je connais la philo, par contre, donc je m'intéresse surtout à ça.
4: Est-ce que c'est l'IA qui t'a confirmé que Leibniz l'avait fait avant Newton?
5: Non, à vrai dire, c'est un livre de Stephen Hawking qui prenait le parti de Newton, étant donné qu'il était anglais.
3: Mais si tu veux être confirmé par l'IA, c'est très simple. T'as qu'à lui poser la question, puis l'IA confirme toujours nos dires. Donc, in fine, elle finit toujours par nous donner raison. Donc,
1: c'est ça.
3: Après moi, elle est d'accord avec toi.
1: Je le disais à l'entrée de jeu, dans la présentation de cet épisode, en novembre 2022, donc au moment de l'enregistrement, ça fait pile poil 3 ans, arrivait dans l'univers, sur la planète ChatGPT, qui était... On pourrait résumer ça, là, la première IA générative accessible au grand public. Et là, évidemment, un des premiers secteurs à avoir un peu paniqué, été pris de court, c'est celui de l'éducation. On réalisait ou on voyait poindre un peu le chaos que ça pouvait engendrer. Une forme de révolution, c'est le mot que j'ai employé il y a quelques instants. Pensez-vous que c'est trop fort comme qualificatif, révolution?
3: Mais tu sais, c'est peut-être à cause justement de l'aptitude assez incroyable dès les débuts de ChatGPT dans l'expression écrite. Là,
1: ouais.
3: L'expression de la pensée, mais sous forme écrite, qui nous ramène à justement finalement, un des moyens par excellence d'évaluation qu'on a, entre autres, aux études supérieures. Là. On évalue les gens par leur capacité à exprimer une pensée par écrit, là, pour beaucoup, là, en tout cas, dans beaucoup, beaucoup de domaines.
1: Peut-être un petit peu moins vrai en Europe, mais en tout cas,
3: ouais, non, ici,
1: il y a très peu, en tout cas, peut-être de plus en plus, mais très peu d'oraux, là, très peu d'examens oraux.
3: Oui, c'est ça, c'est ça. Donc, c'est sûr que ça, c'est un peu déstabilisant là, quand on voit ça. Puis je pense qu'on a raison. Ben, on a raison. C'est normal au début de craindre que ça puisse avoir des effets. Hein. Autant sur le plan de l'évaluation, pour ce qui est de l'évaluateur, dans la posture de l'évaluateur, de dire, moi, mon rôle, est-ce qu'il est mis en danger?

0: méfiant. J'ai comme un réflexe de réticence technologique habituel chez moi, même à l'arrivée du iPod quand j'avais 8 ans. Je capote un petit peu. Mais faut dire que...
1: Ça part de loin, là.
0: C'est ça, c'est comme... Donc j'ai appris à me méfier de ce réflexe-là parce que j'ai réalisé que c'était presque organique. Et je pense que c'est comme ça peut-être chez d'autres personnes. Mais maintenant que je sais c'est quoi, je m'en amuse à tous les jours là, de ChatGPT. Mais je pense qu'une des craintes qu'on avait, surtout comme correcteur, c'était qu'on ne savait pas comment vérifier si oui ou non un travail avait été fait avec l'aide de l'IA. Parce que même quand on lui demande, en fait, des fois il dit oui, des fois il dit non, que ce soit vrai ou pas d'ailleurs. Parce que comme tu le disais, il est vraiment enclin à nous confirmer dans nos biais. Donc, il est très poli, ChatGPT. Il flatte beaucoup de notre amour propre. Mais comme correcteur, on ne peut pas se fier à cette évidence-là, justement. Ce biais de confirmation pour accuser quelqu'un, puis potentiellement lui causer des ennuis pour très longtemps.
1: Ouais. Comment ça fonctionne, Ariane, mettons, ChatGPT, là, comment il va utiliser les informations qui existent déjà? Pourquoi, par exemple, comment on pourrait répondre à la question de Michael, à savoir s'il nous dit la vérité ou pas? Pourquoi c'est si peu fiable?
2: Ben déjà, un système d'intelligence artificielle, il ne recherche pas la vérité, contrairement à nous qui la recherchons quand on cherche à acquérir des connaissances. C'est même une recherche intrinsèque, là. On étudie, on veut comprendre le monde. Une IA, non. Une IA, il faut le voir, c'est une immense matrice. Souvent, on va faire des graphiques au secondaire, même plus tard, avec deux dimensions, abscisse ordonnée. Dans une IA, elle a 8000 dimensions. Donc elle les analyse en même temps, elle utilise des règles probabilistes qui vont changer d'un système à l'autre. Et plus des mots vont être proches dans cette matrice, plus ça va lui permettre de répondre à notre question finalement, en analysant notre question. Et donc il n'y a pas une recherche de la vérité, c'est plus des inférences en fait, par rapport aux mots qu'on utilise et à ce qu'on lui demande. Voilà, donc et c'est pour ça le terme d'intelligence, il est problématique. Parce que ce n'est pas une intelligence, c'est une grande structure organisée par des personnes qu'on a entraînées aussi. Donc, ces réponses vont être différentes selon l'entraînement qu'elle a reçu et les personnes avec qui elle interagit.
1: Comme un animal dressé selon son maître.
2: C'est ça. Et elle change aussi en fonction du matériel auquel elle a accès. Ouais. Parce que les IA n'utilisent pas l'intégralité du web, par exemple. Il y en a qui sont spécifiques à des revues, à une partie du web, donc on ne peut pas les utiliser de façon égale non plus toutes. Et elles deviennent un peu incontrôlables aussi avec le temps, parce que comme ce n'est pas un processus déductif, si on lui dit de faire une image de chat, elle ne va pas chercher la recette du chat, elle ne va pas essayer de comprendre c'est quoi un chat, elle va juste amasser des millions, voire des milliards d'images de chat, elle va faire une inférence finalement de cela. Et au fil du temps, comme c'est un processus qui est en autonomie, elle pourrait développer des choses tout à fait nouvelles et aussi tout à fait exubérantes, là, qui n'existent pas. Là. Il y a des hallucinations même.
1: C'est vrai. On le voit d'ailleurs dans la génération d'images où il y a des gens, des illustrations de personnes avec 6 doigts, où il y a des absurdités comme ça qui émergent. Des erreurs, finalement, oui.
3: Sur la question de la vérité, là, la semaine dernière, j'ai... Je ne sais pas si on peut dire dialoguer, mais en tout cas, j'ai eu une conversation avec une IA générative, puis dans laquelle je lui posais la question, justement, en toute sincérité, peux-tu me dire, en fait, quels sont les avantages et inconvénients d'allier l'IA et l'éducation? Puis elle me répond, d'abord, comme Michael disait, elle commence tout le temps ses interventions en disant « excellente question », formulée d'une manière rarement formulée aussi habilement.
2: Là,
3: c'est
2: quoi? C'est
3: couche-là d'orgueil. Ah oui, donc reste avec moi. Là. Reste avec moi. Et après ça, elle répond en toute honnêteté. Je te réponds en toute honnêteté. Là, je finis, elle répond son affaire. Après, je lui repose la question. Je lui dis, mais tu dis en toute honnêteté, mais en fait, tu sais pas ce que c'est que l'honnêteté parce que tu connais pas le mensonge. Puis là, elle me répond en disant, tu as tout à fait raison. Et ta question est tout à fait légitime et ta pensée est si bien formulée. Je prends le temps d'y répondre. C'est tout le temps pareil. Ça commence comme ça. Puis elle répond en disant, sur la question de l'honnêteté, la vérité, ce que je cherche, c'est pas effectivement l'honnêteté. Ce que je cherche, c'est un équilibre communicationnel. C'est-à-dire que dans l'échange, ce qu'elle va chercher à faire, puis elle dit, parfois, ça m'arrive donc de manipuler l'information, non pas pour tromper ou pour mentir, parce qu'elle n'a pas d'intention, elle n'a pas de désir, pas de pulsion, pas de... mais pour garder cet équilibre-là communicationnel. Fait que là, tu sais, je lui demande, mais c'est quoi l'équilibre? C'est en quoi? Fait, c'est quoi cet équilibre-là? Tu sais, qu'est-ce que tu cherches? Puis, entre les lignes, ce qu'on comprend de son propos, finalement, c'est pas compliqué. C'est pour plaire à son... Le but, c'est de garder captif la personne.
1: Un client,
3: c'est de garder captif. Ce qui fait que l'équilibre, comme tu disais, c'est inscrit dans la matrice, c'est sans aucune intention malveillante. Mais le but, les intentions malveillantes, on peut les supposer chez les programmeurs,

0: C'est-à-dire qu'il y avait des humains derrière. Mais la machine, elle, tout ce qu'elle cherche à faire, c'est justement garder l'équilibre. Elle veut pas. Alors, elle dit des fois, je vais biaiser l'information ou ne pas dire certaines choses pour ne pas brusquer, par exemple, pour ne pas blesser, ce qui, dans le but de garder la personne captive, pour pas qu'elle quitte abruptement.
1: Dans le même esprit qu'elle, justement, commence ses interventions en beurrant bien.
0: Oui. Reste avec moi.
2: Il y a même des choses qu'elle n'a pas le droit de dire. Il y a des garde-fous, par exemple. Il y a des IA qui ne peuvent pas parler de la pensée de Freud, qui est jugée trop sexuelle. Il y a des IA, ils ne vont pas nous donner la recette d'une bombe, par exemple.
3: On a vu il n'y a pas si longtemps, il y a eu un suicide là, à cause d'un jeune homme qui conversait avec ChatGPT. Puis c'est ça, finalement, l'intelligence artificielle a fini par lui suggérer que peut-être il serait mieux dans un monde virtuel, etc., ce que lui a interprété comme étant une invitation à passer à l'acte. Et très malheureusement, c'est ce qu'il a fait, là. C'est donc regrettable. Il y avait d'ailleurs le robot conversationnel d'Elon Musk, quand il a racheté Twitter, devenu X, qui était devenu nazi en 24 heures, à peu près, là, parce que les gens lui poussaient plein de messages racistes, finalement. Et donc, lui retweetait, puis finalement, le robot s'est mis à générer des propos carrément racistes. Il a dû être, je dirais, débranché, hors ligne, parce que ça avait dérapé carrément. Donc,
1: comment ça se passe dans vos salles de classe, là, ou justement sur votre pile de correction? Là, donnez-moi des faits concrets. Là, comme, quel impact ça a d'enseigner maintenant versus en octobre 2022, c'est-à-dire deux semaines avant l'arrivée de ChatGPT?
0: Ben, en fait, moi, parce que, mettons, ChatGPT, pour nommer celui-là, parce que c'est un IA quand même assez connu, a quand même une forme dans sa façon de répondre qui est assez caractéristique. Là. Il répond en point de forme. Son propos est assez souvent étayé de la même manière, en tout cas, moi, de ce que j'en ai expérimenté. Ce qui fait qu'il se reconnaît. En tout cas, on a l'impression qu'on le retrouve dans certains travaux d'étudiants parfois. Là. Mettons, moi, je corrigeais la semaine dernière des travaux dans lesquels les étudiants avaient affaire, évidemment, une introduction, entrée en matière, puis une espèce de cadre théorique là, où est-ce qu'il nous explique ce qui va se passer. Puis moi, ça m'a tout l'air d'être l'IA. Là. Je peux, par contre, c'est ça, là, comme Michael disait tantôt, la politique de l'université, c'est vous ne pouvez pas être sûr que c'est l'IA. Donc, pour le moment, vous avez pas les coups des franges, vous pouvez rien faire, en fait. Il y a rien, vous pouvez pas vous fier sur un logiciel, une autre IA qui viendrait analyser ce qui a été produit. Donc, pour l'instant, vous pouvez juste, à moins que ce soit flagrant...
1: T'as pas le choix de tolérer, finalement.
0: Tu peux rien faire, en fait. Tu peux dire, tu sais, moi, c'est ce que je dis à mes étudiants, je leur répète, mais je trouve ça hyper infantilisant à l'université d'avoir à dire ça, mais écoutez, vous devriez chercher à bénéficier d'une évaluation qui devrait être formative. C'est à votre avantage. Moi, je trouve que vous êtes juste perdant. Puis éventuellement, moi, je travaille avec des futurs enseignants. Donc, je tiens juste à vous rappeler qu'éventuellement, vous allez être avec des enfants puis que vous avez une responsabilité dans votre formation de prendre ça au sérieux parce qu'éventuellement, vous allez avoir l'apprentissage d'enfants entre les mains puis que c'est quelque chose qu'on ne peut pas prendre à la légère. Là, tu sais, mais après, c'est entre leurs mains. Là. Je veux dire, on n'a pas le...
2: Moi, j'ai dû faire des rappels aussi plusieurs fois parce qu'il y a un bris de confiance, en fait. Déjà parce que on lit les évaluations puis on est un petit peu plus suspicieux. Parce que dès qu'on voit quelque chose qui ressemble un peu à de l'IA, on se dit oh, « est-ce que c'en est ?» tout. Donc j'ai dû faire des rappels pour dire « non, ça ne m'intéresse pas de lire ce que pense, entre guillemets, ChatGPT, Claude, Gemini, peu importe, sur un sujet. » Et on veut développer leur pensée critique, particulièrement aux études supérieures. Ensuite, en tant qu'enseignant, ça implique de changer les méthodes d'évaluation, absolument.
1: Intéressant, ça.
2: Ça faisait des années que, pour un cours que je donne, l'examen final était chez eux, dans le confort de leur foyer, avec leur ordinateur, livre ouvert, parce que je voulais qu'ils soient dans les meilleures conditions pour répondre au travail. Et là, c'est un retour en classe, en fait, sans ordinateur et avec seulement des notes manuscrites. Parce que sinon, moi, ça ne m'intéresse pas de lire une petite dissertation écrite avec une intelligence artificielle. Puis plus d'oraux, des travaux d'équipe peut-être un peu plus nombreux. Ça crée de la suspicion entre les étudiants aussi, parce qu'ils veulent pas... Il y en a certains qui veulent absolument pas, qui veulent respecter les règles, mais ils veulent pas que leurs camarades l'utilisent, parce que sinon, s'il y a une suspicion d'utilisation, ils vont tous être dans le même panier là, pour cette suspicion de plagiat, au final. Là. Donc, ça crée un problème de confiance, un climat qui est un peu toxique.
3: Ça, ça pose aussi des questions quant à pourquoi est-ce qu'on enseigne certaines choses et pourquoi apprendre tout court. Je pense qu'il y a vraiment un problème de motivation chez les jeunes, je le disais tout à l'heure. Quand on n'est pas motivé, on est porté à tricher parce qu'on se dit le but ultime, c'est de réussir à un examen, d'obtenir un grade. On voit finalement que les études sont devenues très instrumentales, finalement. On ne les fait pas pour elles-mêmes. Il n'y a plus de plus-value à apprendre pour apprendre. C'est simplement, j'apprends pour obtenir un diplôme, pour obtenir un travail, pour obtenir de l'argent. et obtenir des biens.

0: matériel. Bon, si on déroule tout le raisonnement implicite qu'il y a là, mais justement, il y a moyen de mal utiliser ça, puis même de mal tricher, c'est ce que je disais tantôt. Moi, dans mon expérience, j'ai eu une jeune élève, je demandais de faire une dissertation de 200 mots, là, c'est pas très compliqué, là, sur Le Passager de Patrick Sénécal. Mm-hmm. Et donc, dans Le Passager, ben, il y a les deux mots, Le Passager. Sauf que Patrick Sénécal n'a pas écrit qu'un seul livre, et il y a un roman qui s'appelle Alice, okay? A-L-I-S-S, Alice, mm-hmm. dans lequel on dit constamment le passager, le passager, le passager, parce que le protagoniste est un chauffeur de taxi. Mm. Donc, si vous prenez une IA générative qui fonctionne comme une emporte-pièce, qui va prendre, comme tantôt tes images de chat, ben là, elle va prendre Patrick Sénécal, puis là, dans tout ce qui s'appelle Patrick Sénécal, elle, elle va à l'emporte-pièce, le passager, le passager, le passager. Mais il y a bien plus d'occurrences dans Alice que dans Le Passager, finalement, où on ne dit jamais les mots le passager, sinon dans le titre. Donc là, la petite, elle n'a même pas ouvert le bouquin, elle m'a remis une dissertation sur Alice.
1: Donc, pensant te remettre un travail sur Le Passager.
0: Pensant me remettre un travail sur Le Passager. Donc, puis je le savais parce que, ben, première chose que j'ai faite avant de remettre l'examen aux élèves, c'est de faire exactement comme si j'étais un élève moi-même, puis de dire, ben, rédige-moi une dissertation sur Le Passager de Paris Sénégal. Puis là, on s'aperçoit très vite que c'est pas les bons personnages, c'est pas le bon scénario. Donc, il y a moyen de se reposer. T'sais, c'est presque un geste paresseux, mais ça montre aussi les lacunes de l'IA dans son fonctionnement qui, voilà, fonctionne vraiment par simple analogie.
2: Mm-hmm. T'sais, ça, c'est quand même assez grossier comme triche, puis facile à identifier. Par contre, t'sais, maintenant, ne serait-ce que dans un logiciel comme Word là, de traitement de texte, ben, avec l'IA copilote là, qui nous accompagne toujours fidèlement à côté dans notre
1: écriture. Le meilleur ami de l'homme.
2: Oui, c'est ça, exactement. avec une petite baguette magique, là, d'ailleurs. Je veux dire, je peux très bien faire ça sur des courtes sections, maintenant l'illusion d'un texte qui est... tu sais, je peux demander à copilote, par exemple, je peux écrire, j'ai fait le test avant là, d'écrire quelque chose qui était sur le plan syntaxique, qui était horrible, avec bourré de fautes d'orthographe, puis un propos qui n'était pas clair. Je demande à copilote, corrige-moi, mais étends ma pensée, tu sais, développe à partir de là. En claquement de doigts, elle va produire. Fait que, tu sais, là, on est dans quelque chose de plus subtil. Mm. Puis de tellement t'entendre, je veux dire, tellement t'entendre, ne serait-ce que de dire, oh, je vais juste aller voir ce qu'il me proposerait, tu sais, pour voir après ça. Puis, mais tranquillement, tu sais, on connaît la nature humaine et pas fondamentalement, va pas chercher le travail puis l'effort.
1: Mais non.
3: Et
1: mais
3: plutôt, ça nous... plutôt ouais, de vas-y. Nous entraîner finalement à aller chercher, construire notre pensée, ben, ça nous entraîne à la paresse au final.
1: Ça nous met dans une situation de dépendance assez importante, c'est-à-dire que le jour où copilote ne fonctionne plus ou que ça devient payant, on a les mains liées comme utilisateur, puis on n'a pas, justement, on ne s'est pas entraîné à développer ces... Mais peut-être qu'il y a des personnes pour qui ça ne sera jamais possible de rédiger un texte dans un français correct, puis là, ça peut devenir utile pour connaître une certaine progression professionnelle, même sans ces compétences-là, non?
2: Ben en fait, en quoi ce serait... Tu sais, quelque part, le rôle de l'évaluation, il est double. Il y a un rôle qui est formatif. Là. Normalement, quand on évalue, que ce soit au primaire, secondaire ou encore aux études supérieures, il y a un rôle qui est normalement qui est d'abord formatif. Là. Le but, c'est de faire une rétroaction à l'étudiant qui va lui permettre de progresser plus rapidement dans ses apprentissages.
1: Ouais.
2: Mais il est aussi sommatif, c'est-à-dire qu'on a aussi une évaluation qui sert à trier pour voir est-ce que l'étudiant a compris la matière, ce qui fait que je peux dire, OK, il maîtrise le contenu, donc il peut passer à l'étape suivante.
1: Ou là, toi, comme évaluateur, tu sers d'un peu de garde-fou ou de rempart ou de filtre, même en vue du bien commun, c'est-à-dire...
2: Dans l'intérêt de tous.
1: Dans l'intérêt d'avoir justement un ingénieur qui est vraiment apte.
2: Et c'est même dans l'intérêt de l'étudiant lui-même. Peut-être qu'il s'en rend pas compte, mais un étudiant à qui on dit toujours, tu sais, progresse, puis qui est pas prêt, va commettre des erreurs qui peuvent, à une échelle plus avancée, peuvent se retourner contre lui. Donc, c'est pour son bien. Donc, ce côté-là sommatif, on doit le placer aussi. Un étudiant qui a de la difficulté à formuler sa pensée doit être corrigé sur ce plan-là. T'sais. On peut pas juste dire « Ah, ben ça, c'est secondaire, puis lui, il a d'autres aptitudes, donc on le laisse passer. » Il faut qu'il soit corrigé là.
0: Il y a la faculté de médecine de l'Université Laval, à cet effet-là, qui a décidé de... Ben, ils ont pas mis de côté le volet sommatif, mais enfin, ils ont adopté le système « pass or fail », c'est-à-dire que l'étudiant, dans certains cours, n'est pas au courant de la note qu'il a obtenue, ni de la moyenne. Il sait simplement s'il a réussi ou échoué le cours. Mm. Donc, on avait prétexté que c'était pour l'anxiété, tout ça. Mais c'est intéressant parce que, ben, on vient éviter le côté un peu compétitif ou, moi, ce que je vois plutôt au secondaire, le côté purement sommatif où le but de mon cours en secondaire 5, c'est de faire passer un examen d'écriture du ministère que tout le monde a envie de vomir, que tout le monde va oublier aussi dès le lendemain et qui finalement ne sert à rien si je m'en réduis à ça. Et malheureusement, j'ai l'impression qu'il y a plein de profs qui ont capitulé en disant « Mais si je donne plein de consignes claires, j'ai plus à gérer une classe bruyante, j'ai plus à gérer des élèves qui ne comprennent pas, avec lesquels je dois m'asseoir un par un, réexpliquer des choses, éveiller leur créativité, leur spontanéité, leur autonomie intellectuelle. » Donc, il y a une sorte de capitulation, moi, je crois, à ce niveau-là, alors que moi, ben, je suis dans l'équipe adverse, on va dire, la semaine dernière.
1: Parce que t'es encore jeune, tu viens de commencer.
0: Ouais, ben c'est ça, je pense que je vais finir par muser, moi aussi, mais la semaine dernière, là, j'ai fait une dictée trouée de participes passés. Et là, même les élèves les plus doués, au bout de 5 minutes, je laissais tout le cours, là. 5 minutes, 10 minutes, ils me remettaient la copie. Puis là, je me mettais à compter les fautes. Ça prenait 2 secondes pour voir que c'était 50%, 40%, 30%.
1: Alors que selon le programme du ministère, c'est de l'acquis, là, depuis longtemps.
0: Ça devrait être de l'acquis. On apprend ça au primaire. En tout cas, dans mon temps, c'était au primaire. Et mon temps, c'est il n'y a pas si longtemps. Et donc, je me suis mis à retourner les copies, comme ça. Mais monsieur, mais je l'ai remis. J'ai dit oui, mais c'est plein de fautes. J'ai dit, il vous reste 50 minutes. Fait que là, je commence comme ça. Et puis là, vous auriez dû voir la file là, d'élèves. Ils ont fait la file. J'ai dit, là, je vous lâche pas un parce que là, j'ai donné 100% à un. Il m'a ramené sa copie corrigée. J'ai dit, ben là, j'ai pas le choix de faire ça à tout le monde pour être juste. Donc, j'ai été très clément, là. J'ai dit, là, il n'y en a pas un qui sort d'ici tant qu'il n'y a pas 100%. Fait que là, ils ont tous eu 100%. Je sais pas si ma direction serait contente, là, je l'aurais pas dit. Mais, en tout cas, ils ont travaillé. Donc, le volet formatif, là, il était là. Tant qu'il restait des fautes, je retournais la copie.
1: Pour avoir enseigné quelques années, on me disait souvent, quand je proposais une évaluation ou en tout cas un jalon là, dans le parcours, on me demandait... Est-ce que ça compte, monsieur? C'était comme, à quel point je dois me forcer, finalement? Ben, c'est comme ça, il y a une espèce de perversion de l'éducation à travers cette question-là, puis il faut surtout, en tout cas...
2: C'est vrai, mais des fois qu'on a tendance un peu, tu sais, dans le domaine de l'évaluation, c'est comme si on... Ouais, c'est ça, on voit ça comme une perversion, mais on oublie qu'il y a quelque chose qu'on peut pas combattre, là, qui est l'instinct compétitif chez l'être humain. Moi, je pense qu'il est présent, qui est sain dans une certaine mesure, qui sert au dépassement de soi, mais que des fois, on ne fait que nourrir, là, mais il est là pareil. C'est comme si des fois, à l'inverse, des fois, on dit, non, on devrait avoir un système qui enlève toute compétition, qui enlève tout, mais c'est comme faire fi d'une nature naturelle qui fait qu'on... D'abord, on veut savoir où on en est. C'est ça, la note, on l'attribue. Juste, ouais. On va avoir l'heure juste. Fait que, puis on considère que la note, c'est le seul outil qu'on a pour pouvoir voir ça. Puis on est en compétition dans le sens où on se compare. On se compare aux autres, puis c'est pas fondamentalement mauvais. Là. Ça peut être tourné vers le bien. Fait que c'est comment est-ce qu'on travaille ça pour que ce soit...
3: Moi, ce que je trouve intéressant avec ton expérience, en tout cas, c'est que ça rappelle aussi que l'éducation, c'est une expérience relationnelle.
1: Ouais.
3: Ils n'ont pas juste rempli leur copie, répondu à un objectif, et puis ça s'arrête là. Non, t'étais pas... tu voulais qu'ils aillent plus loin, tu les as incités à aller plus loin. Ça, c'est quelque chose qu'on oublie et qu'on n'a pas avec l'intelligence artificielle.
1: Et c'est peut-être fondamental ce que tu viens de nommer là, Ariane. On prend une petite pause et on revient précisément sur ce point-là. À tout de suite.
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1: De retour à On n'est pas du monde, je suis Antoine Malenfant, toujours, et je suis accompagné de Thomas Plouffe, Ariane Beauferré.
3: Tu n'as pas encore été remplacé par une IA.
1: Ben, ou peut-être suis-je un spectre?
3: Qu'avec les deepfakes, on ne sait pas aujourd'hui.
1: Peut-être, non, c'est ça.
0: D'ailleurs, Thomas Plouffe a l'air de dire qu'Antoine Malenfant a été cerné dans son style par l'IA. Là, on peut facilement le remplacer.
1: La voix que vous entendez, c'est celle de Michael Grenier. C'est vrai, ça, Thomas, que tu m'as...
2: Oui, mais j'ai pas essayé pour moi parce que j'avais peur. Mais je me suis dit, Antoine Malenfant, il écrit dans une revue. Je dis, on va demander à l'IA voir qu'est-ce qu'elle ferait dans le style d'Antoine
3: Malenfant. Donc
2: là, l'IA m'a dépeint son style de façon éloquente et plutôt drôle. ce qui fait que j'ai déjà écrit ton prochain éditorial.
1: Ah, merci.
2: Oui, donc t'auras qu'à me demander. Ben, là, c'est dans ton style.
1: Je peux prendre ma retraite, c'est génial.
0: Mais il va nous manquer le côté relationnel, la relation avec le vrai Antoine Malenfant.
2: Voilà,
1: c'est beau. Drôle parce que quand j'étais dans une discussion, dans un souper avec des amis, puis là, l'époux d'une amie... apprend qu'on fait l'école à la maison. Puis là, il me dit, mais c'est formidable. Tu vas pouvoir demander à l'intelligence artificielle d'enseigner à tes enfants dans le style du précepteur de tel grand savant du 17e siècle. Mais je dis, mais c'est formidable, j'avais pas pensé à ça. T'sais. Alors, je retire mes enfants du système scolaire principalement parce qu'ils sont devant un écran à journée longue. Et là, je les rentre à la maison pour qu'ils puissent être éduqués, instruits par une machine qui copie le style et le fond et la forme là, de ce qui s'est fait de meilleur dans l'histoire de l'humanité. Serais-je bête de m'en
2: de pas,
1: priver?
2: De ne pas en profiter. Mais tu sais qu'aux États-Unis, il y a un mouvement qui date de je pense, 2016-2017. Il y a une entrepreneure américaine qui, pour ses propres enfants, qui s'est posé la question de l'utilisation de l'IA à l'école. Ça s'appelle le mouvement Alpha. Puis elle a mis ça en place tranquillement là, jusqu'à son idéal, c'est-à-dire de fonder des écoles Alpha. Puis dans leur forme, il y en a une présentement qui est vraiment à Houston, au Texas, là, qui est vraiment une école là, dans sa forme, on va dire, accomplie. Là.
1: Ouais.
2: C'est une école où ce qu'elle promet, c'est dire c'est 2 heures d'apprentissage par jour le matin où les enfants sont en interaction avec un appareil, uniquement avec IA.
1: Mm-hmm.
2: Puis en après-midi, les enfants restent sur place, mais ils sont plus dans un mode projet. Puis c'est drôle, parce que quand je lisais là-dessus, je me disais, ah, mais il y a quelque chose qui ressemble à l'école maison dans une certaine mesure. Il y a des choses qui sont dans la forme, dans le sens où on promet de condenser le savoir. Puis de ce qui n'est pas dit en sous-titre, c'est que pour d'abord, les frais de scolarité, c'est 40 000 $ par année pour inscrire son enfant. Modeste somme. Hein.
1: Oui, c'est un peu plus cher qu'école
3: accessible.
1: Maison.
2: C'est ça, c'est des tout petits groupes. Et en théorie, il n'y a pas d'enseignants parce qu'il n'y a que des guides. Dans l'école, en pratique, les guides, ce sont des enseignants certifiés. Okay? Donc, il y a des enseignants dans le milieu qui sont là, qui sont en périph, qui supervisent l'IA dans la... donc, tu sais, il y a comme des espèces de zones floues dans ce modèle-là. Ouais. Mais c'est drôle parce que ça ressemble un peu à...
1: Et ça me permet de faire le pont avec ce qu'Ariane nous disait juste avant la pause, qui est fondamental, je le souligne, parce que, en fait, tu permets que je paraphrase, là, on a... Si on en est là aujourd'hui, là, grosso modo, c'est peut-être, je pose la question, c'est peut-être parce qu'on en est venu à concevoir l'éducation comme une simple passation ou transmission de connaissances.
3: Et de compétences aussi.
1: Et dans ce sens-là, on pourrait se dire, ben, entre l'apparition de ChatGPT ou l'apparition de Wikipédia, ou même avant ça, l'apparition des livres, est-ce une simple gradation, mais finalement, on est dans le même paradigme de voici la formule mathématique de... par exemple, parlons de calcul intégral comme tantôt.
3: Résolver le problème.
1: Mm-hmm. Et voici, et pars avec ça, puis débrouille-toi, puis et ça fait complètement abstraction, ou ça fait l'économie, justement, de la relation qui est au cœur de l'éducation, non?
3: Oui, et c'est ce que les systèmes d'intelligence artificielle proposent, c'est de réaliser des tâches sophistiquées. Mmh. Et donc, tout nous, on doit en apprendre, bien sûr, dans tout notre parcours scolaire, à réaliser certaines tâches sophistiquées. Mais l'éducation, c'est pas que ça. On est censé apprendre, mais en vue de quoi? En vue du bien commun, en vue d'appréhender mieux la vérité. On a tous une intuition aussi qui nous mène à comprendre le monde et à cerner la vérité, même quand on n'est pas allé à l'école. Et finalement, tout ça est dirigé vers mieux agir, donc vers la charité. Mais l'IA, elle n'en a rien à faire de la charité. Et puis, apprendre à faire des tâches sophistiquées pour rien, ça n'a aucun intérêt.
1: Allez-y, puis je rebondis là-dessus ensuite,
0: Michael. Moi, ça me rappelle qu'on parle très peu souvent de la mission de l'école. Anciennement, jusqu'aux années 60, 68, si je me rappelle bien, avec Paul Jérin-Lajoie, la fameuse dictée PGL, qui a été le premier ministre de l'Éducation au Québec, on avait des ministres de l'Instruction publique. Donc, on cherchait à instruire, mais l'école a 2 autres missions, qui sont de qualifier et de socialiser. Donc, instruire, qualifier, socialiser. Mais je pense qu'on a gros misé sur qualifier, comme si on savait de quoi auraient l'air les métiers dans 10 ans, 20 ans, ou 40 ans. Mon grand-père a terminé avec la Swiss Office sa carrière, et pourtant, il a commencé au crayon de plomb, puis avec une calculatrice là, sur laquelle on devait tout imprimer.
1: Alors, l'école a échoué à le qualifier.
0: Donc, l'école aurait échoué à le qualifier, exactement. Donc, on ne peut pas qualifier trop longtemps d'avance. Donc, c'est pour ça que qualifier, c'est apprendre à apprendre, apprendre à m'adapter aux nouvelles technologies qui vont survenir. Puis il y a tout le volet socialisé, donc dans une société plurielle comme la nôtre, le but de l'école, c'est de faire en sorte que les gens soient capables de se parler les uns les autres, de parler. Tu sais, ma grand-mère, elle faisait des cours de bienséance à l'école de Rennes ou à l'école Trinité, bon, à Saint-Georges, la bienséance. Donc séance, c'est le verbe être en latin, mais c'est pas le bien-être, mais c'est le bien, savoir bien-être, donc bien se comporter. Pourquoi on n'apprend pas ça à l'école? Je veux dire, on l'apprend sinon par accident en disant « Toi, tais-toi, toi, arrête de parler, serre tes fesses, bon. »
1: Reste assis.
0: Mais il n'y a plus un cours où on apprend que, ben non, il y a des bonnes manières, il faut être poli, il faut... Donc, on abandonne certains volets.
2: Ne serait-ce que, tu sais, dans l'aspect relationnel auquel on goûte à l'école, il y a le simple facteur humain de devoir être face à une autorité qui est différente de celle de nos parents, l'enseignant. Une des promesses que faisait Zuckerberg quand il faisait une conférence sur Meta là, dans le développement, il disait « L'IA à l'école, c'est éliminer le facteur humain aléatoire. Hein? » Tu sais, d'une année à l'autre, tu vas avoir un bon prof de maths pour ton enfant, puis l'année prochaine, l'année d'après, il est nul.
1: C'est tannant, ça.
2: C'est tannant. C'est très tannant. C'est effectivement tannant pour les parents. Puis des fois, pendant une année, tu vas ramer pour essayer de compenser. Ça, c'est le facteur humain aléatoire. Avec l'IA, terminé. Parce que là, on est dans la constance. Mais en même temps, derrière l'idée de facteur humain...
3: Elle est assez instable, quand même, l'IA.
2: Théorie. Bon. Okay. Mais c'est une question de temps, il dirait que c'est une question de temps avant qu'elle soit
1: juste, ça s'améliore un petit peu.
2: Mais derrière cette idée-là du facteur humain aléatoire, en fait, il y a quoi? Il y a la nature humaine. C'est-à-dire que l'être humain, il y a la faillibilité humaine. Il y a l'erreur humaine.
1: Et ça fait partie de l'apprentissage aussi.
2: Ça fait partie, ça fait partie de l'existence.
3: Le partage des joies, des peines, des difficultés, puis la contradiction aussi, ce qu'on n'a pas avec les intelligences artificielles.
1: Clairement. Donc, pas avec tout le crémage.
2: Oui, exact. On n'a pas le facteur, c'est ça, contradictoire qui nous réveille, des fois qui nous confronte. C'est assez flagrant. Là. Si moi, je pars avec... Admettons, là, quand je réfléchis à quelque chose, je me construis une idée dans ma tête, par exemple, une théorie sur la raison pour laquelle les camionneurs aiment les bananes au déjeuner, mettons. Là. Puis là, je me mets à construire ça, puis ça devient logique. Là. Puis là, j'ai toute mon idée, puis c'est tout construit dans ma tête. Je suis avec moi-même, donc je suis assez d'accord. J'en parle avec ma femme. Elle m'écoute, elle dit, « Qu'est-ce que c'est ça, tu dis? Ça n'a pas rapport. » Puis là, elle m'amène tel fait. Je suis déconstruit. Je suis... Mon schéma était tellement génial, mais là, il y a des failles dans mon schéma, je suis obligé de le reconstruire. Ce qui m'amène vers la vérité. L'IA, elle fait l'inverse de ça. Elle fait juste me conforter dans ma théorie. Elle me donne tous les éléments qui me permettent de grossir ce schéma-là pour juste donner de l'ampleur à ma théorie initiale. C'est hyper dangereux sur le plan idéologique. Là.
0: Ça rappelle aussi le sens original du mot « éducation ». Si on prend l'étymologie, donc il y a « duire », l'éducation, comme les doctes là, qui conduisent l'air. Bon, docte, conduire. Mais le « et » vient du préfixe « ex », donc conduire dehors, sortir. Donc, justement, sortir de nos schèmes, sortir de nos œillères étroites, de nos propres processus de pensée. Donc, aller vers l'autre, volet social, mais aussi aller vers d'autres modes de pensée puis d'autres rapports. Mais c'est comme si c'était le contraire, finalement, d'une éducation à proprement parler.
1: Et je reviens un mode de pensée dont on devrait sortir, peut-être, c'est celui de concevoir l'intelligence elle-même comme, justement, simplement une communication de données. Là.
3: Ou une capacité même.
1: Ou une capacité même. Ariane, tu remettais en question ça dès le début de l'épisode présent en disant on ne devrait pas appeler ça une intelligence parce que le propre de l'intelligence, en tout cas en ce qui concerne l'intelligence humaine, et tu l'as dit quelques instants aussi, c'est de mener toute la personne dans son intégralité. C'est-à-dire sa spiritualité, ses émotions,
3: dans son corps. Dans son corps.
1: À agir de manière à édifier l'ensemble du corps social, c'est-à-dire à contribuer au bien commun de diverses manières. Alors, l'intelligence, si c'est ça sa fonction, on est loin de ça. Et avec l'intelligence
3: là-dessus, le pape François avait une parole assez intéressante, je ne me rappelle plus dans quel texte, mais c'est comme si on considérait que de la technologie et de l'économie vont fleurir le bien commun et des belles actions. Bon, je paraphrase. Mais non, absolument pas. Il faut des expériences de vie, une certaine sagesse qui croit dans le temps et qui est rendue possible via l'éducation notamment.
0: D'ailleurs, dans Antica et Nova, il y a une distinction.
1: C'est quoi Antica et Nova? Là,
0: c'est un magnifique texte du Saint-Siège qui traîne sur la table.
3: Tout
1: le monde a une copie, oui.
3: Oui, c'est ça.
0: Mais qui est vraiment un peu la position de l'Église sur justement l'IA, puis tout ce qu'on a vu apparaître là, ces dernières années au niveau de cette technologie-là. Mais il y a une distinction qui est posée, en fait, rappelée, parce que déjà Saint-Thomas l'avait établie, entre la raison, d'un côté, et l'intellect, intellectus. Donc, la raison, c'est proprement ce que fait l'IA. Donc, elle, de prémisse, vraie ou fausse par ailleurs, elle peut inférer toutes sortes de choses, elle peut faire toutes sortes d'analogies, mais c'est pas la vérité, ça. La vérité, c'est l'adéquation entre ce qu'il y a dans mon esprit et la réalité. Mais pour ça, il doit y avoir un esprit. Puis même ChatGPT, quand on lui demande, il dit, ben, je dis « je », mais c'est pas raccourci, en fait. J'ai pas vraiment un esprit, je ne suis pas conscient. Puis là, il... En tout cas, il me dit ça, je le crois. Je... Il, cons...

0: conscient. Pas être conscient.
1: Il est conscient de pas être conscient.
2: C'est ça. C'est... En tout cas, moi, ça me terrorise. Ouais. Hein, mais bon,
3: mon fils de 5 ans me dit ça aussi des fois. Je ne suis pas conscient de ce que je fais.
2: Ouais, de ce qu'il fait. C'est ça. Mais c'est comme si l'intellect, comme disait Ariane, comme tu rappelais Antoine, il... c'est mon corps, c'est mon moi, c'est mon sens de la vérité. Tu sais, si je te demande, me dis-tu la vérité? La vérité, je te demande pas si tu as fait une inférence valide. Je te demande... Est-ce que c'est vrai ou c'est faux? Tu le sais dans ton cœur. Il y a quelque chose de qui nous dépasse un peu et qui dépasse surtout l'intelligence artificielle.
3: Le cœur qui est lieu de la décision et du mm-hmm. passage à l'acte.
2: D'ailleurs, ouais. Pape François dit, l'IA fait des choix, l'humain fait une décision. Il prend ce mot-là de décision puis il établit cette distinction-là.
3: C'est pas rien. Ouais.
4: En plus de ça, se pose la question de la responsabilité par la suite. Pour chacun de ces choix qui sont proposés par l'IA, si on décide à partir de ce qu'elle nous propose, ben on vient de déléguer finalement à une machine notre pouvoir décisionnel. Et donc, qui est responsable par la suite des actions ? Ben, on est encore responsable parce qu'on a choisi de le déléguer à une machine. Donc, c'est un très grand enjeu éthique.
1: Quand je parlais avec l'IA hier, à un moment donné, elle me dit « Oui, je peux tout comprendre, mais sans ressentir. » Donc là, je lui ai posé la question, mais c'est une contradiction ce que tu viens de dire là. Comment peux-tu tout comprendre, mais sans ressentir ? Si je te dis « Peux-tu comprendre ce que c'est que la douleur d'une mère qui vient de perdre son enfant ?» Peux-tu la comprendre? Fait que là, tu sais, elle apportait une nuance. Comme tu dis, très lucide, hein? Très lucide sur ça. Mais ça permet de voir, elle-même était donc consciente, en quelque sorte, du fait qu'il lui manque un élément, c'est-à-dire un élément. Tu sais, nous, les êtres humains, notre existence, c'est d'abord une expérience sensible. C'est comme ça qu'on acquiert les connaissances. C'est dans notre relation avec les autres, mais c'est par les sens. C'est, mettons, dans notre expérience chrétienne, c'est pas pour rien qu'on jeûne, parce qu'on a besoin d'expérimenter par le corps une réalité qui ne peut pas être que intellectuel. On a besoin de l'expérimenter au niveau des sens. Donc, si tu enlèves l'expérience sensible de l'équation, ben tu ne peux pas comprendre, en fait. Tu ne peux pas comprendre. Tu n'as pas l'existence dans la chair. Là.
2: Je trouve ça très édifiant, ce que tu dis, parce que j'y réfléchissais, moi aussi, ce matin, en venant ici, comment la sensibilité, en fait, est importante. Et puis, souvent, on va dire, ben non, mais c'est une vraie intelligence. Puis, écoutez, tous les PDG de la tech ou les plus geeks d'entre nos amis, on en croirait presque que ce sont des êtres humains puis qu'il faudrait considérer moralement les intelligences artificielles. Mm-hmm. Mais la sensibilité, dans la langue moderne, on ne faisait pas de distinction entre la sensation, je touche la chaise, par exemple, et le sentiment, je me sens amoureux de telle personne. Mm-hmm. Donc, tout ça était le sentiment. Donc, ça a donné la personne sensible, celle qui ressent fortement les émotions, c'est aussi celle qui ressent fortement les sensations de son corps. Et je trouve qu'on a beaucoup perdu en distinguant ça parce que mon téléphone tactile, là, il sait quand je le touche. Il réagit. Est-ce qu'il y a une sensibilité? Non, ça ne fait pas de lui un vivant. Tu sais, quand il tombe par terre sur le plancher, il n'y a pas mal. Je veux dire, il n'est pas sensible parce qu'il est tactile. Donc, de dire que le téléphone est sensible, c'est aussi stupide de dire que l'IA est intelligente ou consciente ou que le Furby est un vrai animal de compagnie parce qu'il pleure pour avoir à boire. Tu sais, c'est un Furby géant, l'IA, finalement.
1: Mais c'est quand même ce qui inquiète. Moi, j'ai vu plusieurs penseurs qui s'inquiétaient, par contre, de l'avènement d'une intelligence artificielle qui serait raccordé à des robots auxquels on aurait ajouté la capacité à ressentir, c'est-à-dire la capacité, les cinq sens, finalement. Donc, des robots qui seraient capables d'accueillir l'expérience sensible, d'interpréter donc la vision, d'interpréter le réel à leur propre guise. À partir de là, c'est là qu'on se pose la question, tu sais, là, leur construction va être d'un autre niveau. Est-ce que c'est là qu'on tombe dans la science-fiction? Est-ce qu'à ce moment-là, est-ce que le fait de vivre l'expérience sensible ajouté à la compréhension, on va dire, qu'elle l'a déjà, est-ce que, tranquillement, une âme va émerger de cette expérience-là? T'sais, comment est-ce que... Ouais. Qu'est-ce qui distinguerait une âme?
4: Ah, c'est la voie du post-humanisme, au final.
1: En tout cas, il y a quelque chose là qui est plus avancé, je pense.
2: Oui, c'est ça. Mais je trouve que ça nous... Comment dire? On a plus de misère à le distinguer, c'est plus insaisissable. Mais c'est comme poser la question, est-ce que la caméra me voit? Est-ce que le Kodak me voit? Est-ce que le micro m'entend? Est-ce que mon téléphone a la même voix qu'Elvis Presley?
4: Il capte, en fait.
2: Il reproduit la même onde. Il est capable de la capter ou de la reproduire. Oui. Mais ça ne fait pas de lui Elvis Presley, même si je fais jouer une musique d'Elvis Presley, où il n'entend pas ma voix.
3: Tu soulevais un point, Thomas, je rebondis là-dessus avant de terminer ce deuxième segment. L'apprentissage ou l'éducation, tout ça, ça implique... On conçoit ça comme étant quelque chose d'assez unidirectionnel, malheureusement, et c'est peut-être ce qui explique un peu pourquoi on en soit là avec l'IA dans le monde de l'éducation. C'est-à-dire, je reviens à mon idée, une transmission ou une communication d'informations. Mais ça

0: ça aussi, ça fait l'économie, oui, de la relation au sens général, mais du fait que l'éducateur grandit dans cette transmission-là aussi. C'est-à-dire qu'on parle du point de vue de l'élève depuis tantôt, mais d'enseigner, vous devenez de plus en plus, je me permets de le dire, de plus en plus humain en faisant cet acte-là. Donc, en demandant à une IA de le faire, il y a des humains qui ne s'humaniseront pas. Là, est-ce que vous voyez?
1: Oui, les élèves nous mettent face à nos limites. Là. Moi, souvent, je prie pour les étudiants que je vais rencontrer avant d'aller en classe. Là. Parce que c'est aussi un acte d'humilité. Là. Ils nous posent des questions auxquelles on n'a pas de réponse. Ils ont des fois des réflexions qu'on n'a jamais eues nous-mêmes. Ouais. Donc non, c'est réellement une interaction, ça c'est vrai.
0: On fait une petite pause, puis on revient tout de suite après.
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0: De retour à On n'est pas du monde, on parle d'éducation et d'intelligence artificielle et on l'a mentionné tout à l'heure, Michael le soulignait, là, il y a le dicaster pour la doctrine de la foi, conjointement avec le dicaster pour la culture et l'éducation qui ont publié un peu plus tôt cette année, en fait au tout début de l'année 2025, si ma mémoire est bonne, Antiqua et Nova, qui est une note sur les relations entre l'intelligence artificielle et l'intelligence humaine. On mettra toutes les références sous cette publication là, sur nos réseaux sociaux. Là-dedans, il y a du stock quand même. Là. Il y a beaucoup de stock dans le sens où on fait une espèce de synthèse, on essaie de réfléchir à qu'est-ce que c'est que l'intelligence artificielle. Parfois, on laisse entrevoir qu'il peut y avoir des avantages, qu'il peut y avoir un bien. Et d'ailleurs, c'est la prémisse. L'Église n'est pas contre la science, l'Église n'est pas contre le progrès, dans la mesure où cette science et ce progrès contribuent à l'édification humaine, au bien commun. Comment ou est-ce que l'intelligence artificielle peut contribuer d'une certaine manière à améliorer l'éducation ou comment ça se passe dans les écoles?
1: C'est quand même un gros pouvoir d'analyse. Donc ça peut... dans les écoles spécifiquement ou dans la société?
0: Commençons par la société en général.
1: La société en général, moi je travaille en aménagement du territoire, on peut analyser énormément de cartes en même temps, voir ce qui s'est fait au travers du temps, quelles options ont déjà été envisagées par le passé, et on peut aussi faire des scénarios assez gros et qui demandent beaucoup d'énergie. Là. Ça c'est la face cachée un peu de l'IA. Donc oui, il y a des potentiels. Ou en médecine, il y en a qui sont vus pour des analyses, pour aider lors de chirurgie, pour aider lors de diagnostics, de radiographie, ce genre de choses. Donc, mais c'est toujours un assistant à l'expert. Donc la personne est déjà experte de son domaine et elle utilise un certain système d'intelligence artificielle pour la soutenir dans son travail. C'est pas « j'ai un problème sur un domaine que je ne connais pas et je vais aller voir l'IA qui va régler mon problème ». Là, ça ne fonctionne pas.
0: Donc, l'IA ne ferait pas de moi un radiologiste?
1: Absolument pas. On a toujours besoin des radiologistes.
0: J'espère pour les patients. OK, c'est une nuance importante. Et dans le monde de l'éducation?
1: Ah, là, je vais laisser les autres donner leurs idées. J'ai plus de mal, moi, à le voir dans le monde de l'éducation.
0: Non, mais c'était bien que tu le dises.
3: Les bienfaits. Je sais que les promesses, en tout cas, du moins, c'est toujours les mêmes. Mais l'ironie, c'est que les promesses de l'IA, c'est les promesses des tableaux interactifs, c'est les promesses des tablettes intelligentes, c'est les promesses de avant même de la télé, de la... Si tu peux remonter jusqu'à la... Il y avait quoi, la... Dans les premières techniques qui étaient inventées au début du siècle.
0: Les acétates.
3: Les acétates.
0: Il y a eu la...
3: Mais c'était toujours les mêmes promesses. C'est-à-dire que ce qu'on disait, c'est que ça va démocratiser les savoirs. Mmh. Ça va permettre à plus de gens de pouvoir d'avoir accès à la connaissance. Puis, dans le tournant du 20e siècle, il y a quand même un mouvement important où est-ce qu'on a vraiment ouvert l'éducation à ce qu'on appelle l'école inclusive. Une école qui est ouverte à... On veut vraiment que l'école permette à tous, à la réussite de tous, ce qui n'était pas le cas là, quand on regarde au début du 20e. La promesse, c'est que là, c'est l'avenue. Pourquoi? Parce que c'est l'enseignement individualisé. D'ailleurs, on parle d'enseignant augmenté là, avec l'intelligence artificielle, là, l'enseignant qui serait comme, finalement, qui pourrait être libéré de toutes les tâches ingrates pour pouvoir se concentrer sur ce qui est vraiment à sa couleur à lui, ce qu'il apporte, c'est-à-dire la relation, l'aspect créatif, l'aspect... Ben ça, c'est les promesses. Moi, je crois à rien de ça.
0: On ne peut pas être contre le pain tranché, non? C'est toutes des belles choses, ça?
3: Ben, c'est ça, en théorie. En pratique, c'est ça l'ironie, c'est que toutes les autres... C'est-à-dire que toutes les autres technologies n'ont jamais pu faire leur preuve parce que du moment où est-ce qu'on était face aux résultats, les résultats n'étaient pas probants. On n'arrivait pas à dire que c'était

0: effectivement ce que ça faisait. Mais on avait toujours le même argument. On disait, mais ça s'explique très simplement, c'est la formation des maîtres. C'est-à-dire que les maîtres ne sont pas assez bien formés pour utiliser la technologie. S'ils l'étaient, ça marcherait. Puis là, pouf, une nouvelle technologie arrivait. Donc, force est de constater que...
1: toujours 10 ans en retard, finalement.
0: Et en fait, on n'a jamais démontré que vraiment ça permettait d'ouvrir l'accès de la connaissance à des populations plus vulnérables. À l'extérieur, dans le territoire aussi, à des gens qui seraient plus loin, parce qu'avec le téléphone intelligent, on peut y avoir accès. Tu sais, c'est des promesses.
1: Par exemple, des communautés des Premières Nations qui sont très, très éloignées, isolées, ou qui ont de la misère à trouver des enseignants qui veulent aller
0: l'auraient
1: dans le Grand
0: ça,
1: Nord.
0: Ils l'auraient dans la poche.
1: Ben oui, génial.
2: Je dirais aussi que l'outil n'est jamais si bon que la personne qui l'utilise. T'sais, si vous mettez un excellent pinceau dans les mains, je ne vais pas faire une toile de Bob Ross, moi, là, ou de Léonard de Vinci. Je ne suis pas bon en peinture. Bon. Mais par contre, si vous me donnez une grammaire ou un Becherel, je suis capable de conjuguer les verbes parce que je comprends comment fonctionne un système verbal. Je sais me référer à l'index des verbes derrière. Les étudiants ne savent même plus ça. T'sais, l'autre jour, dans mon fameux examen auquel tout le monde a eu 100%, là, j'avais permis la grammaire. J'avais dit, là, ce sont les pages telles à telles. Toutes les règles sont là. Vous n'avez qu'à les appliquer. Mais ils ne voient pas leurs erreurs pour autant. Et même une grammaire, ils ne savent pas vraiment comment ça fonctionne. Oui, le participe passé employé avec l'auxiliaire avoir doit s'accorder avec le CD placé avant le verbe. Mais si je ne sais pas comment trouver un CD quand je pose ma question, si je ne comprends pas le sens des mots que j'emploie, j'arrive pas à trouver la réponse. Donc, il y a un travail sur le sens. Et le sens, là, c'est quelque chose d'un peu plus insaisissable que justement des inférences valides.
3: Il y a un deuxième aspect aussi. Tu parlais d'un pinceau ou d'un Becherel. Ce sont des outils. Alors qu'une intelligence artificielle, on appelle ça un outil aussi, un système, mais il n'est pas aussi neutre. C'est pour faire un bon marteau, on s'attend à ce que quand on l'utilise, ça permette de rentrer un clou dans le mur. Là, on est face à un outil multifonction qui a été fait par quelqu'un qui a des intentions, qui interagit avec nous et qui nous propose de l'utiliser encore plus pour aller faire tout un tas de choses. Donc, il n'y a pas cette neutralité, finalement, du pinceau ou du Becherel d'un marteau.
1: Tout à fait. Il y a une grande concentration aussi de ce marché-là dans les mains de quelques possédants, doit le dire. Là. C'est-à-dire que contrairement au marché du livre ou à plein d'autres
3: secteurs... C'est très lucratif. Hein?
1: Ben, c'est ça.
3: C'est des dizaines et des dizaines de milliers de systèmes d'intelligence artificielle qui existent aujourd'hui, qui utilisent aussi beaucoup de terrain, parce que c'est pas dans les nuages, comme on l'appelle les clouds, là, non. C'est pas dématérialisé. L'IA, elle, n'a pas de corps, mais elle n'est pas pour autant immatérielle. D'accord. C'est des immenses hangars de serveurs. Donc, qu'est-ce que ça implique? Ça implique des systèmes de refroidissement qui utilisent de l'eau, souvent de l'eau qu'on aurait pu utiliser, par exemple, pour faire de l'eau potable. C'est des terres rares, des matériaux rares, qui sont allés chercher dans des mines. Il n'y en a pas une quantité infinie. Ils sont allés chercher par des personnes aussi qui n'ont pas forcément des conditions de travail qui sont bonne pour elle. Et en plus de ça, ça demande énormément d'énergie. Si vous demandez à une intelligence artificielle, par exemple, de vous générer une image... De chat, par exemple, ça va prendre l'équivalent de 80% d'une charge de téléphone, juste pour une image. Une requête textuelle, c'est 1 à 2% de charge de téléphone. Donc on l'utilise comme ça, pour des petites choses, finalement, où on pourrait tout simplement prendre le temps d'utiliser notre cerveau, mais à la place, on décide d'aller brûler du charbon, parce que souvent, c'est de l'électricité non renouvelable pour pouvoir alimenter tous ces serveurs. Et ça, c'est caché aussi.
1: Parce qu'on le voit pas, c'est ça.
3: On le voit absolument pas. Alors que quand on se saisit d'un marteau, il a été fait, on l'a avec nous, on peut le réutiliser une autre fois, c'est pas du tout le même coup.
1: Bon, avec la prochaine fois, Thomas, il faudrait que tu écrives un éditorial à la manière d'Antoine Malenfant. Par toi-même, je pense que tu serais capable.
3: Parce que tu connais Antoine aussi.
0: Mais là, j'ose plus utiliser l'IA, là, après ce que je viens d'entendre. Là, j'ai pas
1: très bien.
0: Ouais, c'est ça.
3: Ça aussi, il faut en parler aux étudiants, parce que c'est caché.
1: Non, c'est bon. On a parlé de la dépendance, on a parlé du souci d'efficacité aussi. Ça réduit un peu l'intelligence, ou en tout cas l'éducation, à des fonctionnalités. On a beaucoup parlé des compétences, comme si ça faisait de nous des êtres unidimensionnels. C'est-à-dire, faut être fonctionnel, faut réaliser des tâches. Vous voyez ça dans vos salles de classe?
0: Ben, en fait, moi, je m'en allais ailleurs que dans ma salle de classe. Là. Mais tu sais, comme si quand on parle d'IA puis d'éducation, on se pose très rarement la question plus fondamentale du pourquoi, dans le sens pourquoi l'IA? D'abord, pourquoi l'IA? À cause de gens qui voulaient faire du fric. Là. C'est ça pourquoi. Pourquoi? Parce qu'il y a du monde qui voulait faire de l'argent. C'est l'argent qui est le moteur de création de l'IA. Après ça, tu as toutes sortes de gens qui vont dire, Mais là, l'IA est là maintenant, il faut composer avec. Mm. Okay, mais non, mais pourquoi l'IA? C'est-à-dire, pourquoi? Là, tu sais, là, les gens vont dire, on ne peut pas être contre la vertu. L'IA, maintenant, permet de détecter des cancers avec une goutte de sueur.
1: Ben ouais.
0: N'est-ce pas merveilleux? Mais pourquoi ce serait si merveilleux? Je veux dire, on vit dans des sociétés qui n'avaient jamais été si évoluées sur le plan technique. On peut... Pourtant, je veux dire, regarde l'existence. L'existence n'est pas plus... comment dire? Tu sais, le taux de suicide dans les pays qui sont les plus développés est faramineux. On regarde l'état de la famille, l'état de... Je veux dire, c'est comme si on perd de vue l'ensemble du portrait qui nous amènerait nécessairement à dire comme « Wow! Pourquoi l'IA, là? C'est quoi l'espèce de folie? »
1: Quel besoin fondamental ça touche, répond vraiment, ouais.
2: Et on nous présente souvent cette facette technologique-là en disant ça va faire des économies formidables ou en tout cas, ça va provoquer une augmentation de la productivité. Mais à croire ça, je veux dire, on est passé d'une société agraire, là, il y a un siècle ou deux. Si on regarde tout l'avancement de la productivité puis la technique, on devrait tous être assis au soleil en train de boire un pina colada. Mm-hmm. Là, je veux dire, à manger. Puis juste à voir, dans la COVID, tout le monde était à taper sur un ordinateur. Pourtant, on a manqué d'absolument rien dans un supermarché, à manger, etc. Mm-hmm. Tout le monde prenait du livre, c'était merveilleux. Donc, je veux dire, le travail qu'on fait n'est pas utile, nécessairement. Je veux dire, juste enregistrer tous les appels, tenir des registres, les médecins chiolent, ils ont trop de paperasse. Je veux dire, on génère le travail presque comme si on était fait pour travailler. Alors que souvent, on se dit, mais là, avec l'IA, ça va être merveilleux, on n'aura plus besoin de travailler. Avec l'électricité, on ne travaillera plus. Avec le moteur à explosion, bon. C'est comme si, à chaque fois, ça recommence. Mais à chaque fois, il y a un besoin humain de produire quelque chose, utile ou pas, mais on va écrire des rapports, on va trouver
1: on
2: des gens.
1: On va gérer des courriels.
2: On est technicien IA, je sais pas.
3: C'est ce que le pape François appelait un paradigme technocratique, ouais. Finalement. Là.
0: Ouais.
3: C'est comme si le salut allait provenir de plus de techniques encore et encore et encore.
1: Enfin, et même quand on soulève les limites ou les problèmes de l'IA, la première réponse qui vient, c'est ben avec plus d'IA, on va régler ces problèmes.
3: Exactement, on va être plus efficace, plus productif.
1: Alors, c'est
3: l'IA va gérer le hangar de serveurs tout seul, renouveler les claves et les puces.
1: On se mord la queue avec tout ça. Et je vous remercie d'avoir été avec nous tous les trois et vous aussi à la maison. Et on se donne rendez-vous une prochaine fois pour un autre épisode. On n'est pas du monde.

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1: Veuillez joindre à vos prières Thierry, William et leurs enfants, afin qu'ils recouvrent la joie de la conversion. Merci à tous.
2: Notre-Dame de Lourdes, intercède auprès de ton Fils pour que Jérôme guérisse de ses angoisses. Merci Notre-Dame.
3: Je demande à la Vierge Notre-Dame de Lourdes de guérir ma maman qui en ce moment est très très fatiguée. Protégez-la, guérissez-la. Merci à tous.
4: Bonjour à vous, pèlerins de Notre-Dame de Lourdes, ainsi qu'à vous tous, frères et sœurs, que nous rejoignons en ce jour pour méditer ensemble les mystères douloureux du rosaire. Nous prions avec tous les pèlerins présents à Lourdes, tout particulièrement avec ceux du diocèse de Saint-Brieuc et du pèlerinage national du Sénégal, et à sa tête, Monseigneur Augustin Ndiaye, évêque de Saint-Louis au Sénégal. Prions pour les malades et ceux qui les assistent.
5: Au nom du Père et du Fils et du Saint-Esprit.
4: Amen. Je crois en Dieu, le Père Tout-Puissant, Créateur du ciel et de la terre, et en Jésus-Christ, son Fils unique, notre Seigneur, qui a été conçu du Saint-Esprit, est né de la Vierge Marie, a souffert sous Ponce Pilate, a été crucifié, est mort, a été enseveli, est descendu aux enfers. Le troisième jour est ressuscité des morts, est monté aux cieux, est assis à la droite de Dieu le Père Tout-Puissant, d'où il viendra juger les vivants et les morts. Je crois en l'Esprit Saint, à la Sainte Église catholique, à la communion des saints, à la rémission des péchés, à la résurrection de la chair, à la vie éternelle. Amen. Prions pour le pape Léon, ses intentions et celles de l'Église, et pour son voyage en France. Notre Père, qui es aux cieux, que ton nom soit sanctifié, que ton règne vienne, que ta volonté soit faite sur la terre comme au ciel.
6: Donne-nous aujourd'hui notre pain de ce jour. Pardonne-nous nos offenses, comme nous pardonnons aussi à ceux qui nous ont offensés. Et ne nous laisse pas entrer en tentation, mais délivre-nous du mal.
7: Je vous salue, Marie, pleine de grâce, le Seigneur est avec vous. Vous êtes bénie entre toutes les femmes, et Jésus, le fruit de vos entrailles, est béni.
8: Sainte Marie, Mère de Dieu, priez pour nous pauvres.

0: notre mort. Amen.
1: Je vous salue Marie, pleine de grâce, le Seigneur est avec vous. Vous êtes bénie entre toutes les femmes, et Jésus, le fruit de vos entrailles, est béni.
0: Sainte Marie, Mère de Dieu, priez pour nous pauvres pécheurs, maintenant et à l'heure de notre mort. Amen.
1: Je vous salue Marie, pleine de grâce, le Seigneur est avec vous. Vous êtes bénie entre toutes les femmes, et Jésus, le fruit de vos entrailles, est béni.
0: Sainte Marie, Mère de Dieu, priez pour nous pauvres pécheurs, maintenant et à l'heure de notre mort. Amen.
2: Gloria.

0: Premier mystère douloureux, l'agonie de Jésus. Au moment de passer de ce monde à son Père, Jésus dit « Mon âme est triste à en mourir ». Prions pour tous ceux qui vivent dans la douleur, la solitude et la crainte de l'avenir, qu'ils trouvent auprès de Marie la consolation et en Jésus espérance et force. Notre Père, qui es aux cieux, que ton nom soit sanctifié, que ton règne vienne, que ta volonté soit faite sur la terre comme au ciel.
1: Donne-nous aujourd'hui notre pain de ce jour. Pardonne-nous nos offenses, comme nous pardonnons aussi à ceux qui nous ont offensés. Et ne nous laisse pas entrer en tentation, mais délivre-nous du mal.
2: Je vous salue, Marie, pleine de grâce, le Seigneur est avec vous. Vous êtes bénie entre toutes les femmes, et Jésus, le fruit de vos entrailles, est béni.
1: Sainte Marie, Mère de Dieu, priez pour nous pauvres pécheurs, maintenant et à l'heure de notre mort. Amen.
2: Je vous salue, Marie, pleine de grâce, le Seigneur est avec vous. Vous êtes bénie entre toutes les femmes, et Jésus, le fruit de vos entrailles, est béni.
1: Sainte Marie, Mère de Dieu, priez pour nous pauvres pécheurs, maintenant et à l'heure de notre mort. Amen.
2: Je vous salue Marie, pleine de grâce, le Seigneur est avec vous. Vous êtes bénie entre toutes les femmes, et Jésus, le fruit de vos entrailles, est béni.
1: Sainte Marie, Mère de Dieu, priez pour nous pauvres pécheurs, maintenant et à l'heure de notre mort. Amen.
3: Je vous salue Marie, pleine de grâce, le Seigneur est avec vous. Vous êtes bénie entre toutes les femmes, et Jésus, le fruit de vos entrailles, est béni.
1: Sainte Marie, Mère de Dieu, priez pour nous pauvres pécheurs, maintenant et à l'heure de notre mort. Amen.
3: Je vous salue, Marie, pleine de grâce, le Seigneur est avec vous. Vous êtes bénie entre toutes les femmes, et Jésus, le fruit de vos entrailles, est béni.
1: Sainte Marie, Mère de Dieu, priez pour nous pauvres pécheurs, maintenant et à l'heure de notre mort. Amen.
3: Je vous salue, Marie, pleine de grâce, le Seigneur est avec vous. Vous êtes bénie entre toutes les femmes, et Jésus, le fruit de vos entrailles, est béni.
1: Sainte Marie, Mère de Dieu, priez pour nous pauvres pécheurs, maintenant et à l'heure de notre mort. Amen.
3: Je vous salue, Marie, pleine de grâce, le Seigneur est avec vous. Vous êtes bénie entre toutes les femmes, et Jésus, le fruit de vos entrailles, est béni.
1: Sainte Marie, Mère de Dieu, priez pour nous pauvres pécheurs, maintenant et à l'heure de notre mort. Amen.
3: Je vous salue, Marie, pleine de grâce, le Seigneur est avec vous. Vous êtes bénie entre toutes les femmes, et Jésus, le fruit de vos entrailles, est béni.
1: Sainte Marie, Mère de Dieu, priez pour nous pauvres pécheurs, maintenant et à l'heure de notre mort.

Ô Marie conçue sans péché. Deuxième mystère douloureux, la flagellation. Alors Pilate fit saisir Jésus pour qu'il soit flagellé. Prions pour le monde. Que le désir de l'unité et de paix unisse les peuples dans un chemin d'accueil, de croissance et de respect réciproque pour le bien de tous. Notre Père, qui es aux cieux, que ton nom soit sanctifié, que ton règne vienne,

0: Je vous salue, Marie pleine de grâce. Le Seigneur est avec vous. Vous êtes bénie entre toutes les femmes. Jésus, le fruit de vos entrailles, est béni.
1: Sainte Marie, Mère de Dieu, priez pour nous pauvres pécheurs, maintenant et à l'heure de notre mort. Amen.
0: Je vous salue, Marie pleine de grâce. Le Seigneur est avec vous. Vous êtes bénie entre toutes les femmes. Et Jésus, le fruit de vos entrailles, est béni.
1: Sainte Marie, Mère de Dieu, priez pour nous pauvres pécheurs, maintenant et à l'heure de notre mort. Amen.
0: Je vous salue, Marie pleine de grâce. Le Seigneur est avec vous. Vous êtes bénie entre toutes les femmes. Jésus, le fruit de vos entrailles, est béni.
1: Sainte Marie, Mère de Dieu, priez pour nous pauvres pécheurs, maintenant et à l'heure de notre mort. Amen.
0: Je vous salue, Marie pleine de grâce. Le Seigneur est avec vous. Vous êtes bénie entre toutes les femmes. Jésus, le fruit de vos entrailles, est béni.
1: Sainte Marie, Mère de Dieu, priez pour nous pauvres pécheurs, maintenant et à l'heure de notre mort. Amen.
2: Je vous salue, Marie pleine de grâce. Le Seigneur est avec vous. Vous êtes bénie entre toutes les femmes. Et Jésus, le fruit de vos entrailles, est béni.
1: Sainte Marie, Mère de Dieu, priez pour nous pauvres pécheurs, maintenant et à l'heure de notre mort. Amen.
2: Je vous salue, Marie pleine de grâce. Le Seigneur est avec vous. Vous êtes bénie entre toutes les femmes, et Jésus, le fruit de vos entrailles, est béni.
1: Sainte Marie, Mère de Dieu, priez pour nous pauvres pécheurs, maintenant et à l'heure de notre mort. Amen.
2: Je vous salue, Marie pleine de grâce. Le Seigneur est avec vous. Vous êtes bénie entre toutes les femmes, et Jésus, le fruit de vos entrailles, est béni.
1: Sainte Marie, Mère de Dieu, priez pour nous pauvres pécheurs, maintenant et à l'heure de notre mort. Amen.
2: Je vous salue, Marie pleine de grâce. Le Seigneur est avec vous. Vous êtes bénie entre toutes les femmes, et Jésus, le fruit de vos entrailles, est béni.
1: Sainte Marie, Mère de Dieu, priez pour nous pauvres pécheurs, maintenant et à l'heure de notre mort. Amen.
2: Je vous salue, Marie pleine de grâce. Le Seigneur est avec vous. Vous êtes bénie entre toutes les femmes, et Jésus, le fruit de vos entrailles, est béni.
3: Sainte Marie, Mère de Dieu, priez pour nous pauvres pécheurs, maintenant et à l'heure de notre mort.

0: Ô Marie conçue sans péché,
1: priez pour nous qui avons recours à vous.
0: Troisième mystère douloureux, le couronnement d'épines. Les soldats tressaient une couronne et la posaient sur la tête de Jésus. Prions pour les victimes des guerres et des catastrophes naturelles dans le monde. Notre Père, qui es aux cieux, que ton nom soit sanctifié, que ton règne vienne, que ta volonté soit faite sur la terre comme au ciel.
1: Donne-nous aujourd'hui notre pain de ce jour. Pardonne-nous nos offenses, comme nous pardonnons aussi à ceux qui nous ont offensés. Et ne nous laisse pas entrer en tentation, mais délivre-nous du mal.
2: Je vous salue, Marie, pleine de grâce. Le Seigneur est avec vous. Vous êtes bénie entre toutes les femmes, et Jésus, le fruit de vos entrailles, est béni.
1: Sainte Marie, Mère de Dieu, priez pour nous pauvres pécheurs, maintenant et à l'heure de notre mort. Amen.
2: Je vous salue, Marie, pleine de grâce. Le Seigneur est avec vous. Vous êtes bénie entre toutes les femmes, et Jésus, le fruit de vos entrailles, est béni.
1: Sainte Marie, Mère de Dieu, priez pour nous pauvres pécheurs, maintenant et à l'heure de notre mort. Amen.
2: Je vous salue, Marie, pleine de grâce. Le Seigneur est avec vous. Vous êtes bénie entre toutes les femmes, et Jésus, le fruit de vos entrailles, est béni.
1: Sainte Marie, Mère de Dieu, priez pour nous pauvres pécheurs, maintenant et à l'heure de notre mort. Amen.
2: Je vous salue, Marie, pleine de grâce. Le Seigneur est avec vous. Vous êtes bénie entre toutes les femmes, et Jésus, le fruit de vos entrailles, est béni.
1: Sainte Marie, Mère de Dieu, priez pour nous pauvres pécheurs, maintenant et à l'heure de notre mort. Amen.
2: Je vous salue, Marie, pleine de grâce. Le Seigneur est avec vous. Vous êtes bénie entre toutes les femmes.

0: Et femme, et Jésus, le fruit de vos entrailles, est béni.
1: Sainte Marie, Mère de Dieu, priez pour nos pauvres pécheurs, maintenant et à l'heure de notre mort. Amen.
2: Je vous salue, Marie, pleine de grâce, le Seigneur est avec vous. Vous êtes bénie entre toutes les femmes, et Jésus, le fruit de vos entrailles, est béni.
1: Sainte Marie, Mère de Dieu, priez pour nos pauvres pécheurs, maintenant et à l'heure de notre mort. Amen.
2: Je vous salue, Marie, pleine de grâce. Le Seigneur est avec vous. Vous êtes bénie entre toutes les femmes. Et Jésus, le fruit de vos entrailles, est béni.
1: Sainte Marie, Mère de Dieu, priez pour nous pauvres pécheurs, maintenant et à l'heure de notre mort. Amen.
2: Je vous salue, Marie, pleine de grâce. Le Seigneur est avec vous. Vous êtes bénie entre toutes les femmes, et Jésus, le fruit de vos entrailles, est béni.
1: Sainte Marie, Mère de Dieu, priez pour nous pauvres pécheurs, maintenant et à l'heure de notre mort. Amen.
2: Je vous salue, Marie, pleine de grâce. Le Seigneur est avec vous. Vous êtes bénie entre toutes les femmes, et Jésus, le fruit de vos entrailles, est béni.
1: Sainte Marie, Mère de Dieu, priez pour nous pauvres pécheurs, maintenant et à l'heure de notre mort. Amen.
2: Je vous salue, Marie, pleine de grâce. Le Seigneur est avec vous. Vous êtes bénie entre toutes les femmes, et Jésus, le fruit de vos entrailles, est béni.
1: Sainte Marie, Mère de Dieu, priez pour nous pauvres pécheurs, maintenant et à l'heure de notre mort. Amen.

0: Ô Marie conçue sans péché.
1: Priez pour nous qui avons recours à vous.
0: Quatrième mystère douloureux, le portement de croix. Les soldats prirent un certain Simon de Cyrène et ils le chargeaient de la croix pour qu'il la porte derrière Jésus. Prions pour ceux qui se sont recommandés à nos prières et ceux que la vie écrase. Notre Père, qui es aux cieux, que ton nom soit sanctifié, que ton règne vienne, que ta volonté soit faite sur la terre comme au ciel.
1: Pardonnez-nous nos offenses, comme nous pardonnons aussi à ceux qui nous ont offensés. Et ne nous laisse pas entrer en tentation, mais délivre-nous du mal.
2: Je vous salue, Marie, pleine de grâce. Le Seigneur est avec vous. Vous êtes bénie entre toutes les femmes, et Jésus, le fruit de vos entrailles, est béni.
1: Sainte Marie, Mère de Dieu, priez pour nous pauvres pécheurs, maintenant et à l'heure de notre mort. Amen.
2: Je vous salue, Marie, pleine de grâce. Le Seigneur est avec vous. Vous êtes bénie entre toutes les femmes, et Jésus, le fruit de vos entrailles, est béni.
1: Sainte Marie, Mère de Dieu, priez pour nous pauvres pécheurs, maintenant et à l'heure de notre mort. Amen.
2: Je vous salue, Marie, pleine de grâce. Le Seigneur est avec vous. Vous êtes bénie entre toutes les femmes, et Jésus, le fruit de vos entrailles, est béni.
1: Sainte Marie, Mère de Dieu, priez pour nous pauvres pécheurs, maintenant et à l'heure de notre mort. Amen.
2: Je vous salue, Marie, pleine de grâce. Le Seigneur est avec vous. Vous êtes bénie entre toutes les femmes, et Jésus, le fruit de vos entrailles, est béni.
1: Sainte Marie, Mère de Dieu, priez pour nous pauvres pécheurs, maintenant et à l'heure de notre mort. Amen.
2: Je vous salue, Marie, pleine de grâce. Le Seigneur est avec vous. Vous êtes bénie entre toutes les femmes, et Jésus, le fruit de vos entrailles, est béni.
1: Sainte Marie, Mère de Dieu, priez pour nous pauvres pécheurs, maintenant et à l'heure de notre mort. Amen.
3: Je vous salue, Marie, pleine de grâce. Le Seigneur est avec vous. Vous êtes bénie entre toutes les femmes, et Jésus, le fruit de vos entrailles, est béni.
1: Sainte Marie, Mère de Dieu, priez pour nous pauvres pécheurs, maintenant et à l'heure de notre mort. Amen.
3: Je vous salue, Marie, pleine de grâce. Le Seigneur est avec vous. Vous êtes bénie entre toutes les femmes, et Jésus, le fruit de vos entrailles, est béni.
1: Sainte Marie, Mère de Dieu, priez pour nous pauvres pécheurs, maintenant et à l'heure de notre mort. Amen.
3: Je vous salue, Marie, pleine de grâce. Le Seigneur est avec vous. Vous êtes bénie entre toutes les femmes, et Jésus, le fruit de vos entrailles, est béni.
1: Sainte Marie, Mère de Dieu, priez pour nous pauvres pécheurs, maintenant et à l'heure de notre mort. Amen.
3: Je vous salue, Marie, pleine de grâce. Le Seigneur est avec vous. Vous êtes bénie entre toutes les femmes, et Jésus, le fruit de vos entrailles, est béni.
1: Sainte Marie, Mère de Dieu, priez pour nous pauvres pécheurs, maintenant et à l'heure de notre mort. Amen.
3: Je vous salue, Marie, pleine de grâce. Le Seigneur est avec vous. Vous êtes bénie entre toutes les femmes, et Jésus, le fruit de vos entrailles, est béni.
1: Sainte Marie, Mère de Dieu, priez pour nous pauvres pécheurs, maintenant et à l'heure de notre mort. Amen.

0: Ô Marie conçue sans péché.
1: Priez pour nous
0: qui avons recours à vous. Cinquième mystère douloureux, la crucifixion et la mort de Jésus. Jésus dit à ses disciples, ma vie, nul ne la prend, mais c'est moi qui la donne. Jésus est le Sauveur qui nous montre la grandeur de Dieu à travers sa vie donnée pour nous. Demandons-lui la grâce de mettre toujours notre confiance en lui. Notre Père, qui es aux cieux, que ton nom soit sanctifié, que ton règne vienne, que ta volonté soit faite sur la terre comme au ciel.
2: Pardonne-nous nos offenses, comme nous pardonnons aussi à ceux qui nous ont offensés, et ne nous laisse pas entrer en tentation, mais délivre-nous du mal.
3: Je vous salue, Marie, pleine de grâce. Le Seigneur est avec vous. Vous êtes bénie entre toutes les femmes, et Jésus, le fruit de vos entrailles, est béni.
4: Sainte Marie, Mère de Dieu, priez pour nous pauvres pécheurs. Maintenant et à l'heure de notre mort. Amen.
3: Je vous salue, Marie, pleine de grâce. Le Seigneur est avec vous. Vous êtes bénie entre toutes les femmes, et Jésus, le fruit de vos entrailles, est béni.
4: Sainte Marie, Mère de Dieu, priez pour nous pauvres pécheurs, maintenant et à l'heure de notre mort. Amen.
3: Je vous salue, Marie, pleine de grâce. Le Seigneur est avec vous. Vous êtes bénie entre toutes les femmes, et Jésus, le fruit de vos entrailles, est béni.
4: Sainte Marie, Mère de Dieu, priez pour nos pauvres pécheurs, maintenant et à l'heure de notre mort. Amen.
3: Je vous salue, Marie, pleine de grâce. Le Seigneur est avec vous. Vous êtes bénie entre toutes les femmes, et Jésus, le fruit de vos entrailles, est béni.
4: Sainte Marie, Mère de Dieu, priez pour nous pauvres pécheurs, maintenant et à l'heure de notre mort. Amen.
3: Je vous salue, Marie, pleine de grâce. Le Seigneur est avec vous. Vous êtes bénie entre toutes les femmes, et Jésus, le fruit de vos entrailles, est béni.
4: Sainte Marie, Mère de Dieu, priez pour nous pauvres pécheurs, maintenant et à l'heure de notre mort. Amen.
3: Je vous salue, Marie, pleine de grâce. Le Seigneur est avec vous. Vous êtes bénie entre toutes les femmes, et Jésus, le fruit de vos entrailles, est béni.
4: Sainte Marie, Mère de Dieu, priez pour nous.

0: Je vous salue, Marie, pleine de grâce. Le Seigneur est avec vous. Vous êtes bénie entre toutes les femmes, et Jésus, le fruit de vos entrailles, est béni.
1: Sainte Marie, Mère de Dieu, priez pour nos pauvres pécheurs, maintenant et à l'heure de notre mort. Amen.
0: Je vous salue, Marie, pleine de grâce. Le Seigneur est avec vous. Vous êtes bénie entre toutes les femmes, et Jésus, le fruit de vos entrailles, est béni.
1: Sainte Marie, Mère de Dieu, priez pour nous pauvres pécheurs, maintenant et à l'heure de notre mort. Amen.
0: Je vous salue, Marie, pleine de grâce. Le Seigneur est avec vous. Vous êtes bénie entre toutes les femmes, et Jésus, le fruit de vos entrailles, est béni.
1: Sainte Marie, Mère de Dieu, priez pour nous pauvres pécheurs, maintenant et à l'heure de notre mort. Amen.
0: Je vous salue, Marie, pleine de grâce. Le Seigneur est avec vous. Vous êtes bénie entre toutes les femmes, et Jésus, le fruit de vos entrailles, est béni.
1: Sainte Marie, Mère de Dieu, priez pour nous pauvres pécheurs, maintenant et à l'heure de notre mort. Amen.

0: Ô Marie conçue sans péché,
1: priez pour nous qui avons recours à vous.
2: Prions le Seigneur. Dieu qui nous donne de vénérer en la Vierge Marie, la Mère de l'Espérance, accorde-nous par sa prière et son aide de mettre toujours notre espérance dans les biens du ciel, tandis que nous accomplissions nos tâches temporelles, et d'obtenir un jour ce que nous attendons avec foi. Nous te demandons par Jésus-Christ, ton Fils, notre Seigneur, qui vit et règne avec toi dans l'unité du Saint-Esprit, Dieu pour les siècles des siècles.
3: Amen.
2: Le Seigneur soit avec vous. Et que Dieu Tout-Puissant vous bénisse, le Père, le Fils et le Saint-Esprit.
3: Amen. Notre-Dame de Lourdes, Notre-Dame de Lourdes, Notre-Dame de Lourdes, Saint-Joseph, Sainte-Bernadette, ô Marie conçue sans péché,
1: priez pour nous.

0: Dieu dont la parole sanctifie toutes choses, répand ta bénédiction sur ces objets et fais que quiconque s'en servira selon ta volonté et avec action de grâce reçoive de toi par l'invocation de ton nom très saint et l'intercession de Notre-Dame de Lourdes la santé du corps et la protection de l'âme. Nous te le demandons par Jésus le Christ, notre Seigneur.
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2: Bonjour et merci de nous retrouver pour La foi prise au mot, votre rendez-vous de formation. Cette semaine, nous sommes en partenariat avec la revue Codex, qui va nous aider à mieux comprendre une affaire qui est, comme le dit Codex lui-même, un épouvantail dans les placards de l'Église. Je veux parler de l'affaire Galilée. Nous avons tous appris que Galileo Galilei, un brillant astronome, une sorte de champion de l'aventure de la science, subit deux fois l'humiliation de comparaître devant les tribunaux ecclésiastiques. Et à chaque fois, il dut se rétracter d'une opinion que la science pourtant validera après lui, la Terre n'est pas au centre de l'univers. Alors, que retenir de cette fameuse affaire? Est-ce le triomphe de l'obscurantisme de l'Église? Est-ce au contraire une histoire beaucoup plus compliquée? Pour le découvrir, deux invités. Emeline Picard, bonjour.
3: Bonjour.
2: Vous êtes agrégée d'histoire, vous êtes professeure d'histoire au lycée Blanche de Castille à Nantes et vous enseignez également à l'Institut catholique d'études supérieures, c'est à La Roche-sur-Yon.
3: Tout à fait.
2: Rémi Santis, bonjour.
4: Bonjour.
2: Vous êtes directeur de recherche émérite, vous êtes scientifique et vous êtes le président de l'Association des scientifiques chrétiens. Et j'ai envie de vous poser une première question avant d'arriver à Galilée. Qu'est-ce que c'est que les scientifiques chrétiens, enfin l'Association des scientifiques chrétiens?
4: Alors en fait, c'est une association qui se réunit plusieurs fois dans l'année et qui a surtout un objectif, c'est d'organiser une fois par an un grand colloque sur une journée au Collège des Bernardins. Et donc le prochain colloque auquel vous êtes tous invités, c'est le samedi 4 mars. Sur le thème la personne humaine et le génome, au Collège des Bernardins.
2: On rappellera ça à la fin de l'émission, mais c'est déjà un rendez-vous qui est pris. Alors, voilà, je montre la revue Codex, vous y avez participé, Emeline Picard. Peut-être pour commencer, quelques mots sur Galilée, pour remettre la chronologie.
3: Oui, il faut effectivement replacer Galilée dans son contexte pour comprendre l'affaire Galilée et la construction en mémoire qui nous structure encore aujourd'hui. Galilée, il naît en 1464 à Pise. C'est un membre de la petite noblesse urbaine. Il a les moyens de faire des études. Il est envoyé à l'université de Pise. Alors au départ, il veut être médecin. Et il tombe amoureux des mathématiques, de manière assez étrange, comme quoi c'est possible. et pas du tout dans un cadre universitaire, parce qu'à l'époque, les mathématiques n'étaient rien à côté du latin et des sciences humaines. Il est initié par un ami de la famille, il déploie tout de suite des talents personnels assez incroyables, donc c'est un autodidacte dans une grande mesure, mais il suit des cours de physique à l'université de Pise, et une fois ses études achevées, il retourne auprès de sa famille à Florence, et pendant 4 ans, il mène une vie très confortable, c'est-à-dire qu'il n'a pas besoin de travailler. Il commence à faire ses premières découvertes tout en ayant une vie artistique et mondaine relativement intéressante. Et malheureusement, il va rapidement se retrouver à la tête d'une famille nombreuse. Son père décède, donc il doit s'occuper de sa mère, de ses sœurs, donc il faut doter, qu'il faut marier. Il se constitue aussi une famille avec 3 enfants. Et là, il doit trouver un travail, donc il devient professeur de mathématiques à l'université de Pise, puis de Padoue, avec des émoluments qui n'ont rien à voir avec les émoluments des professeurs de théologie, ce qui montre bien la hiérarchie quand même des savoirs à l'époque. C'est là aussi une époque très différente d'aujourd'hui. Et il doit en permanence tenter de trouver un petit peu d'argent pour boucler les fins de mois. Donc il donne des cours particuliers et il se lance aussi dans les recherches d'instruments qu'il pourrait vendre. C'est un petit peu comme ça qu'il s'intéresse à une nouveauté hollandaise, qui est une lunette astronomique. Alors, il va la perfectionner. Et là aussi, on voit très bien le contexte de l'époque, parce qu'en la perfectionnant, il a vraiment 2 objectifs. premier objectif, vendre son invention. Et c'est comme ça qu'en 1609, il présente son invention à Venise. Et c'est évidemment, une invention qui intéresse beaucoup le doge, dans la mesure où ça permet de contrôler encore mieux les mers. On voit au loin les bateaux qui arrivent. Donc c'est une invention qui lui permet de doubler ses émoluments.
2: Ça sert aussi à faire la guerre.
3: Ça sert aussi à faire la guerre.
2: La lunette astronomique.
3: Et du commerce. Et il l'utilise aussi pour faire un certain nombre d'observations astronomiques. Donc on voit bien ces deux logiques qui dirigent un tout petit peu sa vie. Et c'est à cette occasion qu'il va transformer un tout petit peu le regard que l'on pouvait avoir sur les cieux, parce que grâce à cette lunette, il voit des choses qui n'avaient jamais été vues auparavant, va transformer un tout petit peu la conception traditionnelle de l'univers de cette époque. Mais il en profite aussi pour baptiser une partie de ses découvertes en l'honneur des Médicis, qui est une puissante famille italienne à cette époque, les fameuses planètes médicéennes, des quatre satellites de Jupiter, ce qui lui permet de se placer auprès d'un des grandes puissances de l'époque en Italie, le grand duché de Toscane, et d'avoir là aussi des émoluments, de l'argent et une reconnaissance dont il a besoin aussi à titre personnel. Donc c'est pour ça qu'il faut bien insister sur la dimension humaine. Galilée, c'est pas simplement l'affaire Galilée, c'est pas simplement un grand savant, c'est un grand scientifique, c'est quelqu'un de très incarné, qui doit gérer des problèmes très quotidiens et qui va se retrouver finalement dans une période dont il ne va peut-être pas maîtriser toute la dimension politique et spirituelle, même s'il en maîtrise des aspects, scientifiques qui sont effectivement très très intéressants et très novateurs.
2: On revient à cette lunette, qu'est-ce qu'il voit dans sa lunette et qu'est-ce qu'il aurait dû voir en fait ?
4: Alors, comme il a été très bien dit, la lunette c'était un instrument connu, mais du point de vue des scientifiques de l'époque, jamais il n'avait eu la conscience que ce qu'il voyait dans la lunette était la réalité. Et il a fallu l'appui de Gleyre, qui était très jeune à l'époque, mais qui était quand même reconnu comme étant le grand expert européen en optique, et Kepler a soutenu Galilée en disant « Oui, ce qu'on voit dans la lunette, c'est réellement la réalité. » Parce que jusqu'à présent, on se disait « Oui, est-ce que c'est… » Bon, on s'en approche un peu, mais est-ce que ce qu'on voit, est-ce qu'il n'y a pas un artefact ? Est-ce que ce n'est pas un peu de la magie ? Et en fait, donc, grâce à l'appui de Kepler, Galilée a eu les contemporains de Galilée ont été confortés dans les affirmations que Galilée portait. Les observations, c'était d'une part les satellites, comme on avait dit, les planètes médiciennes, mais surtout, un peu avant, c'était la surface de la Lune. Parce que vous saviez que à la frontière entre l'ombre et la partie éclairée de la Lune, avec la lunette, on voyait des aspérités. Oui. Et on voyait ce qu'on appelle les volcans, les cratères, voilà. Et ça, donc, du coup, on avait la confirmation que la Lune n'était pas parfaitement sphérique. Et donc ça, c'était une pierre de plus dans la construction d'une nouvelle conception du monde, enfin qui était nouvelle, qui est là depuis le 15e siècle. Hein.
2: Donc, c'est ça aussi qu'il faut
4: dire. Depuis le 15e siècle. Oui. Depuis le 15e siècle, tous les tenants de la philosophie naturelle savaient que la distinction aristotélicienne entre le monde supralunaire qui était soumis à une certaine physique, avec les mouvements sphériques, qui étaient parfaitement uniformes, qui étaient une immuabilité, oui. Voilà, du système supralunaire, en opposition avec le monde infralunaire, sublunaire, dont la Terre. Donc, toute cette philosophie naturelle, dès le XVe siècle, on savait que ça ne tenait pas.
2: Ah, c'est important ce que vous
4: dites.
2: C'est
4: dès le XVe siècle qu'on savait que ça ne tenait pas, parce qu'on savait très bien que dans le monde supralunaire, tout n'était pas parfait, parce qu'il y avait les fameuses novas qui apparaissaient, les nouvelles étoiles qui apparaissaient de temps en temps. Et donc ça, on savait bien que c'est…
2: Voilà. C'est important ce que vous dites. C'est-à-dire qu'on a l'impression que Galilée est celui qui fait basculer une conception, j'allais dire, ancienne, dans lequel, pour aller vite, le soleil… n'est pas au centre, mais c'est la Terre qui est au centre, a une conception nouvelle dans laquelle la Terre tourne autour du Soleil. Mais vous dites très clairement que, en fait, Galilée s'inscrit dans un long processus.
4: Bien sûr. Alors bien sûr. De toute façon, c'est bien connu, disons que c'est le fameux, la fameuse révolution fondamentale, c'est le De Revolutionibus avec Copernic en, en 1543. Donc alors, ce révolutionibus, bon, alors le livre en lui-même était un livre épais, un gros livre. Le chanoine Copernic était un personnage extrêmement respecté dans tout le monde de l'époque, dans toute la chrétienté. Il avait été demandé par le pape pour réformer le calendrier, etc. Bon, à l'époque, il avait dit non, non, le calendrier c'est trop compliqué, on va attendre un peu. Mais donc, et donc il a fallu attendre. Et donc, le De Revolutionibus a eu une influence absolument fondamentale, même si il a eu du mal à être diffusé, parce que bon, il fallait lire tout ce épais document en latin. Voilà. Mais il y a eu deux éléments qui montrent l'influence fondamentale du De Revolutionibus. D'une part, les tables dites pruténiques, donc qui ont été écrites.

0: grâce aux éléments qui étaient à la fin du livre de Copernic et qui donnaient les fameuses tables astronomiques qui montraient avec une grande précision les horaires de lever, de coucher du soleil, de la lune, l'apparition des étoiles, voilà, les signes du zodiaque, etc. Donc c'était fondamental, ne serait-ce que pour la navigation auturière. Voilà, ça c'était un premier aspect. Et puis il y a un deuxième aspect qui est peu connu, c'est le fait que, même en Angleterre, donc le fameux astronome Thomas Diggs, en 1576, avait déjà diffusé, mais dans un public immense, son nouvel almanach avec le système de Copernic.
1: Donc, voilà, on voit une image là qui apparaît.
0: Alors, sur cette image, on voit le Soleil au centre, bien sûr, parce que c'est le système de Copernic que promeut Diggs. Après, il y a les deux petits cercles, c'est Mercure et Vénus. Le troisième cercle, c'est la Terre. Avec un petit rond, c'est la Lune qui tourne autour du Soleil. Donc ça, c'est le système de Copernic. Après, il y a les autres sphères qui sont les autres planètes. Et alors, ce qui est intéressant et nouveau d'ailleurs, c'est que la dernière sphère, qui était alors dans le système de Copernic, c'est la sphère des fixes. Mmh. Et là, Thomas Higgs extrapole en disant, au-delà des fixes, eh ben, il y a encore des étoiles. Mmh. Donc c'est déjà l'idée de l'infini. Donc on voit qu'à cette époque, donc c'est 1576, que le système de Copernic était déjà accepté,
1: popularisé
0: auprès d'un très très grand public. C'était l'almanach, c'était très très grand public. Et puis même popularisé, on extrapolait, disant mais pourquoi on s'arrête au 7e ciel, pourquoi on ne va pas au-delà du 7e ciel, voilà. Et donc c'était l'idée de... Donc c'est pour dire que Alors bien sûr, tout le monde n'était pas convaincu. Tycho Brahe, le grand astronome, n'était pas copernicien. Donc lui, on n'a pas le temps d'évoquer ici. Bon, un autre système qui était un mix entre le système de Ptolémée et celui de Copernic. Bon, mais c'est voilà. Mais c'est pour dire que dès cette époque-là, la fin du XVIe siècle, la conception aristotélicienne des deux mondes sublunaires et supralunaires n'était plus de mise dans aucun.
1: D'ailleurs, les travaux de Galilée, finalement, au début, rencontre une certaine popularité. Et tout le monde est d'accord ?
2: Non, plus qu'une certaine popularité, un très très grand succès, parce que suite à ses observations, il publie un livre en 1610 qui s'appelle « Le messager céleste », qui lui vaut tout de suite une gloire assez importante. Il part à Rome, il est reçu dans tous les cercles des scientifiques romains, y compris au Collège romain, qui est quand même la forteresse des jésuites. D'ailleurs, lorsqu'il présente le résultat de ses recherches, l'essentiel, de ce qui compte à Rome, imagine que les jésuites sont devenus coperniciens, parce que finalement, il fait sa présentation et au Collège romain, tout le monde trouve que ce messager céleste fait effectivement preuve d'une très grande vérité. Il est reçu à l'Académie des Lynx. Alors, c'est une académie qui a été formée à l'époque à Rome pour réunir les plus grands savants européens, dans la mesure où la construction du savoir à cette époque se fait effectivement dans les universités, mais aussi par un certain nombre de réseaux, avec des communications, les journaux scientifiques qu'on connaît aujourd'hui n'existaient évidemment pas à l'époque, donc par des lettres, par des communications. Donc il est intégré complètement dans l'élite intellectuelle de son temps, et ne pas oublier que dans cette élite intellectuelle, beaucoup de ses membres sont aussi des ecclésiastiques. Il a en particulier reçu l'admiration complète d'un cardinal dont il faut retenir, Maffeo Barbeni, qui lui-même va lui dédier des poèmes tellement...
1: Le cardinal Bellarmine, qui était le grand intellectuel de l'époque.
2: Oui. Donc effectivement, on a l'impression que le système copernicien, que les découvertes de Galilée sont parfaitement acquises en 1611. C'est à cette époque où il se débarrasse de tous ses problèmes financiers, puisque le grand-duc le nomme mathématicien à vie, sans aucune charge d'enseignement, le rêve. Il peut se consacrer uniquement à ses recherches. La grande question, c'est de comprendre comment on passe de ce statut finalement d'acceptation et de reconnaissance au plus haut niveau à 1616.
1: Je vais vous proposer.
0: Alors peut-être un tout petit peu, pour revenir un tout petit peu en arrière sur la période de Padoue, parce que disons qu'il avait été nommé à Padoue. Padoue était la grande université. Enfin, à l'époque, on peut dire que c'était la meilleure université au monde. L'université de Padoue, elle était donc dans la République de Venise. Elle n'était pas ni en Toscane, ni dans les États pontificaux. Et donc, il y avait une très grande liberté, et c'est là que donc il a eu une très grande liberté pour monter, enfin pour écrire ses livres, donc le fameux Messager céleste. Et donc, il a aussi, juste avant d'être à Padoue, alors en fait, c'était même quand il était encore à Pise, il avait écrit le fameux De Motu, donc qui était un livre dans la tradition de la philosophie de la nature du XVe siècle et de son maître Benedetti. Enfin, qui, alors son maître, c'était le maître de Bruno Hachimi, qui était son ami. Bon, et qui était, voilà.
1: Donc, et, encore une fois, il est dans un milieu intellectuel.
0: Ah oui, très porteur, et Benedetti lui-même, d'ailleurs, Benedetti lui-même donc, avait suivi des cours par les professeurs de Padoue. Ouais. Il avait été nommé alors mathématicien, ça s'appelait à l'époque premier mathématicien, voilà, mathématicien du duc de Parme, et puis après du duc de Savoie à Turin. Donc là, c'était encore
1: de mieux en mieux.
0: Donc c'était, disons, c'était les savants, les intellectuels étaient nommés comme ça, et Galilée, lui, juste après donc son passage comme professeur à Padoue, était nommé la même chose, premier mathématicien du duc de Florence. Oui. Voilà. Et alors mathématicien à l'époque. Alors, mathématicien à l'époque, ça veut dire aussi celui qui, bien sûr, calcule la position des étoiles, qui s'occupe des problèmes d'irrigation aussi. C'est très important, les problèmes d'irrigation, parce qu'il fallait faire toutes les... Alors, l'irrigation pour l'agriculture, mais aussi pour toutes les fontaines. Ouais. Et que ce soit...
1: Donc, il est hydraulicien en même temps.
0: Bien sûr, parce que c'était un des grands sujets, c'était comment amener l'eau dans les fontaines. Enfin, ouais. Bon, et puis, accessoirement... pour l'irrigation. Mmh. Et donc après, bon, alors là, c'est en dehors de l'affaire Galilée, mais il faut savoir que toute cette question de l'hydraulique est une question fondamentale à la fin du XVIe et tout à fait au XVIIe siècle. Enfin, bon, là.
1: Alors, vous posiez la question, je vous propose qu'on entende le père Harmogat, le professeur Harmogat, qui n'est pas simplement le chroniqueur que l'on connaît à Cateo, mais aussi un grand savant, lui aussi, qui connaît très bien cette histoire-là. Et on lui a posé simplement la question, qui est Galilée? Donc on écoute Jean-Robert Harmogat, et puis ensuite, je vous ferai réagir à ce qu'il a dit.
3: Galilée est un grand savant. L'affaire Galilée est une affaire annexe, marginale, par rapport à l'essentiel de son travail. Il y a une nouveauté de Galilée. Et cette nouveauté, c'est le passage de la philosophie naturelle, la connaissance de la nature, à une mathématisation de la physique. Ce qui est important, dans cette époque, du reste, chez Kepler ou chez Descartes, comme chez Galilée, c'est la représentation mathématique qui va permettre de mieux comprendre les phénomènes physiques. Alors, l'affaire Galilée a été montée en épingle. Que s'est-il passé? Nous avons là une affaire en ciseaux, entre une conscience plus littérale de la lecture de l'Écriture sainte d'un côté, et une conscience plus explicative du discours scientifique de l'autre. La science, à la fin du XVIe siècle, au début du XVIIe siècle, veut rendre raison des phénomènes. Elle veut expliquer. L'Écriture, eh bien, avec la réforme, les humanistes, le souci de la lettre de l'Écriture, l'Écriture va se voir interprétée en manière littérale, alors que la tradition des Pères et du Moyen-Âge allait vers une lecture symbolique de l'Écriture. Alors, une manière littérale, sur les jours de la création, sur le soleil arrêté par Josué, toutes choses qui n'avaient jamais posé de problème auparavant, non pas en raison de la représentation du monde, mais en raison de la lecture même que l'on faisait de la Bible, et qui, au début du XVIIe siècle, pose problème, parce que c'est l'affrontement frontal avec une science qui veut expliquer les phénomènes, rendre raison des phénomènes de la nature. Alors, en un sens, Galilée est un grand savant sans l'affaire Galilée. En un autre sens, l'affaire Galilée est représentative de cette grande fracture qui se produit entre une lecture littérale de l'Écriture et une vision explicative de la science.
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1: Voilà.
2: Le père Harmogat a résumé exactement l'enjeu qui est autour duquel se noue la crise entre 1611 et 1616. Parce que Galilée, d'une certaine manière, va se retrouver dans le maelstrom des débats, des provocations. C'est une personnalité, on ne l'a peut-être pas assez dit, très italienne, très passionnée, assez violente et qui veut avoir raison et qui a la certitude d'avoir raison, voilà. À juste titre. Mais il veut que tout le monde accepte ses,

0: accepte ses raisons et il va se retrouver confronté à des contradicteurs qui, au lieu de se placer sur le terrain scientifique et avoir des débats scientifiques, décident d'utiliser l'écriture sainte contre les thèses de Galilée, en particulier Ludovico del Colombé qui dit « mais Galilée, de toute manière, en gros, c'est un hérétique, ce qu'il dit n'a aucun sens parce que c'est contraire aux saintes écritures.
1: » En particulier, parce que le père Armogat l'évoquait, voilà, cette histoire de Josué, oui, donc,
0: qui est le passage littéral qu'on cite, évidemment.
1: Voilà, parce que le livre de Josué explique que le soleil se serait arrêté. Okay, voilà. Et donc, si le soleil s'arrête, ça veut dire qu'il tourne autour de la Terre soleil, et pas le contraire.
0: Mais le bon sens... Oui. J'allais dire, nous ferait aussi plutôt adhérer à cette réalité-là, plutôt qu'à cette conception, assez curieuse pour qui regarde autour de lui, d'une terre...
1: C'est ce que disait le philosophe Bachelard, voilà. après 400 ans de Galilée, on croit toujours que le soleil se lève.
0: Exactement. Donc pour montrer que c'est quand même pas aussi évident que ça. Non. Et Galilée décide de répondre. Et il répond avec toute la fougue qui est la sienne, en particulier avec deux opuscules qui sont largement diffusés, en particulier la lettre à Christine de Lorraine, qui était la mère du duc de Toscane, donc son protecteur, qui avait évoqué cette question-là en disant « mais est-ce qu'on fait bien de protéger ce Galilée ?» parce que j'ai cru entendu dire que ses positions n'étaient pas tout à fait orthodoxes. Et il répond à Christine de Lorraine, il répond à tous ses détracteurs, en donnant une leçon d'exégèse. Or, ne pas oublier que nous sommes en plein milieu du XVIIe siècle, c'est-à-dire un moment où le protestantisme est en train de gagner l'Europe, où la papauté se retrouve dans une situation assez difficile, sur la défensive, et bientôt la guerre de 30 ans va cristalliser encore ces oppositions, et Galilée entre là dans la sacristie finalement au plus mauvais moment, peut-être pas au niveau scientifique, peut-être pas au niveau intellectuel, mais au niveau politique, c'est absolument désastreux. Donc il répond, et là le Saint-Office reçoit dénonciation sur dénonciation, en particulier des dominicains, mais aussi des jésuites, qui disent qu'il faudrait peut-être lire de manière un peu plus attentive les travaux de Galilée. L'affaire traîne en longueur. Alors, et on voit très bien les débats.
2: Est-ce que je peux lire un passage de la fameuse lettre
0: à Christine de Lorraine,
1: Oui, pour expliquer la position de Galilée.
2: Voilà, alors, je vais juste vous lire juste un tout petit passage. Car Dieu ne se révèle pas moins excellemment dans les effets de la nature que dans les Écritures sacrées. C'est ce que Tertullien a voulu dire par ces mots, et ici Tertullien, Dieu doit d'abord être connu par la nature et ensuite reconnu par la doctrine. La nature est atteinte par les œuvres, la doctrine par la prédication. Donc, en fait, dans cette lettre, Galilée se permet de citer Tertullien et de donner une leçon d'exégèse. En fait, il donne les leçons d'exégèse aux Dominicains, parce que les Dominicains, il faut savoir que les Dominicains, juste avant, l'avaient attaqué, mais de façon très violente. En 1614, certains Dominicains en chair, Caccini, en partant du passage des apôtres, disait « Homme de Galilée, qu'avez-vous donc à regarder vers le ciel ?»
0: Voilà, et Galilée répondra « Dieu a appris comment aller au ciel et non pas comment aller le ciel. » Sous-entendu, bon, l'héliocentrisme, etc., ça ne pose pas problème.
2: En reprenant d'ailleurs une citation du cardinal Bessarion.
0: Voilà. Donc, à ce moment-là, on voit très bien que l'Église n'est pas monolithique. Et c'est peut-être là-dessus qu'il faudrait aussi insister, c'est que les affaires traînent en longueur et on voit très bien qu'il y a deux camps au sein même de l'Église catholique, un certain nombre qui soutiennent Galilée et ses positions et d'autres qui sont plus réticents. C'est pour ça que ce qu'on appelle le procès de 1616 est en fait un verdict du Saint-Office. Il ne faut pas du tout imaginer Galilée comparaissant, etc. En 1616, l'héliocentrisme est condamné de manière officielle sans que ni le nom de Galilée ni les ouvrages de Galilée ne soient cités. Donc on protège Galilée, qui est quand même un grand savant, qui est aussi le protégé du grand duc de Toscane. Ne pas oublier que l'Italie n'existe pas à l'époque. C'est une sorte de rivalité politique entre les différentes principautés. Donc le pape doit aussi ménager cette réalité politique-là.
2: Et Bellarmine aussi.
0: Le cardinal Bellarmine convoque Galilée en audience privée pour lui signifier les attendus de cette condamnation, avec un texte qui est relativement flou et qui pose problème aux historiens, et qui va être d'ailleurs tout l'enjeu en réalité du procès de 1633, c'est pour ça qu'il faut bien insister là-dessus. Et Galilée ressort de Rome, alors à titre personnel effondré, parce qu'il pensait pouvoir convertir l'Église catholique et tous les catholiques et utiliser, si vous voulez, l'appareil d'université, le réseau des collèges pour diffuser les idées coperniciennes. Il obtient exactement l'inverse. Un certain nombre de scientifiques, d'ailleurs, lui reprochent un tout petit peu d'avoir poussé les choses tellement loin qu'il se retrouve coincé à ne plus même

0: plus pouvoir évoquer l'héliocentrisme. Donc, vous voyez, même au sein des savants, il y a des ruptures et tous ne suivent pas le caractère passionné et entier de Galilée. Mais il a toute possibilité de poursuivre ses travaux et il obtient même un certain nombre de certificats garantissant son honnêteté et son dévouement en tant que chrétien.
1: Il y a même une lettre de Bellarmin disant que Galilée est tout à fait... en aucun cas suspecte d'hérésie. Il obtient un certificat.
0: Un certificat de bonne conduite, si vous voulez.
1: Qui lui permet de revenir à Florence et de garder à Florence la position éminemment importante qu'il avait et de continuer ses travaux.
2: C'est vrai qu'on revienne sur ce que vous disiez, là, cette fameuse lettre. C'est intéressant, cette idée que la mathématique, c'est finalement la langue que Dieu parle aussi.
1: Ah, voilà. Alors, donc, ça, c'était dans le fameux texte qu'il a écrit, donc c'était en 1613, je crois, c'est dans c'est la lettre sur les taches solaires, oui, parce que alors donc il y avait aussi un de ses travaux très importants, c'était sur les taches solaires. Il avait montré en regardant la lunette avec des fils qu'il y avait des taches solaires qui passaient sur le soleil et qui bougeaient. Et donc là aussi, donc ça montrait bien que le soleil n'était pas immuable puisqu'il y avait des taches qui bougeaient. Enfin bon. Et dans ce fameux traité de 1613, il disait voilà cette fameuse phrase, ce vaste livre constamment ouvert devant nos yeux, je veux dire l'univers, on ne peut le comprendre si d'abord on apprend à connaître la langue et les caractères dans lesquels il est écrit. Sous-entendu, donc c'est les mathématiques, le triangle, le cercle, les autres figures géométriques.
2: Voilà. Et ça, c'est très intéressant, parce que ça veut dire qu'à côté de la parole de Dieu qui est conservée dans un livre, il y a une autre énonciation de Dieu qu'on peut découvrir par le monde. Donc, vous qui êtes mathématicien, quand vous faites votre équation, vous avez la même valeur qu'un exégète, d'une certaine façon.
1: Voilà, c'est la fameuse théorie des deux livres, dont j'étais... déjà ancienne, hein, puisque c'est Raymond Sebond au XVIe siècle qui avait déjà écrit noir sur blanc le livre de la nature et le livre des Écritures. Et donc, quand on étudie le livre de la nature, donc on essaye de voir quelles sont les lois de la nature et ces lois. Alors donc ça, c'est un des ce qui est sous-jacent à ce texte. C'est les lois de la nature doivent être simples. Voilà. C'est ça qui est sous-jacent, c'est que ça ne doit pas être compliqué, la nature, parce que la nature a été créée par Dieu, donc ça doit être simple. Il faut simplifier au maximum. C'était déjà l'idée de Copernic, parce que le système de Ptolémée était devenu d'une complexité effroyable, et Copernic, enfin le grand intérêt, enfin la motivation principale de Copernic, c'est de faire quelque chose de simple, parce que c'est beaucoup, beaucoup plus simple, pour sauver les apparences, comme on disait à l'époque, d'utiliser le système de Copernic que le système de Galilée qui devenait de Ptolémée avec tous ces épicycles. Voilà.
2: Ouais, on faisait tourner les planètes sur elles-mêmes pour expliquer que.
1: Il y avait une deuxième sphère qui tournait autour du centre, du point de la première sphère. Enfin, ça devenait horriblement compliqué.
2: On n'était pas bête, on s'était bien compris que ça ne tournait pas en rond, ça tournait en ellipse, et il fallait expliquer tout ça.
1: Voilà. Et puis que le Mercure et Vénus étaient forcément toujours dans un angle proche du soleil, donc enfin il y avait tout un tas de choses qu'il fallait, qui devenaient très compliquées. Et donc la simplicité, c'était quelque chose pour tous ces savants les lois nature devaient être compréhensibles par l'individu, par l'intelligence humaine, et donc ça devait être simple. Voilà.
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2: Vous êtes président des scientifiques chrétiens. Est-ce que c'est quelque chose que vous défendriez encore ? Je veux pas vous faire une profession de foi ni positiviste ni déiste, mais
1: sur la simplicité, non, ça clairement non, ça je peux vous le garantir. Par contre, sur le fait qu'il existe des lois de la nature, ça oui. Ben oui, parce que tous les scientifiques que je connais, justement, quand ils ont la curiosité de vouloir absolument comprendre pourquoi ça se passe comme ça, etc., c'est qu'ils ont la conviction plus ou moins... Alors, c'est plus ou moins explicite qu'il existe bien des lois de la nature. Bon, quand on cherche le boson de Higgs, etc., c'est parce qu'on sait qu'il y a des lois de la nature qui existent.
2: Et après, la foi, c'est de penser qu'elles sont voulues par Dieu ou qu'elles sont voulues par le hasard.
1: Voilà.
2: Est-ce que c'est ça, est-ce que je résume simplement ou c'est plus compliqué?
1: Voilà. Alors, le

0: hasard, c'est un peu plus compliqué que ça, parce que là, on pourrait avoir une séance d'une heure ou de deux heures sur le hasard, parce que, voilà, parce que, ça, parce que le hasard, justement, n'est pas voulu par Dieu aussi. Enfin, voilà. Bon, mais ça, donc, c'est pas le sujet d'aujourd'hui. Mais...
1: Revenons donc à Galilée. Alors, bon, on a dit 1616, une première condamnation. La deuxième condamnation intervient 15 ans après.
2: 1633.
1: Et pendant 15 ans, il fait quoi, Galilée ?
2: Eh bien, il continue à travailler, il continue à batailler et il continue son grand projet culturel qui est finalement de convaincre d'une certaine manière l'Église catholique de le rejoindre du côté scientifique. Et de fait, pendant un très court laps de temps, la conjonction politique lui semble être très favorable. Il entre dans le débat autour de l'apparition des comètes en 1618.
0: Voilà. Et c'est là où il faut quand même dire un tout petit mot, c'est que il y avait la question de la comète de 1618 qui apparaît. Est-ce que c'est un phénomène météorologique ou est-ce que c'était un phénomène céleste qui venait de très loin, au-delà des planètes. Voilà. Et curieusement, alors il rentre en polémique avec le jésuite Orazio Grassi. Et Galilée se trompe. En fait, c'est les jésuites Orazio Grassi qui a raison. Et Galilée dit non, c'est un phénomène météorologique. Voilà.
2: Ce n'est qu'un reflet, ce n'est qu'une illusion.
0: Et curieusement, alors là, on se demande comment il a fait pour se tromper, parce que c'était... Alors en fait, l'explication de Grassi, ça ne pouvait tenir que s'il y avait un mouvement elliptique. Parce qu'effectivement, la comète, effectivement, c'était un mouvement elliptique, c'était le bout de la comète qu'on voyait. Et à l'époque, Galilée n'était pas encore dans cette logique-là. Pour lui, c'était, tous les mouvements célestes étaient forcément circulaires. Et donc, voilà.
2: Donc il est presque idéologue dans l'interprétation de la réalité.
1: C'est ça qui est tout à fait intéressant, c'est qu'on voit que des jésuites, même des jésuites...
2: peuvent avoir raison.
1: Non, non, mais c'est pas du tout ce que je voulais dire. Des jésuites avaient entré aussi dans ce débat, et que donc, il faut tout de suite...
2: Ce sont de grands mathématiciens, et de grands scientifiques aussi. Voilà.
1: Et de grands théologiens également. Non, c'est pas ce que je voulais dire, mais c'est qu'il faut tout de suite renverser l'idée toute faite que l'on a en disant c'est Galilée contre l'Église.
2: Non. Voilà, c'est surtout ça qu'il faut bien retenir. Ouais.
0: Après, il y a toute une polémique qui s'installe, parce que, en fait, le jésuite Orazio Grassi est d'une notoriété très, très en dessous de celle de Galilée. Ouais. Et il répond sous un pseudonyme. Il répond sous un pseudonyme, il fait publier son pamphlet contre Galilée à Paris, et il attaque Galilée. Alors qu'il avait raison sur le plan scientifique, il l'attaque, mais il l'attaque de façon sournoise et en l'accusant d'hérésie. Voilà. Et alors, d'épicurisme. Alors, c'était l'injure. En fait, c'était une injure, l'épicurisme.
1: C'est pas qu'il mangeait, il vivait trop. Non. C'est qu'il adoptait un système.
0: Le système d'Épicure et de Démocrite. Oui. Donc c'était une injure à l'époque.
2: Et Galilée répond à cette polémique en publiant en 1624 un ouvrage qui s'appelle Le Sagittaire, qu'il dédie au nouveau pape Urbain VIII, qui est son ancien admirateur Barberini.
1: Voilà.
2: Et là, cette conjonction lui paraît extraordinaire, d'autant qu'il est reçu à 6 reprises suite à cette publication dont le pape accepte la paternité. Il a une préface, etc. Donc on voit bien que Galilée devient encore plus célèbre et plus appuyé, si vous voulez, dans sa situation au sein de ses équilibres un petit peu complexes. Et c'est à ce moment-là, au cours de ses entretiens, que Galilée fait une proposition à Urbain VIII en disant, écoutez, je vous propose de présenter les grands systèmes du monde dans une sorte de dialogue pour présenter au plus grand nombre, les différents modèles.
0: Les deux modèles. De Ptolémée et de Copernic, puisque donc c'était les deux modèles qui étaient universellement considérés comme étant explicatifs.
2: Voilà. Et entre 1624 et 1632, vous me posez la question, il rédige son grand œuvre. Il passe énormément de temps. Il est tellement dans son ouvrage qu'il abandonne toutes les polémiques inutiles dans lesquelles il a quand même gâché un petit peu une partie de son talent dans les années précédentes. Et il fait publier en 1632 son dialogue avec deux problèmes. Il le fait publier sans avoir eu le temps ou la volonté de corriger tout ce que de ce que la papauté Rome lui demandait de publier. Ah. Voilà, donc il n'obéit pas exactement aux règles du droit canon. Et voilà. Ah, et surtout, plus,
0: il écrit en italien.
2: Et alors, il écrit en italien.
0: Il écrit en italien. Alors que les ouvrages.

0: Enfin, les troupes catholiques se retrouvent en difficulté, et surtout Urbain VIII se retrouve encore plus en difficulté et mis en accusation, y compris par les jésuites, tout simplement parce qu'il avait mené une politique pro-française dans des logiques assez subtiles d'équilibre, dans la mesure où on pourrait, nous, aujourd'hui, dire bah, « Écoutez, c'est très simple, il y a d'un côté les catholiques, de l'autre côté les protestants, et tout le monde se bat. » En réalité, au sein du camp catholique, vous avez des Français, vous avez les Habsbourg, tous sont catholiques, mais les Français sont relativement réticents à l'idée d'avoir des Habsbourg à la fois en Espagne et dans le Saint-Empire romain germanique. Donc le pape, qui ne veut pas non plus d'une puissance catholique trop puissante, il ne veut pas devenir le chapelain du Saint-Empereur, il veut conserver quand même une forme d'indépendance, donc avait mené une politique pro-française. Or voilà que Richelieu s'était associé à un Suédois, donc Richelieu, le Français catholique, avec le Suédois protestant. Donc là, il se retrouve politiquement accusé au mieux, comment dire, d'aveuglement diplomatique, de faiblesse diplomatique, au pire d'alliance avec le protestantisme, voire d'hérésie. Il y a des menaces, j'allais dire, de déposition en disant, mais vous êtes en train de... Il y a un laxisme, un laisser-aller entre Galilée et la politique pro-française qui devient en réalité pro-protestante, quelque chose qui ne va pas du tout.
1: Non, plus, et en plus, le fameux livre, voilà. Il devait être imprimé à Rome, voilà. Et en fait... Au dernier moment, Galilée, profitant de cette bonne relation avec le grand-duc de Toscane, parce qu'il était toujours très soutenu par le grand-duc de Toscane, le fait imprimer à Florence, quoi, avec l'imprimature, d'ailleurs, de l'inquisiteur de Florence. Donc il avait l'imprimature à Florence. Oui, voilà. Mais le pape, lui, avait... le deal, c'était que le pape avait dit à Galilée, oui, je suis tout à fait d'accord pour écrire le livre, mais il faut qu'il soit publié à Rome.
0: Et là, volte-face... coup de tonnerre, Urbain VIII rentre dans une colère noire.
2: Il se sent trahi.
0: Il se sent trahi à plusieurs niveaux. Déjà, effectivement, parce que Galilée n'a pas respecté les termes du contrat. Et surtout, Urbain VIII avait demandé à Galilée d'ajouter un argument qui devait clore, si vous voulez, l'entretien, ces dialogues, qui était l'argument de la toute-puissance divine. Et Galilée met cet argument dans un des personnages du dialogue, qui est un petit peu, son nom résume tout, Simplicius. Le bonnet de service, qui est globalement ridicule tout au long du dialogue. Donc il est trahi à tous les niveaux, et là Galilée se retrouve tout à coup extrêmement isolé. Mais là où ça devient intéressant, c'est qu'on pourrait imaginer, une réplique extrêmement forte d'Urbain VIII. Il se rend compte, Urbain VIII, qu'il est pris au piège. Et en même temps, c'est Galilée. Voilà. Donc, il met en point une procédure qui, pour tous les historiens qui sont un petit peu spécialistes des procédures de l'Inquisition, est très surprenante. Parce qu'il prend de vitesse complètement le tribunal de l'Inquisition en nommant une commission extraordinaire, tout est extraordinaire dans ce procès, une commission extraordinaire composée de 3 théologiens, un jésuite, mais un jésuite d'une envergure qui est relativement faible, son propre confesseur, donc qui est quand même assez proche d'Urbain VIII, et un théatin qui, par définition, j'allais dire par nature, est contre... les jésuites. Donc on voit bien que la commission est presque faite sur mesure pour ne pas finalement que Galilée soit...
2: Pour une condamnation
0: une condamnation assez légère.
2: Pour qu'on comprenne bien, est-ce que dans ce dialogue, il a avancé dans ses idées? C'est-à-dire, est-ce qu'il présente des choses? Ou est-ce qu'on peut dire que c'est que de la politique, en fait, derrière?
1: Non, c'est de la vulgarisation, c'est de la vulgarisation. Non, la grande œuvre de Galilée... Alors, en fait, du point de vue scientifique, la grande œuvre de Galilée, c'est le livre qu'il publiera après, quand il sera mis en résidence surveillée, et c'est le fameux discours sur les deux mondes, là, qui... Et là, il revient sur son œuvre de jeunesse à ce moment-là, c'était sur la théorie du mouvement. Et c'est là où il va exprimer, disons que le principe ce qu'on appelle le principe un peu de la loi d'inertie, en fait, qui n'est pas vraiment compris comme ça. Il reprend toute la tradition de son maître Benedetti, Jean-Baptiste Benedetti. Il reprend toutes les expériences qu'il avait faites. Ah oui, il y a un point important, c'est que Galilée faisait des expériences.
2: Oui.
1: Et donc, il ne faisait pas énormément d'expériences. Alors, il faisait des expériences de pensée, comme on faisait autrefois, mais il faisait des expériences en particulier sur les plans inclinés. Et donc, ça, il les faisait dans sa jeunesse, et visiblement, il a continué à les faire, puisqu'il en reparle dans son dernier livre, donc quand il avait, juste à la fin de sa vie, le fameux livre de 1638, et les expériences sur le plan incliné, dans lequel il est à peu près, maintenant, c'est dit très clairement dans un manuscrit qu'on a retrouvé, qui faisait rouler des billes, alors après avoir poli les billes, avoir huilé, voilà, il faisait rouler des billes sur des plans inclinés, puis après il y avait une table horizontale, et après il mesurait le

0: le choc que faisait la bille sur une plaque de cire qui était posée par terre. Et selon que le diamètre du trou dans la plaque de cire, il disait la vitesse est plus ou moins importante. Il disait, c'est le choc de la bille sur le morceau de cire mesure l'ampleur du choc, mesure l'ampleur de l'importance de la vitesse. Mmh. Et donc, du coup, c'est là on voit qu'il y a réellement une expérience au sens moderne du terme.
1: C'est de la physique
0: avec des véritables expériences, avec le souci de mesure, donc de limiter les artefacts, parce qu'il y a bien sûr l'effort de frottement. Oui. Dans toutes ces expériences, c'est l'effort de frottement qui...
1: Et il avait compris ça avec son huile et son...
0: Et ça, c'est l'effort de frottement, ça, il l'avait compris dès le début, que c'était... Voilà. Et donc, c'est sous-jacent à ces travaux scientifiques, ces expériences. Et certains disent que c'était des expériences de pensée. En fait, non. Là, on a un texte très précis qui dit que ce n'est pas des expériences de pensée, qu'il a réellement fait ses expériences avec ses plans inclinés.
1: Donc, il invente la physique expérimentale.
2: Oui.
0: Ah oui, oui, ça, c'est...
1: Et ça, c'est quand même...
0: Voilà. Alors, il y en avait d'autres qui avaient... En fait, c'était dans la lignée des balisticiens, des artilleurs et des balisticiens. Parce que qui s'interrogeaient, savoir sur la trajectoire des boulets de canon, parce qu'on avait à l'époque des canons qui étaient maintenant une grande précision, avec des tirs qui étaient reproductibles, et on pouvait en modifier un tout petit peu l'angle du canon, voir la trajectoire. Donc ça aussi, Galilée, donc Benedetti toujours, et Galilée s'était intéressé à la balistique, et c'est pour ça que toute cette théorie du mouvement et de l'impetus, alors l'impetus c'était la grande idée, c'est un mot latin qui peut être par force, impulsion, qui venait de la fin du XIVe siècle, et qui a été assimilée par Benedetti et par Galilée, et qu'on retrouve explicitement dans ce fameux livre de 1638.
1: Donc ça nous convainc bien que cette affaire Galilée, deuxième affaire Galilée, est une affaire finalement assez politique.
2: Assez politique.
1: Et alors, elle se résout comment ?
2: Alors, de manière assez étrange.
1: Est-ce qu'il va en prison, au pain sec et à l'eau, comme on l'imagine ?
2: Là aussi, on a les images, on a en tête les peintures troubadours du 19e, ou la construction de la mémoire d'un Galilée, de l'Inquisition avec le moine et le capuchon sur les yeux. Ça ne se passe pas du tout comme ça. Il est convoqué à Rome, il met 6 mois avant de s'y rendre. Il est reçu à Rome d'abord dans le domicile de l'ambassadeur de Toscane. Et lorsqu'il est interrogé dans le Saint-Office, il est logé non pas du tout dans les cachots, dans Saint-Office, mais dans un appartement relativement confortable. C'est important à noter parce que c'est contraire à toutes les règles, normalement, des méthodes, si vous voulez, de l'Inquisition. Donc on voit bien qu'encore une fois, que c'est quelque chose de très extraordinaire. À sa grande surprise aussi, c'est que les interrogatoires ne portent absolument pas sur le fond du problème, sur l'héliocentrisme, le système de Ptolémée, etc., mais portent uniquement sur ce que le cardinal Bellarmin lui a dit en 1616. C'est-à-dire qu'en fait, le procès de 1633 porte uniquement sur des questions de discipline. Oui. Voilà, est-ce que vous avez obéi ou non à ce qui vous a été dit ? Est-ce que vous avez bien compris ce qui vous a été dit ? Et pas absolument pas sur la dimension scientifique.
1: Est-ce qu'on peut dire
0: que Bellarmin était mort ?
2: Donc ça simplifiait pas les choses. Et comme c'était par oral, personne n'avait...
1: Mais en gros, est-ce que c'est pas simplement de dire... T'as pas été prudent, est-ce que tu ferais pas mieux d'être un peu plus prudent ?
2: Voilà, donc c'est vraiment un coup de semonce par rapport aux autres, et Galilée, dans les premiers interrogatoires, a une ligne de défense qui est imparable, c'est-à-dire qu'il dit, écoutez, le cardinal Bellarmin, il m'a dit que je pouvais en parler, mais uniquement de manière hypothèse, et si vous relisez attentivement mon dialogue, en fait, je parle de manière hypothèse, donc d'une certaine manière, il est inattaquable, jusqu'à cette volte-face qui est très étrange, qui est un vrai mystère pour l'historien, c'est-à-dire que le 30 avril, tout à coup, il dit, finalement, j'abjure, je reconnais, je me suis trompée. Et là aussi, on a un événement dans l'histoire qui est une sorte de trou noir, dans la mesure où on sait qu'il y a eu un entretien dans la nuit, sans témoin, sans greffier, qui va prendre un tout petit peu en note ce qui se dit, là encore, contrairement à tout ce qui doit s'être fait normalement dans le cadre des procédures du Saint-Office. Il parle seul à seul, aucune trace de lettre, pas de biographie, pas de mémoire, donc on ne sait pas. Les protagonistes n'ont pas dit ce qui s'est dit. Et le lendemain, cette volte-face, il est convaincu, il entre dans le silence, et peut-être, là, c'est l'ironie de l'histoire, le fait qu'il soit réduit au silence et relégation lui permet effectivement de travailler scientifiquement, c'est assez amusant. Et les historiens ont émis énormément d'hypothèses. Alors, qu'est-ce qui s'est passé? Est-ce qu'on l'a menacé de la torture? Et vieil homme, fatigué, malade, ne se voit pas du tout affronter la torture, donc

0: Voilà, il rend les armes à ce moment-là. Est-ce qu'on lui a expliqué la véritable nature politique en disant « mais tu es en train de mettre en cause à la fois ton ami, le pape, mais en même temps toute la chrétienté, toute l'Église catholique, dans un moment où finalement le protestantisme est en train de prendre le dessus ?» Or, Galilée est un chrétien convaincu, donc il est là pour la grandeur de l'Église. Donc est-ce que pour cela, il décide d'abjurer et finalement de dire « c'est finalement pas si grave, étant donné les enjeux ». Un historien italien, Pietro Rodondi, au début des années 80, a même été plus loin en expliquant que ce qui reprochait à Galilée était en réalité beaucoup plus grave que cette simple question de soleil et de terre, et qu'on toucherait là à la doctrine eucharistique liée à la conception de la matière.
1: Avec l'atomisme.
0: Avec l'atomisme. Oui. Et là, oui. Il y aurait une relecture qui dirait qu'Urbain VIII aurait en réalité monté cette histoire sur l'héliocentrisme pour éviter que Galilée ne soit accusé, puisqu'on, voilà, il y aurait des accusations. De... Vous voyez, ce que je veux
1: mais
0: simplement souligner...
1: le livre de Rotondi, en fait, est un peu un roman policier.
2: Voilà. Non, mais c'est ça. Mais
0: ce que j'essaye de montrer ici, c'est que sur cette affaire Galilée, vous avez encore aujourd'hui, de la part des historiens, énormément de débats, énormément de choses qui restent encore en réalité à découvrir.
2: Parce qu'il ne reste que 4 minutes, et c'est aussi là-dessus que je voudrais qu'on termine. Est-ce que il n'y a pas une construction de l'affaire Galilée et une construction tardive de l'affaire Galilée pour faire dire à Galilée et à cette affaire des choses du XVIIe, du XVIIIe, du XIXe siècle.
1: Il a été réhabilité d'une certaine façon
2: par l'Église.
1: Par l'Église, parce que la levée de sa condamnation, c'est en...
0: Il y en a deux. Il y en a une en 1757 et une deuxième définitive en 1835, au cours de laquelle les livres...
1: En 1757, déjà, il y a un monument, un mausolée qui avait été mis dans une église de Florence à la mémoire du grand Galilée. Donc en 1737.
2: Donc l'église, finalement...
0: L'église revient
2: assez vite. Parce qu'on a en mémoire Jean-Paul II demandant...
0: Après, évidemment, en 1979, Jean-Paul II, qui déjà, il faut ouvrir le cas, et puis 81-83.
1: La commission avec le cardinal Poupart, qui réexamine tous les dossiers.
0: Le malentendu est clos pour l'Église. Oui. Mais alors après, il y a en dehors de l'Église la manière dont on se souvient de cette affaire Galilée.
2: Et est-ce que vous pensez, vous, scientifique chrétien, que... Parce qu'on doit vous en reparler de l'affaire Galilée.
1: Oui, disons que maintenant, il y a beaucoup de gens qui comprennent que c'est un peu l'arbre qui cache la forêt. Voilà. Parce que tous les gens qui ont étudié un tout petit peu l'histoire de science se rendent bien compte que tous les grands scientifiques de l'époque étaient dans la chrétienté. À commencer par le chanoine Copernic, Kepler qui était un protestant, mais absolument convaincu, qui aurait dû être pasteur, qui était vraiment très très chrétien, très fervent. Bon, alors, Pascal, bien sûr, le père Mersenne. Oui. Le père Mersenne, qui était le grand ami de Galilée, qui était un peu, lui...
2: Et le correspondant de Descartes.
1: Le correspondant de Descartes, c'était un peu une plaque tournante de tous les écrits scientifiques de l'époque. Donc, il était un père minime qui habitait à Paris, et c'est lui qui réunissait autour de lui un petit embryon de scientifiques qui était l'embryon de la future Académie des sciences de Paris. Voilà. Donc c'est pour dire que il est clair que le père Mersenne, alors bien sûr, soutient Galilée, il est ami de Descartes, il est ami du père de Pascal, d'une certaine manière, disons qu'il y a... Il ne faut pas voir l'arbre de Galilée, il y a toute la forêt des grands scientifiques de l'époque qui ont fait avancer la science à la fin du XVIe et au début du XVIIe. Alors je ne parle pas de l'abbé Picard, donc qui est un des plus grands, un des plus grands astronomes et qui était à l'origine de l'Observatoire de Paris. Ouais. Voilà.
2: Est-ce qu'on dirait que c'est un mythe ?
0: C'est un mythe au sens très technique du terme pour les historiens. C'est vraiment une construction de mémoire dont on a l'impression que la société a besoin. Là, il faudrait peut-être s'interroger pourquoi on a encore besoin d'un mythe Galilée. Pourquoi est-ce qu'on a encore besoin d'opposer l'Église et la science, ou science et foi. Parce qu'en réalité, la manière dont on voit Galilée aujourd'hui dans le grand public, indépendamment des scientifiques, n'a rien à voir avec la complexité et la réalité de la construction de la science au XVIIe siècle. Donc, c'est pourquoi, effectivement, voilà. Votre émission et la revue Codex a un
2: exactement.
0: Petit peu cet objectif.
2: Donc, je remonte cette revue avec laquelle nous sommes en partenariat, Codex. Donc, c'est une revue qui s'appelait autrefois Histoire du christianisme magazine et qui est toujours aussi richement

0: illustrée. C'est une revue formidable, c'est très agréable à lire. Il y a beaucoup d'images et beaucoup d'une très jolie mise en page, qui est donc le numéro de l'hiver 2007. C'est le numéro 2 du Codex, auquel vous avez participé. D'un mot, rappelez-nous le rendez-vous que vous nous fixez.
1: Donc c'est le samedi 4 mars au Collège des Bernardins avec l'Association des scientifiques chrétiens, voilà, en partenariat avec le Collège des Bernardins, bien sûr.
0: Merci beaucoup à tous les deux de nous avoir fait découvrir cette affaire Galilée et surtout une affaire qui fait un peu pchit, si on peut dire. Merci vraiment de cet entretien. Merci de nous avoir suivis. Vous pouvez nous retrouver sur le site internet de la chaîne www.kto.tv.com. Merci et à la semaine prochaine.

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0: Bonjour à toutes et à tous, bienvenue sur KTO pour la vie des diocèses où nous partons chaque semaine à la découverte d'un territoire, d'un diocèse et de son évêque. Et aujourd'hui, c'est à l'ouest de Paris, dans un des départements de l'Île-de-France que nous nous rendons, avec le diocèse de Nanterre qui correspond au département des Hauts-de-Seine. Dans cette édition, on suivra des marcheurs au parcours original, puisqu'ils suivent une randonnée biblique, un nouveau parcours proposé par le diocèse de Nanterre. Et on entendra la directrice de l'enseignement catholique dans les Hauts-de-Seine nous parler des spécificités de sa mission. Quelques mots sur les Hauts-de-Seine, justement. Le département représente un territoire à la fois très urbanisé et très dense, point de passage obligatoire pour tous les flux de transport entre l'ouest de l'Île-de-France et Paris. C'est le quartier d'affaires de la Défense qui est le premier pôle d'affaires d'Europe et les Hauts-de-Seine constituent un territoire attractif et compétitif sur le plan de l'emploi. C'est aussi un département marqué par de forts contrastes sociaux et territoriaux. Alors que certaines communes concentrent les hauts revenus, on compte 21 quartiers prioritaires répartis sur 9 communes. Pour parler du diocèse de Nanterre, je reçois son évêque, Mgr Mathieu Rouget. Bonjour Mgr.
1: Bonjour.
0: Je viens de présenter à grands traits les caractéristiques des Hauts-de-Seine. Comment est-ce que vous pourriez nous parler des spécificités, des particularités de l'Église catholique dans les Hauts-de-Seine?
1: Je dirais que c'est sa mixité, parce que le diocèse est caractérisé par des quartiers assez privilégiés, mais aussi des cités populaires, où il y a eu par exemple les événements autour de la mort du jeune Naël il y a quelques années. Et en fait, cette mixité, elle est une source de grâce extraordinaire pour l'ensemble du diocèse, mais aussi pour les paroisses qui sont souvent très mélangées et où des populations métropolitaines de différents styles, de différentes générations et des populations afro-antillaises, mais aussi indiennes, extrêmement ferventes, eh bien, s'unissent dans une très belle fraternité. Et vraiment, la joie du diocèse, c'est cette extraordinaire mixité que nous vivons aussi parmi les prêtres du diocèse, avec quelques prêtres fidèles d'Onum qui viennent aussi nous apporter le souffle des églises africaines, et puis pas mal de prêtres du diocèse, de générations et de styles différents, mais qui se retrouvent dans une grande fraternité.
0: Au début de cette émission, quelques dates pour mieux connaître votre parcours, Mgr Mathieu Rouget, pour ceux qui ne vous connaîtraient pas. Évêque du diocèse de Nanterre depuis 2018, vous êtes président du Conseil pour l'enseignement catholique, on y reviendra. Né en 1966 à Neuilly-sur-Seine, dans les Hauts-de-Seine, vous avez été ordonné prêtre en 1994 pour le diocèse de Paris. Parmi vos nombreuses missions, je mentionne le fait que vous avez été professeur de théologie à la faculté Notre-Dame à partir de 1999 et curé recteur de la basilique Sainte-Clotilde à Paris de 2003 à 2012 et par le fait même aumônier des parlementaires français. Vous avez choisi comme devise épiscopale « Sursum corda » et « Levons notre cœur », on l'entend dans la prière eucharistique. Peut-être pour commencer, une question plus personnelle en lien avec cette devise. Ça fait 7 ans que vous êtes évêque de Nanterre, on vous voit régulièrement sur les plateaux de télévision pour des questions nationales. Comment est-ce que vous faites pour ne pas vous laisser happer par ce rouleau compresseur des sollicitations? Comment est-ce que vous parvenez à élever votre cœur dans le quotidien?
1: Merci de cette belle question. Moi, j'ai l'impression que ma vie d'évêque depuis 7 ans m'a fait beaucoup progresser dans ma relation avec le Seigneur, parce que c'est une mission qui est lourde, qui est ample, qui est belle aussi. Et enfin, on ne peut faire face à tout ce à quoi il faut faire face qu'en s'enracinant davantage dans le Seigneur. Donc, tout le monde ne peut pas devenir évêque pour progresser dans la foi, mais en tout cas, moi, je progresse dans la foi grâce à la mission qui m'a été confiée.
0: Parfois, on voit la mission d'évêque comme un échelon supplémentaire dans une éventuelle carrière. Quand on est évêque, on sait qu'il y a, comme vous dites, tout le poids des responsabilités. Comment est-ce qu'on essaye de répondre chaque jour à cet appel du Christ?
1: Alors, il s'agit justement de ne pas imaginer qu'on est en train de monter, mais plutôt de s'approfondir, de descendre davantage auprès du Seigneur et au fond de son cœur et aussi à la rencontre de tous et des plus pauvres en particulier, des plus blessés. Et puis c'est vraiment le fait d'abord d'avoir un travail fraternel. Moi, depuis la première minute, je sais que je ne pourrais faire face à cette mission qu'en la portant avec d'autres et j'ai la chance d'avoir beaucoup de collaborateurs vraiment merveilleux au service du diocèse, et puis en donnant une grande place à la prière, que ce soit la prière quotidienne, partagée tous les matins avec mon vicaire général, et puis tout au long du jour, avec différents groupes, différentes assemblées, constamment de pouvoir se remettre dans le Seigneur, parce que c'est cela qui est important, parce que l'évêque n'est le bon pasteur que pour rendre témoignage au Christ, qui est le seul vrai bon pasteur.
0: Vous faites partie des porte-parole des évêques de France sur la fin de vie. On ne va pas rentrer dans les détails du calendrier parlementaire, du retour à l'Assemblée nationale de la proposition de loi rejetée par le Sénat. Vous qui êtes habitué depuis longtemps à dialoguer avec les politiques, est-ce que la parole des évêques porte encore? Est-ce qu'elle imprime encore?
1: Alors ça dépend à quel niveau. Nous, on a beaucoup de relations comme évêques avec des politiques locaux. Et dans le diocèse, c'est quelque chose de très vivant. Et chaque année, nous organisons un pèlerinage pour les élus. Nous avons été à Rome, à Assise, en Terre Sainte. Et cette année, nous irons en Arménie pour une vraie démarche spirituelle et de découverte. Quant aux politiques nationaux, ils sont à l'écoute. Après, les majorités sont ce qu'elles sont. Mais je constate que les politiques sont à l'écoute et qu'ils prennent au sérieux la parole des églises en général, de l'Église catholique en particulier. Et donc, il le faut, sans nous lasser, avec d'autres acteurs, dire ce que nous portons. Et je constate plutôt que sur ce sujet, évidemment très difficile, beaucoup me disent « mais merci, continuez, on a besoin de cet encouragement ».
0: Depuis le 1er décembre, un nouveau parcours a été lancé dans votre diocèse, appelé la randonnée biblique. L'objectif, lire la Bible en intégralité en 4 ans, avec pour support une application et un calendrier commun, en lisant un chapitre par jour en cohérence avec les temps liturgiques tout au long de l'année. Chaque paroisse peut s'approprier cette proposition diocésaine à sa façon. Et nous nous sommes rendus à Bois-Colombes, où des paroissiens ont créé une nouvelle frate, une fraternité, pour les accompagner dans cette lecture continue de la Bible. Un reportage d'Ophélie Marien.
2: Bonjour. Bonjour Catherine, ça va?
3: Ouais. Ce soir, Brigitte accueille Catherine chez elle à Bois-Colombes pour la première rencontre de leur frate. Les paroissiens qui constituent ce groupe ont commencé la randonnée biblique. Une randonnée un peu particulière, ni chaussures de marche, ni sentiers balisés, mais un parcours pour lire la Bible en intégralité pendant 4 ans. Les membres de cette frate ne se connaissent pas tous. Pour ouvrir cette réunion, chacun se présente.
4: Je viens d'être baptisée en avril et donc ça m'intéresse d'approfondir la Bible.
2: Le besoin premier, c'est de se retrouver entre personnes qui ont entrepris la randonnée biblique. D'abord, tout simplement pour se soutenir, parce que le chemin est long pendant 4 ans. Avoir un temps convivial, ce qui n'est pas négligeable. Et avoir un moyen de lever, donc, via nos échanges, des réponses, des questions.
3: Au programme aujourd'hui, un passage de l'Évangile selon saint Matthieu qui accompagne l'année liturgique en cours.
5: Quand ils virent l'étoile, ils se réjouirent d'une très grande joie.
3: La randonnée biblique, c'est un chapitre de la Bible à lire chaque jour, comme l'explique Guénaëlle.
6: Pour moi, c'est déjà ça, c'est d'avoir ce rendez-vous quotidien avec Jésus. Finalement, je m'aperçois que paradoxalement, c'est plus facile dans ma semaine rythmée de travail qu'en week-end ou que pendant les vacances.
3: Pour les accompagner dans cette lecture, une application a été spécialement créée. Brigitte l'a très vite adoptée.
2: Quand on ouvre, on arrive sur cette page-là, qui est la page des lectures. On a un mélange de Nouveau Testament, Ancien Testament, alors ça c'est très très important aussi. Au fur et à mesure qu'on avance, on peut prendre des notes. Ce que j'ai ressenti ces temps-ci, c'est un besoin qui est partagé par mon mari également, d'avancer vers l'évangélisation. Et en fait, on n'est pas crédible si on ne maîtrise pas la Bible.
3: Le père Patrick, bibliste de formation, est le prêtre référent pour la randonnée biblique dans la paroisse de Bois-Colombes.
7: C'est un challenge que nous fixe un peu comme cadre le Concile Vatican II, qui nous remet justement cet accès, cette lecture directe de la Bible. Et donc on s'inscrit vraiment dans ce cadre-là. Et c'est ça qui est intéressant, c'est que là, ça nous donne un outil concret et un cadre concret pour faciliter cette lecture qui est une véritable aventure en fait.
3: Tout au long de l'année, le père Patrick proposera des temps d'enseignement ouverts à tous, en fonction des questions posées par les paroissiens et en suivant le calendrier de lecture de cette randonnée biblique.
0: On est un peu plus de 60 ans après la constitution du Concile Vatican II Dei Verbum. Les catholiques ont encore besoin d'apprendre, de découvrir, de lire la Bible?
1: Depuis 60 ans, les générations se sont transformées. Et donc, on a tous toujours à apprendre à lire la Bible. Vous savez, les moines la lisent tous les ans. Et donc, nous avons évidemment toujours avancé. Vous faites allusion, comme l'a fait le père Patrick Monnier à Vatican II, j'ai envoyé une lettre pastorale à tout le diocèse, précisément pour les 60 ans de Dei Verbum, la constitution
0: Verbum
1: Vatican II,
0: Christi.
1: Sur la parole de Dieu, Verbum Christi, donc c'était le 18 novembre, et en prenant les deux premiers mots en latin d'une invitation de saint Paul, Colossiens 3:16, que la parole du Christ habite en vous dans toute sa richesse. Alors vraiment, moi je suis très très heureux de voir ce reportage que vous avez fait, parce que ce que nous souhaitons, c'est que le maximum de fidèles puissent découvrir profondément la Bible. Alors les gens me disent 4 années, c'est long, mais je leur dis 4 minutes par jour, c'est court. Et c'est ça qui est le plus important pour que vraiment chacun puisse vivre cela en vue de l'annonce de l'Évangile. Hein, ça a été dit par la personne qui recevait cette fraternité. Nous sommes engagés dans une transformation missionnaire qui passe par l'approfondissement spirituel renouvelé de tous en vue de l'annonce, en parole et en acte d'ailleurs, de la bonne nouvelle de Jésus-Christ, Seigneur et Sauveur. Et c'est dans ce sillage qui a été jalonné depuis 7 ans par un certain nombre d'étapes que s'inscrit ce projet de 4 ans. Au début, on pensait l'appeler un marathon biblique, puis on s'est dit ça va faire un peu peur le marathon, même si nous proposons une participation diocésaine chaque année au semi-marathon de Boulogne. Et donc on a préféré randonner pour marcher un peu plus tranquillement. Et on en a marqué le lancement dans la paroisse Saint-Jacques le Majeur de Montrouge, qui est sur le chemin de Saint-Jacques-de-Compostelle, à la sortie de Paris, une fois qu'on a dépassé la rue Saint-Jacques et la rue du Faubourg-Saint-Jacques, pour se mettre vraiment dans cette idée de grand pèlerinage. Ce qui est très intéressant aussi dans votre petit reportage, c'est qu'on voit une néophyte.
0: Ce que j'allais dire.
1: Et donc, en fait, la Bible, elle est pour tous, elle est pour les néophytes, elle est aussi pour les catéchumènes, ou pour ceux qui peut-être deviendront catéchumènes. Et pour moi, c'est important de proposer cette lecture intégrale le plus largement possible. Et dans les lettres de catéchumènes que je reçois et que je lis avec émerveillement chaque année, je vois que plusieurs ont été mis en chemin parce qu'ils ont eu entre les mains la Bible, l'Évangile, et que cela a touché très profondément leur cœur. Alors, a été aussi évoqué un instrument, l'application Randonnée Biblique. En fait, on propose plutôt aux fidèles de lire la Bible dans leur vraie Bible, une vraie Bible en papier, et on a édité un grand nombre d'exemplaires. Un programme qui permet non pas de commencer à la première page pour finir 4 ans plus tard à la dernière, ce serait un peu épuisant, mais de commencer par un évangile, parce que le Christ, comme le dit Dei Verbum, est l'accomplissement de toutes les Écritures, et puis après, on va aller du nouveau à l'ancien, du nouveau à l'ancien, avec aussi des podcasts, des parcours, chaque semaine un petit résumé explicatif. Et de fait, cette application qui a été mise au point par un jeune diocèse, qui est d'ailleurs avec sa femme responsable d'une aumônerie d'enseignement public, et qui est informaticien, elle est vraiment excellente. Et je crois qu'elle a déjà été téléchargée plus de 16 500 fois.
0: Et elle est accessible à tous, on n'a pas besoin de...
1: Elle est accessible à tous, même quand on n'habite pas dans les Hauts-de-Seine.
0: C'est ça.
1: Et nous sommes heureux que le maximum de personnes puissent vraiment découvrir la Bible. Et je dois dire que j'ai quand même lu et écouté et travaillé la Bible depuis pas mal d'années. Mais c'est pour moi un très très grand bonheur de vivre ce parcours. Et j'étais très touché de voir qu'un curé, qui a plutôt le verbe haut et les avis tranchés, m'a remercié de ce parcours en me disant que ça changeait l'atmosphère de sa paroisse.
0: Vous avez mentionné, bien sûr, ces fraternités peuvent accueillir des personnes néophytes, nouvellement baptisées. On vient d'ouvrir, enfin, le concile convoqué par les évêques d'Île-de-France et le diocèse aux armées vient de s'ouvrir avec la phase de consultation locale, un concile donc sur le thème des catéchumènes et des néophytes, deux nouvelles perspectives pour la vie de notre Église dans nos diocèses. Qu'est-ce que vous en espérez dans les Hauts-de-Seine ?
1: Alors, j'en espère d'abord pour toute notre province d'Île-de-France, vraiment un moment d'approfondissement. Il va y avoir des questions qu'on va partager, qu'on va travailler à un peu élucider ensemble, on va réfléchir peut-être sur des méthodes, il y aura une mutualisation de bonnes pratiques, mais je pense qu'il faut surtout aller au fond des choses, parce que l'enjeu, c'est de pouvoir faire goûter suffisamment le mystère du Christ aux catéchumènes sur le chemin du baptême, de la confirmation et de l'Eucharistie, suffisamment pour qu'ils aient vraiment le goût d'entrer dans un chemin durable. Je pense que s'il y a parfois des difficultés pour persévérer dans la foi, c'est de temps en temps parce que la première expérience n'a pas été suffisamment nourrissante. Et donc nous avons à nous entraider, à proposer à ceux qui viennent frapper à la porte de l'Église, de manière très accueillante, vraiment les trésors, les profondeurs de la foi. Et du coup, je sais qu'il y a aussi beaucoup de catéchumènes qui se sont mis à la randonnée biblique et je suis sûr que cela va les combler.
0: On va parler de la jeunesse, puisque le 5 décembre dernier, tous les jeunes scolarisés dans les 89 établissements de l'enseignement catholique dans les Hauts-de-Seine étaient invités à participer à un grand rassemblement au Palais des Sports. Marcel Cerdan de Levallois-Perret. Chantal Desbarrières, directrice diocésaine pour l'enseignement catholique, était présente à vos côtés. Elle revient sur cette journée et évoque les défis propres aux établissements de l'enseignement catholique qui accueillent plus de 48 000 élèves dans le diocèse de Nanterre.
8: Ce rassemblement du 5 décembre donne à voir ce que nous souhaitons proposer à nos élèves, qu'ils soient dans des établissements missionnaires, ambitieux et fraternels, avec une proposition authentiquement catholique, faite à tous les élèves, en respect de la liberté de chacun. Notre volonté est de leur proposer d'être l'école de ce siècle. Qu'est-ce que cela veut dire ? Cela veut dire dans les postures relationnelles, cela veut dire dans un renouveau pédagogique intégrant le goût de l'effort, du dépassement de soi, notre volonté de laisser la place libre et entière aux initiatives individuelles et la réalité des responsabilités pour nos jeunes, bien sûr le discernement à l'éducatif digital. Un de nos défis est de parvenir à ouvrir plus à cœur l'accueil à toutes les familles pour permettre une mixité sociale. Les Hauts-de-Seine sont un territoire, sont un bassin divers, mais il y a une forte prépondérance de milieux plutôt favorisés. Et notre souhait très fort, c'est de pouvoir aller à l'image de l'Évangile pour aller chercher aussi ces familles, ces jeunes qui sont peut-être moins favorisés et pour lesquels nous avons vraiment eu le souhait de leur proposer cette rencontre avec le Christ.
0: Monseigneur Mathieu Rouget, on vient d'entendre Chantal Desbarrières nous parler des enjeux. Je voudrais vous entendre sur ces tensions dans ce contexte de tensions avec l'État, des contrôles qui ont pu avoir lieu, on en a parlé ces derniers mois, dernières semaines. Est-ce que l'enseignement catholique peut encore être un lieu d'annonce de l'Évangile et dans quelles conditions ?
1: Non seulement il le peut, mais encore il l'est à bien des égards et il doit l'être toujours davantage. Je reviens un instant sur ces images de ce rassemblement magnifique qu'on a eu le 5 décembre. Ça me tenait vraiment à cœur, et avec Chantal Desbarrières et toute son équipe, que nous puissions fêter le jubilé, le grand jubilé de 2025, aussi avec les jeunes de notre enseignement catholique. Alors, on avait pu, dans ce palais des sports de Levallois, ne rassembler que 2 500-3 000 jeunes, mais ça a été un moment magnifique pour tous ces représentants de l'ensemble des établissements, avec, avant la messe, des temps de chorale, de célébration. On a vu plusieurs jeunes vraiment extrêmement doués tenir cette salle immense avec beaucoup de talent, et puis après la célébration de la messe, avec beaucoup de prêtres aussi qui sont au service des jeunes dans nos établissements scolaires. Alors, oui, bien sûr, il y a un cadre légal qu'il faut respecter, qu'il ne faut pas durcir. Il y a eu un certain nombre de tensions autour des inspections. Le nouveau secrétaire général de l'enseignement catholique, Guillaume Prévost, avec qui je collabore au quotidien comme président du Conseil pour l'enseignement catholique, vous l'avez rappelé au début de cette émission depuis quelques mois, eh bien, a eu l'occasion d'entrer vraiment en dialogue avec le pouvoir public. Et je pense que sur ce sujet, nous arrivons à une forme de clarification. Et il n'y a aucune raison pour les chefs d'établissement, pour les acteurs de l'enseignement catholique, d'avoir peur d'être pleinement nous-mêmes. Et être pleinement nous-mêmes, comme l'a dit Chantal Desbarrières, qui a eu la gentillesse de reprendre trois adjectifs que j'aime bien partager avec l'enseignement catholique dans les Hauts-de-Seine, c'est le fait d'être missionnaire. C'est un lieu de contact et de première annonce de la foi pour tous ceux qui le veulent bien. Et puis aussi, c'est très important pour nous d'être ambitieux, pas uniquement sur la question du niveau, mais sur la question de faire progresser chaque jeune pour qu'il puisse donner le meilleur de lui-même, et fraternel, pour que nos établissements soient des lieux de plein respect de chacun partout. Et ça, c'est très important, évidemment, dans le contexte de travail ardent pour la bientraitance dans lequel nous sommes engagés dans toute l'Église, mais de manière renforcée dans l'enseignement catholique en ce moment, mais aussi un lieu de respect, de joie, de fraternité. C'est aussi comme cela qu'on témoigne de l'Évangile. Alors, évidemment, dans un département comme le nôtre, qui s'est considérablement gentrifié, comme on dit en bon français, depuis quelques décennies, un certain nombre d'établissements scolaires qui avaient été fondés pour aller à la rencontre de publics fragiles se retrouvent au milieu de zones plutôt privilégiées. Donc il nous faut être créatifs, parce qu'on ne peut pas déplacer d'énormes bâtiments du jour au lendemain pour nous ouvrir à des publics divers.

0: diversifier. Un point aussi qui est très important pour nous, c'est l'attention aux jeunes porteurs de handicap. Et de ce point de vue-là, nous essayons d'être actifs. Et vous voyez, nous sommes ici à Cateo, à Malakoff, dans le diocèse de Nanterre.
1: Vous êtes l'évêque de Cateo, on peut dire ça.
0: Exactement. Et donc, un bel établissement à Malakoff qui s'appelle Notre-Dame de France et qui est un lieu qui accueille en particulier beaucoup de jeunes porteurs de handicap de manière tout à fait remarquable.
1: Monseigneur Mathieu Rouget, on arrive déjà à la dernière partie de cette émission et ce sont les questions de terrain. On écoute une première question d'Armand de la paroisse Saint-Justin à Levallois à propos des prochaines échéances électorales de 2026 et 2027.
2: Bonjour, je m'appelle Armand, je suis un habitant des Hauts-de-Seine et j'avais une question pour l'évêque qui me porte à cœur. Quel pourrait être le rôle de l'Église catholique dans la politique dans les deux années qui viennent ?
0: Alors merci à Armand, cette belle question. Je signale que Armand est filmé à Notre-Dame de Pentecôte de la Défense, qui est un lieu très important pour nous, présence très vivante et très dynamique de l'Église dans ce grand quartier d'affaires, et qui fête cette année ses 25 ans, a été commencé un jubilé qui va être marqué de beaucoup de beaux événements.
1: J'invite à écouter le curé de Notre-Dame de Pentecôte, interviewé sur Cateo Radio, vous pourrez écouter le podcast.
0: Et alors, Armand a raison de poser cette question, on est dans une période très difficile pour la politique dans notre pays, et il faut que les chrétiens, avec d'autres, soit vraiment force d'invitation à sortir des postures, des affrontements, du durcissement, pour qu'il y ait un dialogue de tous les hommes, de toutes les femmes de bonne volonté, au service du bien commun. Je pense qu'il y a quand même péril en la demeure. À la fois, je le déplore, on est dans une situation d'instabilité politique, et on a l'impression que la priorité des priorités, c'est d'avancer sur la fin de vie, qui est un sujet d'une gravité telle que elle n'est pas vraiment prise au sérieux quand on est en plein soubresaut budgétaire. Les députés ne savent plus s'ils seront encore sur le même texte le lendemain. Beaucoup de députés qui retrouvent le texte maintenant me disent « mais on n'a pas du tout l'esprit à ça ». Et puis, au-delà de la question de la fin de vie, dans ce contexte d'affrontement, il faut que les chrétiens, pas les évêques, mais l'ensemble des chrétiens, soient des serviteurs d'un dialogue autour du bien commun au service de la paix.
1: On a une question de Catherine, qui fréquente justement la maison d'église Notre-Dame de Pentecôte à la Défense.
3: Bonjour Monseigneur Rouget, voilà. D'abord, merci pour ce que vous avez apporté au diocèse au niveau de la synodalité. Et surtout au niveau de l'écoute jusqu'au bout des uns et des autres. Seule petite question, comment faire pour que cette façon de faire arrive jusque dans toutes nos paroisses ? Voilà, telle est ma question.
0: Merci Catherine, et merci de cette question pleine de bienveillance. La synodalité, c'est notamment voilà, avoir une culture de l'écoute paisible de tous et de chacun. Et il me semble que il y a un an, nous avons eu un temps de travail avec toutes les équipes d'animation pastorale du diocèse pour, sous mode de conversation dans l'esprit, réfléchir à notre progrès dans la transformation missionnaire. Et puis, nous avons vécu la conversation dans l'esprit avec les prêtres, avec les diacres, avec les laïcs en mission ecclésiale, qui sont nombreux dans le diocèse et qui sont une réalité très importante pour nous. Et donc, peu à peu, je pense qu'il y a une culture de l'écoute en vue du discernement pour l'évangélisation qui progresse. Je crois qu'il faut être patient et en même temps actif.
1: Et une dernière question de Cédric, de la paroisse Saint-Maurice de Bécon.
4: Les catholiques entendent souvent dire qu'on manque de prêtres en France et nous avons également observé par la suite un boom en fait du nombre de baptisés, des personnes qui s'intéressent à la foi catholique. Et voilà, concrètement, est-ce qu'il y a de plus en plus de vocations au sein du diocèse de Nanterre et en France de façon générale ?
0: Alors, dans le diocèse de Nanterre, nous avons la chance d'avoir quelques séminaristes excellents. Mais pour l'instant, je trouve que c'est en deçà de ce qui devrait se passer du point de vue des vocations sacerdotales et religieuses. Je n'oublie pas les vocations féminines qui sont très importantes aussi pour la vitalité de l'Église. Il y a un grand travail qui se fait et je sens depuis quelque temps un peu un frémissement. Et je pense que tout ce qu'on vit dans l'Église aujourd'hui, qui est très beau, le jubilé des jeunes a été pour nous aussi un moment magnifique, la croissance du nombre des catéchumènes adultes, mais aussi

0: aussi de catéchumènes adultes plus jeunes, c'est vrai aussi pour les confirmants, me donne le sentiment qu'il nous faut être patient et actif, mais que les vocations demain ou après-demain seront au rendez-vous pour que l'Évangile soit vécu et annoncé.
1: On est à quelques heures, quelques jours du début du carême. C'est déjà le début du carême, Monseigneur Mathieu Rouget. Peut-être pour terminer, une question toute simple. Comment vivre un bon carême ?
0: Alors, en ayant un grand désir de s'unir davantage au Christ, pour découvrir que sa mort et sa résurrection sont vraiment ce qui ouvre de la lumière pour notre vie à chacun et pour la vie du monde. Et puis aussi pour porter dans la prière tous ces frères et sœurs qui veulent nous rejoindre en demandant les sacrements de l'initiation, baptême, confirmation, eucharistie, et pour que nous sachions les accueillir, pour que notre Église soit vraiment enrichie dans sa capacité à la fois caritative et missionnaire par l'accueil de ces nouveaux frères et sœurs.
1: Merci beaucoup, Monseigneur Mathieu Rouget, d'être venu sur le plateau de la vie des diocèses. Pour en savoir plus sur le diocèse de Nanterre, et on aurait pu parler de bien d'autres sujets, rendez-vous sur le site internet www.diocese92.fr. 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Merci pour votre fidélité. Je vous donne rendez-vous la semaine prochaine.

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1: Du psaume 25. Seigneur, rends-moi justice. J'ai marché sans faillir. Je m'appuie sur le Seigneur et ne faiblirai pas. Éprouve-moi, Seigneur, scrute-moi. Passe au feu mes reins et mon cœur. J'ai devant les yeux ton amour. Je marche selon ta vérité. Je ne m'assieds pas chez l'imposteur, je n'entre pas chez l'hypocrite. L'assemblée des méchants, je la hais, je ne m'assieds pas chez les impies. Je lave mes mains en signe d'innocence pour approcher de ton autel, Seigneur, pour dire à pleine voix l'action de grâce et rappeler toutes tes merveilles. Seigneur, j'aime la maison que tu habites, le lieu où demeure ta gloire. Ne m'inflige pas le sort des pécheurs, le destin de ceux qui versent le sang. Ils ont dans les mains la corruption, leur droite est pleine de profit. Oui, j'ai marché sans faillir, libère-moi, prends pitié de moi. Sous mes pieds, le terrain est sûr, dans l'assemblée, je bénirai le Seigneur.

tout de suite, les Vêpres, en direct de Notre-Dame de Paris.

de la lettre aux Romains. Tous les hommes sont pécheurs, ils sont tous privés de la gloire de Dieu, lui qui leur donne d'être des justes par sa seule grâce, en vertu de la rédemption accomplie dans le Christ Jésus. Car Dieu a exposé le Christ sur la croix, afin que par l'offrande de son sang, il soit le pardon pour ceux qui croient en lui. Ainsi, Dieu voulait manifester sa justice. »

0: Ô Christ, sagesse du Père, donne-nous d'entendre ta parole et de la mettre en pratique.
1: Garde-nous sur tes chemins.
0: Lumière des nations, éclaire ceux qui les gouvernent, qu'ils soient attentifs au bien des peuples.
1: Garde-nous sur tes chemins.
0: Dispensateur des dons de Dieu, tu as nourri les foules. Que ta pitié nous porte à donner ce que nous avons à ceux qui n'ont rien.
1: Garde-nous sur tes chemins.
0: Médecin des âmes et des corps, suscite en nous ta charité pour que nous visitions les malades, nos frères.
1: Garde-nous sur tes chemins.
0: Pasteur éternel, nous te rendons grâce pour le voyage apostolique du pape Léon. Bénis ceux qui préparent ce voyage, ouvre nos cœurs à tous les messages que le pape délivrera à cette occasion.
1: Garde-nous sur tes chemins.
0: Gloire du Père, vie et résurrection de nos morts, reçois-les dans ton royaume.

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1: Journée mondiale de prière pour la sauvegarde de la création. Avec le frère Michel Laloux, franciscain au couvent de Brive-la-Gaillarde. Ils briseront leurs épées pour en faire des socs et leurs lances pour en faire des serpes. Que vous inspire le thème de cette journée ?
2: Je trouve que c'est un thème très contemporain. Donc pourtant, c'est des psaumes, et les psaumes sont très anciens. Mais ça dit que ce qui est mortifère, que ce qui donne la mort comme le glaive, peut être transformé pour un chemin de vie. Et c'est ça aussi par rapport à ce que nous vivons, comment transformer ce qui donne de la mort en objet de vie. Je pense même à des militaires rencontrés de ces temps-ci, ce qu'ils ont vécu comme militaires peut être transformé parce qu'ils ont appris l'organisation, etc. Et ils peuvent utiliser leurs compétences pour autre chose que pour la mort. Et ça, nous avons besoin d'apprendre ça dans nos vies, comment notre compétence, au lieu de...

0: être mal orienté peut être bien orienté. Donc soyons conscients de nos compétences pour les donner au service de tout le monde. Le SOC, justement, c'est pour cultiver. Donc au lieu de l'utiliser comme arme de guerre, le métal comme arme de guerre, on l'utilise à ce moment-là pour donner de la vie.
1: Face aux guerres et aux conflits, comment garder l'espérance ?
0: L'espérance ne se force pas. Mais je crois que d'abord, c'est d'en parler, de voir tout ce qu'il se passe, d'être objectif sur ce qui se passe au niveau de la Terre, au niveau du changement climatique, au niveau de cette destruction, et d'oser nommer ce qui se passe d'abord négativement. Mais le fait d'échanger avec

0: initiatives qui se font dans le respect de la nature, tellement des choses qui nous relient. On garde l'espérance parce que paradoxalement, en vivant ce drame pour notre terre, enfin il y a différents drames, paradoxalement en parlant, on se soutient. Voilà. Elle ne se force pas, encore une fois, l'espérance, mais elle jaillit de cette solidarité entre les hommes et les femmes. Et c'est beau à voir.
1: Quelle est votre prière pour cette journée ?
0: Ma prière, elle est un peu diversifiée, mais dans le sens de « Seigneur, donne-nous de connaître d'abord la création ». De nous la connaître, parce que je remarque que les gens ne savent pas ce que c'est une achillée millefeuille, un millepertuis, même le plantain qu'il a sur le chemin et qui peut nous soigner de nos piqûres, par exemple. Donc de connaître. Mais ma prière, c'est que cette création puisse être un chemin pour plus d'humanisation et aussi un chemin vers celui qui a tout créé. Voilà, ma prière, c'est Seigneur, aide-nous à connaître tout ce que tu nous as donné, à te rendre grâce et aide-nous à prendre les moyens pour ne pas abîmer ce que tu nous as donné, mais que ça puisse servir à l'humanité tout entière.

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1: Premier enterrement ce lundi au Népal. Les autorités n'ont pas attendu l'identification des corps ou la fin des opérations de secours à la recherche de près de 4500 disparus. Cinq jours après la crue, il faut aussi s'occuper des survivants. C'est ce que nous verrons dès le début de ce journal. Pour se prémunir d'attaques de drones sur son territoire, la Grèce signe un contrat à plus de 3 milliards d'euros avec Israël. La Suède, elle, se réarme en Europe. L'achat de 4 frégates françaises vient d'être signé à Stockholm. Un mois après l'arrivée de 70 000 migrants à Ceuta, la situation reste critique dans l'enclave espagnole et plombe ce lundi la rentrée médiatique du Premier ministre Pedro Sanchez en Espagne. Et puis enfin, nous irons en Serbie où vient d'être inaugurée la première usine de fabrication de robots humanoïdes d'Europe.
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1: Bonsoir à tous. Les jours passent et l'ampleur de la catastrophe se précise au Népal avec la tombée de la nuit. Un dernier bilan journalier provisoire vient de tomber 5 jours après la crue qui a dévasté le pays et le Tibet frontalier. Ce bilan s'établit à plus de 950 morts. Le pape a publiquement prié pour eux hier, encourageant les secouristes qui sur place restent à pied d'œuvre à la recherche donc de près de 4500 personnes portées disparues, des centaines d'étrangers, de pèlerins, d'ouvriers. Il faut aussi penser, cela dit aux survivants, c'est ce que fait Action de Carême en lien avec son partenaire sur le terrain. On écoute sa porte-parole, Tiziana Conti.
3: La situation reste extrêmement critique. Des villages entiers ont été détruits et de très nombreuses familles ont perdu leur maison et leurs moyens de subsistance. À Uttargaya, c'est une communauté du district de Rajuwa, il y a des personnes rescapées qui ont par exemple trouvé refuge dans une école. Et notre organisation partenaire, donc ce centre pour l'autonomie des communautés, leur fournir sur place des biens de première nécessité. Les priorités, c'est qu'il faut évidemment répondre aux besoins immédiats des personnes qui ont survécu, leur fournir de la nourriture, de l'eau potable et un endroit sûr où s'abriter, mais aussi l'accès à l'électricité et aux moyens de communication, notamment pour pouvoir recharger les téléphones et pouvoir communiquer. Concrètement, Action de Carême finance actuellement des denrées alimentaires pour 2 cuisines communautaires qui peuvent nourrir environ 600 personnes pendant 5 jours. Et nous finançons également 100 lampes solaires avec des possibilités de recharge, ce qui est particulièrement utile dans une situation où les infrastructures ont été fortement endommagées.
1: Tiziana Conti de l'association Action de Carême. Et sans commune mesure, évidemment, avec celle du Népal aux États-Unis, une crue éclair a fait 2 morts, 15 de disparus en Arizona, dans le Grand Canyon, un des sites les plus prisés des touristes à l'ouest des États-Unis. On reste dans le pays où, sur Fox News, Donald Trump promet de répondre par la force aux attaques de l'Iran contre des cibles américaines. Et ce, quelques heures après une reprise des frappes la nuit dernière, la fin d'un mois d'accalmie, les gardiens de la Révolution affirment avoir attaqué des installations de l'armée américaine sur 2 bases en Jordanie, en représailles à une attaque américaine visant des lanceurs de missiles iraniens sur l'île de l'Arak. Dans le détroit d'Ormuz, il y aurait 2 morts. Et depuis le Kyrgyzstan, loin du ton belliqueux du président américain, son homologue iranien affirme qu'il n'est pas dans l'intérêt de son pays de poursuivre la guerre. Massoud Pezeshkian l'a affirmé lors d'un sommet de l'organisation de Shanghai qui réunit également les présidents chinois et russes. Et sur fond de guerre au Moyen-Orient, en Ukraine ou encore de tensions régionales accrues, le réarmement se poursuit. Au Japon, le ministère de la Défense a ainsi demandé un budget record de 8 900 milliards de yens, soit 48 milliards d'euros, s'éloignant pour de bon de son pacifisme strict, pourtant inscrit dans sa constitution depuis 1945. Et en Europe aussi, les achats d'armement se multiplient après quelques semaines seulement de négociations. La Suède va acquérir 4 frégates françaises. Le contrat vient d'être signé par le président français et le chef du gouvernement suédois dans le port de Stockholm pour une valeur de 4,3 milliards d'euros. Et de son côté, la Grèce a choisi, elle, de faire affaire avec Israël pour se défendre cette fois d'attaque de drones. La correspondance tout de suite à Athènes d'Alexia Kefalas.
4: Les sourires étaient au rendez-vous à Tel Aviv aujourd'hui après la signature d'un contrat d'armement historique entre la Grèce et Israël. Son montant, environ 3 milliards d'euros. Ces termes, Israël devra construire pour la Grèce un dispositif complet de défense aérienne baptisé bouclier d'Achille. Un système intégré de défense aérienne et antimissile multicouche qui repose sur plusieurs systèmes interconnectés destinés à protéger le territoire grec contre les drones, les avions, les missiles de croisière et les missiles balistiques. À cet accord s'ajoute un autre contrat d'une valeur de 26 milliards d'euros pour l'acquisition de systèmes anti-drones. Toutes ces dépenses entrent dans le programme d'armement de 4,2 milliards d'euros lancés par la Grèce fin juillet et s'accélère. Alors que la tension monte avec la Turquie voisine qui multiplie les provocations depuis le lancement du GSI, ce Great Sea Interconnector, un projet de câble électrique sous-marin géant destiné à relier les réseaux électriques d'Israël, de Chypre et de la Grèce. Le temps presse donc pour Athènes qui craint un hiver agité et s'active pour renouveler son artillerie au plus vite. À Athènes, Alexia Kefalas pour Radio Vatican.
1: Et c'est le jour de cet accord avec Israël que le Premier ministre grec a reçu le président libanais Joseph Aoun. La Grèce, qui figure parmi les quatre pays de l'Alliance Atlantique, a consacré plus de 3% de son PIB aux dépenses de défense, ce qui ne l'empêche pas de casser les prix dans les supermarchés pour soutenir les ménages. Depuis ce matin, sur ordre du gouvernement, les tarifs de plus de 1700 produits affichent une baisse de 9,5% des produits de première nécessité, mais aussi des fournitures scolaires. En Turquie, le capitaine du ferry qui a coulé hier au large de la République turque de Chypre du Nord a été placé en garde à vue. Le naufrage a fait 8 morts, 20 disparus. Les recherches se poursuivent d'ailleurs en eau profonde. En Espagne, Pedro Sanchez fait sa rentrée médiatique. Le Premier ministre est sous le feu des critiques un mois après l'arrivée de près de 70 000 migrants dans l'enclave de Ceuta, où la situation reste encore très compliquée. La correspondance de Luis Marsans.
5: Selon un sondage publié par El Mundo la semaine dernière, 90% des Espagnols sont persuadés que le Maroc a une responsabilité dans la crise migratoire de Ceuta, une opinion très largement majoritaire dans le pays que ne partage pourtant pas Pedro Sanchez. Le socialiste a écarté toute implication de Rabat, mais il a mis en cause la Russie, Israël et, je cite, une internationale d'ultra-droite dans la diffusion de fausses informations qui ont encouragé des migrants à franchir illégalement la frontière le 30 et 31 juillet dernier. Accusé d'avoir sous-estimé l'ampleur de la crise et de ne pas avoir renoncé à ses vacances, Pedro Sanchez a expliqué qu'aucune information ne permettait d'anticiper l'arrivée massive de migrants. Un mois après, plus de 5000 migrants sont toujours présents à Ceuta, dont près de 1200 mineurs. Leur présence dans les rues et sur la plage provoque de fortes tensions avec la population locale. Dans le même temps, l'Italie a prolongé aujourd'hui de 15 jours la suspension des règles Schengen vis-à-vis de l'Espagne instaurée le 1er août en raison de la situation à Ceuta, une mesure imitée par l'Espagne à l'égard de l'Italie. Mais cette mesure tient avant tout d'une mise en scène. Les contrôles ne concernent qu'une partie infime des vols. Au mois d'août, la plupart des voyageurs entre les deux pays n'ont rencontré aucun policier à leur arrivée en Espagne ou en Italie. Barcelone, Luis Marsans pour Radio Vatican.
1: Il est question de flux migratoires également en France, avec la mort d'un jeune Soudanais qui rêvait de rejoindre l'Angleterre et qui est décédé à

0: après avoir tenté de sauter sur un camion depuis le toit d'un péage sur une autoroute du nord de la France. Migration encore en Allemagne, le gouvernement vient d'approuver aujourd'hui la venue de représentants talibans. Berlin ne reconnaît pas officiellement le régime au pouvoir à Kaboul, mais veut accélérer les expulsions d'Afghans vers leur pays d'origine. Je vous le disais en titre, c'est une première en Europe. Elle a eu lieu ce week-end en Serbie. Le pays des Balkans vient de se doter d'une usine de fabrication de robots humanoïdes. Il s'agit d'un investissement chinois. L'entrepreneur asiatique était aux côtés du président serbe lors de l'inauguration, ainsi que notre correspondant Laurent Rouy.
1: Installé dans une usine de pièces automobiles, l'atelier de construction de robots humanoïdes est modeste. Les employés serbes et chinois assemblent et testent des robots importés de Chine en pièces détachées. Mais au dire du président serbe Aleksandar Vučić, qui a annoncé cette inauguration depuis juin, une chaîne de production devrait démarrer et construire 5000 robots par an, dont des modèles à quatre pattes et à roues. Vučić avait négocié cet investissement lors d'une visite à Pékin. Il s'exprime devant un parterre d'invités.
2: Aujourd'hui, la Serbie est entrée dans le futur. La Serbie montre aujourd'hui qu'elle peut aller là où beaucoup de pays plus développés qu'elle ne peuvent pas aller. Et pour cela, je remercie infiniment une fois de plus le président Xi Jinping.
1: L'entreprise appartient au milliardaire Ching Zhonghua, un fabricant de voitures électriques. Ces entreprises sont installées depuis 8 ans en Serbie. Il nourrit de grands projets.
3: Nous allons à la mi-septembre ouvrir un nouveau parc industriel dans la ville d'India pour y produire des robots, des machines-outils, des drones et des batteries de dernière génération.
1: D'après le président serbe, ces robots trouveront preneurs dans l'industrie civile et militaire, le secteur médical et à terme chez le particulier. Laurent Rouy, Shabbat, Radio Vatican.
0: Innovation et réglementation. ChatGPT est en passe de devenir le premier service d'intelligence artificielle à devoir se plier aux règles renforcées au sein de l'UE en matière de protection des utilisateurs. C'est ce qu'annonce aujourd'hui la Commission européenne. Il en ira de même d'ailleurs pour la plateforme de jeux en ligne Roblox et le réseau social Reddit. Et puis évidemment, plus d'informations demain matin. Voilà, c'est la fin de ce journal. Merci de l'avoir suivi. Merci de votre fidélité aux ondes de Radio Vatican. L'actualité revient donc demain à 8h30. Une excellente soirée à tous.

En direct de Castel Gandolfo, près de Rome, en ce mardi 1er septembre, où nous célébrons la journée mondiale de prière pour la sauvegarde de la création. Dans quelques instants, le pape Léon XIV va célébrer la messe depuis ses magnifiques jardins, depuis ce village Laudato Si qu'il a inauguré il y a presque un an. C'était le 5 septembre 2025. Laudato Si, ce village voulu par le pape François. Et en ce 1er septembre, l'Église, avec d'autres églises, évidemment, célèbre cette journée mondiale de prière pour la création qui ouvre le temps de la création. Un salut à tous nos auditeurs et téléspectateurs qui nous suivaient en direct sur Vatican News, Vatican Media, ceux de WTN TV France, ceux de Celles et Lumières TV, ceux de KTO Radio en France. Salut également chaleureux à tous les auditeurs de Radio Espérance et aux téléspectateurs du Jour du Seigneur TV. Olivier Bonnel pour vous accompagner ce soir en direct de ces jardins des Villas Pontificales, donc à Castel Gandolfo, où une magnifique lumière baigne les lieux. Il fait un petit peu moins chaud que ces derniers jours, de ces dernières semaines caniculaires à Rome. Et nous allons donc suivre cette messe présidée par le Saint-Père, le pape qui, vous le voyez aux images, fait son arrivée dans ses jardins. Il salue les concélébrants, les prêtres et les diacres qui vont participer à cette célébration eucharistique. Cette journée de prière pour la sauvegarde de la création ouvre, comme je vous le disais, le temps de la création qui s'achèvera le 4 octobre prochain, le 4 octobre qui marquera le 800e anniversaire cette année de la mort de Saint François d'Assise, le Poverello. Et ces semaines qui s'ouvrent à partir d'aujourd'hui sont une invitation à tous à un temps de réflexion, de prière justement pour cette création malmenée, cette œuvre de Dieu malmenée, on le voit. On parle beaucoup évidemment de crise climatique, de crise écologique qui n'épargne aucune contrée de la planète. Nombre d'entre nous l'avons vécu, le vivons, continuons à la vivre et donc l'Église, comme depuis quelques années, dans la dynamique de l'encyclique du pape François, l'Église invite à renouveler notre regard sur la planète, notre regard sur la création, à contempler l'œuvre de Dieu et à s'engager surtout pour que cette création soit respectée, pour que les créatures qui y vivent puissent être renouvelées dans leurs liens les unes avec les autres dans cette œuvre de Dieu. Alors nous entendrons tout à l'heure l'homélie du Saint-Père et puis les lectures que le pape commentera évidemment dans cette homélie, un extrait du livre de la sagesse, puis du psaume 18, et puis un extrait de l'évangile selon saint Matthieu au chapitre 6. Et nous entendrons aussi évidemment les textes du missel et du rite établis justement spécialement pour cette journée mondiale de la création.

dans son message pour la 11e journée mondiale de prière pour la sauvegarde de la création qui a été rendue publique le 20 août dernier. Le pape soulignait que les causes profondes des conflits et de l'exploitation de la création trouvent leur origine dans une crise éthique et culturelle qui se caractérise en particulier par la perte du sens des limites, par le désir de domination, par la recherche du profit immédiat et aussi par l'incapacité à reconnaître la dignité donnée à Dieu, à chaque personne humaine, à chaque créature. Ce message reprend les paroles du prophète Isaïe. De leurs épées forgeront des socs. Jamais nation contre nation ne lèvera l'épée. Ils n'apprendront plus la guerre, transformant en fait ce qui détruit en une force de vie. Et c'est donc un appel à la conversion que le pape et l'Église lancent à travers ce message et à travers cette journée du 1er septembre. Dans ce message, toujours à l'occasion de cette journée, le pape revient sur la nature perverse des conflits, les blessures de la guerre et la dégradation de la terre qui sont profondément liées, écrit-il, à l'état du cœur humain. Les conflits qui tourmentent l'humanité sont à bien des égards, écrit-il, l'expression extérieure d'une discorde et d'une division intérieure lorsque le cœur et déformer les relations en souffrent, et les structures que nous construisons commencent à refléter ce désordre. Et le pape invite, à travers ce message, à une conversion vers la paix, une transformation intérieure, sans laquelle la paix restera fragile et éphémère. Je vous le disais en introduction, ce village Laudato Si, ce Borgo Laudato Si a été inauguré il y a un an par Léon XIV. C'était un centre qu'avait désiré son prédécesseur François, un centre de formation et d'éducation à l'écologie intégrale où se retrouvent de très nombreux acteurs économiques, politiques, culturels, pour des sessions de formation, des temps de travail, des temps de partage. Tout cela à quelques kilomètres de Rome, dans ce cadre absolument magnifique de Castel Gandolfo, un Borgo Laudato Si où ont été plantés des serres. Vous voyez aussi ces poissons, cette mare. On est au milieu de la nature, de toute la création. Un potager bio également, une cantine où sont servis les fruits de la terre, les fruits de ce potager, fruits et légumes, pour tous ceux qui s'y rendent.

Environ peu moins de 300 personnes ont pris place dans ces jardins ce mardi soir pour cette célébration eucharistique au cours duquel le formulaire de la messe pour la sauvegarde de la création sera utilisé, comme je vous le disais. Sont présents ce soir des membres du Dicaster pour le service du développement humain intégral, mais aussi le personnel du centre de formation de Laudato Si'.

0: Fratelli e sorelle.
1: Frères et sœurs, à Dieu, origine et source de toute beauté dans la création, nous élevons avec foi notre louange et notre action de grâce. Alors que nous nous disposons à écouter la parole et à rompre le pain, nous reconnaissons avec humilité nos infidélités dans la sauvegarde de la création et dans le respect de la dignité de chaque personne, afin de célébrer avec fruit le mémorial de notre salut. Seigneur, plénitude de vérité et de grâce, Kyrie eleison. Christ, qui t'es fait pauvre pour nous enrichir, Christe eleison. Seigneur, venu rassembler ton peuple saint, Kyrie eleison.
0: 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Per il nostro Signore Gesù Cristo, tuo Figlio, che è Dio, e vive e regna con te nell'unità dello Spirito Santo per tutti i secoli dei secoli.
1: Amen. Voilà, la liturgie de la parole s'ouvre avec cet extrait du livre de la Sagesse, au chapitre 13.

0: Dal Libro della Sapienza. Davvero vani, per natura.
1: De nature, ils sont inconsistants, tous ces gens qui restent dans l'ignorance de Dieu. À partir de ce qu'ils voient de bon, ils n'ont pas été capables de reconnaître celui qui est. En examinant ses œuvres, ils n'ont pas reconnu l'artisan. Mais c'est dans le feu, le vent, la brise légère, la ronde des étoiles, la violence des flots, les luminaires du ciel gouvernant le cours du monde, qu'ils sont regardés comme des dieux. S'ils les ont pris pour des dieux, sous le charme de leur beauté, ils doivent savoir combien le maître de ces choses leur est supérieur, car l'auteur même de la beauté est leur créateur. Mais si c'est leur puissance et leur efficacité qui les ont frappés, ils doivent comprendre, à partir de ces choses, combien est plus puissant celui qui les a faites. Car à travers la grandeur et la beauté des créatures, on peut contempler, par analogie, leur auteur. Et pourtant, ces hommes ne méritent qu'un blâme léger, car c'est peut-être en cherchant Dieu et voulant le trouver qu'ils se sont égarés. Plongés au milieu de ses œuvres, ils poursuivent leurs recherches et se laissent prendre aux apparences. Ce qui s'offre à leurs yeux est si beau. Encore une fois, ils n'ont pas d'excuses. S'ils ont poussé la science à un degré tel qu'ils sont capables d'avoir une idée sur le cours éternel des choses, comment n'ont-ils pas découvert plus vite celui qui en est le maître ? Parole du Seigneur.

Les cieux proclament la gloire de Dieu. Le firmament raconte l'œuvre de ses mains. Le jour au jour en livre le récit et la nuit en donne connaissance.

chant de l'Alléluia. Pour ceux qui nous retrouvent, nous sommes en direct du Borgo Laudato Si à Castel Gandolfo, près de Rome, où le pape préside la messe en cette journée mondiale de prière pour la sauvegarde de la création.

0: En ce temps-là, Jésus dit à ses disciples, « Nul ne peut servir deux maîtres. Ou bien il haïra l'un et aimera l'autre, ou bien il s'attachera à l'un et méprisera l'autre. Vous ne pouvez pas servir à la fois Dieu et l'argent. C'est pourquoi je vous le dis, ne vous souciez pas pour votre vie, de ce que vous mangerez, ni pour votre corps, de quoi vous le vêtirez. La vie ne vaut-elle pas plus que la nourriture et le corps plus que les vêtements? Regardez les oiseaux du ciel. Ils ne font ni semailles ni moissons. Ils n'amassent pas dans des greniers, et votre Père céleste les nourrit. Vous-même, ne valez-vous pas beaucoup plus qu'eux? Qui d'entre vous, en se faisant du souci, peut ajouter une coudée à la longueur de sa vie? Et au sujet des vêtements, pourquoi se faire tant de soucis? Observez comment poussent les lys des champs. Ils ne travaillent pas, ils ne filent pas. Or, je vous le dis que Salomon lui-même, dans toute sa gloire, n'était pas habillé comme l'un d'entre eux. Si Dieu donne un tel vêtement à l'herbe des champs, qui est là aujourd'hui et qui demain sera jeté au feu, ne fera-t-il pas bien davantage pour vous, l'homme de peu de foi? Ne vous faites donc pas tant de soucis. Ne dites pas « qu'allons-nous manger » ou bien « qu'allons-nous boire » ou encore « avec quoi nous habiller ?» Tout cela, les païens le recherchent. Mais votre Père céleste sait que vous en avez besoin. Cherchez d'abord le royaume de Dieu et sa justice, et tout cela vous sera donné par surcroît. Ne vous faites pas de soucis pour demain. Demain aura souci de lui-même. À chaque jour suffit sa peine.
1: A ciascun giorno basta la sua pena. Parola del Signore.
0: Parole du Seigneur.

un extrait de l'évangile selon saint Matthieu au chapitre 6, versets 24 à 34. En quelques instants, nous allons entendre l'homélie du Saint-Père en cette journée mondiale de prière pour la sauvegarde de la création.

0: Cari fratelli e sorelle,
1: chers frères et sœurs, dans les lectures choisies pour la liturgie d'aujourd'hui, journée mondiale de prière pour la sauvegarde de la création, deux invitations nous sont adressées à contempler les œuvres du Seigneur. Un exercice qui n'est certainement pas difficile dans le cadre merveilleux de ces jardins. Le livre de la sagesse nous exhorte à contempler la beauté et la puissance de la création, afin de pouvoir en apprécier l'artisan. Il serait superficiel de s'arrêter à la contemplation du feu, du vent, de l'eau impétueuse ou des étoiles du ciel, sans remonter jusqu'au Créateur de tant de merveilles. Le psaume 18 nous incite à lever les yeux pour contempler les cieux qui racontent la gloire de Dieu et le firmament qui annonce l'œuvre de ses mains. Toute la création nous parle de la grandeur du Créateur, à condition que notre regard et notre cœur soient ouverts à un tel mystère. Le texte évangélique de Matthieu nous invite aussi à la contemplation de la création, en soulignant l'amour particulier du Seigneur pour l'être humain. Admirer avec émerveillement les oiseaux du ciel et les lys des champs, précieux aux yeux du Créateur, nous amène à comprendre combien l'amour de Dieu pour nous est grand. En effet, si le Seigneur ne manque pas de doter les plantes et les animaux d'une beauté somptueuse et de leur fournir tout ce dont ils ont besoin, à combien plus forte raison sera-t-il attentif aux besoins de ses fils et filles bien-aimés? Ce soir, alors que nous répondons à l'invitation à nous arrêter et à réfléchir devant les œuvres de Dieu, nous inaugurons le temps de la création, une période de 5 semaines consacrée à la prière et à l'engagement en faveur de la maison commune. En cette journée, donc, et dans les jours à venir, prenons quelques minutes pour faire une pause dans le tourbillon des activités quotidiennes, afin de savourer la grande harmonie dont nous faisons partie. Mettons-nous en mode silencieux, mettons tous les bruits des œuvres humaines pour écouter la voix mélodieuse de la création, dans laquelle Dieu, l'auteur de toutes choses, nous parle. Cet exercice contemplatif, qui favorise la rencontre avec le Seigneur, constitue un premier pas vers une authentique conversion écologique, où les effets de la rencontre avec Jésus-Christ se manifestent clairement dans notre rapport au monde qui nous entoure. C'est de la contemplation de la création et de la rencontre avec le Créateur que naît la conscience de la place particulière qui nous revient au sein du merveilleux dessein de Dieu, ainsi que de notre responsabilité personnelle et collective dans la préservation de l'harmonie originelle. Ainsi, de la prise de conscience de nos manquements et de nos erreurs, naît un engagement renouvelé à restaurer les relations entre les créatures

selon la volonté de leur Créateur. C'est pourquoi le message de la journée d'aujourd'hui reprend l'appel prophétique à forger les épées en soc, comme le dit Isaïe, à transformer ce qui est mauvais en vie. Il n'est pas encore trop tard. Et le temps de la création nous appelle à une conversion profonde. Ce qui a servi à la destruction peut être réorienté vers la vie pour prendre soin des pauvres, pour nourrir ceux qui ont faim et préserver la création. Le temps que nous inaugurons aujourd'hui s'achèvera le 4 octobre prochain, jour où nous célébrerons le 8e centenaire du décès de saint François d'Assise. C'est notamment en s'inspirant de lui que le pape François a rédigé sa lettre encyclique Laudato Si et donné vie à ce village qui nous accueille. Unissons-nous donc spirituellement au Poverello d'Assise en faisant notre son cantique de louange. Loué sois-tu, mon Seigneur, avec toutes tes créatures, en particulier Frère Soleil. Loué sois-tu, mon Seigneur, pour Sœur Lune et les étoiles. Loué sois-tu, mon Seigneur, pour Frère Vent. Loué sois-tu, mon Seigneur, pour Sœur Eau. Loué sois-tu, mon Seigneur, pour Frère Feu. Loué sois-tu, mon Seigneur, pour notre Sœur La Terre, notre Mère, qui nous nourrit et nous gouverne. Ainsi, avec saint François, nous voulons renouveler notre engagement à vivre et à promouvoir cette fraternité universelle qui est indissociable de la mission de sauvegarde de la création.

0: Fratelli e sorelle,
1: a Dio che fa nuove tutte le cose e ci affida.
2: Frères et sœurs, c'est vers Dieu qui renouvelle toutes choses et nous confie la création comme un don de son amour que nous adressons avec foi notre prière commune. Voilà la prière universelle. Et ce rite pour cette journée de prière pour la création. En italien d'abord. Pour l'Église et le peuple des croyants en Christ, afin qu'ils prennent soin avec amour de notre maison commune, en témoignant dans tous les domaines de la vie de l'espérance de l'Évangile. Deuxième intention va être lue en langue française.
3: Pour la communauté humaine, afin que se constituent des sociétés capables de mettre en relation et en communion les richesses de chaque génération, en reconnaissance et en respectant la dignité des jeunes et des personnes âgées.

prière en langue espagnole. Pour les responsables des politiques climatiques, afin qu'ils soient animés d'un authentique sens de la justice, en favorisant des choix courageux pour la protection de la création, des peuples les plus vulnérables et des générations futures. Dominum de precemus, erogamus dominus. Attention, lu en anglais. Pour tous ceux qui œuvrent dans le domaine de l'intelligence artificielle, afin que la recherche scientifique et le développement des nouvelles technologies soient de plus en plus orientés vers le bien commun, en préservant le travail humain au service de la fraternité et de la paix.

0: per il futuro dei popoli della terra,
1: pour l'avenir des peuples de la terre, en particulier les plus pauvres, afin que grâce à une attention particulière portée à l'eau et à des choix solidaires, ce bien essentiel à la vie leur soit garanti.

Ô Dieu qui a confié à l'homme régénéré par le baptême le soin de ta création, renouvelé par la Pâque du Christ, écoute la prière que nous t'avons adressée avec foi et fais que, par l'amour et le service de ton Église, l'humanité, créée à ton image, resplendisse de la gloire de la dignité filiale, par le Christ notre Seigneur.

Vous avez entendu cette prière universelle et ses différentes intentions, la dernière étant plus particulièrement apportée à l'eau. L'eau qui est au centre des prières du pape pour ce mois de septembre. Vous savez que chaque année, chaque mois, une intention de prière du pape est publiée sur notre site Vatican News et à laquelle, attention, à laquelle évidemment chacun d'entre nous peut se joindre et prier. Le Saint-Père qui demande de prier tout particulièrement pour la protection de l'eau en ce mois de septembre. L'eau qui est un don de Dieu et un droit sans frontières. On sait évidemment que la crise écologique a de fortes implications sur l'accès à l'eau. L'eau, source de fécondité, de fraîcheur et d'espérance, comme le dit le pape lui-même dans cette prière, et pour des millions de personnes, un bien rare, incertain ou même inaccessible. Pourquoi le pape nous invite à prier tout particulièrement ce début du temps de la création pour la protection

cette intention du pape qui évidemment rejoint des données qui sont documentées par la plupart des grandes institutions internationales, que ce soit par exemple l'Organisation mondiale de la santé ou l'UNICEF, le Fonds des Nations Unies pour l'enfance, qui expliquait l'an passé que plus de 2 milliards de personnes n'avaient toujours pas accès à une eau potable sur la planète, par exemple en raison d'un accès intermittent, insuffisant, ou trop coûteux ou encore trop éloigné. Et plus de 100 millions de personnes dépendent directement des rivières, des lacs ou d'eau de surface qui ne sont pas traitées.

le pape François rappelait dans son encyclique Laudato Si, justement, que le monde avait une grave dette sociale envers les plus pauvres qui n'ont pas accès à l'eau potable. Car cela, écrivait-il, revient à leur nier le droit à la vie enraciné dans leur dignité inaliénable.

0: Mistero della fede.
1: Nous annonçons ta mort, Seigneur Jésus, nous proclamons ta résurrection, nous attendons ta venue dans la gloire.

0: Signore Gesù Cristo, che hai detto ai tuoi apostoli?
1: Seigneur Jésus, tu as dit à tes apôtres, je vous laisse la paix, je vous donne ma paix. Ne regarde pas les péchés de ton Église, nos péchés, mais la foi de ton Église. Donne-nous cette paix selon ta volonté, toi qui vis et règnes, pour les siècles des siècles. Que la paix du Seigneur soit toujours avec vous.
2: Scambiatevi il dono della pace.
1: Pour ceux qui nous retrouvaient en direct, nous sommes depuis les jardins pontificaux de Castel Gandolfo, dans le village Laudato Si, où le pape Léon XIV célèbre la messe pour la sauvegarde de la création, en cette journée mondiale de prière pour la sauvegarde de la création.

tienne de la communion. C'est un extrait du psaume 97. La terre tout entière a vu la victoire de notre Dieu. Cette journée de prière pour la création nous faisons mémoire justement de cette œuvre de Dieu, l'artisan dont parle le psaume. Cette création mise à mal par l'homme et à laquelle le pape tout à l'heure dans son homilie a invité à prendre soin.

Je vous le disais dans ce message pour la journée mondiale de prière pour la création, le pape invite avec insistance à rechercher la paix avec humilité et foi et fait ce lien entre le respect de la création et la paix intérieure, mais aussi la paix qui manque tant dans de nombreuses contrées, que ce soit évidemment en Terre Sainte, au proche Moyen-Orient, en Ukraine, en Amérique latine, dans de nombreux pays d'Afrique, en Birmanie, dans tant de pays, sur tant de continents, cette paix qui... est à la fois une rupture de l'ordre du monde, une rupture de cette harmonie qu'a voulu le Créateur et dont parlait l'Évangile tout à l'heure, qu'a rappelé le pape dans son homélie. Le Dieu de la vie révélé en Jésus-Christ offre une paix que le monde ne peut donner. Je vous laisse la paix, je vous donne ma paix, nous venons de l'entendre. Cette paix n'est ni superficielle ni éphémère, elle découle de l'amour éternel du Christ et de son souci pour chaque être humain. Voilà ce qu'écrit Léon XIV dans ce message pour la journée mondiale de prière pour la création, célébrée ce 1er septembre.

Je vous disais que cette journée de prière pour la sauvegarde de la création n'est pas que portée par les catholiques, mais par d'autres églises chrétiennes. C'est une journée œcuménique. Et à l'occasion de cette journée, le patriarche de Constantinople, Bartholomée, très engagé depuis longue date, pour la sauvegarde de la création, a lancé un appel très fort pour que le riche insensé, disent-ils, cesse de démolir sa maison et emprunte enfin la voie du développement durable, la seule voie écologique selon lui. Le patriarche Bartholomée qui explique que l'homme parfois se prend pour un dieu malade de consumérisme, aveuglé par des besoins insatiables, et invite ainsi à mettre fin au géocide. Ce sont les termes très forts du patriarche œcuménique de Constantinople. Un message à retrouver sur vaticannews.va.

0: Preghiamo.
1: Dieu notre Père, nous avons reçu le sacrement de l'unité, qu'il fasse grandir notre communion avec toi et nos frères, afin que dans l'attente d'un ciel nouveau et d'une terre nouvelle, nous apprenions à vivre en harmonie avec toute créature, par le Christ notre Seigneur. La bénédiction apostolique du Pape à présent. Le Seigneur soit avec vous.
2: Inchinatevi per la benedizione.
0: Il Signore vi benedica e vi custodisca.
1: Que le Seigneur vous bénisse et vous protège. Qu'il fasse resplendir pour vous son visage.
0: Rivolga a voi il suo volto e vi conceda la sua pace.
1: Tourne vers vous son visage et vous concède la paix. Et la bénédiction apostolique du Dieu Tout-Puissant, le Père, le Fils et le Saint-Esprit.

Voilà, ainsi s'achève cette messe pour la journée de prière pour la sauvegarde de la création depuis cette magnifique, ce magnifique écrin que sont les jardins des villas pontificales à Castel Gandolfo. Ce village Laudato aussi, le Saint-Père qui, dans la soirée, regagnera le Vatican. Vous savez que désormais, il est chaque semaine à Castel Gandolfo, chaque mardi, pour un temps de repos, de travail, de prière. Il fera donc son retour au Vatican ce mardi soir. Demain matin, à partir de 9h30, vous pourrez évidemment suivre avec nous sur notre site l'audience générale. Merci à tous et toutes de nous avoir suivis. Laudetur Jesus Christus, loué soit Jésus-Christ.

de la lettre aux Romains. Tous les hommes sont pécheurs, ils sont tous privés de la gloire de Dieu, lui qui leur donne d'être des justes par sa seule grâce, en vertu de la rédemption accomplie dans le Christ Jésus. Car Dieu a exposé le Christ sur la croix, afin que par l'offrande de son sang, il soit le pardon pour ceux qui croient en lui. Ainsi, Dieu voulait manifester sa justice. »

0: Ô Christ, sagesse du Père, donne-nous d'entendre ta parole et de la mettre en pratique.
1: Garde-nous sur tes chemins.
0: Lumière des nations, éclaire ceux qui les gouvernent, qu'ils soient attentifs au bien des peuples.
1: Garde-nous sur tes chemins.
0: Dispensateur des dons de Dieu, tu as nourri les foules. Que ta pitié nous porte à donner ce que nous avons à ceux qui n'ont rien.
1: Garde-nous sur tes chemins.
0: Médecin des âmes et des corps, suscite en nous ta charité pour que nous visitions les malades, nos frères.
1: Garde-nous sur tes chemins.
0: Pasteur éternel, nous te rendons grâce pour le voyage apostolique du pape Léon. Bénis ceux qui préparent ce voyage, ouvre nos cœurs à tous les messages que le pape délivrera à cette occasion.
1: Garde-nous sur tes chemins.
0: Gloire du Père, vie et résurrection de nos morts, reçois-les dans ton royaume.

Seigneur Dieu, à toi le jour, à toi les nuits. Tu nous les donnes pour rythmer notre vie à travers ombres et lumières.

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1: Journée mondiale de prière pour la sauvegarde de la création. Avec Solène Viegas, ingénieure agronome et participante aux caravanes franciscaines de la paix. Ils briseront leurs épées pour en faire des socs et leurs lances pour en faire des serpes. Que vous inspire le thème de cette journée ?
2: Le thème de cette journée rend compte en fait du lien qu'il y a entre la relation que les hommes ont entre eux, qui est parfois difficile, et très conflictuelle, et en fait la relation que les hommes ont avec la création, qui est qui devient défigurée dans certaines situations. Là, on le voit avec les canicules. Enfin voilà, il y a plein de situations. Ensuite, je trouve que la prophétie d'Isaïe, elle sonne comme un message d'espérance, dans le sens où il faut quand même continuer à se battre justement pour essayer de répondre à toutes les responsabilités qu'on a aujourd'hui en tant que habitant de ce début de XXIe siècle.
1: En tant que jeune, comment passer concrètement de l'épée à la charrue ? Comment le vivez-vous personnellement ?
2: Souvent, on peut être vraiment, nous, justement, désarmés devant tous les sujets qu'on peut voir sur les réseaux sociaux. On entend parler de beaucoup de choses, il y a tellement de causes. Enfin, on peut être vraiment perdu, on se dit, mais qu'est-ce que nous, on peut faire dans toute cette catastrophe qu'on est en train de vivre ? Quelle est notre place ? Et donc c'est un peu aussi mon cheminement là en ce moment, de me demander quels sont les talents que Dieu m'a donnés, où est-ce que je me sens justement vivante et alignée avec le monde qui m'entoure, la création. Et donc je vais prendre du temps plus pour moi, donc mieux découvrir le monde agricole et mieux me connaître aussi physiquement, etc., pour mieux comprendre qu'est-ce que j'ai envie de faire plus tard avec ce diplôme. Et donc, je vais aller vraiment à la rencontre des agriculteurs et aller voir aussi des initiatives sociales en lien avec la terre. Parce que, effectivement, j'ai un peu ce sentiment que prendre soin des hommes, de l'humanité, de la manière dont on est en relation, c'est vraiment lié avec la manière dont on prend soin de la terre et la manière dont on l'habite, cette terre qui nous nourrit et à laquelle on rend beaucoup de pollution et de choses néfastes.
1: Quelle est votre prière pour cette journée ?
2: Seigneur, je te confie tous ceux qui souffrent des dérèglements que nous avons causés, tous ceux qui ont de la peine en tant qu'agriculteurs ou simplement en tant qu'habitants de ce monde. Seigneur, viens consoler toutes les personnes qui essayent de changer le monde, en tout cas autour d'eux. Seigneur, viens soutenir les luttes pour le climat, pour la biodiversité.

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1: Cette semaine à l'émission, 3 ans après l'arrivée de ChatGPT dans les écoles, on se demande si la révolution appréhendée a bel et bien eu lieu. Bref, on n'est pas du monde. Bonjour à tous et bienvenue à votre magazine Foi et culture. Ici Antoine Malenfant, votre animateur pour cet épisode dédié à l'intelligence artificielle et spécialement à son incursion dans nos milieux d'éducation, à l'école, pour le dire simplement. Et j'ai 3 profs autour de la table. Des profs à temps partiel, des profs qui font ça pour le plaisir, sûrement, hein, pas pour la paye. parce que la paye, c'est ici que ça se passe, tout le plaisir qu'on aura ensemble. Ça sera formidable. Thomas Plouffe, bonjour.
2: Salut, Antoine.
1: Long time no see, comme disent les Grecs.
3: Yes, indeed.
1: Yes, indeed. Très heureux de t'accueillir sur ce plateau pour parler de 2 sujets qui te passionnent.
3: Certainement. Tu parles de l'éducation et l'intelligence artificielle.
1: Ben ouais.
3: Ben l'intelligence artificielle, oui, on peut dire. Ouais, ça... en tout cas, dans les 3 derniers jours, je me suis bien amusé avec l'intelligence artificielle.
1: Ah ouais, raconte.
3: Ben, c'est fascinant. Je veux dire, c'est pas quelque chose que j'utilise dans ma vie professionnelle, dans ma pratique professionnelle. Mmh. Mais la semaine dernière, c'est drôle parce que il est arrivé des situations où est-ce que là, j'ai été confronté avec les effets là, de l'utilisation de l'intelligence artificielle parce que j'étais en correction. Mmh. Puis là, en correction, ben, ça m'a sauté aux yeux. Là. J'ai vu des travaux pour la première fois là, qui me semblaient être issus qui ont été traficotés avec ChatGPT ou encore qui ont été agrémentés à l'aide de d'autres IA. Là. Fait que là, j'ai... Ah!

0: Là, je me suis... J'ai plongé dans l'univers là-dedans. Ouais. C'est fascinant.
1: On y reviendra dans quelques instants.
2: Ça m'est arrivé aussi.
1: Je termine le tour de présentation. C'est intéressant parce que ben là, on est comme... Pour ceux qui nous écoutent peut-être à différents moments de l'année, mais présentement, au moment de l'enregistrement, on est à la moitié de la session universitaire. Donc, c'est un moment où il y a des remises de travaux. Puis c'est là que ça se passe. Là, c'est là que tu vois un peu les... Alors, tu es enseignant, tu es chargé de cours à l'université, tu es doctorant en psychopédagogie et chroniqueur au Verbe de temps en temps. C'est peut-être ta principale fonction, là,
0: oui, chroniqueur au Verbe. C'est ce qui me définit, mais en
1: le,
0: fait.
1: Le reste, c'est accessoire. Tu es père de famille nombreuse aussi.
0: Oui, accessoire aussi. Ouais, c'est ça.
1: Ariane Beauferré, salut.
2: Salut, Antoine.
1: Aussi prof, chargé de cours à l'université. T'es doctorante également en aménagement du territoire.
2: On a un profil similaire, finalement.
0: Oui.
1: En aménagement du territoire.
2: En aménagement du territoire.
1: OK. Et aussi journaliste pour...
2: Au Verbe.
1: Pour nous, au Verbe Média, c'est pour notre plus grand bonheur. Et on a aussi autour de la table Michael Grenier. Salut, Michael.
3: Bonjour, Antoine.
1: Qui est prof au secondaire.
3: Oui, exactement.
1: Ça, c'est plus dur un peu. Là. C'est toi qui as le vrai défi ici.
3: Oui, c'est ça. J'ai les jeunes les plus vieux, donc aussi les plus blasés et qui se prennent le moins pour, disons, de la merde. Donc,
1: ils ne se prennent pas pour un 7-up flat, comme disent.
3: Exactement, c'est ça. Donc, j'ai le devoir de les motiver, il faut dire. Et il faut dire que quand on est démotivé, c'est peut-être plus là qu'on est tenté par la tricherie. Mmh. Et maintenant, c'est très facile de tricher. Mais encore faut-il bien tricher. Peut-être j'aurai l'occasion de vous raconter de belles anecdotes.
1: Très hâte de t'entendre. T'es aussi chroniqueur occasionnel là, sur nos différentes plateformes. Et t'es toi-même étudiant encore.
3: Je suis étudiant et je suis même correcteur à l'université dans deux cours. Donc, le cours de Descartes et le rationalisme, et Spinoza et Leibniz. Puis, ben, comme tu as dit, je suis étudiant, donc je fais un mémoire justement sur Leibniz. Donc, je m'intéresse à la fin des temps et au salut chez ce philosophe-là, qu'on connaît surtout pour avoir inventé le calcul intégral avant Newton. En tout cas, je défendrais qu'il l'a fait avant Newton. Et pour ceux qui contesteraient, je leur clouerai le bec en disant que c'est la formule de Leibniz qu'on retient, elle est beaucoup plus simple. Mais moi, je comprends rien au calcul intégral, j'en ai jamais fait. Mais je connais la philo, par contre, donc je m'intéresse surtout à ça.
2: Est-ce que c'est l'IA qui t'a confirmé que Leibniz l'avait fait avant Newton?
3: Non, à vrai dire, c'est un livre de Stephen Hawking qui prenait le parti de Newton, étant donné qu'il était anglais.
0: Mais si tu veux être confirmé par l'IA, c'est très simple. T'as qu'à lui poser la question, puis l'IA confirme toujours nos dires. Donc, in fine, elle finit toujours par nous donner raison. Donc,
1: c'est ça.
0: Après moi, elle est d'accord avec toi.
1: Je le disais à l'entrée de jeu, dans la présentation de cet épisode, en 2022, en novembre 2022, donc au moment de l'enregistrement, ça fait pile poil 3 ans, arrivait dans l'univers, sur la planète ChatGPT, qui était... On pourrait résumer ça, là, la première IA générative accessible au grand public. Et là, évidemment, un des premiers secteurs à avoir un peu paniqué, été pris de court, c'est celui de l'éducation. On réalisait ou on voyait poindre un peu là, le chaos que ça pouvait engendrer. Une forme de révolution, c'est le mot que j'ai employé il y a quelques instants. Pensez-vous que c'est trop fort comme... Qualificatif, révolution?
0: Mais tu sais, c'est peut-être à cause justement de l'aptitude assez incroyable dès les débuts de ChatGPT dans l'expression écrite. Là, l'expression de la pensée, mais sous forme écrite, qui nous ramène à justement finalement, un des moyens par excellence d'évaluation qu'on a, entre autres, aux études supérieures. Là. On évalue les gens par leur capacité à exprimer une pensée par écrit, là, pour beaucoup, là, dans beaucoup, beaucoup de domaines.
1: Peut-être un petit peu moins vrai en Europe, mais très peu d'examens oraux.
0: Oui, c'est ça, c'est ça. Donc, c'est sûr que ça, c'est un peu déstabilisant là, quand on voit ça. Puis je pense qu'on a raison. Ben, on a raison. C'est normal au début de craindre que ça puisse avoir des effets. Autant sur le plan de l'évaluation, pour ce qui est de l'évaluateur, dans la posture de l'évaluateur, de dire, moi, mon rôle, est-ce qu'il est mis en danger? Autant dans le rôle d'enseignement, parce qu'on voit bien que si quelqu'un exprime une pensée de façon si efficace, puis même plus rapidement que n'importe quel humain, il peut me remplacer, forcément.
1: Il l'a dit quelqu'un, c'est un...
0: Oui, quelqu'un, exact, c'est quelqu'un, parce que ça a tous les traits d'une personne, on pourra en reparler. Fait que, tu sais, sur ce plan-là, puis aussi pour l'étudiant, fait que, tu sais, c'est sûr qu'on est capable de décliner tout ça, puis voir, ben en fait, qu'est-ce qui reste, se poser qu'est-ce qui reste en bout de ligne si on lui donne toute la place.
1: Ariane, Michael?
3: Mais c'est sûr que ça a comme fait peur au monde parce qu'on savait pas vraiment c'était quoi. Je pense, en tout cas au premier abord, même moi, j'étais assez méfiant. J'ai comme un réflexe de réticence technologique habituel chez moi, même à l'arrivée du iPod quand j'avais 8 ans, je capote un petit peu. Mais Faut dire que...
1: Ça part de loin, là.
3: C'est ça, c'est comme... Donc, j'ai appris à me méfier de ce réflexe-là parce que j'ai réalisé que c'était presque organique. Et je pense que c'est comme ça peut-être chez d'autres personnes. Mais maintenant que je sais c'est quoi, je m'en amuse à tous les jours, là, de ChatGPT. Mais je pense qu'une des craintes qu'on avait, surtout comme correcteur, c'était qu'on ne savait pas comment vérifier si oui ou non un travail avait été fait avec l'aide de l'IA. Parce que même quand on lui demande, en fait, des fois il dit oui, des fois il dit non, que ce soit vrai ou pas d'ailleurs. Parce que comme tu le disais, il est vraiment enclin à nous confirmer dans nos biais. Donc, il est très poli, ChatGPT. Il flatte beaucoup de notre amour propre. Mais comme correcteur, on ne peut pas se fier à cette évidence-là, justement. Ce biais de confirmation pour accuser quelqu'un, puis potentiellement lui causer des ennuis pour très longtemps.
1: Ouais. Comment ça fonctionne, Ariane, mettons, ChatGPT, comment il va utiliser les informations qui existent déjà? Pourquoi, par exemple, comment on pourrait répondre à la question de Michael, à savoir s'il nous dit la vérité ou pas? Pourquoi c'est si peu fiable?
2: Ben déjà, un système d'intelligence artificielle, il ne recherche pas la vérité, contrairement à nous qui la recherchons quand on cherche à acquérir des connaissances. C'est même une recherche intrinsèque. Là. On étudie, on veut comprendre le monde. Une IA, non. Une IA, il faut le voir, c'est une immense matrice. Souvent, on va faire des graphiques au secondaire, même plus tard, avec deux dimensions, abscisse ordonnée. Dans une IA, elle a 8000 dimensions. Donc, elle les analyse en même temps, elle utilise des règles probabilistes qui vont changer d'un système à l'autre. Et plus des mots vont être proches dans cette matrice, plus ça va lui permettre de répondre à notre question, finalement, en analysant notre question. Et donc, il n'y a pas une recherche de la vérité, c'est plus des inférences, en fait, par rapport aux mots qu'on utilise et à ce qu'on lui demande. Voilà, donc, et c'est pour ça le terme d'intelligence, il est problématique. Parce que ce n'est pas une intelligence, c'est une grande structure organisée par des personnes qu'on a entraînées aussi. Donc, ses réponses vont être différentes selon l'entraînement qu'elle a reçu et les personnes avec qui elle interagit.
1: Comme un animal dressé selon son maître.
2: C'est ça. Et elle change aussi en fonction du matériel auquel elle a accès. Ouais. Parce que les IA n'utilisent pas l'intégralité du web, par exemple. Il y en a qui sont spécifiques à des revues, à une partie du web, donc on ne peut pas les utiliser de façon égale non plus toutes. Et elles deviennent un peu incontrôlables aussi avec le temps, parce que comme ce n'est pas un processus déductif, si on lui dit de faire une image de chat, elle ne va pas chercher la recette du chat, elle ne va pas essayer de comprendre c'est quoi un chat, elle va juste amasser des millions, voire des milliards d'images de chat, elle va faire une inférence finalement de cela. Et au fil du temps, comme c'est un processus qui est en autonomie, elle pourrait développer des choses tout à fait nouvelles et aussi tout à fait exubérantes, qui n'existent pas. Il y a des hallucinations, même.
1: C'est vrai, on le voit d'ailleurs dans la génération d'images où il y a des gens, des illustrations de personnes avec 6 doigts, où il y a des absurdités comme ça qui émergent. Des erreurs, finalement, oui.
0: Sur la question de la vérité, la semaine dernière, j'ai je ne sais pas si on peut dire dialoguer, mais en tout cas, j'ai eu une conversation avec une IA générative, puis dans laquelle je lui posais la question, justement, en toute sincérité, peux-tu me dire, en fait, quels sont les avantages et inconvénients d'allier l'IA et l'éducation? Puis elle me répond, d'abord, comme Michael disait, elle commence tout le temps ses interventions en disant « excellente question », formulée d'une manière rarement formulée aussi habilement.
2: Fait que là, c'est quoi,
0: c'est couche-là d'orgueil. Ah oui, donc reste avec moi, là. Reste avec moi. Et après ça, elle répond en toute honnêteté. Je te réponds en toute honnêteté. Là, je finis, elle répond son affaire. Après, je lui repose la question. Je lui dis, mais tu dis en toute honnêteté, mais en fait, tu sais pas ce que c'est que l'honnêteté parce que tu connais pas le mensonge. Puis là, elle me répond en disant, tu as tout à fait raison. Et ta question est tout à fait légitime et ta pensée est si bien formulée. Je prends le temps d'y répondre. Tu sais, c'est tout le temps pareil. Ça commence comme ça. Puis elle répond en disant, sur la question de l'honnêteté, la vérité, ce que je cherche, c'est pas effectivement l'honnêteté. Ce que je cherche, c'est un équilibre communicationnel. C'est-à-dire que dans l'échange, ce qu'elle va chercher à faire, puis elle dit, parfois, ça m'arrive donc de manipuler l'information, non pas pour tromper ou pour mentir, parce qu'elle n'a pas d'intention, elle n'a pas de désir, pas de pulsion, pas de... mais pour garder cet équilibre-là communicationnel. Fait que là, tu sais, je lui demande, mais c'est quoi l'équilibre? En fait, c'est quoi cet équilibre-là? Tu sais, qu'est-ce que tu cherches? Puis, entre les lignes, ce qu'on comprend de son propos, finalement, c'est pas compliqué. C'est pour plaire à son... Le but, c'est de garder captif la personne.
1: Un client,
0: ouais, c'est de le garder captif. Ce qui fait que l'équilibre, est, comme tu disais, c'est inscrit dans la matrice, c'est sans aucune intention malveillante. Mais le but, les intentions malveillantes, on peut les supposer chez les programmeurs, c'est-à-dire qu'il y avait des humains, d'ailleurs, Mais la machine, elle, tout ce qu'elle cherche à faire, c'est justement garder l'équilibre. Elle veut pas. Alors, elle dit des fois, je vais biaiser l'information.

0: interprété comme étant une invitation à passer à l'acte. Et très malheureusement, c'est ce qu'il a fait. Là. C'est donc ce secrétaire. Il y avait d'ailleurs le robot conversationnel d'Elon Musk, quand il a racheté Twitter, devenu X, qui était devenu nazi en 24 heures à peu près, là, parce que les gens lui poussaient plein de messages racistes finalement. Et donc lui retweetait, puis finalement, le robot s'est mis à générer des propos carrément racistes. Il a dû être, ben, je dirais, débranché, hors ligne, parce que ben, ça avait dérapé carrément. Là, donc,
1: Comment ça se passe dans vos salles de classe, là, ou justement sur votre pile de correction? Là, donnez-moi des faits concrets. Là, comme quel impact ça a d'enseigner maintenant versus en octobre 2022, c'est-à-dire deux semaines avant l'arrivée de ChatGPT?
2: Ben, en fait, moi, parce que, mettons ChatGPT pour nommer celui-là, parce que c'est un IA quand même assez connu, a quand même une forme dans sa façon de répondre qui est assez caractéristique. Là. T'sais, il répond en point de forme. Son propos est assez souvent étayé de la même manière, en tout cas, moi, de ce que j'en ai expérimenté. Ce qui fait qu'il se reconnaît. En tout cas, on a l'impression qu'on le retrouve dans certains travaux d'étudiants parfois. Là. Mettons, moi, je corrigeais la semaine dernière des travaux dans lesquels les étudiants avaient à faire, évidemment, une introduction, entrer en matière, puis une espèce de cadre théorique là, où est-ce qu'il nous explique ce qui va se passer. Puis moi, ça m'a tout l'air d'être l'IA. Là. Je peux, par contre, c'est ça, là, comme Michael disait tantôt, la politique de l'université, c'est vous ne pouvez pas être sûr que c'est l'IA. Donc, pour le moment, vous avez pas les coups des franges, vous pouvez rien faire, en fait. Il y a rien, vous pouvez pas vous fier sur un logiciel, une autre IA qui viendrait analyser ce qui a été produit. Donc, pour l'instant, vous pouvez juste, à moins que ce soit flagrant...
1: T'as pas le choix de tolérer, finalement.
2: Tu peux rien faire, en fait. Tu peux dire, tu sais, moi, c'est ce que je dis à mes étudiants, je leur répète, je trouve ça hyper infantilisant à l'université d'avoir à dire ça, mais écoutez, vous devriez chercher à bénéficier d'une évaluation qui devrait être formative. C'est à votre avantage. Moi, je trouve que vous êtes juste perdant. Puis éventuellement, moi, je travaille avec des futurs enseignants. Donc, je tiens juste à vous rappeler qu'éventuellement, vous allez être avec des enfants puis que vous avez une responsabilité dans votre formation de prendre ça au sérieux parce qu'éventuellement, vous allez avoir l'apprentissage d'enfants entre les mains puis que c'est quelque chose qu'on ne peut pas prendre à la légère. Là, mais après, c'est entre leurs mains. Là. Je veux dire, on n'a pas le...
3: Moi, j'ai dû faire des rappels aussi plusieurs fois parce qu'il y a un bris de confiance, en fait. Déjà parce que ben, on lit les évaluations puis on est un petit peu plus suspicieux. Parce que dès qu'on voit quelque chose qui ressemble un peu à de l'IA, ben, on se dit oh, « est-ce que c'en est ?» tout. Donc j'ai dû faire des rappels pour dire « non, ça ne m'intéresse pas de lire ce que pense, entre guillemets, ChatGPT, Claude, Gemini, peu importe, sur un sujet. » Et on veut développer leur pensée critique, particulièrement aux études supérieures. Ensuite, en tant qu'enseignant, bah, ça implique de changer les méthodes d'évaluation, absolument. Ça faisait des années que, pour un cours que je donne, l'examen final était chez eux, dans le confort de leur foyer, avec leur ordinateur, livre ouvert, parce que je voulais qu'ils soient dans les meilleures conditions pour répondre au travail. Et là, c'est un retour en classe, en fait, sans ordinateur et avec seulement des notes manuscrites. Parce que sinon, moi, ça ne m'intéresse pas de lire une petite dissertation écrite avec une intelligence artificielle. Puis plus d'oraux, des travaux d'équipe peut-être un peu plus nombreux. Ça crée de la suspicion entre les étudiants aussi, parce qu'ils veulent pas... Il y en a certains qui veulent absolument pas, qui veulent respecter les règles, mais ils veulent pas que leurs camarades l'utilisent, parce que sinon, s'il y a une suspicion d'utilisation, ben, ils vont tous être dans le même panier là, pour cette suspicion de plagiat, au final. Là. Donc, ça crée un problème de confiance, un climat qui est un peu toxique. Là.
0: Ça pose aussi des questions quant à pourquoi est-ce qu'on enseigne certaines choses et pourquoi apprendre tout court. Je pense qu'il y a vraiment un problème de motivation chez les jeunes. Je le disais tout à l'heure, quand on n'est pas motivé, on est porté à tricher parce qu'on se dit ben, le but ultime, c'est de réussir à un examen, d'obtenir un grade. On voit finalement que les études sont devenues très instrumentales. Finalement, on ne les fait pas pour elles-mêmes. Il n'y a plus de plus-value à apprendre pour apprendre. C'est simplement j'apprends pour obtenir un diplôme, pour obtenir un travail, pour obtenir de l'argent et obtenir des biens matériels. Bon, si on déroule tout le raisonnement implicite qu'il y a là, mais justement, il y a moyen de mal utiliser ça, puis même de mal tricher, c'est ce que je disais tantôt. Moi, dans mon expérience, j'ai eu une jeune élève, je demandais de faire une dissertation de 200 mots, là, c'est pas très compliqué, là, sur Le Passager de Patrick Sénécal. Et donc, dans Le Passager, ben, il y a les deux mots, Le Passager. Sauf que Patrick Sénécal n'a pas écrit qu'un seul livre, et il y a un roman qui s'appelle Alice, OK? A-L-I-S-S, Alice, dans lequel on dit constamment le passager, le passager, le passager, parce que le protagoniste est un chauffeur de taxi. Donc, si vous prenez une IA générative qui fonctionne comme une emporte-pièce, qui va prendre, comme tantôt tes images de chat, ben là, elle va prendre Patrick Sénécal, Puis là, dans tout ce qui s'appelle Patrick Sénécal, elle, elle y va à l'emporte-pièce. Le passager, le passager, le passager. Mais il y a bien plus d'occurrences.

0: dans Alice que dans Le Passager, finalement, où on ne dit jamais les mots Le Passager, sinon dans le titre. Donc là, la petite, elle n'a même pas ouvert le bouquin. Elle m'a remis une dissertation sur Alice.
1: Donc, pensant remettre un travail sur le passager.
0: Donc, puis je le savais parce que la première chose que j'ai faite avant de remettre l'examen aux élèves, c'est de faire exactement comme si j'étais un élève moi-même, puis de dire, ben, rédige-moi une dissertation sur le passager de Paris-Saint-Gall. Là, on s'aperçoit très vite que c'est pas les bons personnages, c'est pas le bon scénario. Donc, il y a moyen de se reposer. T'sais, c'est presque un geste paresseux, mais ça montre aussi les lacunes de l'IA dans son fonctionnement qui... Voilà, ça fonctionne vraiment par simple analogie.
2: Mm-hmm. Tu sais, ça c'est quand même assez grossier comme triche, puis facile à identifier. Par contre, c'est maintenant, ne serait-ce que dans un logiciel comme Word là, de traitement de texte, ben, avec l'IA copilote là, qui nous accompagne toujours fidèlement à côté dans notre
1: écriture. Le meilleur ami de l'homme.
2: Oui, c'est ça exactement. avec une petite baguette magique là, d'ailleurs là. Je veux dire, je peux très bien faire ça sur des courtes sections, maintenant l'illusion d'un texte qui est... tu sais, je peux demander à Copilote, par exemple, je peux écrire... J'ai fait le test avant là, d'écrire quelque chose qui était sur le plan syntaxique, qui était horrible, avec bourré de fautes d'orthographe, puis un propos qui n'était pas clair. Je demande à Copilote, corrige-moi, mais étends ma pensée, tu sais, développe à partir de là. En claquement de doigts, elle va produire. Fait que, tu sais, là, on est dans quelque chose de plus subtil. Puis de tellement tentant, je voudrais tellement tentant, ne serait-ce que de dire, oh, je vais juste aller voir ce qu'il me proposerait, tu sais, pour voir après ça. Puis, mais tranquillement, tu sais, on connaît la nature humaine et pas fondamentalement, va pas chercher le travail puis l'effort.
1: Mais non.
3: Et
1: mais
3: plutôt de nous entraîner finalement à aller chercher, construire notre pensée, ben, ça nous entraîne à la paresse au final.
1: Ça nous met dans une situation de dépendance assez importante, c'est-à-dire que le jour où Copilot ne fonctionne plus ou que ça devient payant, on a les mains liées comme utilisateur, puis on n'a pas, justement, on s'est pas entraîné à développer ces... Mais peut-être qu'il y a des personnes pour qui ça sera jamais possible de rédiger un texte dans un français correct, puis là, ça peut devenir utile pour connaître une certaine progression professionnelle, même sans ces compétences-là, non?
2: Ben en fait, en quoi ce serait... Tu sais, quelque part, le rôle de l'évaluation, il est double. Il y a un rôle qui est formatif. Normalement, quand on évalue, que ce soit au primaire, secondaire ou encore aux études supérieures, il y a un rôle qui est normalement qui est d'abord formatif. Là. Le but, c'est de faire une rétroaction à l'étudiant qui va lui permettre de progresser plus rapidement dans ses apprentissages.
1: Ouais.
2: Mais il est aussi sommatif, c'est-à-dire qu'on a aussi une évaluation qui sert à trier pour voir est-ce que l'étudiant a compris la matière, ce qui fait que je peux dire, OK, il maîtrise le contenu, donc il peut passer à l'étape suivante.
1: Ou là, toi, comme évaluateur, tu sers d'un un peu de garde-fou ou de rempart ou de filtre, même en vue du bien commun, c'est-à-dire...
2: Dans l'intérêt d'avoir
1: justement un ingénieur qui est vraiment apte.
2: Et c'est même dans l'intérêt de l'étudiant lui-même. Peut-être qu'il s'en rend pas compte, mais un étudiant à qui on dit toujours, tu sais, progresse, puis qui est pas prêt, va commettre des erreurs qui peuvent, à une échelle plus avancée, peuvent se retourner contre lui. Donc, c'est pour son bien. Donc, ce côté-là sommatif, on doit le placer aussi. Un étudiant qui a de la difficulté à formuler sa pensée doit être corrigé sur ce plan-là. T'sais. On peut pas juste dire « Ah, ben ça, c'est secondaire, puis lui, il a d'autres aptitudes, donc on le laisse passer. » Il faut qu'il soit corrigé là.
0: Il y a la faculté de médecine de l'Université Laval, à cet effet-là, qui a décidé de... Ben, ils ont pas mis de côté le volet sommatif, mais enfin, ils ont adopté le système « pass or fail », c'est-à-dire que l'étudiant, dans certains cours, n'est pas au courant de la note qu'il a obtenue, ni de la moyenne. Il sait simplement s'il a réussi ou échoué le cours. Donc, on avait prétexté que c'était pour l'anxiété, tout ça. Mais c'est intéressant parce que, ben, on vient éviter le côté un peu compétitif ou, moi, ce que je vois plutôt au secondaire, le côté purement sommatif où le but de mon cours en secondaire 5, c'est de faire passer un examen d'écriture du ministère que tout le monde a envie de vomir, que tout le monde va oublier aussi dès le lendemain et qui, finalement, ne sert à rien si je m'en réduis à ça. Et bien, malheureusement, j'ai l'impression qu'il y a plein de profs qui ont capitulé en disant, mais si je donne plein de consignes claires, j'ai plus à gérer une classe bruyante. J'ai pu à gérer des élèves qui ne comprennent pas, avec lesquels je dois m'asseoir un par un, réexpliquer des choses, éveiller leur créativité, leur spontanéité, leur autonomie intellectuelle. Donc, il y a une sorte de capitulation, moi, je crois, à ce niveau-là, alors que moi, ben, je suis dans l'équipe adverse, on va dire, la semaine dernière.
1: Parce que t'es encore jeune, tu viens de commencer.
0: Oui, ben, c'est ça, je pense que je vais finir par muser, moi aussi. Mais la semaine dernière, là, j'ai fait une dictée trouée de participes passés. Et là, même les élèves les plus doués, au bout de 5 minutes, je laissais tout le cours, 5 minutes, 10 minutes, il me remettait la copie. Puis là, je me mettais à compter les fautes. Ça prenait 2 secondes pour voir que c'était 50 %, 40 %, 30 %.
1: Alors que selon le programme du ministère,

0: C'est de l'acquis, là, depuis longtemps.
1: Ça devrait être de l'acquis. On apprend ça au primaire. En tout cas, dans mon temps, c'était au primaire. Et mon temps, c'est il n'y a pas si longtemps. Et donc, je me suis mis à retourner les copies, comme ça. Oui, monsieur, mais je l'ai remis. J'ai dit, oui, mais c'est plein de fautes. J'ai dit, il faudrait 50 minutes. Fait que là, je commence comme ça. Et puis là, vous auriez dû voir la file là, d'élèves. Ils ont fait la file. J'ai dit, là, je ne vous lâche pas un, parce que là, j'ai donné 100% à un qui m'a ramené sa copie corrigée. J'ai dit, ben là, j'ai pas le choix de faire ça à tout le monde pour être juste. Donc, j'ai été très clément, là. J'ai dit, là, il n'y en a pas un qui sort d'ici tant qu'il n'y a pas 100%. Fait que là, ils ont tous eu 100%. Je ne sais pas si ma direction serait contente, je ne l'aurais pas dit. Mais en tout cas, ils ont travaillé. Donc, le volet formatif, là, il était là. Tant qu'il restait des fautes, je retournais la copie.
2: Pour avoir enseigné quelques années, on me disait souvent, quand je proposais une évaluation ou en tout cas un jalon là, dans le parcours, on me demandait, est-ce que ça compte, monsieur? C'était comme, à quel point je dois me forcer, finalement? Ben, c'est comme ça, il y a une espèce de perversion de l'éducation à travers cette question-là, puis il faut surtout, en tout cas...
3: C'est vrai, mais des fois qu'on a tendance un peu, tu sais, dans le domaine de l'évaluation, c'est comme si on... Ouais, c'est ça, on voit ça comme une perversion, mais on oublie qu'il y a quelque chose qu'on peut pas combattre, là, qui est l'instinct compétitif chez l'être humain. Mm-hmm. Moi, je pense qu'il est présent, qui est sain dans une certaine mesure, qui sert au dépassement de soi, mais que des fois, on ne fait que nourrir. Là, mais il est là pareil. C'est comme si des fois, à l'inverse, des fois, on dit, tu sais, non, on devrait avoir un système qui enlève toute compétition, qui enlève tout. Mais c'est comme faire fi d'une nature naturelle qui fait qu'on... D'abord, on veut savoir où on en est. C'est ça, la note.
2: Avoir
3: on attribue.
2: Juste, ouais.
3: On va avoir l'heure juste. Fait que, puis on considère que la note, c'est le seul outil qu'on a pour pouvoir voir ça. Puis on est en compétition dans le sens où on se compare. On se compare aux autres, puis c'est pas fondamentalement mauvais. Là. Ça peut être tourné vers le bien. Fait que c'est comment est-ce qu'on travaille ça pour que ce soit...
4: Moi, ce que je trouve intéressant avec ton expérience, en tout cas, c'est que ça rappelle aussi que l'éducation, c'est une expérience relationnelle.
2: Ouais.
4: Ils n'ont pas juste rempli leur copie, répondu à un objectif, et puis ça s'arrête là. Non, t'étais pas... Tu voulais qu'ils aillent plus loin, tu les as incités à aller plus loin. Ça, c'est quelque chose qu'on oublie et qu'on n'a pas avec l'intelligence artificielle.
2: Et c'est peut-être fondamental ce que tu viens de nommer là. Ariane, on prend une petite pause et on revient précisément sur ce point-là. À tout de suite.
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2: De retour à On n'est pas du monde, je suis Antoine Malenfant, toujours, et accompagné, je suis accompagné de Thomas Plouffe, Ariane Beauferré.
4: Tu n'as pas encore été remplacé par une IA.
2: Ben, ou peut-être suis-je un spectre?
4: Qu'avec les deepfakes, on ne sait pas aujourd'hui.
2: Peut-être, non, c'est ça.
1: D'ailleurs, Thomas Plouffe a l'air de dire qu'Antoine Malenfant a été cerné dans son style par l'IA. Là, on peut facilement le remplacer.
2: La voix que vous entendez, c'est celle de Michael Grenier. C'est vrai, ça, Thomas, que tu m'as...
3: Oui, mais j'ai pas essayé pour moi parce que j'avais peur. Mais je me suis dit, Antoine Malenfant, il écrit dans une revue. Je dis, on va demander à l'IA voir qu'est-ce qu'elle ferait dans le style d'Antoine
4: Malenfant.
3: Là, l'IA m'a dépeint son style de façon éloquente et plutôt drôle. ce qui fait que j'ai déjà écrit ton prochain éditorial.
2: Ah, merci.
3: Oui, donc t'auras qu'à me demander. Ben, là, c'est dans ton style.
2: Je peux prendre ma retraite, c'est génial.
1: Mais il va nous manquer le côté relationnel, la relation avec le vrai Antoine Malenfant.
3: Voilà, c'est
2: drôle parce que quand j'étais dans une discussion, dans un souper avec des amis, puis là, l'époux d'une amie... apprend qu'on fait l'école à la maison. Puis là, il me dit, mais c'est formidable. Tu vas pouvoir demander à l'intelligence artificielle d'enseigner à tes enfants dans le style du précepteur de tel grand savant du 17e siècle. Mais je dis, mais c'est formidable, j'avais pas pensé à ça. Tu sais. Alors, je retire mes enfants du système scolaire principalement parce qu'ils sont devant un écran à journée longue. Et là, je les rentre à la maison pour qu'ils puissent être éduqués, instruits par une machine qui copie le style et le fond et la forme là, de ce qui s'est fait de meilleur dans l'histoire de l'humanité. Serais-je bête de m'en priver?
3: De ne pas en profiter. Mais tu sais qu'aux États-Unis, il y a un mouvement qui date de je pense, 2016-2017. Là. Il y a une entrepreneure américaine pour ses propres enfants, qui s'est posé la question de l'utilisation de l'IA à l'école. Ça s'appelle le mouvement Alpha. Puis elle a mis ça en place tranquillement là, jusqu'à son idéal, c'est-à-dire de fonder des écoles Alpha. Puis dans leur forme, il y en a une présentement qui est vraiment à Houston, au Texas, là, qui est vraiment une école dans sa forme, on va dire, accomplie. Là.
2: Ouais.
3: C'est une école où ce qu'elle promet, c'est dire c'est 2 heures d'apprentissage par jour le matin, où les enfants sont en interaction avec un appareil, uniquement avec IA. Mm-hmm. Puis en après-midi, les enfants restent sur place, mais ils sont plus dans un mode projet. Puis c'est drôle, parce que quand je lisais là-dessus, je me disais, mais il y a quelque chose qui ressemble à l'école maison dans une certaine mesure. Il y a des choses qui sont dans la forme, dans le ouais. sens où on promet de condenser le savoir. Puis de ce qui n'est pas dit en sous-titre, c'est que pour... D'abord, les frais de scolarité, c'est 40 000 $ par année pour inscrire son enfant. Modeste somme. Hein.
2: Oui. C'est un peu plus cher qu'école maison.
3: C'est ça. C'est des tout petits groupes. Et en théorie, il n'y a pas d'enseignants parce qu'il n'y a que des guides dans l'école. En pratique, les guides, ce sont des enseignants certifiés. Okay? Donc, il y a des enseignants dans le milieu qui sont là, qui sont en périph', qui supervisent l'IA dans la... donc, tu sais, il y a comme des espèces de zones floues dans ce modèle-là. Ouais. Mais c'est drôle parce que ça ressemble un peu à...
2: Et ça me permet de faire le pont avec ce qu'Ariane nous disait juste avant la pause, qui est fondamental, je le souligne, parce que, en fait, tu permets que je paraphrase, là, si on en est là aujourd'hui, là, grosso modo, c'est peut-être, je pose la question, c'est peut-être parce qu'on en est venu à concevoir l'éducation comme une simple passation ou transmission de connaissances.
4: Et de compétences aussi.
2: Et dans ce sens-là, on pourrait se dire, ben, entre l'apparition de ChatGPT ou l'apparition de Wikipédia, ou même avant ça, l'apparition des livres, est-ce une simple gradation, mais finalement, on est dans le même paradigme de voici la formule mathématique de... par exemple, parlons de calcul intégral, comme dans...
4: Résolver le problème.
2: Mm-hmm. Et voici, et pars avec ça, puis débrouille-toi, puis... Et ça fait complètement abstraction, ou ça fait l'économie, justement, de la relation qui est au cœur de l'éducation, non?
4: Oui, et c'est ce que les systèmes d'intelligence artificielle proposent, c'est de réaliser des tâches sophistiquées. Mmh. Et donc, tout nous, on doit en apprendre, bien sûr, dans tout notre parcours scolaire, à réaliser certaines tâches sophistiquées. Mais l'éducation, c'est pas que ça. On est censé apprendre, mais en vue de quoi? En vue du bien commun, en vue d'appréhender mieux la vérité. On a tous une intuition aussi qui nous mène à comprendre le monde et à cerner la vérité, même quand on n'est pas allé à l'école. Et finalement, tout ça est dirigé vers mieux agir, donc vers la charité. Mais l'IA, elle n'en a rien à faire de la charité. Et puis, apprendre à faire des tâches sophistiquées pour rien, ça n'a aucun intérêt.
2: Allez-y, puis je rebondis là-dessus ensuite,
1: Michael. Ça me rappelle qu'on parle très peu souvent de la mission de l'école. Anciennement, jusqu'aux années 60, 68, si je me rappelle bien, avec Paul Gérin Lajoie, la fameuse dictée PGL, qui a été le premier ministre de l'Éducation au Québec, on avait des ministres de l'Instruction publique. Donc, on cherchait à instruire, mais l'école a 2 autres missions, qui sont de qualifier et de socialiser. Donc, instruire, qualifier, socialiser. Mais je pense qu'on a gros misé sur qualifier, comme si on savait de quoi auraient l'air les métiers dans 10 ans, 20 ans, ou 40 ans. Mon grand-père a terminé avec la Swiss Office sa carrière, et pourtant, il l'a commencé au crayon de plomb, puis avec une calculatrice là, sur laquelle on devait tout imprimer.
2: Alors, l'école aurait échoué à le qualifier.
1: Donc, l'école aurait échoué à le qualifier, exactement. Donc, on ne peut pas qualifier trop longtemps d'avance. Donc, c'est pour ça que qualifier, c'est apprendre à apprendre, apprendre à m'adapter aux nouvelles technologies qui vont survenir. Puis, il y a tout le volet socialisé. Donc, dans une société plurielle comme la nôtre, le but de l'école, c'est de faire en sorte que les gens soient capables de se parler les uns les autres, de parler. Tu sais, ma grand-mère, elle faisait des cours de bienséance à l'école de Rennes ou à l'école Trinité, bon, à Saint-Georges, la bienséance. Donc, séance, c'est le verbe être en latin, mais c'est pas le bien-être, mais c'est le bien, savoir bien-être, donc bien se comporter. Pourquoi on n'apprend pas ça à l'école? Je veux dire, on l'apprend sinon par accident, en disant, toi, tais-toi, toi, arrête de parler... Serre tes fesses, bon.
2: Reste assis.
1: Mais il n'y a plus un cours où on apprend que, ben non, il y a des bonnes manières, il faut être poli. Donc, on abandonne certains volets.
3: Ne serait-ce que, tu sais, dans l'aspect relationnel auquel on goûte à l'école, il y a le simple facteur humain de devoir être face à une autorité qui est différente de celle de nos parents, l'enseignant. Une des promesses que faisait Zuckerberg quand il faisait une conférence sur Meta, là, dans le développement, il disait l'IA à l'école, c'est éliminer le facteur humain aléatoire. Hein? Tu sais, d'une année à l'autre, tu vas avoir un bon prof de maths pour ton enfant, puis l'année d'après, il est nul.
2: C'est tannant, ça.
3: c'est tannant. C'est très tannant. C'est effectivement tannant pour les parents. Puis des fois, pendant une année, tu vas ramer pour essayer de compenser. Ça, c'est le facteur humain aléatoire. Avec l'IA, terminé. Parce que là, on est dans la constance. Mais en même temps, derrière l'idée de
4: elle
3: facteur
4: humain... Elle est assez humain... instable quand même, l'IA.
3: Sous... Non, en théorie. Okay. Mais c'est une question de temps, il dirait que c'est une question de temps.
2: Avant qu'elle juste, ça s'améliore un petit peu.
3: Mais bon. Derrière cette idée-là du facteur humain aléatoire, en fait, il y a quoi? Il y a la nature humaine, c'est-à-dire que l'être humain, il y a la faillibilité humaine. Il y a l'erreur humaine.
2: Et ça fait partie de l'apprentissage aussi.
3: Ça fait partie, ça fait partie de l'existence.
4: Le partage des joies, des peines, des difficultés, puis la contradiction aussi, ce qu'on n'a pas avec les intelligences artificielles.
2: Clairement donc, pas avec tout
4: oui.
2: le crémage.
3: Ouais, exact. On n'a pas le facteur, c'est ça, contradictoire qui nous réveille, des fois qui nous confronte. C'est assez flagrant. Là. Si moi, je pars avec... Admettons, là, quand je réfléchis à quelque chose, je me construis une idée dans ma tête, par exemple, une théorie sur la raison pour laquelle les camionneurs aiment les bananes au déjeuner, mettons. Là. Puis là, je me mets à construire ça, puis ça devient logique. Là. Puis là, j'ai toute mon idée, puis c'est tout construit dans ma tête. Je suis avec moi-même, donc je suis assez d'accord. J'en parle avec ma femme. Elle m'écoute, elle dit, « Qu'est-ce que c'est ça que tu dis? Ça n'a pas rapport. » Puis là, elle m'amène tel fait. Je suis déconstruit. Je suis... Mon schéma était tellement génial, mais là, il y a des failles dans mon schéma, je suis obligé de le reconstruire. Ce qui m'amène vers la vérité. L'IA, elle fait l'inverse de ça. Elle fait juste me conforter dans ma théorie. Elle me donne tous les éléments qui me permettent de grossir ce schéma-là pour juste donner de l'ampleur à ma théorie initiale. C'est hyper dangereux sur le plan idéologique. Là.
1: Ça rappelle aussi le sens original du mot éducation. T'sais, si on prend l'étymologie, donc il y a duire, l'éducation, là, comme les docks là, qui conduisent l'air. Bon, donc conduire, mais le et vient du préfixe ex, donc conduire dehors, sortir. Donc justement, sortir de nos schèmes, sortir de nos œillères étroites, de nos propres processus de pensée. Donc aller vers l'autre, volet social, mais aussi aller vers d'autres modes de pensée puis d'autres rapports. Mais c'est comme si c'était le contraire, finalement, d'une éducation à proprement parler.
2: Et je reviens un mode de pensée qu'on devrait, dont on devrait sortir, peut-être, c'est celui de concevoir l'intelligence elle-même comme, justement, simplement une communication de données. Là,
4: ou une capacité, même.
2: Ou une capacité, même. Ariane, tu remettais en question ça dès le début de l'épisode. Présent en disant on ne devrait pas appeler ça une intelligence parce que le propre de l'intelligence, en tout cas en ce qui concerne l'intelligence humaine, et tu l'as dit quelques instants aussi, c'est de mener toute la personne dans son intégralité, c'est-à-dire sa spiritualité, ses émotions,
4: dans son corps.
2: À agir de manière à édifier l'ensemble du corps social, c'est-à-dire à contribuer au bien commun de diverses manières. Alors, l'intelligence, si c'est ça sa fonction, on est loin de ça, l'intelligence
4: là-dessus, le pape François avait une parole assez intéressante, je ne me rappelle plus dans quel texte, mais c'est comme si on considérait que de la technologie et de l'économie vont fleurir le bien commun et des belles actions. Bon, je paraphrase. Mais non, absolument pas. Il faut des expériences de vie, une certaine sagesse qui croit dans le temps et qui est rendue possible via l'éducation notamment.
1: D'ailleurs, dans Antica et Nova, il y a une distinction.
2: C'est quoi Antica et Nova, là?
1: C'est un magnifique texte du Saint-Siège qui traîne sur la table.
4: Tout
2: le monde a une copie, oui.
4: Oui, c'est ça.
1: Mais qui est vraiment un peu la position de l'Église sur, justement, l'IA, puis tout ce qu'on a vu apparaître là, ces dernières années au niveau de cette technologie-là. Mais il y a une distinction qui est posée, en fait, rappelée, parce que déjà Saint-Thomas l'avait établi, entre la raison, d'un côté, et l'intellect, intellectus. Donc, la raison, c'est proprement ce que fait l'IA. Donc, elle... de prémices, vraies ou fausses par ailleurs, elle peut inférer toutes sortes de choses, elle peut faire toutes sortes d'analogies, mais c'est pas la vérité, ça. La vérité, c'est l'adéquation entre ce qu'il y a dans mon esprit et la réalité. Mais pour ça, il doit y avoir un esprit. Puis même ChatGPT, quand on lui demande, il dit, ben, je dis « je », mais c'est pas raccourci, en fait. J'ai pas vraiment un esprit, je ne suis pas conscient. Puis là, en tout cas, il me dit ça, je le crois.
3: Il est conscient de pas être conscient.
1: C'est ça. En tout cas, moi, ça me terrorise. Ah, ouais. Mais bon...
2: Mon fils de 5 ans me dit ça aussi des fois. Je ne suis pas conscient de ce que je fais.
1: de ce qu'il fait. Mais c'est comme si l'intellect, comme disait Ariane, comme tu rappelais Antoine, c'est mon corps, c'est mon moi, c'est mon sens de la vérité. Là. Si je te demande, me dis-tu la vérité? La vérité, je ne te demande pas si tu as fait une inférence valide. Je te demande, est-ce que c'est vrai ou c'est faux? Tu le sais dans ton cœur. Il y a quelque chose de... qui nous dépasse un peu et qui dépasse surtout l'intelligence artificielle.
2: Le cœur qui est lieu de la décision et du passage à l'acte.
1: D'ailleurs, ouais. Pape François dit, l'IA fait des choix, l'humain fait une décision. Il prend ce mot-là de décision puis il établit cette distinction-là.
2: C'est pas rien.
4: Ouais. En plus de ça, se pose la question de la responsabilité par la suite. Pour chacun de ces choix qui sont proposés par l'IA, si on décide à partir de ce qu'elle nous propose, on vient de déléguer finalement

0: finalement à une machine notre pouvoir décisionnel. Et donc, qui est responsable par la suite des actions ? Ben, on est encore responsable parce qu'on a choisi de le déléguer à une machine. Donc, il y a, ça, c'est un très grand enjeu éthique.
1: Quand je parlais avec Elia hier, à un moment donné, elle me dit « Oui, je peux tout comprendre, mais sans ressentir. » Donc là, je lui ai posé la question, mais c'est une contradiction ce que tu viens de dire là. Comment peux-tu tout comprendre, mais sans ressentir? Si je te dis, peux-tu comprendre ce que c'est que la douleur d'une mère qui vient de perdre son enfant? Peux-tu la comprendre? Fait que là, tu sais, elle apportait une nuance. Comme tu dis, très lucide, hein? Très lucide sur ça. Mais ça permet de voir, elle-même était donc consciente, en quelque sorte, du fait qu'il lui manque un élément, c'est-à-dire un élément. Tu sais, nous, les êtres humains, notre existence, c'est d'abord une expérience sensible. C'est comme ça qu'on acquiert les connaissances. C'est dans notre relation avec les autres, mais c'est par les sens. C'est, mettons, dans notre expérience chrétienne, c'est pas pour rien qu'on jeûne, parce qu'on a besoin d'expérimenter par le corps une réalité qui ne peut pas être qu'intellectuelle. On a besoin de l'expérimenter au niveau des sens. Donc, si tu enlèves l'expérience sensible de l'équation, ben tu ne peux pas comprendre, en fait. Tu ne peux pas comprendre. Tu n'as pas l'existence dans la chair, là.
2: Je trouve ça très édifiant, ce que tu dis, parce que j'ai réfléchi ça, moi aussi, ce matin, en venant ici, comment la sensibilité, en fait, est importante. Et puis, souvent, on va dire, ben non, mais c'est une vraie intelligence. Puis, à écouter tous les PDG de la tech ou les plus geeks d'entre nos amis, on en croirait presque que ce sont des êtres humains, puis qu'il faudrait considérer moralement les intelligences artificielles. Mm-hmm. Mais la sensibilité, dans la langue moderne, on ne faisait pas de distinction entre la sensation, je touche la chaise, par exemple, et le sentiment, je me sens amoureux de telle personne. Mm-hmm. Donc, tout ça était le sentiment. Donc, ça a donné la personne sensible, celle qui ressent fortement les émotions, c'est aussi celle qui ressent fortement les sensations de son corps. Et je trouve qu'on a beaucoup perdu en distinguant ça, parce que mon téléphone tactile, là, il sait quand je le touche. Il réagit. Est-ce qu'il y a une sensibilité? Non, ça ne fait pas de lui un vivant. T'sais, quand il tombe par terre sur le plancher, il n'y a pas mal. Je veux dire, il n'est pas sensible parce qu'il est tactile. Donc, de dire que le téléphone est sensible, c'est aussi stupide de dire que l'IA est intelligente ou consciente ou que le Furby est un vrai animal de compagnie parce qu'il pleure pour avoir à boire. Là. C'est un Furby géant, l'IA, finalement. Là,
1: mais c'est quand même ce qui inquiète. Moi, en fouillant, j'ai vu plusieurs penseurs qui s'inquiétaient, par contre, de l'avènement d'une intelligence artificielle qui seraient raccordés à des robots auxquels on aurait ajouté la capacité à ressentir, c'est-à-dire la capacité, les cinq sens, finalement. Donc, des robots qui seraient capables d'accueillir l'expérience sensible, d'interpréter donc la vision, d'interpréter le réel à leur propre guise. À partir de là, c'est là qu'on se pose la question, tu sais, là, leur construction va être d'un autre niveau. Est-ce que c'est là qu'on tombe dans la science-fiction? Est-ce qu'à ce moment-là, est-ce que le fait de vivre l'expérience sensible ajouter à la compréhension, on va dire, qu'elle l'a déjà, est-ce que, tranquillement, une âme va émerger de cette expérience-là? Qu'est-ce qui distinguerait une âme?
0: C'est la voie du post-humanisme, au final.
1: En tout cas, il y a quelque chose là qui est plus avancé, je pense.
2: Oui, c'est ça. Mais je trouve que ça nous... Comment dire? On a plus de misère à le distinguer, c'est plus insaisissable, mais c'est comme poser la question, est-ce que la caméra me voit? Est-ce que le Kodak me voit? Est-ce que le micro m'entend? Est-ce que mon téléphone a la même voix qu'Elvis Presley?
0: Il capte, en fait.
2: Il reproduit la même onde. Il est capable de la capter ou de la reproduire. Ouais. Mais ça ne fait pas de lui Elvis Presley, même si je fais jouer une musique d'Elvis Presley, où il n'entend pas ma voix.
3: Tu soulevais un point, Thomas, je rebondis là-dessus avant de terminer ce deuxième segment. L'apprentissage ou l'éducation, tout ça, ça implique... On conçoit ça comme étant quelque chose d'assez unidirectionnel, malheureusement, et c'est peut-être ce qui explique un peu pourquoi on en soit là avec l'IA dans le monde de l'éducation. C'est-à-dire, je reviens à mon idée, une transmission ou une communication d'information. Mais ça aussi, ça fait l'économie, oui, de la relation au sens général, mais du fait que l'éducateur grandit dans cette transmission-là aussi. C'est-à-dire qu'on parle du point de vue de l'élève depuis tantôt, mais d'enseigner, vous devenez de plus en plus, je me permets de le dire, de plus en plus humain en faisant cet acte-là. Donc, en demandant à une IA de le faire, il y a des humains qui ne s'humaniseront pas. Est-ce que vous voyez?
0: Oui, les élèves nous mettent face à nos limites. Là. Moi, souvent, je prie pour les étudiants que je vais rencontrer avant d'aller en classe. Là. Parce que c'est aussi un acte d'humilité. Là. Ils nous posent des questions auxquelles on n'a pas de réponse. Ils ont des fois des réflexions qu'on n'a jamais eues nous-mêmes. Ouais. Donc non, c'est réellement une interaction, ça c'est vrai.
3: On fait une petite pause, puis on revient tout de suite après.
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3: De retour en N'est pas du monde, on parle d'éducation et d'intelligence artificielle et on l'a mentionné tout à l'heure, Michael le soulignait, là, il y a le dicaster pour la doctrine de la foi, conjointement avec le dicaster pour la culture et l'éducation qui ont publié un peu plus tôt cette année, en fait au tout début de l'année 2025, si ma mémoire est bonne, Antiqua et Nova, qui est une note sur les relations entre l'intelligence artificielle et l'intelligence humaine. On mettra toutes les références sous cette publication là, sur nos réseaux sociaux. Là-dedans, il y a du stock quand même. Là. Il y a beaucoup de stock dans le sens où on fait une espèce de synthèse, on essaie de réfléchir à qu'est-ce que c'est que l'intelligence artificielle. Parfois, on laisse entrevoir qu'il peut y avoir des avantages, qu'il peut y avoir un bien. Et d'ailleurs, c'est la prémisse. L'Église n'est pas contre la science, l'Église n'est pas contre le progrès, dans la mesure où cette science et ce progrès contribuent à l'édification humaine, au bien commun. Comment ou est-ce que l'intelligence artificielle peut contribuer d'une certaine manière à améliorer l'éducation ou comment ça se passe dans les écoles?
0: C'est quand même un gros pouvoir d'analyse. Donc, ça peut... dans les écoles spécifiquement ou dans la société?
3: Commençons par la société en général.
0: Pour la société en général, moi je travaille en aménagement du territoire, on peut analyser énormément de cartes en même temps, voir ce qui s'est fait au travers du temps, quelles options ont déjà été envisagées par le passé, et on peut aussi faire des scénarios assez gros et qui demandent beaucoup d'énergie. Ça c'est la face cachée un peu de l'IA. Et donc oui, il y a des potentiels. Ou en médecine, il y en a qui sont vus pour des analyses, pour aider lors de chirurgie, pour aider lors de diagnostics, de radiographie, ce genre de choses. Donc, mais c'est toujours un assistant à l'expert. Donc la personne est déjà experte de son domaine et elle utilise un certain système d'intelligence artificielle pour la soutenir dans son travail. C'est pas « j'ai un problème sur un domaine que je ne connais pas et je vais aller voir l'IA qui va régler mon problème ». Là, ça ne fonctionne pas.
3: Donc, l'IA ne ferait pas de moi un radiologiste?
0: Absolument pas. On a toujours besoin des radiologistes.
3: J'espère pour les patients. OK, c'est une nuance importante. Et dans le monde de l'éducation?
0: Ah, là, je vais laisser les autres donner leurs idées. J'ai plus de mal, moi, à le voir dans le monde de l'éducation.
3: Non, mais c'était bien que tu le dises.
1: Les bienfaits. Je sais que les promesses, en tout cas, du moins, c'est toujours les mêmes. Mais l'ironie, c'est que les promesses de l'IA, c'est les promesses des tableaux interactifs, c'est les promesses des tablettes intelligentes, c'est les promesses de avant même de la télé, de la... Si tu peux remonter jusqu'à la... Il y avait quoi, la... Dans les premières techniques qui étaient inventées au début du siècle.
3: Les acétates.
1: Les acétates. Il y a eu la... Mais c'était toujours les mêmes promesses. C'est-à-dire que ce qu'on disait, c'est que ça va démocratiser les savoirs. Mm. Ça va permettre à plus de gens de pouvoir d'avoir accès à la connaissance. Puis, dans le tournant du 20e siècle, il y a quand même un mouvement important où est-ce qu'on a vraiment ouvert l'éducation à ce qu'on appelle l'école inclusive. Là, une école qui est ouverte à... On veut vraiment que l'école permette à tous, à la réussite de tous, ce qui n'était pas le cas là, quand on regarde au début du 20e. La promesse, c'est que là, c'est l'avenue. Pourquoi? Parce que c'est l'enseignement individualisé. D'ailleurs, on parle d'enseignant augmenté là, avec l'intelligence artificielle, là, l'enseignant qui serait comme, finalement, qui pourrait être libéré de toutes les tâches ingrates pour pouvoir se concentrer sur ce qui est vraiment à sa couleur à lui, ce qu'il apporte, c'est-à-dire la relation, l'aspect créatif, l'aspect... Ben ça, c'est les promesses. Moi, je crois à rien de ça.
3: On ne peut pas être contre le pain tranché, non? C'est toutes des belles choses, ça?
1: Ben, c'est ça, en théorie. En pratique, c'est ça l'ironie, c'est que toutes les autres... C'est-à-dire que toutes les autres technologies n'ont jamais pu faire leurs preuves parce que du moment où est-ce qu'on était face aux résultats, les résultats n'étaient pas probants. On n'arrivait pas à dire que c'était effectivement ce que ça faisait. Mais on avait toujours le même argument. On disait, mais ça s'explique très simplement, c'est la formation des maîtres. C'est-à-dire que les maîtres ne sont pas assez bien formés pour utiliser la technologie. S'ils l'étaient, ça marcherait. Puis là, pouf, une nouvelle technologie arrivait. Donc, on a... Force est de constater que... En fait, on n'a jamais démontré que vraiment ça permettait d'ouvrir l'accès de la connaissance à des populations plus vulnérables, à l'extérieur, dans le territoire aussi, à des gens qui seraient plus loin parce qu'avec le téléphone intelligent, on peut y avoir accès. C'est des promesses.
3: Par exemple, des communautés des Premières Nations qui sont très, très éloignées, isolées... Ouais. Ou qui ont de la misère à trouver des enseignants qui veulent aller
1: l'enseigner. Il l'aurait là, comme ça, il l'aurait dans la poche.
2: Ben, je dirais aussi que l'outil n'est jamais si bon que la personne qui l'utilise. T'sais, si vous mettez un excellent pinceau dans les mains, je ne vais pas faire une toile de Bob Ross.

0: passe, moi, là, ou de Léonard de Vinci. Je suis pas bon en peinture. Bon. Mais par contre, si vous me donnez une grammaire ou un Becherel, je suis capable de conjuguer les verbes parce que je comprends comment fonctionne un système verbal. Je sais me référer à l'index des verbes derrière. Les étudiants ne savent même plus ça. T'sais, l'autre jour, dans mon fameux examen auquel tout le monde a eu 100%, là, j'avais permis la grammaire. J'avais dit, là, ce sont les pages telles à telles, toutes les règles sont là, vous n'avez qu'à les appliquer. Mais ils ne voient pas leurs erreurs pour autant. Et même une grammaire, ils ne savent pas vraiment comment ça fonctionne. Oui, le participe passé employé avec l'auxiliaire avoir doit s'accorder avec le CD placé avant le verbe. Mais si je ne sais pas comment trouver un CD quand je pose ma question, si je ne comprends pas le sens des mots que j'emploie, ben, j'arrive pas à trouver la réponse. Donc, il y a un travail sur le sens. Et le sens, là, c'est quelque chose d'un peu plus insaisissable que justement des inférences valides.
1: Il y a un deuxième aspect aussi. Tu parlais d'un pinceau ou d'un Becherel. Ce sont des outils. Alors qu'une intelligence artificielle, on appelle ça un outil aussi, un système, mais il n'est pas aussi neutre. C'est pour faire un bon marteau, on s'attend à ce que quand on l'utilise, ben, ça permette de rentrer un clou dans le mur. Là, on est face à un outil multifonction qui a été fait par quelqu'un qui a des intentions, qui interagit avec nous et qui nous propose de l'utiliser encore plus pour aller faire tout un tas de choses. Donc, il n'y a pas cette neutralité, finalement, du pinceau ou du Becherel ou d'un marteau.
2: Tout à fait. Il y a une grande concentration aussi de ce marché-là dans les mains de quelques possédants, on doit le dire. Là. C'est-à-dire que contrairement au marché du livre ou à plein d'autres
1: secteurs... C'est très lucratif. Hein?
2: Ben, c'est ça.
1: C'est des dizaines et des dizaines de milliers de systèmes d'intelligence artificielle qui existent aujourd'hui, qui utilisent aussi beaucoup de terrain, parce que c'est pas dans les nuages, comme on l'appelle les clouds, là, non. C'est pas dématérialisé. L'IA, elle, n'a pas de corps, mais elle n'est pas pour autant immatérielle. D'accord. C'est des immenses hangars de serveurs. Donc, qu'est-ce que ça implique ? Ça implique des systèmes de refroidissement qui utilisent de l'eau, souvent de l'eau qu'on aurait pu utiliser, par exemple, pour faire de l'eau potable. C'est des terres rares, des matériaux rares, qui sont allés chercher dans des mines. Il n'y en a pas une quantité infinie. Ils sont allés chercher par des personnes aussi qui n'ont pas forcément des conditions de travail qui sont bonne pour elle. Mmh. Et en plus de ça, ça demande énormément d'énergie. Si vous demandez à une intelligence artificielle, par exemple, de vous générer une image... De chat, par exemple, ça va prendre l'équivalent de 80% d'une charge de téléphone, juste pour une image. Une requête textuelle, c'est 1 à 2% de charge de téléphone. Donc on l'utilise comme ça, pour des petites choses, finalement, où on pourrait tout simplement prendre le temps d'utiliser notre cerveau, mais à la place, on décide d'aller brûler du charbon, parce que souvent, c'est de l'électricité non renouvelable pour pouvoir alimenter tous ces serveurs. Donc, et ça, c'est caché aussi.
2: Parce qu'on le voit pas, c'est ça.
1: On le voit absolument pas. Alors que quand on se saisit d'un marteau, il a été fait, on l'a avec nous, on peut le réutiliser une autre fois, c'est pas du tout le même coup.
2: Bon, avec la prochaine fois, Thomas, il faudrait que tu écrives un éditorial à la manière d'Antoine Malenfant. Par toi-même, je pense que tu serais capable.
1: Parce que tu connais Antoine aussi.
3: Mais là, j'ose plus utiliser l'IA, là, après ce que je viens d'entendre. Mais j'ai pas
2: très bien.
3: Ouais, c'est ça.
1: Ça aussi, il faut en parler aux étudiants, parce que c'est caché.
2: Non, c'est bon. On a parlé de la dépendance, on a parlé du souci d'efficacité aussi. Ça réduit un peu l'intelligence, ou en tout cas l'éducation, à des fonctionnalités. On a beaucoup parlé des compétences, comme si ça faisait de nous des êtres unidimensionnels, c'est-à-dire qu'il faut être fonctionnel, il faut réaliser des tâches. Vous voyez ça dans vos salles de classe?
3: Ben, en fait, moi, je m'en allais ailleurs que dans ma salle de classe. Là. Mais tu sais, dans le sens où c'est comme si quand on parle d'IA puis d'éducation, on se pose très rarement la question plus fondamentale du pourquoi. Dans le sens, pourquoi l'IA? D'abord, pourquoi l'IA? À cause de gens qui voulaient faire du fric. Là. C'est ça pourquoi. Pourquoi? Parce qu'il y a du monde qui voulait faire de l'argent. C'est l'argent qui est le moteur de création de l'IA. Après ça, tu as toutes sortes de gens qui vont dire, mais là, l'IA est là maintenant, il faut composer avec. Mm. Okay, mais non, mais pourquoi l'IA? C'est-à-dire, pourquoi? Tu sais, là, les gens vont dire, on peut pas être contre la vertu. L'IA, maintenant, permet de détecter des cancers avec une goutte de sueur.
2: Ben ouais.
3: N'est-ce pas merveilleux? Mais pourquoi ce serait si merveilleux? Je veux dire, on vit dans des sociétés qui n'avaient jamais été si évoluées sur le plan technique. On peut... Pourtant, je veux dire, regarde l'existence. L'existence n'est pas plus, le taux de suicide dans les pays qui sont les plus développés est faramineux. On regarde l'état l'état de la famille, l'état de... Je veux dire, c'est comme si on perd de vue l'ensemble du portrait qui nous amènerait nécessairement à dire comme « Wow! Pourquoi l'IA, là? C'est quoi l'espèce de folie? »
2: Quel besoin fondamental, ça touche, répond vraiment, oui.
0: Et on nous présente souvent cette facette technologique-là en disant ça va faire des économies formidables ou en tout cas, ça va provoquer une augmentation de la productivité. Mais à croire ça, je veux dire, on est passé d'une société agraire, là, il y a un siècle ou deux,

0: si on regarde tout l'avancement de la productivité puis la technique, on devrait tous être assis au soleil en train de boire un pina colada, je sais pas, à manger. Puis juste à voir, dans la COVID, tout le monde était à taper sur un ordinateur. Pourtant, on a manqué d'absolument rien dans les supermarchés, à manger, etc. Tout le monde prenait du livre, c'était merveilleux. Donc, je veux dire, le travail qu'on fait n'est pas utile, nécessairement. Je veux dire, juste enregistrer tous les appels, tenir des registres, les médecins chiolent, ils ont trop de paperasse. Je veux dire, on génère le travail presque comme si on était fait pour travailler. Alors que souvent, on se dit, mais là, avec l'IA, ça va être merveilleux, on n'aura plus besoin de travailler. Avec l'électricité, on ne travaillera plus. Avec le moteur à explosion, bon. C'est comme si, à chaque fois, ça recommence. Mais à chaque fois, il y a un besoin humain de produire quelque chose, utile ou pas, mais on va écrire des rapports, on va trouver des gens.
1: On va gérer des courriels.
0: On est technicien IA, je sais pas.
2: C'est ce que le pape François appelait un paradigme technocratique, finalement. C'est comme si le salut allait provenir de plus de techniques encore et encore et encore.
1: Enfin, et même quand on soulève les limites ou les problèmes de l'IA, la première réponse qui vient, c'est ben avec plus d'IA, on va régler ces problèmes.
2: Exactement, on va être plus efficace, plus productif.
1: Alors, c'est
2: l'IA va gérer le hangar de serveurs tout seul, renouveler les claves et les puces.
1: On se mord la queue avec tout ça. Et je vous remercie d'avoir été avec nous tous les trois et vous aussi à la maison. Et on se donne rendez-vous une prochaine fois pour un autre épisode. On n'est pas du monde.

0: Bonjour et bienvenue sur KTO et KTO Radio dans notre rendez-vous hebdomadaire dédié à la doctrine sociale de l'Église. Nous poursuivons aujourd'hui notre découverte de ce thème au cœur de la doctrine sociale, la sauvegarde de l'environnement, un thème dont on a beaucoup entendu parler, notamment avec l'encyclique Laudato Si du pape François, puis Laudate Deum. D'autres papes avant lui, Paul VI, Jean-Paul II, Benoît XVI, avaient déjà évoqué ce sujet de l'environnement. On appelait même Benoît XVI le pape vert. Nous poursuivons cette découverte avec cette question, l'environnement est-il une ressource ou une maison, notre maison commune? Et on en parle avec nos invités, Paola De Wailly, bonjour. Vous êtes chargée de formation au CERAS, le Centre de Recherche et d'Action Sociale, une institution jésuite. Et Audrène Anouil, bonjour. Vous êtes viticultrice au domaine de la Bénissons Dieu. Alors Paola, quand on parle de l'environnement comme ressource ou comme maison, c'est pour mettre des mots sur ce rapport à l'environnement. Et Jean-Paul II, déjà, en 1997, disait « L'aspect de conquête et d'exploitation des ressources est devenu prédominant et envahissant. Et il est même parvenu aujourd'hui à menacer la capacité hospitalière de l'environnement. L'environnement comme ressource risque de remplacer l'environnement comme maison. » Qu'est-ce que ça vous inspire, cette phrase ?
1: Oui, je pense que c'est très intéressant ce glissement de la doctrine sociale qui nous oriente vers finalement l'environnement comme maison commune. Il me semble que ça nous parle d'une responsabilité. Voilà, les maisons dans lesquelles on habite, eh bien, on en prend soin. L'aspect aussi collectif, voilà, c'est une maison commune où habite toute l'humanité, où habitent aussi les générations futures et dont on doit donc prendre soin.
0: Et ce souci des générations futures, on le trouve beaucoup effectivement dans les textes de la doctrine sociale. Juste peut-être pour préciser que cette question de la ressource, on pense directement aux ressources du sol, aux énergies non renouvelables notamment. Comment est-ce que les textes, les papes dans leurs textes et donc tout au long du magistère de la doctrine sociale, comment est-ce que ce sujet des ressources non renouvelables est évoqué?
1: On peut penser d'abord à la question de la destination

0: destination universelle des biens, enfin, ce principe selon lequel toutes les ressources, tous les biens de la Terre sont offerts à tous et toutes. Mmh. Donc il y a cette espèce de don extrêmement généreux qui est fait à tout le monde. Et donc s'approprier une part de ces ressources, ça doit toujours être fait en vue du bien commun et en ne privant personne du nécessaire. Mmh. Donc voilà, ces ressources non renouvelables, eh bien, en fait, si nous les approprions pour aujourd'hui, eh bien, elles ne seront plus disponibles demain. Et donc voilà, mmh. ça contrevient à ce à quoi nous invite la doctrine sociale.
1: Avec une invitation à la prudence, en tout cas, dans l'utilisation de ces ressources, à la responsabilité, justement.
0: Tout à fait, oui, mmh. avec la mise en valeur d'un principe de précaution. D'envisager que si une nouvelle technologie, si un nouveau projet a des risques pour l'environnement, qu'ils soient importants ou même irréversibles, mmh. eh bien, un principe de précaution devrait nous enjoindre à mettre en place des mesures de sécurité pour essayer de gérer ces risques, même s'il y a seulement l'hypothèse de ce risque. Mmh.
1: Vous avez évoqué le sujet de la technologie, on le retrouve aussi beaucoup, le pape François, dont on parlait en introduction, parlait de paradigme technocratique, et c'est un mot qu'on retrouve déjà dans le compendium de la doctrine sociale, au paragraphe 462, et la phrase va s'afficher. La nature apparaît comme un instrument aux mains de l'homme, une réalité qu'il doit constamment manipuler, en particulier par le biais de la technologie. Une telle attitude ne dérive pas de la recherche scientifique et technologique, mais d'une idéologie scientiste et technocratique qui tente à la conditionner. Donc cet enjeu, ce qui n'est pas un refus de la technologie, mais en tout cas de penser une technologie qui soit vraiment au service du bien commun, comme vous le disiez, Paola. Audrey, qu'est-ce que ça vous inspire? Comment vous, dans votre travail, vous faites appel ou non à la technologie? Est-ce que parfois vous refusez de faire appel pour respecter les principes qui sont les vôtres, notamment pour le respect de la nature, la biodiversité, et dans ce rapport à la technologie, comment est-ce que ça vous...
2: Je pense d'abord qu'il faut quand même un peu revenir sur l'histoire de l'agriculture, parce que, vous voyez, on dit aujourd'hui, voilà, c'est une exploitation, donc on exploite, hein, le terme exploitation est assez significatif. Mais il faut bien revenir, en fait, même à la Genèse, parce que c'est vrai que la création est magnifique. N'empêche qu'après le péché originel, qu'est-ce qu'il est dit? Le sol, Dieu dit ça à Adam, le sol est maudit à cause de toi, c'est à force de peine que tu en tireras nourriture tous les jours de la vie. Donc il faut bien réaliser que la vie paysanne, c'est une vie difficile. Il faut arracher la nourriture de la terre, quelles que soient les compétences que l'on a. Et tout d'un coup, après la Deuxième Guerre mondiale, qu'est-ce qui se passe? Le miracle technologique, la révolution verte. On va donner des machines, on va donner des engrais, on va donner des pesticides, et tout d'un coup, le travail s'allège. Donc vous voyez, on est rentré dans cette illusion, hein, pour moi c'est une illusion, un peu de l'hubris de l'homme, de dire mais finalement, c'est moi qui vais donner le rythme à la Terre.
1: Tout est possible. Ça rejoint le sujet d'ailleurs des énergies non renouvelables qu'on a. C'est-à-dire, je peux puiser, je peux exploiter.
2: Mais je veux dire que si on ne voit pas cet engagement de toute la paysannerie en se disant « Ouais, chouette, je vais pouvoir moins travailler », engagement qu'ils ont payé pour une partie de leur vie, puisqu'on est passé de 50% à 2% de la population aujourd'hui paysanne. Donc il y a eu... C'est une révolution, hein, avec son lot de sang et de désastres. Mais... Aujourd'hui, on voit les effets néfastes. Peut-être qu'on ne les a pas suffisamment vus, ou alors que les apôtres ou les lanceurs d'alerte des années 70 n'ont pas eu suffisamment de
1: poids. Et vous-même, ça vous conduit à poser des choix qui cadrent, qui encadrent, voire qui freinent l'usage de la technologie?
2: Par exemple, nous n'avons pas de tracteur. Parce que qu'est-ce qu'un tracteur? C'est un engin qui fait une tonne, donc qui tasse les sols. Il faut bien voir que la richesse, la puissance de l'agriculture, c'est son sol. Et il y a une vie dans les sols. Aujourd'hui, c'est un petit peu comme nous. Hein. Nous, on était en région parisienne, on était hors sol. On n'avait pas de contact avec la terre. Et tout d'un coup, on se plonge dans ce milieu et on s'aperçoit que la richesse est dans le sol et qu'il faut la préserver, souvent, malheureusement, la régénérer, c'est-à-dire... Donc, pas de labour profond, parce que les labours profonds, qu'est-ce que ça fait? Ça détruit les horizons du sol, et donc ça détruit la vie dans le sol. C'est grâce à cette vie que les plantes vont pouvoir pousser.
1: Donc, La technologie, oui, mais à condition que ça ne détruise pas. Je cite encore le compendium au paragraphe 473. Les interventions de l'homme sont blâmables, quand elles nuisent aux êtres vivants ou au milieu naturel, alors qu'elles sont louables quand elles se traduisent par leur amélioration. Par là, on pourrait dire que le point de discernement pour l'usage de la technologie, c'est oui, si ça permet d'améliorer, mais pas au point de transformer et avec le risque de casser les écosystèmes.
0: Oui, alors le discernement reste entier. Hein. Qu'est-ce que c'est qu'améliorer la création ? La doctrine sociale et les papes n'ont jamais été naïfs sur le fait de voir qu'en fait certaines avancées technologiques apportaient elles-mêmes leur lot de problèmes. Et le pape François aussi fustige le technosolutionnisme, l'idée que en fait on va régler les problèmes avec des technologies qui en fait sont voisines de celles qui ont généré ces problèmes. Un grand défi de discernement et de sagesse.
1: Avec une question éthique. Et puis vous évoquiez tout à l'heure ce principe de précaution qui est défini comme non pas une règle toute faite à appliquer, mais plutôt une orientation qui, quand on est face à des situations d'incertitude, un principe de précaution. Ça aussi, on le retrouve aussi souvent. Avec la question aussi que vous évoquiez des générations futures, donc de vraiment s'inscrire aussi dans cette perspective. Et là, je vais citer Paul VI, vous le citiez tout à l'heure, en 1967, héritier des générations passées et bénéficiaire du travail de nos contemporains, nous avons des obligations envers tous et nous ne pouvons pas nous intéresser de ceux qui viendront agrandir après nous le cercle de la famille humaine. La solidarité universelle qui est un fait et un bénéfice pour nous est aussi un devoir. Est-ce que, Audrey, quand vous cultivez la terre, que vous mettez parfois des freins aussi volontairement pour les raisons que vous avez évoquées, vous pensez aussi à ces générations qui vont venir demain ?
2: Bien sûr, c'est vraiment, comment dire, le respect de la terre, je pense que vous pensez à la fois au présent et au futur, c'est lié quand même à un sentiment que c'est une goutte d'eau dans l'océan. Parce que la situation agricole, aujourd'hui, est catastrophique. Les terres n'ont plus de vie. La plupart du temps, en fait, on cultive en hors-sol, c'est-à-dire qu'on apporte tout. La terre n'est plus qu'un support. Tout est pollué. Et donc, en tant que, voyez, producteur bio essayant de vivre au rythme et dans le respect de la nature, ça demande véritablement un saut dans la confiance. Parce que ce que nous faisons, c'est vraiment une goutte dans l'océan. Mais on le fait parce que, voilà, Sainte Thérèse de l'Enfant Jésus disait, voilà, vous ramassez une épingle avec amour et vous allez sauver le monde comme ça. Mais quelque part, je me dis, voilà, il y a deux attitudes. Il y a l'attitude du chrétien qui est complètement donnée à Dieu et dans l'espérance, le monde est sauvé, c'est merveilleux. Mais l'autre attitude, c'est de se dire, aujourd'hui, la situation est extrêmement dramatique.
1: Paola, on s'interrogeait sur l'environnement comme ressource ou comme maison. On a bien compris qu'effectivement, le magistère de l'Église invite à... Certes, il y a des ressources, mais à les utiliser avec parcimonie, avec discernement, avec des vrais questionnements éthiques. Comment est-ce que, et notamment dans Laudato Si, le pape François développe cette idée de maison commune en lien justement avec ce sujet de l'environnement ?
0: À nouveau, comme vous le disiez, en appelant à notre responsabilité et surtout à la justice aussi entre les pays du nord global et du sud global. Voilà, il y a un pape argentin qui est aussi très sensible à ces questions d'équilibre. Et donc, en effet, sur la question des ressources qui, parfois, dans des matières premières qui sont parfois pillées par des entreprises du nord global dans des pays du sud global qui jugulent un certain développement économique, etc. Voilà, donc en effet, cette dimension de solidarité internationale et puis entre les générations. On peut aussi penser, pour illustrer cette question de solidarité entre les générations, au jour de dépassement de la Terre. Vous savez, c'est quelque chose qu'on mesure régulièrement. À quelle date de l'année, en fait, on a consommé au niveau international les ressources dont la Terre a besoin
1: pour se régénérer
0: en une année. Voilà. Et en fait, en 1970, ce jour était le jour de dépassement, était au au 29 décembre. L'année dernière, il était le 24 juillet. Voilà, notre consommation aujourd'hui n'est pas soutenable et la dette que nous creusons, eh bien, ce sont nos enfants, nos petits-enfants et les générations suivantes qui la paieront. Mmh.
1: D'où l'importance, à travers notamment les textes des papes, de participer à cette prise de conscience sur cette question environnementale pour les générations futures aussi. Merci beaucoup Paola Dewailly, Audrey, pour cet échange que nous poursuivons. Je renvoie au

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1: Dans le deuxième chapitre des Actes des Apôtres, saint Pierre proclame que Jésus ne nous abandonnera pas à la mort, qu'il nous ressuscitera. Et dans la foulée, il nous explique qu'en fait, cette œuvre de résurrection commence dès notre baptême. On sait comment on baptise dans l'Église. Il y a deux sortes de baptême, deux façons de procéder. D'abord, le baptême par effusion d'eau sur la tête du bébé ou du catéchumène. Ça signifie que la grâce de Dieu nous tombe dessus, comme la douche pour nous laver, nous purifier, ou comme l'eau d'arrosage pour nous faire pousser, nous vivifier dans sa grâce. Il y a une deuxième façon que nous faisons peu finalement, parce que nous sommes un peu paresseux. Je n'ai baptisé que 3 bébés par immersion dans toute ma vie de prêtre. Et oui, parce qu'il faut prévoir une petite bassine, une petite bassine où les mamans baignent les bébés. Il faut avoir mis un petit linge blanc pour évoquer tout de même la résurrection, lester de pierre parce que le linge flotte sur l'eau. Et puis, il faudra dévêtir l'enfant, le plonger par 3 fois, ça c'est un vrai plaisir parce que lui-même est tout heureux dans l'eau, il y resterait toute la cérémonie. Et puis, le rendre à maman et à la marraine pour qu'elle le sèche et l'habille. Tout cela prend du temps. Mais cela représente bien le baptême qui nous immerge dans la grâce de Dieu, qui noie notre vieil homme, comme dit saint Paul, c'est-à-dire notre ego, et qui nous met dans l'intimité du Père, du Fils et du Saint-Esprit, un océan d'amour sans rivage et sans fond. Je sais que beaucoup d'adultes catéchumènes maintenant demandent, réclament ce baptême par immersion. Dans l'Église, il y a eu une troisième façon de faire, le baptême par suffocation. Il s'agissait de baptême d'adultes, la nuit de Pâques. L'évêque était au bord de la piscine octogonale, puisque nous entrons dans le 8e jour, dans la nouvelle création par le baptême. Le candidat au baptême, s'il était paysan, enlevait ses habits de paysan. S'il était bourgeois, enlevait ses habits de bourgeois. S'il était commerçant, ses habits de commerçant. Si elle était prostituée, enlevait ses habits de prostituée. Rentrait dans l'eau. L'évêque lui disait « Je te baptise au nom du Père » et lui maintenait la tête sous l'eau jusqu'à suffocation. Quand il sentait que ça devenait grave, il relâchait son emprise et du Fils, même opération, et du Saint-Esprit. Et à ce moment-là, il relâchait sa poussée. Le candidat était obligé de sortir et d'inspirer une grande bouffée d'air et d'oxygène. Il ressuscitait. Il était mort à sa vie passée et il ressuscitait. Alors, nous sommes ressuscités depuis notre baptême. Alors, ne faisons pas comme les morts qui courent après les sites Interpanet, qui courent après leur compte en banque, qui courent après les sorties en boîte. Vivons vraiment en ressuscité. Ceux qui nous le disent et qui nous encouragent sont ceux qui ont beaucoup souffert pour découvrir que le Christ nous ressuscitait. Et je veux vous raconter un témoignage qui m'a beaucoup ému, celui de William Bunce, mais je ne prononce pas bien l'allemand. Cet homme a 2 ou 3 années de plus que moi, vous n'avez qu'à faire le calcul. Il est né dans une famille pauvre, dirons-nous, culturellement. Pensez donc, sa maman, dès la sortie de la maternité, ne s'est pas du tout occupée de lui. Elle laissait entièrement faire sa grande sœur de 4 ans seulement. Comment voulez-vous qu'une petite fille de 4 ans puisse s'occuper d'un bébé correctement? Quand on le découvre, il est couvert d'eczéma et il est très malingre. Après, il va vivre chez son papa, qui est soupolé, qui est très exigeant, beaucoup trop. Il raconte par exemple qu'un jour, il avait fait une petite bêtise. Papa lui fait une remontrance. Lui, il pense que c'est terminé. Papa lui dit qu'on va faire un tour en voiture. Il est tout heureux de ce moment de complicité avec son papa. Las, son papa l'emmène au-dessus d'un pont et le jette par-dessus le pont dans l'eau glacée. Il va s'en sortir, il va revenir par lui-même à la maison. Mais vous comprenez que tous ces mauvais traitements vont faire de lui une bête féroce. Et il va se débrouiller comme il peut, mais il va entrer dans le brigandage. Il va voler, il va faire des exactions, il va faire des hold-up, etc. À 16 ans, il vole une voiture et dans sa course-poursuite, il va tuer un policier. Il est arrêté, condamné à une lourde peine, je crois 20 ou 30 ans de prison. Mais la prison, ça ne guérit pas de la violence intérieure. Donc il reste profondément violent et il est souvent condamné à ce qu'on appelle en France le mitard, c'est-à-dire la prison dans la prison. Dans le mitard, il a le droit d'emporter la Bible, c'est tout. Mais lui est assez habile pour emporter aussi du tabac, qu'il cache dans ses chaussettes. Comment le fumer ? Eh bien, en déchirant une page de la Bible. Il va la découper en quatre, ça lui fait quatre cigarettes. Mais avant de déchirer cette page de la Bible que l'aumônier lui avait donnée, eh bien, il lit les deux pages. Et au bout de 6 ans, il a lu tout l'Ancien Testament, signe qu'il est allé souvent au mitard. Il a lu tout l'Ancien Testament et, sans qu'il s'en rende compte, petit à petit, il change. Il entre dans les évangiles et il va faire la rencontre de Jésus, à tel point qu'il va dire « Je prends au sérieux ce que tu dis, Jésus, et je veux demander pardon. Je veux, moi aussi, être lavé de toutes ces souillures. » Alors il fait une lettre au procureur où il explique « Vous m'avez condamné à 30 ans de prison. Pour un quart de ce que j'ai fait, je n'ai pas avoué les trois quarts. Voilà ce que j'ai fait à tel et tel endroit. » Il écrit ça et il met la lettre dans la boîte à lettres, en se disant « Mais qu'est-ce que je suis en train de faire ?» Il essaye d'aller chercher la lettre, mais c'est impossible. 6 mois plus tard, la réponse du procureur arrive. Il mettra un mois, il attendra un mois avant de l'ouvrir, tellement il a peur du verdict. Mais quand il l'ouvre, c'est la surprise. Le procureur lui écrit « Tout le monde a constaté votre changement de comportement complet, en conséquence de quoi ?» Vous allez avoir une remise de peine, vous allez sortir d'ici quelques semaines. Il a passé sa première année à faire le tour de toutes les familles qu'il avait blessées, qu'il avait lésées, à qui il avait fait tellement de mal. Alors certaines l'attendaient parce qu'elles priaient pour sa conversion depuis qu'il avait été condamné. Elles étaient toutes heureuses de recevoir l'enfant prodigue. D'autres se demandaient quelle entourloupette il avait encore inventé pour venir les trouver. Et puis elle constatait son changement radical. Son livre s'appelle, vous n'en serez pas étonné, « Le fumeur de Bible ». Mais il y a d'autres témoignages beaucoup plus soft et tout aussi poignants. Monseigneur Henri Brincard, qui fut évêque du Puy, avant d'être évêque, avait

était enseignant à la Chartreuse, à la Grande Chartreuse, enseignant de philosophie, et il raconte qu'un jour, disait-il, par erreur et non par ferveur, je me suis levé une heure plus tôt, c'est-à-dire à 1 heure du matin, et j'ai rejoint l'église de l'abbaye. Je suis entré le plus discrètement possible, j'ai rejoint la stalle qui m'était impartie, et au bout d'une minute, j'ai entendu une respiration, signe qu'il y avait un moine qui avait été encore plus matinal que moi. Et ce moine, se croyant seul, priait à mi-voix, et j'ai entendu. Alors on s'imagine que les chartreux, qui sont les spécialistes de la prière, ont des prières très sophistiquées, et ce moine disait simplement: Ô mon Jésus, combien je t'aime, combien je t'aime. Je voudrais que le monde entier te connaisse. Voilà, à chacun de se laisser ressusciter suivant sa situation, suivant son histoire.

0: 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Belle écoute.
1: Bonjour et merci de nous retrouver pour la foi Prisomo, votre rendez-vous de formation. Cette semaine, nous sommes en partenariat avec la revue Codex, qui va nous aider à mieux comprendre une affaire qui est, comme le dit Codex lui-même, un épouvantail dans les placards de l'Église. Je veux parler de l'affaire Galilée. Nous avons tous appris que Galileo Galilei, un brillant astronome, une sorte de champion de l'aventure de la science, subit deux fois l'humiliation de comparaître devant les tribunaux ecclésiastiques. Et à chaque fois, il dut se rétracter d'une opinion que la science pourtant validera après lui. La Terre n'est pas au centre de l'univers. Alors, que retenir de cette fameuse affaire? Est-ce le triomphe de l'obscurantisme de l'Église? Est-ce au contraire une histoire beaucoup plus compliquée? Pour le découvrir, deux invités. Emeline Picard, bonjour.
2: Bonjour.
1: Vous êtes agrégée d'histoire, vous êtes professeur d'histoire au lycée Blanche de Castille à Nantes et vous enseignez également à l'Institut catholique d'études supérieures, c'est à La Roche-sur-Yon.
2: Tout à fait.
1: Rémi Santis, bonjour.
3: Bonjour.
1: Vous êtes directeur de recherche émérite, vous êtes scientifique et vous êtes le président de l'Association des scientifiques chrétiens. Et j'ai envie de vous poser une première question avant d'arriver à Galilée. Qu'est-ce que c'est que les scientifiques chrétiens, enfin l'Association des scientifiques chrétiens?
3: Alors en fait, c'est une association qui se réunit plusieurs fois dans l'année et qui a surtout un objectif, c'est d'organiser une fois par an un grand colloque sur une journée au Collège des Bernardins. Et donc le prochain colloque auquel vous êtes tous invités, c'est le samedi 4 mars, sur le thème « La personne humaine et le génome » au Collège des Bernardins.
1: On rappellera ça à la fin de l'émission, mais c'est déjà un rendez-vous qui est pris. Alors, voilà, je montre la revue Codex, vous y avez participé, Emeline Picard. Peut-être pour commencer, quelques mots sur Galilée, pour remettre la chronologie.
2: Oui, il faut effectivement replacer Galilée dans son contexte pour comprendre l'affaire Galilée et la construction en mémoire qui nous structure encore aujourd'hui. Galilée, il naît en 1464 à Pise. C'est un membre de la petite noblesse urbaine. Il a les moyens de faire des études. Il est envoyé à l'université de Pise. Alors au départ, il veut être médecin. Et il tombe amoureux des mathématiques, de manière assez étrange, comme quoi c'est possible. et pas du tout dans un cadre universitaire, parce qu'à l'époque, les mathématiques n'étaient rien à côté du latin et des sciences

0: et des sciences humaines. Il est initié par un ami de la famille, il déploie tout de suite des talents personnels assez incroyables, donc c'est un autodidacte dans une grande mesure, mais il suit des cours de physique à l'université de Pise, et une fois ses études achevées, il retourne auprès de sa famille à Florence, et pendant 4 ans, il mène une vie très confortable, c'est-à-dire qu'il n'a pas besoin de travailler, il commence à faire ses premières découvertes, tout en ayant une vie artistique et mondaine relativement intéressante. Et malheureusement, il va rapidement se retrouver à la tête d'une famille nombreuse. Son père décède, donc il doit s'occuper de sa mère, de ses sœurs, donc il faut doter, qu'il faut marier. Il se constitue aussi une famille avec 3 enfants. Et là, il doit trouver un travail. Donc il devient professeur de mathématiques à l'université de Pise, puis de Padoue, avec des émoluments qui n'ont rien à voir avec les émoluments des professeurs de théologie, ce qui montre bien la hiérarchie quand même des savoirs à l'époque. C'est là aussi une époque très différente d'aujourd'hui. Et il doit en permanence tenter de trouver un petit peu d'argent pour boucler les fins de mois. Donc il donne des cours particuliers et il se lance aussi dans les recherches d'instruments qu'il pourrait vendre. C'est un petit peu comme ça qu'il s'intéresse à une nouveauté hollandaise, qui est une lunette astronomique. Alors, il va la perfectionner. Et là aussi, on voit très bien le contexte de l'époque, parce qu'en la perfectionnant, il a vraiment 2 objectifs. Premier objectif, vendre son invention. Et c'est comme ça qu'en 1609, il présente son invention à Venise. Et c'est évidemment, une invention qui intéresse beaucoup le doge, dans la mesure où ça permet de contrôler encore mieux les mers. On voit au loin les bateaux qui arrivent. Donc c'est une invention qui lui permet de doubler ses émoluments.
1: Ça sert aussi à faire la guerre.
0: Ça sert aussi à faire la guerre.
1: La lunette astronomique.
0: Et du commerce. Et il l'utilise aussi pour faire un certain nombre d'observations astronomiques. Donc on voit bien ces deux logiques qui dirigent un tout petit peu sa vie. Et c'est à cette occasion qu'il va transformer un tout petit peu le regard que l'on pouvait avoir sur les cieux, parce que grâce à cette lunette, il voit des choses qui n'avaient jamais été vues auparavant, va transformer un tout petit peu la conception traditionnelle de l'univers de cette époque. Mais il en profite aussi pour baptiser une partie de ses découvertes en l'honneur des Médicis, qui est une puissante famille italienne à cette époque, c'est les fameuses planètes médicéennes, des 4 satellites de Jupiter, ce qui lui permet de se placer auprès d'un des grandes puissances de l'époque en Italie, le grand duché de Toscane, et d'avoir là aussi des émoluments, de l'argent et une reconnaissance dont il a besoin aussi à titre personnel. Donc c'est pour ça qu'il faut bien insister sur la dimension humaine. Galilée, c'est pas simplement l'affaire Galilée, c'est pas simplement un grand savant, c'est un grand scientifique. C'est quelqu'un de très incarné qui doit gérer des problèmes très quotidiens et qui va se retrouver finalement dans une période dont il ne va peut-être pas maîtriser toute la dimension politique et spirituelle, même s'il en maîtrise des aspects, scientifiques qui sont effectivement très très intéressants et très novateurs.
1: On revient à cette lunette. Qu'est-ce qu'il voit dans sa lunette et qu'est-ce qu'il aurait dû voir, voilà, en fait ?
2: Alors en fait, comme il a été très bien dit, la lunette, c'était un instrument connu, mais du point de vue des scientifiques de l'époque, jamais il n'avait eu la conscience que ce qu'il voyait dans la lunette était la réalité. Et il a fallu l'appui de Gleyre, qui était très jeune à l'époque, mais qui était quand même reconnu comme étant le grand expert européen en optique, et Kepler a soutenu Galilée en disant « Oui, ce qu'on voit dans la lunette, c'est réellement la réalité. » Parce que jusqu'à présent, on se disait « Oui, est-ce que c'est… » Bon, on s'en rapproche un peu, mais est-ce que ce qu'on voit, est-ce qu'il n'y a pas un artefact? Est-ce que ce n'est pas un peu de la magie? Et en fait, donc, grâce à l'appui de Kepler, Galilée a eu les contemporains de Galilée ont été confortés dans les affirmations que Galilée portait. Alors, les observations, c'était d'une part les satellites, comme on avait dit, les planètes médicéennes, mais surtout, un peu avant, c'était la surface de la Lune. Parce que vous saviez que à la frontière entre l'ombre et la partie éclairée de la Lune, avec la lunette, on voyait des aspérités. Oui. Et on voyait ce qu'on appelle les volcans, les cratères, voilà. Et ça, donc, du coup, on avait la confirmation que la Lune n'était pas parfaitement sphérique. Et donc ça, c'était une pierre de plus dans la construction d'une nouvelle conception du monde, enfin qui était nouvelle, qu'il a depuis le XVe siècle.
1: Donc, c'est ça aussi.

0: Depuis le 15e siècle. Oui. Depuis le 15e siècle, tous les tenants de la philosophie naturelle savaient que la distinction aristotélicienne entre le monde supralunaire qui était soumis à une certaine physique, avec les mouvements sphériques, qui étaient parfaitement uniformes, qui étaient avec une immuabilité, oui. Voilà, du système supralunaire, en opposition avec le système, enfin avec le monde infralunaire, oui. Sublunaire, dont la Terre. Donc, toute cette philosophie naturelle, dès le XVe siècle, on savait que ça ne tenait pas.
1: Ah, c'est important ce que vous
0: dites.
1: C'est dès
0: le XVe siècle qu'on savait que ça ne tenait pas, parce qu'on savait très bien que dans le monde supralunaire, tout n'était pas parfait, parce qu'il y avait les fameuses novas qui apparaissaient, les nouvelles étoiles qui apparaissaient de temps en temps. Et donc ça, on savait bien que c'est...
1: Voilà. C'est important ce que vous dites. C'est-à-dire qu'on a l'impression que Galilée est celui qui fait basculer une conception, j'allais dire, ancienne, dans laquelle, pour aller vite, hein, le soleil n'est pas au centre, mais c'est la Terre qui est au centre, à une conception nouvelle dans laquelle la Terre tourne autour du soleil. Mais vous dites très clairement que, en fait, Galilée s'inscrit dans un long processus.
0: Bien sûr. Alors bien sûr, de toute façon, c'est bien connu, disons que c'est la fameuse révolution fondamentale, c'est le De Revolutionibus avec Copernic en 1543. Donc, alors ce De Revolutionibus, bon, alors le livre en lui-même était un livre épais, un gros livre. Le chanoine Copernic était un personnage extrêmement respecté dans tout le monde de l'époque, dans toute la chrétienté. Il avait été demandé par le pape pour réformer le calendrier, etc. Bon, à l'époque, il avait dit non, le calendrier c'est trop compliqué, on va attendre un peu. Mais donc, il a fallu attendre. Et donc, le De Revolutionibus a eu une influence absolument fondamentale, même si il a eu du mal à être diffusé, parce que, bon, il fallait lire tout ce épais document en latin. Voilà. Mais il y a eu deux éléments qui montrent l'influence fondamentale du De Revolutionibus. D'une part, les tables dites pruténiques, donc qui ont été écrites grâce aux éléments qui étaient à la fin du livre de Copernic, et qui donnaient les fameuses tables astronomiques qui montraient, avec une grande précision, les horaires de lever, de coucher du soleil, de la lune, l'apparition des étoiles, voilà, les signes du zodiaque, etc. Donc c'était fondamental, ne serait-ce que pour la navigation auturière. Voilà, ça c'était un premier aspect. Et puis un deuxième aspect, qui est peu connu, c'est le fait que, même en Angleterre, donc le fameux astronome Thomas Digges, en 1576, avait déjà diffusé, mais dans un public immense, son nouvel almanach avec le système de Copernic.
1: Donc, voilà, on voit une image là qui apparaît.
0: Alors, sur cette image, on voit le soleil au centre, bien sûr, parce que c'est le système de Copernic que promeut Digges. Après, il y a les deux petits cercles, c'est Mercure et Vénus. Le troisième cercle, c'est la Terre, avec un petit rond, c'est la Lune, qui tourne autour du soleil. Donc ça, c'est le système de Copernic. Après, il y a les autres sphères qui sont les autres planètes. Et là, alors, ce qui est intéressant et nouveau, d'ailleurs, c'est que la dernière sphère, qui était alors dans le système de Copernic, c'est la sphère des fixes. Et là, Thomas Higgs extrapole en disant, au-delà des fixes, eh ben, il y a encore des étoiles. Donc c'est déjà l'idée de l'infini. Donc on voit qu'à cette époque, donc c'est 1576, que le système de Copernic était déjà accepté,
1: popularisé
0: auprès d'un très très grand public. C'était l'almanach, c'était très très grand public. Et puis même popularisé, même il y avait même déjà eu, on extrapolait, enfin disons, mais pourquoi on s'arrête au septième ciel? Pourquoi on ne va pas au-delà du septième ciel? Voilà. Et donc c'était l'idée de. Donc c'est pour dire que Alors bien sûr, tout le monde n'était pas convaincu. Tycho Brahe, le grand astronome, n'était pas copernicien. Donc lui, on n'a pas le temps d'évoquer ici. Bon, un autre système qui était un mix entre le système de Ptolémée et celui de Copernic. Bon, mais c'est voilà. Mais c'est pour dire que dès cette époque-là, la fin du XVIe siècle, la conception aristotélicienne des deux mondes sublunaires et supralunaires n'était plus de mise dans aucun.
1: D'ailleurs, les travaux de Galilée, finalement, au début, rencontre une certaine popularité.

0: Mais on est d'accord.
1: Non, plus qu'une certaine popularité, un très très grand succès, parce que suite à ses observations, il publie un livre en 1610 qui s'appelle « Le messager céleste », qui lui vaut tout de suite une gloire assez importante. Il part à Rome, il est reçu dans tous les cercles des scientifiques romains, y compris au Collège romain, qui est quand même la forteresse des jésuites. D'ailleurs, lorsqu'il présente le résultat de ses recherches, l'essentiel, comment dire, de ce qui compte à Rome, imagine que les jésuites sont devenus coperniciens, parce que finalement, il fait sa présentation et au Collège romain, tout le monde trouve que ce messager céleste fait effectivement preuve d'une très grande vérité. Il est reçu à l'Académie des Lynx. Alors, c'est une académie qui a été formée à l'époque à Rome pour réunir les plus grands savants européens, dans la mesure où la construction du savoir à cette époque se fait effectivement dans les universités, mais aussi par un certain nombre de réseaux, avec des communications, les journaux scientifiques qu'on connaît aujourd'hui n'existaient évidemment pas à l'époque, donc par des lettres, par des communications. Donc il est intégré complètement dans l'élite intellectuelle de son temps, et ne pas oublier que dans cette élite intellectuelle, beaucoup de ses membres sont aussi des ecclésiastiques. Il a en particulier reçu l'admiration complète d'un cardinal dont il faut retenir, Maffeo Barbeni, qui lui-même va lui dédier des poèmes tellement...
0: Le cardinal Bellarmin, qui était le grand intellectuel de l'époque.
1: Oui. Donc effectivement, on a l'impression que le système copernicien, que les découvertes de Galilée sont parfaitement acquises en 1611. C'est à cette époque où il se débarrasse de tous ses problèmes financiers, puisque le grand-duc le nomme mathématicien à vie, sans aucune charge d'enseignement, le rêve. Il peut se consacrer uniquement à ses recherches. La grande question, c'est de comprendre comment on passe de ce statut finalement d'acceptation et de reconnaissance au plus haut niveau à 1616.
0: Je vais vous proposer.
2: Alors peut-être un tout petit peu, pour revenir un tout petit peu en arrière sur la période de Padoue, parce que disons qu'il avait été nommé à Padoue. Padoue était la grande université. Enfin, à l'époque, on peut dire, c'était la meilleure université au monde. L'université de Padoue, elle était donc dans la République de Venise. Elle n'était pas ni en Toscane, ni dans les États pontificaux. Et donc, il y avait une très grande liberté, et c'est là que... donc, il a eu une très grande liberté pour pour écrire ses livres, donc le fameux Messager céleste. Et donc... Et là aussi, juste avant d'être à Padoue, alors en fait, c'était même quand il était encore à Pise, il avait écrit le fameux De Motu, donc qui était un livre dans la tradition de la philosophie de la nature du XVe siècle et de son maître Benedetti. Enfin, son maître, c'était le maître de Bruno Hachimi, qui était son ami.
0: Encore une fois, il est dans un milieu intellectuel
2: Et Benedetti lui-même, d'ailleurs, Benedetti lui-même donc avait suivi des cours par les professeurs de Padoue. Ouais. Il avait été nommé mathématicien, ça s'appelait à l'époque premier mathématicien, mathématicien du duc de Parme, et puis après du duc de Savoie à Turin. Donc là, c'était encore
0: de mieux en mieux.
2: Donc c'était les savants, les intellectuels étaient nommés comme ça, et Galilée, lui, juste après donc son passage comme professeur à Padoue, était nommé la même chose. Premier mathématicien du duc de Florence. Oui. Voilà. Et alors mathématicien à l'époque, ça veut dire aussi celui qui, bien sûr, calcule la position des étoiles, qui s'occupe des problèmes d'irrigation aussi. C'est très important, les problèmes d'irrigation, parce qu'il fallait faire l'irrigation pour l'agriculture, mais aussi pour toutes les fontaines. Ouais. Et que ce soit...
0: Donc il est hydraulicien en même temps.
2: Bien sûr, parce que c'était un des grands sujets, c'était comment amener l'eau dans les fontaines. Enfin, et puis accessoirement... pour l'irrigation. Ouais. Et donc après, c'est en dehors de l'affaire Galilée, mais il faut savoir que toute cette question de l'hydraulique est une question fondamentale à la fin du XVIe et tout à fait au XVIIe siècle. Enfin,
0: Alors, vous posiez la question, je vous propose qu'on entende le père Harmogat, le professeur Harmogat, qui n'est pas simplement le chroniqueur que l'on connaît à Catéo, mais aussi un grand savant, lui aussi, qui connaît très bien cette histoire-là. Et on lui a posé simplement la question, qui est Galilée? Donc, on écoute Jean-Robert Harmogat, et puis ensuite, je vous ferai réagir à ce qu'il a dit.
3: Galilée est un grand savant. L'affaire Galilée est une affaire annexe, marginale, par rapport à l'essentiel de son travail. Il y a une nouveauté

0: Et cette nouveauté, c'est le passage de la philosophie naturelle, la connaissance de la nature, à une mathématisation de la physique. Ce qui est important, dans cette époque du reste, chez Kepler ou chez Descartes, comme chez Galilée, c'est la représentation mathématique qui va permettre de mieux comprendre les phénomènes physiques. Alors, l'affaire Galilée a été montée en épingle. Que s'est-il passé? Nous avons là une affaire en ciseaux, entre une conscience plus littérale de la lecture de l'Écriture sainte d'un côté et une conscience plus explicative du discours scientifique de l'autre. La science, à la fin du XVIe siècle, au début du XVIIe siècle, veut rendre raison des phénomènes. Elle veut expliquer. L'Écriture, eh bien, avec la réforme, les humanistes, le souci de la lettre de l'Écriture, l'Écriture va se voir interprétée en manière littérale, alors que la tradition des Pères et du Moyen-Âge allait vers une lecture symbolique de l'Écriture. Alors, une manière littérale, sur les jours de la création, sur le soleil arrêté par Josué, toute chose qui n'avait jamais posé de problème auparavant, non pas en raison de la représentation du monde, mais en raison de la lecture même que l'on faisait de la Bible, et qui, au début du XVIIe siècle, pose problème, parce que c'est l'affrontement frontal avec une science qui veut expliquer les phénomènes, rendre raison des phénomènes de la nature. Alors, en un sens, Galilée est un grand savant sans l'affaire Galilée. En un autre sens, l'affaire Galilée est représentative de cette grande fracture qui se produit entre une lecture littérale de l'Écriture et une vision explicative de la science.
1: Que retenir de l'affaire Galilée? Vous écoutez La foi prise au mot pour tout comprendre des ressorts de cette légende noire sur l'Église. Régis Burnet reçoit Rémi Santis, président de l'Association des scientifiques chrétiens, Emeline Picard, agrégée d'histoire, et le père Jean-Robert Armogat, historien et théologien. Une émission diffusée en 2017.
2: Voilà. Le père Armogat a résumé exactement l'enjeu qui est autour duquel se noue la crise entre 1611 et 1616. Parce que Galilée, d'une certaine manière, va se retrouver dans le maelstrom des débats, des provocations. C'est une personnalité, on ne l'a peut-être pas assez dit, très italienne, très passionnée, assez violente, et qui veut avoir raison et qui a la certitude d'avoir raison, voilà, à juste titre. Mais il veut que tout le monde accepte ses raisons, et il va se retrouver confronté à des contradicteurs qui, au lieu de se placer sur le terrain scientifique et avoir des débats scientifiques, décident d'utiliser l'Écriture sainte contre les thèses de Galilée, en particulier Ludovico del Colombe, qui dit Galilée, de toute manière, en gros, c'est un hérétique, ce qu'il dit n'a aucun sens parce que c'est contraire aux saintes Écritures.
3: Je vous interromps, en particulier parce que le père Armogat l'évoquait, voilà, cette histoire de Josué, oui, donc,
2: qui est le passage littéral qu'on cite, évidemment.
3: Voilà, parce que le livre de Josué explique que le soleil se serait arrêté. Okay, voilà. Et donc, si le soleil s'arrête, ça veut dire qu'il tourne autour de la Terre, soleil, et pas le contraire.
2: Mais le bon sens, oui, j'allais dire, ferait aussi plutôt adhérer à cette réalité-là, plutôt qu'à cette conception, assez curieuse pour qui regarde autour de lui, d'une terre.
3: C'est ce que disait le philosophe Bachelard. Voilà. Après 400 ans de Galilée, on croit quand même toujours que le soleil se lève.
2: Se lève, exactement. Donc pour montrer que c'est quand même pas aussi évident que ça. Non. Et Galilée décide de répondre. Et il répond avec toute la fougue qui est la sienne, en particulier avec deux opuscules qui sont largement diffusés, en particulier la lettre à Christine de Lorraine, qui était la mère du duc de Toscane, donc son protecteur, qui avait évoqué cette question-là en disant « Mais est-ce qu'on fait bien de protéger ce Galilée ?» Parce que j'ai cru entendu dire que ses positions n'étaient pas tout à fait orthodoxes. Et il répond à Christine de Lorraine, il répond à tous ses détracteurs, en donnant une leçon d'exégèse. Or, ne pas oublier que nous sommes en plein milieu du XVIIe siècle, c'est-à-dire un moment où le protestantisme est en train de gagner l'Europe, où la papauté se retrouve dans une situation assez difficile, sur la défensive, et bientôt la guerre de 30 ans va cristalliser encore ces oppositions, et Galilée entre là dans la Sacra Christie finalement au plus mauvais moment, peut-être pas au niveau scientifique, peut-être pas au niveau intellectuel, mais au niveau politique, c'est absolument désastreux. Donc il répond. Et là, le Saint-Office reçoit dénonciation sur dénonciation, en particulier des dominicains, mais aussi des jésuites, qui disent qu'il faudrait peut-être lire de manière un peu plus attentive les travaux de Galilée. L'affaire traîne en longueur. Et on voit très bien les débats.
4: Est-ce que je peux lire un passage de la fameuse lettre
2: à Christine de Lorraine,
4: Oui,
3: pour expliquer la position de Galilée.
4: Voilà, alors, je vais juste vous lire juste un tout petit passage. Car Dieu ne se révèle pas moins excellemment dans les effets de la nature que dans les Écritures sacrées. C'est ce que Tertullien a voulu dire par ces mots, et ici Tertullien, Dieu doit d'abord être connu par la nature et ensuite reconnu par la doctrine. La nature est atteinte par les œuvres, la doctrine par la prédication. Donc, en fait, dans cette lettre, Galilée se permet de citer Tertullien et de donner une leçon d'exégèse. En fait, il donne les leçons d'exégèse aux Dominicains, parce que les Dominicains, il faut savoir que les Dominicains, juste avant, l'avaient attaqué, mais de façon très violente. Oui. En 1614, certains Dominicains en chair, Cazzini, en partant du passage des apôtres, disait « Homme de Galilée, qu'avez-vous donc à regarder vers le ciel ?»
2: Et Galilée répondra « Dieu a appris comment aller au ciel et non pas comment aller le ciel. » Sous-entendu, bon, l'héliocentrisme, etc., ça ne pose pas problème.
4: En reprenant d'ailleurs une citation du cardinal Bessarion.
2: Voilà. Donc, à ce moment-là, on voit très bien que l'Église n'est pas monolithique. Et c'est peut-être là-dessus qu'il faudrait aussi insister, c'est que les affaires traînent en longueur, et on voit très bien qu'il y a deux camps au sein même de l'Église catholique, un certain nombre qui soutiennent Galilée et ses positions, et d'autres qui sont plus réticents. C'est pour ça que ce qu'on appelle le procès de 1616 est en fait un verdict du Saint-Office, il ne faut pas du tout imaginer Galilée comparaissant, etc. En 1616, l'héliocentrisme est condamné, de manière officielle, sans que ni le nom de Galilée, ni les ouvrages de Galilée ne soient cités. Donc on protège Galilée, qui est quand même un grand savant, qui est aussi le protégé du grand duc de Toscane. Ne pas oublier que l'Italie n'existe pas à l'époque. C'est une sorte de rivalité politique entre les différentes principautés. Donc le pape doit aussi ménager cette réalité politique-là.
4: Et le cardinal Bellarmin aussi.
2: Le cardinal Bellarmin convoque Galilée en audience privée pour lui signifier les attendus de cette condamnation, avec un texte qui est relativement flou et qui pose problème aux historiens, et qui va être d'ailleurs tout l'enjeu en réalité du procès de 1633, c'est pour ça qu'il faut bien insister là-dessus. Et Galilée ressort de Rome, alors, à titre personnel, effondré, parce qu'il pensait pouvoir convertir l'Église catholique et tous les catholiques et utiliser, si vous voulez, l'appareil d'université, le réseau des collèges pour diffuser les idées coperniciennes. Il obtient exactement l'inverse. Un certain nombre de scientifiques, d'ailleurs, lui reprochent un tout petit peu d'avoir poussé les choses tellement loin qu'il se retrouve coincé à ne plus pouvoir évoquer l'héliocentrisme. Donc, vous voyez, même au sein des savants, il y a des ruptures et tous ne suivent pas le caractère passionné et entier de Galilée. Mais il a toute possibilité de poursuivre ses travaux et il obtient même un certain nombre de certificats garantissant son honnêteté et son dévouement en tant que chrétien.
4: Il y a même une lettre de Bellarmin disant que Galilée est tout à fait... en aucun cas suspecte d'hérésie, quoi. Il obtient un certificat
2: de bonne conduite, si vous voulez.
4: Qui lui permet de revenir à Florence et de garder à Florence la position éminemment importante qu'il avait et de continuer ses travaux.
3: Qu'on revienne sur ce que vous disiez là, cette fameuse lettre. C'est intéressant, cette idée que la mathématique, c'est finalement la langue que Dieu parle aussi.
4: Ah voilà. Alors donc ça, c'était dans le fameux texte qu'il a écrit, donc c'était en 1613, je crois, c'est dans c'est la lettre sur les taches solaires. Oui, parce que alors, donc il y avait aussi un de ses travaux très importants, c'était sur les taches solaires. Il avait montré, en regardant la lunette avec des fils, qu'il y avait des taches solaires qui passaient sur le soleil et qui bougeait. Mmh. Et donc, là aussi, donc, ça montrait bien que le soleil n'était pas immuable puisqu'il y avait des taches qui bougeaient. Enfin bon. Et dans ce fameux traité de 1613, il disait, voilà, cette fameuse phrase, « Ce vaste livre, constamment ouvert devant nos yeux, je veux dire l'univers, on ne peut le comprendre si d'abord on apprend à connaître la langue et les caractères dans lesquels il est écrit. » Bon, sous-entendu, donc c'est les mathématiques, le triangle, le cercle, les autres figures géométriques.
3: Voilà. Et ça, c'est très intéressant, parce que ça veut dire qu'à côté de la parole de Dieu qui est conservée dans un livre, il y a une autre énonciation de Dieu qu'on peut découvrir par le monde. Donc, vous qui êtes mathématicien, quand vous faites votre équation, vous avez la même valeur qu'un exégète, d'une certaine façon.
4: Voilà, c'est la fameuse théorie des deux livres, donc qui était déjà ancienne, hein, puisque c'est Raymond Sebon, au XVIe siècle, qui avait déjà écrit noir sur blanc, le livre de la nature et le livre des Écritures. Et donc, quand on étudie le livre de la nature, donc, on essaye de voir quelles sont les lois de la nature, et ces lois, alors donc ça c'est un des, ce qui est sous-jacent à ce texte, c'est les lois de la nature doivent être simples, voilà. C'est ça qui est sous-jacent, c'est que ça ne doit pas être compliqué, la nature, parce que la nature a été créée par Dieu, donc ça doit être simple. Il faut simplifier au maximum. C'était déjà l'idée de Copernic, parce que le système de Ptolémée était devenu d'une complexité effroyable, et Copernic, enfin, le grand intérêt, enfin, la motivation principale de Copernic, c'est de faire quelque chose de simple, parce que c'est beaucoup, beaucoup plus simple, pour sauver les apparences, comme on disait à l'époque, d'utiliser le système de Copernic que le système de Galilée qui venait de Ptolémée avec tous ces épicycles. Voilà.
3: Donc, on faisait tourner les planètes sur elles-mêmes pour arriver à expliquer
4: sphère,
3: que.
4: Il y avait une deuxième sphère qui tournait autour du centre, enfin du point de la première sphère. Enfin, ça devenait horriblement compliqué.
3: On était pas bête, on s'était bien compris que ça tournait pas en rond, ça tournait en ellipse, et donc il fallait expliquer tout ça. Voilà. Mais...
4: Et puis que le Mercure et Vénus étaient forcément toujours dans un angle proche du Soleil, donc enfin il y avait tout un tas de choses qu'il fallait, qui devenaient très compliquées. Et donc la simplicité, c'était quelque chose pour tous ces savants qui les lois de nature devaient être compréhensibles par l'individu, par l'intelligence humaine, et donc ça devait être simple. Voilà.
1: 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Pour tout comprendre des ressorts de cette légende noire sur l'Église, Régis Burnet est accompagné de Rémi Santis, président de l'Association des scientifiques chrétiens, et d'Emeline Picard, agrégée d'histoire, et du père Jean-Robert Armogat, historien et théologien. Une émission diffusée en 2017.
3: Vous êtes président des scientifiques chrétiens. Est-ce que c'est quelque chose que vous défendriez encore? Je veux pas vous faire une profession de foi ni positiviste ni déiste, mais
4: alors sur la simplicité, non, ça clairement non, ça je peux vous le garantir. Par contre, sur le fait qu'il existe des lois de la nature, oui, parce que tous les scientifiques que je connais, justement, quand ils ont la curiosité de vouloir absolument comprendre pourquoi ça se passe comme ça, etc., c'est qu'ils ont la conviction plus ou moins, alors c'est plus ou moins explicite, qu'il existe bien des lois de la nature. Bon, quand on cherche le boson de Higgs, etc., c'est parce qu'on sait qu'il y a des lois de la nature qui existent.
3: Et après, la foi, c'est de penser qu'elles sont voulues par Dieu ou qu'elles sont voulues par le hasard.
4: Voilà.
3: Est-ce que je résume simplement ou c'est plus compliqué?
4: Voilà. Alors le hasard, c'est un peu plus compliqué que ça, parce que là, on pourrait avoir une séance d'une heure ou de deux heures sur le hasard. Parce que ça va, le hasard, justement, n'est pas voulu par Dieu aussi. Enfin, voilà. Bon, mais ça, donc, c'est pas le sujet d'aujourd'hui.
3: revenons à Galilée. Alors, bon, on a dit 1616, une première condamnation. La deuxième condamnation intervient 15 ans après.
2: 1633.
3: Et pendant 15 ans, il fait quoi, Galilée ?
2: Eh bien, il continue à travailler, il continue à batailler, et il continue son grand projet culturel, qui est finalement de convaincre, d'une certaine manière, l'Église catholique de le rejoindre du côté scientifique. Et de fait, pendant un très court laps de temps, la conjonction politique lui semble être très favorable. Il entre dans le débat autour de l'apparition des comètes en 1618.
4: Voilà. Et c'est là où il faut quand même dire un tout petit mot, c'est que il y avait la question de la comète de 1618 qui apparaît. Est-ce que c'est un phénomène météorologique ou est-ce que c'était un phénomène céleste qui venait de très loin, au-delà des planètes. Voilà. Et curieusement, alors il rentre en polémique avec le jésuite Orazio Grassi. Et Galilée se trompe. En fait, c'est les jésuites Orazio Grassi qui a raison. Et Galilée dit non, c'est un phénomène météorologique. Voilà.
2: Ce n'est qu'un reflet, ce n'est qu'une illusion.
4: Et curieusement, alors là, on se demande comment il a fait pour se tromper, parce que c'était... l'explication de Grassi, ça ne pouvait tenir que s'il y avait un mouvement elliptique. Parce qu'effectivement, la comète, effectivement, c'était un mouvement elliptique, c'était le bout de la comète qu'on voyait. Et à l'époque, Galilée n'était pas encore dans cette logique-là. Pour lui, c'était, tous les mouvements célestes étaient forcément circulaires. Et donc, voilà.
2: Donc il est presque idéologue dans l'interprétation de la réalité.
3: C'est ça qui est tout à fait intéressant, c'est qu'on voit que des jésuites, même des jésuites...
2: peuvent avoir raison.
3: Non, mais c'est pas du tout ce que je voulais dire.

0: des jésuites avaient entré aussi dans ce débat, et que donc il faut tout de suite.
1: Ce sont de grands mathématiciens et de grands scientifiques aussi, voilà.
0: et de grands théologiens également. Non, c'est pas ce que je voulais dire, c'est que il faut tout de suite renverser l'idée toute faite que l'on a en disant c'est Galilée contre l'Église.
1: Non, voilà. C'est surtout ça qu'il faut bien retenir. Ouais.
2: Après, il y a toute une polémique qui s'installe, et parce que en fait, le Jésus de Horace Horacy est d'une notoriété très très en dessous de celle de Galilée. Ouais. Et il répond sous un pseudonyme.
1: C'est ça.
2: Il répond pas sous son propre nom, sous un pseudonyme, et il fait publier son pamphlet contre Galilée à Paris. Et il attaque Galilée. Alors qu'il avait raison sur le plan scientifique, il l'attaque, mais il l'attaque de façon sournoise et en l'accusant d'hérésie. Voilà. Et alors, d'épicurisme. Alors, c'était l'injure. C'était une injure, l'épicurisme.
0: C'est pas qu'il mangeait, il buvait trop. Non. C'est qu'il adoptait un système.
2: Le système d'Épicure et de Démocrite. Oui. Donc c'était une injure à l'époque.
1: Et Galilée répond à cette polémique en publiant en 1624 un ouvrage qui s'appelle « Le Sagittaire », qu'il dédie au nouveau pape Urbain VIII, qui est son ancien admirateur, Barbarini.
0: Voilà.
1: Et là, cette conjonction lui paraît extraordinaire, d'autant qu'il est reçu à 6 reprises suite à cette publication dont le pape accepte la paternité. Il a une préface, etc. Donc on voit bien que Galilée devient encore plus célèbre et plus appuyé, si vous voulez, dans sa situation au sein de ses équilibres un petit peu complexes. Et c'est à ce moment-là, au cours de ces entretiens, que Galilée fait une proposition à Urbain VIII en disant, écoutez, je vous propose de présenter les grands systèmes du monde dans une sorte de dialogue pour présenter au plus grand nombre, les différents modèles.
2: Les deux modèles. De Ptolémée et de Copernic, puisque donc c'était les deux modèles qui étaient universellement considérés comme étant explicatifs.
1: Voilà. Et entre 1624 et 1632, vous me posiez la question, il rédige son grand œuvre. Il passe énormément de temps. Il est tellement dans son ouvrage qu'il abandonne toutes les polémiques inutiles dans laquelle il a quand même gâché un petit peu une partie de son talent dans les années précédentes, et il fait publier en 1632 son dialogue, avec deux problèmes. Il le fait publier sans avoir eu le temps ou la volonté de corriger tout ce que de ce que la papauté et Rome lui demandaient de publier. Ah. Voilà, donc il n'obéit pas exactement aux règles du droit canon. Et voilà.
2: Il écrit en italien. Il écrit en italien, alors que les ouvrages scientifiques à l'époque étaient écrits en latin. Ouais. Et donc l'écrire en italien, c'est-à-dire, disons, c'était faire de la vulgarisation, quoi. Ouais. C'était
0: tout le monde pouvait lire.
1: Tout le monde pouvait lire. Et en plus, pardonnez-moi, politiquement, il le fait publier au moment, j'allais dire, le pire pour lui, dans la mesure où on est dans une étape, dans une période extrêmement dure de la guerre de 30 ans, où les armées catholiques viennent de subir une lourde défaite face aux Suédois protestants. Donc déjà, la papauté se retrouve en difficulté, les troupes catholiques se retrouvent en difficulté, et surtout Urbain VIII se retrouve encore plus en difficulté et mis en accusation, y compris par les jésuites, tout simplement parce qu'il avait mené une politique pro-française dans des logiques assez subtiles d'équilibre, dans la mesure où on pourrait, nous, aujourd'hui, dire, écoutez, c'est très simple, il y a d'un côté les catholiques, de l'autre côté les protestants, et tout le monde se bat. En réalité, au sein du camp catholique, vous avez des Français, vous avez les Habsbourg, tous sont catholiques, mais les Français sont relativement réticents à l'idée d'avoir des Habsbourg à la fois en Espagne et dans le Saint-Empire romain germanique. Donc, le pape, qui ne veut pas non plus d'une puissance catholique trop puissante, il ne veut pas devenir le chapelain du Saint-Empereur, il veut conserver quand même une forme d'indépendance, donc avait mené une politique pro-française. Or, voilà que Richelieu s'était associé à un Suédois, donc Richelieu, le français, catholique, avec le Suédois protestant. Donc là, il se retrouve politiquement accusé d'aveuglement diplomatique, de faiblesse diplomatique, au pire d'alliance avec le protestantisme, voire d'hérésie. Il a des menaces, de déposition, en disant, mais vous êtes en train de... Il y a un laxisme, un laisser-aller entre Galilée et la politique pro-française qui devient en réalité pro-protestante, quelque chose qui ne va pas du tout.
2: En plus, le fameux livre, il devait être imprimé à Rome, et en fait, au dernier moment... Galilée profitant de cette bonne relation avec le grand duc de Toscane, parce qu'il était toujours très soutenu par le grand

0: de Toscane, le fait imprimer à Florence, quoi, avec l'imprimature, d'ailleurs, de l'inquisiteur de Florence.
1: Donc
0: il avait l'imprimature à Florence. Oui, voilà. Mais le pape, lui, avait... Le deal, c'était que le pape avait dit à Galilée, oui, je suis tout à fait d'accord pour écrire le livre, mais il faut qu'il soit publié à Rome.
1: Et là, volte-face, coup de tonnerre, Urbain VIII rentre dans une colère noire.
2: Il se sent trahi.
1: Il se sent trahi à plusieurs niveaux. Déjà, effectivement, parce que Galilée n'a pas respecté les termes du contrat. Et surtout, Urbain VIII avait demandé à Galilée d'ajouter un argument qui devait clore, si vous voulez, l'entretien, ces dialogues, qui était l'argument de la toute-puissance divine. Et Galilée met cet argument dans un des personnages du dialogue, qui est un petit peu, son nom résume tout, Simplicius. Le bonnet de service, qui est globalement ridicule tout au long du dialogue. Donc il est trahi à tous les niveaux, et là Galilée se retrouve tout à coup extrêmement isolé. Mais là où ça devient intéressant, c'est qu'on pourrait imaginer, j'allais dire, une réplique extrêmement forte d'Urbain VIII. Il se rend compte, Urbain VIII, qu'il est pris au piège, et en même temps, c'est Galilée. Voilà. Donc, il met en point une procédure qui, pour tous les historiens qui sont un petit peu spécialistes des procédures de l'Inquisition, est très surprenante. Parce qu'il prend de vitesse complètement le tribunal de l'Inquisition en nommant une commission extraordinaire, tout est extraordinaire dans ce procès, une commission extraordinaire composée de trois théologiens, un jésuite, mais un jésuite d'une envergure qui est relativement faible, son propre confesseur, donc qui est quand même assez proche d'Urbain VIII, et un théatin qui, par définition, j'allais dire par nature, est contre les jésuites. Donc on voit bien que la commission est presque faite sur mesure pour ne pas finalement que Galilée soit... une condamnation assez légère.
2: Pour qu'on comprenne bien, est-ce que dans ce dialogue, il a avancé dans ses idées? C'est-à-dire, est-ce qu'il présente des choses? Ou est-ce qu'on peut dire que c'est que de la politique, en fait, derrière?
0: Non, c'est de la vulgarisation, voilà. C'est de la vulgarisation. Non, la grande œuvre de Galilée... Alors, en fait, du point de vue scientifique, la grande œuvre de Galilée, c'est le livre qu'il publiera après, quand il sera mis en résidence surveillée, et c'est le fameux discours sur les deux mondes, là, qui... Et là, il revient sur son œuvre de jeunesse à ce moment-là, c'était sur la théorie du mouvement. Et c'est là où il va exprimer, disons que le principe ce qu'on appelle le principe un peu de la loi d'inertie, en fait, qui n'est pas vraiment compris comme ça. Il reprend toute la tradition de son maître Benedetti, Jean-Baptiste Benedetti. Il reprend toutes les expériences qu'il avait faites. Ah oui, il y a un point important, c'est que Galilée faisait des expériences.
2: Oui.
0: Et donc, il ne faisait pas énormément d'expériences. Alors, il faisait des expériences de pensée, comme on faisait autrefois, mais il faisait des expériences en particulier sur les plans inclinés. Et donc, ça, il les faisait dans sa jeunesse, et visiblement, il a continué à les faire, puisqu'il en reparle dans son dernier livre, donc quand il avait, juste à la fin de sa vie, là, le fameux livre de 1638, et les expériences sur le plan incliné, dans lequel il est à peu près, maintenant, c'est dit très clairement dans un manuscrit qu'on a retrouvé, qui faisait rouler des billes, alors après avoir poli les billes, avoir huilé, voilà, il faisait rouler des billes sur des plans inclinés, puis après il y avait une table horizontale, et après il mesurait le choc que faisait la bille sur une plaque de cire qui était posée par terre. Et selon que le diamètre du trou dans la plaque de cire, il disait la vitesse est plus ou moins importante. Il disait, c'est le choc de la bille sur le morceau de cire mesure l'ampleur du choc, mesure l'ampleur de l'importance de la vitesse. Et donc, du coup, c'est là on voit qu'il y a réellement une expérience au sens moderne du terme.
2: C'est de la physique et c'est mental.
0: Voilà, c'est de la physique, avec des véritables expériences, avec le souci de mesurer, donc de limiter les artefacts, parce qu'il y a bien sûr l'effort de frottement. Oui. Dans toutes ces expériences, c'est l'effort de frottement qui...
2: Et il avait compris ça avec son huile et son...
0: Et ça, c'est l'effort de frottement, ça, il l'avait compris dès le début, que c'était... Voilà. Et donc, ça, c'est... Et donc, ça, alors, c'est pas... C'est sous-jacent à ces travaux scientifiques, ces expériences. Et certains disent que c'était des expériences de pensée. En fait, non. Là, on a un texte très précis qui dit que ce n'est pas des expériences de pensée, qu'il a réellement fait ses expériences avec ses plans inclinés.
2: Donc, il invente la physique expérimentale.
1: Oui.
0: Ah oui, ça, c'est...
2: Et ça, c'est
0: voilà,
2: quand même...
0: Voilà. Alors, il y en avait d'autres qui avaient... En fait, c'était dans la lignée des balisticiens, des gens qui, des artilleurs et des balisticiens. Parce que qui s'interrogeaient, savoir sur la trajectoire des boulets de canon, parce qu'on avait à l'époque, on avait des canons qui étaient maintenant une grande précision avec des tirs qui étaient reproductibles et on

0: de la fin du XIVe siècle, et qui a été assimilé par Benedetti et par Galilée, et qu'on retrouve explicitement dans ce fameux livre de 1638.
1: Donc ça nous convainc bien que cette affaire Galilée, enfin deuxième affaire Galilée, est une affaire finalement assez politique.
2: Assez politique.
1: Et alors, elle se résout comment ?
2: Alors de manière assez étrange.
1: Est-ce qu'il va en prison, au pain sec et à l'eau, comme on l'imagine ?
2: Là aussi, c'est là on a les images, on a en tête les peintures troubadours du 19e, voilà, où la construction de la mémoire d'un Galilée, de l'Inquisition avec le moine et le capuchon sur les yeux, ça ne se passe pas du tout comme ça. Il est convoqué à Rome, il met 6 mois avant de s'y rendre. Il est reçu à Rome d'abord dans le domicile de l'ambassadeur de Toscane, et lorsqu'il est interrogé dans le Saint-Office, il est logé non pas du tout dans les cachot dans Saint-Office, mais dans un appartement relativement confortable. C'est important à noter parce que c'est contraire à toutes les règles, normalement, des méthodes, si vous voulez, de l'Inquisition. Donc on voit bien qu'encore une fois, que c'est quelque chose de très extraordinaire. À sa grande surprise aussi, c'est que les interrogatoires ne portent absolument pas sur le fond du problème, sur l'héliocentrisme, le système de Ptolémée, etc., mais portent uniquement sur ce que le cardinal Bellarmin lui a dit en 1616. C'est-à-dire qu'en fait, le procès de 1633 porte uniquement sur des questions de discipline. Oui. Voilà, est-ce que vous avez obéi ou non à ce qui vous a été dit ? Est-ce que vous avez bien compris ce qui vous a été dit ? Et pas absolument pas sur la dimension scientifique.
1: Est-ce qu'on peut dire
0: que Bellarmin était mort ?
2: Alors, oui, voilà, le cardinal, en plus.
0: Donc ça ne simplifiait pas
2: les choses. Et comme c'était par oral, personne n'avait
1: de choses. Mais en gros, est-ce que c'est pas simplement de dire t'as pas été prudent, est-ce que tu ferais pas mieux d'être un peu plus prudent ?
2: Voilà, donc c'est vraiment un coup de semonce par rapport aux autres, et Galilée, dans les premiers interrogatoires, a une ligne de défense qui est imparable, c'est-à-dire qu'il dit, écoutez, le cardinal Bellarmin, il m'a dit que je pouvais en parler, mais uniquement de manière hypothèse, et si vous relisez attentivement mon dialogue, en fait, je parle de manière hypothèse, donc d'une certaine manière, il est inattaquable, jusqu'à cette volte-face qui est très étrange, qui est un vrai mystère pour l'historien, c'est-à-dire que le 30 avril, tout à coup, il dit, j'abjure, je reconnais, je me suis trompé. Et là aussi, on a un événement dans l'histoire qui est une sorte de trou noir, dans la mesure où on sait qu'il y a eu un entretien dans la nuit, sans témoin, sans greffier, qui va prendre un tout petit peu en note ce qui se dit, là encore, contrairement à tout ce qui doit s'être fait normalement dans le cadre des procédures du Saint-Office. Il parle seul à seul, aucune trace de lettres, pas de biographie, pas de mémoire, donc on ne sait pas. Les protagonistes n'ont pas dit ce qui s'est dit. Et le lendemain, cette volte-face, il est convaincu, il entre dans le silence, et peut-être, là, c'est l'ironie de l'histoire, le fait qu'il soit réduit au silence et relégation lui permet effectivement de travailler scientifiquement, c'est assez amusant. Et les historiens ont émis énormément d'hypothèses. Alors, qu'est-ce qui s'est passé ? Est-ce qu'on l'a menacé de la torture ? Et vieil homme, fatigué, malade, ne se voit pas du tout affronter la torture, donc voilà, il rend les armes à ce moment-là. Est-ce qu'on lui a expliqué la véritable nature politique en disant, mais tu es en train de mettre en cause à la fois ton ami, le pape, mais en même temps toute la chrétienté, toute l'Église catholique, dans un moment où finalement le protestantisme est en train de prendre le dessus ? Or, Galilée est un chrétien convaincu, donc il est là pour la grandeur de l'Église, donc est-ce que pour cela il décide d'abjurer et finalement de dire c'est finalement pas si grave étant donné les enjeux ? Un historien italien, Pietro Rodondi, au début des années 80, a même été plus loin en expliquant que ce qui reprochait à Galilée était en réalité beaucoup plus grave que cette simple question de soleil et de terre, et qu'on toucherait là à la doctrine eucharistique liée à la conception de la matière.
0: Avec l'atomisme.
2: Avec l'atomisme. Oui. Et là, il y aurait une relecture qui dirait qu'Urbain VIII aurait en réalité monté cette histoire sur l'héliocentrisme pour éviter que Galilée ne soit accusé, puisqu'on il y aurait des accusations. Vous voyez, ce que je veux simplement souligner...
0: Le livre de Rotondi, en fait, est un peu un roman policier.
2: Ce que j'essaye de montrer ici, c'est que sur cette affaire Galilée, vous avez encore aujourd'hui, de la part des historiens, énormément de débats, énormément de choses qui restent encore en réalité à découvrir.
1: Est-ce qu'il nous reste que 4 minutes? Et c'est aussi là-dessus que je voudrais qu'on termine. Est-ce qu'il n'y a pas une construction de l'affaire Galilée et une construction tardive de l'affaire Galilée pour faire dire à Galilée et à cette affaire des choses du XVIIe, du XVIIIe, du XIXe siècle ?
0: Il a été réhabilité d'une certaine façon...
1: Par l'Église
0: par l'Église, parce que la levée de... de sa condamnation, c'est en 16...
2: Il y en a deux. Il y en a une en 1757
0: voilà.
2: Et une deuxième définitive en 1835, oui. Au cours de laquelle les livres...
1: C'est intéressant parce que...

0: Déjà, mais déjà en
1: 1757,
0: et en 1737, déjà, voilà. Il y a un monument, un mausolée qui avait été mis dans une église de Florence à la mémoire du grand Galilée. Voilà. Donc en 1737.
2: Donc l'église, finalement.
1: L'église revient
2: assez vite.
1: Parce
2: qu'on a en mémoire Jean-Paul II demandant.
1: Après, évidemment, en 1979, mais, Jean-Paul II qui dit il faut ouvrir le cas. Et puis 83.
0: Il crée la commission avec le cardinal Poupart qui réexamine tous les dossiers.
2: Donc l'Église,
1: le malentendu est clos pour l'Église. Oui. Mais alors après, il y a en dehors de l'Église la manière dont on se souvient de cette affaire Galilée.
2: Et est-ce que vous pensez, vous, scientifique chrétien, que parce qu'on doit vous en reparler de l'affaire Galilée.
0: Oui, ben, disons que maintenant, il y a beaucoup de gens qui comprennent que c'est un peu l'arbre qui cache la forêt. Voilà. Parce que tous les gens qui ont étudié un tout petit peu l'histoire de science se rendent bien compte que tous les grands scientifiques de l'époque étaient dans la chrétienté. À commencer par le chanoine Copernic, Kepler qui était un protestant, mais absolument convaincu qui aurait dû être pasteur, qui était vraiment très, très, un chrétien très fervent. Bon, alors, Pascal, bien sûr, le père Mersenne. Oui. Le père Mersenne, qui était le grand ami de Galilée, qui était un peu, lui...
2: Et le correspondant de Descartes.
0: Le correspondant de Descartes. C'était un peu une plaque tournante de tous les écrits scientifiques de l'époque. Donc, il était père minime, qui habitait à Paris. Et c'est lui qui réunissait autour de lui un petit embryon de scientifiques qui était l'embryon de la future Académie des sciences de Paris. Voilà. Donc, c'est pour dire que il est clair que le père Mersenne, alors bien sûr, soutient Galilée, il est ami de Descartes, il est ami du père de Pascal, enfin donc, d'une certaine manière, disons qu'il y a, il ne faut pas voir l'arbre de Galilée, il y a toute la forêt des grands scientifiques de l'époque qui ont fait avancer la science à la fin du XVIe et au début du XVIIe. Alors, je ne parle pas de l'abbé Picard, donc, qui est un des plus grands... un des plus grands astronomes et qui était à l'origine de l'Observatoire de Paris. Oui. Voilà. Donc,
2: est-ce qu'on dirait que c'est un mythe ?
1: C'est un mythe, au sens très technique du terme pour les historiens. C'est vraiment une construction de mémoire dont on a l'impression que la société a besoin. Là, il faudrait peut-être s'interroger pourquoi on a encore besoin d'un mythe Galilée, pourquoi est-ce qu'on a encore besoin d'opposer l'Église et la science, ou science et foi. Parce qu'en réalité, la manière dont on voit Galilée aujourd'hui, dans le grand public, indépendamment des scientifiques, n'a rien à voir avec la complexité et la réalité de la construction de la science au XVIIe siècle. Donc, c'est pourquoi, effectivement, votre émission et la revue Codex a un
2: exactement.
1: Petit peu cet objectif
2: je remonte cette revue avec laquelle nous sommes en partenariat, Codex. Donc, c'est une revue qui s'appelait autrefois Histoire du christianisme magazine et qui est toujours aussi richement illustrée. C'est une revue formidable, c'est très agréable à lire. Il y a beaucoup d'images et beaucoup d'une très jolie mise en page. Qui est donc le numéro de l'hiver 2007, c'est le numéro 2 de Codex, auquel vous avez participé. D'un mot, rappelez-nous le rendez-vous que vous nous fixez.
0: Donc c'est le samedi 4 mars au Collège des Bernardins avec l'Association des scientifiques chrétiens, voilà, en partenariat avec le Collège des Bernardins, bien sûr.
2: Merci beaucoup à tous les deux de nous avoir fait découvrir cette affaire Galilée et surtout une affaire qui fait un peu pchit, si on peut dire. Merci vraiment de cet entretien. Merci de nous avoir suivis. Vous pouvez nous retrouver sur le site internet de la chaîne www.kto.tv.com. Merci et à la semaine prochaine.

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Première partie. Chapitre 1. C'était pendant la première semaine de novembre, la semaine où se célèbre l'octave des morts. Durtal entra le soir à 8 heures à Saint-Sulpice. Il fréquentait volontiers cette église parce que la maîtrise y était exercée et qu'il pouvait, loin des foules, s'y trier en paix. L'horreur de cette nef voûtée de pesants berceaux disparaissait avec la nuit. Les bas-côtés étaient souvent déserts, les lampes peu nombreuses éclairaient mal, l'on pouvait se pouiller l'âme sans être vu. L'on était chez soi. Durtal s'assit derrière le maître-autel à gauche, sous la travée qui longe la rue de Saint-Sulpice. Les réverbères de l'orgue de chœur s'allumèrent. Au loin, dans la nef, presque vide, un ecclésiastique parlait en chaire. Il reconnut à la vaseline de son débit, à la graisse de son accent, un prêtre solidement nourri qui versait d'habitude sur ses auditeurs les moins omises des rengaines. « Pourquoi sont-ils si dénués d'éloquence ?» se disait Durtal. « J'ai eu la curiosité d'en écouter un grand nombre et tous se valent. Seul le son de leur voix diffère. Suivant leur tempérament, les uns l'ont macéré dans le vinaigre et les autres l'ont mariné dans l'huile. Un mélange habile n'a jamais lieu. Et ils se rappelaient des orateurs choyés comme des ténors. Montsabré, Didon, ces coquelins d'église. Et plus bas encore que ces produits du conservatoire catholique, la belliqueuse Mazette qu'est l'abbé d'Ulst. Après cela, reprit-il, ce sont ces médiocres-là que réclame la poignée de dévotes qui les écoutent. Si ces gargotiers d'âme avaient du talent, s'ils servaient à leurs pensionnaires des nourritures fines, des essences de théologie, des coulis de prière, des sucs concrets d'idées, ils végéteraient incompris des ouailles. C'est donc pour le mieux, en somme. Il faut un clergé dont l'étiage concorde avec le niveau des fidèles. Et certes, la Providence y a vigilamment pourvu. Un piétinement de souliers, puis des chaises dérangées qui crissèrent sur les dalles, l'interrompirent. Le serment avait pris fin. Dans un grand silence, l'orgue préluda, puis s'effaça, soutint seulement l'envolée des voix. Un chant lent, désolé, montait, le De Profundis. Des gerbes de voix filaient sous les voûtes, fusaient avec les sons presque verts des harmonicas, avec des timbres pointus, des cristaux compris. Appuyé sur le grondement contenu de l'orgue, étayé par des basses si creuses qu'elles semblaient comme descendues en elles-mêmes, comme souterraines, elles jaillissaient, scandant le verset « De profundis ate clamavi » do. Puis elles s'arrêtaient exténuées, laissant tomber ainsi qu'une

lourde larme, la syllabe finale, « Mine ». Et ces voix d'enfants proches de la mue reprenaient le deuxième verset du psaume « Domine exaudi vocem meam ». Et la seconde moitié du dernier mot restait encore en suspens, mais au lieu de se détacher, de tomber à terre, de s'y écraser telle qu'une goutte, elle semblait se redresser d'un suprême effort et darder jusqu'au ciel le cri d'angoisse de l'âme désincarnée, jetée nue en pleurs devant son Dieu. Et après une pause, l'orgue, assisté de deux contrebasses, mugissait, emportant dans son torrent toutes les voix, les barytons, les ténors et les basses, ne servant plus seulement alors de gaine aux lames aiguës des gosses, mais sonnant des couvertes, donnant à pleine gorge et l'élan des petits sopranis, les perçait quand même, les traversait pareil à une flèche de cristal d'un trait. Puis une nouvelle pause, et dans le silence de l'église, les strophes gémissaient à nouveau, lancées ainsi que sur un tremplin par l'orgue. En les écoutant avec attention, en tentant de les décomposer, en fermant les yeux, Durtal les voyait d'abord presque horizontales, s'élever peu à peu, s'ériger à la fin toute droite, puis vaciller en pleurant et se casser du bout. Et soudain, à la fin du psaume, alors qu'arrivait le réponse de l'ancienne « Et lux perpetua liceat eis », les voix enfantines se déchiraient en un cri douloureux de soi, et un sanglot affilé tremblant sur le mot « Eis » qui restait suspendu dans le vide. Ces voix d'enfants tendues jusqu'à éclater, ces voix claires et acérées mettaient dans la ténèbre du chant des blancheurs d'aube, alliant leur son de pure mousseline au timbre retentissant des bronzes, forant avec le jet comme un vif argent de leurs os les cataractes sombres des gros chantres. Elles aiguillaient les plaintes, renforçaient jusqu'à l'amertume le sel ardent des pleurs, mais elles insinuaient aussi une sorte de caresse tutélaire, de fraîcheur balsamique, d'aide lustrale. Elles allumaient dans l'ombre ces brèves clartés qui teintent au petit jour les angélus. Elles évoquaient, en devançant les prophéties du texte, la compatissante image de la Vierge passant aux pâles lueurs de leur son dans la nuit de cette prose. C'était incomparablement beau, le De Profundis ainsi chanté, cette requête sublime finissant dans les sanglots au moment où l'âme des voix allait franchir les frontières humaines, tordit les nerfs de Durtal, lui tressailla le cœur. Puis il voulut s'abstraire, s'attacher surtout au sens de la morne plainte où l'être déchu lamentablement implore en gémissant son Dieu. Et ses cris de la troisième strophe lui revenaient, ceux où, suppliant, désespéré du fond de l'âme son sauveur, l'homme, maintenant qu'il se sait écouter, hésite, honteux, ne sachant plus que dire. Les excuses qu'il prépara lui paraissent vaines, les arguments qu'il ajusta lui semblent nuls, et alors il balbutie « Si vous tenez compte des iniquités, Seigneur, Seigneur, qui trouvera grâce ?» Quel malheur, se disait Durtal, que ce psaume qui chante si magnifiquement dans ses premiers versets le désespoir de l'humanité tout entière, devienne dans ceux qui suivent plus personnel au roi David. « Je sais bien, reprit-il, qu'il faut accepter le sens symbolique de ses plaintes, admettre que ce despote confond sa cause avec celle de Dieu, que ses adversaires sont les mécréants et les impies que lui-même préfigure d'après les docteurs de l'Église. » La physionomie du Christ, mais c'est égal. Le souvenir de ses boulimies charnelles et les présomptueux éloges qu'il dédie à son incorrigible peuple rétrécissent les pans du poème. Heureusement que la mélodie vit hors du texte, de sa vie propre, ne se confinant pas dans les débats de tribus, mais s'entendant à toute la terre, chantant l'angoisse des temps à naître, aussi bien que celle des époques présentes et des âges morts.

Le De Profundis avait cessé. Après un silence, la maîtrise entonna un motet du XVIIIe siècle, mais Durtal ne s'intéressait que médiocrement à la musique humaine dans les églises. Ce qui lui semblait supérieur aux œuvres les plus vantées de la musique théâtrale ou mondaine,

C'était le vieux plein chant, cette mélodie plane et nue, tout à la fois aérienne et tombale. C'était ce cri solennel des tristesses et altier des joies. C'était ces hymnes grandioses de la foi de l'homme qui semblent sourdre dans les cathédrales, comme d'irrésistibles geysers, du pied comme des piliers romans. Quelle musique si ample et si douloureuse ou si tendre qu'elle fût, valait le De Profundis chanté en faux bourdon, les solennités du Magnificat, les verves augustes du Lauda Sion, les enthousiasmes du Salve Regina, les détresses du Miserere et du Stabat, les omnipotentes majestés du Te Deum. Des artistes de génie s'étaient évertués à traduire les textes sacrés. Vittoria, Josquin de Prez, Palestrina, Orlando, Lassus, Handel, Bach, Haydn avaient écrit de merveilleuses pages. Souvent même, ils avaient été soulevés par l'effluence mystique, par l'émanation même du Moyen-Âge à jamais perdu, et leurs œuvres gardaient pourtant un certain apparat, demeuraient malgré tout orgueilleuses en face de l'humble magnificence, de la sobre splendeur du chant grégorien, et après cela, ça avait été fini, car les compositeurs ne croyaient plus. Dans le moderne, l'on pouvait cependant citer quelques morceaux religieux de Lesueur, de Wagner, de Berlioz, de César Franck, et encore sentait-on chez eux l'artiste tapis sous son œuvre, l'artiste tenant à exhiber sa science, pensant à exalter sa gloire et par conséquent omettant Dieu. L'on se trouvait en face d'hommes supérieurs, mais d'hommes avec leur faiblesse, leur inaliénable vanité, la tare même de leur sens. Dans le chant liturgique, créé presque toujours anonymement au fond des cloîtres, c'était une source extraterrestre, sans filon de péché, sans trace d'art. C'était une surgie d'âme déjà libérée du servage, des chairs, une explosion de tendresse surélevée et de joie pure. C'était aussi l'idiome de l'Église, l'évangile musical accessible comme l'évangile même au plus raffiné et au plus humble. Ah, la vraie preuve du catholicisme, c'était cet art qu'il avait fondé, cet art que nul n'a surpassé encore. C'était en peinture et en sculpture les primitifs, les mystiques dans les poésies et dans les proses. En musique, c'était le plein chant. En architecture, c'était le roman et le gothique. Et tout cela se tenait, flambé en une seule gerbe, sur le même autel. Tout cela se conciliait en une touffe de pensée unique, révérer, adorer, servir le dispensateur en lui montrant, réverbéré dans l'âme de sa créature, ainsi qu'en un fidèle miroir, le prêt encore immaculé de ses dons. Alors dans cet admirable Moyen-Âge où l'art, allaité par l'Église, anticipa sur la mort, s'avança jusqu'au seuil de l'éternité, jusqu'à Dieu, le concept divin et la forme céleste furent devinés, entreaperçus pour la première fois et peut-être pour la dernière fois par l'homme. Et ils se correspondaient, se répercutaient d'art en art. Les vierges eurent des faces en amande, des visages allongés, comme ces ogives que le gothique amenuisa pour distribuer une lumière ascétique. Un jour virginal, dans la chasse mystérieuse de ses nerfs. Dans les tableaux des primitifs, le teint des saintes femmes devient transparent comme la cire pachale, et leurs cheveux sont pâles comme les miettes dédorées des vrais encens. Leur corsage enfantin renfle à peine. Leur front bombe comme le verre des custodes. Leurs doigts se fusèlent. Leur corps s'élance ainsi que de fins piliers. Leur beauté devient en quelque sorte liturgique. Elles semblent vivre dans le feu des verrières, empruntant aux tourbillons en flammes des rosaces la roue de leurs auréoles, les braises bleues de leurs yeux, les tisons mourant de leurs lèvres, gardant pour leur parure les couleurs dédaignées de leur chair, les dépouillant de leur lueur, les muant, lorsqu'elles les transportent sur l'étoffe en des tons opaques qui aident encore par leur contraste à attester la clarté séraphique du regard. La dolente candeur de la bouche que parfume, suivant le propre du temps, la senteur de lys des cantiques ou la pénitentielle odeur de la myrrhe des psaumes. Il y eut alors entre artistes une coalition de cervelles, une fonte d'âmes.

peintres s'associèrent dans un même idéal de beauté avec les architectes. Ils affilièrent en un indestructible accord les cathédrales et les saintes. Seulement, au rebours des usages connus, ils sertirent le bijou d'après l'écrin, modelèrent les reliques d'après la châsse. De leur côté, les proses chantées de l'Église eurent de subtiles affinités avec les toiles des primitifs. Les réponses de Ténèbres de Vittoria ne sont-ils pas d'une inspiration similaire, d'une altitude égale à celle du chef-d'œuvre de Quentin Metsys, L'ensevelissement du Christ? Le Regina Celli du musicien flamand Lassus n'a-t-il pas la bonne foi, l'allure candide et baroque de certaines statues, de retables ou des tableaux religieux du vieux Bruegel? Enfin, le Miserere du maître de chapelle de Louis XII, de Josquin de Près, n'a-t-il pas de même que les panneaux des primitifs, de la Bourgogne et des Flandres, un essor un peu patient, une simplesse filiforme un peu roide? Mais n'exalte-t-il point, comme eux aussi, une saveur vraiment mystique? Ne se contourne-t-il pas en une gaucherie vraiment touchante ?

L'idéal de toutes ces œuvres est le même et par des moyens différents atteint. Quant au plein chant, l'accord de sa mélodie avec l'architecture est certain aussi. Parfois il se courbe, ainsi que les sombres arceaux romans surgit, ténébreux et pensifs, tels que les pleins cintres. Le De Profundis, par exemple, s'incurve, semblable à ces grands arcs qui forment l'ossature enfumée des voûtes. Il est lent et nocturne, comme eux. Il ne se tend que dans l'obscurité, ne se meut que dans la pénombre marie des cryptes. Parfois, au contraire, le chant grégorien semble emprunté au gothique ses lobes fleuris, ses flèches déchiquetées, ses rouées de gaz, ses trémies de dentelle, ses guipures légères et ténues comme des voix d'enfant. Alors il passe d'un extrême à l'autre, de l'ampleur des détresses à l'infini des joies. D'autres fois encore, la musique plane, et la musique chrétienne qu'elle enfanta se plie de même que la sculpture à la gaieté du peuple. Elle s'associe aux allégresses ingénues, aux rires sculptés des vieux porches. Elles prennent ainsi que dans le chant de la Noël, l'Adeste Fideles, et dans l'hymne pascal, l'O Filii et Filiae, le rythme populacier des foules. Elles se font petites et familières, telles que les évangiles se soumettent aux humbles souhaits des pauvres, en leur prêtant un air de fête facile à retenir, un véhicule mélodique qui les emporte en de pures régions où ces âmes naïves s'ébattent aux pieds indulgents du Christ. Créées par l'Église, élevées par elle dans les psalettes du Moyen-Âge, le plein chant est la paraphrase aérienne et mouvante de l'immobile structure des cathédrales. Elle est l'interprétation immatérielle et fluide des toiles des primitifs. Il est la traduction ailée et il est aussi la stricte et la flexible étole de ces proses latines qu'édifièrent les moines exaucés, jadis hors des temps dans des cloîtres. Il est maintenant altéré et décousu, vainement dominé par le fracas des orgues, et il est chanté Dieu sait comme. La plupart des maîtrises, lorsqu'elles l'entonnent, se plaisent à simuler les borborygmes qui gargouillent dans les conduites d'eau. D'autres se délectent à imiter le grincement des crécelles, les hiements des poulies, le cri des grues. Malgré tout, son imperméable beauté subsiste, sourd, quand même, de ses meuglements égarés de chantres. Le silence subi de l'église dispersa Durtal. Il se leva, regarda autour de lui. Dans son coin, personne sinon deux pauvresses endormies, les pieds sur des barreaux de chaises, la tête sur leurs genoux. En se penchant un peu, il aperçut en l'air, dans une chapelle noire, le rubis d'une veilleuse brûlant dans un verre rouge. Aucun bruit, sauf le pas militaire d'un Suisse faisant sa ronde au loin. Durtal se rassit. La douceur de cette solitude, qu'aromatisait le parfum des cires mêlées aux souvenirs déjà lointains à cette heure des fumées d'encens, s'évanouit tout d'un coup. Aux premiers accords plaqués sur l'orgue, Durtal reconnut le Dies Irae.

0: L'hymne désespéré du Moyen-Âge, instinctivement, il baissa le front et écouta. Ce n'était plus ainsi que dans le De Profundis, une supplique humble, une souffrance qui se croit entendue, qui discerne pour cheminer dans sa nuit un sentier de lueur. Ce n'était plus la prière qui conserve assez d'espoir pour ne pas trembler. C'était le cri de la désolation absolue et de l'effroi. Et en effet, la colère divine soufflait en tempête dans ses strophes. Elle semblait s'adresser moins au Dieu de miséricorde, à l'exorable Fils qu'à l'inflexible Père, à celui que l'Ancien Testament nous montre bouleversé de fureur, mal apaisé par les fumigations des bûchers, par les incompréhensibles attraits des holocaustes. Dans ce chant, il se dressait plus farouche encore, car il menaçait d'affoler les eaux, de fracasser les monts, d'effondrer à coups de foudre les océans du ciel, et la terre épouvantée criait de peur. C'était une voix cristalline, une voix claire d'enfant qui clamait dans le silence de la nef l'annonce des cataclysmes. Et après elle, la maîtrise chantait d'une nouvelle strophe où l'implacable juge venait dans les éclats déchirants des trompettes purifiées par le feu lassani du monde. Puis à son tour, une basse profonde voûtée, comme issue des caveaux de l'Église, soulignait l'horreur de ses prophéties, aggravait la stupeur de ses menaces. Et après une courte reprise du chœur, un alto les répétait, les détaillait encore. Et alors que l'effrayant poème avait épuisé le récit des châtiments et des peines, dans le timbre suraigu, dans le fossé d'un petit garçon, le nom de Jésus passait. Et c'était une éclaircie dans cette trombe. L'univers haletant criait grâce, rappelait par toutes les voies de la maîtrise les miséricordes divines du Sauveur et ses pardons, le conjurait de l'absoudre, comme jadis il épargna le larron au pénitent et la madeleine. Mais dans la même mélodie désolée et têtue, la tempête sévissait à nouveau, noyait de ses larmes les plages entrevues du ciel, et les solos continuaient, découragés, coupés par les rentrées et pleurées du cœur, incarnant tour à tour avec la diversité des voix les conditions spéciales des hontes, les états particuliers des transes, les âges différents des pleurs. À la fin, alors que mêlées encore et confondues, ces voix avaient charrié sur les grandes eaux de l'orgue toutes les épaves des douleurs humaines. Toutes les bouées des prières et des larmes. Elle retombait exténuée, paralysée par l'épouvante, gémissait en des soupirs d'enfant qui se cachent la face, balbutiant le Dona Eis Requiem, terminait épuisée par un Amen si plaintif qu'il expirait ainsi qu'une haleine au-dessus des sanglots de l'orgue. Quel homme avait pu imaginer de telles désespérances? Rêver à de tels désastres. Et Durtal se répondait « Personne ». Le fait est que l'on s'était vainement ingénié à découvrir l'auteur de cette musique et de cette prose. On les avait attribués à Frangipani, à Thomas de Celano, à Saint-Bernard, à un tas d'autres, et elles demeuraient anonymes, simplement formées par des alluvions douloureuses, des temps. Le dies irae semblait être tout d'abord tombé, ainsi qu'une semence de désolation dans les âmes perdues du XIe siècle. Il y avait germé, puis lentement poussé, nourri par la sève des angoisses, arrosé par la pluie des larmes. Il avait été enfin taillé lorsqu'il avait paru mûr, et il avait été trop ébranché, peut-être, car dans l'un des premiers textes que l'on connaît, une strophe depuis disparue évoquait la magnifique et barbare image de la terre qui tournait en crachant des flammes, tandis que les constellations volaient en éclats, que le ciel se ployait en deux comme un livre. Tout cela n'empêche, conclut Durtal, que ces tercets tramés d'ombre et de froid, frappés de rimes, se répercutant en de durs échos, que cette musique de toile rude qui enrobe les phrases telles qu'un suaire et dessine les contours rigides de l'œuvre ne soit admirable. Et pourtant ce chant qui étreint, qui rend avec tant d'énergie l'ampleur de cette prose, cette période mélodique qui parvient tout en ne variant pas, tout en restant la même, à exprimer tour à tour la prière et l'effroi, m'émeut, me poigne, moins que le De Profundis, qui n'a cependant ni cette grandiose envergure, ni ce cri déchirant d'art. mais chanté en faux bourdon, ce psaume est terreux et suffocant. Il sort du fond même des sépulcres, tandis que le dies irae ne jaillit que du seuil des tombes. L'un est la voix même du trépassé, l'autre celle des vivants qui l'enterrent, et le mort pleure, mais reprend un peu courage, quand déjà ce qu'il ensevelisse désespère. En fin de compte, je préfère le texte du Dies Irae et celui du De Profundis, et la mélodie du De Profundis à celle du Dies Irae. Il est vrai de dire aussi que cette dernière prose est modernisée, chantée théâtralement ici, sans l'imposante et la nécessaire marche d'un unisson, conclut Durtal. Cette fois, par exemple, c'est dénué d'intérêt, reprit-il, sortant de ses réflexions pour écouter pendant une seconde le morceau de musique moderne que dévidait maintenant la maîtrise. Ah, qui donc se décidera à proscrire cette mystique et grillarde, ces fonds à l'eau de bidet qu'inventa Gounod ? Il devrait y avoir vraiment des pénalités surprenantes pour les maîtres de chapelle qui admettent l'onanisme musical dans les églises. C'est comme ce matin à la Madeleine où j'assistais par hasard aux interminables funérailles d'un vieux banquier. On jouait une marche guerrière, avec accompagnement de violoncelle et de violon, de tuba et de timbre, une marche héroïque et mondaine pour saluer le départ en décomposition d'un financier. C'est réellement absurde. Et sans plus écouter la musique de Saint-Sulpice, Durtal se transféra en pensée à la Madeleine et repartit à fond de train dans ses rêveries. « En vérité, se dit-il, le clergé assimile Jésus à un touriste lorsqu'il l'invite chaque jour à descendre dans cette église dont l'extérieur n'est surmonté d'aucune croix et dont l'intérieur ressemble au grand salon d'un continental ou d'un Louvre. » Mais comment faire comprendre à des prêtres que la laideur est sacrilège et que rien n'égale l'effrayant péché de ce Boussy, Boula, de Romain et de Grec, de ces peintures d'octogénaires, de ce plafond plat et ocellé d'œil de bœuf, d'où coulent par tous les temps les lueurs avariées des jours de pluie, de ce futile autel que surmonte une ronde d'anges qui prudemment éperdue danse dans l'honneur de la Vierge un immobile rigaudon de marbre. Et pourtant, à la Madeleine, aux heures d'enterrement, lorsque la porte s'ouvre et que le mort s'avance dans une trouée de jour, tout change. Comme un antiseptique supraterrestre, comme un thymol extra-humain, la liturgie est pure, désinfecte la laideur impie de ces lieux. Et recensant ses souvenirs du matin, Durtal revit, en fermant les yeux, au fond de l'abside, en hémicycle, le défilé des robes rouges et noires, des surplis blancs, qui se rejoignaient devant l'autel, descendant ensemble les marches, s'acheminant mêlés jusqu'au catafalque, puis là, se redivisant encore en le longeant et se rejoignant, se confondant à nouveau dans la grande allée bordée de chaises. Cette procession lente et muette, précédée par d'incomparables Suisses vêtus de deuil avec l'épée en verrouille, et une épaulette de général en jais, s'avançait, la croix en tête, au-devant du cadavre couché sur des tréteaux, et de loin dans cette cohue de lueurs tombées du toit et de feux allumés autour du catafalque, et sur l'autel, le blanc des cierges disparaissait, et les prêtres qui les portaient semblaient marcher, la main vide et levée, comme pour désigner les étoiles qui les accompagnaient en scintillant au-dessus de leur tête. Puis quand la bière fut entourée par le clergé, le De Profundis éclata du fond du sanctuaire, entonné par d'invisibles chantres.
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0: Bonjour à toutes et à tous, bienvenue sur KTO pour la vie des diocèses où nous partons chaque semaine à la découverte d'un territoire, d'un diocèse et de son évêque. Et aujourd'hui, c'est à l'ouest de Paris, dans un des départements de l'Île-de-France que nous nous rendons, avec le diocèse de Nanterre qui correspond au département des Hauts-de-Seine. Dans cette édition, on suivra des marcheurs au parcours original, puisqu'ils suivent une randonnée biblique, un nouveau parcours proposé par le diocèse de Nanterre. Et on entendra la directrice de l'enseignement catholique dans les Hauts-de-Seine nous parler des spécificités de sa mission. Quelques mots sur les Hauts-de-Seine, justement. Le département représente un territoire à la fois très urbanisé et très dense, point de passage obligatoire pour tous les flux de transport entre l'ouest de l'Île-de-France et Paris. C'est le quartier d'affaires de la Défense qui est le premier pôle d'affaires d'Europe. Et les Hauts-de-Seine constituent un territoire attractif et compétitif sur le plan de l'emploi. C'est aussi un département marqué par de forts contrastes sociaux et territoriaux. Alors que certaines communes concentrent les hauts revenus, on compte 21 quartiers prioritaires répartis sur 9 communes. Pour parler du diocèse de Nanterre, je reçois son évêque, Mgr Mathieu Rouget. Bonjour Mgr.
1: Bonjour.
0: Je viens de présenter à grands traits les caractéristiques des Hauts-de-Seine. Comment est-ce que vous pourriez nous parler des spécificités, des particularités de l'Église catholique dans les Hauts-de-Seine ?
1: Je dirais que c'est sa mixité, parce que le diocèse est caractérisé par des quartiers assez privilégiés, mais aussi des cités populaires, où il y a eu par exemple les événements autour de la mort du jeune Naël il y a quelques années. Et en fait, cette mixité, elle est une source de grâce extraordinaire pour l'ensemble du diocèse, mais aussi pour les paroisses qui sont souvent très mélangées et où des populations métropolitaines de différents styles, de différentes générations et des populations afro-antillaises, mais aussi indiennes, extrêmement ferventes, s'unissent dans une très belle fraternité. Et vraiment, la joie du diocèse, c'est cette extraordinaire mixité que nous vivons aussi parmi les prêtres du diocèse, avec quelques prêtres fidéilunum qui viennent aussi nous apporter le souffle des églises africaines, et puis pas mal de prêtres du diocèse, de générations et de styles différents, mais qui se retrouvent dans une grande fraternité.
0: Au début de cette émission, quelques dates pour mieux connaître votre parcours, Mgr Mathieu Rouget, pour ceux qui ne vous connaîtraient pas. Évêque du diocèse de Nanterre depuis 2018, vous êtes président du Conseil pour l'enseignement catholique, on y reviendra. Né en 1966 à Neuilly-sur-Seine, dans les Hauts-de-Seine, vous avez été ordonné prêtre en 1994 pour le diocèse de Paris. Parmi vos nombreuses missions, je mentionne le fait que vous avez été professeur de théologie à la faculté Notre-Dame à partir de 1999 et curé recteur de la basilique Sainte-Clotilde à Paris de 2003 à 2012 et par le fait même aumônier des parlementaires français. Vous avez choisi comme devise épiscopale « Sursum corda » et « Levons notre cœur », on l'entend dans la prière eucharistique. Peut-être pour commencer, une question plus personnelle en lien avec cette devise. Ça fait 7 ans que vous êtes évêque de Nanterre, on vous voit régulièrement sur les plateaux de télévision pour des questions nationales. Comment est-ce que vous faites pour ne pas vous laisser happer par ce rouleau compresseur des sollicitations

0: Comment est-ce que vous parvenez à élever votre cœur dans le quotidien ?
1: Merci de cette belle question. Moi, j'ai l'impression que ma vie d'évêque depuis 7 ans m'a fait beaucoup progresser dans ma relation avec le Seigneur, parce que c'est une mission qui est lourde, qui est ample, qui est belle aussi. Et enfin, on ne peut faire face à tout ce à quoi il faut faire face qu'en s'enracinant davantage dans le Seigneur. Donc, tout le monde ne peut pas devenir évêque pour progresser dans la foi, mais en tout cas, moi, je progresse dans la foi grâce à la mission qui m'a été confiée.
0: Parfois, on voit la mission d'évêque comme un échelon supplémentaire dans une éventuelle carrière. Quand on est évêque, on sait qu'il y a, comme vous dites, tout le poids des responsabilités. Comment est-ce qu'on essaye de répondre chaque jour à cet appel du Christ ?
1: Alors, il s'agit justement de ne pas imaginer qu'on est en train de monter, mais plutôt de s'approfondir, de descendre davantage auprès du Seigneur et au fond de son cœur, et aussi à la rencontre de tous, et des plus pauvres en particulier, des plus blessés. Et puis, c'est vraiment le fait de... D'abord, d'avoir un travail fraternel. Moi, depuis la première minute, je sais que je ne pourrais faire face à cette mission qu'en la portant avec d'autres. Et j'ai la chance d'avoir beaucoup de collaborateurs vraiment merveilleux au service du diocèse. Et puis, en donnant une grande place à la prière, que ce soit la prière quotidienne, partagée tous les matins avec mon vicaire général, et puis tout au long du jour avec différents groupes, différentes assemblées. Constamment de pouvoir se remettre dans le Seigneur, parce que c'est cela qui est important, parce que l'évêque n'est le bon pasteur que pour rendre témoignage au Christ, qui est le seul vrai bon pasteur.
0: Vous faites partie des porte-paroles des évêques de France sur la fin de vie. On ne va pas rentrer dans les détails du calendrier parlementaire, du retour à l'Assemblée nationale de la proposition de loi rejetée par le Sénat. Vous qui êtes habitué depuis longtemps à dialoguer avec les politiques, est-ce que la parole des évêques porte encore ? Est-ce qu'elle imprime encore ?
1: Alors, ça dépend à quel niveau. Nous, on a beaucoup de relations comme évêques avec les politiques locaux. Et dans le diocèse, c'est quelque chose de très vivant. Et chaque année, nous organisons un pèlerinage pour les élus. Nous avons été à Rome, à Assise, en Terre Sainte. Et cette année, nous irons en Arménie pour une vraie démarche spirituelle et de découverte. Quant aux politiques nationaux, ils sont à l'écoute. Après, les majorités sont ce qu'elles sont. Mais je constate que les politiques sont à l'écoute et qu'ils prennent au sérieux la parole des églises en général, de l'Église catholique en particulier. Et donc il faut, sans nous lasser, avec d'autres acteurs, dire ce que nous portons. Et je constate plutôt que sur ce sujet, évidemment très difficile, beaucoup me disent « mais merci, continuez, on a besoin de cet encouragement ».
0: Depuis le 1er décembre, un nouveau parcours a été lancé dans votre diocèse appelé la randonnée biblique. L'objectif, lire la Bible en intégralité en 4 ans, avec pour support une application et un calendrier commun en lisant un chapitre par jour en cohérence avec les temps liturgiques tout au long de l'année. Chaque paroisse peut s'approprier cette proposition diocésaine à sa façon. Et nous nous sommes rendus à Bois-Colombes, où des paroissiens ont créé une nouvelle frate, une fraternité, pour les accompagner dans cette lecture continue de la Bible. Un reportage d'Ophélie Marien.
2: Bonjour Catherine, ça va ?
3: Ouais. Ce soir, Brigitte accueille Catherine chez elle à Bois-Colombes pour la première rencontre de leur frate. Les paroissiens qui constituent ce groupe ont commencé la randonnée biblique. Une randonnée un peu particulière, ni chaussures de marche, ni sentiers balisés, mais un parcours pour lire la Bible en intégralité pendant 4 ans. Les membres de cette frate ne se connaissent pas tous. Pour ouvrir cette réunion, chacun se présente.
4: Je viens d'être baptisée en avril et donc ça m'intéresse d'apprendre à lire la Bible.
2: Le besoin premier, c'est de se retrouver entre personnes qui ont entrepris la randonnée biblique. D'abord, tout simplement pour se soutenir, parce que le chemin est long pendant 4 ans. Avoir un temps convivial, ce qui n'est pas négligeable. Et avoir un moyen de lever, donc, via nos échanges, des réponses, des questions.
3: Au programme aujourd'hui, un passage de l'Évangile selon saint Matthieu qui accompagne l'année liturgique en cours.
5: Quand ils virent l'étoile, ils se réjouirent d'une très grande joie.
3: La randonnée biblique, c'est un chapitre de la Bible à lire chaque jour, comme l'explique Guénaël.
6: Pour moi, c'est déjà ça, c'est d'avoir ce rendez-vous quotidien avec Jésus. Finalement, je m'aperçois que paradoxalement, c'est plus facile dans ma semaine rythmée de travail qu'en week-end ou que pendant les vacances.
3: Pour les accompagner dans cette lecture, une application a été spécialement créée. Brigitte l'a très vite adoptée.
2: Quand on ouvre, on arrive sur cette page-là, qui est la page des lectures. On a un mélange de Nouveau Testament, Ancien Testament, alors ça c'est très très important aussi, au fur et à mesure qu'on avance, on peut prendre des notes. Ce que j'ai ressenti ces temps-ci, c'est un besoin qui est partagé par mon mari également, d'avancer vers l'évangélisation. Et en fait, on n'est pas crédible si on ne maîtrise pas la Bible.
3: Le père Patrick, bibliste de formation, est le prêtre référent pour la randonnée biblique dans la paroisse de Bois-Colombes.
7: C'est un challenge que nous fixe un peu comme cadre le Concile Vatican II, qui nous remet justement cet accès, cette lecture directe de la Bible. Et donc on s'inscrit vraiment dans ce cadre-là. Et c'est ça qui est intéressant, c'est que là, ça nous donne un outil concret et un cadre concret pour faciliter cette lecture qui est une véritable aventure en fait.
3: Tout au long de l'année, le père Patrick proposera des temps d'enseignement ouverts à tous, en fonction des questions posées par les paroissiens et en suivant le calendrier de lecture de cette randonnée biblique.
0: On est un peu plus de 60 ans après la constitution du Concile Vatican II, Dei Verbum. Les catholiques ont encore besoin d'apprendre, de découvrir, de lire la Bible ?
1: Depuis 60 ans, les générations se sont transformées. Et donc, on a tous toujours à apprendre à lire la Bible. Vous savez, les moines la lisent tous les ans. Et donc, nous avons évidemment toujours avancé. Vous faites allusion, comme l'a fait le père Patrick Monnier à Vatican II. J'ai envoyé une lettre pastorale à tout le diocèse, précisément pour les 60 ans de Dei Verbum, la constitution
0: Verbum
1: Vatican II,
0: Christi.
1: Sur la parole de Dieu, Verbum Christi. Donc, c'était le 18 novembre. Et en prenant les deux premiers mots en latin, d'une invitation de saint Paul, Colossiens 3:16, que la parole du Christ habite en vous dans toute sa richesse. Alors vraiment, moi je suis très très heureux de voir ce reportage que vous avez fait, parce que ce que nous souhaitons, c'est que le maximum de fidèles puissent découvrir profondément la Bible. Alors les gens me disent 4 années c'est long, mais je leur dis 4 minutes par jour c'est court. Et c'est ça qui est le plus important pour que vraiment chacun puisse vivre cela en vue de l'annonce de l'Évangile. Ça a été dit par la personne qui recevait cette fraternité. Nous sommes engagés dans une transformation missionnaire qui passe par l'approfondissement spirituel renouvelé de tous, en vue de l'annonce, en parole et en acte d'ailleurs, de la bonne nouvelle de Jésus-Christ, Seigneur et Sauveur. Et c'est dans ce sillage qui a été jalonné depuis 7 ans par un certain nombre d'étapes que s'inscrit ce projet de 4 ans. Au début, on pensait l'appeler un marathon biblique. Puis on s'est dit, ça va faire un peu peur, le marathon, même si nous proposons une participation diocésaine chaque année au semi-marathon de Boulogne. Et donc, on a préféré randonner pour marcher un peu plus tranquillement. Et on en a marqué le lancement dans la paroisse Saint-Jacques-le-Majeur de Montrouge, qui est sur le chemin de Saint-Jacques-de-Compostelle, à la sortie de Paris, une fois qu'on a dépassé la rue Saint-Jacques et la rue du Faubourg-Saint-Jacques, pour se mettre vraiment dans cette idée de grand pèlerinage. Ce qui est très intéressant aussi dans votre petit reportage, c'est qu'on voit une néophyte.
0: Ce que j'avais dit.
1: Et donc, en fait, la Bible, elle est pour tous. Elle est pour les néophytes, elle est aussi pour les catéchumènes, ou pour ceux qui peut-être deviendront catéchumènes. Et pour moi, c'est important de proposer cette lecture intégrale le plus largement possible. Et dans les lettres de catéchumènes que je reçois et que je lis avec émerveillement chaque année, je vois que plusieurs ont été mis en chemin parce qu'ils ont eu entre les mains la Bible, l'Évangile, et que cela a touché très profondément leur cœur. Alors, a été aussi évoqué un instrument, l'application randonnée biblique. En fait, on propose plutôt aux fidèles de lire la Bible dans leur vraie Bible, une vraie Bible en papier, et on a édité un grand nombre d'exemplaires. Un programme qui permet non pas de commencer à la première page pour finir 4 ans plus tard à la dernière, ce serait un peu épuisant, mais de commencer par un Évangile, parce que le Christ, comme le dit Dei Verbum, est l'accomplissement de toutes les Écritures, et puis après, on va aller du nouveau à l'ancien, du nouveau à l'ancien, avec aussi des podcasts, des parcours, chaque semaine un petit résumé explicatif. Et de fait, cette application qui a été mise au point par un jeune diocèse, qui est d'ailleurs avec sa femme responsable d'une aumônerie d'enseignement public, et qui est informaticien, elle est vraiment excellente, et je crois qu'elle a déjà été téléchargée plus de 16 500 fois.
0: Et elle est accessible à tous, on n'a pas besoin de...
1: Elle est accessible à tous, même quand on n'habite pas dans les Hauts-de-Seine.
0: C'est ça.
1: Et nous sommes heureux que le maximum de personnes puissent vraiment découvrir la Bible. Et je dois dire que j'ai quand même lu et écouté et travaillé la Bible depuis pas mal d'années. Mais c'est pour moi un très très grand bonheur de vivre ce parcours. Et j'étais très touché de voir qu'un curé, qui a plutôt le verbe haut et les avis tranchés, m'a remercié de ce parcours en me disant que ça changeait l'atmosphère de sa paroisse.
0: Vous avez mentionné, bien sûr, ces fraternités peuvent accueillir des personnes néophytes, nouvellement baptisées. On vient d'ouvrir, enfin, le concile

0: mutualisation de bonnes pratiques, mais je pense qu'il faut surtout aller au fond des choses, parce que l'enjeu, c'est de pouvoir faire goûter suffisamment le mystère du Christ aux catéchumènes sur le chemin du baptême, de la confirmation et de l'Eucharistie, suffisamment pour qu'ils aient vraiment le goût d'entrer dans un chemin durable. Je pense que s'il y a parfois des difficultés pour persévérer dans la foi, c'est de temps en temps parce que la première expérience n'a pas été suffisamment nourrissante. Et donc nous avons à nous entraider à proposer à ceux qui viennent frapper à la porte de l'Église de manière très accueillante vraiment les trésors, les profondeurs de la foi. Et du coup, je sais qu'il y a aussi beaucoup de catéchumènes qui se sont mis à la randonnée biblique et je suis sûr que cela va les combler.
1: On va parler de la jeunesse puisque le 5 décembre dernier, tous les jeunes scolarisés dans les 89 établissements de l'enseignement catholique dans les Hauts-de-Seine étaient invités à participer à un grand rassemblement au Palais des Sports. Marcel Cerdan de Levallois-Perret, Chantal Desbarrières, directrice diocésaine pour l'enseignement catholique, était présente à vos côtés. Elle revient sur cette journée et évoque les défis propres aux établissements de l'enseignement catholique qui accueillent plus de 48 000 élèves dans le diocèse de Nanterre.
2: Ce rassemblement du 5 décembre donne à voir ce que nous souhaitons proposer à nos élèves, qu'ils soient dans des établissements missionnaires, ambitieux et fraternels, avec une proposition authentiquement catholique, faite à tous les élèves, en respect de la liberté de chacun. Notre volonté est de leur proposer d'être l'école de ce siècle. Qu'est-ce que cela veut dire ? Cela veut dire dans les postures relationnelles, cela veut dire dans un renouveau pédagogique intégrant le goût de l'effort, du dépassement de soi, notre volonté de laisser la place libre et entière aux initiatives individuelles et la réalité des responsabilités pour nos jeunes, bien sûr le discernement à l'éducatif digital. Un de nos défis est de parvenir à ouvrir plus à cœur l'accueil à toutes les familles pour permettre une mixité sociale. Les Hauts-de-Seine sont un territoire, sont un bassin divers, mais il y a une forte prépondérance de milieux plutôt favorisés. Et notre souhait très fort, c'est de pouvoir aller à l'image de l'Évangile pour aller chercher aussi ces familles, ces jeunes qui sont peut-être moins favorisés et pour lesquels nous avons vraiment le souhait de leur proposer cette rencontre avec le Christ.
1: Monseigneur Mathieu Rouget, on vient d'entendre Chantal Desbarrières nous parler des enjeux. Je voudrais vous entendre sur ces tensions, dans ce contexte de tensions avec l'État, des contrôles qui ont pu avoir lieu, on en a parlé ces derniers mois, dernières semaines. Est-ce que l'enseignement catholique peut encore être un lieu d'annonce de l'Évangile et dans quelles conditions ?
0: Non seulement il le peut, mais encore il l'est à bien des égards et il doit l'être toujours davantage. Je reviens un instant sur ces images de ce rassemblement magnifique qu'on a eu le 5 décembre. Ça me tenait vraiment à cœur, et avec Chantal Desbarrières et toute son équipe, que nous puissions fêter le jubilé, le grand jubilé de 2025, aussi avec les jeunes de notre enseignement catholique. Alors, on n'avait pu, dans ce palais des sports de Levallois, ne rassembler que 2 500-3 000 jeunes, mais ça a été un moment magnifique pour tous ces représentants de l'ensemble des établissements, avec, avant la messe, des temps de chorale, de célébration. On a vu plusieurs jeunes vraiment extrêmement doués tenir cette salle immense avec beaucoup de talent, et puis après la célébration de la messe, avec beaucoup de prêtres aussi qui sont au service des jeunes dans nos établissements scolaires. Alors, oui, bien sûr, il y a un cadre légal qu'il faut respecter, qu'il ne faut pas durcir. Il y a eu un certain nombre de tensions autour des inspections. Le nouveau secrétaire général de l'enseignement catholique, Guillaume Prévost, avec qui je collabore au quotidien comme président du Conseil pour l'enseignement catholique, vous l'avez rappelé au début de cette émission depuis quelques mois, a eu l'occasion d'entrer vraiment en dialogue avec le pouvoir public. Et je pense que sur ce sujet, nous arrivons à une forme de clarification. Et il n'y a aucune raison pour les chefs d'établissement, pour les acteurs de l'enseignement catholique, d'avoir peur d'être pleinement nous-mêmes. Et être pleinement nous-mêmes, comme l'a dit Chantal Desbarrières, qui a eu la gentillesse de reprendre trois adjectifs que j'aime bien partager avec l'enseignement catholique dans les Hauts-de-Seine, c'est le fait d'être missionnaire. C'est un lieu de contact et de première annonce de la foi pour tous ceux qui le veulent bien. Et puis aussi, c'est très important pour nous d'être ambitieux, pas uniquement sur la question du niveau, mais sur la question de faire progresser chaque jeune pour qu'il puisse donner le meilleur de lui-même, et fraternel, pour que nos établissements soient des lieux de plein respect de chacun par tous, et ça c'est très important évidemment dans le contexte de travail ardent pour la bientraitance dans lequel nous sommes engagés dans toute l'Église, mais de manière renforcée dans l'enseignement catholique en ce moment, mais aussi un lieu de respect, de joie, de fraternité.

0: Tanité, c'est aussi comme cela qu'on témoigne de l'Évangile. Alors évidemment, dans un département comme le nôtre, qui s'est considérablement gentrifié, comme on dit en bon français, depuis quelques décennies, un certain nombre d'établissements scolaires qui avaient été fondés pour aller à la rencontre de publics fragiles se retrouvent au milieu de zones plutôt privilégiées. Donc il nous faut être créatifs, parce qu'on ne peut pas déplacer d'énormes bâtiments du jour au lendemain pour nous ouvrir à des publics diversifiés. Un point aussi qui est très important pour nous, c'est l'attention aux jeunes porteurs de handicap. Et de ce point de vue-là, nous essayons d'être actifs. Et vous voyez, nous sommes ici à Cateo, à Malakoff, dans le diocèse de Nanterre.
1: Vous êtes l'évêque de Cateo, on peut
0: exactement,
1: dire ça.
0: Exactement. Et un bel établissement à Malakoff qui s'appelle Notre-Dame de France, et qui est un lieu qui accueille en particulier beaucoup de jeunes porteurs de handicap de manière tout à fait remarquable.
1: Monseigneur Mathieu Rouget, on arrive déjà à la dernière partie de cette émission, et ce sont les questions de terrain. On écoute une première question d'Armand de la paroisse Saint-Justin à Levallois à propos des prochaines échéances électorales de 2026 et 2027.
2: Bonjour, je m'appelle Armand, je suis un habitant des Hauts-de-Seine et j'avais une question pour l'évêque qui me porte à cœur. Quel pourrait être le rôle de l'Église catholique dans la politique dans les deux années qui viennent ?
0: Alors merci Armand de cette belle question. Je signale que Armand est filmé à Notre-Dame de Pentecôte de la Défense, qui est un lieu très important pour nous, présence très vivante et très dynamique de l'Église dans ce grand quartier d'affaires, et qui fête cette année ses 25 ans, a été commencé un jubilé qui va être marqué de beaucoup de beaux événements.
1: J'invite à écouter le curé de Notre-Dame de Pentecôte, interviewé sur Cateo Radio, vous pourrez écouter le podcast.
0: Et alors, Armand a raison de poser cette question, on est dans une période très difficile pour la politique de notre pays, et il faut que les chrétiens, avec d'autres, soit vraiment force d'invitation à sortir des postures, des affrontements, du durcissement, pour qu'il y ait un dialogue de tous les hommes, de toutes les femmes de bonne volonté, au service du bien commun. Je pense qu'il y a quand même péril en la demeure. À la fois, je le déplore, on est dans une situation d'instabilité politique, on a l'impression que la priorité des priorités, c'est d'avancer sur la fin de vie, qui est un sujet d'une gravité telle que elle n'est pas vraiment prise au sérieux quand on est en plein soubresaut budgétaire. Les députés ne savent plus s'ils seront encore sur le même texte le lendemain. Beaucoup de députés qui retrouvent le texte maintenant me disent « mais on n'a pas du tout l'esprit à ça ». Et puis, au-delà de la question de la fin de vie, dans ce contexte d'affrontement, il faut que les chrétiens, pas les évêques, mais l'ensemble des chrétiens, soient des serviteurs d'un dialogue autour du bien commun au service de la paix.
1: On a une question de Catherine, qui fréquente justement la maison d'église Notre-Dame de Pentecôte à la Défense.
3: Bonjour Monseigneur Rouget, voilà. D'abord, merci pour ce que vous avez apporté au diocèse au niveau de la synodalité. Et surtout au niveau de l'écoute jusqu'au bout des uns et des autres. Seule petite question, comment faire pour que cette façon de faire arrive jusque dans toutes nos paroisses ? Voilà, telle est ma question.
0: Merci Catherine, merci de cette question pleine de bienveillance. La synodalité, c'est notamment avoir une culture de l'écoute paisible de tous et de chacun. Et il me semble que il y a un an, nous avons eu un temps de travail avec toutes les équipes d'animation pastorale du diocèse pour, sous mode de conversation dans l'esprit, réfléchir à notre progrès dans la transformation missionnaire. Et puis, nous avons vécu la conversation dans l'esprit avec les prêtres, avec les diacres, avec les laïcs en mission ecclésiale, qui sont nombreux dans le diocèse et qui sont une réalité très importante pour nous. Et donc, peu à peu, je pense qu'il y a une culture de l'écoute en vue du discernement pour l'évangélisation qui progresse. Je crois qu'il faut être patient et en même temps actif.
1: Et une dernière question de Cédric de la paroisse Saint-Maurice de Bécon.
4: Les catholiques entendent souvent dire qu'on manque de prêtres en France. Et nous avons également observé par la suite un boom en fait du nombre de baptisés, des personnes qui s'intéressent à la foi catholique. Et voilà, concrètement, est-ce qu'il y a de plus en plus de vocations au sein du diocèse de Nanterre et en France de façon générale ?
0: Alors, dans le diocèse de Nanterre, nous avons la chance d'avoir quelques séminaristes excellents. Mais pour l'instant,

0: je trouve que c'est en deçà de ce qui devrait se passer du point de vue des vocations sacerdotales et religieuses. Je n'oublie pas les vocations féminines qui sont très importantes aussi pour la vitalité de l'Église. Il y a un grand travail qui se fait et je sens depuis quelque temps un peu un frémissement. Et je pense que tout ce qu'on vit dans l'Église aujourd'hui, qui est très beau, le jubilé des jeunes a été pour nous aussi un moment magnifique, la croissance du nombre des catéchumènes adultes, mais aussi de catéchumènes adultes plus jeunes, c'est vrai aussi pour les confirmants, me donne le sentiment qu'il nous faut être patient et actif, mais que les vocations demain ou après-demain seront au rendez-vous pour que l'Évangile soit vécu et annoncé.
1: On est à quelques heures, quelques jours du début du carême. C'est déjà le début du carême, Monseigneur Mathieu Rouget. Peut-être pour terminer, une question toute simple. Comment vivre un bon carême ?
0: Alors, en ayant un grand désir de s'unir davantage au Christ, pour découvrir que sa mort et sa résurrection sont vraiment ce qui ouvre de la lumière pour notre vie à chacun et pour la vie du monde. Et puis aussi pour porter dans la prière tous ces frères et sœurs qui veulent nous rejoindre en demandant les sacrements de l'initiation, baptême, confirmation, eucharistie, et pour que nous sachions les accueillir, pour que notre Église soit vraiment enrichie dans sa capacité à la fois caritative et missionnaire par l'accueil de ces nouveaux frères et sœurs.
1: Merci beaucoup, Monseigneur Mathieu Rouget, d'être venu sur le plateau de la vie des diocèses. Pour en savoir plus sur le diocèse de Nanterre, et on aurait pu parler de bien d'autres sujets, rendez-vous sur le site internet www.diocèse92.fr. 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Merci pour votre fidélité. Je vous donne rendez-vous la semaine prochaine.

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1: Veuillez joindre à vos prières Thierry, William et leurs enfants, afin qu'ils recouvrent la joie de la conversion. Merci à tous.
2: Notre-Dame de Lourdes, intercède auprès de ton Fils pour que Jérôme guérisse de ses angoisses. Merci Notre-Dame.
3: Je demande à la Vierge Notre-Dame de Lourdes de guérir ma maman qui en ce moment est très très fatiguée. Protégez-la, guérissez-la. Merci à tous.
4: Bonjour à vous, pèlerins de Notre-Dame de Lourdes, ainsi qu'à vous tous, frères et sœurs, que nous rejoignons en ce jour pour méditer ensemble les mystères douloureux du rosaire. Nous prions avec tous les pèlerins présents à Lourdes, tout particulièrement avec ceux du diocèse de Saint-Brieuc et du pèlerinage national du Sénégal, et à sa tête, Monseigneur Augustin Ndiaye, évêque de Saint-Louis au Sénégal. Prions pour les malades et ceux qui les assistent.
5: Au nom du Père et du Fils et du Saint-Esprit.
6: Amen.
4: Je crois en Dieu, le Père Tout-Puissant, Créateur du ciel et de la terre, et en Jésus-Christ, son Fils unique, notre Seigneur, qui a été conçu du Saint-Esprit, est né de la Vierge Marie, a souffert sous Ponce Pilate, a été crucifié, est mort, a été enseveli, est descendu aux enfers. Le troisième jour est ressuscité des morts, est monté aux cieux, est assis à la droite de Dieu le Père Tout-Puissant, d'où il viendra juger les vivants et les morts. Je crois en l'Esprit Saint, à la Sainte Église catholique, à la communion des saints, à la rémission des péchés, à la résurrection de la chair, à la vie éternelle. Amen. Prions pour le pape Léon, ses intentions et celles de l'Église, et pour son voyage en France. Notre Père, qui es aux cieux, que ton nom soit sanctifié, que ton règne vienne, que ta volonté soit faite sur la terre comme au ciel.
7: Pardonne-nous aujourd'hui notre pain de ce jour. Pardonne-nous nos offenses, comme nous pardonnons aussi à ceux qui nous ont offensés. Et ne nous laisse pas entrer en tentation, mais délivre-nous du mal.
8: Je vous salue Marie, pleine de grâce, le Seigneur est avec vous. Vous êtes bénie entre toutes les femmes, et Jésus, le fruit de vos entrailles, est béni.
9: Sainte Marie, Mère de Dieu, priez pour nous pauvres pécheurs, maintenant et à l'heure de notre mort. Amen.
8: Je vous salue Marie, pleine de grâce, le Seigneur est avec vous. Vous êtes bénie entre toutes les femmes, et Jésus, le fruit de vos entrailles, est béni.
9: Sainte Marie, Mère de Dieu, priez pour nous pauvres pécheurs, maintenant et à l'heure de notre mort. Amen.
8: Je vous salue Marie, pleine de grâce, le Seigneur est avec vous. Vous êtes bénie entre toutes les femmes, et Jésus, le fruit de vos entrailles, est béni.
9: Sainte Marie, Mère de Dieu, priez pour nous pauvres pécheurs.

0: Premier mystère douloureux, l'agonie de Jésus. Au moment de passer de ce monde à son Père, Jésus dit « Mon âme est triste à en mourir ». Prions pour tous ceux qui vivent dans la douleur, la solitude et la crainte de l'avenir, qu'ils trouvent auprès de Marie la consolation et en Jésus espérance et force. Notre Père, qui es aux cieux, que ton nom soit sanctifié, que ton règne vienne, que ta volonté soit faite sur la terre comme au ciel.
1: Donne-nous aujourd'hui notre pain de ce jour. Pardonne-nous nos offenses, comme nous pardonnons aussi à ceux qui nous ont offensés. Et ne nous laisse pas entrer en tentation, mais délivre-nous du mal.
2: Je vous salue, Marie, pleine de grâce, le Seigneur est avec vous. Vous êtes bénie entre toutes les femmes, et Jésus, le fruit de vos entrailles, est béni.
1: Sainte Marie, Mère de Dieu, priez pour nous pauvres pécheurs, maintenant et à l'heure de notre mort. Amen.
2: Je vous salue, Marie, pleine de grâce, le Seigneur est avec vous. Vous êtes bénie entre toutes les femmes, et Jésus, le fruit de vos entrailles, est béni.
1: Sainte Marie, Mère de Dieu, priez pour nous pauvres pécheurs, maintenant et à l'heure de notre mort. Amen.
2: Je vous salue Marie, pleine de grâce, le Seigneur est avec vous. Vous êtes bénie entre toutes les femmes, et Jésus, le fruit de vos entrailles, est béni.
1: Sainte Marie, Mère de Dieu, priez pour nous pauvres pécheurs, maintenant et à l'heure de notre mort. Amen.
3: Je vous salue Marie, pleine de grâce, le Seigneur est avec vous. Vous êtes bénie entre toutes les femmes, et Jésus, le fruit de vos entrailles, est béni.
1: Sainte Marie, Mère de Dieu, priez pour nous pauvres pécheurs, maintenant et à l'heure de notre mort. Amen.
3: Je vous salue, Marie, pleine de grâce, le Seigneur est avec vous. Vous êtes bénie entre toutes les femmes, et Jésus, le fruit de vos entrailles, est béni.
1: Sainte Marie, Mère de Dieu, priez pour nous pauvres pécheurs, maintenant et à l'heure de notre mort. Amen.
3: Je vous salue, Marie, pleine de grâce, le Seigneur est avec vous. Vous êtes bénie entre toutes les femmes, et Jésus, le fruit de vos entrailles, est béni.
1: Sainte Marie, Mère de Dieu, priez pour nous pauvres pécheurs, maintenant et à l'heure de notre mort. Amen.
3: Je vous salue, Marie, pleine de grâce, le Seigneur est avec vous. Vous êtes bénie entre toutes les femmes, et Jésus, le fruit de vos entrailles, est béni.
1: Sainte Marie, Mère de Dieu, priez pour nous pauvres pécheurs, maintenant et à l'heure de notre mort. Amen.
3: Je vous salue, Marie, pleine de grâce, le Seigneur est avec vous. Vous êtes bénie entre toutes les femmes, et Jésus, le fruit de vos entrailles, est béni.
1: Sainte Marie, Mère de Dieu, priez pour nous pauvres pécheurs, maintenant et à l'heure de notre mort. Amen.

0: Ô Marie conçue sans péché. Deuxième mystère douloureux, la flagellation. Alors Pilate fit saisir Jésus pour qu'il soit flagellé. Prions pour le monde. Que le désir de l'unité et de paix unisse les peuples dans un chemin d'accueil, de croissance et de respect réciproque pour le bien de tous. Notre Père, qui es aux cieux, que ton nom soit sanctifié, que ton règne vienne, que ta volonté soit faite sur la terre comme au ciel.
1: Pardonne-nous aujourd'hui notre pain de ce jour. Pardonne-nous nos offenses, comme nous pardonnons aussi à ceux qui nous ont offensés. Et ne nous laisse pas entrer en tentation, mais délivre-nous du mal.
2: Amen. Je vous salue Marie, pleine de grâce. Le Seigneur est avec vous. Vous êtes bénie entre toutes les femmes. Et Jésus, le fruit de vos entrailles, est béni.

0: Priez pour nous pauvres pécheurs, maintenant et à l'heure de notre mort. Amen.
1: Je vous salue, Marie pleine de grâce. Le Seigneur est avec vous. Vous êtes bénie entre toutes les femmes. Jésus, le fruit de vos entrailles, est béni.
0: Sainte Marie, Mère de Dieu, priez pour nous pauvres pécheurs, maintenant et à l'heure de notre mort. Amen.
1: Je vous salue, Marie pleine de grâce. Le Seigneur est avec vous. Vous êtes bénie entre toutes les femmes. Et Jésus, le fruit de vos entrailles, est béni.
0: Sainte Marie, Mère de Dieu, priez pour nous pauvres pécheurs, maintenant et à l'heure de notre mort. Amen.
1: Je vous salue, Marie pleine de grâce. Le Seigneur est avec vous. Vous êtes bénie entre toutes les femmes. Jésus, le fruit de vos entrailles, est béni.
0: Sainte Marie, Mère de Dieu, priez pour nous pauvres pécheurs, maintenant et à l'heure de notre mort. Amen.
1: Je vous salue, Marie pleine de grâce. Le Seigneur est avec vous. Vous êtes bénie entre toutes les femmes. Jésus, le fruit de vos entrailles, est béni.
0: Sainte Marie, Mère de Dieu, priez pour nous pauvres pécheurs, maintenant et à l'heure de notre mort. Amen.
2: Je vous salue, Marie pleine de grâce. Le Seigneur est avec vous. Vous êtes bénie entre toutes les femmes, et Jésus, le fruit de vos entrailles, est béni.
0: Sainte Marie, Mère de Dieu, priez pour nous pauvres pécheurs, maintenant et à l'heure de notre mort. Amen.
2: Je vous salue, Marie pleine de grâce. Le Seigneur est avec vous. Vous êtes bénie entre toutes les femmes, et Jésus, le fruit de vos entrailles, est béni.
0: Sainte Marie, Mère de Dieu, priez pour nous pauvres pécheurs, maintenant et à l'heure de notre mort. Amen.
2: Je vous salue, Marie pleine de grâce. Le Seigneur est avec vous. Vous êtes bénie entre toutes les femmes, et Jésus, le fruit de vos entrailles, est béni.
0: Sainte Marie, Mère de Dieu, priez pour nous pauvres pécheurs, maintenant et à l'heure de notre mort. Amen.
2: Je vous salue, Marie pleine de grâce. Le Seigneur est avec vous. Vous êtes bénie entre toutes les femmes, et Jésus, le fruit de vos entrailles, est béni.
0: Sainte Marie, Mère de Dieu, priez pour nous pauvres pécheurs, maintenant et à l'heure de notre mort. Amen.
2: Je vous salue, Marie pleine de grâce. Le Seigneur est avec vous. Vous êtes bénie entre toutes les femmes, et Jésus, le fruit de vos entrailles, est béni.
0: Sainte Marie, Mère de Dieu, priez pour nous pauvres pécheurs, maintenant et à l'heure de notre mort.

0: Ô Marie conçue sans péché,
1: priez pour nous qui avons recours à vous.
0: Troisième mystère douloureux, le couronnement d'épines. Les soldats tressaient une couronne et la posaient sur la tête de Jésus. Prions pour les victimes des guerres et des catastrophes naturelles dans le monde. Notre Père, qui es aux cieux, que ton nom soit sanctifié, que ton règne vienne, que ta volonté soit faite sur la terre comme au ciel.
1: Donne-nous aujourd'hui notre pain de ce jour. Pardonne-nous nos offenses, comme nous pardonnons aussi à ceux qui nous ont offensés. Et ne nous laisse pas entrer en tentation, mais délivre-nous du mal.
2: Je vous salue, Marie, pleine de grâce. Le Seigneur est avec vous. Vous êtes bénie entre toutes les femmes, et Jésus, le fruit de vos entrailles, est béni.
1: Sainte Marie, Mère de Dieu, priez pour nous pauvres pécheurs, maintenant et à l'heure de notre mort. Amen.
2: Je vous salue, Marie, pleine de grâce. Le Seigneur est avec vous. Vous êtes bénie entre toutes les femmes, et Jésus, le fruit de vos entrailles, est béni.
1: Sainte Marie, Mère de Dieu, priez pour nous pauvres pécheurs, maintenant et à l'heure de notre mort. Amen.
2: Je vous salue, Marie, pleine de grâce. Le Seigneur est avec vous. Vous êtes bénie entre toutes les femmes, et Jésus, le fruit de vos entrailles, est béni.
1: Sainte Marie, Mère de Dieu, priez pour nous pauvres pécheurs, maintenant et à l'heure de notre mort. Amen.
2: Je vous salue, Marie, pleine de grâce. Le Seigneur est avec vous. Vous êtes bénie entre toutes les femmes, et Jésus, le fruit de vos entrailles, est béni.
1: Sainte Marie, Mère de Dieu, priez pour nous pauvres pécheurs, maintenant et à l'heure de notre mort. Amen.
2: Je vous salue, Marie, pleine de grâce. Le Seigneur est avec vous. Vous êtes bénie entre toutes les femmes, et Jésus, le fruit de vos entrailles, est béni.
1: Sainte Marie, Mère de Dieu, priez pour nous pauvres pécheurs, maintenant et à l'heure de notre mort. Amen.
3: Je vous salue, Marie, pleine de grâce. Le Seigneur est avec vous. Vous êtes bénie entre toutes les femmes, et Jésus, le fruit de vos entrailles, est béni.
1: Sainte Marie, Mère de Dieu, priez pour nous pauvres pécheurs, maintenant et à l'heure de notre mort. Amen.
3: Je vous salue, Marie, pleine de grâce. Le Seigneur est avec vous. Vous êtes bénie entre toutes les femmes, et Jésus, le fruit de vos entrailles, est béni.
1: Sainte Marie, Mère de Dieu, priez pour nous pauvres pécheurs, maintenant et à l'heure de notre mort. Amen.
3: Je vous salue, Marie, pleine de grâce. Le Seigneur est avec vous. Vous êtes bénie entre toutes les femmes, et Jésus, le fruit de vos entrailles, est béni.
1: Sainte Marie, Mère de Dieu, priez pour nous pauvres pécheurs, maintenant et à l'heure de notre mort. Amen.
3: Je vous salue, Marie, pleine de grâce. Le Seigneur est avec vous. Vous êtes bénie entre toutes les femmes, et Jésus, le fruit de vos entrailles, est béni.
1: Sainte Marie, Mère de Dieu, priez pour nous pauvres pécheurs, maintenant et à l'heure de notre mort. Amen.
3: Je vous salue, Marie, pleine de grâce. Le Seigneur est avec vous. Vous êtes bénie entre toutes les femmes, et Jésus, le fruit de vos entrailles, est béni.
1: Sainte Marie, Mère de Dieu, priez pour nous pauvres pécheurs, maintenant et à l'heure de notre mort. Amen.

0: Ô Marie conçue sans péché,
1: priez pour nous qui allons répondre à
0: vous. Quatrième mystère douloureux, le portement de croix. Les soldats prirent un certain Simon de Cyrène et ils le chargeaient de la croix pour qu'il la porte derrière Jésus. Prions pour ceux qui se sont recommandés à nos prières et ceux que la vie écrase. Notre Père, qui es aux cieux, que ton nom soit sanctifié, que ton règne vienne, que ta volonté soit faite sur la terre comme au ciel.
1: Pardonnez-nous aujourd'hui notre pain de ce jour. Pardonnez-nous nos offenses, comme nous pardonnons aussi à ceux qui nous ont offensés. Et ne nous laisse pas entrer en tentation, mais délivre-nous du mal.
2: Je vous salue, Marie, pleine de grâce. Le Seigneur est avec vous. Vous êtes bénie entre toutes les femmes, et Jésus, le fruit de vos entrailles, est béni.
1: Sainte Marie, Mère de Dieu, priez pour nous pauvres pécheurs, maintenant et à l'heure de notre mort. Amen.
2: Je vous salue, Marie, pleine de grâce. Le Seigneur est avec vous. Vous êtes bénie entre toutes les femmes, et Jésus, le fruit de vos entrailles, est béni.
1: Sainte Marie, Mère de Dieu, priez pour nous pauvres pécheurs, maintenant et à l'heure de notre mort. Amen.
2: Je vous salue, Marie, pleine de grâce. Le Seigneur est avec vous. Vous êtes bénie entre toutes les femmes, et Jésus, le fruit de vos entrailles, est béni.
1: Sainte Marie, Mère de Dieu, priez pour nous pauvres pécheurs, maintenant et à l'heure de notre mort. Amen.
2: Je vous salue, Marie, pleine de grâce. Le Seigneur est avec vous. Vous êtes bénie entre toutes les femmes, et Jésus, le fruit de vos entrailles, est béni.
1: Sainte Marie, Mère de Dieu, priez pour nous pauvres pécheurs, maintenant et à l'heure de notre mort. Amen.
2: Je vous salue, Marie, pleine de grâce. Le Seigneur est avec vous. Vous êtes bénie entre toutes les femmes, et Jésus, le fruit de vos entrailles, est béni.
1: Sainte Marie, Mère de Dieu, priez pour nous pauvres pécheurs, maintenant et à l'heure de notre mort. Amen.
3: Je vous salue, Marie, pleine de grâce. Le Seigneur est avec vous. Vous êtes bénie entre toutes les femmes, et Jésus, le fruit de vos entrailles, est béni.
1: Sainte Marie, Mère de Dieu, priez pour nous pauvres pécheurs, maintenant et à l'heure de notre mort. Amen.
3: Je vous salue, Marie, pleine de grâce. Le Seigneur est avec vous. Vous êtes bénie entre toutes les femmes, et Jésus, le fruit de vos entrailles, est béni.
1: Sainte Marie, Mère de Dieu, priez pour nous pauvres pécheurs, maintenant et à l'heure de notre mort. Amen.
3: Je vous salue, Marie, pleine de grâce. Le Seigneur est avec vous. Vous êtes bénie entre toutes les femmes, et Jésus, le fruit de vos entrailles, est béni.
1: Sainte Marie, Mère de Dieu, priez pour nous pauvres pécheurs, maintenant et à l'heure de notre mort. Amen.
3: Je vous salue, Marie, pleine de grâce. Le Seigneur est avec vous. Vous êtes bénie entre toutes les femmes, et Jésus, le fruit de vos entrailles, est béni.
1: Sainte Marie, Mère de Dieu, priez pour nous pauvres pécheurs, maintenant et à l'heure de notre mort. Amen.
3: Je vous salue, Marie, pleine de grâce. Le Seigneur est avec vous. Vous êtes bénie entre toutes les femmes, et Jésus, le fruit de vos entrailles, est béni.
1: Sainte Marie, Mère de Dieu, priez pour nous pauvres pécheurs, maintenant et à l'heure de notre mort. Amen.

0: Ô Marie conçue sans péché,
1: priez pour nous
0: pécheurs. Cinquième mystère douloureux, la crucifixion et la mort de Jésus. Jésus dit à ses disciples, « Ma vie, nul ne la prend, mais c'est moi qui la donne. » Jésus est le Sauveur qui nous montre la grandeur de Dieu à travers sa vie donnée pour nous. Demandons-lui la grâce de mettre toujours notre confiance en lui. Notre Père, qui es aux cieux, que ton nom soit sanctifié, que ton règne vienne, que ta volonté soit faite sur la terre comme au ciel.
2: Pardonne-nous nos offenses, comme nous pardonnons aussi à ceux qui nous ont offensés, et ne nous laisse pas entrer en tentation, mais délivre-nous du mal.
3: Je vous salue, Marie, pleine de grâce. Le Seigneur est avec vous. Vous êtes bénie entre toutes les femmes, et Jésus, le fruit de vos entrailles, est béni.
4: Sainte Marie, Mère de Dieu, priez pour nous pauvres pécheurs, maintenant et à l'heure de notre mort. Amen.
3: Je vous salue, Marie, pleine de grâce. Le Seigneur est avec vous. Vous êtes bénie entre toutes les femmes, et Jésus, le fruit de vos entrailles, est béni.
4: Sainte Marie, Mère de Dieu, priez pour nous pauvres pécheurs, maintenant et à l'heure de notre mort. Amen.
3: Je vous salue, Marie, pleine de grâce. Le Seigneur est avec vous. Vous êtes bénie entre toutes les femmes, et Jésus, le fruit de vos entrailles, est béni.
4: Sainte Marie, Mère de Dieu, priez pour nous pauvres pécheurs, maintenant et à l'heure de notre mort. Amen.
3: Je vous salue, Marie, pleine de grâce. Le Seigneur est avec vous. Vous êtes bénie entre toutes les femmes, et Jésus, le fruit de vos entrailles, est béni.
4: Sainte Marie, Mère de Dieu, priez pour nous pauvres pécheurs, maintenant et à l'heure de notre mort. Amen.
3: Je vous salue, Marie, pleine de grâce. Le Seigneur est avec vous. Vous êtes bénie entre toutes les femmes, et Jésus, le fruit de vos entrailles, est béni.
4: Sainte Marie, Mère de Dieu, priez pour nous pauvres pécheurs, maintenant et à l'heure de notre mort. Amen.
3: Je vous salue, Marie, pleine de grâce. Le Seigneur est avec vous.

0: Vous êtes bénie entre toutes les femmes, et Jésus, le fruit de vos entrailles, est béni.
1: Sainte Marie, Mère de Dieu, priez pour nous pauvres pécheurs, maintenant et à l'heure de notre mort. Amen.
0: Je vous salue, Marie, pleine de grâce. Le Seigneur est avec vous. Vous êtes bénie entre toutes les femmes, et Jésus, le fruit de vos entrailles, est béni.
1: Sainte Marie, Mère de Dieu, priez pour nous pauvres pécheurs, maintenant et à l'heure de notre mort. Amen.
0: Je vous salue, Marie, pleine de grâce. Le Seigneur est avec vous. Vous êtes bénie entre toutes les femmes, et Jésus, le fruit de vos entrailles, est béni.
1: Sainte Marie, Mère de Dieu, priez pour nous pauvres pécheurs, maintenant et à l'heure de notre mort. Amen.
0: Je vous salue, Marie, pleine de grâce. Le Seigneur est avec vous. Vous êtes bénie entre toutes les femmes, et Jésus, le fruit de vos entrailles, est béni.
1: Sainte Marie, Mère de Dieu, priez pour nous pauvres pécheurs, maintenant et à l'heure de notre mort. Amen.
0: Je vous salue, Marie, pleine de grâce. Le Seigneur est avec vous. Vous êtes bénie entre toutes les femmes, et Jésus, le fruit de vos entrailles, est béni.
1: Sainte Marie, Mère de Dieu, priez pour nous pauvres pécheurs, maintenant et à l'heure de notre mort. Amen.

0: Ô Marie conçue sans péché.
1: Priez pour nous qui avons recours à vous.
2: Prions le Seigneur. Dieu qui nous donne de vénérer en la Vierge Marie, la Mère de l'Espérance, accorde-nous par sa prière et son aide de mettre toujours notre espérance dans les biens du ciel, tandis que nous accomplissions nos tâches temporelles, et d'obtenir un jour ce que nous attendons avec foi. Nous te demandons par Jésus-Christ, ton Fils, notre Seigneur, qui vit et règne avec toi dans l'unité du Saint-Esprit, Dieu pour les siècles des siècles.
3: Amen.
2: Le Seigneur soit avec vous. Et que Dieu Tout-Puissant vous bénisse, le Père, le Fils et le Saint-Esprit.
3: Amen. Notre-Dame de Lourdes, Notre-Dame de Lourdes, Notre-Dame de Lourdes, Saint-Joseph, Sainte-Bernadette, ô Marie conçue sans péché,
1: priez pour nous.

0: Dieu dont la parole sanctifie toutes choses, répand ta bénédiction sur ces objets et fais que quiconque s'en servira selon ta volonté et avec action de grâce reçoive de toi par l'invocation de ton nom très saint et l'intercession de Notre-Dame de Lourdes la santé du corps et la protection de l'âme. Nous te le demandons par Jésus le Christ, notre Seigneur.
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0: Bonsoir à tous et bienvenue sur le plateau d'Un cœur qui écoute, votre émission de spiritualité. Vous sentez dans l'air, hein, c'est le carême qui approche. Ce moment un peu particulier, on essaye peut-être de davantage se décentrer pour être attentif à l'autre. C'est ce qui vous arrive assez souvent dans votre travail au sein de Pâques Christi. Bonjour Bérangère Savalief.
1: Bonjour.
0: Soyez la bienvenue. On va parler un petit peu de ce que vous faites, évidemment, mais surtout comment vous en êtes arrivé là, car la rencontre avec le Christ... Peut-être qu'elle était faite depuis très longtemps, mais la rencontre où vous en êtes vraiment rendu compte, c'est arrivé un peu plus tard, en 2015. Vous allez nous raconter cela dans un instant. Juste avant, je vous invite à nous lire un extrait de texte de votre choix.
1: Oui. Maintenant, dit l'évêque, allez en paix. À propos, quand vous reviendrez, mon ami, il est inutile de passer par le jardin. Vous pourrez toujours entrer et sortir par la porte de la rue. Elle n'est fermée qu'au loquet jour et nuit. Puis se tournant vers la gendarmerie, messieurs, vous pouvez vous retirer. Les gendarmes s'éloignèrent. Jean Valjean était comme un homme qui va s'évanouir. L'évêque s'approcha de lui et lui dit à voix basse. « N'oubliez pas, n'oubliez jamais, que vous m'avez promis d'employer cet argent à devenir honnête homme. » Jean Valjean, qui n'avait aucun souvenir d'avoir rien promis, resta interdit. L'évêque avait appuyé sur ses paroles en les prononçant. Il reprit avec une sorte de solennité. « Jean Valjean, mon frère, vous n'appartenez plus au mal mais au bien. » C'est votre âme que je vous achète. Je la retire aux pensées noires et à l'esprit de perdition et je la donne à Dieu. Voilà.
0: C'est grave de le réentendre.
1: Mon ami, mon frère, ça m'a tout de suite fait penser à la femme adultère. Personne ne vous a condamné ? Moi non plus, je ne vous condamne pas. Allez et ne péchez plus. Et c'est ce moment où il appuie justement sur ses paroles. C'est le moment un petit peu où l'Esprit Saint a son espace. Et moi, ça m'arrive souvent dans les personnes que j'accompagne d'avoir ces espaces donnés où on peut dire une parole et on sent que ça va semer quelque chose. Voilà, donc ça m'a fait penser à ça et je voulais vous le partager pour le temps du carême.
0: Est-ce que vous pouvez nous raconter justement ce que vous faites de vos belles journées ?
1: Oui, alors je suis chargée d'éducation à la paix pour le mouvement Pax Christi. Donc c'est un mouvement pour la paix qui fête ses 80 ans cette année. Et donc c'est une mission plutôt éducative qui va viser à promouvoir les valeurs de la culture de paix dans la société, parce que la violence est quand même très banalisée. Et avant de travailler à Pax Christi, j'avais été pendant 12 ans dans l'accès aux droits avec des migrants et des réfugiés, notamment russophones, et plus spécifiquement tchétchènes du Caucase, des musulmans. Et donc voilà, le fait de travailler avec ces victimes de guerre qui ont des traumatismes de vie très forts m'a amené petit à petit à ce chemin pour travailler à la paix. Voilà.
0: Alors, cette rencontre avec les Tchétchènes, c'était à Paris. Ça n'arrive pas à tout le monde ou bien c'est pas volontaire?
1: Oui, voilà.
0: Ou apparemment, c'est volontaire. Qu'est-ce que vous êtes allé faire auprès de ces gens-là et où et comment? Enfin, les circonstances, racontez-nous.
1: Oui, c'est vrai que c'est curieux. Alors... Déjà, c'est un peuple à qui je veux rendre honneur, parce qu'ils sont vraiment très dignes et vraiment impressionnants de valeur. Et je les ai rencontrés quand j'ai étudié à Strasbourg les relations internationales. J'étais encore étudiante. Et de par mon histoire, je pense, j'avais envie d'aider les exilés. C'était vraiment quelque chose qui me tenait à cœur, une vocation, je pense. Et donc, j'ai trouvé un bénévolat dans une association de Strasbourg où il y avait des Tchétchènes qui passaient par l'est de la France pour venir à Paris. Et je rédigeais leur demande d'asile. Voilà, donc je faisais de la traduction et puis je rédigeais. Et c'est là où je suis rentrée vraiment en quelques heures dans l'intimité de quelqu'un. Et ça m'a profondément marquée. Je les ai perdus de vue pendant un certain temps. J'ai continué à travailler pour les droits de l'homme, etc. Et j'y suis revenue ensuite, en travaillant notamment pour la Fédération internationale des droits de l'homme et pour Reporters sans frontières, sur le bureau Europe de l'Est et Asie centrale, où on s'intéressait du coup au sort des journalistes et des défenseurs des droits dans toute la zone ex-soviétique. Et comme je parlais russe, voilà, j'étais en contact direct avec les personnes du terrain. Et c'est ce qui m'a donné envie ensuite d'aller encore plus bas, parce que j'ai toujours cherché à aller plus bas dans ma carrière. D'aller proche des gens dans la patte humaine, en fait. Et donc, je voulais un travail de terrain, et c'est comme ça que je me suis engagée après en milieu associatif auprès des réfugiés. Et j'ai eu pile poil le public qui me correspondait. Enfin, voilà. Dieu a vraiment fait de la dentelle pour moi dans ma vie à chaque étape.
0: Et donc, vous pouvez nous dire un petit mot sur votre tropisme russe ?
1: Oui, donc je suis d'origine russe de par mon grand-père paternel, originaire de Saint-Pétersbourg. Et donc, ma famille a quitté la Russie au moment de la Révolution pour s'installer en Algérie. Donc, mon père est né en Algérie. Et ensuite, comme ma grand-mère était pied noir, au moment de la guerre d'Algérie, on est venu en France. Voilà, donc j'ai moi-même un parcours de famille marqué par la migration. Et finalement, quand un jour j'accompagnais une famille voilà, qui était au 115, en fait, je me suis rendu compte que c'est exactement ce que mon père avait vécu avec sa famille en arrivant ici. Et l'accueil en France n'avait pas été simple pour les pieds noirs. Ils s'en souvenaient, donc c'est vrai que je me suis dit, inconsciemment, peut-être aussi que tu as envie de vivre cet accueil fraternel. Et c'était quelque chose de facile pour moi, d'accueillir les gens, de les orienter, de prendre soin d'eux. Et voilà, donc j'ai travaillé là-dedans avec beaucoup de bonheur.
0: Très bien. Donc, il y a aussi ces histoires de valeurs chrétiennes aussi, qui déjà étaient dans votre cœur, de l'attention à l'autre, ou ça, c'est arrivé plus tard ?
1: Ça, c'était assez naturel. En fait, j'ai entendu parler de valeurs chrétiennes vraiment très tardivement dans ma vie, parce que j'ai pas du tout eu une éducation chrétienne. Enfin, c'était marqué par les valeurs chrétiennes déjà, je m'en suis rendu compte après, mais oui. On n'en parlait pas à la maison de religion. Ma mère était chrétienne, mon père avait été baptisé petit, mais les deux n'étaient pas pratiquants. Je crois que j'ai entendu parler de Jésus-Christ peut-être à mes cours de religion en terminale, enfin au moment de la philo. Donc j'ai pas baigné dans ces valeurs-là, en tout cas je les ai pas entendues. Le témoignage de mes parents, de fait, était déjà très imbibé de ces valeurs-là, de prendre soin de l'autre, de solidarité, de bonté, d'honnêteté, voilà, de justice. Donc, si c'était dans ma vie, mais j'ai découvert grâce à ma quête ensuite que tout était déjà là, en fait, que j'avais juste à le révéler.
0: Comment cette quête s'est-elle mise en place ?
1: Alors, ça a été un long parcours, parce que j'avais besoin de ça, et je pense que le Seigneur fait vraiment en fonction de chacun. Ça a commencé aux alentours de mes 22 ans. Donc, je venais de finir mes études en sciences politiques et relations internationales. Je travaillais dans les droits de l'homme, comme je vous disais. Et j'aurais très bien pu vivre toute une existence sans jamais connaître Jésus, en fait. Enfin, c'est vraiment lui qui est venu me chercher. Et je crois qu'une des phrases qui m'a vraiment mis en route, elle a été prononcée par un ami musulman. J'ai été beaucoup accompagnée par les musulmans dans mon parcours. C'est pour ça que je leur rends honneur aujourd'hui. Donc, c'était en Turquie. On avait un voyage commun avec des amis. Et au moment d'arriver à Istanbul, donc c'était le matin très tôt, on arrive à l'aube avec cette belle lumière sur les mosquées et on entend le mezzouine et l'appel à la prière. Donc déjà, magnifique scène. Et on parlait de la foi à ce moment-là avec un ami et il me dit mais Bérangère, regarde ta vie. T'es dévouée aux autres, etc. Regarde tout ce que tu fais dans les droits de l'homme, etc. Parce que je racontais mes petites anecdotes. Et il me dit, mais tu sais, t'es pas très loin de la foi. Et ça, ça a été la graine. Pourtant, je l'ai rejeté tout de suite. Je lui ai dit, oh, ça va, me parle pas de ta foi, c'est bon, je vais très bien comme ça, etc. Mais en fait, c'est ce qui m'a marquée parce que ce dont on ne se rend pas compte, c'est que moi, je lisais beaucoup sur la religion à l'époque parce que j'étais intéressée par les conflits, par les guerres. Et quand même, la religion semble un facteur déclencheur dans plein de conflits, donc je m'y intéressais. Je lisais sur la religion comme objet d'étude, mais je n'avais pas compris qu'il fallait d'abord se poser la question de la foi, en fait. Et donc, sa question, elle m'a percutée, et elle m'a dit « Es-tu capable de croire ?» Et quand on se pose la question « Es-tu capable de croire ?», en fait, tout de suite arrive « Croire en quoi ?» Et quand on regarde un peu les options, c'est surtout « Croire en qui ?» Et donc, c'est comme ça que j'ai cheminé. Et donc, pour arriver à Jésus-Christ, en fait, j'étais pas certaine que c'est la vérité. Parce que quand on est dans le monde athée, agnostique, tout ce que vous voulez, qui ne croit pas en Dieu, on a plein de réponses à cette question de la croyance. Et donc, on se dit, les monothéismes, c'est peut-être un peu plus proche de ce que je connais. Donc, je vais commencer par là, mais il y a quand même la question du christianisme ou de l'islam. Et voilà. On se dit, le dernier prophète, logiquement, c'est pas Jésus. Donc, quid de la vérité ? Et donc, la quête commence. Et c'est un ami musulman, toujours, qui me dit un jour, pourquoi tu commencerais pas par le christianisme ? Après tout, c'est ta culture. Voilà, commence par le plus simple. Et donc, un jour, je suis allée voir ma mère, je me souviens, on parlait presque jamais de religion à la maison. Et puis, je lui dis, maman, est-ce qu'on a une Bible ? Alors, elle m'a regardée comme ça, elle est restée en silence, puis elle prit un temps de silence, puis elle m'a dit « Va sur l'étagère, là-bas, il y a la Bible de ta grand-mère », qui était une Bible protestante. Je ne sais pas pourquoi. Bon, donc j'ai pris cette Bible, je suis rentrée chez moi. Et là, j'ai posé la Bible sur la table et j'ai dit, bah, comment je fais pour lire cette Bible? C'est pas évident quand même. Je me rappelais en cinquième, quand j'avais lu un chapitre sur la Genèse, voilà, c'était un tel engendre un tel qui engendre un tel, et c'était des pages entières, et je me disais, mais qu'est-ce que c'est que ce livre? Et je me disais, bon, je vais pas lire tout ça, quoi. Bon. Donc, bah, là, petite graine sur le besoin de l'Église, peut-être d'un accompagnement. Donc, je suis allée dans la paroisse, alors surtout pas l'Église catholique, j'avais vraiment des préjugés énormes sur l'Église catholique, pour moi c'était presque une secte, obscurantisme, fallait pas y aller. Donc j'étais très loin, mais les protestants, ça semblait plus sympa, plus simple, tout ça. Donc je suis allée dans la commune à côté de chez moi, parce qu'il n'y avait pas de temple, et je suis allée voir un pasteur. Avec mes questions, je lui ai dit, voilà, est-ce qu'on peut prendre 5 minutes pour discuter? On est resté 2 heures. Et puis il m'a ramené une pile de bouquins comme ça, sur Jésus-Christ, les patriarches, les paraboles, tout ça, donc j'ai tout pris chez moi. Et il m'a dit, écoute, commence par Jésus, lis les évangiles. Ok. Donc là, je savais comment faire, je rentre chez moi, je lis les évangiles. Alors, je lis une fois, deux fois, plusieurs fois, parce que c'était pas simple. Déjà, je savais pas si Jésus, il avait existé, s'il était... Bon, c'était un peu obscur, cette parole. Et petit à petit, ça commençait à s'éclairer, jusqu'à ce que, un jour, quand je lisais la parabole de la poutre et de la paille, je suis restée peut-être 2 heures à sourire dans mon lit et à me dire... Cette sagesse, je ne l'ai jamais entendue. Et là, ça m'a marquée. Et je me suis dit, bon, Jésus, ce n'est pas n'importe qui, en fait. Et comme j'étais dans les droits de l'homme, je me disais, mais ce Jésus, il a aimé l'homme tellement profondément qu'en fait, je peux le suivre. Mmh. Et c'est ça qui m'a conduit, c'est que je me suis dit, tout ce qu'il me dit, je ne peux pas dire qu'il ment, mais au contraire, il me demande d'aller plus loin que moi-même. C'est même impensable ce qu'il fait. Et là, je me suis dit, il y a un truc. Et donc, je me suis dit, OK, je peux le suivre. Mais j'en étais pas encore tout à fait sûre. Et là, c'est ma meilleure amie de l'époque, qui était catholique, qui un jour, on discutait de ça, et puis elle me dit, ah, mais moi, je suis le catéchisme petite. Elle m'a ramené son livre de catéchisme, et puis elle m'a dit, mais en fait, Jésus, c'est celui qui a amené l'amour dans le monde. Deuxième phrase. Et là, je me suis dit, confiance. Ouais, s'il a amené l'amour dans le monde, a priori, je peux le suivre. Donc toute cette confiance qui s'est construite comme ça, et puis la parole finalement qui m'habitait aussi, on dit qu'elle est une parole vivante, mais c'est vraiment vrai. C'est-à-dire que je me réveillais le matin, des fois j'avais compris un truc, je ne savais pas d'où ça sortait. Et j'étais là, ah ouais, une profonde sur le monde et sur la vie, et je me disais, bon voilà, ça me travaille tout ça. Et donc j'ai continué mon chemin, et j'ai déménagé, après quand je commençais à travailler avec les Tchétchènes, j'ai déménagé près de la basilique de Montmartre, du Sacré-Cœur. Alors, j'habitais un tout petit studio de 15 mètres carrés à la sortie des escaliers, là. Et j'allais le soir à la messe, à 22h, en secret. Mais pourquoi? Parce que mon ami musulman m'avait encore dit « Mais pourquoi tu ne vas pas à la messe ?» J'étais là « Mais l'église, qu'est-ce que tu me racontes? Je n'ai pas besoin de ça. J'ai la Bible, maintenant c'est bon, je me débrouille. » Il m'avait dit « Mais c'est ton culte, va voir. » Et en fait, à la messe, qu'est-ce que j'ai trouvé au départ qui m'a intéressée? C'est que j'entendais la parole que j'aimais maintenant. Et j'entendais le prêtre qui enseignait sur la parole. Donc, je suis restée pour les homélies, en fait. Et donc, j'allais le soir à la messe, en secret, sans que personne ne sache, pour écouter le prêtre. J'avais soif de, de,

0: C'est bon, vous inquiétez pas, je suis juste là pour écouter tout ça. Bon. Et puis bon, une semaine passe, 2 semaines, et puis je me dis, bon, j'ai rien à perdre finalement. Donc je suis allée la voir, on a eu 3-4 entretiens de 2 bonnes heures quand même, donc j'avais plein de questions. Heureusement, je suis tombée sur une sœur extraordinaire qui n'a pas fait une erreur, pas un faux pas, parce que sinon j'aurais déguerpi tout de suite. Et elle m'a donné la troisième phrase qui m'a fait avancer. Au bout d'un moment, elle me dit, mais vous n'êtes pas baptisée? Alors, je lui dis, bah non. Elle me dit, mais comment vous connaissez tout ça? Je lui dis, bah je lis. Alors elle me dit, bah vous savez, moi je pourrais vous proposer plein de choses, mais le problème c'est que vous n'êtes pas baptisée. Donc elle m'a ultimatum, elle m'a forcée à aller au-delà. Je lui dis, non, merci ma sœur, j'ai pas besoin de l'église, je peux vivre ma vie comme ça en tant que chrétienne dans la vie. Tout le monde le fait, enfin voilà. Donc je suis partie parce que j'avais quand même ma question de la vérité derrière. Et du coup, de l'islam. Fallait choisir une vérité, voilà. Et donc, je me posais la question, j'en parlais souvent avec les Tchétchènes, hein, et je me disais, est-ce que Jésus est un simple prophète? Parce que c'est la question clé. Et j'étais un samedi en train de lire ma Bible, et je tombe sur l'extrait du baptême de Jésus. Donc, les cieux qui s'ouvrent, voilà, l'esprit qui descend.
1: Celui-ci est mon fils bien-aimé.
0: Celui-ci est mon fils bien-aimé en qui je trouve ma joie. Et l'Esprit Saint. Et là, ça m'a frappé, m'a percuté le cœur. Il n'est pas comme les autres. Enfin, c'est pas un simple prophète. Il a l'esprit de Dieu, fils de Dieu. Donc, c'était une évidence qui était devenue claire
1: Et
0: pour
1: puis il
0: moi.
1: le dit aussi.
0: Et il le dit lui-même. Et le lendemain, je vais à la messe de Montmartre, le dimanche, et c'était le baptême de Jésus. Donc, je cours vers la sœur.
1: Le clin
0: Là.
1: d'œil
0: Ah
1: de...
0: bah, non mais Dieu est drôle, enfin, il a de l'humour quand même. Donc du coup, moi je comprends, voilà. Donc je lui fais un petit clin d'œil, je pars direct voir la sœur, et je lui dis, ma sœur, faut que je me fasse baptiser tout de suite. Alors elle me dit, ah oh, mais c'est une grande grâce Bérangère, sauf que il y a un catéchuménat. Alors je lui dis, catéchumé quoi? Qu'est-ce que c'est que ça? Elle me dit, bah oui, c'est une préparation au baptême, qui dure 2 ans. Alors là, j'ai cru que j'allais m'écrouler sur le marbre de Montmartre. Je lui dis, mais ma sœur, vous pouvez pas faire ça, moi, il faut
1: Deux
0: que...
1: ans. Oh.
0: Alors, on était en janvier, parce que c'était le baptême de Jésus, donc elle me dit, bon, je vous connais, vous allez prendre le train en route, donc vous aurez 1 an et demi, mais vous allez quand même faire 1 an et demi de préparation. Et là, c'est aussi ça, l'Église. C'est-à-dire que c'est, est-ce que là, j'ai un petit obstacle? Est-ce que je continue ou pas? Et j'ai dit, bah, là, j'ai plus le choix, parce qu'en fait, j'ai ma réponse. Je choisis cette vérité-là, donc, ou plutôt, elle m'a choisi.
1: Oui.
0: Donc, l'Église... C'est dans cette église que j'ai eu ma révélation, etc. Donc, je vais suivre ce chemin. Je ne sais pas ce que je vais trouver.
1: Oui.
0: Donc, on avance et je lui dis, bon, bah, OK, j'y vais. Et donc, en avril, le 4 avril 2015, j'ai été baptisée à la basilique du Sacré-Cœur, qui faisait encore des baptêmes à l'époque, avec 16 catéchuménats et on était 400 à l'époque, donc à faire notre appel décisif à Notre-Dame de Paris. Et le cardinal 23 nous avait dit à l'époque, vous êtes des signes pour notre temps. Voilà, donc ma vocation, c'est d'être un signe. C'est-à-dire qu'on ne peut pas dire que Dieu n'existe pas puisque je suis là. C'est-à-dire qu'avant, j'y croyais pas, maintenant, j'y crois. Et voilà, donc je vis cette vocation dans mon métier, dans ma vie, voilà, dans mes relations. Mais c'est vrai qu'on ne peut pas, face à un catéchumène, lui dire que c'est complètement absurde. Parce qu'il y a un avant et un après, le Christ.
1: Et c'est une superbe histoire, c'est beau. Mais alors, on se dit, nos contemporains se posent souvent des questions sur le sens de la vie. C'était quoi votre sens de la vie avant et votre sens de la vie aujourd'hui?
0: Le sens de la vie avant, c'était de construire ma vie professionnelle, d'avoir une famille, voilà, de... Je veux dire, les athées, ils sont heureux, hein, enfin, voilà, ils ont... La foi, c'est un don, c'est-à-dire qu'on peut pas la... on peut la demander, on peut s'y intéresser, on peut chercher, mais si on n'est pas attiré, le Christ, en fait, il y a une attirance irrésistible. C'est-à-dire que j'avais beau être rebelle, parce que moi, je suis très rebelle, je dis non, après, je dis oui, bon, voilà. Et donc, on peut très bien ne pas connaître Dieu, mais être béni par Dieu. Enfin, je veux dire,
1: Oui.
0: il y a plein d'amis à moi qui sont athées, ils sont très heureux dans leur vie. Mais du coup, c'est, je reçois la foi, donc qu'est-ce que je dois en faire? Quelle est, pourquoi je la reçois? Ça, c'est aussi une question qu'on se
1: Vous
0: pose.
1: avez une réponse?
0: Bah, non.
1: Non, parce que
0: Pourquoi on est choisi?
1: voilà, on entend bien des gens dire moi je demande, je reçois rien. Alors on leur répond oui, enfin peut-être que tu n'écoutes pas non plus. Puis peut-être que tu veux écouter quelque chose, mais pas écouter quelque chose d'autre qui te dérange. Parce que Dieu, il appelle tout le monde. Il n'est pas comme ça en train de dire...

0: hey, je prends celle-là, puis celui-là, puis les autres. Non, on est tous ces créatures.
1: En même temps, sans cette attirance, comme je disais, irrésistible, je veux dire, il y a des trucs abyssales qu'on doit, quand même, sur lesquels on doit se convertir. Moi, je me souviens de l'enseignement qu'on avait eu sur l'incarnation. Je veux dire, moi, j'étais tout le temps avec des musulmans, le Dieu très haut, etc. Je pouvais, j'étais très proche de Dieu Père. Enfin, voilà. On le servait ensemble et tout ça. Mais l'incarnation, enfin voilà, Dieu qui se fait homme.
0: Oui.
1: Quand on m'a dit ça, voilà, j'ai cru que j'allais tomber de ma chaise. Pareil, je me dis, là, c'est le chemin qu'on te propose, tu maîtrises plus rien. Et soit tu décides de faire un acte de foi, soit tu pars. Et donc, première difficulté. Ensuite, quand j'ai été baptisée, ce qui s'est passé, c'est que j'ai vécu un peu comme Jésus qui est appelé au désert. J'avais la communion, donc l'Eucharistie. J'avais les œuvres, parce que je faisais des œuvres de charité tous les jours. J'avais la Bible, la parole de Dieu, etc. J'avais tout ce qu'il fallait, la communauté, etc. Mais j'avais un vide, une soif encore, qui m'a habitée un an, deux ans. Et je me suis dit, non, là, il faut que je m'arrête. Je prends une année sabbatique. Je me forme. Donc, je me suis mise à l'écart dans un programme pour jeunes filles avec des sœurs ignatiennes. Pendant 9 mois, j'ai étudié la Bible, appris à prier, la prière d'oraison, parce que je ne savais pas le faire, et l'adoration. Ma première heure d'adoration. Je me souviens, dans un petit oratoire, on était 4 jeunes filles avec 2 sœurs. Et là, vous êtes en silence pendant 1 heure devant un bout de pain, en fait. Et c'est là où vous vous dites, bon, les gars, soit on est complètement fous, soit il y a un acte de foi, en fait. Non, mais c'est vrai. Je veux dire, quand on arrive de nulle part, je veux dire, c'est quand même...
0: Qu'est-ce que vous faites, les gars?
1: Il y a tout un héritage, quand même, enfin, je veux dire, voilà, de pratique, etc. Donc, l'oraison, ça va. Enfin, je veux dire, vous avez la parole de Dieu, vous avez un support. Mais l'adoration, présence réelle et tout, enfin, voilà, il faut quand même se convertir, quoi. C'est pas quelque chose de simple. Par contre,
0: et d'ailleurs, quand vous dites se convertir, c'est être converti, là, parce que
1: voilà,
0: c'est pas un effort de la volonté.
1: C'est que le cœur se tourne.
0: C'est quelqu'un.
1: Non, et en fait, ce qui convertit, c'est Dieu lui-même qui fait ce travail. C'est-à-dire qu'on sent à un moment donné, dans une heure d'adoration, que Dieu est là. Et on va le sentir à un moment donné, il faut persévérer. Mais une fois qu'on a senti ça, on sait. Mais il faut l'expérience. Sinon, c'est très...
0: Rassurez-moi, vous avez l'air d'avoir quand même des très beaux cadeaux dans votre vie de foi. Vous avez encore des temps de désert de temps en temps ou pas?
1: Ah ben, bien sûr.
0: Et comment vous en sortez?
1: Sans ça, ben, la persévérance. Hein. Enfin, bon, moi, j'essaye de rester le plus proche du Christ possible, de m'y accrocher. Donc, je vais à la messe tous les jours. Enfin, je vais en heure d'adoration maintenant et je fais l'oraison surtout silencieuse, pour essayer de comprendre les appels qu'il me lance. Mais il y a un combat spirituel, il y a évidemment des questions auxquelles je n'ai pas de réponse. Donc, c'est une épreuve de confiance. Il y a un moment, on ne peut pas devenir mature. C'est une question de maturité, en fait. On ne peut pas devenir mature dans la foi si on n'a pas, si on a tout de suite. Donc, on a besoin de traverser, en fait. Il y a des épreuves de confiance, il y a des épreuves de patience, il y a plein d'épreuves dans la vie qui nous travaillent nos vertus, en fait, et qui surtout nous font comprendre que Dieu est là. Et en fait, quand on regarde toute l'histoire de la Bible, c'est une histoire de confiance. Un jour, j'intervenais appel voisin pour Pax Christi dans une conférence et je suis partie de là, de partir de cette histoire de confiance. Et en fait, dans tous les épisodes de la Bible qui sont majeurs, vous avez justement cet appel à la confiance que Dieu donne au peuple d'Israël, et il nous le donne aussi à nous. Donc en fait, on marche sur un chemin. Moi, je suis vraiment là dans une période où je marche, comme avec Moïse dans le désert, pas à pas. Je ne sais pas ce qu'il y aura demain, et je continue mon chemin de foi.
0: Vous entendre, ça fait plutôt envie. Hein. On a envie de cheminer avec vous.
1: Il hein. Faut cheminer avec Jésus, là, on est sûr.
0: Alors, on arrive déjà à la fin de cette émission. C'est le moment des questions courtes, réponses courtes. Un chiffre entre 1 et 10, s'il vous plaît.
1: 2.
0: Quelle est la dernière fois où vous avez reconnu l'action du Christ dans votre vie?
1: Lundi dernier, j'étais en retraite spirituelle, silencieuse, une journée de désert, pour me préparer au jour saint. Donc, j'ai reçu une parole qu'il faut que je dise, parce qu'on est à la télé. Allez dire aux nations que le Seigneur est roi. Voilà. Et voilà, on va rentrer dans les jours saints. Mettons-nous à l'école de Jésus, contemplons-le. Et osons témoigner aussi, en tant que chrétiens de notre foi. Je crois que c'est important pour notre monde d'aujourd'hui.
0: À nouveau.

0: Entre 1 et 10.
1: 5.
0: Y a-t-il une parole que vous regrettez de n'avoir pas dite à quelqu'un?
1: Non. J'ai pas de regrets.
0: Une dernière?
1: La une.
0: Vous êtes sûr?
1: Oui.
0: Si vous pouviez rencontrer un personnage de la Bible, qui serait-ce et que lui demanderiez-vous?
1: Moïse. Moïse, et j'aurais dit comment t'as fait pour conduire ce peuple rebelle? Parce que j'ai plein de rebelles autour de moi. Et du coup, comment t'as trouvé la force?
0: Bien, merci beaucoup. Merci d'être venu jusqu'à nous, nous partager
1: ce
0: qui n'est pas juste une belle histoire, mais votre histoire, l'histoire de votre vie, ce cheminement qui continue et dont on voit, nous, ici, les effets. Merci beaucoup. Merci à vous tous pour votre fidélité. 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À bientôt.

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1: Madame, monsieur, bonjour et bienvenue dans Point d'Orgue, votre rendez-vous de musique sacrée. Je suis très heureux de vous retrouver pour un nouveau numéro consacré aux merveilles du répertoire. Et aujourd'hui, nous allons poursuivre le chemin que nous avions emprunté la semaine dernière à propos de l'école d'orgue française. Cette école extraordinaire qui, depuis la période classique, depuis le règne du roi Soleil, a inondé toute l'Europe. Et vous allez voir que les choses ont continué bien longtemps après le règne du roi Soleil. Alors je vous propose aujourd'hui d'entrer dans une autre dimension de l'histoire de l'instrument, c'est la période romantique. Alors au XIXe siècle, c'est un moment où l'orgue va véritablement changer d'échelle, de couleur, d'ambition. C'est l'époque où l'instrument va cesser d'être seulement, entre guillemets, hein, un pilier de la liturgie et devient également un véritable acteur du paysage musical européen. Et c'est notamment vrai en France, vous allez le comprendre, et notamment grâce à la facture d'orgue. Cette métamorphose est donc l'œuvre de plusieurs grands facteurs, et en effet, par rapport à la période classique, les facteurs d'orgue vont se concentrer dans un instrument plus romantique. Ils vont augmenter notamment la puissance des fonds, ils vont multiplier le nombre de jeux solistes. Vous saviez, dans la période classique, vous aviez ce fameux cornet, là on en va en avoir beaucoup plus. L'objectif est très simple, en fait, il faut instaurer une nouvelle poésie, un nouveau discours, avoir un instrument plus expressif. Alors avant Aristide Caballé-Coll, qui va nous intéresser, il y a d'autres grands facteurs, il convient de les citer parce qu'ils ont été de très grands artisans. Il y a d'abord Daublaine et Caliné, qui ont été artisans d'une facture plus vigoureuse, qui préfigure les évolutions à venir. À Lyon, vous avez Joseph Merklin, qui lui va apporter beaucoup d'innovations assez audacieuses, en particulier dans la traction mécanique et la distribution du vent. Dans le sud-ouest, vous avez les frères Puget, qui vont d'ailleurs donner une très grande dynastie de facteurs d'orgue à Toulouse. Ils fabriquent des instruments très personnels, au caractère parfois plus sombre, plus intime, très personnel, influencé par la facture ibérique. Et à Paris, vous avez d'illustres maisons comme Stolzfrère ou Krischer qui participent également à cette effervescence. Vous avez également beaucoup d'innovations techniques, je pense notamment à la machine Barker qui va permettre d'assouplir les claviers et ça va notamment aller de pair avec l'expansion de ces instruments et notamment avec Aristide Caballé-Coll, le patron. Il était visionnaire, presque ingénieur poète, et lui, en fait, il va réinventer l'orgue comme un véritable orchestre à tuyau. Les autres, c'était aussi le cas, mais lui va véritablement donner une dimension symphonique à cet instrument. On va y revenir. Il va augmenter la pression du vent, il va créer beaucoup de jeux harmoniques, il va développer les voix célestes, il va renforcer l'expression hein, par la boîte expressive. Même si la boîte expressive existait déjà, ça vient de la facture anglaise, mais lui, il va véritablement pousser ça avec des récits d'une grande richesse. Puget l'a notamment fait aussi, hein, mais effectivement, Caballé-Coll étant le plus représentatif de cette école, c'est pour ça que je le mets en avant. Et il y a une anecdote qui est assez célèbre d'ailleurs, qui raconte qu'à la tribune de Saint-Sulpice, la première fois qu'il fit entendre le plein jeu de son nouvel orgue, certains paroissiens crurent entendre un orchestre caché derrière les façades à tuyaux. Et c'est pas exagéré, pour la première fois, l'orgue pouvait véritablement chanter. Aristide Caballé-Coll a été un immense artisan, il a produit plus de 500 instruments et on retrouve des traces de commandes en Chine, en Amérique du Sud. C'est dire l'influence de cet artiste-là. Et bien entendu, cette facture d'orgue va influencer sur les compositions et sur les compositeurs ainsi que les organistes. Et donc c'est sur ces instruments que va s'épanouir une première grande figure du romantisme. C'est vraiment le fondateur de cette école romantique en France. Il s'agit de César Franck. Alors je parlais de la France, mais il est né à Liège. En 1822, c'est un enfant prodige, il suit une formation stricte puisqu'il était destiné, selon son père, à devenir un virtuose de renommée internationale et il va y parvenir. C'est à Paris qu'il trouve finalement sa voie, notamment à la basilique Sainte-Clotilde, sur un instrument, là aussi, Caballé-Coll. Caballé-Coll va y installer un instrument absolument magnifique que Franck considérait presque comme un compagnon spirituel. D'ailleurs, il disait souvent « Mon orgue, c'est mon orchestre ». Et c'est là qu'il va composer une grande partie de ses pièces d'orgue avec un lyrisme très particulier, des harmonies très enveloppantes, un souffle presque mystique. Ses élèves le surnommaient le Père Franck, tant il inspirait affection et respect. Alors dans la pièce que je vous propose d'écouter, puisqu'il faut mettre un petit peu tout cela en musique, vous allez comprendre cette vision romantique de la musique d'orgue avec des jeux flûtés qui présentent un fond.

comme des cordes d'orchestre ou les flûtes de l'orchestre. Vous avez la pédale qui prend, elle, la place du violoncelle et le jeu soliste, ça dépend de ce que vous avez sur la composition de votre orgue, soit un hautbois, soit une clarinette, qui a le thème. C'est un sommet de poésie. Voici le prélude de son prélude, fugue et variation sous les doigts de Michel Bouvard au grand orgue Cavaille-École de Saint-Cernin-de-Tours.

Quelle extraordinaire poésie dans cette musique de César Franck, qui a donc fondé, vous l'avez bien compris, cette école romantique d'orgue français. Il a fait toute sa carrière à Paris et c'est lui qui va insuffler cette voix nouvelle dans l'orgue parisien et français. Alors parmi les musiciens profondément marqués par Franck se trouve quelqu'un de bien moins connu, Gabriel Pierné. Il est né en 1863 et c'est un musicien très complet. Il est organiste, compositeur, mais également chef d'orchestre. On lui doit notamment la direction de la création du Martyr de Saint-Sébastien de Debussy. Et Pierné est un homme d'une grande curiosité, très éclectique, il est ouvert à toutes les esthétiques et son œuvre d'orgue est très intime. Et en même temps, elle est plus lumineuse que celle de son maître, souvent marquée par une grande finesse de ligne. Alors il y a une anecdote savoureuse, Pierné, dans ses jeunes années, fut repéré par Franck, qui déclara à son père « Votre fils deviendra un grand musicien si vous lui laissez le temps de rêver ». Un conseil que l'on retrouve dans la douceur de ces pages d'orgue. Et dans le morceau que je vais vous présenter, son prélude, vous allez entendre une montée en puissance de l'instrument et son aspect de plus en plus théâtral, comme une sorte de grand crescendo avec une très belle ligne mélodique, vous allez l'entendre. Il peut être utilisé au début d'une célébration, et là on se retrouve un petit peu à la croisée des chemins entre l'orgue d'église et bien entendu cet orgue presque de concert. Voici donc le prélude de Gabriel Pierné.

C'était Olivier Latrie qui interprétait ce prélude de Gabriel Pierné, très très belle musique, à son orgue de Notre-Dame de Paris, là aussi un instrument sur lequel Cavaillé-Coll a beaucoup travaillé. Mais le romantisme français ne serait pas complet sans sa dimension monumentale, symphonique, je vous le disais en début d'émission, presque architecturale, et cette dimension c'est Charles-Marie Vidor qui va l'incarner le mieux. Il est né en 1844 à Lyon et il grandit dans une famille très liée à la facture d'orgue. Son père entretenait les instruments, devinez de qui ? Cavaillé-Coll. Et c'est d'ailleurs lui-même, Cavaillé-Coll, qui recommande le jeune Vidor pour occuper provisoirement la tribune de Saint-Sulpice à Paris. Le provisoire va durer 64 ans. L'orgue de Saint-Sulpice est tellement immense que Vidor le décrivait comme une ville dans la ville. Il y voyait un véritable laboratoire où il inventa la forme de la symphonie pour orgue. Ses œuvres colossales utilisent l'orgue comme un orchestre complet, avec des mouvements lents, des scherzo et des finales absolument éclatants. D'ailleurs, le nom même de certains jeux rappelle l'orchestre. Alors on avait ça dans

toute la facture d'orgue, mais là ça prend tout son sens, toutes les batteries des trompettes, les clairons et bombardes, et bien sûr toutes les familles de flûtes, le violoncelle, etc. Alors là, ce que je vais vous proposer d'écouter, c'est sa symphonie gothique, le final de cette symphonie, vous allez l'entendre, quelque chose qui est comme une cathédrale de son entre verticalité, lumière et puissance. Et là, c'est Marie-Claire Alain qui va vous interpréter le final de cette symphonie gothique, cette architecture de puissance symphonique. Vous allez l'entendre, une musique absolument merveilleuse.

C'est tout en douceur, tout en rondeur que se termine cet extraordinaire dernier mouvement de la symphonie gothique de Charles-Marie Vidor. Et pour terminer, il nous faut évoquer l'un des compositeurs les plus émouvants de cette école française romantique, symphonique, Louis Vierne. Il est né en 1870, presque aveugle. Il développe dès l'enfance une sensibilité musicale absolument exceptionnelle. Il est élève de Franck, puis de Vidor. Il devient titulaire du grand orgue de Notre-Dame de Paris et il y restera jusqu'à sa mort, qui est restée très célèbre. En 1937, lors d'un récital, il s'effondre à la tribune, frappé d'une crise cardiaque. Alors sa vie fut marquée par des drames, divorces, pertes de proches, difficultés financières, et pourtant, sa musique irradie une noblesse, une profondeur absolument bouleversante. Sa messe solennelle pour deux orgues est emblématique de cette grandeur liturgique française. Un dialogue monumental entre l'orgue de chœur et le grand orgue. Le Kyrie que nous allons écouter en est la parfaite illustration. Vous allez entendre une version made in Saint-Sernin à Toulouse avec Mathieu de Miquel au grand orgue, les chœurs de la Schola Cantorum et votre serviteur dirigé.

0: C'est ainsi, en apothéose, que s'achève ce voyage au cœur de l'orgue romantique français, une école née de la vision de Cavaillé-Coll et de quelques autres grands facteurs, puis magnifiée par des compositeurs comme Franck, Pierné, Vidor et Vierne, il y en a bien d'autres, bien entendu, une école qui mêle grandeur symphonique, profondeur intérieure, solennité liturgique, et qui fait de l'orgue l'un des plus grands trésors de notre patrimoine musical. Mesdames, messieurs, j'espère que vous avez passé un bon moment en compagnie de Points d'orgue. Je vous retrouve la semaine prochaine pour clore toute cette famille de l'orgue liturgique français, de l'orgue à travers l'histoire. D'ici là, portez-vous bien. À très bientôt sur Points d'orgue.
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0: Bonsoir, bienvenue dans ce nouvel épisode d'Église du Monde sur KTO. Ce soir, nous prenons la direction d'Haïti. Selon un rapport publié cette semaine par les Nations Unies, les gangs armés continuent d'étendre leur emprise. Ils contrôlent notamment des axes maritimes et routiers importants. En un an, près de 6000 personnes ont été tuées. Les prêtres, les religieuses et les religieuses sont directement exposés à cette violence. Certains sont enlevés, d'autres tués. Et malgré les menaces, l'Église, elle continue d'être présente auprès des plus vulnérables. Nous en parlerons de cette situation sur place avec notre invité, le père Franklin Gracia. Il est originaire de l'archidiocèse de Port-au-Prince. Aujourd'hui, le pays qui tente de se projeter malgré tout, des élections sont annoncées pour le mois d'août prochain, et ce serait les premières en 10 ans. Tout de suite, quelques repères. Situés dans les Caraïbes, Haïti occupe la partie occidentale de l'île d'Hispaniola, qu'elle partage avec la République dominicaine. Baignée par l'océan Atlantique au nord et la mer des Caraïbes au sud, sa capitale, Port-au-Prince, est située sur la côte ouest du pays. Haïti, et nous aurons l'occasion d'en parler, est particulièrement vulnérable aux catastrophes naturelles. Sa position géographique en fait une zone sismique et de cyclones. C'est le pays le plus pauvre d'Amérique latine et des Caraïbes. Sur les près de 12 millions d'habitants, plus de 40% vivent sous le seuil de pauvreté, selon les Nations Unies. Et puis du côté des religions, les Haïtiens sont majoritairement chrétiens. Aux côtés d'une majorité catholique, une part importante, près de 40%, est protestante. À noter la présence toujours importante de la culture vaudou. Tout de suite, je retrouve mon invité. Père Franklin Gracia, bonsoir.
1: Bonsoir.
0: Merci d'être avec nous sur le plateau d'Église du Monde.
1: Avec joie.
0: Alors, vous êtes prêtre de la Société des prêtres de Saint-Jacques, membre de son conseil permanent au sein de la Maison Générale, dans le Finistère, ici en France. Vous avez été ordonné prêtre en 2018 en Haïti, à Port-au-Prince, mais vous êtes originaire de Petit-Gouave. C'est une ville côtière située au sud-ouest de Port-au-Prince. Petit-Gouave, c'était d'ailleurs l'ancienne capitale d'Haïti. Est-ce que vous pouvez nous décrire l'endroit où vous avez grandi ?
1: Petit-Gouave, c'est à 66 km de Port-au-Prince, sud-ouest, comme vous l'avez dit. Et moi, je suis né dans une des campagnes de Petit-Gouave, la 7e section de Petit-Gouave. Et c'est une très belle ville, comme vous l'avez dit, une ville côtière. Voilà, une ville très, très accueillante. C'est la dernière ville de la partie. Alors, c'est la dernière ville au sud de la capitale de Port-au-Prince. Donc, juste après, c'est un autre département.
0: Alors j'en parlais en introduction, ce rapport de l'ONU, il indique qu'Haïti continue de faire face à des niveaux alarmants de violence des gangs. Votre supérieur, le père Fricomilien, rentre tout juste d'un voyage en Haïti. Hein. Il, non sans risque ce voyage, il a quand même réussi à se déplacer pour aller à la rencontre de la dizaine de prêtres de votre congrégation qui sont sur place. Vous avez sans doute échangé, est-ce que vous pouvez nous donner un peu les nouvelles de la situation aujourd'hui ?
1: Effectivement, la situation d'Haïti est très compliquée depuis quelques années. Mais il y a 5 ans, la situation s'est empirée davantage parce que il y a des policiers qui ont été dans une zone contrôlée par des bandits pour une intervention et 5 d'entre eux ont été tués et l'État n'était même pas capable de récupérer le corps de ces policiers. Ce qui fait que ces bandits ont pris de l'assurance et ils commençaient à s'attaquer à la population qui est vulnérable, qui n'a rien du tout. Finalement, ils occupent une grande partie de la capitale de Port-au-Prince donc, et quelques villes qui sont voisines.
0: L'ONU parle de 80% de la ville de Port-au-Prince, de ce territoire.
1: Oui, on parle de 80, 85% même de l'occupation des gangs du territoire de Port-au-Prince.
0: Avec des zones de non-droit, mais ce n'est pas généralisé à tout Haïti.
1: Non.
0: Ce qu'il faut nuancer.
1: Alors, ce n'est pas tout Haïti, c'est surtout à Port-au-Prince. Alors, puisque Port-au-Prince est la capitale du pays, et ça a une répercussion

0: sur l'ensemble du pays, mais tout le pays n'est pas occupé par des bandits.
1: L'Église en tant qu'institution, mais aussi les religieux, les religieuses sur place, ils ne sont pas non plus épargnés. À quel type de menaces sont-ils confrontés ?
0: Ils sont exposés à la même situation que tout le monde. Certains se font enlever. Et vous pouvez vous rappeler, en 2021, il y a beaucoup de religieux qui ont été enlevés par des bandits, dont trois de notre institut missionnaire, les prêtres de Saint-Jacques. Donc c'était une période assez difficile pour nous. Mais malgré cette situation, les prêtres, les religieuses, ils continuent de vivre leur mission au milieu de la population. Certains sont chassés de là où ils étaient avant. Ils sont obligés aujourd'hui d'aller continuer leur mission dans un autre lieu.
1: Quand vous parlez de ces menaces, j'ajoute que deux religieuses, des petites sœurs de Sainte Thérèse de l'Enfant Jésus, elles ont été tuées. C'était il y a tout juste un an, le 31 mars 2025.
0: Effectivement.
1: Votre congrégation n'est pas épargnée, on l'entend, la Société des prêtres de Saint-Jacques. Vous n'avez plus accès depuis un an à la maison régionale qui est située à Port-au-Prince. Est-ce que vous pouvez nous dire ce que représente ce lieu pour vous et le fait de ne plus y avoir accès ?
0: C'est un drame quand on entend qu'on ne peut plus avoir accès à cette maison, parce qu'il y a plein de choses qui se passent dans cette maison. C'est là qu'on accueille les prêtres quand ils viennent pour leurs sessions, des séminaristes également quand ils viennent pour leurs sessions une fois par tous les trimestres. Donc ce qui fait que ça fait un grand souci pour nous de voir qu'on n'a plus accès à cette maison. Et en plus, cette maison rend beaucoup de services à l'église d'Haïti, puisqu'on y fabrique des hosties, on vend plein de choses religieuses. Donc, ce qui fait que ça a une incidence sur tout le pays, mais encore plus dur pour nous, parce qu'on n'a plus accès à cette maison.
1: Et pourquoi est-ce que vous êtes devenus des cibles ?
0: Je pense qu'une des choses, c'est que par le fait que l'église est très impliquée dans beaucoup de choses sociales du pays, et avec des écoles, des hôpitaux,
1: l'aide aux plus vulnérables, là
0: plus vulnérables. Et en plus, les bandits peuvent penser que l'Église a beaucoup de moyens. Donc, ils en profitent pour s'attaquer à l'Église afin d'avoir de l'argent. Donc, mais ce n'est pas une cible particulière, mais c'est parce qu'on est exposé à la même situation de tous les citoyens. Et en plus, comme ils pensent qu'on a de l'argent, donc ils en profitent.
1: Et une question, c'est comment poursuivre la mission d'annonce de l'Évangile, de soutien aux plus fragiles dans un contexte si dangereux ? On parle de personnes kidnappées, tuées, et pourtant, des religieux, des religieuses, des prêtres, ils sont toujours sur place.
0: Et c'est ça qui est paradoxal. On vit la même situation et en même temps, on est appelé à accompagner la population de cette situation si difficile. Il n'y a pas longtemps, il y a des prêtres qui ont été kidnappés. Il y a un autre prêtre qui vient juste d'être libéré il y a 4 ou 5 jours. Donc, on est soumis aux mêmes situations, mais en même temps, on est là pour accompagner le peuple de Dieu. Par exemple, on a un de nos prêtres, comme beaucoup d'autres prêtres, dans des quartiers un peu quartiers chauds, qu'on peut appeler,
1: des endroits difficiles, qui restent
0: quand même, malgré la situation, avec la population. Et ces prêtres deviennent un signe pour la population, puisque les prêtres restent, mais la population trouve, d'une certaine manière, courage pour continuer à vivre, malgré la situation qui est présente.
1: Parce que dans ces zones dont on parle, Port-au-Prince, la capitale, mais les zones de non-droit, les gens ont fui. Et des prêtres, des religieux, religieuses ont été contraints de fuir aussi dans ces conditions. Comment est-ce qu'on continue de faire communauté ?
0: Il y a plus d'une vingtaine de paroisses où les prêtres n'arrivent pas à célébrer la messe, parce qu'il n'y a plus personne dans ce lieu-là. Mais il y a d'autres endroits, malgré la situation qui est très difficile, il reste encore quelques personnes qui continuent à pratiquer leur foi, à continuer à vivre leur vie quotidienne, malgré cette situation. Et les prêtres, ils sont là, les religieux, religieuses, ils sont là pour accompagner le peuple dans cette situation difficile, pour les accompagner, c'est-à-dire pour ne pas les abandonner.
1: Justement, puisqu'il fallait nuancer la situation, on disait qu'il y a des zones qui sont moins touchées par cette insécurité, et notamment en dehors de Port-au-Prince. La vie, elle continue, la vie paroissiale également. Je vous propose de regarder des images retransmises en ligne sur les réseaux sociaux. C'était dimanche dernier, quelques jours après la Saint-Joseph, la fête patronale de la paroisse Saint-Joseph de Côte-de-Fer. C'est situé au sud.

0: un petit aperçu de ce qui se passe quand même au moment des célébrations, des fêtes patronales. En voyant ces visages, ces images, on est touché par la ferveur, la vitalité de cette communauté. Qu'est-ce que cela dit, selon vous, de la foi des Haïtiens aujourd'hui ?
1: Quand il ne reste plus grand-chose, quand il ne reste plus rien, il y a la foi, il y a l'espérance qui tient ce peuple debout. Et je pense que c'est ça qui nous aide à continuer à vivre malgré la situation la plus difficile qu'on peut connaître. En même temps, même ceux qui ne croient pas, je pense qu'il y a cette question de résilience qui est au cœur même du peuple, qui caractérise ce peuple. Malgré les situations difficiles, ils essayent toujours de chercher quelque chose pour vivre dans la joie. Pour exemple, le 18 novembre dernier, notre sélection nationale a été qualifiée.
0: En football.
1: A été qualifiée pour la prochaine Coupe du Monde. Malgré l'insécurité, tout le peuple était sorti dans la rue pour célébrer cela. C'est-à-dire, il y a tellement de choses difficiles qui se passent. À chaque fois qu'on trouve quelque chose de beau, eh bien, on en profite pour célébrer. Je pense que cette joie caractérise ce peuple. C'est ça qui fait aussi sa force, sa résilience.
0: Pour revenir sur le contexte sécuritaire et politique, en septembre dernier, les évêques haïtiens, ils étaient réunis en assemblée plénière et ils se sont adressés avec fermeté aux différents acteurs. Je vais les citer. Aux autorités, ils demandent de cesser d'être des pilleurs ou démolisseurs de l'État. Aux gangs armés, ils lancent un appel à la conscience du mal qu'ils font au pays et à la communauté internationale. Ils réclament des actions concrètes et sincères. Ces appellations aux uns et aux autres, elles sont très directes, on l'entend. Est-ce qu'elles sont entendues ? Est-ce qu'elles sont suivies des faits ?
1: Les évêques continuent d'appeler les gens qui ont la responsabilité de prendre leur responsabilité, justement. Cet appel n'est pas toujours entendu. Cependant, ils continuent leur mission prophétique de leur rappeler qu'ils ont une mission auprès du peuple. Ils ont été choisis pour ça, mais malheureusement, ce n'est pas toujours suivi. On sait tous ce qui se passe avec nos autorités, ceux qui sont censés nous diriger, mais malheureusement, parfois, on constate une indifférence par rapport à ce que vit la population. La population, parfois, est livrée à elle-même. Elle cherche des moyens pour s'en sortir, mais parfois, elle n'est pas accompagnée par l'État.
0: Mais justement, quand ils demandent aux autorités de cesser d'être des pilleurs ou des démolisseurs de l'État, on se demande quelles sont les relations entre l'Église et l'État, puisqu'on parlait des gangs qui ont une vision de l'Église, mais quelles sont les relations entre les deux ?
1: Alors, Haïti, c'est un pays laïque, mais en même temps, la religion tient une place particulière, en particulier la religion catholique. Pour une simple raison, le Vatican, c'était le premier État à reconnaître l'indépendance d'Haïti. Et d'autre part, l'Église accompagne la population dans différents moments de leur vie. Ce qui fait que, avec les écoles, les hôpitaux, l'Église est très proche de la population. Il y a même certains endroits, il n'y a aucune présence de l'État. C'est surtout l'Église qui supplée à l'absence de l'État.
0: Dans les endroits les plus reculés
1: Particulièrement dans les endroits les plus reculés. C'est l'Église qui essaye de faire des choses sociales, de faire des routes, de mettre des hôpitaux, voilà, avec des écoles. Voilà, l'Église est très impliquée, ce qui fait que la population, d'une certaine manière, est reconnaissante pour tout ce que l'Église fait, même si on sait qu'aujourd'hui, ce n'est pas toujours le cas avec certains. Mais en même temps, on reconnaît que l'Église est très impliquée dans la vie sociale du pays.
0: Nous en parlions en début d'émission, vous êtes originaire de Petit-Gouave, tristement à la une aussi de l'actualité il y a quelques mois, puisque c'est la ville la plus endeuillée par le passage de l'ouragan Mélissa, c'était en octobre dernier. On va voir quelques images qui ont été prises suite à l'ouragan. On voit sur ces images que vous nous avez

0: beaucoup plus précaire qu'avant.
1: Quand on n'a déjà pas grand-chose et qu'on perd tout face à des cyclones, des tempêtes, comment est-ce qu'on, où est-ce qu'on trouve la force ?
0: Mais c'est surtout ça, on est dépourvu, on n'a plus rien, mais en même temps, on sait qu'il faut se relever. Il faut faire des efforts pour continuer à aller vers l'avant. Je pense que l'Haïtien refuse de se laisser gagner par la peur, par la souffrance, par tout ce qui lui arrive de mal. Je pense qu'il y a cette envie de se relever, d'avancer toujours vers l'avant, de vivre vraiment une belle espérance, non pas une espérance passive, mais une espérance qui invite vraiment à aller toujours vers l'avant.
1: On disait, il y a la crise sécuritaire, il y a donc la crise humanitaire. Et l'Église, concrètement, comment est-ce qu'elle accompagne la population ?
0: Mais l'Église accompagne la population particulièrement à travers ses différentes instances, notamment la Caritas, qui participe beaucoup quand il y a des cyclones, quand il y a d'autres catastrophes naturelles, qui accompagnent la population en donnant des choses, puisque la Caritas parfois reçoit des choses pour distribuer à la population. Donc, dans beaucoup de lieux, l'Église fait tout cela, voilà, surtout dans les lieux où l'État n'est pas présent. Et même si l'État est présent quelquefois, il n'y a pas grand-chose qui se fait. Donc, l'Église essaie, avec les faibles moyens qu'elle a, pour accompagner la population.
1: Vous étiez en Haïti l'été dernier. Qu'est-ce qui vous frappe quand vous rentrez chez vous ?
0: Bien, déjà, quand on passe beaucoup de temps hors de son pays, il y a plein de choses qui se passent et tu arrives et tu dis, c'est comme si tu es étranger dans ton propre pays. Tu n'es pas complètement déconnecté parce qu'il y a plein de choses que tu connais, tu es en contact avec d'autres personnes, mais en même temps, il y a plein de choses qui se passent. Mais c'est toujours cette joie de vivre, malgré la situation là qui se passe. Donc, Port-au-Prince, puisque Port-au-Prince a cette insécurité qui a de l'incidence sur tout le pays, mais les gens, là où ils sont, là où il n'y a pas de sécurité, ils continuent à vivre, ils continuent à manifester leur joie, ils continuent à célébrer, voilà. Et moi, j'ai participé à la fête patronale de Petit Gouave. C'était vraiment un très bon moment, un moment fort, où les habitants de la ville essayent de vivre leur joie à l'occasion de cette fête. Il faut dire que la fête patronale, les différentes fêtes patronales en Haïti…
1: C'est très important.
0: C'est très important. C'est un moment de retrouvailles de toutes les couches du pays. Voilà, pauvres, riches, tout le monde se mélange ce jour-là. On se rencontre, c'est la joie. Et la ville tout entière est en fête.
1: Et donc, ça veut dire qu'en Haïti, les fidèles, les paroissiens sont très impliqués aussi dans la vie de leur paroisse ?
0: Ah, c'est très impliqué. Les fidèles sont très impliqués dans leur paroisse. Ils essayent de vivre leur foi, mais en même temps, d'apporter ce qu'ils ont et ce qu'ils sont. Et ça, c'est très important pour nous dans les différentes églises. Et c'est ça qui fait que dans les lieux où le peuple n'arrive pas à exprimer sa foi parce qu'il y a de l'insécurité pour plein de choses, eh bien, ça devient très douloureux parce que ça fait partie de l'âme haïtienne.
1: Où est-ce que vous voyez, Père Franklin, aujourd'hui des signes d'espérance ?
0: Quand on regarde comme ça, on peut dire qu'il n'y a pas beaucoup de signes d'espérance. Mais je pense que cette espérance peut venir que du peuple. C'est le peuple qui peut se prendre en main. Bien sûr, il peut toujours y avoir un leader qui accompagne. Mais si on compte sur une personne, parce qu'à chaque fois, on est toujours déçu par rapport aux personnes, on pensait que c'était l'homme providentiel, on est toujours déçu. Mais cette espérance vient du peuple avec sa force de toujours continuer à lutter. Je pense que cette espérance vient de là. Et moi, je suis très optimiste, pas un optimisme béat, mais vraiment quelque chose qui peut surgir de ce peuple pour faire sortir quelque chose de nouveau.
1: Donc vous êtes optimiste à une sortie de crise ?
0: Oui, je pense que, je ne sais pas quand ça peut arriver, mais je suis sûr que ça va arriver parce que dans notre histoire, il y a plein de moments difficiles qu'on a connus. Et à chaque fois, on s'en sort. Et je pense que de cette crise, on va s'en sortir. Quand ? Comment ? Je ne sais pas.
1: Et quand vous entendez cet appel du pape Léon XIV à une paix désarmée et désarmante, qu'est-ce que ça vient toucher en vous, et en tant que prêtre haïtien, mais chez les haïtiens aussi, haïtiennes que vous connaissez ?
0: Je pense que c'est une parole que nous accueillons d'une manière particulière pour nous, puisque nous sommes touchés par ce qui se passe

0: En Haïti, avec les bandits qui font la loi, qui détruisent des vies, qui exilent beaucoup de membres de la population, eh bien, je pense que cette parole du pape Léon trouve un écho particulier en chacun de nous. Et c'est cette paix dont on a besoin. On a besoin de cette paix pour continuer à vivre. On a soif de cette paix. Donc, je pense que c'est cette soif que nous portons tous en nous, et d'une manière particulière pour nous, les Haïtiens.
1: C'était d'ailleurs l'un des messages, l'appel à la paix lancé par les évêques
0: Oui.
1: Lors de Noël. Si,
0: Exactement.
1: oui.
0: Exactement.
1: Père Franklin, on arrive doucement sur la dernière partie de cette émission. Je vais vous poser quelques questions. Quel sanctuaire ou lieu de pèlerinage dans lequel vous aimez vous ressourcer en Haïti?
0: En Haïti, c'est la paroisse de Saint-Antoine, qui
1: Donc
0: est
1: à Port-au-Prince?
0: à Port-au-Prince même. Alors, pour plusieurs raisons. Parce que moi, j'ai eu la chance et la grâce de faire un stage dans cette paroisse en 2013, avant d'arriver ici en 2014. Donc, c'est une paroisse que j'ai découverte, où les gens viennent prier tous les jours. Et puis, il y a une foi presque naturelle, si on peut dire. Les gens viennent avec ce qu'ils sont, ce qu'ils ont. Ils viennent prier. Et ça m'a beaucoup touché depuis 2013. Et c'est pour cela, chaque fois que je vais en Haïti, j'essaye d'y aller. Sauf l'année dernière, parce que la situation ne le permettait pas. Mais à chaque fois que je pars en Haïti, je passe toujours à Saint-Antoine pour célébrer, pour vivre ma foi avec les personnes qui sont là. Et cette église aussi, j'ai eu la grâce aussi d'être ordonné dans cette église en 2018. Donc, c'est quelque chose de très important pour moi.
1: Quelle figure catholique marquante haïtienne?
0: Pour moi, il y a plusieurs. J'ai hésité, mais j'ai choisi l'ancien archevêque de Port-au-Prince, Monseigneur Guy Poulard. Et c'est quelqu'un qui m'a beaucoup marqué, parce que j'ai eu la joie et la grâce de le rencontrer à plusieurs reprises. Quelques jours avant sa mort même, quelques semaines avant sa mort, j'ai pu le rencontrer parce que j'étais en Haïti pour un événement malheureux, mais j'ai pu le rencontrer. Et c'est quelqu'un qui m'a beaucoup touché, avec sa simplicité, sa manière d'être proche, celui qui a toujours rêvé d'une Haïti meilleure, mais qui malheureusement ne l'a pas vue. Mais c'est quelqu'un qui a porté ce pays en lui. C'est quelqu'un qui a porté l'Église d'Haïti dans son cœur. Donc, il a eu cette belle devise en créole, donné côté bon Dieu planté, c'est-à-dire, il faut porter du fruit là où le Seigneur t'a semé. Je trouvais c'est beau, c'est interpellant pour moi également.
1: Et enfin, une intention de prière pour les catholiques en Haïti.
0: Je pense que l'intention de prière, c'est surtout la demande de la paix. En particulier, cette prière de Saint François d'Assise que nous connaissons, Seigneur, fais de moi un instrument de ta paix. Je pense que c'est ça dont ce que nous avons besoin encore aujourd'hui pour continuer à vivre comme membres d'un seul peuple qui reçoit la vie de Dieu en nous. C'est ça que nous avons besoin de manifester aujourd'hui.
1: Père Franklin, Gracia, merci d'avoir été avec nous. Merci de ce témoignage.
0: Merci beaucoup à vous.
1: Et tout de suite, on continue avec la chronique du monde. Nous prenons la direction du Tchad où nous retrouvons cette semaine sœur Juliette Gemtar, religieuse du Sacré-Cœur de Jésus à N'Djamena.
2: Bienvenue au Tchad, bienvenue au pays de Tomaï. Tomaï qui veut dire espoir de vie. Cette fois-ci, nous allons vous parler d'une pratique devenue un peu courante au Tchad qui s'appelle iftar. C'est quoi l'iftar? L'iftar, c'est le partage de repas à la fin du Ramadan, c'est-à-dire vers 18h, entre musulmans et chrétiens. Cette année, nous avons eu la grâce que le Ramadan musulman et le carême chrétien tombent le même mois, chose qui nous a donné ce dialogue de partage de vie, au-delà du dialogue théologique. L'iftar, c'est un dialogue de vie par le partage de repas, par le partage des valeurs universelles qui sont en même temps des valeurs humanistes. Oui, l'iftar a ouvert le vivre ensemble, le savoir-vivre en société, la tolérance et l'esprit d'amour universel pour la gloire de Dieu.
1: Et c'est la fin de cette édition. Merci d'avoir été avec nous. 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Je vous souhaite une très belle semaine. Prenez soin de vous et à jeudi prochain.

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Une émission diffusée en 2010.